0: et fasciné par la société dystopique imaginée par Huxley. Une société qui a pour base un eugénisme généralisé, des bébés fécondés artificiellement, une division de la société en castes, alpha, bêta, gamma, delta, epsilon. Une société qui régule aussi les émotions et étouffe dans l'œuf toute velléité de contestation par la consommation d'une drogue du bonheur, le soma. Ce récit a donc marqué la littérature du XXe siècle. Mais quelle place occupe-t-il dans l'œuvre très dense et très complexe d'Aldous Huxley? C'est la question à laquelle répond l'émission que voici, une conférence de l'écrivain Raymond Lasvernias dans le cadre de l'Université des Annales à la Sorbonne. Cette émission a été diffusée pour la première fois sur France Culture le 26 juillet 1965.
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2: Mesdames, Messieurs, je lisais ces jours-ci un roman d'un tout jeune écrivain américain, James Lee, quand je suis tombé sur une formule directement inspirée de Aldous Huxley. Voici cette formule. En l'année 1960, de l'ère de notre Ford. La persistance de cette curieuse manière de dire montre assez l'importance de la place occupée encore aujourd'hui par l'auteur du Meilleur des mondes, ouvrage publié il y a 33 ans. Aldous Huxley, qui est mort il y a moins de 18 mois, était né en Angleterre le 26 juillet 1894. Son père était le fils aîné du biologiste Thomas Huxley. Sa mère était la nièce de Matthew Arnold, poète, critique, essayiste. Elle était aussi la petite-fille du docteur Thomas Arnold, qui, à la tête de l'école de Rugby, s'était taillé une réputation d'éducateur hors de pair en mettant au point ce qu'il appelait lui-même des chrétiens athlétiques. Si nous ajoutons que le propre frère de Aldous Huxley était un cerveau de premier ordre, homme de science célèbre, il devint, il n'y a pas longtemps, directeur général de l'UNESCO, nous serons mieux en mesure de savourer le rapprochement établi par André Mauroy dans son étude « Magicien et logicien ». Avec de tels antécédents, la carrière de Huxley était toute tracée. Il entre dans une école préparatoire, puis il va à Eton, où il se spécialise dans les recherches biologiques, car il a l'intention d'être médecin. Hélas, à l'âge de 16 ans, il est atteint d'une kératite double. Il devient presque complètement aveugle. Il lui faut apprendre à lire en braille. Et il doit quitter le collège d'Eton pour étudier sous la direction d'un précepteur. Mais Huxley ne se démoralise pas. Il y a en lui une force exemplaire. Même alors qu'il était menacé de cécité complète, il a su trouver des consolations inattendues, dont l'une tenait à son horreur de la laideur de certaines servitudes de la condition humaine. Obligé qu'il était de se déplacer avec 6 paires de lunettes, dont 3 pour accommoder selon la distance, et 3 pour la coloration, vert clair, vert foncé et noir. Il en était venu à se féliciter de ces contraintes, parce que, grâce à elles, disait-il, il lui était plus difficile de distinguer tel détail repoussant du visage moyen, disait-il encore, des hommes et des femmes. Sa vue s'étant améliorée, il avait repris le cours de ses études et s'était fait inscrire

Oxford. Toutefois, une profession scientifique était désormais hors de question. Et il renonça à la médecine au profit de la littérature. Obtenant son diplôme de M.A., de maître S. R., en 1915. En raison de l'état de ses yeux, Huxley avait été versé dans l'auxiliaire et il passa la guerre à s'acquitter de tâches inhabituelles, comme de couper des arbres pour les réserves de combustible de l'armée. Ce bûcheron improvisé eut du moins l'occasion, grâce au conflit, de faire la connaissance de sa future femme, une Belge réfugiée en Angleterre. Le mariage eut lieu en 1919. Huxley, naturellement, à ses entrées dans le monde intellectuel, non pas seulement à cause de ses titres universitaires, soyons modestes, mais en raison de son milieu familial. Il y a accès de naissance, en quelque sorte. Il est l'enfant prodige, le lecteur insatiable, le causeur éblouissant, bref. C'est une étoile de salon qui scintille sous les lustres de l'aristocratie. Il est, pourrait-on dire, le reflet idéal de l'époque de l'immédiat après-guerre, l'époque de la garçonne et des flappeuses, de la liberté sexuelle à ses débuts, de l'appétit pour tous les rythmes de l'existence, depuis le jazz qui a fait une entrée fracassante dans la vie quotidienne, jusqu'aux extravagances du dadaïsme qui vient d'apporter l'initiation à la rupture universelle. Rien, au fond, n'a plus guère d'importance. Dansons et chantons pour oublier les années terribles de l'Isère, de la Somme et des roses de Picardie. Courons les musées, les expositions, écrivons des essais pyrotechniques, doutons de tout, sauf du doute. Aldous Huxley, vers 1923, s'est déjà fait un nom enviable. Non content d'écrire pour des revues très cotées comme l'Athénéum ou collaboration plus piquante pour le magazine féminin Vogue, où il se révèle très compétent en matière de mode. Il a aussi publié plusieurs livres qui ont été accueillis avec faveur par la critique. Sur ces entrefaites, il part avec sa femme et son fils pour l'Italie, où il va passer le plus clair de son temps jusqu'en 1930. C'est une période féconde, au cours de laquelle paraît, en 1928, Point Counterpoint, Contrepoint, un roman qui, par ses virtuosités techniques, confirme la place acquise de bonheur par l'écrivain auprès de l'élite britannique. Peu avant cet ouvrage, Huxley avait fait un premier long voyage au bout du monde, aux Indes notamment, et en Malaisie. Voyage décisif car pour la première fois, Huxley s'y est trouvé face à face avec la misère. Une misère généralisée dont il lui faut bien à présent accepter l'évidence. Il ne peut plus éluder les problèmes. Il ne peut plus rester insouciant, être drôle, alors que tant d'êtres souffrent au fond des abîmes. Et il se pose cette question, être spirituel, n'est-ce point nier le spirituel? Ce premier voyage a mené Huxley également aux États-Unis. Il a pu enregistrer en une succession rapide, mais d'autant plus frappante, la détresse de l'Extrême-Orient et la surabondance de la Californie. Le résultat de ce télescopage des deux extrêmes est que Huxley a révisé complètement son système des valeurs. Il a dû admettre que la désinvolture un peu snob de ces vertes années n'était plus de saison et que, à la légèreté cynique, devait se substituer une prise de conscience du sérieux, pour ne pas dire du tragique, des affaires humaines. Jusque-là, il s'était fixé comme idéal, semblable en cela au dramaturge de boulevard Noël Coward, de tourner en ridicule la stupidité et les prétentions d'une bourgeoisie en plein essor. Il était, à mains égards, par son cosmopolitisme,

politisme, son sens du reportage et son don de la répartie incisive. Une sorte de personnage type à la Paul Morand, aussi bien informé de la théorie des quantas que des bas-fonds de Constantinople. Mais à présent, il est redevenu l'héritier d'une lignée de biologistes et de pédagogues scrupuleux. En 1938, Aldous Huxley retourna aux États-Unis. Il s'installa dans le désert Mojave, non loin de Los Angeles, dans les montagnes rocheuses, où il suivit la méthode du docteur Bates, un ophtalmologiste qui avait mis au point une thérapeutique consistant par des exercices de gymnastique oculaire à redresser la vue au point de supprimer le port des lunettes. Émerveillé par cette révélation, Huxley acheta une propriété à Hollywood. Il avait décidé de s'installer durablement en Californie, un peu parce que la santé de sa femme lui donnait des inquiétudes et aussi parce qu'il serait là, en mesure d'être traité et surveillé par des disciples du docteur Bates. L'année précédente, en 1937, il a fait paraître un livre d'essais, « La fin et les moyens », qui a amorcé une orientation neuve de ses croyances. Il va maintenant élaborer une théorie de la philosophie éternelle qui s'appuie sur une conception mystique du non-attachement. Huxley pense maintenant que la seule vertu pour l'homme est d'arriver à dominer ses infirmités de telle sorte qu'au lieu d'en être l'esclave, il y puisse déceler un instrument de libération. Il s'agit de dépasser le stade élémentaire des erreurs qui sont dues à l'égoïsme, de surmonter ces erreurs par une discipline de tous les instants, elle-même nourrie de l'intérieur par un mélange d'acuité intellectuelle et de simplicité d'âme. Et Huxley, désormais, va mener une existence de semi-reclus, n'en continuant pas moins à produire avec fertilité Jouvence, en 1939, Éminence grise, 1941, L'éternité retrouvée, 1945, La philosophie éternelle, 1946, Temps futur, 1949, Les diables de Loudun, 1952, Le génie et la déesse, 1955, Nouvelle visite au meilleur des mondes, 1959, et en 1962, le roman qui est son testament spirituel, Island, Île, rédigé alors que déjà il se savait condamné. Il devait mourir le 23 novembre 1963, très peu de temps après la parution du livre, dans sa maison de Hollywood, veillé par sa seconde femme, Laura, impuissante à enrayer les progrès du cancer qui le rongeait impitoyablement. Avec Aldous Huxley a disparu une personnalité complexe qui commande le respect. Un esprit riche et infatigable, dont l'œuvre a été trop nombreuse pour qu'il soit possible, dans les limites d'une conférence, d'en suivre tous les détours, littéraires et philosophiques. J'ai d'ailleurs, en donnant pour sous-titre à cet entretien, Le meilleur des mondes d'aujourd'hui, entendu rendre hommage à Huxley dans une direction précise, en concentrant l'intérêt sur un livre qui n'est pas seulement le plus populaire de tous ses récits, mais qui est aussi la clé de voûte de tout son édifice. Prenons-y garde cependant. Le titre anglais est Brave New World. C'est un emprunt à Shakespeare dans la tragédie intitulée La Tempête. La jeune et adorable Miranda, voyant les premiers hommes qu'elle ait jamais rencontrés apparaître dans l'île magique de son père, l'enchanteur Prospero, Miranda s'écrie « Oh, brave new world that has such people in it. » Ô monde neuf et merveilleux qui est peuplé de tels êtres. Réflexion, vous vous en doutez, à double sens.
car Miranda est l'incarnation de la candeur. Comment pourrait-elle pressentir que ces individus qu'elle admire

gosse de Londres, dans le quartier où il résidait, s'amusait à l'interpeller quand il passait au milieu d'eux, les dominants de son altitude. « Fait froid là-haut, monsieur ?» Et il souriait. Du même sourire, poli et un peu narquois, que ce jour de mars 1934, où étant venu assister à une classe de première où j'expliquais Macbeth, je débutais alors au lycée Janson de Sailly, il me dit, avec un éclair de malice, « Ma parole, vos élèves savent l'anglais mieux que moi. » Puis il enchaîna, et je l'entends encore. « Si nous parlions d'autre chose que de Lady Macbeth, très franchement, il n'y a qu'un sujet qui m'intéresse, la 7 chevaux traction avant Citroën. » Cet exquis gentleman, si courtois et si fasciné par les automobiles, le meilleur des mondes est tout entier fondé sur l'idolâtrie des méthodes de Ford dans ses usines de Détroit. Quelle était sa dominante intellectuelle? Assez bizarrement, la poésie. Je dis bizarrement parce que Huxley a tellement écrit en prose qu'on a tendance à oublier que son premier ouvrage a été un recueil de vers. Et depuis, il avait publié de nombreux volumes de poésie. Léda en 1920, Les Cigales en 1931, d'autres encore, qui tous témoignent de sa félicité verbale et de sa rare aptitude à la mélodie. Pour nous, Français, il n'est pas indifférent de savoir qu'on doit à Huxley une admirable traduction de L'après-midi d'un faune de Mallarmé. Je crois d'ailleurs que le goût de lire en vers ou en prose était l'une des caractéristiques de cet homme chez qui la guérison des yeux avait laissé une faim dévorante de rattraper le temps perdu. Songez que lorsqu'il est parti pour les Indes, puis pour les Amériques, il s'est fait construire une malle spéciale dans laquelle il a mis les 32 volumes de l'Encyclopédie britannique. Huxley a été hanté par les options que la science posait aux hommes de son temps. Son roman de 1932, Le meilleur des mondes, a été sa façon à lui d'illustrer la maxime de Rabelais « Science sans conscience n'est que ruine de l'âme ». Placé dans une conjoncture de technocratie triomphante, Huxley subitement a eu une espèce de crispation, une sorte de vision délirante qu'il est impossible de ne pas rapprocher de celle de Charlie Chaplin dans son film « Les temps modernes ». Lorsque s'ouvre l'action du meilleur des mondes, nous sommes en l'an 600 de l'ère fordienne. Ici, il y a un jeu de mots intraduisible. Notre Seigneur se dit en anglais « Our Lord, notre Lord ». D'où une sonorité extrêmement voisine, vous l'entendez, notre Lord, notre Ford, que l'on perd naturellement en passant dans une autre langue. Mais quoi qu'il en soit, nous sommes en l'an 600 de l'ère de notre Ford, et le temps qui s'est écoulé entre 1932 et ses âges futurs a entraîné des altérations profondes dans le mode de vie, si profondes que la société nouvelle est méconnaissable. C'est une société dont la devise est communauté, stabilité, identité, et qui, pour réaliser ce programme, s'est appuyé sur une révolution d'ordre biologique accomplie par les savants. La naissance vivipare des humains a été supprimée. Les enfants viennent au monde dans des éprouvettes. Et dès que l'œuf a commencé sa germination, différents procédés sont utilisés pour ralentir ou accélérer son développement selon la classe sociale à laquelle est destiné le nouveau-né. Pour les échelons inférieurs, on économise l'oxygène. Pour les futurs chefs, on stimule le cerveau à l'état embryonnaire. La souffrance a été proscrite, en principe, de l'ère fordienne. Tout a été mis en œuvre par l'État pour assurer à chacun une satisfaction souveraine et constante.
calqué sur cette

0: pursuit of happiness, cette poursuite du bonheur, qui est inscrite en toutes lettres dans la Constitution des États-Unis comme un des droits fondamentaux du citoyen. Ici, nous sommes bien entendu dans le domaine de la caricature, et le bonheur n'est pas seulement recommandable, il est obligatoire. Si, en dépit de tant d'agréments généreusement distribués, un peu, je ne dirais pas de vague à l'âme, puisqu'il n'y a plus d'âme, mais un vague malaise vient troubler les fortiens. Il leur reste la ressource de la drogue. La panacée universelle que Huxley baptise du nom de Soma permet instantanément de perdre contact avec la réalité. Elle détend. Elle apaise les inquiétudes des alphas. Elle empêche toutes les catégories de se soucier des atteintes de la maladie et surtout, passer la soixantaine, de la foudroyante usure du corps et de la foudroyante mort. L'euthanasie est une des professions de foi, si l'on peut dire, de l'athéisme fordien. Il s'agit par tous les moyens de délivrer les esprits de l'imagination du néant et pour cela de maquiller la mort comme si elle était encore la vie. Comment ne pas penser de nouveau aux USA, à ce pays où on a si peur des cadavres que dans les salons funéraires, on leur met de la poudre de riz et du rouge à lèvres. L'utopie a été pour lui un instrument de vulgarisation, elle a été le truchement par lequel il a estimé qu'il aurait plus de chance de faire œuvre de moraliste, car il se voulait moraliste. En fait, il était né moraliste. Issu de pédagogue, il voulait instruire ses contemporains, mais il était également homme de lettres. Et il savait que pour instruire le grand public, mieux vaut d'abord l'amuser. D'où le côté farce de son livre, cet aspect canularesque qui s'épanouit dans le caractère et les aventures de Bernard. Bernard est un alpha plus qui a subi, alors qu'il était encore en bouteille, une malfaçon. Par suite d'une négligence, d'une étourderie du technicien, il a reçu dans son bocal une goutte d'alcool, normalement prévue pour un simple gamma. Il est donc un peu différent des autres, confusément gêné et par moments inadapté, ce qui l'amène aisément à commettre des sottises. Je n'en veux d'autre preuve que le voyage qu'il décide de faire pendant les vacances en compagnie de la belle Lénina, une fille sculpturale aux formes particulièrement pneumatiques, et qui l'emmène dans la réserve du Nouveau-Mexique. Il faut pour cela une permission tout à fait exceptionnelle, mais Bernard occupe des fonctions importantes et il obtient l'autorisation. Or, voici que dans un affreux village de la réserve, Lénina et Bernard découvrent le sauvage. Qui est le sauvage? C'est un garçon de 18 ans qui est le fils naturel, mais attention aux mots, il est le fils naturel, c'est-à-dire qu'il est le fils charnel, d'une certaine Linda, qui autrefois avait occupé un emploi de laborantine dans le meilleur des mondes. Venue elle-même 18 ans plus tôt, en vacances, ah, les vacances, dans cette région déshéritée avec un fonctionnaire d'avenir, il est à présent directeur général des couveuses centrales. Elle s'était perdue dans la montagne et, phénomène à peine croyable, au moment où elle s'est égarée, elle était enceinte. Bernard et Lénina, éberlués de leur trouvaille, décident de ramener à la civilisation le sauvage et sa mère. Quand le sauvage s'adresse au directeur des couveuses en l'appelant papa, la foudre tomberait sur le meilleur des mondes, qu'elle ne produirait pas plus d'effet, tout cela parce que le mot père, à l'inverse du mot mère, qui, lui, est franchement obscène et blasphématoire. Le mot père a quelque chose de risible. Le grotesque, véritablement, ne saurait aller plus loin. Voici donc le sauvage, confronté sans transition par l'univers fordien ou, plus exactement en la circonstance, l'univers freudien. Huxley lui-même prend soin de noter que, parfois, il y a dans le langage du meilleur des mondes une confusion entre les deux termes, Ford, Freud, si bien que la religion de l'ère nouvelle pourrait aussi justement se caractériser par le défoulement de la libido que par l'efficacité du taylorisme. Mais le sauvage, lui, est dans l'impossibilité d'accepter la priorité de la libido. Il a beau être un barbare, du moins selon les critères de la civilisation standardisée. Il est bien plus cultivé que l'immense majorité des Fortiens. Un deus ex machina, placé avec habileté par l'auteur dans le circuit de l'intrigue, a fait en sorte que les œuvres complètes de Shakespeare se trouvent à portée de la main de notre beau jeune homme. Il les a dévorées, si bien que la conception de l'amour qu'il s'est faite, venant de la Tempête, du Marchand de Venise et de Roméo et Juliette, est éminemment romantique. Aussi, quand Lénina, séduite par sa bonne mine, le poursuit de ses assiduités, le sauvage, précisément parce qu'il aime Lénina, la repousse. Attitude qu'évidemment elle ne peut comprendre. Comme la chair est faible, dans tous les mondes, y compris le meilleur, le sauvage un jour succombera au charme physique de Lénina et il sera ensuite bourrelé de remords. À partir de là, il sera perdu, car il s'apercevra que les problèmes avec lesquels il s'est vaillamment battu sont insolubles. Il a voulu arracher sa mère agonisante au trompe-l'œil de l'euthanasie, à cette mort parfumée, accompagnée de chansonnettes, suintant goutte à goutte d'un tourne-disque, et il n'y est point parvenu. Il a voulu se retirer dans la solitude d'une campagne inviolée, et il y a été pourchassé par des foules en délire. Il a voulu expliquer au maître de l'heure ce qu'était pour lui la beauté et la vérité, et on s'est moqué de lui. Il a voulu élever Lénina, ce beau corps sans âme, cette Lilith d'un nouveau monde, jusqu'à la hauteur désincarnée de son lyrisme à lui et de son masochisme. Et c'est lui qui, à cause d'elle, s'est changé en pourceau. Partout, il a échoué et l'impasse est totale. Il ne lui reste plus, après avoir flagellé Lénina en public et s'être lui-même durement châtié pour prix de ses péchés, qu'à se pendre au bout d'une corde. Telle est la fin du sauvage, et aussi du roman. Plus on pense à lui, et plus on s'aperçoit que Huxley a été l'apprenti sorcier. Le magicien qui, stupéfait, constate que des armées se lèvent à la place des signes kabbalistiques qu'il avait dessinés sur le sable. « Écoutez-moi, nous crie-t-il, car l'homme n'est pas, comme d'aucuns le prétendent, l'homme n'est pas un animal grégaire. Les hommes sont égaux, sans doute, mais dissemblables, et c'est dans leur infinie diversité que réside le miracle du destin de la masse. » Ne vous laissez pas imposer au nom de principes faux des mutilations qui vous réduiraient à ne plus être que les rouages interchangeables d'une horlogerie démente. Attention, car ce qui compte, ce n'est ni la planification, ni la technocratie. C'est la fragilité du souverain bien qui émane du libre choix de l'homme, qui émane de cette étincelle, qui anime le plus humble d'entre nous, humble mais unique et irremplaçable. Oui, attention, mesdames et messieurs, car demain, il sera trop tard, et aujourd'hui même, il est déjà bien tard.
1: Vous venez d'entendre les extraits d'une conférence donnée à l'Université des Annales sous le titre « Aldous Huxley ou le meilleur des mondes d'aujourd'hui » par Raymond Lasvergnas, professeur à la Sorbonne.
2: Cette émission a été diffusée pour la première fois sur France Culture le 26 juillet 1965.

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1: Sans doute a-t-on en tête, peut-être connaît-on surtout, l'homme de marbre et sa suite, l'homme de fer. Peut-être encore Danton, mais aussi, œuvre plus ancienne, Cendre et diamant, Le bois de bouleau, Tout est à vendre, La terre de la grande promesse. Le 3 juin 1998, le réalisateur, scénariste et metteur en scène de théâtre Andrzej Wajda était l'invité des Mardis du cinéma.
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2: Dominique Prusak, Marie-Christine Klose.
3: Génialny pomysł. Panie i panowie, prowadzimy Polonesa. Voilà.
2: Traduction Michel Lisowski.

Le salon rose de l'ambassade de Pologne à Paris. C'est dans ce décor 18e que Andrzej Wajda est venu à notre rencontre. L'homme est simple et convivial, content également de revoir quelques extraits de ses films sur un petit écran dans cette ambassade. Le cinéaste polonais vient de recevoir l'épée d'académicien. Il occupera désormais le fauteuil dans lequel Federico Fellini s'asseyait à l'Académie des Beaux-Arts. La peinture et le dessin, Andrzej Wajda les a rencontrés pour la première fois à 20 ans. C'était juste après la guerre, à la faculté des Beaux-Arts de Cracovie. Il sortait alors de la résistance, un engagement naturel pour ce fils d'officier de carrière et d'institutrice. Diplômé de l'école de cinéma de Łódź et adaptateur hors pair, Andrzej Wajda totalise à ce jour plus d'une trentaine de films, dont Canal, prix spécial du jury à Cannes en 57, et L'Homme de Fer, palme d'or de ce même festival en 80. Son œuvre se conjugue d'une façon organique avec l'histoire et la littérature de son pays, et cela aussi bien au théâtre qu'au cinéma. Réalisateur militant, il participe au mouvement Solidarność qui provoque en 89 la chute du communisme. Cet été, il tournera Messire Thaddée. En attendant, il commande quelques séquences de ses films et nous livre la 25e image qui se cache derrière les 24 autres. Hanka Lewicka, swoim repertuarze.

0: 1957, Cendré Diamant, le grand hôtel d'une ville de province. En ce mois de mai 45, la Pologne fête sa libération. Au bar de l'hôtel, Maciek retrouve Andrzej. Tous deux appartiennent à l'armée secrète qui a combattu les Allemands. Maintenant, l'ennemi, ce sont les communistes. Les yeux dans le vague, Andrzej pense aux compagnons perdus. Maciek l'écoute et rassemble quelques verres de vodka sur le comptoir. Il gratte une allumette. Dans les verres, la vodka s'enflamme.
1: Не, я помню там.

0: Anečka. Bílka. Kosobucký. Rudy. Kajtek.
1: Pomysł.
2: My żyjemy.
1: Sama idea była prosta, żeby zrobić.
3: L'idée elle-même, voyez-vous, était simple. Bien sûr, j'aurais pu tourner cette scène au cimetière où ils se rendent sur les tombes de leurs amis.
1: Mais
3: d'abord, dans ce film, ce n'était pas possible. Parce qu'ils ne sont pas dans leur ville.
1: Et
3: ensuite, leurs amis tombés au combat, on ne sait pas trop où ils sont enterrés. Il a fallu donc trouver une scène qui montre l'habitude qu'on a, toujours très vivace, très respectée en Pologne, d'allumer des cierges sur les tombes des morts. Je dois vous dire que tous ceux qui viennent pour le 1er novembre, le jour des morts en Pologne, sont surpris de voir ces cimetières remplis de flammes. C'est peut-être encore une coutume païenne. Donc, trouver cette idée qu'on avait besoin du feu, c'était assez facile.
1: Ensuite,
3: on sait que la vodka, si elle est suffisamment forte, s'enflamme. Ça, nous le savons.
1: Et ensuite,
3: il y avait seulement le problème pratique. Comment faire, comment mettre en scène cela? On a le long comptoir, le long bar qui vient directement du cinéma américain. Mais tout le style de ce film, l'image et la manière de réaliser est proche de films américains de la série noire des années 50, comme Scarface, Le Faucon Maltais. La jungle d'asphalte, c'est un film qui m'avait fait une impression fantastique à l'époque.
1: Et
3: je continue à penser que c'est un des plus beaux films que j'ai jamais vu. Donc je dirais que Sandra Diamant va au point de vue technique, narration très claire, bien dans ce sens.
1: Ta rozmowa zbudowana wokół tej.
3: Nous avons donc cette discussion entre eux, construite autour d'une chanson qui est aussi une apparence, un ersatz de liberté. C'est une chanson qu'on ne pouvait pas interdire, une chanson où il n'y a rien d'extraordinaire. Les Polonais se sont battus au Mont Cassin, où il y avait des Allemands. Et la chanson nous dit simplement qu'il y a toujours des coquelicots au Mont Cassin, qu'ils sont rouges. Et ils sont d'autant plus rouges parce qu'ils ont poussé sur le sang de ceux qui sont morts en conquérant le Mont Cassin. Une chanson terriblement sentimentale, vraiment. En faisant un résumé, ça nous paraît complètement stupide. Mais cette chanson avait joué un rôle important, car c'était une victoire à l'Ouest, pas vraiment reconnue et acceptée par les autorités. Et les Polonais adorent surtout ceux que l'on rejette, ceux à qui on fait du mal. C'est un joli trait de notre nation, trait de caractère de notre nation.
4: Panie majorze?
5: Tak?
4: Telefon.
5: Halo? Halo? Mówi Andrzej. Andrzej? Chciałem pana zawiadomić, że sprawa jest załatwiona. Wszystko w porządku. Tak. Tak. Żadnych komplikacji.

0: Tak. Tak.
1: Dzień dobry.
2: Dzień dobry.
1: Macie pokój dla towarzysza sztuki?
3: C'est une des plus grandes scènes du cinéma mondial pour moi. C'est la mort qui décide de la vie, du sens de la vie.
4: Michel Masłowski, historien du romantisme.
3: Si on meurt lâchement, notre vie n'aura pas eu de sens. Même si on aura vécu, je ne sais pas, combien d'années, 100 ans, 120 ans. Et on peut mourir jeune, mais si notre mort a donné le sens à notre vie, cette vie n'aura pas été vécue pour rien. Et c'est ça les paroles, et c'est très romantique. C'est très romantique parce que tous ces jeunes gens qui s'engageaient dans les insurrections, ils allaient à la mort très souvent. Mais ils étaient convaincus que c'était une mort qui aura un sens, qui sera reconnue par la communauté culturelle, qui sera portée dans la mémoire collective et qui, quelque part, va contribuer à changer le monde. La chanson « Červone maki na Monte Cassino » fait allusion à un combat extrêmement meurtrier où l'armée polonaise a pris part aux batailles de Monte Cassino pendant la dernière guerre où il y a énormément de Polonais qui sont morts. Le Monte Cassino a été pris. Ça a marqué la présence de l'armée polonaise dans la Seconde Guerre mondiale malgré l'occupation allemande. Mais les prix étaient très très chers. Et voilà, il n'y a pas de réponse, j'ai pas de réponse. Ils sont morts, donc il faut respecter leur choix quelque part, n'est-ce pas? Mais je peux pas dire que je suis pour ou contre, mais évidemment, ça c'est un de ces débats très douloureux pour les Polonais.
5: Et il y a encore une chose importante.
6: Zbyszek opowiada to wszystko jakby ironicznie, że to
5: Zbyszek tak jest, raconte tout cela avec un peu d'ironie, comme si nous avions été obligés, étant jeunes, de le faire. Nous étions jeunes, nous étions obligés de consacrer nos vies, de donner nos vies. Il y a quelque chose de superbe là-dedans, et je dirais que ça suffit. Maintenant, s'ils avaient porté un jugement sur leurs dirigeants, officiers, des hommes politiques, on aurait perdu du tragique. Le tragique vient du fait qu'ils considèrent en fait tous les deux cela comme naturel. Tu es né dans ce pays, tel est ton sort.
7: Kiedy do mnie przyszły swaty, i od chłopa, i od pana, a ja byłam zakochana.

0: D'abord, Vaïda est un artiste national. Il a pris cette voie assez délibérément en reprenant les grands mythes polonais. Le mythe des insurrections, par exemple. Et la plupart de ses films, surtout de la première période, depuis le canal Ils aimaient la vie, Le cendré diamant, L'aile, n'est-ce pas ? Tous ces films reprennent différentes insurrections polonaises, y compris d'ailleurs insurrections historiques, comme dans Les cendres, où une sorte de tiraillement, de tension entre la volonté de la vie individuelle et une sorte de responsabilité pour le destin collectif. La responsabilité, je vous rappellerai la phrase de Lévinas contemporaine, que la responsabilité pour l'autre, c'est la transcendance. Donc quelque part, ça redéfinit aussi les religieux, parce que ça veut dire la responsabilité pour son peuple, c'est la vraie religion. Ce n'est pas seulement aller à l'église, n'est-ce pas ? La foi polonaise, du coup, s'est formée comme la responsabilité pour le destin collectif. Ensuite, il a repris directement les mythes romantiques dans la noce, où il revient comme les rêves, de nouveau en tension, en contradiction tragique avec la réalité, avec le jour. Tout se passe la nuit, une immense solographie, où tout le monde d'un coup revit les grands mythes des insurrections, de la grandeur, des valeurs polonaises. Et puis, au petit matin, rien ne bouge parce que ça ne peut pas bouger. C'est l'Autriche, et le romantisme polonais, c'est quelque part la primauté du rêve nocturne sur la réalité diurne, du rêve sur la réalité, mais du rêve qui exprime, et non pas les pulsions libidinales, mais les aspirations collectives à un monde meilleur, je dirais comme ça, assez banalement. Parce que c'est vrai que si en Europe, pendant 200 ans, a régné le modèle créé par la Révolution française, c'est-à-dire le progrès par la révolte, le romantisme polonais a proposé en quelque sorte un autre modèle de dynamisme culturel par une sorte de non-violence, c'est-à-dire par le consensus culturel. Si tout le monde est d'accord, alors le monde doit changer. Vous allez dire, les insurrections, c'est pas la non-violence. Oui, mais les insurrections étaient quelque part seulement un geste de vote pour un consensus des valeurs. Et c'est comme ça qu'il s'était vécu. Et la dernière des insurrections, celle de Solidarno des années 80, c'était carrément non-violente. Et effectivement, le communisme est tombé. Donc nous sommes toujours dans ce modèle. Et je pense que depuis Solidarno des années 80, c'est la fin du modèle révolutionnaire français. C'est le début du modèle de solidarité, des progrès par le consensus de l'opinion. Même ces films intimistes, c'est-à-dire Les Demoiselles de Villecot, La Chronique des événements amoureux, Les Bois de Bouleau, ces films intimistes reprennent le mythe des Kres, des confins de l'ancienne Pologne. Vous savez que historiquement, les terres qui appartiennent aujourd'hui à la Lituanie, à la Biélorussie, à l'Ukraine, étaient polonaises. Et même, c'est là, dans le manoir des nobles, que la vie culturelle était la plus intense qu'à Varsovie même. Plusieurs grands poètes, y compris Mickiewicz, viennent de ces confins de la Pologne. Donc c'est la reprise de ces mythes, de ce souvenir des confins, même ces films intimistes, donc, qui montrent de nouveau un tiraillement, cette vérité tensionnelle, et non pas rationaliste, c'est-à-dire oui ou non, noir ou blanc, ici est noir le blanc.
1: La strada zrobiła na mnie wielkie wrażenie, bo to jest film jakby poza granicami.
2: La strada fait sur moi une très grande impression, car c'est un film qui vient d'une autre tradition, pas de notre habitude culturelle slave.
1: My nie mamy żadnego wyobrażenia.
2: Nous n'avons aucune imagination, aucune tradition théâtrale comparée à celle de l'Italie des troupes itinérantes.
1: Théâtrof, non, krótko mówiąc, takiej naturalnej, ludowej expressji.
2: Je dirais qu'il n'y a aucune expression théâtrale populaire et naturelle.
1: To mi przypomina scenę, którą sam widziałem.
2: Ça me rappelle une scène dont j'étais témoin moi-même, tout de suite après la Deuxième Guerre, en
1: 1945.
2: Vous savez, ce qui était très populaire, c'est le cinéma itinérant, sous le ciel ou à ciel ouvert. Et on y montrait bien sûr des scènes de guerre. Et très souvent, des soldats russes tiraient sur l'écran lorsqu'ils voyaient apparaître des Allemands. Vous voyez comme nous sommes loin de Fellini.
1: C'est peut-être
2: pour ça que ça m'a tellement plu. Ça montre un monde tout à fait différent, des sentiments différents.
1: Dlatego, że ona nam się najbardziej wydawało w sensie obrazu.
2: Il nous semblait qu'au point de vue de l'image,
1: wyobrażenia, jak wygląda świat.
2: C'était le courant le plus proche de ce que nous pensions qu'était le monde.
1: Właśnie całe życie, całą wojnę myśmy spędzili w jakichś warsztatach.
2: Nous venions de passer toute notre jeune vie pendant la guerre dans des ruelles, dans des petits ateliers, dans des faubourgs.
1: Wśród ludzi biednych.
2: Parmi les gens pauvres.
1: Wśród robotników.
2: Parmi les ouvriers.
1: I to nam się podobało, że ktoś, że na ekranie pojawia się właśnie.
2: Et cela nous plaisait bien entendu de découvrir à l'écran le même monde.
1: I może dlatego on tak jest potem pokazany w filmie Pokolenie, że
2: c'est peut-être pour ça que je remontrerai un peu les mêmes choses dans Génération.
1: To ten obraz właśnie. My pierwsi w Polsce zaczęliśmy robić zdjęcia w pochmurny dzień.
2: C'est nous les premiers en Pologne qui avons commencé à tourner sous la pluie ou sous un ciel couvert.
1: W ogóle nie przyjęte, nikt nie chciał robić zdjęć w czasie deszczu.
2: Avant c'était impossible à envisager, personne n'aurait voulu tourner sous la pluie.
1: Ale my uważaliśmy, że to jest pięknie. Mais
2: nous trouvions que c'était justement très joli, superbe.
1: Zdjęcia, im mniej są,
2: plus tout cela était gris,
1: pittoresque, takie malownicze.
2: Moins il y avait de pittoresque.
1: To tym bardziej nam się to podobało.
2: Cela nous plaisait d'autant plus.

0: 1960, les innocents charmeurs. Dans le Varsovie du petit matin, un garçon cherche une fille. Elle a passé la nuit dans son appartement et s'est enfuie pendant qu'il dormait. La ville est grise et bruyante. Sur le trottoir, le garçon vole une Vespa.
1: Voyez-vous, c'est avec stupéfaction que je regarde cette scène. Je n'ai jamais revu ce film depuis que je l'ai tourné.
2: Donc
1: je regardais ça avec beaucoup de surprise. Et là, ça me paraît meilleur que ce dont je gardais le souvenir. C'est un film que je n'aimais pas. Il m'a semblé qu'on pouvait le faire mieux, que j'aurais dû prendre d'autres acteurs.
2: Et tak już zostałem przy swoim, a jakbym zobaczył film, no to jest niepotrzebna konfrontacja.
1: Et je suis resté avec cette idée et revoir ce film, ça aurait été une confrontation inutile. Mais vous avez raison, la scène dans la rue est faite correctement. Mais ça, c'est déjà une esthétique un peu différente. Ça, c'est déjà l'esthétique de la nouvelle vague française. La musique, excellente musique de Komeda d'ailleurs. Et ces images qui flottent. Seulement à la place de mon héros, ça devrait être Jean Moreau. C'est à Paris que j'ai vu La Strada. Les premiers films de la nouvelle vague, À bout de souffle de Godard. Je venais à Paris surtout pour voir de nouveaux films. Car même s'ils venaient en Pologne, ils venaient avec beaucoup de retard. Et la nouvelle vague m'avait beaucoup plu, justement pour ce genre de sujet.

0: je vous propose maintenant de regarder quelque chose de complètement artificiel, qui est aussi fellinien, si l'on considère que Fellini a réalisé beaucoup de films avec l'imaginaire, en faisant travailler ses fantasmes. Et l'on va regarder quelque chose qui pourrait être fellinien, mais qui est quand même vache d'Aïen, si l'on peut dire.
1: Świętnie przybranej auli Politechniki Warszawskiej zgromadzili się na dorocznym balu sylwestrowym wszyscy ci, którym nasz kraj zawdzięcza najwięcej. 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Przyjrzyjmy się jednemu z nich. Mateusz Birkut, sławny przodownik pracy z kombinatu Nowa Huta.
0: En 1976, l'homme de marbre. Lieu, Nowa Huta, le plus grand chantier de Pologne, à quelques kilomètres de Cracovie. Dans ce paysage de terre et de trous, les autorités ont réuni la foule des grands jours et sorti la caméra. Aujourd'hui, la propagande tourne. Le héros du film, c'est Birkut, ouvrier modèle, qui doit monter un mur de 30 000 briques en une seule journée. À ses côtés, pour l'aider, une brigade de maçons, et un peu plus loin, les flonflons d'un orchestre.
2: Gdyby nasza bohaterska klasa robotnicza nie pracowała tak ofiarnie dla swojej ojczyzny.

0: miałem zrobić tą scenę, jak oni to murują.
1: J'ai donc pu faire cette scène, oui, monter le mur, parce que j'avais vu déjà auparavant comment ça se faisait.
0: Pomiędzy powagą i taką ciężką pracą tych,
1: et d'un côté, il y a le sérieux et une peine très difficile de ceux qui construisent le mur.
0: Śmieszne, zabawne,
1: et puis tout le fond qui est drôle, ludowe, ou même ridicule, je dirais populaire.
0: Że w tym jest jak gdyby cała gra. Bo oni pracują na serio, oni nie mogą.
1: Je crois que là, il y a du jeu.

0: Ces maçons travaillent sérieusement, ils doivent construire un mur.
1: Ale wszystko to razem.
0: Mais en même temps, avec tout ce qui les entoure,
1: to jest ta inscenizacja,
0: tout tak powiem, cette mise en scène qui est faite en fait derrière leur dos. C'est ça qui est drôle et même répugnant.
1: Głównie, co chciała wyciąć cenzura, to,
0: qu'est-ce que le censeur voulait couper là-dedans?
1: Dają śniadanie przedtem, nim on,
0: le fait qu'on lui donne à manger, on lui sert un petit déjeuner avant qu'il se mette à travailler.
1: To był główny punkt, żeby, że, to,
0: ça,
1: to
0: ça n'avait pas plus au censeur. Il tenait beaucoup à l'éliminer.
1: No i oczywiście trzeba dodać, że jeżeli ta idea była wyrażona
0: et
1: w słowach,
0: ajouter le fait que si on exprime une idée à travers
1: dialogu,
0: des mots dans le dialogue,
1: była narażona bardziej na cenzurę,
0: là elle s'exposait plus au sujet de la censure. En revanche, quand c'est exprimé par des images,
1: z tego prostego powodu, że każda ideologia jest wyrażona w słowach.
0: Vous avez pour la raison toute simple, c'est que toute idéologie est exprimée à travers des mots.
1: I każdy system ideologiczny.
0: Et chaque système idéologique
1: broni słów.
0: Défend des paroles.
1: Bo za słowami stoją te wszystkie, że tak powiem, no jakby hierarchia.
0: Car c'est derrière les paroles que se cache toute la hiérarchie du système.
1: No ale szczęśliwym trafem film jest
0: oui,
1: równocześnie.
0: Mais par une heureuse coïncidence, le film c'est aussi l'art de l'image.
1: I myślę, że ta presja cenzury.
0: Et je pense que cette pression de la censure
1: w ogromnym stopniu wpłynęła na fakt, że polskie kino
0: a beaucoup influé sur le fait que le cinéma polonais s'est exprimé plus par des images.
2: Koniec zmiany! 30509 cegieł!
3: Koniec!
4: Jest!
5: Nie, no,
4: jest!
5: Nie wybrałem tak w budownictwie. Mateusz Pirkut ze swoim zespołem nie tylko ułożył zapotrzebną ilość 28 tysięcy cegieł w murach podziemia, ale ilość tę znacznie przekroczył. Patrzę na tablicę wyników. 30509 cegieł. Serdecznie gratuluję. Wzruszenie ogarnia wszystko.
3: Koniec! Koniec zmiany! Koniec zmiany! No!
1: Witold Gombrowicz dobrze powiedział.
0: Witold Gombrowicz l'a très bien dit.
1: Ktoś nie umie podporządkować,
0: si
1: znaleźć
0: ne se sposobu
1: na
0: se
1: cenzurę
0: et trouver un moyen de dépasser les censeurs, c'est pas la peine qu'il écrive.
1: Dlatego, że cenzura, my jesteśmy przyzwyczajeni, cenzura polityczna straszna.
0: No. Nous avons tendance à dire que la censure politique est quelque chose de terrible. En fait, chaque artiste est soumis à la censure. Il est censuré par son éducation, parce qu'il a reçu chez lui à la maison. Il est censuré par sa religion, par ce en quoi il croit. Il est censuré par certains principes qu'il a appris, soit à la maison, soit dans l'armée. Je parle du patriotisme. Tout cela, c'est aussi une forme de censure.
1: C'est une
0: censure qu'il est beaucoup plus difficile de combattre que l'institution de la censure. La difficulté n'est pas de faire un film qui sera censuré.
1: Tylko zrób film, który ci nie mogą ocenzurować.
0: Mais de faire un film qu'on ne pourra pas censurer.
1: Czyli zrób coś takiego, żeby sama donc, cenzura była zdziwiona, że
0: tu
1: ma
0: dois
1: tę
0: faire
1: cenzurę.
0: Quelque chose qui va même étonner les censeurs et qui vont se dire on ne peut pas le censurer.
1: Ważne jest, czy ten, który robi film, jest dostatecznie wolny.
0: Ce qui est important, c'est sa liberté intérieure. Si la personne qui réalise un film a suffisamment de cette liberté à l'intérieur,
1: no a potem żyje się w pewnej rzeczywistości.
0: Et puis après, on vit dans une certaine réalité.
1: Musi też wkroczyć.
0: Et il faut bien que la réalité intervienne aussi. Il ne faut pas faire semblant de ne pas être au courant.
1: Il
0: me semble que c'est très important de se dire la vérité à soi-même, ne pas se mentir. C'est pourquoi pour moi la censure, je ne veux pas dire que ce n'était pas un obstacle. Il y a beaucoup de films que j'aurais pu faire que je n'ai jamais fait. Je voulais faire un film sur Katyn. Je voulais faire un film sur le 17 septembre 1939 où l'armée soviétique entre en Pologne.
1: To były tematy absolutnie
0: ça,
1: nie do
0: c'était des sujets absolument impossibles à aborder.
1: Więcej. Na ekranie nie można było pokazać.
0: Plus, on ne pouvait montrer à l'écran en fait aucun écrivain russe.
1: Ja pojechałem do Jugosławii, żeby zrobić
0: Je suis allé en Yougoslavie pour faire la Lady Macbeth sibérienne.
1: Uważano, że to są tematy rosyjskie.
0: Car en Pologne, on trouvait que toute la littérature russe était réservée aux réalisateurs soviétiques.

0: Il a essayé toujours de prendre la température du temps. Il a essayé toujours d'attraper quelque chose qui est le plus important dans le monde extérieur et dans les têtes des gens.
1: Agnieszka Holland, réalisatrice et scénariste.
0: Il a essayé toujours d'échapper aux clichés aussi. Ça veut dire qu'il était toujours en mouvement. Son cinéma ne s'est jamais reposé sur certaines valeurs acquises. Il a pris le risque toujours dans son cinéma. De temps en temps, ça marchait, de temps en temps, ça ne marchait pas. De temps en temps, il s'est vraiment fait avoir. Mais je pense que son souci le plus grand, c'était toujours s'il communiquait. Ça veut dire, c'était le souci de la communication. À cause de ça, le public était tellement important pour lui, toujours. Son parcours n'était pas linéaire. Ça veut dire qu'il y avait très grand succès. Après, il avait des échecs. De temps en temps, ses films étaient jugés dans les façons injustes. De temps en temps, il a fait des films qui étaient très faibles, très bon, par aussi. C'est fait avoir, je pense, pas seulement par les autorités, par la censure ou par la critique, mais aussi par lui-même.
1: Il dit qu'il travaille toujours pour le public. Apparemment, en Pologne, le public lui a été fidèle.
0: Pendant deux décennies, c'est-à-dire assez très longtemps, le public lui était très fidèle, oui. Il y avait des films qui ont moins marché, bien sûr, mais même ces films, quand on voit aujourd'hui quels sont les box-office et les réussites de cinéma, et on compare ça avec certains films de Wajda qui ont eu quelques millions de spectateurs, en Pologne seulement. Pourtant, ce n'était pas des films faciles, c'était toujours des films qui ont posé des problèmes très graves.

0: kontakty, tak? 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
1: Ta grupa z tymi flagami, co nieśli tego zabitego, jest już na Świętojańskiej i idzie dalej. 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
2: Gdańsk, décembre 70. Les chantiers navals sont en grève. Les ouvriers polonais protestent contre la hausse des prix et manifestent dans la rue. Lorsqu'ils arrivent à la gare de Gdynia, la police et l'armée affolée tirent sur eux et sur les voyageurs qui descendent d'un train. Par radio, miliciens et militaires se concertent pour vite faire disparaître les cadavres, plusieurs dizaines après le massacre. Document sonore, Polski Radio.
0: Słuchaj, tam przy szpitalu miejskim, gdzie wjeżdżają karetki, zbiera się tłum i należałoby to rozproszyć.
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4: wsi. Gdybym miał umysł cenzora.
5: Je n'ai pas l'esprit d'un censeur.
4: Je mógłbym być reżyserem filmowym.
5: Et si je l'avais, je ne pourrais pas me réaliser des films.
4: Z kolei będąc reżyserem filmowym, nie mogłem posługiwać
5: się. Puisque je suis un metteur en scène de cinéma, je n'arrivais pas à entrer dans l'esprit d'un censeur. Ce sont quand même des esprits très éloignés. Mais je pouvais quand même mettre à profit mon imagination. Mais si je vous racontais ce qu'on a coupé dans mes films, je dois vous dire que quand même dans la majorité de cas, je n'arrivais pas à prévoir. Pour l'homme,
4: nie,
5: de fer, pour l'homme de marbre, pardon.
4: Musiałem wyciąć scenę,
5: il a fallu que je coupe une scène
4: gdzie ta młoda dziewczyna, która jest reżyserem,
5: où la jeune femme, réalisatrice de télévision,
4: idzie na cmentarz szukać grobu,
5: va au cimetière pour
4: tego,
5: trouver la tombe de son héros.
4: I tego grobu nie może znaleźć.
5: Elle ne trouve pas cette tombe.
4: Wychodzi i zatyka,
5: elle sort du cimetière, elle met la gerbe sur le portail,
4: no,
5: du cimetière, parce qu'elle n'a pas trouvé de tombe.
4: Asystenci jeszcze mnie namawiali, żeby koniecznie.
5: Et les assistants me disaient qu'il fallait absolument que la gerbe soit rouge et blanche. Puisque ce sont nos couleurs nationales.
4: Mówię, nie, dawajcie mi żółte kwiaty, bo
5: wiem, że będę miał kłopot. Non, donnez-moi des fleurs jaunes, parce que sinon je vais avoir des problèmes.
4: Pomimo tego, że kwiaty były żółte,
5: et même avec les fleurs jaunes, les censeurs ont tenu à ce que la scène soit coupée.
4: Założenie było takie, że
5: car le principe était le suivant. Ceux qui sont morts,
4: wszyscy mieli swoje nazwiska,
5: on les a tous identifiés,
4: pochowani przez rodzinę,
5: enterrés par leur famille officiellement.
4: I było niecałych 48.
5: Je crois qu'il y avait 48 ou 49 tombés pendant ces événements de décembre 70.
4: Polska należała do Organizacji Narodów Zjednoczonych.
5: Vous savez que la Pologne faisait déjà partie de l'ONU. S'il y avait eu plus de 50 morts,
4: to już powinna się pojawić Komisja Narodów Zjednoczonych, żeby
5: on aurait dû faire appel à une commission des Nations Unies pour voir ce qui s'était réellement passé.
4: Wiadomo było, że nie było więcej.
5: Donc, on savait parfaitement qu'il y avait moins de 50.
4: Wszystkie nazwiska są znane.
5: Tous leurs noms étaient connus.
4: Nie ma żadnych grobów tajnych.
5: Il n'y a aucune tombe secrète.
4: I scena została wycięta.
5: Donc la scène a dû être coupée.
4: Pan oczywiście widział tę scenę.
5: Bien sûr, vous avez vu cette scène.
4: Bo ja ją trzymałem pod łóżkiem.
5: Parce que moi, je l'ai gardé sous mon lit.
4: Razem z negatywem.
5: Le négatif et la copie.
4: Jak zacząłem robić człowieka z żelaza.
5: Et lorsque je tournais quelques années plus tard l'homme de fer, dans des conditions tout à fait différentes, j'avais à ce moment-là beaucoup plus de force face à la censure, et j'ai collé dans l'homme de fer cette scène.

0: Mais pas de tragiczne wydarzenia związane z
1: bien sûr, il devait y avoir aussi des événements tragiques liés à la censure. Mais il fallait considérer cette existence de cette institution comme faisant partie de mon travail de tous les jours. Et non pas à chaque fois comme un tremblement de terre. Mais voyez-vous, si je travaillais à l'Ouest,
0: Hollywood, też moi producenci.
1: À Hollywood aussi, mes producteurs interviendraient, transformeraient mes films. Seulement là-bas, ça ne s'appelle pas la censure. On dit que c'est le droit du producteur à ingérer dans le film, qui est garanti par contrat. On dit dans le contrat qui a le droit de monter le film, le producteur ou le metteur en scène. Et cela n'étonne personne. Mais comme les communistes tenaient beaucoup à garder les apparences de la liberté, car à chaque fois qu'il n'y a pas de liberté véritable, toute la lutte pour sauver ou garder les apparences est très intense. Alors il y a un mensonge entre la liberté et l'illusion de la liberté. J'ai dû y trouver ma place.

0: Anishka Holland, comment le présenteriez-vous, Anjali Varda?
1: Je ne sais pas si ce sera possible, vous savez, parce que je la connais tellement bien. Il est tellement important pour moi. Et je connais tellement de choses sur lui, moi, que ce sera peut-être impossible de la résumer en quelques phrases. Je peux exprimer mon amour et mon respect.

0: respect pour lui, mais ça me sera difficile de le résumer.
1: Qu'est-ce qui vous vient à l'esprit en premier lieu?
0: Kitchouch, le petit chat. Parce qu'on l'a surnommé comme ça quand on était jeune, quand on a commencé de faire le cinéma. On avait une relation assez ambiguë avec lui, parce qu'il était très grand à l'époque déjà. Et il était comme un maître, mais en même temps, il ne se comportait pas en maître. Il était, je pense, en train de changer son style ou de changer son champ d'intérêt. Il était très concentré sur lui-même, mais pas égoïste. C'est pas ça. C'est juste qu'il y avait beaucoup de choses qui se sont passées en lui et il était un peu insaisissable pour nous. Il n'entrait pas dans aucun cage. Il n'était pas un vieux maître gentil. Il était un homme extrêmement dynamique, mais en même temps, on ne pouvait pas l'attraper. Et on s'est un peu battu avec lui, c'est-à-dire dans nos têtes. Ce qui est, je pense, tout à fait logique entre les générations. Et moi, je sentais en lui aussi une très grande fragilité tout de suite. Ça veut dire qu'on a essayé de l'attraper, on n'arrivait pas. On l'a surnommé le petit chat. Voilà.

0: Andrzej Wajda a beaucoup adapté d'œuvres littéraires au cinéma, avec bonheur. Alors qu'est-ce qui lui plaît dans un scénario? Vous qui avez écrit pour lui, qui avez commencé à écrire sans anesthésie, qu'est-ce qui lui plaisait dans vos scénarios, justement?
1: Ben, c'est difficile à résumer aussi, hein, parce que vous savez, moi, je le sentais, mais c'est très instinctif. Ça veut dire qu'il faut que le scénario, la scène, le personnage réveillent en lui une espèce d'inspiration. Moi, quand j'écrivais pour lui des scènes ou des scénarios, j'ai toujours commencé par en lui racontant qu'est-ce que je vais écrire, hein, en lui racontant des scènes, en racontant des situations. S'il a dit « Ah oui, c'est très bien », je savais que c'est pas bien du tout. Et quand il s'est réveillé soudain, il a commencé d'être excité, de poser des questions, etc., je savais que c'est ça qu'il faut faire. Hein. Ça veut dire, c'est très instinctif, il travaille dans la façon très instinctive. Il aime les personnages qui sont très forts, très compliqués, complexes, mais en même temps qui ont certaines notes morales qui est très prononcée. Il n'aime pas des personnages qui sont très ambigus. Hein. Il aime les personnages qui sont plus américains, disons. Il aime les situations très expressives et dramatiquement aussi très prononcées. Il n'aime pas des situations qui sont à mi-temps. Il est très curieux aussi bien pour le travail des autres et pour les œuvres d'art que pour la vie. Mais je pense qu'il n'a pas ce sens d'observation de la vie directe. Il a besoin d'un intermédiaire pour saisir la réalité. C'est à cause de ça qu'il a besoin de la littérature. Il a besoin que la réalité soit déjà traduite dans une espèce de la forme exacte pour après trouver son rapport avec cette réalité. Et moi, j'étais plus inspirée par la réalité. Par exemple, quand on s'est raconté des choses, et par exemple, moi, j'ai dit, écoute, j'ai vu aujourd'hui ça et ça et ça. Et il m'a dit, et il m'a raconté, tu sais, X ou Y, aujourd'hui, il m'a raconté une histoire formidable. Ça veut dire qu'il avait besoin de quelqu'un qui a déjà raconté la réalité pour l'approprier.
2: Przepraszam, nie poznałem cię. Tyle lat. Bolesław.

1970, le bois de Boulogne. Depuis que sa femme est morte, Boleslav vit avec sa fille Ola au milieu de la forêt. La maison est entourée de bouleaux. Ce soir, Boleslav réveille sa fille pour lui offrir des bonbons et la questionner. Il veut savoir si son frère venait en cachette à la maison quand lui s'absentait. D'abord souriante, Ola prend peur et ne répond pas. Mécontent, Boleslav secoue la petite fille comme une poupée de chiffon. Les larmes dans les yeux, Ola est incapable de bouger, paralysée de terreur.

0: Dans le récit Bois de Bouleau de Yaroslav Ivaškevitch, cette scène-là n'existe pas. L'auteur mentionne, fait part de réflexions du père. Qui se souvient de sa jalousie d'autrefois. Que la femme devenait plus vivante quand son frère venait. Oui, mais moi je n'ai pas voulu faire de rétrospective, de flashback. Je n'avais pas besoin du personnage de la femme dans ce film. J'ai donc décidé d'utiliser à la place l'enfant. C'est un enfant qui était pour la première fois à l'écran, qui était originaire d'une famille pauvre. Je me souviens qu'à la fin du tournage, je lui achetais un vélo. Et là, récemment, nous avons fêté le 50e anniversaire de Daniel Ogrzycki. Il s'est montré à la télévision.
1: Et les organisateurs
0: de la soirée lui ont fait une surprise. Ils ont fait venir cette petite fille qui maintenant est une femme adulte. Je dois vous dire que leur rencontre était pour moi très émouvante, peut-être aussi émouvante que ce que je viens de voir à l'écran. Bien sûr, pour bien faire une telle scène, il faut avoir d'un côté une bonne idée et d'un autre côté faut réaliser ça, mettre ça en scène avec un calcul très froid. Et comment nous l'avons fait? Moi j'étais avec la caméra derrière la fenêtre. La fenêtre ouverte, c'était dans un intérieur naturel. J'étais assez loin. On ne voyait même pas que la caméra tournait, même si on regardait de notre côté. Il y avait des gens de dos. En tout cas, la caméra n'était pas très apparente. Ogrzycki est un acteur très précis. Lui, il savait parfaitement comment se placer dans cet espace pour que le visage de la fille soit visible ou ne pas visible. Il jouait de manière très vraie, pleine d'expression. On a l'impression qu'il est entièrement accaparé par ce qu'il fait. Et en même temps, de manière très lucide, il plaçait la fille face à la caméra au moment où il voyait que son visage devait être montré. Donc il y avait beaucoup de cynisme dans ce qu'on faisait. L'enfant ne se rendait pas du tout compte de ce qu'on faisait. Elle n'a pas lu le récit, on ne lui a pas raconté ce qui allait se passer. Ce n'était pas nécessaire. Donc elle se trouvait réellement placée dans la situation où aurait été l'enfant d'Olbrychski. Elle ne sait pas trop ce que le père lui veut. Elle voit qu'il a besoin de quelque chose, elle ne peut pas lui répondre, parce que d'un côté, le dialogue n'était pas écrit par Ivaškevitch. Mais aussi parce que, comme dans la réalité, elle n'a rien à lui dire. Elle n'était pas vraiment témoin de la scène. Comme elle ne répond pas, elle suscite encore plus de jalousie chez l'homme. En plus, ce frère, qui est dans la chambre voisine, qui entend leur discussion, je crois que ça se monte bien. Moi, j'étais toujours quelqu'un de très sain psychiquement.
1: Et
0: c'est ainsi que je vois le monde entier. Je pense que tout le monde est sain psychiquement.
1: Et
0: je pense que pour un metteur en scène, c'est un bon point de vue. Bien sûr, ça me faisait de la peine, parce que je voyais que l'enfant souffrait. Mais je me disais qu'elle allait retrouver son équilibre.
1: Donc, je ne me suis pas dit que je

0: Wojtek Psioniak.
1: Wajda était peintre. Donc, il vous raconte une scène. Il vous dit, ici, tu vois, je vois cette scène. Tu vois, c'est un peu, pas beaucoup de lumière. Tu vois, c'est assez calme, c'est silence. Et ça, pour moi personnellement, tout d'un coup, il me donne une occasion de créer mon propre film. Donc, je tourne ma tête. Après, je vois ce personnage. J'essaye, me dire, ah d'accord, si j'ai bien compris, regarde-moi. Et automatiquement, on propose des choses. Et c'est ça ce qui est difficile pour un comédien qui attend. Qu'est-ce que je dois faire? Qu'est-ce que maintenant je fais? Je ne sais pas. Alors, c'est difficile.
0: Y a-t-il des frictions parfois? Y a-t-il des accrochages? Parce que quand on vous écoute, tout semble idyllique.
1: La grande confiance au comédien, c'est peut-être pas pour tous, mais quand même, c'est, tous ces films basent sur le comédien, n'est-ce pas? Donc, il a besoin de comédiens. Il travaille bien différemment. Bien sûr, l'accrochage. Pas avec moi, personnellement. Il m'a demandé, par exemple, de proposer une scène en Danton que je dois m'appuyer sur un truc. J'ai essayé, j'ai dit, écoute, je ne peux pas le faire. Pourquoi? Parce que je ne peux pas. Je vois pas que dans cette situation, Robespierre peut s'appuyer à la conciergerie en tendant de Moulin. Donc je dis, par exemple, mais c'est pas l'accrochage, tout simplement. Ah bon, tu crois? Ah oui, j'en suis sûr. Et on va faire deux versions, la mienne, et puis finalement, on a choisi la mienne. Bon. Mais Wajda n'est pas conflictueux. Hein. C'est pas quelqu'un qui cherche. C'est pas Piala, hein.

0: Pátrom za jednobežným
1: 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Kaj 1975, la terre de la grande promesse. Łódź, la capitale du textile à la fin du siècle dernier. Avec la révolution industrielle, la Pologne respire au rythme infernal des manufactures et de leur cadence inhumaine. Les fortunes démesurées font tourner les têtes. Trois copains décident de monter leur propre usine de textile. Max est allemand, Carole polonais et Maurice juif. Dans La Terre de la Grande Promesse, vous jouez un juif truculent, Maurice, Moritz. Quelle est la répartition, si l'on peut dire, des talents de chacun pour que ce personnage éclate autant, soit aussi truculent à l'écran?
2: D'abord, ce livre est très très connu en Pologne. Et quand Wajda m'a proposé Moritz, je lui ai dit oui, d'accord, mais sur une seule condition. Moritz, dans ce livre, finalement, il trahit Borowiecki, polonais. Je lui dis, écoute, si Moritz, comme dans ce livre, il n'est pas loyal face à Borowiecki, donc ça ne m'intéresse pas. C'est-à-dire, soit tu changes ce rôle, soit demande une autre comédie. Pourquoi? Parce que c'était à l'époque, nous sommes en 72, donc 4 ans après le purge de la part du gouvernement, du parti communiste, vraiment l'époque 68, hein, l'époque de l'antisémitisme déclenché. Voilà. Donc, premièrement, je ne suis pas d'accord qu'on montre un juif qui trahit un polonais. Ça, je me suis dit non. Ça ne m'intéresse pas. Plutôt, pour moi, personnellement, c'est beaucoup plus intéressant de faire un film sur l'amitié. Il a accepté ça, et dans cet esprit-là, j'ai créé Moritz, qui est différent.

0: différents dans ses livres. Et ce livre était considéré à l'époque, à Lodz, Lodz, une ville capitaliste, tout ça, comme un livre antisémite. À cause de ça. C'est pour ça que je modifie comme ça. C'est mon rôle, en fait, c'est mon rôle. Il est pas... Il est... Et d'abord, il est dans ce livre, il est grand, il est jeune homme, beau, tout ça, c'était complètement différent. Bon. Mais ce qui n'est pas essentiel, essentiel que Moritz est quelqu'un d'autre. Dans ce livre, il est impitoyable, dur, un loup qui fonce sans regarder les autres. Et moi, je ne voulais pas jouer un personnage comme ça. Odstąpcie mi ten interes, a ja wam dam 5, no, 10 tysięcy odstępnego. 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
0: Il n'y a pas de décor dans ce film. Tout est dans le naturel à Lodz. Et Vaida, même de l'usine à ancien qui a travaillé depuis au début du siècle, c'est le bruit. Tout est vrai. Hein? C'est comme un document. Et Vaida a voulu faire ce film parce qu'il a dit peut-être dans quelques années, Lodz et tout ce qui reste encore va disparaître. Quand vous voyez ces machines. Ancienne qui travaillait avec une femme qui travaillait, c'est dans l'époque du communisme en Pologne, se battait pour le droit des ouvriers, tout ça, de le confort du travail. Il était dans la même condition que les femmes au début du siècle, donc un progrès technique, soi-disant. Bon. Et donc, l'atmosphère était magnifique. On se sentait comme un sport, on habitait ensemble à l'hôtel, donc on s'est rappelé chaque soir, on a amélioré, on a essayé d'améliorer le scénario, tout ça, on s'est rappelé la nuit, toute l'équipe, c'est vraiment un grand bonheur. Donc c'est pas, vous savez, l'équipe travaille, bon, on finit à 18h, fini, ciao ciao, on s'en va demain à 7h, non, c'était complètement différent.
3: To bawełna. 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
4: Au passo, au déchet clapa.
5: Je dois encore vous parler de la terre de la Grande Promesse. C'était ça le début de tout le conflit. La terre de la Grande Promesse est une image réaliste de ce qui s'était produit à la fin du 19e siècle. C'était l'image de Lodz. C'est un roman très réaliste. Et les personnages de Juifs qu'on y découvre sont de vrais personnages. Ils s'exprimaient ainsi. Leurs dialogues sont écrits tels quels par l'auteur. Je ne vois donc vraiment pas de raison de les présenter de manière différente. Mais il n'y a pas que des Juifs, et on ne peut pas dire qu'il n'y a que des Juifs dans la terre de la Grande Promesse. Je comprends que des juifs américains, car ce film a trouvé beaucoup de réticence de la part de juifs américains. Je comprends très bien que des juifs américains préfèrent descendre du violoniste sur le toit plutôt que des juifs tels qu'ils étaient dans la terre de la Grande Promesse. Je crois que c'est un choix plus sentimental de se dire qu'il y avait des petits villages, un peu le monde de Chagall. Mais quand même, les Juifs ont joué un rôle très important dans toute l'Europe de l'Est. Et ils n'étaient pas tous violonistes. Donc moi, il me semblait que j'avais le droit de montrer cela.
6: Et,
5: somme toute, le personnage le plus agréable, le plus sympathique de la Terre de la Grande Promesse, c'est le juif joué par Wojtek
6: Pszczoniak.
5: C'est lui qui a certainement su s'acquérir le plus de sympathie du public.
6: Moi,
5: je crois qu'il fallait montrer que leur volonté d'argent était la même, qu'ils soient juifs, allemands ou polonais.
7: Michel Masłowski.
8: Wajda, pour moi, n'est absolument pas antisémite, mais il montre la présence juive dans la culture polonaise avec ses ombres et ses lumières comme une partie intégrante d'un grand ensemble de plusieurs cultures, confessions et nationalités de l'ancienne Pologne, c'est tout. Quoi. Voilà. Je ne sais pas en quoi il pourrait-il être antisémite. Ces arguments m'ont toujours échappé.
7: Mais pourquoi a-t-on interprété son cinéma comme un cinéma parfois antisémite, d'après vous ?
8: Mais parce que, par exemple, dans l'hôtel de la Grande Promesse, on montre un juif rapace. On montre aussi un polonais rapace et un allemand rapace. Parce que le capitalisme a formé des gens rapaces, qu'ils soient juifs, allemands ou polonais. Il y a une sorte de parité. C'est pas de l'antisémitisme. Quoi. Il y a en même temps un juif positif. Pszczoniak est un juif. Et il est positif dans les contextes du film, évidemment, parce que tous les trois sont aussi bons ou aussi mauvais. Et il est ami. C'est les trois amis, c'est le polonais, l'allemand et les juifs. Voilà. En quoi c'est antisémite ? C'est parce que les juifs sont montrés mal, mais les polonais et les allemands sont montrés aussi mal. C'est pas antisémite. C'est anticapitaliste, si on veut.
7: Monsieur Wajda, en France, on a beaucoup critiqué votre regard sur les Juifs en Pologne. Et l'on a beaucoup critiqué le fait que vous montriez des Juifs peu combattants. Et notamment dans la Semaine Sainte, où Irena part aux mains de ceux qui massacrent tous les siens dans le ghetto. Comment recevez-vous ces critiques ?
6: Ja muszę powiedzieć, że trudno mi się zgodzić.
5: Je dois vous dire que je ne peux pas entièrement accepter cela.
6: C'est
5: quand même étrange que ici se trouve la voix de la conscience de tous les Juifs du monde.
6: Ce
5: qui me déplaît encore plus, c'est que cette voix s'arroge un droit à l'exclusivité. Je vais vous citer un exemple.
6: Docteur Korczak a été przyjęty.
5: Le docteur Korczak a eu comme critique dans Le Monde,
6: destructrice
5: autant que possible, qui a en fait privé de l'existence dans des cinémas français. En même temps, le ministère de l'Éducation en Israël a recommandé que ce film soit regardé pour les enfants dans les écoles, en disant qu'il était nécessaire qu'ils le voient. Il me semble que là, la différence d'appréciation morale est bien trop grande. Et je comprends bien que l'appréciation artistique n'entrait pas du tout en ligne de compte.
6: Ale jeżeli można na ten film spojrzeć tak, jak patrzą ci wychowawcy.
5: Si on peut avoir sur ce film le regard qui est celui des éducateurs ou des enseignants israéliens,
6: i ci, którzy chcą się podawać za wychowawców we Francji,
5: ou bien avoir le regard de ceux qui voudraient jouer le rôle des éducateurs, sinon plus en France,
6: myślę, że zrobiłem to, co powinienem był.
5: Moi, je crois avoir fait ce que j'avais à faire. Et maintenant, indépendamment du fait comment il était reçu chez vous, je crois que ce film a rempli son rôle. Je ne vais en rien empêcher d'autres faire des films sur des Juifs. Je n'ai pas critiqué ces autres films.
6: Proszę bardzo, to jest mój głos.
5: Alors je vous en prie, j'apporte ma voix.

Je suis heureux, je suis content. Si cette voie est acceptée ou trouve de l'appréciation chez des juifs. Je dois vous dire que Marek Edelman, qui est le dernier des commandants de l'insurrection du ghetto de Varsovie, encore en vie, a non seulement accepté, mais il a défendu ce film.

0: 1990, Korczak, la fin du film. Dans le ghetto de Varsovie, les Allemands obligent le docteur Korczak à évacuer son orphelinat. Pour ne pas inquiéter les enfants, Korczak leur fait croire qu'ils partent en excursion. Korczak part avec eux.
1: Was ist los? Gut, meine Herren, innerhalb einer Viertelstunde sind wir fertig.
2: Meister V, za 15 minut.
3: Dzieci, jedziemy na wycieczkę. Wszyscy przebierają się w najlepsze ubrania, pakujemy plecaki. Mamy mało czasu, więc weźmiemy tylko najpotrzebniejsze rzeczy.
0: Wojtek Obsieniak.
4: Je savais que Vaïda essaye de faire film sur la vie de Korczak. Je me suis dit, comment c'est possible, il n'y a rien de spectaculaire dans sa vie. À part de sa mort, mais on ne sait pas exactement comment il est mort. Bon, il était gazé avec ses enfants, bon, mais on... Il n'y a pas de témoignage, personne n'a survécu de ce moment. Donc, et finalement, je me suis enfermé presque un an et j'ai ramassé tous les livres sur lui, témoignages, sans le cahier du ghetto, qui finalement est devenu pour moi essentiel, document. Et je me suis enfermé, j'ai lisé, j'ai étudié comme ça, parce qu'on ne peut pas jouer Korczak dans cette conception de ce film. Il n'y a rien, il est présent, on peut pas, c'est pas un rôle pour moi. C'est pour ça, c'est dur pour moi. Après le tournage, pendant plusieurs mois, je ne pouvais pas parler de lui. Parce que ça m'a touché, ça m'a coupé le souffle. J'étais trop traumatisé, si vous voulez. Donc j'ai vécu une période d'au moins 2 ans avec Korczak. Tout ce qu'il a vécu, il y a beaucoup de gens qui se souviennent de Korczak. En plus, comme j'ai poussé la barbe, tout le monde a trouvé que je ressemble 100% Korczak. Ça m'a aidé aussi, physiquement, c'est très important ça. Donc, on ne sait pas comment il était. Et par exemple, il buvait la vodka, par exemple. C'est-à-dire qu'il avait un problème, n'est-ce pas? Et toute l'histoire d'un ghetto à Varsovie, avec ses enfants, quand ils étaient très célèbres, tout ça, et les Allemands voulu sauver. Il dit, écoutez, parce qu'il était connu, parce qu'à Berlin, il a enseigné, donc il était connu comme un psychologue, spécialiste des enfants, tout ça. Donc, je voulais vivre avec ce personnage. Et comme ça, petit à petit, par osmose, je suis devenu Korczak pour certains temps. Pour moi, c'était une expérience très, très, très extraordinaire. Bon, mais difficile, très, très difficile.
5: C'est quelqu'un qui se dévoue complètement à une cause collective, qui donne sa vie pour donner l'essence à la vie des autres. Et c'est l'essence qui compte le plus. Ce n'est pas la rationalité, parce qu'il aurait pu échapper à la mort et servir encore les enfants ou les autres personnes. Et il aurait pu s'échapper du ghetto, mais il préfère donner sa vie pour donner l'essence à la vie des autres et la sienne, du coup. Et dans ce sens, c'est un héros romantique, dans le sens le plus noble du terme, d'où vient cet épilogue qui était tant critiqué, que personnellement j'aime pas esthétiquement, mais idéologiquement je trouve qu'il est très très juste, c'est-à-dire quelque part c'est erreur romantique, parce que l'erreur romantique dans les dernières phases devient homme-dieu, homme incarnant Dieu sur terre, et c'est ça Korczak qui était d'ailleurs agnostique, mais qui réalisait les valeurs religieuses, c'est clair, l'amour des autres, donner sa vie aux autres, il n'y a pas de plus grand idéal religieux.
0: Mais un juif ne va pas au paradis ?
5: Mais ça, c'est en dehors des questions religieuses, puisque d'abord, Korczak n'était pas croyant, ni catholique, ni chrétien, ni juif, ni judaïsant. Il était un athée, mais un athée, un humaniste, si vous voulez, qui réalisait les valeurs religieuses, indépendamment des religions. C'est d'ailleurs, aujourd'hui, à l'heure de l'œcuménisme, c'est complètement compréhensible par tout le monde, qu'on peut être un grand saint sans appartenir formellement à telle religion ou à telle autre. Culturellement, c'est un Polonais, c'est un écrivain polonais, il écrivait en polonais, il s'est référé à des questions de littérature polonaise, en apportant en même temps un très grand chercheur, intellectuel, pédagogue, comme vous savez, toute une méthode Korczak, qui a servi d'ailleurs en France aussi pour l'élaboration des écoles nouvelles. Mais dans les films de Wajda, c'est surtout quelqu'un qui a su donner sa vie pour accompagner, pour ne pas laisser seul mourir les autres, les enfants.
4: Je pense que dans ce film, beaucoup de choses sont à l'écran. Peut-être il aurait fallu montrer la scène où les enfants sont enfermés dans des chambres à gaz. Moi, je n'aurais pas voulu faire une telle scène. Je n'estimais pas qu'elle était indispensable. On sait parfaitement, il n'y a aucun doute, les enfants ne sont plus là, ils ont été tués.

0: Agnieszka Hollande.
1: Je pense que le malentendu vient du fait que on attend de lui de faire le film sur la relation des Juifs et Polonais du point de vue d'un Juif. Et il le fait d'un point de vue d'un Polonais. Ça veut dire, je pense qu'il a son droit à lui de le faire de son point de vue. Hein. Et ce sera toujours différent que du point de vue des Juifs. Ce qui est exactement intéressant, c'est que vous avez un Polonais de cette génération-là. Il a vécu la guerre comme un jeune garçon. Il était un peu impliqué dans la résistance. Il était le témoin des choses atroces. Ça marquait pour toujours, je pense, son sous-conscient. Et il a un besoin qui doit être très, très profond de traiter ce sujet. Mais il n'a pas des autres outils que ses propres outils à le faire. Ça veut dire sa propre sensibilité. Aussi la partie de la culpabilité que les Polonais partagent. Et je pense que, par exemple, cette culpabilité, c'est un grand fardeau pour lui. Il essaie de travailler ça dans la façon honnête, mais en même temps, moi, je pense personnellement qu'il était incapable d'aller jusqu'au bout. Et c'est à cause de ça que ça revient, parce qu'il doit sentir qu'il n'a pas travaillé ce sujet jusqu'au bout. Et il revient et il est encore une fois incapable de travailler jusqu'au bout. Moi, je pense que de lui rapprocher antisémitisme, en tout cas, c'est complètement idiot. Hein. Mm-hmm. C'est complètement idiot. Mais par contre, on peut comprendre qu'il y a des choses qu'il ne comprend pas, ou qu'il ne sait pas comprendre, ou qu'il ne sait pas d'évacuer. Et je pense que ce n'est pas seulement lui, c'est toute la génération qui a passé par cette expérience et que cette expérience le dépasse. Et il essaye de la traiter, de l'analyser, mais ils sont incapables. Et d'ailleurs, je ne le plains pas parce que c'est une expérience qui est hors de toutes les normes de l'humanité qu'on accepte. Quand j'ai écrit Korczak pour lui, je lui

0: je le poussais de temps en temps dans certaines directions qu'il était incapable de prendre. Et par exemple, la plus des réactions négatives ont concerné surtout la dernière scène, que quelqu'un a dit que c'est presque négationniste, parce que qu'on montre que, bon, que Korczak n'était pas mort ou quelque chose comme ça. Ça veut dire, soi-disant, que les chambres de gaz n'existaient pas. Et bien sûr, c'est complètement simpliste, parce que c'est une image symbolique qui a dû exprimer certaines pensées qui n'avaient rien à voir avec l'existence des chambres de gaz ou non-existence des chambres de gaz. Et c'est... Quand j'ai écrit ça... je l'ai écrit pour les raisons très précises. Korczak est devenu immédiatement après sa mort, aussi bien pour les habitants de ghetto et après pratiquement pour toute la Pologne, une espèce de légende. Ça veut dire que les gens ont refusé de croire qu'il sera vraiment mort. Et ils se sont racontés des histoires disant que quelqu'un l'a vu là et quelqu'un l'a vu là, etc., etc. Et en même temps, lui, dans ses écrits, il y avait des espèces de légendes qu'il a racontées aux enfants, disant que quand on sera très, très mal, on va partir vers le soleil. Vous savez, c'est des espèces des images symboliques. Et j'ai mis des scènes, avant cette dernière scène, qui ont expliqué ça exactement. Cette fabrication des légendes, cette possibilité de vraiment croire à la mort des gens tellement innocents et tellement formidables, que le petit peuple a immédiatement fabriqué ces légendes pour exactement évacuer l'horaire d'impossible. Et en même temps, on peut dire que c'est aussi vrai parce qu'il est resté dans nos vies et dans notre conscience comme quelqu'un qui est vivant. Ça veut dire son destin et le destin de ses enfants était plus fort que la mort.
1: 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Była środkiem do nie wiem czego. Pozycji, władzy, stanowiska, sławy. 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
2: bank. 1979, le chef d'orchestre. Marta est violoniste. Elle explique à son mari, jeune chef d'orchestre, combien il s'est menti à lui-même en croyant aimer la musique. En fait, il n'est qu'un carriériste dépourvu d'âme, sans le cœur et l'esprit du vieux chef d'orchestre humaniste qui vient de mourir.
3: Nous venons de voir la fin du chef d'orchestre qui est sorti en 79 avec Krystyna Janda qui donne une leçon de psychologie humaine à son mari qu'elle va quitter bientôt. Comment avez-vous réalisé cette scène? Krystyna Janda est criante de vérité, de naturel.
4: To prawda, Sergeant Gielgud.
5: Tout à fait vrai, Sir John Gielgud était émerveillé de jouer avec elle pour la première fois. Il m'a demandé comment vous avez trouvé ces acteurs qui jouent si bien. Et il a commencé très tôt. L'homme de marbre était son premier rôle. Et depuis ce temps-là, elle avait joué dans plusieurs films. C'est une fille qui a une technique d'acteur fantastique. Lorsque je regarde cette scène aujourd'hui, ce qui me surprend le plus, c'est que j'ai eu le courage de faire à la fin d'un film. Vous savez, c'est inhabituel. C'est même illogique de le faire à la fin. De sortir toute l'idéologie pourquoi on a fait ce film. Seulement, Krystyna l'a fait de manière tellement émouvante. Tellement personnel que cela sauve son discours. Je me souviens que j'avais du mal à trouver la fin pour le film. Il y avait plusieurs fins. Et nous sommes arrivés à la conclusion qu'il fallait donner une note personnelle. Et la conclusion est la suivante. C'est un film sur moi. Si tu ne sais pas te défendre, choisis un autre métier. Mais si tu veux être toi-même, à ce moment-là, tu ne peux pas permettre que des considérations qui viennent en dehors de l'art, en dehors de principes que nous reconnaissons, que des intérêts particuliers entrent en jeu. Tout cela doit être mis à part. Et je dois vous dire que c'est un texte, encore une fois, écrit par Agnieszka Holland.

0: combien de temps.
1: Si je me souviens bien, elle a juste rajouté cette scène au scénario.
0: Et on en a pu savoir un texte.
1: En tout cas, c'est elle l'auteur du texte. Quand nous l'avons lu, cela nous a semblé très difficile, difficile à exprimer. Je pense que par la situation de leur couple, en fait, tout se ramène à eux deux à ce moment-là. Et tout se ramène à la question, est-ce que tu aimes la musique? Donc, transposé, est-ce que j'aime le cinéma? Si oui, on peut y aller. Sinon, alors tout cela n'a pas de sens, il faut chercher un autre métier. Et la dernière phrase porte une menace. Elle lui dit, trouve-toi un autre métier où ta haine pourra mieux te servir. Cette haine, c'est justement tous les services spéciaux. Ce sont des gens qui faisaient partie des milieux artistiques mis qui, à ce moment-là, essayait avec beaucoup d'agression de défendre le système qui s'écroulait devant nos yeux. Sinon, une telle phrase n'avait pas sa place à l'écran. Mais en même temps, à l'époque, il y avait des journalistes, des écrivains qui défendaient le système dans et angle, nos collègues cinéastes aussi. Il y avait des gens ignobles aussi à ce moment-là. Je pense, là, c'est un avertissement pour eux. Si tu es plein de haine, ne crée pas de la musique. Mets-toi entièrement au service de ceux qui ont besoin de ta haine. Je crois que c'est un bon avertissement, j'en suis content.

0: Je pense à sa générosité. Ça veut dire qu'il est vraiment quelqu'un, un des hommes les plus généreux que je connaissais. Il est vraiment capable d'avoir la vraie joie pour le succès des autres, et pour la réussite des autres, et aussi, en, par exemple, en voyant des œuvres d'art qui lui plaisent. C'est quand il voit un tableau, un film ou une pièce qui lui plaît, il est tellement heureux qu'il y a très peu de gens qui font ce métier-là qui sont capables de cette espèce de l'ouverture et de la générosité. Et la même chose, je pense, pour le succès des autres, des gens qui aiment. C'est quelque chose qui est très beau en lui, qu'il est tellement ouvert. Et d'ailleurs, quand il vient à Paris, la première chose qu'il fait, il court au musée, au théâtre, il va voir des expositions, il va voir des films. Et la majorité des cinéastes que j'encontre sont tellement concentrés sur eux-mêmes, et tellement mégalomaniaques et égotiques, que quand je vois quelqu'un qui a cette ouverture, ça me rend optimiste. Je me suis dit, ça vaut la peine.
1: Qu'est-ce que tu as aimé?
2: Hola.
1: Hola.

0: sagesse vient une richesse redevable.
1: Et je pense que les capacités sont très liées aussi au courage.
0: I to tworzy szczęście, jakby no, taką, taki szczęśliwy moment.
1: C'est là qu'on obtient un moment heureux. Où toutes les choses que vous faites se placent, trouvent leur place, se relient, le sujet, les acteurs, le lieu où l'on tourne, votre équipe. Je dirais que tout coopère harmonieusement. Car les personnes qui font un film avec moi croient que j'ai la main heureuse. Ils pensent que je sais ce que je fais. Donc ils savent aussi que ce qu'ils font, eux, n'est pas absurde, mais sont des petites parties qui s'ajoutent. Et ça, c'est très important. Et au moment où votre équipe perd confiance en vous, c'est très difficile de faire un film. Tout se dissout. Vous savez, c'est la même chose que dans l'armée lorsque les soldats ne croient plus à la victoire.
0: Et
1: avant même d'être attaqué, ils commencent à s'enfuir.

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1: Reims.
0: Équipe de réalisation, Michel Bertin, Frédéric Sordoyer, Jean-Autran Fou, Michel Kreis, Marie-Christine Closet, Dominique Prossac.

0: Cette émission a été diffusée pour la première fois sur France Culture le 3 juin 1998. Andrei Vajda est mort en octobre 2016.
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3: Chaque vendredi, votre book club parcourt la bibliothèque d'une personnalité, cette fois en forme d'archéologie.
4: Marie Richeux.
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6: Au tournant du 19e siècle, la poésie scientifique connaissait un succès populaire considérable, permettant à des poètes superstars, aujourd'hui oubliés comme Jacques Delisle, d'être reconnus et traduits dans le monde entier. Pourtant, des changements aussi bien scientifiques que politiques et esthétiques ont conduit ce genre poétique louant les avancées de la science à connaître au 19e siècle une déchéance appuyée par des contempteurs aussi virulents qu'influents sur la vie des idées. Pour quelles raisons le concept de poésie scientifique est-il passé du statut d'évidence à celui d'oxymore? C'est la question que se pose en vers et en prose aujourd'hui Science Chrono. Bonjour Hugues Marchal.
7: Bonjour Antoine Beauchamp, merci de me recevoir.
6: Merci d'être là. À nouveau, vous êtes membre honoraire de l'Institut universitaire de France, professeur de littérature française à l'Université de Bâle, et vous êtes l'auteur de l'ouvrage « Muses et ptérodactyles, la poésie de la science » de Chénier à Rimbaud, paru aux éditions du Seuil, et malheureusement aujourd'hui épuisé, mais qu'on ne désespère pas de retrouver un jour réédité. Merci beaucoup, en tout cas, de nous retrouver pour ce qui sera le deuxième volet de notre émission sur « Splendeur et misère de la poésie scientifique ». Il y a un an, on parlait dans l'épisode 1 de la gloire de ce genre qui marie littérature et science.

0: France. Et dans cet épisode 2, on va parler des raisons du déclin de cette poésie scientifique. Mais avant de comprendre comment la lyre de cette poésie scientifique s'est brisée, je vous donne le programme de la deuxième partie de l'émission. Tout à l'heure, dans l'entretien archéologique, on partira en reportage sur le chantier de fouilles de l'Hôtel Dieu, en plein cœur de Paris, où les archéologues viennent de retrouver, entre autres découvertes, un pan de mur gaulois qui pourrait bien rebattre les cartes de l'histoire de l'archéologie parisienne et nous informer sur l'emplacement de la lutèce gauloise évoquée par Jules César dans sa Guerre des Gaules. Mais avant cela, donc, retour à notre histoire des sciences, l'histoire d'un genre qui a fleuri avant de faner, ce genre de la poésie scientifique qui se voulait être le mariage entre les épines des sciences et les pétales de la poésie, pour paraphraser Voltaire. Hugues Marchal, on va faire un petit peu comme dans les séries télé, on va faire un précédemment dans Science Chrono, puisque cette émission se veut être un diptyque, splendeur et misère. On a parlé de la splendeur précédemment, on a parlé donc de cette splendeur. Est-ce que vous pourriez nous résumer quand même à gros traits, pour les personnes qui n'étaient pas là pour, à l'écoute du premier épisode, pourriez-vous nous résumer les raisons pour lesquelles le genre de la poésie scientifique a connu un tel succès à la fin du XVIIIe siècle et au début du XIXe siècle ?
1: Bien, non, je vais tenter. Donc, ce genre de la poésie scientifique a des lettres de noblesse ancienne, hein, notamment avec de grands auteurs antiques comme Virgile, qui dans ses géorgiques chante l'agriculture, voire l'agronomie, ou encore Lucrèce, dont le De Natura Rerum a durablement marqué la modernité même européenne, puisque c'est un texte qui est redécouvert plutôt à l'issue du Moyen-Âge. Et dans le milieu du XVIIIe siècle, on arrive à un moment, en fait, où la poésie française semble avoir perdu de sa capacité d'originalité, s'être usé. Et c'est dans ce cadre que va prendre qu'un nouveau genre, en tout cas qui se pense comme nouveau, un nouveau genre de poésie va prendre son essor, venir faire plus que relayer, mais aussi clairement concurrencer l'ancienne épopée moribonde. C'est ce qu'on va appeler, ce que l'époque appelle des poèmes philosophiques ou didactiques, ce qu'on appelle aujourd'hui, pour simplifier, de la poésie scientifique. Mmh. Et alors, comment expliquer le succès vraiment intense et énorme, hein, vous l'avez dit, qu'aura cette poésie, peut-être d'abord par sa force de novation. L'équation est assez simple, il va s'agir de refaire Virgile et Lucrèce, mais en dialoguant avec les connaissances scientifiques nouvelles. Et ces connaissances nouvelles ont une force pour les poètes, elles n'ont pas encore été dites, donc il s'agit là d'un réservoir de nouveautés, d'une carrière ouverte au poème, explique par exemple André Chénier. Mais il s'agit aussi d'un défi lancé de manière interne au genre poésie qui va se renouveler, qui va travailler donc et contester certains interdits, notamment ceux qui portaient sur l'idée que poésie haute et argumentation, ou encore poésie haute et thèmes réputés bas, comme les insectes par exemple, n'étaient pas compatible. Et puis surtout, c'est un excellent moment pour faire cela. Pourquoi ? Parce qu'on est en pleine période de l'encyclopédie, et l'encyclopédie, je songe ici donc au frontispice qu'a réalisé Cochin à la demande de Diderot et de D'Alembert. L'encyclopédie se conçoit, on le sait, comme un répertoire des connaissances globales de l'époque, connaissances mises à jour. Hein. Il ne s'agit pas de répéter des choses anciennes, on connaît cette dimension critique de l'encyclopédie, mais le frontispice représente toutes les disciplines de la culture sous forme allégorique, qui, avec donc au centre une liberté qu'il sait, pardon, une vérité qu'il s'agit de dénuder, et c'est le rôle de la raison que de lui ôter son voile. Mais de l'autre côté, on voit l'imagination qui s'élance, porteuse d'une guirlande de fleurs, pour venir recouvrir cette vérité d'éléments floraux, vous avez parlé de pétales, qui sont conçus comme des éléments de séduction. Et on est là au cœur de la grande pensée encyclopédique et des Lumières en général. Il s'agit d'utiliser tous les genres et toutes les modalités capables de créer un intérêt chez un public qui reste un public d'élite, hein, le grand public ne lit pas, n'a pas accès aux livres encore, pour influencer les idées, tout simplement. Et donc la poésie va être convoquée, au même titre que le conte ou d'autres genres, mais elle va être convoquée pour opérer cette promotion. Et la poésie, donc, qu'est-ce qu'elle apporte aux sciences ? Elle apporte son prestige, tout simplement.
0: On voit bien dans ce que vous dites, Hugues Marchal, que dans cet esprit des encyclopédies se scelle une union puissante entre science et poésie. L'un de ceux qui incarne le plus ce sceau et qui va consolider ces ponts entre science et poésie, c'est un certain Jacques Delisle, je le disais, né en 1738, mort en 1813, qui a été, on peut le dire, la star, vous parliez dans le premier épisode de Madonna, la star de cette poésie scientifique, avec son texte notamment « L'homme des champs » ou « Les géorgiques françaises », donc clairement une référence directe à Virgile, paru en 1800. Cet « Homme des champs », c'est un best-seller, traduit dans 13 langues, si je ne dis pas de bêtises, épuisé en quelques semaines semaines après sa parution, parution qui était quand même à plusieurs milliers d'exemplaires, donc c'est vraiment pour l'époque quelque chose de considérable. Rappelez-nous en quelques mots là aussi l'importance de cet homme des champs et finalement comment ce Delille incarne à lui seul cette poésie scientifique.
1: Alors l'homme des champs, c'est sans doute le premier texte où Delille se confronte véritablement au savoir de son temps, puisque c'est un poème de quatre chants et le troisième chant est entièrement dédié à un éloge des sciences naturelles. Cet éloge, avec notamment la longue description d'un cabinet de curiosité ou cabinet d'histoire naturelle, donc se nourrit à la fois directement d'emprunts à Buffon, d'un dialogue avec Buffon. Et puis, il s'est trouvé que Delille, quelques années avant la parution en 1800, l'a lu au Collège de France, dont il faisait partie, et l'a lu devant un chimiste qui s'appelait Jean Darcet. Et Darcet lui aurait commandé, de manière très très ferme, un développement à beaucoup plus ample échelle de ce texte. Ce développement s'appellera Les Trois Reines de la Nature. Mmh. Il est publié en 1808, et c'est certainement un des objets les plus étonnants pour nous, au regard des distinctions que nous faisons entre science, la crête, j'allais dire, de la création scientifique et la crête de la création poétique, parce que Delille va bénéficier d'une sorte de comité expert de savants issus pour beaucoup du Collège de France que Darcet met à sa disposition, et par ailleurs va avoir le concours de Cuvier et de deux autres très grands scientifiques de l'époque pour réaliser des notes en prose qui viennent compléter l'ensemble. Donc l'exemple que je donne souvent, c'est un petit peu aujourd'hui comme si un prix Nobel de littérature et un prix Nobel d'histoire naturelle, bon, ou équivalent, pour produire ce type de travail collaboratif. Or, on pourrait dire qu'on est déjà au moment où les choses commencent à tourner, le vent commence à tourner à cette époque pour ce genre.
0: On y arrive, le vent a tourné au 19e siècle, au début du 19e siècle, une véritable entreprise de discrédit commence à se mettre en place à l'encontre de cette poésie scientifique. Et pour illustrer ces attaques contre Delille dont on a oublié le nom, qui est passé derrière Baudelaire, derrière Victor Hugo, donc, pour illustrer ces attaques contre Delille et d'autres, là, je vous propose d'écouter l'extrait d'un article intitulé « Poète et romancier de France, Jacques Delille », écrit par le poète romancier et surtout critique littéraire Charles-Augustin Sainte-Beuve, paru dans la Revue des Deux Mondes le 1er août 1837. La lecture vous est faite par Marceau Vassy, c'est l'archive de Science Chrono.
2: Rien n'est doux comme après le triomphe d'être juste, impartial, pour ce qu'on a blessé dans l'attaque et malmené. Il devra paraître à quelques-uns, je le sens, assez présomptueux d'être indulgent de cette sorte envers Delille et de se donner à son égard pour des victorieux radoucis. Où donc est la victoire, nous dira-t-on? Et qu'avez-vous produit, vous, école poétique nouvelle, qui soit si supérieure et si à l'abri d'un revers? La victoire de l'école nouvelle se prouve du moins dans la ruine complète de l'ancienne. Delille fabriqua, en quelque sorte, les joujoux d'une époque encyclopédique, et par lui, Lavoisier, Montgolfier, Buffon, Daubenton, Lalande, Dolomieu, que sais-je, eux et leurs sciences furent modelés en figurines de cire et mis pour les salons en air de serinette. Le dernier triomphe, et comme le bouquet de cette vague de poésie scientifique, est aussi la dernière grande production de Delille, les Trois Règnes, qu'on peut définir la mise en vers de toutes choses, animaux, végétaux, minéraux, physique, chimie, etc. Tous ces ouvrages eurent un succès de vente et de lecture dont il est piquant de se souvenir. Dans les châteaux, dans les familles en province, partout abondaient les poèmes de Delille. On y trouvait, sous une forme facile et jolie, toutes choses qu'on aimait à apprendre ou à se rappeler, des souvenirs classiques, des allusions de collège à la portée de chacun, des descriptions de jeux de société ou d'expériences de physique, des notes anecdotiques ou savantes qui formaient comme une petite encyclopédie autour du poème et vous donnaient un vernis d'instruction universelle. De style neuf et souverainement construit, Delille n'en eut pas. Il est le metteur en vers par excellence. Tout ce qui pouvait passer en vers lui semblait bon à prendre. Mais la prose, surtout la prose, était pour lui de bonne prise. Delille mourut d'apoplexie dans la nuit du 1er au 2 mai 1813. Son corps resta exposé plusieurs jours au Collège de France, sur un lit de parade, la tête couronnée de lauriers. Les choses ont bien changé, et des grands revers ont suivi ce triomphe alors unanime. Quant à nous, nous pouvons dire, la poésie était morte en esprit, perdue dans le délayage et les fadeurs. Nous l'avons senti, nous l'avons relevé, et l'art véritable, le grand art, du moins en image et en culte, a été ressaisi et continué.
0: Hugues Marshall, Sainte-Beuve n'y va pas avec le dos de la cuillère. C'est un texte extrêmement virulent, guerrier contre cette poésie scientifique. Vous nous avez proposé cette archive-là. Qu'est-ce que vous retenez dans ce texte qui est riche de beaucoup, beaucoup d'informations sur l'esprit qui anime les contempteurs de la poésie scientifique?
1: Alors ce texte est un éreintement. Hein, en bonne et due forme, et éreinter, c'est-à-dire littéralement arracher les reins, empêcher de courir à nouveau. Alors on l'a vu à la fin des années 1830, il faut savoir qu'à l'époque, dans les manuels scolaires de littérature, Delille est absolument prominent. C'est le poète le plus cité, absolument. Donc, Sainte-Beuve nous parle ici d'une guerre qui est comme achevée. En fait, elle est encore en cours. C'est peut-être le dernier clou du cercueil que Sainte-Beuve est encore en train de donner ici. Alors, pour simplifier, qu'est-ce qui est important dans ce texte? C'est cette déclaration, qui est sans doute très singulière pour nous, tant le triomphe de cette poésie scientifique a été oublié, c'est la définition que Sainte-Beuve propose du romantisme comme une école entièrement définie par sa capacité à avoir mis à mort la poésie scientifique. Donc on voit bien, dans ce jeu ici, cet anti-delillisme absolument frappant, le fait qu'il définit comme gloire principale du romantisme sa capacité à avoir dénoncé la nullité du courant précédent, et ce retour à ce qui serait enfin la poésie, il parle d'une poésie morte en esprit précédemment. Donc on voit très bien, et ça c'est entièrement oublié, à quel point cette poésie scientifique incarnée par la figure de Delille a joué un rôle de réactif dans l'histoire du romantisme. Le second point, c'est que Sainte-Beuve place ici tous les éléments d'une histoire qui s'est imposée, qui est l'histoire des vainqueurs, vous avez parlé d'une métaphore guerrière, qui va déclarer rétrospectivement nulle et non avenue cette poésie, et pour toute historien, il faut évidemment avoir une lecture un petit peu critique des textes, donc le texte n'est pas neutre, bien évidemment, il n'est pas clément, alors qu'il prétend l'être. Ce texte procède déjà à une série de simplifications, je m'appuierai simplement sur deux points. Il y a cette métaphore du joujou, de l'air de serein, créé pour des salons. Sainte-Beuve élimine complètement cet immense succès populaire dont vous aviez parlé, il transforme cette science à la Delille en poésie galante, réservée à une élite. Oui, au XVIIIe siècle, au début de l'Empire encore, seule une fraction du public est capable d'acheter des livres de poésie et même de les lire, de les savourer. Mais il ne faut pas oublier, on en avait parlé la dernière fois, j'avais parlé de Madonna en effet, parce que Delille était capable littéralement d'attirer dans ses lectures publiques des milliers de personnes et que l'enterrement qu'évoque ici Sainte-Beuve a été un incroyable moment populaire dans
0: Sainte-Beuve
1: Paris.
0: Sainte-Beuve a peut-être même envie de ce succès lui aussi qui éreinte, comme vous le disiez, Delille.
1: Alors certainement, dans une logique, on n'est pas encore vraiment dans l'époque des avant-gardes, mais elle se met en place avec le romantisme. On peut dire que Sainte-Beuve regarde l'avant-garde précédente, celle de cette poésie scientifique qui a tout de même disqualifié les poésies antérieures en disant qu'elles étaient sans originalité, qu'elles devaient se renouveler.
0: Il faut toujours tuer le père, exactement.
1: Donc il procède exactement de la même manière, mais peut-être ce qui est singulier ici, ça va être l'énorme efficacité de cet ensemble. Donc on arrive à une première réponse à la question pourquoi cette érosion de la poésie scientifique, parce qu'elle est tuée par le romantisme. Qu'il faudrait nuancer, bien
0: sûr. Le romantisme, Hugues Marshall, qu'est-ce qui, dans l'esprit de ce romantisme-là, des années 1830, est, pour les défenseurs de ce romantisme-là, totalement incompatible avec l'esprit d'un Delille?
1: Alors, il faudrait parler des romantismes au pluriel. C'est vraiment quelque chose de compliqué. On va s'en tenir pour le moment à la position de Sainte-Beuve. Sainte-Beuve s'inscrit pleinement. Il a lui-même publié des poèmes auparavant. Sainte-Beuve critique s'inscrit pleinement dans l'idée que la véritable poésie est une poésie de l'émotion sincère, lyrique, du locuteur. Et c'est pour cela qu'il travaille aussi, il définit Delille comme un metteur en vers. C'est-à-dire qu'il fait de Delille quelqu'un qui se contenterait de versifier un savoir déjà prêt, des émotions déjà présentes dans une prose qui l'assigne au scientifique. Et donc, de cette manière, le geste de Lilien et de tous les poètes antérieurs est réduit à un geste technique sans aucune innovation formelle, ce qui est faux, on ne va pas le présenter ici, mais ce qui est faux. Et c'est pour cela qu'il explique qu'il n'y a aucun style neuf chez Delille. Donc, on n'a ni originalité formelle, ni originalité de conception. Et à ce moment-là, on est hors de la poésie entendue comme création. Delille n'aurait rien fait d'autre que cette métaphore de mettre sur des airs de serinette, c'est-à-dire des sortes de petits orgues de barbarie, ce qui était déjà pensé ailleurs.
0: Et pour les romantiques, ce qui compte aussi, c'est de se placer soi en tant qu'individu, en tant que je, disant je, au cœur de la création poétique. Et ça, c'est incompatible justement avec cette poésie scientifique à la Delille que vous décriviez, Hugues Marshall. Comment expliquer tout de même que dans ce 19e siècle, qu'on qualifie quand même souvent de siècle de la science, de siècle du progrès, poésie et science divergent? Est-ce que c'est que ces deux langages deviennent soudainement incompatibles? Et si oui, comment expliquer ce divorce qui va s'opérer?
1: Alors, si vous permettez, Antoine, je voudrais revenir à un élément précédent, le début de votre formule, avant de parler des langages, c'est l'idée qu'on arrive dans le siècle de la science. Effectivement, la science sort de la Révolution extrêmement glorieuse.

0: côté de cet ensemble. Donc, dans ce cadre, on va voir apparaître des discours qui vont se retourner vers la poésie scientifique ou une poésie chantant les sciences en disant, mais voilà, on a le traître dans la bergerie, on a là des gens qui ont participé à cette brusque dislocation. Et on trouvera donc tout au fil du siècle, une réflexion qui va reprocher à la science une guerre menée contre les instances poétiques, qui ont lieu par exemple à une passe d'armes à peu près contemporaine du texte de Sainte-Beuve à l'Assemblée, entre Arago, qui était un très grand scientifique, et Lamartine, qui n'est pas n'importe qui en termes de poésie. Et voilà que ils vont donc l'enjeu, c'est de savoir s'il faut enseigner davantage de sciences dans les collèges. Arago est pour, Lamartine est contre. Arago explique qu'il fait un alexandrin, d'ailleurs, pour le dire, que ce n'est pas avec des décasyllabes, que ce n'est pas avec des alexandrins qu'on tire du sodium, du sel marin. Lamartine lui répond en disant, oui, mais si on perd une vérité, toutes les vérités scientifiques, on peut les reconstituer, c'est là le propre de la science, alors que perdre les grands textes moraux, littéraires, etc., serait une perte définitive. On ne peut pas reconstituer l'art. L'art ne se prête pas à ce type d'éléments. Voilà, donc, exemple parmi d'autres. Et puis, plus on va aller dans le 19e siècle, puis il faut voir tout de même qu'on a une société qui va marteler l'idée du progrès et avec de très nombreux observateurs qui vont tout de même tenter de dire que l'accélération des locomotives, le passage à la vapeur ou l'invention des souliers Big, tout ça c'est au 19e siècle, n'est pas une garantie de progrès intellectuel et moral.
1: Cette dimension de progrès, on y reviendra, Hugues Marshall, mais j'aimerais aussi comprendre ce qui change dans la science, qui fait que la poésie scientifique n'a d'une certaine façon plus de prise sur le savoir scientifique. Est-ce que, d'une certaine façon, on passe d'un discours sur la nature à une description mathématique des phénomènes, et est-ce que ça rend du coup obsolète toute idée de littérature sur le savoir scientifique, cette mathématisation des savoirs et cette professionnalisation des savoirs, cette spécialisation des scientifiques eux-mêmes? Finalement, est-ce que la science devient trop austère pour être objet de poésie?
0: Alors c'est un des reproches qu'on va voir apparaître, austérité de la science, une science qui n'accepterait plus pour des raisons de professionnalisation de donner place à l'imagination, à la création, etc. Bon, on a en même temps, ce sont toujours des systèmes, je parlais de système poésie, système science, on peut les distinguer, il faut aussi les penser constamment en corrélation. Et on est sur un moment où en réaction finalement à un certain type de discours, la poésie va tendre à définir comme son propre le vague. C'est ce qu'on trouvera par exemple chez Verlaine, on le trouve aussi chez d'autres auteurs. Alors qu'à l'inverse, le travail des scientifiques va le plus souvent aller vers davantage de précision. Ensuite, il faudrait bien sûr distinguer ces différents éléments. Il faudrait presque distinguer discipline scientifique par discipline scientifique. C'est-à-dire qu'on aura une résistance, si on peut dire. Le lien entre poésie et science va rester très actif dans le champ de l'astronomie, par exemple. Va rester très actif dans la botanique, dans la faune également. C'est beaucoup plus compliqué du côté de la géologie, même si on a des exemples, et du côté, évidemment, aussi des mathématiques. Mais ce qui est intéressant à penser aussi, c'est que cette relation poésie-science peut quitter le champ du poème scientifique pour se reconstituer à d'autres niveaux. Et on est aussi dans le siècle où apparaissent les premiers modèles, un petit peu plus tard, après 1850, de géométrie dite non-euclidienne, avec Riemann, Lobachevsky, etc. Et c'est une poésie, donc, pardon, c'est une approche mathématique, pour le dire rapidement, ça consiste à imaginer des modèles non-euclidiens, donc notamment des modèles une géométrie qui ne respecte pas les postulats euclidiens, va permettre par exemple de penser que des parallèles puissent se croiser, ce qui n'existe pas chez Euclide. Et on invente donc des outils qui, a priori, semblent décrire un monde irréel et impossible, avec une axiomatique modifiée simplement, pour se rendre compte ensuite que cette géométrie non-euclidienne va s'appliquer à d'autres éléments. Et les premières réactions qu'il y a eu dans le discours social à cette géométrie non-euclidienne, on a des mathématiciens qui ont émis leurs doutes en disant « c'est très gentil, mais c'est de la poésie, ça n'est pas des mathématiques ici ». Donc vous voyez, on peut aussi avoir ces liens nouveaux qui apparaissent.
1: Ces liens nouveaux avec les mathématiques, on y reviendra tout à l'heure, parce qu'on aura peut-être le temps de parler quand même de la survie de cette poésie scientifique dans des mouvements postérieurs comme l'Oulipo. Mais je voudrais avant ça vous soumettre une citation d'Edgar Allan Poe, auteur américain qui était vénéré par des gens comme Baudelaire, comme Flaubert. Il disait dans son essai intitulé « Du principe poétique » paru en 1850 « Les exigences de la vérité sont sévères. Elle n'a aucune sympathie pour les fleurs de l'imagination. Une vérité, pour acquérir toute sa force, a plutôt besoin de la sévérité que des efflorescences du langage. Nous devons être à son égard, autant qu'il est possible, dans l'état d'esprit le plus directement opposé à l'état poétique. Bien aveugle serait celui qui ne saisirait pas les différences radicales qui creusent un abîme entre les moyens d'action de la vérité et ceux de la poésie.

0: Hugues Marshall. Une réaction à cette citation d'Edgar Allan Poe, qui n'était pas le dernier pour aimer les sciences, et pourtant cette radicalité avec laquelle il veut absolument distinguer les choses de la vérité des choses de la poésie, ça me semble totalitaire. Enfin, il y a quelque chose d'étonnant chez des gens férus de littérature à vouloir à ce point séparer les deux mondes.
1: Alors, peut-être qu'il faut tout reprendre cette idée qu'à chaque fois qu'on va choisir une citation, quelle qu'elle soit, on la sort d'un contexte qui peut être un contexte polémique, bien évidemment. Et chaque auteur, au fil d'une longue carrière, comme Poe, etc., peut avoir différentes positions. Donc on a le Poe tout à fait féru de mathématiques, et même le Poe qui expliquera que quand il a écrit Le Corbeau, The Raven, qui peut apparaître comme un texte alors absolument typiquement romantique. Hein, je ne vais pas sur cette question. Il va décliquer quelques années plus tard qu'en fait tout est calculé, qu'il n'y a aucune émotion de sa part, au grand scandale de certains lecteurs. Donc on voit bien qu'on peut avoir plusieurs positions. Mais retenons peut-être ceci, c'est que quand Poe nous dit qu'une vérité n'a absolument pas besoin des fleurs du langage, il continue à dialoguer avec ce modèle dont on a parlé à propos de l'encyclopédie, et donc à un discours où il pointe une poésie scientifique qui serait une poésie strictement didactique. Mmh. Et c'est là aussi, c'est de là que vient le malentendu. Et il y a bien une résistance de la poésie scientifique, si on peut dire, au 19e siècle, au sens où d'autres auteurs vont continuer à dire que la science est un phénomène qui fait l'objet aussi d'une réception publique, soit par ses énoncés, soit par ses publications, et ses énoncés entraîne des émotions. On est à une période où le grand public a dû faire face à l'abîme temporel ouvert, par exemple, par la paléontologie. Un petit peu plus tard, on va avoir les propositions de Darwin qui ont le même effet. Et donc, un certain nombre de poètes vont aussi composer des poèmes qu'on ne peut pas qualifier de scientifiques, puisqu'ils dialoguent avec la science. Hein. Il reste des poèmes scientifiques, mais non didactiques, qui vont essayer de faire la place de cette émotion. Alors, la question devient, est-ce que cette émotion peut encore se dire en vers, ou est-ce que le mot scientifique, par exemple, la rationalité scientifique n'a pas de place? Une des réponses de l'époque, ce sera de dire effectivement que le problème n'est pas lié à la poésie, il va être lié au vers, et qu'on trouve qu'émerge en fait une nouvelle forme de poésie scientifique à chercher du côté de la prose, à un moment où la prose est de plus en plus acquise comme forme poétique légitime, et ça va donner des choses comme La peau de chagrin de Balzac, dans lequel Balzac, donc c'est un roman fantastique, dans lequel Balzac dresse un éloge absolument inouï à Cuvier. Il met en scène son lecteur en disant, voilà, quand vous lisez Cuvier, voilà ce que vous ressentez. Et il nous dit, voilà, Cuvier, à partir d'une dent, invente des mondes disparus. Vous êtes écrasé sous les temporalités qu'il vous révèle, fasciné par cette forme d'enchantement. Il parle bien d'un enchantement. Et il conclut en disant, donc, Cuvier est le plus grand poète de notre époque. Et ça, c'est intéressant. On est vraiment dans un tissu de débat ultra dense, parce que si au début du 19e siècle, le genre poésie scientifique est aussi attaqué, c'est aussi pour des raisons idéologiques. On est après la Révolution, une partie du premier romantisme est plutôt à droite, côté monarchique, donc critique la Révolution et va accuser la raison, les philosophes, les sciences, d'avoir programmé en gros ce qui serait la terreur. Donc on a, dès 1802, Chateaubriand, qui, dans le génie du christianisme, il n'y va pas avec le dos de la cuillère, explique que les sciences désenchantent le monde, qu'elles produisent l'athéisme, et de là, le crime. Et une des raisons pour lesquelles, on n'en avait pas encore parlé, une des raisons pour lesquelles le premier romantisme est aussi opposé à ce modèle de poésie scientifique, c'est pour des raisons idéologiques.
0: Donc, ces premiers romantiques étant inscrits dans cette idéologie monarchique.
1: Pour une large partie, par exemple, c'est le cas du premier Hugo. Mais à nouveau, Hugo changera.
0: Évoluera,
1: après. Voilà. Ce qui signifie que, qu'on pense les choses en termes de langage ou d'idéologie, la place centrale qu'avait la poésie scientifique au XVIIIe siècle, c'est vraiment cette idée d'un lieu où les cultures, les différentes cultures, les différentes disciplines vont se lier entre elles, devient un espace vide. Et on a donc ce mouvement très, très fascinant, où un genre très légitime, un genre qui venait de connaître un énorme succès, devient un genre impossible. Et à partir de là, le problème n'est pas une disparition de la poésie scientifique au XIXe siècle, c'est sa dévalorisation.
0: Sa relégation au second rang, ce qui fait qu'un Delille a disparu derrière un Baudelaire, mais ses textes n'ont pas disparu. Et malgré tout, il y a une persistance, puisqu'on arrive à la fin de cette émission sur la poésie scientifique, Hugues Marshall, une persistance dans ce dialogue entre poésie et science. J'évoquais l'Oulipo, qui, à sa façon, va aller chercher du côté des maths des contraintes formelles pour créer une nouvelle forme de poésie. Donc c'est une autre survivance de la poésie scientifique, une autre famille de poésie scientifique. ça n'a jamais disparu, la poésie scientifique.
1: Non, ça n'a pas disparu. Vos auditeurs seraient très, très, très mécontents si j'expliquais que ça a disparu. Ça n'a pas disparu à travers l'Oulipo, hein, qui avait, donc l'Oulipo est fondé à la fois par Raymond Queneau, un littéraire, et par un mathématicien, le Lyonnais. Et puis, je ne vais pas en avoir plus le temps pour rentrer en détail, pour contester en détail. Peut-être, voilà. Je vais juste peut-être me contenter de dire deux choses dans le temps qui reste. D'abord, que le premier prix Nobel de littérature en 1901 a été donné à un autre oublié, Sully Prudhomme. Mais Sully Prudhomme est un auteur qui a mis en vers tout simplement l'angoisse de son époque face au darwinisme, à l'idée qu'il n'y aurait pas de justice dans le monde, dans la nature, que ce grand modèle naturel disparaîtrait et que finalement on serait dans une guerre des uns contre les autres, etc. Et Sully Prudhomme était proche d'un scientifique, le grand physiologiste Richer, qui reste un exemple lui aussi de scientifique publiant en même temps des vers. Et Richer n'avait pas hésité à inviter Sully Prudhomme à faire part, cette fois-ci en prose, de ses réflexions sur l'évolution des sciences dans la revue qu'il dirigeait, qu'on appelle la Revue Rose ou la Revue des cours scientifiques, et qui avait à cette époque un statut un peu comparable aujourd'hui à Science and Nature, par exemple. Et puis peut-être un dernier mot en guise de conclusion, vraiment, on peut ici rendre hommage à Michel Deguy, qui a disparu récemment, et qui était un poète qui lui aussi a dialogué fortement avec les sciences, non pas pour chanter les sciences, non pas pour se poser en didacticien, en pédagogue, etc., mais en laissant simplement comme message, ça me semble important, que pour lui, en tant que domaine culturel, la poésie ne peut pas rester aphone face aux sciences.
0: Le message est passé, poète, dialoguer avec les scientifiques, ce sera toujours fertile. Merci infiniment, Hugues Marchal, d'être venu nous éclairer en deux épisodes sur cette histoire qu'on n'a pas fini d'explorer de la poésie scientifique. On espère pouvoir un jour retrouver en librairie votre livre Muse et Ptérodactyle, la poésie de la science de Chénier à Rimbaud. Merci encore infiniment.
1: Merci Antoine.

0: Up Against the Wall par Peter, Bjorn and John dans Science Chrono sur France Culture, puisqu'après avoir parlé de cette poésie scientifique qui s'est en partie brisée contre le mur, entre autres du romantisme, on va se tourner vers un autre mur qui pourrait bien changer notre compréhension de l'histoire de Paris.
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0: Paris a-t-elle enfin retrouvé la trace de ses origines gauloises ? Depuis des siècles, nous savons par Jules César qu'une ville fortifiée, Lutèce, s'élevait sur une île de la Seine. Mais sur l'île de la Cité, les archéologues n'avaient jusqu'alors jamais trouvé de preuves convaincantes, au point que certains chercheurs, proposant arguments à l'appui de situer la capitale de la tribu gauloise, des Parisis, à quelques kilomètres de là, à Nanterre. On en était là lorsque cet été, sous les cours de l'Hôtel Dieu, en bordure du parvis de Notre-Dame, les archéologues de la ville de Paris et de l'INRAP ont mis au jour un mur de pierre et de bois long d'une vingtaine de mètres, construit à la manière gauloise et ravagé par un incendie. Or, dans sa guerre des Gaules, César raconte qu'en 52 avant notre ère, à l'approche des légions romaines, les Gaulois avaient eux-mêmes incendié Lutèce et coupé ses ponts. Il n'en fallait pas plus pour que tout le monde crie, en dépit de la prudence des archéologues à la découverte de l'emplacement exact de cette Lutèce gauloise, mentionnée par César, mais en est-on si sûr ? Que change cette découverte à l'histoire de Paris ? Et que reste-t-il à prouver ? C'est l'enquête que nous vous proposons d'aller mener tout de suite dans la cour nord de l'Hôtel Dieu. On enfile notre casque et notre chasuble orange pour aller visiter ce chantier de fouilles en compagnie de certains des artisans de ce qui pourrait bien être l'un des épisodes les plus importants de l'histoire de l'archéologie parisienne. Bonjour Dorothée Chaoui-Derieux.
2: Bonjour.
0: Vous êtes conservateur en chef du patrimoine pour la Direction régionale des affaires culturelles d'Île-de-France. Bonjour Julien Vinin.
3: Bonjour.
0: Vous êtes chef du pôle archéologique de la ville de Paris. Et bonjour David Couturier.
4: Bonjour.
0: Vous êtes responsable de la fouille pour le département d'histoire de l'architecture et d'archéologie de Paris. Merci beaucoup de nous ouvrir les portes de ce chantier dans les deux cours de l'Hôtel Dieu, en plein centre de Paris, sur l'île de la Cité, à quelques pas de Notre-Dame de Paris, du Palais de Justice, de l'Hôtel de Ville, de la Sainte-Chapelle, de la Conciergerie. Bref, en plein cœur de Paris, ce chantier de fouille est exceptionnel, à plus d'un titre, et on va bien sûr expliquer pourquoi. Mais tout d'abord, Dorothée Chaoui-Derieux, j'aimerais que vous m'expliquiez ce qui a conduit à réaliser des fouilles dans un endroit aussi sensible qu'un hôpital en activité, comme l'Hôtel Dieu. Quel est le point de départ de ce chantier ?
2: Le point de départ de ce chantier, c'est le projet de restructuration de la partie hospitalière de l'Hôtel Dieu. On est effectivement donc sur l'île de la Cité, dans un secteur qui, d'un point de vue patrimonial, est considéré comme un secteur très sensible et archéologique, et à juste titre. Et donc en fait, l'origine de cette opération s'inscrit dans le cadre de l'archéologie préventive. C'est simplement au niveau de la DRAC, on a reçu le projet d'aménagement de l'Hôtel Dieu, et donc il nous revenait d'évaluer l'impact du projet sur la conservation des niveaux archéologiques.
0: Je le disais, on est en plein cœur de Paris, et paradoxalement, c'est un endroit qui n'est pas si facile à fouiller que ça, qui n'a pas été tant fouillé que ça.
2: Alors, on est en plein cœur archéologique de la ville, effectivement, mais l'île de la Cité, jusque encore récemment, avait fait l'objet finalement d'assez peu d'opérations archéologiques, ou alors d'opérations et d'observations très anciennes, plutôt au XVIIe, XVIIIe, XIXe siècle. Mais récemment, à part une fouille rue de Lutèce au début des années 80 et une autre fouille dans le cadre de la construction d'un bâtiment d'accueil de la préfecture de police en 2014-2015, il y avait finalement eu assez peu d'opérations. Ce qui fait la particularité de cette opération aujourd'hui, c'est qu'on est sur des très très grandes surfaces en plein cœur de l'île, et qu'effectivement les opérations précédentes concernaient plutôt des surfaces assez, assez restreintes. Là on a deux cours qui sont en cours de fouille, qui font pour l'une en gros 700 mètres carrés et l'autre 500 mètres carrés.
0: Donc on a 1250 mètres carrés de fouille, si j'ai bien compris, en plein cœur de Paris. On le disait, ça a peu été fouillé, mais tout de même il y a un certain Théodore Vaquet qui avait fait des fouilles et qui a compté beaucoup pour l'archéologie de Paris. Julien Vinin, voilà, vous vous inscrivez dans cette lignée, dans les traces de Théodore Vaquet pour ses fouilles.
3: C'est compliqué de répondre à cette question. Effectivement, Théodore Vaquet, on le considère aujourd'hui comme le pionnier. Hein. C'est quelqu'un qui a réellement mis en place la discipline à Paris. C'était un archéologue très motivé, qui a suivi pendant 50 ans, presque 50 ans, les travaux haussmanniens et les travaux de la Troisième République. Et c'était quelqu'un qui a mis en place une méthode extrêmement moderne, c'est de ce point de vue-là qu'il est pionnier. Moderne parce que il s'est pas contenté d'observer dans les secteurs extrêmement sensibles des travaux importants. Il a vraiment suivi des, des chantiers qui étaient parfois tout petits, dans les cuisines d'un lycée, des travaux d'égout, et avec cette idée qu'en mettant les unes à côté des autres, les pièces du puzzle, parfois avec des décennies de distance, eh ben, il allait retrouver cette image dans le tapis qui était la ville antique, et c'est ce qui s'est passé quoi. Au bout de 50 ans, il a proposé une restitution de la ville qui est assez fiable encore aujourd'hui, qui nous sert de base de travail. Moderne aussi dans son approche, parce qu'il a pris en compte les aspects naturels enfin, du site. Donc il a proposé aussi des restitutions du ce qu'on appelle le paléo-relief dans notre jargon aujourd'hui, en comprenant assez tôt que, par exemple, la partie basse de la rive gauche à Paris ou l'île de la Cité n'avait pas du tout le même aspect à l'époque où les Romains commencent à bâtir leur ville, et qu'il y avait des zones humides, par exemple, qu'il y avait des bras secondaires de la Seine et tout ça. Il a vraiment ouvert des pistes de réflexion. Donc ça, c'est quelqu'un qui est extrêmement important pour nous.
0: David Couturier, je vous ai interrompu en arrivant dans cette cour où on a découvert le rempart de l'oppidum gaulois de Lutèce. Peut-être pour commencer, est-ce que vous pourriez nous décrire l'environnement dans lequel on se situe, parce qu'on n'a pas l'image? Mais c'est assez impressionnant, on est à côté d'un gouffre. Alors comment on s'y prend pour, strate par strate, dans un endroit aussi important, déblayer sans abîmer le matériel archéologique?
4: Alors, c'est toute la difficulté de l'opération archéologique urbaine. En fait, c'est de partir du récent, de l'actuel, qui a été démoli plus ou moins complètement et qui a endommagé en partie les vestiges en dessous. Donc il faut décaper avec une pelle mécanique les remblais les plus récents, les démolitions qui ne nous intéressent pas. Et ensuite, arriver sur le point de découverte des vestiges anciens. Et ensuite, les nettoyer et les fouiller successivement jusqu'à leur base.
0: Est-ce qu'on peut faire un peu la chronologie de cette découverte? À partir de quand vous avez commencé à voir émerger un morceau de mur qui vous a intrigué? Et puis, comment progressivement vous avez dû conduire un travail qui a conduit à une interprétation?
4: Alors, initialement, on pensait avoir un élément linéaire de type fossé. Et en fait, en faisant un sondage dans ce fossé avec une pelle mécanique, on s'est rendu compte qu'il y avait un mur côté sud. Donc ça ne collait pas bien avec l'hypothèse de travail qu'on avait émise initialement. Donc on a cherché à comprendre ce qu'était ce mur, et en le dégageant progressivement, on s'est aperçu que ce mur comportait des éléments en bois carbonisés à l'intérieur. Donc on a tout de suite compris, pas tout de suite, la réflexion s'est plutôt orientée vers une construction type mur à poutrage interne. On a fait valider cette hypothèse par des experts de la chose. Moi, je ne suis pas spécialiste de l'époque gauloise, je suis plutôt spécialiste de l'Antiquité. Donc, on s'est appuyé sur ces experts-là, justement, pour faire valider, avant de pouvoir communiquer à la communauté scientifique et au grand public, cette découverte.
0: Si on devait décrire un petit peu ces éléments, alors, il faut parler de profondeur, de dimension?
4: Profondeur, en fait, on est sous les sous-sols de l'ancien bâtiment. Donc on est à peu près, par rapport à la surface actuelle où nous circulons, à 3 mètres de profondeur. Et on est aussi sous les vestiges les plus récents, qui étaient au-dessus. On avait des vestiges de l'époque moderne, et de l'époque médiévale, et de l'époque antique. Donc c'est pour ça qu'au niveau chronologique, on est bien calé. On n'a pas la plus ancienne du site pour l'instant. On n'est pas à l'abri d'autres surprises. Et ce mur apparaît à ce niveau-là. En fait, on l'a repéré sur 22 mètres de long. Le mur fait 1 mètre de large, mais ce mur, surtout, il vient en limite d'un apport massif de sable et de gravier, qui est moins spectaculaire pour tout à chacun, mais en fait, qui est très important. En fait, il y a une plateforme qui est construite, et au bout de cette plateforme, on construit un mur de terrasse qui peut aussi servir de mur de fortification, en fait.
0: Cette plateforme, elle aurait pu servir à quoi et pourquoi? Vous le dites, elle est peut-être moins spectaculaire parce qu'elle est moins construite d'une certaine façon, mais quelle aurait pu être sa fonction?
4: Alors, on suppose pour l'instant, en l'état actuel de nos connaissances, qu'elle servait à élever un peu le niveau de circulation, parce qu'en dessous de cette plateforme, on a mis en évidence les limons de débordement et la présence d'eau. Donc pour se mettre à l'abri de l'eau, ils ont certainement dû apporter massivement du sable et du gravier, et s'installer au niveau de cette plateforme à 2 mètres au-dessus de l'eau, en fait.
0: Julien Vinin, quand on pense au travail d'archéologue, parfois avec un petit peu de légende et de fiction, on imagine que quand on découvre comme ça un élément aussi important, on a une forme d'illumination et on se dit « voilà, je tiens enfin cet élément que je cherchais qui vient combler un manque dans notre connaissance de l'histoire ». Alors là, dans le cas précis de l'histoire de Lutèce, de l'histoire de Paris, est-ce que ça a été le cas, ou bien est-ce que vous avez dû, comme le disait un peu David Couturier, fonctionner par élimination.
3: Bah oui, c'est ça. Comme David le rappelait, la fouille, c'est un processus qui est lent. Alors, il faut le temps physique de dégager l'ouvrage et puis prendre le temps, d'un point de vue intellectuel, d'envisager différentes hypothèses et puis d'en exclure certaines et puis voir ce qui reste au final. Donc ça, ça a pris quelques semaines. Et puis, je crois le vrai moment de bascule où on a pris un peu conscience collectivement de l'importance de la découverte, c'est quand tous ces spécialistes, les différents spécialistes qui sont venus voir l'ouvrage ont confirmé l'importance de cette découverte. Et là en tout cas, personnellement, c'est à ce moment-là qu'il y a ce petit moment de ce déclic, quoi. On se dit, ouais, enfin, on tient quelque chose auquel on ne s'attendait pas, quoi.
0: Alors, ce quelque chose, il faut maintenant dire quelles informations il apporte. Ces spécialistes qui ont donné raison à vos espoirs, que vous ont-ils dit? Qu'est-ce qu'ils ont confirmé? Et devant quoi se trouve-t-on quand on se trouve devant ce pan de mur d'une vingtaine de mètres avec des pierres, mais aussi un peu de bois carbonisé?
3: Ce qu'ils ont confirmé, c'est qu'on était face à une architecture gauloise, de tradition celtique. David le disait, il y a la présence d'éléments en bois dans une construction en pierre, avec cet apport sableux extrêmement important en arrière. Et cette confirmation venait à l'appui de datations qu'on avait déjà, que David avait déjà lancé, des datations carbone 14 sur des éléments de démolition retrouvés par-dessus et devant ce mur. Ces datations avaient pointé une fourchette, parce qu'en carbone 14, on a toujours des fourchettes chronologiques. Cette fourchette donnait moins 200, moins 30, suivant les datations. Et ça aussi, ça pointait vers une période qu'on n'avait presque jamais à Paris, ou en tout cas uniquement à Babo. Et là, on était enfin face à des vestiges construits, un aménagement du territoire de l'île de la Cité sur une période qui était importante pour nous, parce qu'on avait un texte, pas des moindres, qui était le texte de César, qui nous parlait d'une bataille, la bataille de Lutèce, etc. Et on n'avait rien pour se raccrocher à ce texte-là. Alors, même si on a souvent des réticences à le faire en archéologie, à essayer désespérément de se rattacher à des sources écrites, mais pour l'histoire de Paris, c'était important, parce qu'on en était venu, à défaut d'indices pour la période proto-historique, à douter, en fait, que l'île de la Cité avait bien été occupée à la fin de l'âge du fer. Et là, on avance enfin sur cette problématique-là.
0: César parlait d'une île, d'une fortification et d'un incendie. Est-ce que ce pan de mur vient coller à ce texte-là et vient apporter, disons, une preuve matérielle de ce que décrivait César?
3: Ce que

0: ce que ça change, c'est qu'il devient plus difficile aujourd'hui d'envisager un autre scénario que celui-là. Voilà, donc ça restera à confirmer, à compléter par des datations, à compléter par d'autres découvertes. Mais effectivement, il est plus impossible de faire coller des découvertes archéologiques avec le texte de César.
1: Et aussi, il faut parler du fait que, voilà, il y a depuis une trentaine d'années l'hypothèse du fait que Nanterre soit le siège de Lutèce. Est-ce que cette découverte vient contredire ces hypothèses-là, ou bien est-ce que ça vient compléter ? Parce qu'il faut peut-être aussi parler du fait que les Gaulois ne fonctionnaient pas comme les Romains. Quand on parle de ville, on a un modèle très romain en tête, finalement, et les Gaulois ne fonctionnaient pas forcément de cette façon aussi centralisée. C'est important de le rappeler.
0: Les débats autour de Nanterre avaient la vertu au moins de mettre en avant des découvertes exceptionnelles qui avaient été réalisées à Nanterre, mais aussi à Bobigny, qui est une des plus grandes nécropoles gauloises, voire la plus grande nécropole gauloise connue. Et néanmoins, il y avait une vraie faiblesse sur cette argument-là, de dire non, Lutèce n'est pas sur l'île de la Cité, c'est que César parle quand même d'une île, ce que n'est pas Nanterre, ce que n'est pas Bobigny, il parle d'une île et en plus il la compare à une autre île, celle de Melun, en sachant que le texte césarien est évidemment un texte de propagande et qu'il faut le prendre avec énormément de prudence. Mais ce texte, c'est un texte qui met en avant, qui est fait pour mettre en avant les qualités de stratège de César. Et donc, de ce point de vue-là, les détails topographiques comptent énormément. On franchit des fleuves, parfois pour changer de rive, ce qui est le cas pour la bataille de Lutèce. Et donc, quand il parle du Nil, c'est compliqué de remettre en question ce détail-là, en tout cas dans le texte. L'autre contre-argument, si on peut parler comme ça, c'est que quand on a un déplacement d'une cité, d'un chef-lieu, c'est qu'il y a un changement de toponyme. Donc on imagine mal les Romains déplacer un chef-lieu comme ça, enfin un chef-lieu, une place, sans changer le toponyme. Voilà.
1: On parle donc d'une connexion et d'une source écrite, Dorothée Chaouy-Derieux. Ce qu'il faut rappeler aussi, c'est qu'il y a d'autres fouilles sur l'île de la Cité. Est-ce qu'on peut faire des connexions avec d'autres découvertes réalisées pour justifier de la présence d'un oppidum gaulois de la tribu des Parisiens sur l'île de la Cité?
2: Alors il y a effectivement beaucoup d'activités depuis 7-8 ans sur l'île de la Cité. Alors bien évidemment, toutes les opérations qui ont eu lieu en lien avec le chantier de restauration de Notre-Dame de Paris suite à l'incendie. Une fouille qui vient de se terminer là récemment sur le parvis de la cathédrale, préalablement au projet de réaménagement porté par la ville justement, de tous les abords de la cathédrale. Et puis il y a quelques opérations plus ponctuelles qui ont eu lieu fin des années 90, début des années 2000 à proximité. Et effectivement, aujourd'hui, l'idée, c'est de mettre en regard, en lien, toutes ces opérations. Il y a eu une toute petite opération rue d'Arcole, donc à 20 mètres à vol d'oiseau de là où nous sommes là tout de suite, une opération réalisée par l'INRAP, l'ancêtre de l'INRAP, préalablement à la construction d'un aménagement technique, je ne sais plus précisément lequel. Et en relisant la documentation sur cette opération, on se rend compte qu'il y avait là aussi des empreintes de poutres en bois, des niveaux sableux qui manifestement avaient été rapportés et qui à l'époque n'avaient pas été forcément très bien compris, parce que pour le coup on était sur une emprise vraiment minuscule, c'était à peine 10-15 mètres carrés. Plus récemment, la fouille sur le parvis, qui a été réalisée jusqu'à 4-5 mètres de profondeur, jusqu'au niveau d'apparition du substrat, nous a permis de mettre en évidence l'absence de sable et gravier tels qu'on les a aujourd'hui. Donc finalement, ces fouilles, si on les prend une par une, nous apportent énormément d'informations, mais l'intérêt d'avoir toutes ces opérations actuelles et passées dans un périmètre assez restreint permet de toutes les mettre en relation. Et on sait par exemple que l'absence de sable et de gravier sur le parvis nous offre aujourd'hui une limite sur cette plateforme.
1: Julien Vinin, est-ce qu'on a découvert aussi d'autres éléments matériels qui nous ramènent à cette époque gauloise, au-delà de ce mur, ce qui est déjà énorme, hein, ce mur, mais bien sûr, est-ce qu'il y a d'autres éléments qu'on peut décrire, découverts durant cette fouille ?
0: Alors, le principal élément, c'est une pointe de lance, de tradition celtique aussi. On a quelques fragments de céramique non tournés, mais assez rares pour l'instant. Ça va être un des enjeux de la fouille sur la fin de l'opération. On peut penser aussi à des céramiques d'importation, donc des amphores hein, principalement, qui ont été retrouvées dans les niveaux de démolition qui viennent sceller en fait le mur. Et on a des graines aussi. On a un secteur où on a retrouvé l'équipe de David et David ont retrouvé pas mal de graines sur un secteur qui pourrait correspondre à un grenier qui a brûlé.

0: brûlé, effondré. Donc ça, c'est, il va falloir analyser un peu les traces de bois qui ont été retrouvées à cet endroit-là.
1: Un grenier qui aurait brûlé de façon accidentelle ou intentionnelle, parce que ça, il faut parler de cet incendie.
0: On verra le ralenti sur la VAR, mais ça c'est typiquement le genre de choses où on n'aura pas la réponse, parce que entre un incendie volontaire et accidentel, l'archéologie peut pas. C'est compliqué de répondre.
1: David Couturier, qu'est-ce qui reste à faire dans cette cour d'un point de vue de la fouille ? Je te disais tout à l'heure, je vous ai interrompu, vous étiez les pieds dans la boue, en train de travailler, en train de vous affairer. Voilà, quels sont les éléments qui vous restent à accomplir ?
2: Il y a plusieurs choses à faire encore pour finir cette fouille-là. Il faudra démonter le mur, et une partie va être prélevée certainement, mais en démontant ce mur, on va avoir plus d'informations sur son architecture, en particulier les poutres, savoir si on a des fiches en métal ou pas, parce que l'absence de fiches en métal nous indique que ce n'est pas un murus gallicus classique. On est plutôt sur une fortification gauloise de type Erang, au niveau typologie. Mais il reste aussi à dater précisément cette construction. Mmh. En démontant, on espère avoir des pieux en dessous du mur. Pour l'instant, on a des pieux à l'avant, dans la partie glacis. Donc on ne sait pas s'ils sont contemporains, on le suppose, liés à la construction, en particulier la mise en place du chapeautage. Donc c'est, en fait, il y a encore beaucoup à faire pour comprendre précisément la construction et surtout pour la dater plus précisément qu'on ne le fait.
1: Vous dites que vous allez démonter ce mur. Est-ce que ça signifie aussi que ce mur va être déplacé d'une certaine façon ? On imagine que c'est compliqué de le conserver in situ. Quel est son avenir ?
2: Alors, le ministère de la Culture a demandé un prélèvement de manière à ce qu'il soit reconstitué. Donc, on va démonter soigneusement une partie de ce mur pour qu'il soit reconstruit et montré au public ailleurs, dans un autre endroit. Mais nous, on va aussi démonter pour comprendre mieux aussi l'architecture de la chose et le dater surtout.
1: On comprend donc avec cette découverte qu'on tient quelque chose de capital pour comprendre l'histoire de la lutèce gauloise, ou en tout cas pour confronter les hypothèses et avancer d'un point de vue scientifique avec cette découverte. Dorothée Chaouy-Durieux, ce qu'il faut aussi dire, c'est que ce pan de mur qui est déjà capital, c'est un peu l'arbre qui cache la forêt. Il y a une deuxième cour qui est en train d'être fouillée, où il y a encore plus de monde. Alors peut-être qu'on peut, pour conclure et avancer dans cet entretien archéologique, aller voir ce qui s'y passe. Parce que j'ai l'impression que c'est un peu la fourmilière là-bas. Donc, si vous voulez, on va se déplacer tranquillement. Et puis, on va parler de ce qu'on y trouve. Elle est encore très active, cette fouille, dans la deuxième cour, de la même façon qu'ici. Qu'est-ce qui s'y passe ?
3: Dans la deuxième cour, effectivement, il y a une équipe d'une bonne quinzaine de personnes. Alors, il faut peut-être le rappeler, parce que je ne crois pas que ça a été dit, mais c'est une fouille qui est réalisée en groupement par la ville de Paris et par l'INRAP.
1: Donc, ce qui est rare.
3: Ce qui est rare. Ce qui est rare, mais ce qui a tendance à
1: se généraliser
3: un peu, en tout cas à Paris, parce que, enfin, sur l'île de la Cité même, parce qu'effectivement, on a des projets d'ampleur qu'on n'avait pas eu jusqu'à présent. Et donc, dans cette deuxième cour, on va retrouver des vestiges plus classique, j'ai envie de dire, en tout cas des vestiges auxquels on s'attendait, qui s'échelonnent depuis le début de l'Antiquité jusqu'à la période moderne. On est dans un secteur qui était loti à la période médiévale, à la période moderne, qui a été profondément transformé par les travaux haussmanniens.
1: On arrive dans cette fouille, et là c'est vrai que tout d'un coup, le paysage change parce qu'il y a des colonnes, il y a des murs, là on est au Moyen-Âge là plutôt.
3: Alors, on n'est pas que au Moyen-Âge. Non, en fait, là, on est typiquement sur un chantier d'archéologie urbaine où toutes les périodes sont imbriquées les unes dans les autres. Ce qui est plus impressionnant dans cette seconde cour, c'est qu'effectivement, on a une très grande surface d'un seul tenant qui n'est pas contrainte par des systèmes de butons ou de mise en sécurité du site, en tout cas. Et donc, on a à la fois des niveaux antiques. On a notamment deux voiries antiques avec un carrefour de voies. On a de l'habitat antique qui se développe le long de ces voies. On a beaucoup de caves médiévales et modernes qui ont perforé les niveaux antiques, voire qui ont détruit les niveaux antiques. Et l'idée, ça va être justement de réussir à comprendre, période chronologique par période chronologique, quelle était la structuration de l'habitat dans cette zone.
1: Ce qui est impressionnant, c'est que là, on a de toute évidence une histoire de Paris qui déborde du sol, littéralement. Julien Avinin, quand on a un petit peu échangé avant l'émission, vous me disiez que c'était le chantier d'une génération, ce qui se passait aujourd'hui dans les cours de l'Hôtel Dieu. Expliquez-moi ça.
0: Oui, parce que c'est un chantier qui est, alors, de par sa taille, assez inédit, voire exceptionnel. On n'avait pas eu de surface aussi importante à Paris, je pense, depuis le milieu des années 2000. Il y avait une fouille sous la bibliothèque interuniversitaire Sainte-Barbe, rue Valette. Sinon, on pense évidemment à la fouille du Grand Louvre. Et ces grands chantiers, sont l'occasion aussi de transmettre des savoirs en termes de gestion de sites qui sont extrêmement complexes. David le rappelait et Dorothée aussi. Un chantier urbain, c'est un espèce d'immense puzzle 3D qu'on doit déconstruire, mais dans le bon ordre, sans avoir le mode d'emploi. Hein. Et donc, ça nécessite une expérience certaine pour maîtriser en fait son sujet, non seulement de la part du responsable d'opération, mais aussi du fouilleur. Voilà, pour qu'il soit autonome, le fouilleur doit être un peu à l'aise avec des stratigraphies, ces accumulations d'occupations, souvent très complexes, qui peuvent... avoir des épaisseurs de plusieurs mètres. Et ça peut être déroutant au début. Donc, sur des chantiers aussi longs et aussi complexes, en fait, il y a un vrai rôle de formation de la part du responsable d'opération. Donc, c'est l'occasion de transmettre ces savoirs-là. Donc, de ce point de vue-là, c'est effectivement une génération. C'est peut-être beaucoup, mais on a là 10, 12 personnes qui se forment à l'archéologie urbaine. Et ça, c'est important parce qu'on avait perdu ces grands chantiers depuis... Il y a des périodes comme ça, il y a des phases. Il y a eu les années 60-70 avec les parkings, avec le renouvellement des centres urbains. Il y a eu les années 80-90. Il y avait eu des projets d'ampleur encore dans les centres-villes, ce qui était moins le cas ces derniers temps. Donc là, c'est très bien parce que c'est effectivement l'occasion de renouveler ces compétences-là.
1: Ça veut dire aussi qu'on n'est pas prêt d'avoir la chance de refouiller aussi dans un endroit aussi emblématique que l'île de la Cité.
0: Il y a toujours une part de chance. On peut avoir des projets d'ampleur sur des grandes institutions. J'ai évoqué le Louvre. Ici, on est à l'Hôtel Dieu. Le Palais de Justice fait l'objet de restructuration, ce qui est assez dingue aussi sur cette génération-là. C'est qu'on revient dans des lieux emblématiques de l'archéologie parisienne. Là où Théodore Vaquet a travaillé au 19e siècle, le Parvis Notre-Dame, le Palais de Justice, l'Hôtel Dieu. C'est là qu'est née l'archéologie parisienne quand même. Et en 2 ans, on revient sur ces lieux-là. Parfois, j'allais dire de la chance, non, parce que l'incendie de Notre-Dame, mais en tout cas, c'est le hasard, quoi. Et que des grandes institutions comme le Palais de Justice et l'Hôtel Dieu se restructurent au même moment, c'est effectivement y a une part de hasard, de chance pour cette génération-là. C'est assez dingue, ce qu'on vit.
1: Dorothée Chaoui-Derieux, est-ce qu'on a une idée du calendrier maintenant qui vous attend? Puisque quand on parle d'archéologie préventive, on se dit qu'on est contraint par le temps. Là, les découvertes sont tellement exceptionnelles que j'imagine qu'il y a des petites dérogations, ou en tout cas qu'on vous laisse un peu plus de temps pour travailler.
3: Alors initialement, la fouille devait se terminer globalement à la fin de l'année, la 2026. Avec la découverte du mur de tradition gauloise, le ministère a mis en œuvre une disposition qui est prévue par le Code du patrimoine, qui est celle de la découverte d'importance exceptionnelle. Donc c'est une décision qui a été validée par une commission, la Commission territoriale de la recherche archéologique, et qui nous permet d'émettre une prescription complémentaire afin de fouiller cette occupation à laquelle on ne s'attendait pas du tout et qui est effectivement exceptionnelle d'un point de vue scientifique. Du coup, ça permet que la fouille soit prolongée, ça permet d'avoir une équipe disponible un peu plus longtemps que prévu et on part sur une fin d'opération au cours du premier trimestre 2027.
1: Ce qui est quand même malgré tout une petite course contre la montre, Julien Villain.
0: Oui, les chantiers préventifs, ça reste des chantiers... Ouais, c'est toujours une bataille, quoi. Ouais.
1: Surtout dans un lieu comme celui-ci, qui est un lieu qui est un hôpital en activité.
0: Oui, alors après on est habitué à ces contextes-là. L'archéologie préventive, c'est plus de 90% de l'archéologie en France. Donc les collègues de l'INRAP, les collègues de collectivités sont habitués à devoir respecter des calendriers, à respecter des contraintes de sécurité. Et voilà, c'est toujours. Là c'est puissance 10, mais voilà.
1: Dernière question pour conclure, puisque j'aimerais qu'on revienne à ce mur pour finir, qui a été un peu l'emblème de ces dernières semaines en matière d'archéologie ici à Paris. À partir de quand on pourra se dire « oui, c'était bien là, l'oppidum gaulois des Parisiens ». Quel serait l'élément déterminant qui vous ferait vous dire « bon, l'hypothèse Nanterre peut battre de l'aile ».
0: Alors. Paradoxalement, je dirais qu'il n'y aura pas un élément. Je pense que c'est une multitude d'éléments. Plus on aura d'éléments, d'indices, parfois très fins, je pense à la céramique, je pense si on a énormément de mobilier, en particulier à l'intérieur, sur des occupations qui seraient contemporaines, je pense à des constructions, de l'habitat, des greniers, des fossés, des fosses, n'importe quoi. C'est l'accumulation en fait d'indices qui va consolider cette hypothèse-là.

0: cas, je vous remercie de m'avoir accueilli dans ces cours de l'Hôtel Dieu qui sont, je le disais, une fourmilière où s'affairent des archéologues, des ouvriers et où on voit l'archéologie en train de se faire. On a hâte, en tous les cas, de continuer à découvrir l'histoire débordante de Paris dans ces cours de l'Hôtel Dieu et hâte aussi de savoir si la campagne de 2027 sera aussi riche et permettra à l'archéologie de rejoindre définitivement le récit de César. Merci beaucoup à tous les trois, Dorothée Chaouy-Derieux, Julien Avinin, David Couturier, de nous avoir ouvert les portes de ce chantier incroyablement précieux.
1: Merci.
2: Merci. Merci.
0: Notre exploration du passé touche à son terme. Un grand merci à toute l'équipe, Eve Etienne, Bruno Sansini, à la réalisation Olivier Bétard. Merci à Mineta Diawara, aujourd'hui à la technique. Et merci à nos partenaires l'INRAP et l'INA. Vous pouvez réécouter cette émission comme toujours sur l'appli Radio France ou bien sur le site de France Culture. N'oubliez pas de régler vos montres à l'heure des sciences. On se retrouve la semaine prochaine, même heure, même endroit, pour une nouvelle exploration du passé au présent.
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11: Et vous, quel est le livre qui vous a marqué? Celui qui agit encore tel une révélation. Philosophe, sociologue et scientifique aussi ont ce livre, cet auteur qui continue à les hanter et qui a insufflé leur pensée. Chaque semaine, l'un d'entre eux, l'une d'entre elles vient nous en parler et aujourd'hui, notre invitée, autrice et chercheuse, a choisi d'évoquer l'œuvre d'un grand réalisateur et théoricien du cinéma. Son œuvre, par son montage et ses perspectives, est le mouvement même. Mobilité des images, élan organique, extase des spectateurs, mais pour révéler quoi et montrer quelle vérité. De son film Le cuirassé Potemkin à ses textes, cette œuvre, c'est celle de Sergueï.
12: Eisenstein, c'est pour nous une des plus grandes émotions de notre vie de spectateur de cinéma, si l'on peut dire. Eisenstein, c'est le film Le cuirassé Potemkin. Je me souviens encore de cette soirée de 1926 où, pour la première fois, fut projeté devant un public assez mélangé, composé de spectateurs intellectuels, de bourgeois, d'ouvriers, de petits bourgeois. Dès les premières images, un murmure coura dans la salle. On n'avait jamais vu ça. Quand on vit sur l'écran, tout d'un coup, un morceau de viande énorme, grouillant de verre, on eut la sensation que jamais, jusqu'à présent, des images aussi violentes, aussi réalistes, aussi brutales, même pourrait-on dire, n'avaient été projetées à l'écran. On avait l'impression d'un documentaire pris à même l'histoire, à même la vie, à même une tragédie vécue. J'ai eu la chance de rencontrer une fois Eisenstein dans le seul voyage qu'il ait fait à Paris, vers les années 30, si je me souviens bien, et je crois pouvoir dire que c'est vraiment, tant par son œuvre que par sa personne même, une des rares personnalités artistiques qui m'ait donné vraiment l'impression d'une force de la nature et d'un élan vital, d'un dynamisme qui atteint vraiment le génie.

0: Bonjour Adèle Lyon.
1: Bonjour.
0: Bienvenue dans Le Souffle de la Pensée. Vous êtes autrice et chercheuse, chercheuse en études cinématographiques et autrice de Mon vrai nom est Elisabeth et de ce nouveau livre, tout juste paru, Enquête sur le double fantôme, sous-titré Mon vrai nom est Elisabeth et la recherche-création, tous les deux disponibles aux éditions du Sous-sol. Vous avez choisi de parler de Sergueï Eisenstein. Alors, pourquoi lui? Et même avant de vous demander pourquoi, j'ajoute quand même que vous êtes obsédée, vous le dites, par Eisenstein.
1: Oui, c'est vrai que c'est un auteur et un réalisateur qui fait sans cesse retour dans ma vie, dans mes études et finalement dans mon écriture. Je me souviens d'avoir fini mon mémoire de philosophie qui portait sur Agamben, donc un philosophe politique qui a quand même pas grand-chose à voir avec le cinéma. Je me souviens d'avoir fini ce mémoire de philosophie en parlant du montage chez Eisenstein et d'avoir donc puisé là les ressources pour basculer en études cinématographiques. Et puis en cinéma, je travaillais encore sur Eisenstein. Et puis quand j'ai commencé ma thèse, c'était aussi
0: sur Eisenstein,
1: avec un projet sur Eisenstein. Et finalement, je pense qu'il est à peu près partout dans la construction et dans les inspirations, on va dire, de Mon vrai nom est Elisabeth, même s'il se fait plus discret.
0: Comment l'avez-vous découvert et est-ce que ça a été tout de suite un choc?
1: Ben justement, je me posais la question en préparant cette émission et c'est assez...
0: J'ai bien dit obsession, hein. Oui. Vous l'assumez, hein.
1: Oui, dans le sens où c'est vrai que c'est un penseur, un réalisateur dont les idées extrêmement nombreuses reviennent constamment pour moi et différentes idées. C'est-à-dire que c'est pas toujours la même chose qui revient de manière obsessionnelle. C'est à chaque fois que je prends une nouvelle direction, tout d'un coup j'ai l'impression qu'Eisenstein est déjà passé par là, quoi. C'est ça qui est presque obsessionnel. Mais je pense que j'ai découvert ses films, en tout cas son film Le Cuirassé Potemkin, avant ses écrits, ça c'est certain, et que j'ai découvert sa plume probablement à travers Georges Didier Huberman, qui a beaucoup écrit sur Eisenstein.
0: Donc, et
1: sur
0: philosophe et historien de l'art.
1: Voilà. Et ensuite, voilà, petit à petit, en rentrant dans les études cinématographiques, j'ai pu me plonger davantage dans ses écrits, qui sont quand même, il faut le dire, assez inaccessibles.
0: C'est bien de le dire.
1: Voilà. Non pas tant forcément en raison de sa langue ou de ses idées, quoique c'est quand même un paramètre, mais aussi en raison de le peu d'accessibilité en français de ces textes.
0: Bah pour préparer cette émission, effectivement, Adèle Lyon, on a dû, avec Manon de Lasselle, voilà, avoir accès à des textes qu'on a imprimés nous-mêmes. Donc, il y avait deux livres, notamment, qui vous intéressaient d'Eisenstein. C'était La non-indifférente nature, donc qui n'est plus du tout accessible. Donc, on lance un appel pour que ce soit republié. Et puis aussi, ce recueil de textes qui s'appelle Cinématisme, peinture et cinéma, où là, c'est paru aux presses du Ré. Alors ça, on y a accès, mais effectivement, c'est des textes hétérogènes, donc ça complique l'accès en tant que tel à qui était Eisenstein et à sa pensée. Est-ce que vous êtes d'accord, Adèle Lyon, avec la manière dont a été présenté Eisenstein dans cette archive de 48, Force de la nature et description de cette scène dans le Cuirassé Potemkin, effectivement, de la viande qui est dite pourrie, mais tout à coup, il y a ce gros plan et ce qu'on ne voyait pas de loin, tout à coup, s'impose, à savoir le grouillement des petits vers blancs.
1: Et qui parle alors ?
0: Qui parle
1: dans cette archive.
0: Alors, Georges Altman, qui est donc un journaliste, homme politique résistant et qui présente Eisenstein. Voilà, il a assisté donc à la projection du Cuirassé Potemkin en 26, comme il l'a dit.
1: Alors, ce qui est frappant, c'est que dans cette archive, effectivement, donc Georges Altman tombe parfaitement dans le.
0: Évidemment.
1: Tombe parfaitement dans le, je dirais pas le piège, mais en tout cas l'intention d'Eisenstein en remarquant en particulier cette scène de la viande avariée dans le Cuirassé Potemkin. Parce que, donc ça, c'est une scène qu'on peut rapprocher d'une notion qui est en quelque sorte la première notion de théorie cinématographique d'Eisenstein, qui est celle de montage des attractions, donc la notion d'attraction, qui est une notion qu'il va présenter pour la première fois au sujet du théâtre, parce qu'Eisenstein a été metteur en scène de théâtre avant de commencer le cinéma, et c'est d'ailleurs pour une mise en scène de théâtre qu'il réalise son premier film, qui était une insertion dans la pièce de théâtre. Et il va donc développer cette notion de montage des attractions dans un texte de 1923 où il dit qu'est attraction tout moment agressif, il utilise ce terme d'agressif dans le théâtre, qui va produire un choc émotionnel chez le spectateur et le pousser par ce choc à comprendre le sens profond de l'œuvre, qui pour Eisenstein est toujours un sens politique et un sens révolutionnaire. Et quand il bascule au cinéma juste après en fait ce moment-là d'écriture de ce texte.
0: Donc on est en 1920, dans les années 1920-25.
1: Tout à fait, on est en 1923-24. C'est La Grève et Le Cuirassé Potemkin qui sont ses premiers films, sont en 1924 et 1925. Il va emporter avec lui cette notion de montage des attractions et vraiment la transférer dans cette idée que « et attraction », donc ce moment agressif qui fait violence au spectateur. Et il y a deux exemples qui sont peut-être les plus parlants quant à ce que peut être cette attraction. Le premier qu'il cite lui-même très souvent et dont il parle d'ailleurs dans La non-indifférente nature, c'est la scène finale de La Grève, son premier film, dans laquelle il réalise un montage alterné entre les ouvriers en train d'être battus, enfin la révolte ouvrière en train d'être écrasée par le pouvoir tsariste, dans une violence extrême, avec déjà des scènes d'enfants qui sont jetés par des balcons, enfin quelque chose de très violent.
0: Il y a toujours des enfants violentés.
1: Ouais, il y a beaucoup d'enfants violentés, ouais.
0: Mais de fait, ça crée une forme de choc.
1: Tout à fait. Il monte ça en parallèle avec une scène d'abattoir dans laquelle des bœufs sont égorgés. Et il veut, par ce symbole de la violence, justement réveiller l'émotion des spectateurs et les pousser vers cet élan révolutionnaire. Et l'autre scène qui est volontiers citée, c'est justement celle de cette viande grouillant de verre dans Le Cuirassé Potemkin, qui, de la même manière, montée en alternance en plus avec les visages ulcérés en fait des matelots à qui l'on demande de manger cette viande va de la même manière produire un sentiment insurrectionnel en fait chez
0: et avec le visage aussi du médecin qui dit que c'est juste des vers de mouche et qui a un visage tout petit à côté de cette énorme viande et des statures des matelots.
1: Oui, tout à fait. Avec ce montage très présent chez Eisenstein de passer de plans, de gros plans à des plans plus larges sur des scènes de foule et comme ça de faire circuler de la scène spécifique au sentiment révolutionnaire tel qu'il circule ensuite entre plusieurs personnes et à l'intérieur d'une foule.
0: Mais ce qui est intéressant, c'est qu'en fait, Eisenstein a théorisé quelque chose qui est encore tout à fait utilisé et qui auquel même parfois on a trop recours, c'est-à-dire cet usage du choc, de l'agression, de montrer quelque chose qui va faire rupture dans une continuité et pousser le spectateur à être dans l'émotion très forte. On peut parler du trash, par exemple. Est-ce que c'est lui le préfigurateur du trash ?
1: Ben oui, d'une certaine manière, et même moi j'avais fait un usage de cette notion d'attraction justement dans mon mémoire de cinéma où je parlais de cette chose, je sais pas si vous allez voir ce que je veux dire, mais je pense que oui, où il y a énormément dans les films, dans le cinéma contemporain occidental, des séquences musicales qui ressemblent quasiment à des séquences de clips. Ouais. C'est-à-dire tout à coup la narration s'interrompt et on a comme ça un espèce de moment clipesque qui intervient sur un fond de musique.
0: Pour tout à coup comme une ellipse de temporelle ou pour voir comment des solutions arrive dans des situations, par exemple dans les séries aussi, ça arrive beaucoup.
1: Oui, tout à fait. Mais donc c'est cette idée justement qu'à l'intérieur d'une continuité narrative, il va intervenir une scène d'une nature et d'une texture différente qui, par le principe du choc, est hétérogène par rapport au reste du récit et donc produit une intensité différente sur le spectateur. On peut voir le trash comme ça, mais je pense que dans l'idée d'Eisenstein, c'est vraiment cette idée de tout d'un coup amener quelque chose d'une matérialité d'une consistance différente à l'intérieur de quelque chose de plus organique. Quoi.
0: D'où l'idée de non-indifférente nature, alors. Parce que ce titre-là peut être aussi un petit peu nébuleux. J'avoue que quand moi je l'ai découvert, je me suis dit, mais qu'est-ce que c'est que ce titre ? Je me suis dit, non mais je vais tomber dans un cinéma abstrait avec un cinéaste russe qui est une référence majeure, mais qui peut paraître aussi assez écrasante, et avec une théorie du cinéma, où dans ses textes, en fait, il prend à chaque fois des œuvres très précises, pas que de cinéma d'ailleurs, mais plutôt d'architecture, de peinture, parce que le cinéma, en fait, il accompagne son émergence. Je me dis, la non-indifférente nature, qu'est-ce que ça veut dire ? Et là, c'est ça, c'est-à-dire le fait de jamais rester dans l'indifférence.
1: Absolument, je pense qu'il faut le prendre effectivement au moins au
0: premier
1: sens,
0: degré.
1: Au sens le plus, voilà, premier degré, c'est-à-dire ce travail pour ne pas laisser le spectateur dans l'indifférence. Et ça, c'est très important et c'est quelque chose qui m'a beaucoup aussi inspirée et même convaincue en fait dans mon travail et notamment dans mon travail d'écriture, c'est-à-dire comment faire pour que les lectrices, en l'occurrence, soient rendues actives par la lecture et non pas dans une situation de passivité. Après, Eisenstein, il en a une lecture très politique dans le sens où pour lui, le récit linéaire, la narrativité, c'est quelque chose de bourgeois, justement parce que ça laisse le spectateur dans une passivité où il peut juste observer ce qu'on lui met sous les yeux. Et à l'inverse de cet art qu'il qualifie de bourgeois, c'est-à-dire linéaire, lui va chercher à produire de la réaction, de l'activité de la part des spectateurs.
0: Donc ce qui vous a intéressé chez Eisenstein, mais vous pouvez le dire maintenant, c'est-à-dire que ça ne s'est peut-être pas produit tout de suite dès que vous le découvrez, Adèle Lyon, c'est cette idée quand même d'agression, enfin de choc, cette non-indifférence et puis cette idée donc du montage.
1: Ouais, tout
0: on pourrait résumer ça ainsi, mais comment ça se passe pour un voilà, c'est un théoricien quand même du visuel, du plastique, du théâtre, du cinéma, de la photographie. Vous écrivez, donc même s'il est là comme un fantôme et c'est un motif qui vous intéresse, comment en fait on peut être influencé par ça quand on écrit alors qu'il y a rien qui joue visuellement et que un livre s'ouvre et se lit de la première page à la dernière page et de manière continuée, non pas en effet de montage.
1: Bah justement, je pense que c'est ça, d'ailleurs, c'est peut-être précisément ça qui m'a fascinée dès le début dans la première rencontre que j'ai eue avec les écrits d'Eisenstein et aussi les écrits sur Eisenstein qui sont nombreux et qui sont parfois plus clairs que sa propre pensée,
0: j'allais dire plus compliqués, parce que parfois les spécialistes sont plus compliqués que l'auteur sur lequel ils travaillent, pas dans ce cas-là.
1: Alors là, je trouve que c'est pas le cas. C'est justement cette chose extrêmement particulière de penser quelque part le cinéma en dehors du cinéma. Ou le montage en dehors du cinéma. C'est-à-dire comment finalement une opération qui est pratique, enfin un geste qui est complètement propre au cinéma, va se retrouver comme un principe d'analyse et de construction dans toute l'histoire de l'art pour Eisenstein. Et donc c'est vraiment chez lui, c'est vraiment un outil analytique, et c'est ce qu'il fait dans la non-indifférente nature, c'est-à-dire que en fait, en gros, il déconstruit un certain nombre d'œuvres qu'il aime. Je pense que c'est de ça dont il part, c'est de sa propre non-indifférence en fait à ses œuvres, et il montre comment elles sont construites selon un principe de montage. Aussi bien du côté de la peinture, donc il y a des longues analyses du Gréco, de la gravure, de Piranès, de l'architecture, etc. etc.
0: De l'Acropole d'Athènes, on va entendre
1: l'Acropole d'Athènes, etc. Et effectivement, cette manière de voir le montage comme une opération qui n'est pas spécifique au cinéma, mais au contraire qui peut circuler entre les différents arts, c'est ce qui, quelque part, me donnait l'autorisation d'en faire un principe d'écriture.
0: Alors qu'il en parle pas, non, dans les textes littéraires, de ce principe de montage.
1: C'est quand même une notion qui est toujours qui est là, toujours en filigrane. Après, bon, ça ce serait des complexités un peu inutiles de rentrer dans à quel moment
0: est-ce qu'il pourrait évoquer ça.
1: Mais globalement, pour lui, le cinéma se rapporte au montage. Donc, quand il dit cinéma ou cinématique, quelque part, c'est le montage.
0: Alors, on va écouter un premier texte de Eisenstein, Adèle Lyon, que vous nous avez indiqué. Mais une chose avant qu'on l'écoute, pour quelqu'un qui ne connaît rien à Eisenstein, qu'est-ce que vous pouvez dire, bon, hormis sa date de naissance, 1898, mort en 1948, dans l'Empire russe, avec cette Russie qui a connu les bouleversements de ce XXe siècle. Qu'est-ce que vous dites de lui pour quelqu'un qui ne connaît rien et pour justement donner ce goût-là de cet art du montage ?
1: Ben, je dirais que c'est quelqu'un d'assez... pris dans une contradiction en fait fondamentale qui est une contradiction entre à la fois le désir profond que l'art serve à quelque chose, donc une fonction de l'art, et en même temps un tempérament il se vit lui-même comme un génie quelque part, donc un tempérament de artistique, de création, du beau et du supérieur en tout, qui le prend dans une certaine contradiction. Et donc le sentiment que moi-même j'ai vis-à-vis de lui et que je pense qu'on peut développer vis-à-vis de lui est pris aussi dans cette contradiction.
0: À la fois, vous l'adorez et en même temps, il vous agace.
1: Et je l'adore et en même temps, c'est une personne détestable. C'est vraiment les deux en même temps.
0: Donc, bonne manière de le présenter finalement. Donc, on va écouter tout de suite un premier texte de cette personne à la fois adorée et détestée.

En regardant dans la National Gallery la version intermédiaire, la plus courante de la purification, on se prend à supputer comment il serait possible de l'extasier dans l'esprit et la manière propre du Gréco. Laissons vagabonder notre imagination. La figure du Christ, brandissant furieusement, pas si furieusement que ça, le fouet, ne pourrait en aucun cas demeurer au même niveau de hauteur que les autres personnages de la scène. Il faudrait qu'elle les domine, montant en flèche dans les nuages assombris d'un fond largement déployé. Le groupe des

0: avancer, les bras levés au ciel. Comment un pareil truc de la confrontation de deux tableaux, qu'on dirait pris au hasard dans la galerie des œuvres du grand maître hispano-grec, a-t-il été possible ? Cela était possible parce que, et uniquement parce que, chacun de ces tableaux, chacun à sa façon, est l'empreinte véridiquement exacte de deux phases différentes du devenir créatif d'une seule et même personnalité créatrice.
1: Extrait de la non-indifférente nature d'Eisenstein, nous avons lu un extrait du quatrième chapitre El Greco, lu plus précisément par Anaïs Isbert. Ça vous faisait tout drôle, Adèle Yon, d'entendre ce texte interprété. En même temps, c'est vrai que c'est un texte en fait, qui est assez oral. Il y a de la stupéfaction, si on imagine, stop. Donc de ce point de vue-là, ça marche bien.
2: Et ben oui, puis je trouve ça génial de l'avoir fait lire par une femme parce que c'est tellement aux antipodes de cette force de la nature brute qu'est Eisenstein que ça ouvre tout de suite un imaginaire complètement différent et ça m'a permis de l'entendre de manière différente.
1: Alors est-ce que vous pouvez nous présenter ce texte, La non-indifférente nature ? On a parlé de ce titre, de ce que ça pouvait suggérer, qui est un titre en fait assez simple et lisible. Moi, je n'y ai pas eu accès. Je sais juste que c'est un texte inachevé, comme beaucoup des textes de Eisenstein. Il y a quatre parties assez hétérogènes et ça a été publié en 64, donc de manière posthume.
2: Oui. Alors déjà, dire de ce texte, c'est ma petite histoire personnelle avec lui, mais comme il est absolument introuvable ou bien à des prix faramineux sur Amazon...
1: Génial de dire que Eisenstein est vendu non, 400 euros...
2: Tout à fait, pour un livre de poche en 10-18... sorti en 60, dans les années 70 quoi. Et comme j'en ai eu énormément besoin pendant toutes mes années d'études et par la suite, heureusement il est à la bibliothèque de l'ENS où j'ai fait mes études et donc c'est constamment ce qui me ramène à la bibliothèque de l'ENS parce que je dois revenir rechercher cet ouvrage.
1: Donc c'est pas un livre de chevet pour le coup.
2: Je ne peux pas quoi.
1: Ouais, impossible pas livre de chevet.
2: Voilà. Donc c'est un livre qui rassemble des écrits divers, écrits entre 1945 et 1947. Donc à un moment où Eisenstein a réalisé quasiment tous ses grands films et il est en train de travailler sur Ivan le Terrible. Et il a, j'imagine, cette volonté, probablement aussi de quelqu'un qui sent une certaine fin de vie arriver.
1: Je crois qu'il a eu une crise cardiaque en plus.
2: Tout à fait. Cette volonté de transmettre aussi quelque chose de synthétique sur la pensée qui accompagne son travail cinématographique. Et donc c'est un moment qui est dense en écrit chez Eisenstein. Mais comme tout ce qu'on a de lui, c'est fragmentaire. Ce n'est jamais un texte qui est unifié, c'est un ensemble d'articles. Je ne sais plus combien il y en a exactement dans les non-indifférentes natures, mais c'est une succession d'articles. On peut trouver quelque chose comme un fil continu à l'intérieur, qui est justement cette tentative de penser ce que serait le principe émotionnel, je vais le dire comme ça, par rapport à ce qu'on disait avant, le principe émotionnel d'une œuvre d'art, qui justement permettrait d'aller toucher le c'est toujours la même chose hein, toucher le spectateur pour réveiller chez lui le sens politique. Et s'il en arrive à ce besoin-là, c'est que justement après la réalisation de la grève et du cuirassé Potemkin, même le cuirassé Potemkin, il était presque déjà dans autre chose. Après la grève en 1924, il se rend compte que cette histoire d'attraction dont je parlais tout à l'heure, cette agressivité ne fonctionnait pas parce que on pouvait pas préjuger de la manière dont les spectateurs allaient prendre ces images et le montage alterné entre la scène des abattoirs et la scène de l'écrasement de la révolte dans la grève échoue parce que les spectateurs du film, qui sont des ouvriers et notamment des ouvriers agricoles, ne reconnaissent pas du tout de la violence dans le fait d'abattre des animaux. Mmh. Et donc le sens de ce montage échoue et il y a chez lui une sorte de déception quant à cette notion d'attraction et c'est là qu'il bascule sur autre chose qui va être cette question du pathos, du pathétique, et d'aller et donc d'identifier ce que serait la formule. Enfin, il a vraiment ce truc où il cherche la formule presque mathématique, quoi.
1: Une recette.
2: La recette, exactement, du pathétique pour pouvoir la reproduire dans son propre cinéma.
1: Donc, comme pourraient faire maintenant, aujourd'hui, des réalisateurs ou des producteurs ou des grands studios, comme on pourrait se l'imaginer aux États-Unis, qui voudraient faire tout le temps le film qui va générer telle émotion à tel moment, sur une telle temporalité, avec un temps de cerveau disponible de tant de temps, par exemple.
2: Tout à fait. Sauf qu'il y a quand même chez lui cette question
1: Il n'est pas capitaliste.
2: Il y a quand même chez lui cette question du sens politique et de vraiment d'éveiller

0: et à la révolte. Ce que je pense que les studios américains ne visent pas.
1: Non, pas vraiment. Donc effectivement, ça se situe de ce côté-là, mais c'est intéressant en fait de voir comment le pathos, le pathétique est une question importante pour Eisenstein par rapport à des préjugés qu'on pourrait avoir par rapport à un cinéma effectivement qui est devenu classique, qui est devenu monumental et qu'on pourrait penser abstrait parce que très politique, ce qui est quand même assez contradictoire de le penser en ces termes. Mais c'est pas vraiment une chose qu'on entend là dans le texte qu'on vient de diffuser. À quel endroit se situe le pathétique? Puisque là, il est question plutôt du devenir créateur d'une personnalité.
0: Bah justement, je trouve que, et justement, suite à votre question qui précédait la lecture de qu'est-ce que je retiens, moi, sur Eisenstein, je trouve que ce texte répond très bien à ça, cette espèce de contradiction chez lui entre la recherche d'une fonction, d'une formule, d'une utilité de l'art, et donc quelque chose qui peut être aussi reproduit, une recette, comme vous dites, et en même temps, cette idée du génie créateur. Parce que c'est exactement ce qui se passe dans cet extrait. C'est-à-dire qu'à la fois, il est en train d'essayer de... Donc, il observe des œuvres qu'il aime et qu'il n'aime pas chez Le Greco. Et pour trouver quelle est la différence entre les deux qui expliquerait que l'une fonctionne sur lui et l'autre pas. Et ensuite, il dit, mais finalement, ce n'est pas étonnant qu'il ait deux chez la même personne parce que tout ça, c'est le devenir créateur d'un génie, en gros. Donc, on a vraiment cette espèce d'ambivalence-là.
1: Alors, on a imprimé, c'est pas la meilleure impression qui soit, parce qu'elle est pas en couleur, les deux tableaux du Greco. On retrouve assez bien ce qu'il dit, même si ces textes peuvent paraître parfois un petit peu difficiles, mais quand on le suit, on arrive à comprendre ce qu'il veut dire, à savoir, par exemple, quand il décrit ce chaos, ce magma. Mais la différence ici, c'est que le chaos et le magma, en fait, se déroulent de manière temporel. C'est-à-dire que là, Eisenstein nous dit, il y a d'abord ce tableau qui est comme ça, on va l'imaginer autrement, il y a une autre forme après, successivement. Donc là, il y a un effet de montage d'un premier tableau et d'un deuxième tableau.
0: Oui, c'est un peu tout l'humour et aussi l'intelligence narrative, on va dire, d'Eisenstein. C'est de nous emmener sur une piste déceptive qui, alors là, ce tableau est complètement raté, ça ne fonctionne pas. C'est complètement rangé. Et ensuite, et donc, c'est ça qu'il faudrait faire. Il le fait et de se rendre compte ensuite que le tableau existe. Et effectivement, quand on voit les deux tableaux, il y a une différence fondamentale de mouvement, en fait, entre les deux. C'est-à-dire qu'il y en a, un qui va être, où les personnages vont être figés, y compris dans leur mouvement, et il y en a un autre où s'est passé ce principe pathétique qu'on peut rapporter aussi à la notion d'explosion. C'est-à-dire c'est vraiment un tableau où c'est comme s'il y avait au centre une sorte de bombe, littéralement, qui a fait exploser les personnages qui sont comme projetés par un souffle central au milieu du tableau. Et c'est vraiment ce mouvement-là qui va identifier comme le principe pathétique par excellence.
1: Donc c'est là où on arrive en fait à peut-être cette idée de la recette, c'est-à-dire cette idée du mouvement. C'est ainsi que j'ai présenté Eisenstein, c'est-à-dire de tenter de restituer une sorte d'organicité, d'élan vital en fait, à travers des œuvres d'art qui sont construites, fabriquées, montées, donc totalement artificielles, mais de pouvoir restituer quelque chose de l'ordre de la vie. Alors, dit comme ça, ça fait un peu tarte à la crème, vous voyez ?
0: Non, mais
1: l'art qui restitue la vie, on a l'impression qu'on tente ça, le rapport au réel, vous voyez ? Qu'est-ce qui est différent, là ?
0: Mais d'ailleurs, cette critique que vous vous dites à vous-même, c'est aussi une critique que Barthes a faite à Eisenstein, c'est-à-dire, en fait, le cuirassé Potemkin, c'est du pathos facile, ça vient nous chercher par des sentiments les sentiments les plus primaires en l'homme, etc. Et justement, c'est Georges Didier Berman qui montre que la manière dont l'émotion est construite dans les films d'Eisenstein est au contraire, justement, c'est une construction qui vise à quelque chose. C'est pour ça que le livre de Georges Didier Huberman s'appelle « Peuple en larmes, peuple en armes », qui est un titre très clair, en fait, c'est-à-dire faire pleurer le peuple, à la fois celui qui est dans le film et celui qui regarde le film, pour l'éveiller à une conscience politique. Donc, en fait, rien n'est facile dans cette manière de fabriquer l'émotion. J'ai même l'impression que c'est ce qu'il y a de plus difficile, de réussir à fabriquer une émotion qui est aussi collective. En fait, c'est ça qui est très spécifique chez Eisenstein. Et ça passe.
1: C'est pas un individu seul qui est face à un écran ou face à un tableau ou dans l'Acropole qui se balade et qui est touché seul.
0: Voilà. Et donc, qui va être complètement contraire au pathétique du cinéma hollywoodien, par exemple. C'est un pathétique collectif. Et ça, je pense qu'il y a un exemple qui est assez parlant à ce niveau-là dans le cinéma d'Eisenstein, c'est la notion de typage. C'est-à-dire que quand il commence un tournage, quand il veut représenter des scènes, il ne va pas chercher une actrice qui va interpréter un rôle avec une histoire, des antécédents quelconques, etc. Il va chercher des types sociaux, c'est-à-dire la personne qui va incarner la mère, la personne qui va incarner le travailleur, la personne qui va incarner l'institutrice.
1: Le méchant médecin sur le bateau, sur le Potemkin.
0: Exactement, le méchant médecin. Et donc, il fait des repérages pendant des jours, comme ça, pour le cuirassé Potemkin, il fait des repérages pendant des jours pour trouver vraiment le bon visage avec ses assistants.
1: Surtout que c'est un cinéma muet, donc c'est d'autant plus important.
0: C'est d'autant plus important, avec ses assistants réalisateurs qui font le tour des villes, mettent des annonces dans les journaux, etc., pour trouver ces visages-là. Et quand il les trouve, les gros plans sur ces visages, notamment dans le cuirassé Potemkin, les gros plans sur ces visages ne sont jamais les gros plans sur l'émotion d'un individu. Ce sont les gros plans sur l'émotion d'une classe sociale. Donc c'est toute la différence.
1: D'où l'importance aussi, dans le texte qu'on a entendu, de ce magma ou de ce chaos. C'est-à-dire, c'est jamais un individu seul, bien rangé parmi d'autres. C'est toujours des corps qui vont s'accumuler. C'est pas que la confrontation, il y a quelque chose de collectif. C'est-à-dire la confrontation dont il parle, mais aussi avec une dimension qui serait élargie au collectif. Et là encore, parce qu'en fait, c'est terrible, parce qu'en fait, on trouve que le pathos... c'est facile, et dès qu'on dit le mot collectif, on a l'impression qu'on dit une banalité. Donc c'est fou en fait que Eisenstein ait mis ça en avant et qu'on puisse déjà à partir de lui à la fois faire ces objections-là et peut-être essayer de lui répondre.
0: Oui, oui, tout à fait. Je pense qu'effectivement il y a quelque chose En fait, il y a quelque chose qu'il invente, lui, dans son cinéma à ce moment-là, qui est complètement récupéré dans notre utilisation, dans notre conception de l'émotion, mais vidé de sa signification politique, et donc vidé de son sens véritable. C'est-à-dire que ça devient le pathétique devient un pur outil de manipulation individuel quelque part, au lieu d'être un outil d'éveil de conscience collective. Et la nuance est... En fait, c'est le même outil, mais qui sert deux choses qui sont complètement contradictoires.

0: Au cinéma, parler de parcours ne doit rien au hasard. Il s'agit d'un parcours imaginaire de l'œil et de l'idée qu'on se fait de l'objet en fonction de ce qui apparaît à l'œil. Il peut s'agir du parcours de la pensée à travers la diversité des phénomènes éloignés dans le temps et l'espace, mais réunis dans un concept sémantique unique selon une certaine logique. Ces impressions qui se rapportent à des points de vue différents défilent devant le spectateur immobile. Jadis, c'était l'inverse. Le spectateur se déplaçait au milieu d'objets ingénieusement disposés qui devaient saisir du regard l'un après l'autre. La peinture était impuissante à reproduire le tableau complet d'un phénomène dans toute sa variété plastique. Seule la caméra a pu résoudre ce problème sur une surface plane, mais son ancêtre incontestable dans ce domaine, c'est l'architecture. Les modèles parfaits de calcul du cadre, de changement de cadre et même de métrage, c'est-à-dire la durée de l'impression, nous ont été laissés par les Grecs. Victor Hugo surnomma les cathédrales médiévales des livres de pierre. C'est au même titre que l'Acropole d'Athènes représente le modèle le plus parfait d'un des films les plus anciens. Il est difficile d'imaginer un plan de montage d'un ensemble architectural plus raffiné pour ce qui est des cadres que celui qu'on accomplit avec ses pieds parmi les constructions de l'Acropole.
1: Extrait cette fois-ci de Cinématisme, peinture et cinéma, nous sommes dans le premier chapitre intitulé « Montage et architecture ». C'est un texte d'Eisenstein lu toujours par Anaïs Isbert. Alors dans le premier extrait qu'on avait entendu à Delion, il était question du devenir créatif d'une personnalité créatrice. Là, on a l'impression qu'on est du côté du spectateur, que là, Eisenstein nous pousse à nous mettre du côté, justement pour trouver cette formule, cette recette, à nous mettre du côté de celui qui regarde et qui reçoit l'art.
2: Oui, puis alors là, on est vraiment... donc ça, c'est un texte qui vient d'un article qui s'appelle « Montage et architecture », dont, en fait, qui fait partie d'un ensemble qui a été réuni par François Albéra dans cet ouvrage « Cinématisme » qui est ressorti, là, lui, pour le coup, récemment.
1: Au presse du réel.
2: Au presse du réel, tout à fait.

0: et dont le fil continue de cet assemblage que fait François Albéra d'articles, et de définir ce qui est le cinématisme à l'intérieur des autres arts, c'est-à-dire justement des principes de cinéma qui régiraient aussi d'autres formes d'art. Et là, les principes de cinéma, c'est-à-dire en fait le montage. Et donc, à travers les différents articles de cet ouvrage, on va vraiment suivre des principes de montage à l'intérieur de l'architecture, de la peinture, etc. etc. Et il commence par le premier texte de ce livre, de cet ensemble d'articles, c'est Montage et architecture, qui est vraiment quelque part presque l'origine du montage, l'architecture comme origine du montage pour Eisenstein. J'ajoute quand même la petite information que Eisenstein est lui-même fils d'architecte, donc l'origine du montage dans l'architecture, vous voyez où je veux en venir.
1: C'est un nepo baby, c'est ça que vous voulez dire, voilà. Un héritier culturel de l'architecture.
0: Oui, tout à fait. Et donc il va y trouver vraiment l'origine du montage comme une succession de points de vue chez un spectateur en déplacement et donc en mouvement. Et donc, il prend cet ensemble de l'Acropole qui est cette idée-là qu'un spectateur, en se déplaçant à l'intérieur de l'espace de l'Acropole, va petit à petit découvrir différents points de vue sur le site, et que son impression globale va être construite par la succession de ces points de vue-là. Et tous ces points de vue, les uns après les autres, sont pensés de manière ingénieuse par les architectes de cet ensemble. Donc c'est vraiment une manière de... Justement, c'est-à-dire que Eisenstein dit que les architectes ont la conscience de ce déplacement, de cette perception en mouvement du spectateur, du visiteur du site, et construisent l'ensemble à partir de ce mouvement-là.
1: Mais quel meilleur exemple que l'architecture pour comprendre ce que c'est que le montage, en fait. Parce qu'effectivement, l'Acropole, ou même tout monument assez monumental, c'est un peu redondant, mais dans lequel on peut se déplacer en tout cas, oblige en fait à se demander comment ça a été pensé en termes de parcours, et d'ailleurs il emploie le terme de parcours, en termes de cheminement, de découverte, mais aussi de fonctionnalité. Et c'est vrai que là on a l'impression que le montage qu'on pourrait voir de manière au mieux artificielle, au pire comme volontairement trompeux, c'est-à-dire un trucage de la réalité, apparaît comme une manière en fait peut-être aussi d'accompagner le spectateur ou celui qui reçoit l'art.
0: Oui, peut-être, c'est vrai que peut-être on peut dire un ou deux mots sur le montage qui...
1: Qu'est-ce que c'est le montage qui parfois en fait effectivement peut être mal vu, quoi. Monter quelque chose, c'est-à-dire le truquer souvent.
0: Oui, oui, absolument. Il y a la frontière peut être fine entre montage et
1: comme
0: et
1: la manipulation. Ouais.
0: Tout à fait. Le montage, au départ, c'est simplement l'opération qui consiste à prendre un ensemble de rushs tournés, donc d'images tournées, et les découper et les recoller de sorte à ce qu'elles produisent un sens différent, nouveau, par rapport à ce qui a été tourné à l'origine. Donc c'est vraiment une opération technique qui avant se faisait sur des tables avec des ciseaux et de la colle, et maintenant se fait de manière numérique. Et c'est Deleuze qui dit le montage, c'est une image indirecte du temps. C'est-à-dire que c'est vraiment recomposer un temps différent du temps réel. Et on va avoir vraiment, et je pense que c'est toujours le cas aujourd'hui, on a vraiment deux mouvements dans l'histoire du cinéma. Les cinéastes qui vont chercher à effacer le montage, c'est-à-dire à le rendre le plus invisible possible pour que les spectateurs aient l'illusion d'un temps cinématographique qui correspond au temps réel. Et on va avoir les réalisateurs qui, à l'inverse, vont pousser, intensifier les opérations de montage pour rendre manifeste le caractère construit du cinéma.
1: Par exemple, vous avez quoi comme exemple de réalisateur entre ceux qui... type de film, en tout cas.
0: Typiquement, le montage invisible, c'est toute l'école néo-réaliste. Donc c'est Rossellini, c'est tout ce moment-là, sur lequel André Bazin a beaucoup écrit d'ailleurs. C'est tout ce moment où le cinéma va être au plus proche du mouvement du réel.
1: Alors, la nouvelle vague aussi.
0: La nouvelle vague aussi, ouais, on peut
1: avec
0: dire ça.
1: Avec les bruits réels de la vie.
0: Oui, en tout cas avec un cinéma qui cache ses opérations de montage alors qu'il y en a. Je veux dire, c'est pas le contraire du montage, ça serait le plan séquence, c'est-à-dire un film qui se déroule sans aucune coupure. Le Rossellini ou Truffaut ne font pas ça, mais pourtant il y a une sorte d'invisibilité de ces opérations là. Et à l'inverse, des cinéastes comme Eisenstein, mais à la même époque aux États-Unis, enfin, juste avant quand même, aux États-Unis, Griffith Naissance d'une nation, Intolérance, ces films-là, Griffith invente le montage. C'est-à-dire que c'est celui qui comprend qu'en coupant et en changeant le rythme du temps cinématographique, ben, on intensifie les émotions des spectateurs. Et donc voilà, et aujourd'hui, c'est évident que le cinéma narratif et linéaire l'a emporté et que les films qui mettent en valeur les opérations de montage sont beaucoup plus rares.
1: Pourquoi ça vous fascine, Ada Lyon, cette question du montage, c'est-à-dire de recouper le temps ou d'avoir cette image indirecte du temps, comme l'aurait dit Deleuze, soit en le montrant, soit en le cachant. Enfin, qu'est-ce qui est fascinant dans cette question de penser, par exemple, qu'une scène, elle a plusieurs moments qu'on va pouvoir découper avec plusieurs points de vue, en les entrechoquant, et donc en recréant en fait, un moment qui a déjà eu lieu ou qui pourrait avoir lieu parce que c'est de la fiction.
0: Je pense que c'est l'idée du mouvement qui me fascine, c'est-à-dire c'est même je peux rapporter cette notion du montage presque à cette idée de la somme est supérieure à le tout est supérieur à la somme de ses parties. C'est-à-dire qu'en fait c'est le montage, c'est ce qui produit une quantité affective et dynamique supérieure à ce que donne la simple succession d'un certain nombre de scènes ou de moments, parce que c'est vrai dans la littérature aussi, c'est-à-dire, c'est juste pour moi le montage, c'est justement ces opérations qui consistent à créer du mouvement, de la dynamique, du mouvement à l'intérieur de ce qui est représenté et pour la personne qui reçoit ce qui est représenté, qui crée une intensité particulière de l'œuvre en fait, tout simplement.
1: Et en tirer aussi une forme de vérité, c'est-à-dire de parvenir à découvrir ce qui était là sous nos yeux, mais qu'on n'aurait pas vu si ça avait été monté d'une autre manière.
0: Alors ça, c'est une question intéressante que celle de la vérité là-dedans, parce que justement, c'est là où, pour le coup, je diffère vraiment d'Eisenstein, qui avait cette idée, et avec toutes ces notions de mathématiques, de formules, de recettes, etc., qui avait cette idée qu'il y avait quelque chose d'absolu dont il fallait découvrir le principe. Et donc, dans son cinéma, il y a aussi toujours l'idée qu'il y a justement une idée qui est au centre du film, qu'il doit réussir à communiquer au spectateur par le montage. Alors, pour le coup, moi, je ne crois pas du tout ça. Et c'est là que ça peut basculer un peu vers la manipulation, parce qu'en fait, il veut produire un certain effet chez le spectateur. Donc certes, il le rend actif.
1: À travers une certaine vérité. Ou ce qu'il penserait être la vérité.
0: Ce qu'il penserait être la vérité, qui est la vérité, qui est sa vérité révolutionnaire, en l'occurrence. Moi, à l'inverse, là où je situe ma pratique, c'est plutôt dans l'idée que, justement, à partir du moment où on fait le pari d'une activité des lecteurs, des lectrices, des spectateurs, des spectatrices, il faut pousser le truc jusqu'au bout et se dire qu'ils sont eux-mêmes responsables de la construction de ce sens-là. Donc la notion de vérité ou de quelque chose de fixe quoi, qu'il y aurait à trouver dans les œuvres, je la partage. Je suis même radicalement opposée à ça. C'est-à-dire que je crois au contraire que le montage permet de donner une vision kaléidoscopique de ce que c'est qu'un événement ou de ce que c'est qu'une réalité et que le sens se produit entre ces morceaux, et qu'il n'est pas fixe. Il a lieu, il éclot à l'intérieur de chaque lecteur ou chaque lectrice.
1: D'où l'importance, dans le texte qu'on a entendu, Adèle Lyon, de cette distinction à faire, parce qu'il parle de spectateur immobile, c'est-à-dire à la différence de l'architecture ou de l'acropole, où là, la personne, en fait, se balade, au cinéma, c'est un spectateur immobile. Mais donc, il faudrait penser cette immobilité avec vous et contre Eisenstein comme en fait une immobilité physique, mais pas du tout en fait intellectuelle ou pathétique.
0: Non, absolument pas. Elle est. C'est vraiment l'idée de réussir à créer du mouvement chez le spectateur par cette construction en montage. Mais là où c'est aussi pour ça que j'ai choisi ce texte, là où Eisenstein est assez impressionnant, c'est dans le fait de considérer que le montage n'est pas seulement propre aux arts en mouvement. Parce que l'architecture et le cinéma ont ça en commun quand même, que ce sont des arts en mouvement. Alors certes, devant un film, le spectateur est immobile, mais
1: les images défilent,
0: donc ce sont des arts du mouvement. Mais Eisenstein pense aussi le montage dans des arts immobiles, donc dans la peinture et dans la littérature, il le fait d'ailleurs, donc on peut vraiment pousser ça jusque-là. Et là, qu'est-ce que ça donne? Et vous verrez qu'on est assez proche finalement de mon livre, de Mon vrai nom est Elisabeth. Ça donne que le montage, ça va être une mise en choc, une organisation sur le mode du conflit presque, de fragments hétérogène de points de vue. Et c'est pour ça qu'il, dans la suite de ce texte, enfin, un autre texte de cinématisme qui s'appelle El Greco y el Cine, il va justement expliquer ce qui fait principe de montage dans les œuvres du Greco, c'est quand un même tableau est en fait une juxtaposition de points de vue différents sur une même scène. En l'occurrence, il parle d'une représentation de la ville de Tolède.

0: qui serait comme composé de plein de perspectives différentes sur ce même site. Et donc, et en fait, ça, c'est vraiment le principe de montage qui régit mon écriture dans Mon vrai nom est Elisabeth.
1: Et donc, je précise, votre livre qui a été 4 ans d'enquête et qui a été votre thèse et qui retrace en fait le parcours psychiatrique de votre arrière-grand-mère Elisabeth, et dans lequel on peut effectivement lire votre manière d'enquêter, mais aussi des archives, des entretiens avec des proches de votre famille, et avec à chaque fois des parties qui sont entrecoupées de pages noires, c'est-à-dire comme si en fait c'était des fins de séquence et qu'on passait à autre chose, et qu'on retrouve aussi d'ailleurs dans votre dernier livre, à savoir qu'il reprend en fait ce principe presque cinématographique du mouvement.
0: Tout à fait. Et on pourrait résumer le principe de construction de Mon vrai nom est Elisabeth en disant justement que c'est une juxtaposition de points de vue différents sur un même phénomène qui est l'histoire psychiatrique d'Elisabeth.

0: il m'est déjà arrivé d'écrire, et peut-être pas, que tout ce qui se révélait par la suite nécessaire à mes analyses dans les différents domaines de l'art croisait d'abord mon chemin sous forme d'un objet d'emballement passionné. Je me délectais de Daumier bien avant d'imaginer l'importance qu'il allait avoir plus tard dans l'élaboration des principes du mouvement expressif de l'homme. Je m'intéressais à la Chine bien avant que ces hiéroglyphes me deviennent une aide pour comprendre et assimiler le système du langage par le montage. Et mon emballement pour les primitifs précéda de loin le moment où je compris les normes de leur pensée sensorielle comme une boîte de Pandore recélant toute la syntaxe du langage des formes de l'art. Cela est stupéfiant, mais la méthode de la réaction en chaîne de l'écriture extatique se présenta d'abord à mon esprit sous une forme imagée et sans rapport avec ce thème. Mieux que cela, sous forme d'une image comique. En taches noires, sur les marges blanches de la revue anglaise Trend Magazine, bondissent à la suite l'un de l'autre et se rapetissant à mesure des kangourous. Non pas l'un derrière l'autre, mais l'un sortant de l'autre. De la poche du plus grand jaillit en arc de cercle le second en taille. De la poche du second jaillit le troisième, un peu plus petit. Du troisième, le quatrième, du quatrième, le cinquième, et ainsi de suite, jusqu'au sixième peut-être, à moins que ce ne soit le douzième.
1: Un autre extrait de la non-indifférente nature de Eisenstein. Nous sommes au chapitre 9, les kangourous. C'est un texte assez drôle. En plus, avec cette petite musique entraînante, ça convient parfaitement. Et ça indique une idée non seulement sur la démarche d'Eisenstein, donc vraiment en fait une sorte de non-indifférence, hein, comme il l'a dit, d'emballement, pour après en fait comprendre ce qui s'y joue et qu'on n'avait pas forcément vu au départ. Mais aussi cette idée qui, moi, m'intéresse avec cette image du kangourou qui sort de la poche. Je vous disais pendant qu'on en écoutait le texte à Adélian que à la fois c'était très parlant comme image et très perturbant parce que j'ai du mal à voir des kangourous, enfin je sais pas, j'ai l'impression qu'ils s'autogénèrent, je comprends pas trop cette génération spontanée de kangourous, mais où en tout cas on entend l'idée que le montage c'est pas que la succession de moments, mais ça peut être aussi une simultanéité, quelque chose découvre, contient en lui autre chose.
2: Alors, c'est un texte que j'aime beaucoup, un extrait que j'aime beaucoup, parce que il dit pour moi quelque chose de vraiment juste sur le rapport que moi-même j'entretiens à la recherche, qui est cette idée que on part d'abord d'une affection, d'un amour, d'une passion pour quelque chose, un auteur, une autrice, qui ne s'explique pas. Mais on sent qu'on a des atomes crochus. Et c'est bien plus tard, en suivant cette intuition, ou en suivant d'autres d'ailleurs, que se déplie tout d'un coup, se révèle à nous tout d'un coup la raison théorique, en quelque sorte, pour laquelle on était porté par l'émotion vers cet auteur ou cette autrice-là. Et ça, c'est vraiment presque la question fondamentale que j'aborde dans Enquête sur le double fantôme, là, qui vient de sortir, c'est comment faire confiance à cette intuition de départ qui est émotionnelle peut produire quelque chose de fondamentalement différent dans le processus d'enquête et de recherche, parce que ce processus d'enquête et de recherche est motivé par justement une émotion fondamentale, un attachement fondamental. Donc c'est déjà pour cette raison que j'ai choisi ce texte. Et ensuite, il y a toujours 30 000 idées différentes à l'intérieur d'un tout petit texte d'Eisenstein.
1: Comme un kangourou, finalement.
2: Exactement. Exactement, parce que c'est un principe même, cette histoire du kangourou explique parfaitement, rend parfaitement compte de ce que c'est que la forme de sa pensée, c'est-à-dire vraiment il utilise aussi la figure des poupées russes, c'est-à-dire vraiment une boîte à l'intérieur de laquelle se trouve une autre boîte, une autre boîte, une autre boîte, etc., etc. Et sur un extrait, on peut finalement sortir les poupées les unes après les autres, quoi. Et donc effectivement, et vous le disiez très bien avant, c'est une conception du montage qui va apparaître un peu plus tardivement dans son travail, qui est celle du montage non pas simplement comme un outil de mobilisation dynamique et émotionnel des spectateurs, mais aussi un outil d'analyse, et notamment un outil d'analyse historique. Eisenstein va avoir cette idée que le montage est capable de dévoiler les différentes strates qui se trouvent en jeu à l'intérieur d'un environnement donné, d'un objet donné, etc. Et va donner au cinéma cette fonction de dévoilement de dévoilement des strates qui se trouvent contenues les unes dans les autres. Il y a un exemple qu'il utilise qui est très parlant. Donc tout ce moment-là de sa pensée naît à partir de son voyage au Mexique en 1930 et 1932, où il découvre cette chose-là, que il dit l'histoire est dépliée comme une géographie au Mexique, c'est-à-dire qu'en se promenant au Mexique, on découvre différents moments de l'histoire du pays qui coexistent les unes avec les autres. Et il parle, il y a cet exemple notamment d'une cathédrale chrétienne, donc construite au moment de la colonisation, qui est construite sur une butte, une sorte de petite colline, parce qu'à l'intérieur de cette colline se trouve l'ancien temple païen qui a juste été recouvert et sur lequel cette cathédrale chrétienne a été déposée. Et donc il a cette idée justement que le passé n'est jamais remplacé par le présent ou par le futur, mais qu'il est toujours enclos, pris à l'intérieur, et que le cinéma aurait cette capacité de déplier le temps pour en montrer toutes les
1: côté archéologique ou palimpseste.
2: Et ben c'est exactement le bon mot, c'est vraiment un côté archéologique. Le montage prend chez Eisenstein une fonction archéologique.
1: Avec toujours cette problématique qu'on a soulevée à Des Lions de pour dévoiler quoi, le vrai sens des choses, l'origine primordiale, ou au contraire pour montrer aussi, comme vous l'interprétez, j'ai l'impression, plus y avait autre chose, c'était différent, c'est-à-dire que c'était pas mieux, c'était pas premier au sens chronologique ou au sens légitimité, mais au sens de il y avait autre chose.
2: Pour montrer surtout, je pense, la permanence de nos existences humaines et de la culture humaine, c'est-à-dire qu'en fait, nous ne sommes jamais du présent, nous ne sommes jamais au présent, nous sommes toujours composés, quand je dis nous, c'est-à-dire nous, individus, mais aussi nous, notre histoire, notre époque, les bâtiments dans lesquels on se trouve, les rues sur lesquelles on marche, etc., ne sont jamais seulement du présent, elles sont épaisses de toutes les histoires, de toutes les vies, de toutes les actions qu'il y a eu avant. C'est vraiment l'idée d'une sorte de monde chambre d'écho, de monde stratifié qui porte toujours une histoire antérieure avec lui. Et là, vous voyez aussi le ce qui a pu me porter là-dedans dans
1: oui, parce que la recherche que vous faites sur votre arrière-grand-mère, alors en fait, je fais plein de gestes en vous parlant, mais en fait, ça suppose de remonter dans l'histoire. Là, avec l'exemple que vous avez donné des Einstein au Mexique, on a l'impression qu'il creuse. On a vu jusque-là plutôt quelque chose qui était linéaire, c'est-à-dire le spectateur avançait dans l'acropole, même s'il pouvait tourner. Mais moi, je me demande si on peut faire un montage vraiment de choses simultanées, c'est-à-dire en profondeur, un peu comme la perspective. C'est-à-dire se dire, dans une image ou dans un texte, on a à la fois ce qui est dit et ce qui se passe pas derrière, c'est-à-dire pas de manière cachée et qui tirerait les ficelles, mais qui serait la cause première, mais une chose de même importance. Et j'en parle parce qu'il y avait ce projet de film d'Eisenstein sur lequel vous avez travaillé au début de votre thèse sur le cinéma, qui est Glass House, où il avait l'idée de tourner un film dans un gratte-ciel en verre uniquement, ce qui peut faire penser aussi au film de Tati, Playtime, où ça se passe dans des bureaux et tout le monde en fait est à côté. Donc nous, le spectateur, on voit tout ce qui se passe en même temps. Mais là, dans ce projet de film, c'était de voir une scène qui se déroule en même temps que d'autres scènes. Est-ce que ce montage-là, il est faisable, possible, souhaitable?
2: En tout cas, il est recherché par Eisenstein, c'est exactement ça. C'est-à-dire que Glass House, ce projet, comme plein d'autres chez Eisenstein, inachevé, était justement censé être l'aboutissement de cette réflexion sur le montage comme coexistence d'altérité, presque de diversité, à l'intérieur d'un plan unique, puisque le verre permettait de filmer en même temps des actions hétérogènes, différentes, puisque la transparence permet donc de capter, exactement comme dans Playtime, permet de capter différentes actions qui se passent simultanément, mais qui interagissent aussi entre elles. Et c'est ça qui est intéressant, c'est-à-dire que tout ça se déroule face à l'œil d'un spectateur qui voit en même temps, c'était ça les idées, un type se pendre dans son salon et quelqu'un coincé dans un ascenseur. Et ce qui est drôle, voilà, et
1: mais les deux en même temps.
2: Les deux interagissent. Et justement, c'est cette idée-là du montage, c'est pas juste poser les choses à côté les unes des autres, c'est toujours le tout est supérieur à la somme de ses parties. Et le tout se déroule en nous, spectateurs, spectatrices, lecteurs, lectrices, qui regardons cet ensemble-là.

0: Cette chanson Musique Adalion pour introduire la séquence de fin d'émission après avoir évoqué l'œuvre qui a transformé votre vie, place à un auteur ou une autrice que vous n'aimez pas ou qui vous résiste, que vous n'arrivez pas du tout à lire ou alors que vous parvenez très bien à lire mais que vraiment vous n'aimez pas. Qui avez-vous choisi ?
1: Alors, j'ai choisi Virginia Woolf, mais je précise...
0: Vous lancez directement,
1: Je précise que ce n'est pas du tout une autrice que j'aime pas, c'est une autrice vraiment qui me résiste. Mais au contraire, pour laquelle j'ai une sorte de passion intuitive gigantesque, mais je suis frustrée. Je suis extrêmement frustrée de ne pas réussir à rentrer dans ses récits, plutôt, parce que le seul texte d'elle qui ne m'a pas résisté et que j'ai dévoré d'une traite, c'est Une chambre à soi.
0: Ah ben moi, j'aime pas trop ce texte.
1: Ah bah zut alors. Mais ouais. Vous voyez, les gens se dévoilent quand on dit ça.
0: Moi, je comprends pas. La thèse est incroyable, l'idée est géniale, mais je trouve que c'est pas un plaisir de lecture.
1: Ah bah alors, pour le coup, moi, j'ai plongé dedans, mais de A à Z.
0: Mais même les récits, par exemple, je vais vous dire Mrs. Dalloway.
1: Mais donc c'est ça qui est drôle.
0: Surtout sur la succession, on retrouve quand même cette idée de succession et même de simultanéité.
1: Exactement.
0: Des émotions et des ressentiments, des ressentis.
1: Exactement.
0: Et ça vous plaît pas.
1: Et non mais c'est-à-dire que l'histoire avec Virginia Woolf a commencé parce que sur mes histoires de voix, de juxtaposition de voix, etc., quelqu'un m'a dit il faut absolument que tu lises Les Vagues. Alors, Les Vagues, mais j'ai jamais réussi à lire plus de 20 pages.
0: C'est plus difficile, c'est plus aride.
1: Ensuite, Orlando, pareil, dont j'ai quand même peut-être tenu 100, mais je me suis effondrée. Et donc là, le même ami m'a dit, bon, Mrs. Dalloway, ça ne peut pas te résister. Là, vraiment, c'est hyper facile à lire, tu vas être bien dedans, etc. Pareil, même Mrs. Dalloway.
0: Et qu'est-ce qui vous plaît dans Une chambre à soi qui ne vous plaît pas ou qui ne marche pas et comment vous arrivez à interpréter ça? Est-ce que vous croyez que aussi la non-indifférente nature, en fait, ça se joue à la fois dans l'emballement et la résistance?
1: Bah, je pense que, en tout cas, dans Une chambre à soi, je suis une pensée qui est. Alors que dans Mrs. Dalloway, Orlando, etc., il faut davantage suivre une écriture et un imaginaire et quelque chose qui se déploie à l'endroit de la représentation du réel. Plutôt et de sa complexité, plutôt qu'à l'endroit du développement d'un argumentaire. Mais il y a quelque chose dans Une chambre à soi qui d'ailleurs me fait penser à la note d'indifférente nature, c'est effectivement ce côté à la fois extrêmement imposant de la pensée, parfois avec beaucoup de complexité, et en même temps un humour radical. Partout.
0: Oui, c'est vrai qu'il y a du récit au début d'Une chambre à soi, mais moi, c'est ça qui me résiste, c'est qu'elle met beaucoup de pages à nous dire pourquoi elle a décidé d'écrire sur Une chambre à soi. Mais dis-le. Enfin, écris ton texte, au lieu de me raconter que tu t'es baladé devant l'université et que tu devais faire un colloque là-dessus. Ça me résiste un peu, mais pas Mrs. Dalloway.
1: Voilà.
0: Écoutez, on va retenter chacune de notre côté. Merci beaucoup en tout cas à Adèle Lyon d'être venue nous parler d'Eisenstein. De vous, on peut lire Enquête sur le double fantôme. Mon vrai nom est Elisabeth et la recherche création, c'est aux éditions du Sous-Sol. Aux mêmes éditions du Sous-Sol, Mon vrai nom est Elisabeth. Pour lire Sergei Eisenstein, Cinématisme, peinture et cinéma est disponible auprès du réel et donc on relance l'appel à la réimpression de son livre La non-indifférente nature qui n'est plus disponible. Réimprimez-le. Un grand merci à Manon Delasselle, à Anaïs Isbert encore à la lecture des textes, à Fan Monté à la réalisation, à Mineta Jawara à la prise de son. 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
10: Deux affaires retentissantes ont révélé récemment les violences sexuelles massives qui ont lieu sur les tournages des films porno. L'affaire dite French Bukake et aussi Jackie et Michel, du nom des deux plateformes de vidéos porno. Alors, on a pensé se demander si, à l'inverse, il pouvait exister une façon de faire du porno qui soit éthique. Éthique, dans ce sens-là, ça voudrait dire que les contenus pornographiques sont réalisés dans un cadre de travail protégé et respectueux. Des tournages qui seraient, comme on dit, des « safe space », où le consentement serait au cœur des échanges, où les performeurs et performeuses participeraient à l'écriture du scénario, et où les femmes, en plus, auraient dans l'histoire un rôle tout sauf passif. Et figurez-vous qu'on a trouvé un tournage qui est en fait un projet collaboratif et indépendant, développé avec les plateformes de contenu pour adultes de type OnlyFans. Ici, aucune hiérarchie. Vous avez une réalisatrice indépendante, la bien nommée Clitopatra, qui propose à ses collaborateurs et collaboratrices de co-construire le film. On se met d'accord sur ce qu'on va tourner, de quelle manière, quelles pratiques sont OK ou pas. Pauline Verduzier a donc assisté pour nous à un tournage qui commence dans une chambre d'hôtel en région parisienne.
11: Moi j'ai ça avec un débardeur à l'intérieur et un pantalon.
12: Moi je me mettrais bien, pas forcément mon corset en cuir forcément, ah, parce oui, que le corset en cuir, je suis énervée au bout d'un moment. Mais par contre j'aime bien l'autre truc, j'ai une espèce de gaine et j'avoue j'aime bien mais noir, tu vois.
13: Sens bien, ouais.
12: Tu veux être tout nu ou tu veux garder un truc ?
11: J'ai pas envie d'être tout nu, mais juste avec les strings.
12: Le string ?
11: Oui, okay. C'est joli.
12: Mais c'est juste pour te...
11: Ah, je peux les mettre écouter.
12: Oui, oui, oui.
11: Vous êtes trop belle, hein.
13: Vous êtes tous les trois trop beaux. T'es ultra photogénique, toi aussi. Alors, moi, ce que j'imagine, c'est que vous êtes tous les deux sur le lit. Genre, on commence avec vous, vous faites des papouilles, vous faites un petit câlin, bisous, bisous, machin mignon. Vous vous asseyez, vous prenez votre verre à boire et quand... vous asseyez, tu lui dis mais pourquoi t'as mis ça là ? Et là tu peux lui dire bah écoute j'ai une surprise pour toi, on va t'asseoir.
12: Pas... Je me remets quoi comme ça, on s'en fout ?
13: C'est très bien, ok. C'est pas grave, c'est pas... Vous êtes prêts ?
12: Oui. Moi c'est Clitopatra, je suis réalisatrice de films pornographiques, artistiques, éthiques. J'ai bientôt 45 ans. Je suis photographe depuis 16 ans. Et depuis 3 ans maintenant, je me suis lancée dans la réalisation de contenus pornographiques avec la vision que je voulais montrer de ce type de contenu. Je viens d'une famille très ouverte d'esprit, donc j'ai pu grandir dans un environnement qui me faisait voir la sexualité comme quelque chose qui n'était ni tabou, ni mauvaise, ni sale, et ce qui fait que j'ai pu explorer sans trop de culpabilité, quoi. Quand j'ai commencé à faire de la photographie, je me suis toujours concentrée sur le portrait. Et ce qui me fascine, c'est la diversité des gens, essayer de capter quelque chose de personnel qui peut se ressentir à travers la photo. Et j'avais envie de faire la même chose par rapport à leur sexualité. Donc j'ai commencé d'abord avec de l'érotisme. Et ensuite, je suis allée vers la pornographie avec le soutien de mon mari, avec le soutien de ma famille. J'en ai parlé, ils m'ont tous dit qu'ils savaient que j'allais faire quelque chose qui allait être très bien dedans. Ils sont tous fiers de moi là-dedans. Donc ça aide beaucoup d'avoir le soutien général. Et mon rapport, moi, personnellement, à la pornographie, il est très étrange parce que je ne suis pas spécialement consommatrice. Mais je ne suis pas spécialement consommatrice parce que je ne trouvais pas facilement du porno qui correspondait à ce que moi, j'avais envie de regarder, surtout dans le traitement de la femme en général. Je n'arrivais pas toujours à ressentir le consentement dans l'image. Donc, à force de faire, à créer des images, moi, en tant que photographe, c'est une envie de filmer moi-même la sexualité. En fait, j'avais déjà des amis du milieu avant de me lancer, dont certains que j'ai photographiés, mais avec qui j'ai créé des amitiés. Le jour où je leur ai dit que je voulais commencer à faire des films, tout de suite, j'ai eu des amis qui se sont portés volontaires pour être les premiers cobayes de mes vidéos, le temps que je m'entraîne également à comprendre comment gérer les performeurs et également comment gérer la lumière, comment définir comment moi j'allais travailler. La majorité des vidéos que j'ai faites jusque maintenant sont des travaux collaboratifs parce que personnellement je n'ai pas de budget derrière, donc je n'ai pas de société de production moi-même. Je ne gagne pas encore vraiment d'argent avec mon travail. Personne n'est payé pour faire les projets. Et pour que ce soit quelque chose de juste pour tout le monde, je propose à chaque fois des choses collaboratives. Et à la fin, quand les vidéos ou les films sont prêts, je les distribue à chacun des performeurs, performeuses. On les utilise sur nos propres plateformes. Bien sûr, on est tous d'accord sur la façon dont ça va être utilisé. Mais le but, c'est qu'on puisse tous, à façon égale, utiliser le fruit de ce travail. Chacun a ses propres plateformes. Moi, j'ai un site internet, par exemple, mais les créateurs de contenu, en général, passent par des sites spécialisés où, dans tous les cas, c'est des contenus payants. Chaque personne qui voudra voir le résultat de notre travail devront aller sur une de nos plateformes aux personnes qui ont travaillé sur le projet et payer pour voir les vidéos. Très bon souvenir de mes premiers tournages, parce que je fais tout toute seule. Je fais la préparation des lieux, des lumières, la captation de l'image, la captation du son, et ensuite je fais le montage. Le premier plus gros projet que j'ai fait, c'était le deuxième projet. Et on est allé filmer dans un bar, avec autorisation bien sûr. C'est un bar qui était à la décoration post-apocalyptique, d'après la fin du monde. Et donc on a fait un thème autour de ça. Par exemple, il y avait une tête de alien qui sortait du mur, qui était magnifique, et j'en ai profité pour demander aux filles, c'était deux filles qui jouaient, qu'il y en ait une qui attache une des filles devant la tête d'alien et qu'elle fasse un acte devant cette tête-là. Et j'ai trouvé ça complètement fou. Elles ont fait ça également sur un flipper. Esthétiquement, c'était génial. Et puis, il y a un côté, pour moi, la sexualité, c'est censé être quelque chose de fun. C'est un jeu, en réalité. Et donc là, on jouait vraiment le jeu jusqu'au bout avec ça. Mon envie, c'est de pouvoir représenter toutes sortes de sexualités et surtout de représenter la sexualité des personnes que je filme. Donc j'essaie vraiment d'étudier leur personnalité, leurs envies, leurs pratiques et de créer des idées de scénarios qui leur conviennent. Je ne vais pas penser en fonction de mes envies, mes fantasmes. Moi, mon envie, c'est que je crée quelque chose de sain, de bienveillant et d'esthétique autour de ce qui leur fait, donne du plaisir. Et on voit qu'il y a un lâcher-prise. Et c'est ce moment-là que j'espère attraper. Je n'ai pas de méthode très précise. Ça varie à chaque fois que j'ai un projet qui arrive. Toutes les pratiques consenties sont OK pour moi.
13: Donc, pour finir,
8: ouais.
13: Il faudrait... Que vous mettiez carrément là.
8: Les deux là, genre moi au-dessus.
13: Toi, ouais, peut-être.
8: Comme ça.
13: Parce que moi là, pour que ce soit joli, il faut que je l'ai quand même en assez gros plan. Même plutôt là, ouais. Voilà, comme ça je peux faire un gros plan et vous êtes à côté. Ouais, là c'est mieux. Donc on finirait là, quoi.
14: On finira là, oui.
8: Voilà. C'est pas mal, non ?
13: Très bien.
12: Le sujet de la sécurité autour des tournages, pour moi, c'est le sujet le plus important. Que ce soit pour les performeurs, mais également pour ceux qui vont visualiser les films. Un exemple, c'est que j'ai eu un tournage où les tests avaient été faits, étaient bons, mais il y avait un dernier test qui est arrivé à la dernière minute parce que un des performeurs n'était pas sûr qu'il n'y ait pas quelque chose. Il s'avérait qu'il y ait quelque chose. Et donc, cette personne-là ne pouvait pas jouer directement avec les autres. Donc, c'était censé être un scénario à trois. C'est resté un scénario à trois, mais la personne était punie tout le concept parce qu'il n'avait pas le droit d'échanger, de faire des actes à risque. Et ils savent tous qu'on arrive avec un concept de base. On a tous une idée plus ou moins précise des pratiques qui vont être faites. Mais ils sont tous au courant que si le jour J, ils décident de changer d'avis, pour toutes les raisons possibles sur une pratique qu'ils n'ont pas envie de faire, ils m'en parlent et on change. Ça m'est arrivé déjà plusieurs fois de changer le scénario presque complètement pour m'adapter à une situation qui n'était pas bonne pour eux. Et donc pour m'assurer qu'eux ne se retrouvent pas à faire quelque chose qu'ils n'avaient pas envie de faire. Comment je m'assure du consentement sur un tournage? Ça, c'est aussi une de mes inquiétudes, parce que je vois que quand je suis en tout petit comité, c'est possible de le faire. Filmer demande beaucoup d'énergie et beaucoup de concentration, mais j'essaie quand même d'avoir une partie de mon cerveau qui reste ouvert à faire attention, à lire les petites informations de communication corporelle et même vocale. Je demande régulièrement comment ils vont. Plus l'équipe est grande, plus ça devient compliqué pour moi de vérifier ça. Et puis, ça reste une de mes peurs, que quelqu'un ait peur de dire que finalement, ils veulent pas faire quelque chose, qu'ils le disent pas. Moi, je pense que le fait d'être une femme et d'avoir été confrontée au manque de consentement régulièrement dans ma vie, je suis beaucoup plus alerte à ça qu'un homme qui l'aura pas forcément vécu. Je ne les blâme pas, mais c'est une réalité qui existe.

0: Je me pose souvent la question pourquoi je fais ça, surtout que bah, ça va faire 3 ans que je fais ça et que je ne gagne vraiment pas d'argent avec, donc je suis à perte sur ces projets-là. Et ça me prend presque tout mon temps maintenant. Mais la raison pourquoi je fais ça, c'est qu'il y a un retour humain et un retour de plaisir de travailler que je trouve difficilement ailleurs. C'est une passion pour moi, en fait. Les rapports humains qu'il y a à travers ce milieu m'enrichissent plus que tous ceux que j'ai pu avoir jusque maintenant. Et puis, chaque tournage, ouais, pour moi, c'est joyeux. On rigole beaucoup, c'est des bons souvenirs. Il y a un côté assez surréaliste à vivre ces choses-là. Et ça m'amuse que ce soit le cas. Je me sens à ma place.
1: Bander les yeux, t'as le collier, tout machin. Je vais la chercher et genre un truc où genre non où genre Ink. Alors je sais pas exactement est-ce que je te dis ça avant ou est-ce que fin.
0: Donc aujourd'hui les filles vont avoir des rapports entre elles et entre elles va être punie et va regarder et va vivre la chose à sa façon.
1: Disons qu'il y a plusieurs personnes.
2: Il va rentrer, ça sera un peu ma punition de regarder comment ils vont avoir du sexe entre eux.
3: Tu penses quoi du scénario ?
2: Ah, moi j'adore.
4: C'est un peu comme ça. Et que quand tu y ailles. Ok.
1: Je vais direct prendre le collier, je mets la laisse et je le traîne jusqu'au fauteuil.
5: Oui, très bien.
1: Et, là, et après, je te bande les yeux.
5: Très bien.
1: Je pourrais éventuellement te cracher de l'eau dans la bouche aussi.
5: Ah oui, ouais. T'as pas assez bu, chérie.
1: On aime bien ça. Ou alors je le ferai après. Non, peut-être pendant. Ah, moi j'adore ça aussi, donc moi aussi. Nous, on adore.
5: Là, on a une idée d'une trame. Mais sur place, moi, je dis plus grand-chose, sauf s'il y a un problème, vraiment un gros problème d'angle et de lumière. Moi, normalement, je m'efface. Vous discutez pour vérifier que vous êtes d'accord en général, mais voilà, pas trop de directives.
1: Tu lui enlèves son pantalon ? Tu enlèves la veste. On va quand même lui laisser. Ça a l'air de plaire la surprise. Assis. T'es contente de juste regarder ?
6: Oui, madame. Oui.
7: Tu veux pas faire de cut, toi, d'abord ?
5: Ouais. Très bonne idée. Franchement, le début est super. Tu continues juste avec tes doigts. Je suis sûre que je suis au bord d'orgasme et puis tu arrêtes ouais. À ce moment-là.
1: Et tu veux qu'on continue ?
5: Je peux même le verbaliser, tu vois. Je vais dire je suis tout proche, je suis à deux doigts, tu vois, et tout. Et puis,
1: ouais.
5: Je suis à deux doigts. Et puis, t'arrêtes à ce moment-là.
1: Ouais. Et tu veux qu'on continue comme ça ou tu veux qu'on fasse d'autres positions ?
5: Une position qui peut être sympa, c'est si toi t'es assise au bord là et que ouais. Moi je viens me frotter sur ta cuisse.
1: Ouais.
5: Comme ça, toi t'as un regard
1: ouais.
5: Sur lui aussi.
8: Ah oui, c'est très beau aussi.
1: Je reprends là.
5: Oui.
1: Tu fais genre, t'arrives, je suis à deux doigts, là, tout
5: ouais.
1: Ça. Hein.
5: Et idéalement, en expliquant un petit peu ce que t'aimes, voilà.
1: Une fois que ça, on a fait ça une fois, je te mets là et ouais. Je te fais rider ma cuisse, tout ça.
5: Ouais, c'est joli comme façon de le dire.
1: J'adore.
8: Ah ouais, c'est super joli.
1: Rider la cuisse.
5: Et puis, pareil, quand je suis sur ta cuisse, à tout moment, tu vas voir que je pars un peu trop et ouais. Là, tu me prends par les épaules ouais. Et tu me soulèves ouais. En mode non.
1: Ça marche
8: trop bien, ça.
5: Ouais,
9: vas-y.
5: Ça me paraît bien.
1: Ok.
9: Allez. Moi, c'est Ink, j'ai 30 ans, j'habite à Paris et je suis travailleuse du sexe depuis 2020. Quand je suis sortie du collège, j'ai voulu faire de la photographie de paysage. J'ai été refusée au lycée de photo parce que j'avais des très mauvaises notes en maths. Et du coup, je me suis dirigée vers la coiffure. J'ai essayé de retourner en photo après avoir passé mon CAP coiffure, mais ils ne voulaient toujours pas me prendre parce qu'ils ne prenaient que des sorties de collège. Malgré tout, j'ai continué à explorer ça dans le privé, en photographiant plutôt du paysage, de l'urbanisme, mais aussi en tant que modèle, où là, j'ai commencé à faire des photos assez tôt pour des amis, et je me suis rapidement sentie à l'aise pour faire des photos un petit peu plus dénudées, Et j'ai commencé à me tatouer très tôt. J'avais déjà quelques pièces sur mon corps qui faisaient que je voyais un peu ça comme vraiment de l'art. Et j'étais très menue, j'avais pas de poitrine, j'en ai toujours pas. Donc ça m'aidait peut-être à être plus à l'aise avec mon corps et à voir qu'en fait, bah, y a pas qu'un type de corps qui plaît. Ça m'a emmenée vers le travail du sexe à partir du moment où je commençais à vraiment, même moi-même, poster pas mal de photos sexy en ligne, acceptables pour des plateformes comme Instagram, etc. Et je suivais une marque qui font des photos sexy. Et de plus en plus, j'avais des amis qui me parlaient de cette marque, et puis de OnlyFans, et puis de Mime, puis qui me disaient « Mais pourquoi tu fais pas ça ?» Parce qu'au final, les photos que tu mets gratuitement en ligne, tu pourrais les faire payer sur ces plateformes-là. OnlyFans, et puis Mime, pour ne pas en citer d'autres, parce qu'il y en a énormément maintenant. C'est des plateformes de vente de contenu en ligne, où on va vendre tout type de contenu. Donc, il n'y a pas que du porno sur ces plateformes. Ça reste la majorité. Et du coup, voilà, c'est une plateforme d'interaction avec les personnes qui s'abonnent à nos pages, où les gens peuvent discuter avec nous, nous acheter du contenu, photos, vidéos, des vocaux, faire des lives, donc des échanges de caméras en direct. Et voilà, pendant le confinement, je m'ennuyais et je me suis dit « Allez, c'est parti !»

Donc à mes tout débuts sur Mime, je postais majoritairement des photos érotiques, donc qui n'étaient pas explicites. Par exemple, j'allais prendre une photo sous mon t-shirt, une photo où j'étais en short très moulant et où j'allais écarter un peu les jambes. Finalement, assez rapidement, les gens qui se sont abonnés à cette plateforme m'ont demandé du plus explicite, sans aller dans le trop hard. On m'a demandé des vidéos où je me masturbais, des vidéos avec des partenaires. Et donc, rapidement, je me suis pris au jeu en me disant pourquoi pas. En plus, je pense que j'avais déjà filmé du contenu avec des partenaires, mais plus dans un cadre privé. Et puis, j'avais déjà des vidéos très sexy, mais pas

on se connecte sur une plateforme, on se met en ligne et on attend que les gens arrivent. Et du coup, au fur et à mesure, les gens peuvent acheter des actes. Ça peut arriver que quelqu'un nous dise « Bon, bah, j'ai envie de vous voir baiser ». Et que une demi-heure après, il y a quelqu'un d'autre qui nous dise ah bah est-ce que maintenant tu peux le sucer ou le branler? Est-ce qu'il peut te faire ça? Ça demande une certaine endurance, notamment pour le partenaire masculin. Bon, moi encore, ça allait. Ça pouvait être autant chez moi que dehors. On pouvait autant utiliser un trépied et poser le téléphone que bah, parfois le prendre avec nous et être un peu plus en mode caméra embarquée. On faisait beaucoup de live aussi, donc là pour le coup on se servait de la caméra de l'ordinateur, on le posait dans un coin de la pièce et on faisait notre journée on attendait que les demandes tombent, ce qui est beaucoup plus challengeant parce qu'à tout moment il y a des nouvelles personnes qui peuvent arriver et vous demander des trucs qui sont pas forcément dans un ordre, on va dire, commun. On apprend à développer une sexualité un peu différente. On a fait plusieurs lives comme ça où... je crois que le plus qu'on a dû faire, ça devait être 4 heures. On se faisait des demi-journées un peu. Et j'ai spécifiquement beaucoup aimé les interactions en direct. Le direct, c'est un peu la magie de l'instantané. On sait qu'on a un public derrière qui nous regarde, qui attend qu'on fasse quelque chose et qui va avoir une réaction instantanée. On sait que derrière, il y a des gens qui sont en train de se masturber en nous regardant et c'est super excitant.

pendant 3 ans. Ça m'a pas du tout rapporté d'argent vite. Après, il faut savoir que je faisais autre chose à côté. J'étais coiffeuse, qui est mon autre métier. Ça prenait que peut-être 20 ou 30% de mon temps, toute cette création de contenu, le fait de devoir vendre les médias, parler avec les abonnés, etc. Et même dégager du temps pour faire des lives. J'y mettais pas tant d'énergie et de temps que j'en mets aujourd'hui. Donc forcément, ça aidait pas. De 2020 à 2023, j'ai fait ce que je pouvais, tout en étant toujours toute seule ou avec mes partenaires. Oui, effectivement, le homemade, les sextapes, tout ce qui est fait maison, ça se vend très bien parce que les gens adorent ça, l'amateurisme. Mais pour explorer le côté plus artistique, c'est quand même très sympa d'avoir une belle caméra, quelqu'un qui est derrière, qui peut contrôler la lumière, les images. Évidemment, j'avais une appétence pour faire des belles images parce que j'ai toujours aimé la photo, donc je connaissais quelques techniques de lumière, d'éclairage pour rendre mon corps plus joli, plus à l'image. Mais d'avoir quelqu'un qui le fait pour vous, bah, quelque part, ça délègue un petit peu une tâche qui fait que pour nous, on peut se concentrer sur autre chose, c'est-à-dire bah, prendre son plaisir. Cléopatra, quand je l'ai rencontrée, première étape, avant de partir sur quelque chose de plus explicite, je lui ai proposé de me filmer en train de manger, évidemment de façon assez sensuelle. Et ceci étant fait, on a produit des jolies vidéos et derrière, je me suis dit, ok, c'est bon, on a bien aimé bosser ensemble, c'était super chouette, donc je suis prête à passer le cap et à tourner des choses plus explicites avec Cléopatra. Et par la suite, j'ai aussi travaillé avec une autre production allemande. C'est une boîte de production exclusivement féminine, qui fait majoritairement des films lesbiens. On a tourné sur scène à Berlin une orgie avec 5 autres filles. Et c'était très sympa. Toute la production était très cool. En fait, j'ai pas eu de mauvaise surprise, étant donné que j'avais déjà des collègues qui avaient bossé avec eux et qu'on m'avait dit voilà, que j'avais pas à m'en faire, que j'allais être hyper à l'aise, etc. Et effectivement, ça s'est confirmé. C'est une boîte de production qui fait vraiment attention à ses modèles, à leur confort, et où du coup, peut-être, je me sentais plus à l'aise parce que voilà, j'avais quand même cette crainte de si j'arrive dans une production et qu'on me dit ah bah alors tu vas devoir tourner avec tel acteur et que je ne le connais pas, je ne sais pas qui il est, comment ça va être notre rapport, etc., que j'ai pas d'affinité plus que ça avec lui, je me suis dit ça va pas marcher. J'ai conscience de ce privilège de pouvoir choisir avec qui j'ai envie de tourner, quelle pratique j'ai envie de faire, ce qui est très agréable comparé à certainement les conditions dans lesquelles devaient tourner les films à l'époque ou sont encore tournés.

Aujourd'hui, dans d'autres pays, je fais d'autres productions. C'est pas un travail facile, contrairement à ce que les gens peuvent penser. C'est pas de l'argent facile, mais ça reste, pour mon cas, un travail plaisant. Et de toute façon, tous les travaux que je fais sont plaisants. Je suis toujours coiffeuse à l'heure actuelle parce que j'aime ce boulot. Ça prend juste beaucoup moins de place dans ma vie que ça en prenait avant. Mon temps est plutôt séparé en 50-50 parce que le porno a évolué et qu'aujourd'hui, je prends beaucoup de plaisir à donner plus de temps à ce travail-là. Et c'est quelque chose qui fait partie de mon identité. C'est pas juste un hobby que j'ai eu pendant un temps, une passion qui m'est passée. Non, non, c'est quelque chose que j'ai toujours envie de faire. Et ça apporte ses fruits.

C'était sur le tournage d'un porno éthique avec peut-être des guillemets. Un reportage de Pauline Verdusier réalisé par Anne-Laure Chanel et mixé par Jordan Fuentes. Merci à Mrs. Inc, à Sacha Angèle et à Clitopatra. L'équipe des Pieds sur Terre, c'est Karine Lelouette et Valentin Rémy. Et notre stagiaire, c'est Louise.

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2: Bonjour à toutes et à tous. L'équipe des matins vous a concocté un programme spécial à l'occasion des rendez-vous de l'histoire. Marguerite Caton sera en direct du festival à Blois à partir de 7h. Comment raconter la chute de la France en 1940 ? Elle posera ses questions au professeur Julian Jackson et au réalisateur Emmanuel Marre, dont le film Notre Salut, en ce moment dans les salles, a obtenu le prix du scénario à Cannes. De l'histoire aussi dans les chantiers de la recherche. En écho au thème choisi à Blois cette année, les marchands, nous nous intéresserons au rôle des femmes marchandes d'art dans l'entre-deux-guerres. Ce sera dans un quart d'heure. Pour l'instant, il est 6h30. À la une, le point sur les annonces d'Edouard Geffray. Hier soir, le ministre de l'Éducation promet l'arrivée de 3000 professeurs remplaçants entre aujourd'hui et mardi pour calmer la colère des lycéens. L'astronaute française Sophie Adenau, de retour sur Terre, est attendue en Allemagne aujourd'hui pour 3 semaines de récupération. Et nous terminerons la série Grand Reportage consacrée aux droits de la nature. Dernier épisode après le journal. Des représentants de lycéens reçus hier par les ministres de l'Éducation et de l'Enseignement supérieur sont ressortis mitigés. Ils étaient reçus alors que la jeunesse manifestait une fois de plus. Entre 71 000 personnes selon les autorités, 130 000 selon la CGT se sont mobilisées hier. Édouard Geffray à l'Éducation a présenté dans la soirée sur le plateau de TF1 son plan d'urgence face au manque de professeurs dans le secondaire. Plan qui se veut une réponse à l'une des principales revendications des lycéens. Voir leur professeur absent, remplacé. Il a annoncé, Rachel Duceppe, l'arrivée de 3000 professeurs.
3: Oui, ces remplaçants doivent se retrouver devant leurs élèves entre aujourd'hui et mardi dans des lycées ciblés par le ministère, explique Édouard Geffray.
4: Grâce à un logiciel que j'avais demandé il y a un an, on a pu identifier les établissements qui sont des situations que je qualifierais de très problématiques. On a 3000 professeurs remplaçants qui actuellement ne sont pas devant élèves, parce que jusqu'à présent on savait mal les affecter notamment.
3: Un nouveau logiciel dont le syndicat des directeurs d'établissement ne se dit pas encore familier. Le secrétaire général du SNPDEN, Nicolas Bonnet, s'interroge surtout sur la concordance entre ces 3000 remplaçants et les besoins.
5: On a à l'heure actuelle de gros besoins sur le français, les mathématiques, les langues vivantes, la technologie. Ces professeurs-là, mais ils enseignent peut-être l'histoire-géographie, peut-être les sciences et vie de la Terre. Ils ne correspondent pas aux besoins qu'il y a dans les établissements. C'est pour ça qu'ils n'ont pas été encore affectés. Ils n'iront pas enseigner une matière dans laquelle ils ne sont pas compétents. Ils vont nous aider peut-être à faire du soutien s'ils le souhaitent. Je ne pense pas que ça règle grand-chose.
3: Ce qui peut régler une partie des absences de professeurs pour le proviseur, c'est l'annonce du ministre de plusieurs centaines de recrutements.
5: C'est un peu de bricolage. On ne peut pas faire autrement que de recruter des contractuels pour répondre à ce besoin-là.
3: Mais l'un des problèmes majeurs, les absences de courte durée remplacées dans 10% des cas. Pour cela, Édouard Geffray propose aux professeurs volontaires de réaliser des heures supplémentaires dans leur établissement. Pour le reste, le ministre renvoie au débat budgétaire, au Parlement donc, de décider s'il y aura ou non une enveloppe supplémentaire pour l'éducation nationale l'année prochaine, dans un budget où le Premier ministre cherche 54 milliards d'économies.
2: Mais avant cette annonce, l'intersyndicale étudiante et professionnelle avait déjà appelé à une nouvelle journée de mobilisation mardi prochain, le 13 octobre. Celle d'hier s'est déroulée dans le calme. Globalement, quelques tensions place de la Bastille à Paris, en marge du rassemblement. La préfecture a fait état de jets, de pavés et de tirs de mortiers d'artifice sur les forces de l'ordre, mais sans faire de blessés. Près de Bordeaux, la journée avait bien commencé dans le lycée des Iris à Lormont. Mais en fin de matinée, un groupe s'est introduit dans l'établissement, provoquant l'évacuation des 500 élèves encore présents. Le président de la région Nouvelle-Aquitaine, Alain Rousset, s'est rendu sur place. Le reportage de Jules Brelaz.
6: Les images qui tournent sur les réseaux sociaux montrent des jeunes cagoulés en train de saccager ce lycée de Lormont.
7: Ça, c'est les Iris.
6: Les vitres des salles de classe sont brisées.
7: Vas-y.
6: Un incendie est même allumé dans une pièce de stockage.
7: Téma.
6: Quelques heures plus tard, c'est la sidération.
8: Ils sont rentrés par ici, ils ont été directement vers cette porte.
6: Thierry Malevitz, le proviseur du lycée des Iris.
8: Là, on en a une, deux, trois, quatre, cinq salles saccagées, vandalisées. Vous en avez encore à droite, à gauche. Une salle qui a été complètement ravagée par le feu. C'est des outils ultra spécifiques pour l'industrie graphique. Comme c'est une section qu'on est les seuls à avoir sur la Nouvelle-Aquitaine, cette section d'excellence, ils ont complètement ruiné.

0: C'est du saccage, c'est-à-dire que c'est même pas du vol pour voler, c'est du saccage.
1: Ouais. Briac, un élève de première, passe devant les grilles fermées de son établissement.
2: Triste que mon lycée brûle comme ça, mais après je comprends la colère. Il y a eu des moisissures, quand il est plus diluvié le mardi, il y avait des flaques d'eau.
1: Des flaques d'eau, dit l'élève, quand les dégâts sont estimés ici à au moins 150 000 euros de préjudice. Le lycéen appelle ensuite son chef d'établissement à travers les grilles.
2: Ce serait pour récupérer des cahiers.
3: C'est bien. Vous voyez, des jeunes qui veulent travailler, venez.
1: De quoi redonner de l'espoir au proviseur qui promet de rouvrir le lycée dès lundi.
4: Jules Brelaz, ici Gironde. Hier, l'UNICEF a appelé les autorités à la désescalade des violences et à la protection des mineurs dans ce mouvement lycéen. La branche française du Fonds des Nations Unies pour l'Enfance rappelle que les jeunes ont le droit d'être entendus et de manifester pacifiquement, alors que plusieurs mineurs ont été gravement blessés depuis le début des actions. L'IGPN, la police des polices, a été saisie de 18 enquêtes. 6 Français interrogés sur 10 ne sont pas convaincus par la défense de Jordan Bardella, d'après un sondage IFOP pour LCI. C'est sur cette chaîne qu'est venu s'exprimer hier soir le président du RN, auquel Mediapart attribue des écrits antisémites, des messages datant de 2013. Jordan Bardella nie toujours fermement, Antoine Maret.
5: Jordan Bardella le dit et le répète, il n'y a pas eu d'erreur de jeunesse. Il n'a jamais tenu les propos qui lui sont prêtés par Mediapart. Il laisse entendre qu'il est la victime d'un complot fomenté à l'extérieur du Rassemblement national. Et il réitère les mêmes éléments de langage que depuis le début de cette affaire.
6: Ça ressemble à des méthodes de barbouze, si certains espéraient dans cette affaire. Parce que c'était sans doute l'objectif, me voir mettre un genou à terre. Alors ils se sont trompés.
5: Le président du RN rappelle qu'il a été invité en Israël en mars 2025, que la lutte contre l'antisémitisme lui tient à cœur. Selon lui, l'antisémitisme actuel ne vient pas de l'extrême droite.
6: Je reviens d'une semaine au Parlement européen à Strasbourg, où une eurodéputée de la France insoumise, Madame Rima Hassan, a renversé et souillé au sol le drapeau israélien. Je n'ai pas vu beaucoup de journalistes s'indigner des méthodes de la France insoumise, sans doute parce que beaucoup de rédactions ont le cœur à gauche, voire très à gauche. Et je peux vous assurer que si aujourd'hui des Français de confession juive sont contraints de quitter la Seine-Saint-Denis, ne peuvent plus porter une kippa dans la rue, ou sont contraints de partir de notre pays parce qu'ils ne s'y sentent plus en sécurité, ce n'est ni de la faute du Rassemblement National, ni de la faute de Jordan Bardella.
5: Jordan Bardella assure que le RN est désormais le meilleur bouclier contre l'antisémitisme, à l'opposé du créateur et ancien dirigeant du parti, Jean-Marie Le Pen, condamné à plusieurs reprises, notamment pour ses propos antisémites.
4: Jordan Bardella, qui assure n'avoir jamais rencontré l'idéologue antisémite et négationniste Alain Soral. Une enquête publiée sur le site de France Info hier affirme avoir retrouvé des messages publiés sur le compte Twitter de Jordan Bardella, messages qui reprennent des références issues de la sphère d'Alain Soral. Les autorités comptent désormais 30 morts au moins après la frappe russe hier qui a touché 2 bus à Kramatorsk dans l'est de l'Ukraine. Une frappe effroyable, dit l'ONU. Il s'agit de l'une des attaques les plus meurtrières de ces dernières semaines. Après 8 mois environ à bord de la Station Spatiale Internationale, Sophie Adonneau doit rentrer aujourd'hui en Allemagne, à Cologne, où la Française sera accueillie par le Centre Européen des Astronautes qui dépend de l'ESA, l'Agence Spatiale Européenne. De retour sur Terre hier, ils ont atterri avec son équipage au large de la Californie, comme prévu. Et après des heures de vol entre les États-Unis et l'Europe, son périple se termine. Sandrine Etoa-Andegue est à Cologne.
7: Le programme de Sophie Adonneau se résume en 3 mots. Retrouvailles, repos, récupération. Très discrète sur sa vie privée, elle va pouvoir enfin serrer dans ses bras son mari, son garçon adolescent, pour la première fois depuis 8 mois sur le tarmac de l'aéroport militaire de Cologne. Juste avant ses retrouvailles avec ses proches et les équipes de l'Agence spatiale européenne, toutes très fières, elle fera une courte conférence de presse devant la trentaine de médias présents pour revenir sur cette aventure exceptionnelle dans l'espace. Beaucoup de superlatifs et de chiffres pour qualifier son exploit. Un record de 237 jours à bord de la Station spatiale internationale pour la Française et ses 3 camarades qui auront fait presque 3800 fois le tour de la Terre. Puis commencera un programme de récupération médicale sur mesure de 2 à 3 semaines, car son corps a été soumis à rude épreuve pendant sa mission. Les os, les muscles doivent se renforcer pour se réhabituer à la gravité. Et après un temps de repos, Sophie Adonneau fera une tournée en Europe avec des membres de l'ESA pour partager son expérience extraordinaire.
4: Anne Carson a été désignée prix Nobel de littérature 2026. 26 hier. La poète canadienne de 76 ans, qui vit une partie de l'année en Islande, est une helléniste réputée, une source de grande fierté pour le Canada, a réagi Mark Carney, le Premier ministre. Pour lui, elle a fait découvrir des récits anciens à de nouveaux lecteurs et a transformé notre regard sur la littérature, a dit le dirigeant canadien, place ce matin au prix Nobel de la paix. Météo France prévoit dans l'Hexagone un ciel gris sur le nord avec quelques averses, un temps plus lumineux dans le sud, surtout près de la Méditerranée. Pas plus de 11 degrés cet après-midi à Metz, 15 à Lyon, 16 à Paris, 20 degrés à Montpellier. 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
4: Dernier épisode de la série Grand Reportage, consacré cette semaine aux droits de la nature. En France, deux propositions de loi relatives à la personnalité juridique d'un fleuve ont déjà été déposées. L'une au Sénat en février, l'autre à l'Assemblée en juin. La première concernait la Seine, la seconde la Loire. Et c'est sur cette seconde initiative que vous vous penchez ce matin, Aurélie Kiefer.
9: Dans la continuité du Parlement de Loire, initié en 2019, l'artiste Camille de Toledo a mené pendant 3 ans le projet vers une internationale des rivières. En résidence à l'Institut d'études avancées de Nantes, il a élaboré, avec 12 citoyennes et citoyens rassemblés dans un conseil des témoins, un récit collectif et évolutif, interrogeant l'extension des droits de la nature et la personnalisation juridique des écosystèmes, dont même le travail pourrait être reconnu. Le reportage d'Anne Fauquemberg à Nantes.
10: Il était une fois une rivière, S, entravée par des barrages, exploitée par des centrales, de grandes installations agro-industrielles et des villes installées sur ses rives.
11: Caroline Lanciot est responsable des projets scientifiques à l'Institut d'études avancées de Nantes, qui a accueilli en résidence Camille de Toledo.
12: Il est venu avec cette idée de proposer de travailler avec un collectif de citoyens de la région nantaise pour ensemble travailler sur un récit qu'il nous proposait, un récit en fait qui partait d'un constat en fait d'entités naturelles, de fleuves, de rivières épuisées, exploitées par les humains et pour lesquelles il était peut-être nécessaire de travailler du point de vue du droit à une autre forme de protection. L'idée étant, en tout cas, d'avoir des personnes quand même qui soient suffisamment ouvertes, qui prennent le risque, en fait, de penser un autre monde. Et de cette aventure, ensuite, témoigner de la transformation que ça a pu provoquer chez eux en termes d'évolution de leur pensée, etc. Donc c'était à la fois une expérience, on va dire, intellectuelle, mais finalement aussi une expérience sensible, parce qu'on a traversé une expérience ensemble.
11: Cette aventure s'est concrétisée par une proposition de loi pour donner une personnalité juridique à la Loire. Elle a été officiellement déposée à l'Assemblée nationale par le député écologiste Charles Fournier, mais son avenir est encore incertain. Les membres du Conseil des témoins sont devenus amis et continuent de travailler. Ils organisent des ateliers participatifs pour initier la population à cet imaginaire du futur et ont à cœur de transmettre leur expérience. C'est quoi,
13: tu dis ? Je m'appelle Ronan Moinet, je suis ingénieur agronome de formation et artiste de profession.
11: Vous, aujourd'hui, comment vous continuez à faire vivre finalement cette expérience de 3 ans qui a abouti donc à cette proposition de loi qui est maintenant à l'Assemblée nationale? Comment vous continuez à faire vivre cette aventure?
13: Cette aventure, elle continue à vivre par les différents membres parce qu'on organise des ateliers pour justement que le public puisse se saisir de ce que sont les droits de la nature. Parce que si j'en prends ma propre expérience, ça a été difficile, ça a été un cheminement pour les comprendre et pour me dire oui, ça a une raison d'être. Et donc vraiment, c'est ça qu'on essaye de mettre en œuvre, c'est comment ça diffuse sur un territoire, comment les gens peuvent se saisir de ces connaissances et que ça leur semble intéressant. C'est vraiment des ateliers qui sont menés. Et après, à titre très personnel en tant qu'artiste, ben, moi, ça m'a vraiment relié à ce fleuve. Ça m'a permis de construire un sentiment d'appartenance à un territoire. C'est quelque chose que j'ai peu eu dans ma vie. J'ai grandi en région parisienne, donc c'est difficile cette appartenance à un endroit quand on est banlieusard. Enfin, en tout cas, moi, je le vis comme ça. Et là, c'est drôle parce que je suis installé à Nantes depuis 2018. Maintenant, j'habite dans le vignoble. Mais je sens vraiment appartenir au peuple de Loire, quoi, d'avoir construit un sentiment de promiscuité, enfin c'est pas promiscuité, mais en tout cas d'appartenance, de un lien quoi qui se crée avec l'entité naturelle, pour reprendre les termes.
14: Mais il y avait un clin d'œil par rapport au gâteau.
15: Annie Touranchet, médecin du travail, retraitée et n'ayant aucun lien ni appétence sur les droits de la nature, avant d'entrer au conseil des témoins. Je ne voyais pas où ça pouvait mener.

0: Et donc, c'était une découverte. Et puis, petit à petit, on a vu qu'effectivement, de toute façon, la nature était quand même une entité tout à fait importante pour le 21e et le 22e siècle. Et puis, ça m'a permis de faire la transgénération. J'ai beaucoup parlé avec mes petits-enfants. Le plus jeune de mes petits-enfants, qui a 12 ans, là, il m'a dit, et toi, mamie, qu'est-ce que tu vas faire cette année avec tes textes de loi ? Donc ça les intéresse de voir effectivement qu'on est capable d'envisager l'avenir, et un avenir qui doit être tout à fait important. Alors je ne vais pas dire que la Loire, hein, mais sur les fleuves et la nature, pas que non plus que les fleuves. Et avec l'été qu'on vient de vivre, ça me paraît d'autant plus important. Et là, en revenant à la Loire, on voit bien que c'est un fleuve qui a beaucoup souffert cet été. Il est vrai que dans les années de sécheresse, il y avait déjà eu des zones où il n'y avait que du sable, il n'y avait plus d'eau. Mais cette année, ça a été assez frappant de voir comment le lit de la rivière pouvait être mort, nu. Et le lit de la rivière qu'on n'a pas loin de Nantes, hein, sur Amboise et autres, il n'y avait plus d'eau. Et maintenant, je crois qu'effectivement, il est tout à fait important que l'ensemble de la population, quel que soit son secteur d'activité, se rende compte effectivement qu'il est primordial de protéger la nature.
1: Merci à Annie Bro pour la réalisation de cette série. Je vous retrouve à 17h pour l'émission Grand Reportage intitulée « L'irrésistible ascension des droits de la nature ».
2: Et les invités de ce grand reportage seront l'artiste Camille de Toledo et le magistrat Jean-Philippe Rivaud. Merci Aurélie Kiefer. 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
2: Les marchands, c'est le thème choisi cette année au rendez-vous de l'histoire à Blois. Le festival réunit jusqu'à dimanche de nombreux historiens. Et ce matin, dans les chantiers de la recherche, on s'intéresse plus précisément aux femmes marchandes d'art, peu connues, pourtant très influentes dans l'entre-deux-guerres à Paris. C'est au cœur de la thèse que vous rédigez en ce moment, Olivia Delporte. Bonjour.
4: Bonjour.
2: Vous êtes doctorante en histoire de l'art à l'Université de Tours. Pourquoi étudier cette période de l'entre-deux-guerres à Paris ?
4: Eh bien, tout simplement parce qu'il y a en réalité très peu d'études sur cette période historique. Et concernant les marchandes, eh bien, par exemple, on connaît Berthe Veil qui a ouvert sa galerie en 1901.
2: On en reparlera.
4: Tout à fait. Et on connaît notamment les noms d'Iris Claire et de Denise René, deux grandes galeristes des années 1940-1950. Et donc, qu'en est-il de ces marchandes dans l'entre-deux-guerres ? Eh bien, en réalité, très peu de choses encore aujourd'hui.
2: Alors que c'est pourtant une période féconde.
4: Tout à fait, bien sûr, oui.
2: Nous sommes donc au lendemain de la Première Guerre mondiale. Comment se porte le marché de l'art à cette époque ?
4: Alors, au lendemain de la Première Guerre mondiale et pendant l'entre-deux-guerres, il y a de nombreux bouleversements. Les galeries ferment pendant la Première Guerre mondiale. Dans les années 20, le marché bat son plein. On voit même le début de la spéculation. Et puis après vient évidemment la crise de 1929, et puis après dans les années 30, il y a la montée des extrêmes et puis l'arrivée de la Seconde Guerre mondiale. Donc c'est vrai qu'il y a énormément de choses qui se passent. Pourtant, ça reste l'âge d'or des galeries parisiennes. C'est le moment en fait où les marchands de curiosités de la fin du 19e et les marchands de tableaux du début du 20e siècle deviennent de véritables marchands d'art. Dans la presse, on parle de ces ouvertures toujours plus nombreuses des galeries d'art. On la compare à l'éclosion des fleurs au printemps. Et pour vous donner quelques chiffres, j'ai comptabilisé environ 376 galeries actives à Paris à cette époque, dont 81 dirigées par des femmes ou dans lesquelles des femmes ont travaillé.
2: Et ça paraît étonnant, Olivia Delporte, qu'il y ait autant de femmes dans la profession à ce moment-là ?
4: Eh bien, pas tellement. En fait, au début du XXe siècle, à l'époque où Berthe Veil ouvre sa galerie, c'est beaucoup plus compliqué pour les femmes, en effet. Mais dans l'entre-deux-guerres, il y a surtout grâce entre guillemets à la Première Guerre mondiale, les femmes sont dans le monde du travail, elles sont énormément avec l'effort de guerre, et donc il faut que les femmes travaillent, et donc il y en a aussi dans le marché de l'art.
2: Vous évoquez Berthe Veil, alors allons-y. Cette galeriste est morte en 1951. Elle a eu droit à son exposition au musée de l'Orangerie jusqu'en janvier dernier à Paris. D'où vient-elle ? En quoi était-elle influente ?
4: Alors Berthe Veil, elle vient d'une famille assez modeste, avec beaucoup d'enfants, et donc ses enfants vont être obligés de travailler pour gagner leur vie. Heureusement ou malheureusement pour elle, Berthe Veil avait une santé assez fragile, et donc ses parents décident de l'envoyer chez un cousin éloigné qui s'appelle Salvatore Mayer, et qui était un marchand d'estampes. Et donc c'est là qu'elle va se former au métier de marchande, pardon. Et ce dernier va décéder à la fin du 19e siècle, et c'est ça qui va la décider à ouvrir

0: construire sa propre galerie.
1: Parce qu'à l'époque, il n'y a pas de formation, en fait, vraiment.
0: Pas du tout. Non, non, c'est vraiment un peu une vocation. Et on n'a pas de diplôme, comme aujourd'hui, pour devenir marchand et ouvrir sa galerie. Donc, Berthe Veil, elle est intéressante à plusieurs niveaux, notamment parce qu'elle est justement la première femme à ouvrir une galerie à son nom. Mais aussi pour d'autres choses. Elle publie, par exemple, ses mémoires en 1933, où elle parle franchement. Elle n'hésite pas à dénoncer certaines pratiques de ses confrères. Et même, elle parle d'argent. Ce qui est assez rare pour une femme à cette époque. Elle refuse également les conventions sociales, puisqu'elle refuse de se marier. Et elle va réussir à convaincre difficilement, mais elle va y arriver, sa mère, d'utiliser sa dot pour son fonds de commerce. Elle va avoir quand même de nombreuses difficultés. Sa galerie va déménager plusieurs fois, mais elle va jamais abandonner.
1: Malgré tous les talents qu'elle a découverts, elle était en difficulté.
0: Tout à fait, oui, oui.
1: Comme Picasso, Matisse. Oui. Elle a défendu Modigliani aussi, on peut le dire.
0: Oui, tout à fait, oui, oui.
1: Vous avez travaillé sur les réseaux de femmes, précisément, qui sont nécessaires à toute la chaîne, donc de la production à la vente d'une œuvre. Que vouliez-vous dire par réseau ?
0: Réseau, en fait, c'est essayer de déterminer les relations qui unissaient ces femmes. Moi, ce que je voulais essayer de rechercher aussi, c'est s'il y avait déjà à cette époque une forme de sororité, si elles s'entraidaient, s'il y avait des marchandes qui, par exemple, exposaient exclusivement des artistes femmes, s'il y avait des collectionneuses qui n'achetaient que des œuvres de femmes chez des marchands de femmes.
1: Et alors ?
0: Eh bien, malheureusement, non.
1: Comment vous l'expliquez ?
0: Je pense que déjà, il y a énormément d'artistes masculins, c'est ceux qui dominent, même s'il y a énormément d'artistes féminines, ça c'est sûr également. Mais je pense qu'on n'est pas encore à une époque où le féminisme domine. En fait, les marchandes sont comme les marchands, elles ont les mêmes pratiques et elles ne font pas de discrimination de genre, elles exposent les artistes tels qu'ils sont et pas parce qu'ils sont femmes ou parce qu'ils sont hommes.
1: Et sont-elles confrontées au sexisme dans la profession ?
0: Alors, pour ma part, pour l'entre-deux-guerres, franchement, non. C'est quand même, elles ont des critiques très positives dans la presse, elles ont le soutien de nombreux critiques d'art, et je n'ai pas rencontré de commentaires misogynes comme plutôt Berthe Veil en avait eu au début du XXe siècle. Donc il y a vraiment une césure en fait entre le début du XXe siècle avant la Première Guerre mondiale et cette période de l'entre-deux-guerres qui est quand même plus moderne, disons.
1: Comment vous avez enquêté sur cette période, Olivia Delporte, qui était finalement assez pauvre en archives ?
0: Oui, tout à fait. Alors moi, les sources que j'ai utilisées, c'est principalement le bottin du commerce, déjà pour constituer mon corpus d'études, essayer d'identifier les femmes dans les galeries, et puis dépouiller la presse de l'époque, notamment numérisée sur Gallica, c'est quand même un puissant fond. Donc essentiellement ça, et puis une fois que j'avais complété mon corpus, j'ai essayé de rechercher des fonds d'archives de ces marchands, pour pouvoir mieux comprendre leur parcours.
1: Merci beaucoup, Olivia Delporte. Doctorante en histoire de l'art de l'Université de Tours, vous avez participé au Rendez-vous de l'Histoire, festival qui se tient en ce moment et jusqu'à dimanche à Blois. Nous y serons d'ailleurs avec Marguerite Caton à partir de 7h. Je rappelle le titre de votre thèse en cours de rédaction, Les marchandes d'art à Paris dans l'entre-deux-guerres, au cœur d'un réseau de femmes. Merci à vous.
0: Merci beaucoup.
1: 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Dans une minute, Alexandre Morales nous parlera vie extraterrestre.
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1: Alexandre Morales qui est aussi avec nous en studio. Bonjour Alexandre.
2: Bonjour Margot, bonjour à toutes et à tous.
1: Pour votre chronique Avec Science, dans laquelle ce matin vous nous dévoilez les meilleures cibles pour trouver une vie extraterrestre.
2: Oui, la quête de vie hors de notre planète, c'est un domaine très actif de la recherche en astronomie. Alors pour les planètes du système solaire, on peut espérer envoyer des instruments directement sur place. C'est le cas du rover Perseverance qui sillonne Mars en ce moment même. Mais pour étudier les planètes hors du système solaire, ce qu'on appelle donc des exoplanètes, on ne peut compter que sur nos télescopes. Alors, il y a les télescopes spatiaux qui ne sont pas gênés par l'atmosphère terrestre, comme le très fameux James Webb Space Telescope. En revanche, ils sont petits et n'ont pas une très bonne résolution. C'est pour ça qu'on a aussi de grands télescopes terrestres. Ils nous donnent déjà beaucoup d'informations sur ces exoplanètes, notamment leur masse, leur taille, la proximité avec leur étoile. Et grâce à ce type de données, on estime que 70 des plus de 6000 exoplanètes connues seraient potentiellement habitables. Pour les étudier plus en détail, les astronomes attendent avec impatience l'ELT, l'Extremely Large Telescope. C'est le télescope géant européen. Il est en construction au Chili, sur la cordillère des Andes, et il devrait entrer en fonction dès 2030. Evan Kurzawa est étudiant aux mines de Saint-Étienne et à Centrale Lyon.
3: Le ELT sera sorti de plusieurs instruments différents qui ont des vocations différentes. Et parmi eux, ANDES, qui est un spectrographe dont le nom est en référence à la cordillère des Andes où se situe le ELT. Et ce spectrographe, il va nous permettre d'observer dans de nombreuses longueurs d'onde, en même temps, les planètes qu'on a dans le viseur. On a ce qu'on appelle un continuum de longueurs d'onde, donc on peut observer beaucoup de signaux à la fois. Et donc ce spectrographe ANDES va nous permettre d'avoir plus de signal et donc de nécessiter moins de temps pour observer ces planètes potentiellement habitables et les signatures moléculaires qu'on y recherche. On appelle ça des biosignatures, c'est des molécules, des gaz dans l'atmosphère qui peuvent indiquer la présence de vie, et j'insiste sur qui peuvent, parce qu'évidemment c'est toujours des probabilités et ça peut toujours être lié à autre chose, il faut nuancer le propos. Donc ce sont entre autres l'oxygène, la vapeur d'eau, le dioxyde de carbone et le méthane.
2: 70 planètes pardon, qui pourraient porter ces biosignatures potentielles et un instrument pour les examiner. Alors là, on ne parle pas de faire des photos. Ce sont des observations qui coûtent cher, qui prennent des années. Donc il faut établir des priorités et c'est ce que propose une publication parue dans The Astronomical Journal dont Evan Kurzawa est le premier auteur.
1: Et comment sait-on ce qui se trouve dans l'atmosphère d'une exoplanète?
2: Grâce à la méthode des transits, Margot. Quand une exoplanète passe entre nous et son étoile, c'est ça un transit, la lumière de l'astre traverse l'atmosphère de l'exoplanète avant de nous parvenir. Donc, en décomposant cette lumière avec un spectrographe, on peut savoir quelles molécules sont présentes à sa surface. Le souci, c'est qu'en général, il faut beaucoup de transits pour avoir un spectre de lumière bien clair. Mais vous l'avez compris, l'ELT n'est pas encore prêt, donc il faut simuler des observations grâce à des calculateurs de la NASA. Les chercheurs ont fait des modèles informatiques qui imitent le fonctionnement du télescope. Ça leur a permis de simuler l'observation de 18 planètes, d'estimer la qualité de ces observations et donc le nombre de transits nécessaires pour avoir un bon signal.
3: À la fin de nos travaux, on observe qu'il y a un certain nombre de planètes qui sont donc potentiellement habitables et qu'on est capable d'observer avec le ELT. Autrement dit, on est capable de détecter des biosignatures sur ces planètes qui sont potentiellement habitables. Donc c'est un résultat qui est assez intéressant pour nous et pour la communauté scientifique, parce que pour la première fois avec un télescope, on pourra potentiellement détecter des traces de vie sur ces atmosphères. Nous avons à la fin proposé un classement des planètes potentiellement habitables et qu'on arrive à observer avec le ELT. Et en tête de ce classement, plusieurs planètes qui orbitent autour d'une étoile, nommée TRAPPIST-1. Donc ces deux planètes, ce sont TRAPPIST-1D et TRAPPIST-1E. On sait par exemple que sur TRAPPIST-1D, s'il y a de l'oxygène, de l'eau, du méthane, du dioxyde de carbone, on sera capable de trouver tout cela en moins de 2 ans d'observation avec l'ELT. Et ce sera 3 ans pour TRAPPIST-1E.
2: TRAPPIST-1, c'est un système qui intéressait déjà beaucoup les astrophysiciens parce qu'on se doutait qu'on pourrait y faire de bonnes observations. Mais grâce à cette étude, on en est plutôt certain. Par contre, il faut faire attention, ça reste un travail préliminaire. Les chercheurs ont simulé les conditions

0: conditions optimales qui ne sont pas nécessairement celles qu'on retrouve réellement sur les exoplanètes. Dans les modèles, par exemple, les planètes n'ont pas de nuages. Mais en tout cas, ça reste un premier pas très encourageant qui sera affiné ensuite dans des modèles plus complexes pour être prêt à observer dès 2030.
1: Merci Alexandre Morales. 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Les matins de France Culture continuent jusqu'à 9h en direct de Blois et en public pour les rendez-vous de l'histoire. C'est là que vous vous trouvez au festival avec vos invités. Marguerite Caton, bonjour.
2: Eh oui, bonjour Margot, c'est la fête ce matin. Nous sommes en festival au rendez-vous de l'histoire à Blois. Je suis en ce moment même assise dans l'auditorium Samuel Paty de la bibliothèque Abbé Grégoire face à un public qui s'installe. Vous entendez ? Non, ils sont très sages. Aucun brouhaha. Je dois vous avouer, Margot, que je suis très heureuse de rencontrer en chair et en os, eh bien, l'auditeur avec un grand A de France Culture. Et c'est une auditrice. Elle est très grande, très jeune, très belle. Elle a l'air très intelligente. Bonjour à toutes et à tous. Bienvenue dans les matins de France Culture. Il est 7h. Voici le journal. Le journal d'Anne-Laure Chouin. Bonjour Anne-Laure.
1: Bonjour Marguerite, bonjour Blois, bonjour à toutes et à tous. Un moratoire sur les centres de données non souverains construits en France, c'est ce qu'a réclamé hier François Ruffin à l'Assemblée nationale, rejoint par des députés d'autres partis. Il faut dire que la fronde s'étend contre ces data centers gourmands en terre, en énergie et dont les profits s'envoleront ailleurs qu'en Europe. Nous reviendrons également sur les rencontres qui ont eu lieu hier entre les lycéens et le ministère ou les rectorats. Reportage à Toulouse. Les États-Unis vont exécuter publiquement un homme condamné à mort pour la première fois depuis la Seconde Guerre mondiale. Le portrait de la rédaction à la fin de ce journal, il sera consacré à la petite fille de la journaliste Anna Politkovskaya, 20 ans après son assassinat. Enfin, à 7h18, les enjeux internationaux. Marguerite Caton vous poserez la question, comment s'écrivent les colonisations, à l'historienne Emmanuelle Saada, en direct et en public depuis Blois. C'est une fronde qui vient du terrain au sens propre, les terrains où doivent être construits des centres de données, jugés parfois démesurés. Une fronde qui essaime aussi aux États-Unis, mais en France, elle se double d'une autre problématique, la souveraineté. Car ces projets de data centers sont le plus souvent gérés au profit de multinationales non européennes. À Étrechey, dans l'Indre, l'opposition à la construction d'un de ces centres a déjà donné lieu à plusieurs démissions d'élus, dont la maire de la commune. Mais les protestations se multiplient partout sur le territoire désormais, au point qu'hier, le député de la Somme et candidat à l'élection présidentielle, François Ruffin, a annoncé le dépôt d'une proposition de résolution appelant à un moratoire sur tous les centres de données non souverains, c'est-à-dire extra-européens. L'initiative se veut transpartisane, elle est déjà rejointe par la présidente du groupe écologiste, Cyrielle Chatelain, et d'autres députés communistes, socialistes et du Modem. Le point avec Annabelle Grelier.
3: Dans une petite salle de l'Assemblée nationale, des collectifs citoyens, des militants associatifs et aussi des élus, tous entendent témoigner de l'opacité et du manque d'informations sur ces centres de données. À Étrechey, dans l'Indre, pour protester contre un gigantesque projet porté par Google, la maire et ses adjoints, comme Marie-Pierre Chabna-Canals, ont démissionné de leur mandat plutôt que de voter les yeux fermés la cession de 195 hectares de terres agricoles, contrairement au reste des élus de la majorité de l'agglomération de Châteauroux, dit-elle.
4: Les élus ont voté une promesse de vente sur un projet qu'ils n'ont jamais étudié. Personne n'a connaissance des dossiers. On parle toujours que de 500 mégawatts, de 8 à 10 bâtiments, d'une consommation en circuit fermé, et c'est tout. Comment on peut voter ? Nous, c'est ce que nous avons refusé.
3: Des élus qui, partout où poussent ces mégacentres de données, à Fougeux, en Seine-et-Marne, dans les Hauts-de-France, en Alsace, en attendent des retombées économiques et des emplois. Delphine Chambonneau, élue de l'opposition à Châteauroux, n'y croit pas une seconde.
5: On dit que ça va être de l'attractivité pour le territoire, mais en vrai, ça va devenir un désert le territoire, c'est-à-dire qui va vouloir venir s'installer à côté d'un data center, sérieusement. Nous aujourd'hui on a un problème dans l'Indre, c'est qu'on perd des habitants, on perd des jeunes qui vont faire leurs études ailleurs et qui ne reviennent pas parce qu'il n'y a pas d'emploi qualifié. Et donc c'est pas ce type d'industrie qui va nous apporter de l'emploi qualifié. Donc ça ne fera pas revenir nos jeunes.
3: L'un des arguments également avancés par le gouvernement est de rapatrier les données des Français en France. Mais pour Patrick Albert du collectif IA Réveillons-nous, ça ne tient pas.
6: C'est des usines sans employés parce que là-dedans tout est automatisé, donc ça ne crée pas d'emplois. Ça n'est pas souverain parce que c'est des IA américaines pour l'essentiel qui sont là-dessus, qui sont subies au Cloud Act. Donc la souveraineté, elle est sur le foncier, sur le béton et sur le placopâtre. Et elle s'arrête là. Donc c'est une escroquerie.
3: La proposition de François Ruffin porte sur un moratoire de 5 ans pour les centres de données étrangers, des débats et consultations publiques et des garanties sur toutes les informations concernant ces projets.
1: Cette envolée des data centers va bien sûr de pair avec celle de l'IA qui lève des centaines de milliards de dollars et d'euros d'investissement, pour l'instant sans rentabilité effective et avec des inquiétudes désormais sur la dette du secteur. Ce qui est sûr en tout cas, c'est que les usages de cette intelligence artificielle sont partout et qu'ils ont des conséquences en particulier sur la presse en ligne. En France, le trafic des sites internet d'actualité par exemple accentue sa chute, moins 22% au mois de septembre par rapport au mois précédent. Et la question se pose de savoir si cette chute est notamment liée aux conséquences de l'IA de Google. Le moteur de recherche a en effet lancé une fonctionnalité Overview en juillet dernier qui propose en haut des pages de recherche de consulter un résumé fait par IA correspondant à la recherche effectuée sans passer par les liens classiques. Mais d'autres fonctionnalités pourraient aussi être en cause. Explication d'Éric Chabroux.
7: En septembre, les trois sites d'information les plus consultés en France, Ouest France, France Info et Le Figaro, apparaissent en chute libre entre 9 et 33% quand la presse en ligne avait déjà marqué le pas en août. Mais il est trop tôt pour accuser les nouveaux résumés par IA de Google, soulignent les spécialistes, qui pointent avant tout les dernières évolutions de Discover, ce flux d'actualité et de contenu personnalisé également proposé par Google, comme l'explique le responsable du pôle développement numérique de l'Alliance de la presse d'information générale, Florent Rimbert.
8: On sait qu'il y a eu l'introduction de la vidéo directement lisible dans Discover, notamment les vidéos YouTube. On sait qu'il y a eu l'ajout des posts de réseaux sociaux, notamment les posts X. Ça fait qu'il y a des contenus qui sont consultables en intégralité à l'intérieur du service. Et alors, il y a un autre élément qui est le scroll infini qui pousse en fait les utilisateurs à consulter toujours plus de contenu et à générer le moins de friction, c'est-à-dire le moins de sorties de l'application possible.
7: L'Alliance de la presse d'information générale, qui a saisi l'autorité de la concurrence pour pousser Google à négocier avec les éditeurs sur ses aperçus IA, quand 28 médias indépendants français ont récemment alerté sur les conséquences de ces résumés pour leur visibilité, qui plus est en temps de présidentielle, et leur avenir financier.
1: Éric Chavroux, 3000 professeurs remplaçants déployés dans les lycées où la situation est la plus critique. C'est l'annonce hier soir d'Édouard Geffray, le ministre de l'Éducation nationale. Il avait rencontré un peu plus tôt des représentants de lycéens qui sont sortis globalement déçus de cette rencontre. Sur le volet démocratie lycéenne, le compte y est, estime-t-il, mais pas sur l'ensemble des autres sujets. Le dialogue a eu lieu également dans les académies, comme à Toulouse hier où le recteur a reçu une délégation de lycéens. Ils ont pu s'exprimer et sont ressortis, là encore, déçus. Sébastien Berriot les a interrogés.
9: Devant les fenêtres du rectorat, plusieurs milliers de lycéens attendent le résultat du face-à-face avec le recteur. Mohamed est en terminale, il espère du concret après cette réunion.
10: S'ils apportent des solutions concrètes et que ça arrive vraiment et que c'est pas du pipeau, moi je suis totalement ouvert et je suis assez satisfait si ça se produit bien.
9: Une vingtaine de lycéens se trouvent à l'intérieur du rectorat, tout le monde a pu s'exprimer. Mais à la sortie, grosse déception pour Evan, qui faisait partie de la délégation.
11: On a été écoutés, ça, il n'y a aucun doute là-dessus. Tous les lycéens qui étaient là ont pu parler pendant environ 1h, 1h10. Mais malheureusement, le recteur n'a donné aucune réponse, aucune promesse. Il n'y a rien qui bouge.
9: Félix, lycéen à Muret, lui aussi a discuté avec le recteur. Un moment de démocratie, dit-il, qui n'a rien donné sur Parcoursup ou encore sur la rénovation des lycées. Le mouvement doit, selon lui, continuer.
12: On a bien fait de ne pas s'attendre à grand-chose parce qu'il n'y aura rien qui va se passer de ça. On a fait les choses dans les règles, mais maintenant on va continuer. Parce que la seule façon qui permet de se faire entendre, c'est les blocus. Jusqu'aux vacances, on continue. Pendant les vacances, s'il n'y a pas de nouvelles choses, on se concertera pour continuer après. Et on n'arrêtera pas tant qu'on n'a pas des choses. Parce qu'en fait, c'est une cause légitime.
9: Des assemblées générales sont prévues ce vendredi dans plusieurs lycées de Toulouse.
1: Et un nouvel appel à la mobilisation nationale est lancé pour mardi. L'entreprise SEB est mise en demeure ce matin par trois associations de respecter sous 3 mois ses obligations liées au devoir de vigilance sur le sujet des PFAS présents dans ces produits. Génération Future, Notre Affaire à Tous et Client Earth ont envoyé un courrier au groupe français afin qu'il identifie les risques liés à l'utilisation de ces polluants éternels, en particulier dans ces poils de marque Tefal. nationale. Depuis 2017, la loi impose en effet un devoir de vigilance aux grandes entreprises qui doivent identifier et prévenir tout au long de la production les risques liés notamment à la santé et à la sécurité des travailleurs, mais aussi à l'environnement. 7h08, la suite du journal. On passe à l'actualité à l'étranger. L'on apprend cette nuit que la mise à

0: mort par peloton d'exécution de l'auteur d'une fusillade sur une base militaire au Texas sera diffusée en direct. Nidal Hassan, un Américain musulman d'origine palestinienne, avait ouvert le feu le 5 novembre 2009 dans un centre médical de la base de Fort Hood. Il avait fait 13 morts. Il sera donc exécuté publiquement. L'annonce survient quelques jours seulement après le fiasco d'une autre mise à mort, celle de Christa Pike, dans une prison du Tennessee. Depuis Atlanta, les précisions de Farida Noir.
1: Et c'est sur une chaîne conservatrice alors qu'il se trouvait à bord du porte-avions USS Abraham Lincoln de retour du Moyen-Orient que Pete Hegseth, le secrétaire américain à la défense, fait cette annonce au sujet de Nidal Hassan.
2: Il aura droit à un peloton d'exécution composé de soldats comme il se doit et nous veillerons à ce que ce soit public parce que les gens doivent comprendre que ce genre d'acte entraîne de graves conséquences.
1: Et l'exécution, dit-il, aura lieu le 3 décembre à Fort Hood à 13h, l'heure à laquelle la tuerie de 2009 a eu lieu. Peu de temps après, le Pentagone confirme et précise que par public, c'est en fait une retransmission en direct sur Internet qui aura lieu, sans dire sur quelle plateforme ni selon quelle modalité. Interrogé sur CNN, Chris Murphy, sénateur démocrate du Connecticut, se dit indigné.
3: C'est répugnant. Qu'est-ce qu'il fait? Il imite les exécutions de Daesh? C'est médiéval. Et le fait que les États-Unis fassent cela, c'est révoltant. Est-ce que c'est cela que l'Amérique est devenue ?
1: Le recours au peloton d'exécution, annoncé quelques jours plus tôt, était déjà inédit. La dernière exécution d'un militaire américain par ce moyen remonte à 1945. Quant à la dernière exécution publique aux États-Unis, elle remonte à 1936, il y a 90 ans.
0: Les États-Unis qui rejoignent avec cette exécution publique le tout petit groupe de pays qui les pratiquent habituellement, l'Afghanistan ou l'Iran, souligne Amnesty International. Au moins 30 personnes sont mortes hier dans une frappe russe ayant touché deux bus à Kramatorsk, en Ukraine, sur le front Est. C'est l'une des attaques les plus meurtrières de ces dernières semaines. Et puis Sophie Adnaud est de retour en Europe. L'astronaute française est attendue tout à l'heure à Cologne, en Allemagne, pour une remise en état notamment physiologique après sa mission de 235 jours dans l'espace. Une cure de silence pour les vacances, ça se pratique en Suède. Alors que l'OMS met en garde contre le bruit susceptible de perturber le sommeil, d'augmenter le stress ou d'avoir des effets cardiovasculaires, en Scanie, dans le sud de la Suède, le projet Stay Quiet d'une agence de tourisme propose ainsi un séjour gratuit dans un petit chalet dans la nature, mais gratuit à une seule condition, rester silencieux. Une manière d'inviter au tourisme lent et de lutter contre la pollution sonore. Ottilia Ferré, correspondante de France Culture dans la région, y a passé une journée, son reportage.
4: La maisonnette où Nina et Stéphane vont passer les prochains jours surplombe ce qui semble être la mer Baltique tout entière. Les feuilles d'automne baignent le tout d'une lumière sépia. Venus de Berlin, les nouveaux mariés sont, on peut le dire, assez époustouflés et ont hâte, eh bien, de ne plus parler.
5: Chérie, il faut parler comme ça.
6: Notre premier vrai défi en tant que couple marié, est-ce qu'on va réussir à survivre à un week-end dans le silence? C'est un mélange de sentiments de défi, mais aussi de gratitude d'avoir ce temps pour décompresser, pour devenir plus calme intérieurement.
4: Oui, enfin Nina ne va pas devoir être calme que de l'intérieur. Trois sonomètres installés dans la maison vont y veiller. Interdiction de dépasser 45 décibels, ce qui correspond à peu près à un murmure. Tobias de Visit Skåne leur montre le moniteur qui enregistre en temps réel.
7: Si vous êtes constamment bruyant sur une moyenne de 15 minutes, on vous enverra un avertissement. Vous aurez un téléphone temporaire pour recevoir l'alerte et si vous dépassez les limites, eh bien oui, vous serez expulsé.
8: Je suis sûr qu'ouvrir la bouteille de champagne, ça ne compte pas quand même.
4: Le couple doit maintenant faire ses adieux à ses téléphones qui passeront les trois prochains jours au fond d'un coffre-fort dont ils n'ont évidemment pas la combinaison.
6: Au revoir, téléphone.
4: Puis, direction la forêt pour une séance de méditation dans des hamacs.
6: C'est si agréable. C'est un peu comme si on prend un bain bien chaud et que tout votre corps se détend, que votre système nerveux décompresse.
4: À l'heure où plus d'un Européen sur cinq est exposé à des niveaux nocifs de bruit, Visit Skåne mise sur une valeur profondément nordique, le silence perçu en Suède comme une forme de respect et même de confort.
0: Et pour terminer ce journal, comme tous les vendredis à 7h13, on dresse le portrait d'une personnalité, comme personne, qui s'intéresse aujourd'hui à Anna Victoria Politkovskaya. C'est la petite fille d'Anna Politkovskaya, assassinée à Moscou il y a 20 ans dans la cage d'escalier de son immeuble. Les commanditaires n'ont jamais été identifiés ni jugés. La journaliste de Novaya Gazeta, voix critique du pouvoir,

0: voix russe était notamment fait connaître pour ses reportages sur la guerre en Tchétchénie. Et il y a comme un vertige à la relire aujourd'hui. Elle avait, avant tout le monde, anticipé les dérives du régime de Poutine. À 19 ans, Anna Victoria, sa petite fille, n'a jamais connu sa grand-mère, mais continue à porter sa voix à travers le monde. Virginie Pironon l'a rencontrée.
1: Je m'appelle Anna Victoria Politkovskaya.
2: Ce qui frappe d'abord chez Anna Victoria Politkovskaya, c'est sa ressemblance avec sa grand-mère. Même regard déterminé, derrière de fines lunettes, pull bordeaux, chemise blanche, la jeune fille brune de 19 ans, polyglotte, mais qui préférera s'exprimer en anglais, étudie les sciences politiques à Amsterdam. Elle était de passage il y a quelques jours à Paris pour un hommage à sa grand-mère, aux côtés de l'association Russie Liberté.
3: C'était une personne incroyablement courageuse et incroyablement forte. Elle fait partie des personnes que j'admire le plus, même si nous ne nous sommes jamais rencontrés dans la vie.
2: Sa mère, Vera, la fille d'Anna Politkovskaya, était enceinte au moment de la mort de la journaliste.
3: 2 jours avant son assassinat, elle est venue voir ma mère et elle lui a demandé de me donner son prénom. Ce fut un de ses tout derniers souhaits.
2: Un prénom et un nom très difficiles à porter dans une Russie de plus en plus autoritaire. Anna Victoria dit en avoir souffert dès son entrée à l'école et tout s'envenime. Elle a 15 ans en février 2022. Quand la Russie envahit l'Ukraine.
3: Ouais, la guerre, c'est bien. C'est bien que Vladimir Poutine ait envahi l'Ukraine, parce que l'Ukraine, c'est la Russie, tout ça. J'entendais ça à l'école. Mais bien sûr, je levais la main et je disais, vous avez tort. Parce que ma grand-mère disait toujours que la guerre, c'est mal. Et moi aussi, je pense que toute guerre est une mauvaise chose. Peu après, j'ai commencé à recevoir des menaces sur mon téléphone. On m'a dit les yeux dans les yeux que si je n'arrêtais pas de parler de la guerre, je finirais comme ma grand-mère, qu'il brûlerait ma maison, qu'il me retrouverait et qu'il me condamnerait à de la prison.
2: Et le coup de massue vient de celui qu'elle considère comme son meilleur ami, son ami d'enfance, quand elle lui annonce qu'elle va devoir quitter la Russie.
3: Il m'a dit « Pourquoi tu quittes notre pays ? Es-tu une traîtresse ? Pourquoi tu ne soutiens pas la guerre ? Si Vladimir Poutine a dû déclencher cette guerre, c'est qu'elle était nécessaire. » À ce moment précis, j'ai compris qu'il ne restait plus rien pour moi en Russie.
2: Anna Victoria Politkovskaya et sa mère rassemblent quelques affaires. Elles passeront la frontière estonienne en voiture pour rejoindre la Lettonie, Riga, où elles resteront un an avant de s'installer à Rome.
3: Nous avons dit à tout le monde que nous partions à Saint-Pétersbourg pour quelques jours de vacances car nous avions peur d'être arrêtés à la frontière. Et nous avons franchi la frontière à la mi-avril 2022. Je me rappelle très bien de ce moment, ce grand soupir de soulagement quand nous avons réalisé, ma mère et moi, et mon chat aussi, qui avait fait le voyage avec nous depuis Moscou, et que nous étions enfin libres et que la Russie ne pourrait plus nous rattraper.
2: Et quand on lui demande si elle craint d'être une cible pour le Kremlin, comme beaucoup d'opposants russes aujourd'hui à travers le monde, la jeune fille évacue.
3: Je ne pense pas que l'État russe s'intéresse tant que ça à moi. Je ne pense pas qu'il se soucie suffisamment de moi pour, disons, essayer de me faire quelque chose. Techniquement, ils peuvent, ils pourraient le faire, mais je ne dirais pas que je crains vraiment pour ma vie, car au moins je suis en Europe. Et s'il devait arriver quelque chose, il y a de bons hôpitaux partout sur ce continent, donc tout ira bien pour moi.
2: Anna Victoria Politkovskaya se verrait bien travailler dans les institutions européennes. Un rêve, dit-elle. En attendant, elle a mis ses études de sciences politiques entre parenthèses cette année pour répondre à toutes ses obligations liées aux 20 ans de l'assassinat de sa grand-mère et pour un stage à la vice-présidence du Parlement européen.
0: Comme personne signée Virginie Pironon. Le temps de ce vendredi 9 octobre, de la pluie et des nuages épais sur le nord. La moitié sud s'illumine un peu, les températures continuent de descendre. 3 à 4 degrés ce matin dans le centre, 13 à 18 en moyenne cet après-midi. 7h18, on vous retrouve en direct et en public à Blois, Marguerite Caton.
4: Merci Anne Lanchouin. Vous revenez à 7h30 pour le journal de l'Écho, juste avant l'arrivée de notre invité, l'historien britannique Julian Jackson. La traduction de son livre sur l'année 1940, intitulé La Chute, vient tout juste de sortir aux éditions du Seuil. Il sera à mes côtés à partir de 7h40 dans cet auditorium. Samuel Paty de la Bibliothèque de Blois, où nous sommes en direct et en public au rendez-vous de l'histoire. Tout de suite, les enjeux internationaux.
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4: Ce matin, les enjeux internationaux reçoivent une historienne. Bonjour Emmanuel Saada.
6: Bonjour.
4: Merci d'être avec nous au rendez-vous de l'histoire en direct depuis Blois. Vous êtes professeur à l'Université de Columbia à New York. Vous avez

0: L'idée que depuis le 19e siècle, depuis Michelet, on fait de l'histoire explicitement et le plus souvent implicitement au niveau national. Toute histoire est en fait une histoire qui est circonscrite dans les cadres de la nation. Et le tournant colonial a consisté à dire qu'il y a beaucoup de phénomènes historiques qui en fait ne peuvent pas être compris juste à l'histoire, juste à l'échelle nationale et qu'il faut étendre à une échelle coloniale ou impériale. Un exemple important, c'est par exemple la Révolution française, qui a été complètement dont l'étude a été renouvelée par justement la prise en compte de ces dimensions coloniales, et en particulier ce qui se passe à Saint-Domingue, avec l'idée que les grands concepts de la Révolution française, liberté, égalité, fraternité, n'ont pas été seulement définis à Paris ou à Marseille, mais aussi à Saint-Domingue, mais aussi en Guadeloupe, dans les combats des personnes esclavagisées, dans leurs écrits, dans leurs discours, et que donc c'est à l'échelle impériale qu'il faut comprendre la Révolution française. La Révolution française, elle s'est passée aussi dans les Caraïbes. Un autre exemple qui a été important pour moi, c'est dans mon premier travail, dans un travail que j'avais fait avant sur la question de la citoyenneté française, j'ai essayé de montrer que la question de la nationalité, la définition de la nationalité française, en fait, elle s'est faite dans un cadre impérial, et que qu'est-ce qu'être français, ça s'est pas seulement défini dans l'Europe, dans la France européenne, mais aussi dans d'autres cadres.
1: Donc on se rend compte, lors de ce tournant des années 90, qu'en fait c'est l'histoire elle-même qu'il s'agit de décoloniser. Une des grandes leçons de vos travaux, Emmanuel Saada, je rappelle le titre de votre ouvrage, donc « Histoires et colonisations », c'est quand même que la colonisation ne dit pas tout, ne raconte pas tout du colonisé.
0: Absolument. Alors elle en dit beaucoup quand même, hein. Il faut prendre en compte tous les effets de transformation, de domination, de destruction aussi de la colonisation depuis... Alors si on prend seulement la colonisation européenne, et en fait le livre ne fait pas que ça. Le livre a des aspects comparatifs avec la Chine, avec la Russie, avec le Japon. Donc j'essaie de montrer que la colonisation n'est pas l'apanage des Européens. Il y a eu d'autres formes de colonisation. Mais en tout cas, si on prend la colonisation européenne, il est indéniable qu'il y a eu des transformations en profondeur sur les cultures, sur les environnements, sur les économies, c'est indéniable. Et en même temps, ce qui est important dans le tournant colonial des études historiques, c'est de prendre en compte justement le fait que l'ensemble de l'histoire des zones colonisées ne se réduit pas à la colonisation. Donc il y a énormément de travaux qui ont porté sur l'Amérique, sur les Caraïbes, sur les Amériques, sur l'Afrique, sur l'Afrique du Nord, sur l'Asie. Alors je vais pas toutes les citer, hein, j'en parle longuement, qui montrent qu'en fait, loin d'être stupéfaits, loin d'être entièrement détruits par la colonisation, les populations autochtones ont trouvé énormément de moyens de soit éviter la colonisation, soit y résister, soit en fait l'adapter, l'utiliser à leur propre fin. Et donc on peut dire que, alors c'est un grand article de Marmène Moaldi et Isabelle Grangot qui ont par exemple qui ont écrit un article qui s'appelle tout n'est pas colonial dans l'Algérie coloniale. Même au moment de la colonisation en Algérie, tout
1: même
0: ne serait...
1: l'Algérie,
0: et fait. Même l'Algérie, qui est évidemment pour les Français l'exemple paradigmatique de la colonisation, même en Algérie, tout n'a pas été colonial. Il y a un petit exemple que je cite dans mon livre qui est le travail de Jacques Berck. Ça s'appelle La dépossession du monde. Il cite l'exemple après la Deuxième Guerre mondiale d'une femme à Laguatte qui n'avait jamais vu un Français.
1: Une vieille dame dans un territoire relativement reculé peut-être de l'Algérie.
0: Relativement reculé, mais quand même, ça veut dire que la colonisation n'était pas partout, quoi, et qu'il y a des formes très importantes des formes culturelles, des formes même d'organisation politique qui ont perduré au-delà de la colonisation. Et ça, c'est important parce que c'est une façon de dire aussi de ne pas réduire finalement les populations colonisées au statut de spectateurs passifs de leur domination, mais de montrer qu'en fait, il y a eu une, comme on dit en histoire avec un mot pas très beau, une agentivité, une prise en main de leur destin par les populations colonisées.
1: Cette question de l'agentivité, elle se pose non seulement donc à l'échelle, disons, géographique, mais aussi à l'échelle historique, dans le temps. La question, c'est à quel moment s'arrête la colonisation en ce qui concerne la colonisation européenne. Par exemple, gardons l'Afrique du Nord dans nos pensées. Est-ce que on doit parler de néocolonialisme? Est-ce que les inégalités économiques et politiques qu'on observe encore à l'heure actuelle sont des prolongements de la colonisation? Mais quand est-ce qu'elle s'arrête?
0: C'est une bonne question, hein. C'est la question qui nous travaille tous, je crois, aujourd'hui, en tout cas dans les régions à la fois anciennement colonisées, mais aussi en Europe, en Amérique, dans les anciennes métropoles. Est-ce que ça s'est arrêté? Hein, il y a un débat. Donc moi, je présente beaucoup de débats dans ce livre. Hein. Je ne donne pas forcément de verdict à la fin, mais il y a un débat. Est-ce qu'il y a eu une vraie décolonisation? Est-ce que ça s'est arrêté nettement? Est-ce qu'il y a eu une reproduction à l'identique de la colonisation à travers ce qu'on a appelé par exemple le néo

0: colonialisme, ou est-ce qu'il y a eu des transformations des formes de domination? Alors évidemment, je suis plutôt pour la troisième solution, hein. Il y a eu une transformation des formes de pouvoir impériaux, mais justement le fait de prendre en compte la gentilité, la capacité à faire leur histoire des populations colonisées, permet de comprendre différemment ce moment de la colonisation. Ainsi, ils n'ont pas été entièrement anéantis, détruits culturellement, politiquement par la colonisation. Eh bien, au moment de la décolonisation, il y avait des ressources, il y en avait beaucoup, des ressources intellectuelles, des ressources politiques pour mettre en place un autre monde. Par exemple, il y a le livre de Malika Haal sur 1962 en Algérie qui montre bien qu'au moment de 1962, il y a eu une ouverture énorme, il y a eu des débats politiques, il y a eu une capacité, une volonté évidemment très forte de se débarrasser de l'héritage colonial, mais aussi une capacité à le faire. Ça s'est refermé, comme on le sait, mais c'était pas évident, c'était pas donné immédiatement au moment de la décolonisation. Donc l'idée qu'il y a eu en fait une continuation de la capacité des populations à faire leur histoire, je pense que c'est très important pour comprendre cette question de la transition.
1: Pour autant, à l'heure actuelle, au XXIe siècle, on ne peut pas dire que la colonisation a disparu. Est-ce que, Emmanuel Saada, parce que à chaque fois vous réfléchissez sur les cas limites aussi de la colonisation, est-ce qu'on peut dire qu'à l'heure actuelle, la Russie mène une guerre coloniale en Ukraine?
0: Absolument.
1: C'est caractéristique, vous parlez d'un tout un système d'air de famille. Je ne sais pas si c'est comme ça exactement que vous le diriez.
0: Oui, alors je fais un long développement sur le concept de colonisation, qui est un concept difficile à étudier pour les historiens, parce qu'il prend des formes très différentes, et aussi c'est un concept qui est politique, donc ce n'est pas une catégorie qui appartient seulement aux historiens. Hein. Quand on parle de colonisation, on est face au fait que la plupart des acteurs qu'on étudie, eux-mêmes utilisent le mot colonisation. Qu'est-ce qu'ils veulent dire? Donc c'est très important de comprendre l'évolution du mot au cours du temps. En tout cas, il y a quand même un noyau dur, hein, au-delà de la très grande multiplication des cas. J'utilise la métaphore de Wittgenstein qui s'appelle l'art de famille. Hein. On prend des individus d'une même famille, on voit qu'il y a des ressemblances, ils ne se ressemblent pas tous tout le temps sur les mêmes traits, mais il y a quand même des traits communs. En gros, on peut dire que la projection du pouvoir, l'exploitation des ressources et les tentatives les politiques de transformation à la fois des hommes et des choses, des environnements, ça caractérise ce noyau dur.
1: Vous l'avez dit, c'est un concept qui est aussi politique et donc dont l'emploi est assez explosif. Alors sur la Russie et l'Ukraine, vous avez répondu facilement. À l'heure actuelle, là où le débat est le plus aigu, c'est sur l'État d'Israël, l'État colonial ou non. Comment se partage les historiens, Emmanuel Saada?
0: Alors, le cas d'Israël est sans doute le cas le plus paroxystique d'un élément très essentiel dans l'histoire du mot colonisation, c'est-à-dire le déni. La plupart des grands pouvoirs coloniaux, à partir en tout cas de la fin du 19e siècle, au moment où la colonisation commence à être associée à la domination, et plus encore évidemment au moment de la décolonisation, hein, je vous rappelle la décision 1514 de l'ONU qui déclare la colonisation comme crime contre le droit international, personne n'a envie de dire qu'il est colonial. Donc le déni, c'est au centre, hein, et c'est vrai aussi des États-Unis, il n'y a pas qu'Israël. On peut dire, et ça, on l'a longtemps dit, qu'Israël est évidemment un projet national, c'est la création d'une nation, donc il y a cet élément-là. Hein, mais il y a aussi, de façon assez objective, je dirais, des traits de l'histoire d'Israël avant et après 48, et aussi depuis 1967, hein, des traits différents, ça change au cours du temps, qui sont des traits, des caractéristiques de la colonisation, l'appropriation des terres, le déplacement des populations. Par exemple, la mise en place à la fois donc jusqu'en 62 en Israël et puis depuis 67 dans les territoires occupés de mesures de discrimination légale, un régime légal de discrimination des individus, une limitation du mouvement des individus, ça caractérise la colonisation. Par exemple, juste pour donner un petit exemple, ce qu'on connaît pas très bien en France, au moment de la création, enfin avant 1948, donc dans toute la fin du 19e et la première moitié du 20e siècle, en Israël, on a fait appel à des ingénieurs agronomes algériens, enfin français d'Algérie, pour venir donner des conseils sur la colonisation d'Israël quand même.
1: Merci beaucoup Emmanuel Saada. Je rappelle que vous êtes professeur d'histoire à l'Université Columbia. Votre livre « Histoires et colonisations, des récits de la conquête aux héritages postcoloniaux » c'est donc aux éditions Gallimard et je pense qu'on peut vous applaudir puisque nous sommes à Blois en direct et en public. Merci à vous. Et oui, nous sommes au rendez-vous de l'histoire pour la 29e édition de ce festival et très heureux d'être là. Merci encore Emmanuel Saada. Et vous êtes évidemment sur France Culture. Il est presque 7h30. Dans quelques secondes, ce sera le journal de l'Écho. Il est présenté par Anne Lanchouin. 7h29, 46 secondes sur France Culture. Anne Lanchouin, vous êtes à Paris. Bonjour.
2: Bonjour Marguerite, bonjour à toutes et à tous. On va se demander ce matin, dans le décryptage éco, si dans le projet de budget 2027, l'État a préservé des moyens pour l'innovation, quand bien même les entreprises sont mises à contribution à hauteur de 20 milliards d'euros selon le MEDEF, de seulement 10 milliards d'euros selon Bercy. L'écosystème des start-up, en tout cas, semble satisfait de la copie rendue par le gouvernement. On décrypte ça avec Annabelle Grelier.
3: En septembre, lors de la journée de rentrée de France Digital, le lobby des start-up, la ministre du Numérique, Anne Le Hénanff, leur avait promis la stabilité fiscale. Promesse tenue, puisque s'il fut un temps menacé, le crédit impôt recherche a en effet été conservé dans le projet de budget du gouvernement. Un bel effort, puisque c'est l'une des niches les plus coûteuses pour les finances publiques, soit 7 milliards d'euros. Les exonérations fiscales et charges sociales liées au statut de jeune entreprise innovante ont également été maintenues. En revanche, le programme dédié à l'accès accélération de la modernisation des entreprises, qui visait spécifiquement à favoriser l'adoption de l'IA des PME et ETI, a perdu l'intégralité de ses financements dans le budget 2027, alors qu'il était doté de 136 millions d'euros en 2026. Toutefois, le gouvernement a prévu, pour remplacer cette ligne budgétaire, une nouvelle incitation fiscale. C'est d'ailleurs la mesure phare du projet de loi de finances 2027 pour l'intégration de la tech. Le gouvernement a introduit un dispositif temporaire de suramortissement. Ce dispositif permettra aux PME et ETI industriels de déduire exceptionnellement de leurs impôts pendant 3 ans de 40 à 120% de leurs investissements. Les technologies ciblées seront l'intelligence artificielle, mais aussi la robotique, l'impression 3D et les clones numériques qui permettront de moderniser l'appareil productif français. Enfin, le grand plan France 2030, voulu par Emmanuel Macron juste après la crise sanitaire pour développer des technologies d'avenir, n'est pas directement visé cette fois par des coupes majeures, mais plusieurs fois raboté dans les budgets précédents, ces fonds seront surtout redirigés au profit de 4 secteurs jugés stratégiques, le cyber, le quantique, l'intelligence artificielle et le spatial.
2: De fait, Annabelle, l'écosystème de l'innovation et des start-up s'inscrit dans le temps long.
3: Oui, l'innovation est par essence un pari risqué et selon France Digital, le rôle du gouvernement est de réduire le prix du risque. Ce qu'il a fait à travers des dispositifs d'incitation et de réduction de charges, estime Melchior Bachelot, son responsable des affaires publiques. Bien sûr, d'autres mesures seraient nécessaires pour permettre aux start-up de se développer, car le plus gros écueil est bien le manque de financement privé. Selon une étude récente de la Banque de France sur la santé financière des start-up, près de 90% d'entre elles, les plus matures qu'elle a étudiées, ont eu recours à la dette bancaire en 2025, faute d'investisseurs prêts à miser sur le long terme. Toutefois, l'étude met en avant une French Tech qui continue de croître et améliore sa rentabilité. Près de 40% de ces startups qui n'existaient pas pour la plupart il y a 10 ans sont désormais rentables. Malgré un contexte économique morose, elles affichent une croissance de leur chiffre d'affaires de près de 12% sur un an, un rythme présenté comme très supérieur à celui des PME et des ETI. L'écosystème reste toutefois fragile. Pour éviter la fuite des cerveaux, France Digital regrette notamment la disparition du dispositif Jeune Docteur, une autre mesure d'incitation fiscale qui visait à encourager l'embauche de doctorants français, une mesure qu'elle espère retrouver à travers des amendements déposés par des députés macronistes.
2: Annabelle Grelier, on vous réécoute en ligne à la page du journal de l'Écho. On passe à l'actualité économique en bref et la France qui garde la confiance de la zone euro malgré ses déficits publics et la charge de sa dette. C'est en tout cas ce qu'a déclaré cette nuit Kyriakos Pierakakis, le président de l'Eurogroupe, qui affirme que les pays de la zone euro n'ont nul doute que la France respectera ses engagements en matière de finances publiques. Au sujet des tensions sur le marché obligataire, c'est-à-dire la hausse des taux d'intérêt pour que les États se financent, il estime ne pas être inquiet et affirme que ces mouvements sont liés d'abord au prix du pétrole et à l'inflation qu'il provoque. Et justement, l'AFP se fend ce matin d'une petite explication de texte après l'annonce de la France qu'elle allait mettre à disposition 10 millions de barils de gazole issus de ces stocks stratégiques dans l'espoir de diminuer de 12 à 18 centimes le prix du litre à la pompe. On apprend ainsi que ces stocks libérés le seront sous forme de prêts aux distributeurs qui doivent en général les restituer sous un mois, mais il est aussi possible de les vendre en général très bon marché. Les 10 millions qui seront libérés auront été achetés à 0,28 euros du litre, bien moins que le prix du marché actuel. Cette libération des stocks de gazole interviendra au 1er novembre avec un effet à la baisse des prix qui pourrait être perçu dès le début de novembre. Enfin, l'encadrement des loyers permet aux locataires concernés d'économiser

0: moyenne 520 euros par an. C'est ce qu'analyse l'association de consommateurs Que Choisir Ensemble. Selon les territoires, le gain peut être considérable, près de 1700 euros par an à Paris, jusqu'à 1200 euros en Ile-de-France, autour de 530 à Lyon ou à Bordeaux. Dans une autre étude, l'atelier parisien d'urbanisme évalue l'économie moyenne réalisée par un locataire parisien à 1019 euros entre juillet 2024 et juin 2025. Pourtant, cet encadrement des loyers est menacé d'extinction. Son expérimentation doit s'arrêter le 26 novembre prochain si aucun texte ne le prolonge ou ne le pérennise. Une proposition de loi déjà validée par l'Assemblée nationale sera étudiée en ce sens au Sénat. 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La suite des matins. Marguerite Caton, vous êtes toujours à Blois.
1: Et oui, merci beaucoup Anne Lanchemin. Et dans quelques instants, dans notre nouveau studio blaisois, l'auditorium Samuel Paty, nous accueillons Julian Jackson, le célèbre historien britannique dont l'ouvrage sur la défaite française de 1940 vient enfin d'être traduit et publié aux éditions du Seuil. Cela s'intitule « La chute France 1940 ». On en parle juste après la revue de presse internationale.
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1: Votre revue de presse internationale, Marie Maheu, bonjour.
3: Bonjour Marguerite et bonjour à tous. Nous sommes aux États-Unis d'abord, où la colère liée à une affaire de viol collectif sur un campus ne retombe pas. Il y a un mois, une jeune femme porte plainte contre l'université de Cornell dans l'état de New York et contre sept hommes, sept membres d'une fraternité qu'elle accuse de viol lorsqu'elle était étudiante en 2024. Elle avait à l'époque signalé les faits à la police du campus. Seuls deux étudiants avaient été exclus. La victime, elle, a abandonné ses études. Depuis cette nouvelle plainte, des manifestations ont lieu tous les jours ou presque sur le campus pour soutenir celle que l'Amérique appelle Jane Doe, une façon tant de protéger son identité que de clamer haut et fort qu'elle n'est pas seule dans un contexte où l'affaire a pris une tournure nationale. Jane Doe reçoit désormais des menaces de mort, déplore son avocat sur CNN. Un appel malveillant et mensonger a aussi déclenché une intervention policière au domicile de ses parents où elle vit retranchée. Et au-delà du traitement des violences sexuelles, ce sont donc les fraternités qui sont pointées du doigt, comme lors de cette manifestation devant l'université de Columbia à New York.
4: Les violences sexuelles sur les campus universitaires n'ont pas commencé avec Jane Doe et ne s'arrêteront pas avec Jane Doe. Nous réclamons justice pour les victimes et une réforme de tous les systèmes universitaires, ce qui aurait déjà dû avoir lieu. Je pense qu'il y a un réel danger dans la formation des fraternités et l'éducation qu'elles donnent aux jeunes hommes, ce qui permet et légitime ce type de violence sexuelle. Il faut vraiment engager des réformes et des transformations à tous les niveaux, y compris au sein des fraternités.
3: Après l'affaire Cornell, les fraternités doivent-elles être interdites, se questionne le Time Magazine, qui interroge Nick Sayret, professeur et auteur d'un livre sur les fraternités. On y apprend que les cas de viol collectif ont été recensés dans ces fraternités depuis les années 70. Leur non-mixité, la culture de l'alcool, la fête, les bizutages créant un mélange à haut risque, d'autant qu'il est associé avec un pouvoir certain sur les campus, des moyens financiers parfois considérables et d'anciens membres souvent généreux donateurs aux établissements. Mais les interdire n'est pas la solution ultime, selon Nick Sayret. Puisque les universités perdraient tout pouvoir de régulation, il faut un vrai changement de culture, ce qui passe par le fait de ne plus fermer les yeux. Et les enquêtes se multiplient, comme dans l'Indiana, rapporte la chaîne locale d'LBC. L'université d'Arizona, elle a suspendu toutes les fraternités. Elle les avait pourtant averties cet été, mais les remontées inquiétantes n'ont pas cessé. Certaines affaires font même l'objet d'enquêtes judiciaires. Allez, on quitte les États-Unis maintenant pour le Japon et la grogne des éditeurs après l'achat massif de livres par Anthropique pour nourrir son intelligence artificielle, Claude, concurrente de ChatGPT, c'est-à-dire dans le Nikkei Asia. On sait depuis cet été que le scan de milliers, voire milliards de livres fait partie de la stratégie de l'entreprise américaine. Elle l'a nommé le projet Panama et ne souhaitait pas vraiment le faire savoir, les ouvrages étant détruits après. À la faveur d'une autre affaire, des éditeurs japonais ont donc appris qu'un distributeur, Nippon Group Holdings, a vendu de grandes quantités de livres à Anthropique l'année dernière. Les deux entreprises se défendent de toute malversation et assurent qu'aucun livre rare n'a été détruit. De la même façon, l'association des libraires d'occasion de Tokyo s'interroge après un afflux massif de commandes ces derniers mois, des commandes différentes de celles qu'ils connaissent habituellement, pas de manga, que des livres de sciences sociales et aucun titre en double. Tout cela est parfaitement légal sur le papier, publiés, reconnaît le professeur de droit Tatsuhiro Ueno, tant que les livres ne sont pas reproduits aux États-Unis. Mais les cadres doivent évoluer pour mieux protéger et rémunérer les auteurs, protéger aussi les livres anciens et précieux, parfois non numérisés, et donc chaque copie compte. Le débat est en tout cas ouvert au Japon. Et pour terminer cette revue de presse internationale, je vous propose un voyage aux Seychelles, plus précisément sur l'atoll d'Aldabra, au large des côtes de la Tanzanie, où vivent 180 000 tortues géantes. Ça vient d'être confirmé. C'est plus que le nombre d'humains sur l'ensemble de l'archipel. Le Guardian, quotidien britannique, retrace leur histoire. Il restait moins de 1 000 spécimens sur Aldabra au 19e siècle. Les tortues géantes étaient alors chassées par les marins pour leur chair. L'atoll est devenu une réserve naturelle stricte en 1981, puis un site de l'UNESCO. Et c'est désormais l'une des plus grandes réussites en matière de conservation dans l'océan Indien, confirme ce dernier recensement. Alors évidemment, les tortues géantes sont comme nous menacées par le changement climatique, mais c'est quand même une bonne nouvelle. Sachez, Marguerite, que la plus vieille tortue géante toujours en vie s'appelle Jonathan, un mâle qui réside sur l'île de Sainte-Hélène et qui a fêté ses 193 ans. Ça impose le respect. Et on vous retrouve pour la suite des matins à Blois.
1: Merci beaucoup Marie Maheu. La revue de presse internationale est à réécouter en ligne sur le site de France Culture ou sur l'application Radio France. Et nous sommes bien à Blois, il est 7h41 en public au rendez-vous de l'histoire avec Julian Jackson.
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1: On va applaudir Julian Jackson, voilà, directement. Bonjour à toutes et à tous. À ceux qui nous rejoignent, donc au rendez-vous de l'histoire, à Blois, dans ce grand amphithéorium, non c'est exagéré, Samuel Paty. Votre livre, Julian Jackson, s'intitule 1940, France, c'est surtout la chute, le titre lapidaire. Merci beaucoup d'être ici.
8: Merci à vous d'avoir invité.
1: Vous êtes spécialiste de la France contemporaine, de la Seconde Guerre mondiale en particulier. Vous avez publié une biographie du général de Gaulle qui a fait grand bruit et inspiré récemment le film d'Antonin Baudry, La bataille de Gaulle, c'était sorti cet été. On parlera de cinéma dans la seconde partie de l'émission avec le réalisateur Emmanuel Marr qui sort Notre salut sur la collaboration, c'est actuellement en salle. Mais j'aimerais, Julian Jackson, qu'on commence par parler de vous. Comment êtes-vous venu à l'histoire de France et pas à n'importe quelle période, à cette Seconde Guerre mondiale qui est un peu le pire moment de l'histoire de France?
8: Oui, en fait, je suis commencé par avec autre chose. Et c'est-à-dire, j'ai commencé mes travaux sur les années 30. J'ai écrit un livre sur le Front populaire. J'ai écrit un livre sur la crise économique. Et puis, je suis passé au général de Gaulle, etc. Mais il y a au centre de ces années ce moment qui est presque comme un soleil noir. C'est tellement terrible, en fait, ce que nous appelons. Nous anglo-saxons, je déteste le mot anglo-saxon, mais britannique, nous appelons la « the fall of France », la chute de la France. Mais c'est dramatique. Vous n'utilisez pas cette expression « chute de la France » en français. Et quand il fallait choisir un titre, on est quand même tombé sur « la chute ». Pour montrer à quel point c'est dramatique. Dans le film de Baudry, si vous avez vu, dans la deuxième partie, vous voyez à quel point Roosevelt méprisait de Gaulle, tous les problèmes. Et pourquoi? En partie parce que Roosevelt avait cru à la France en 40. Et puis, son dépit contre de Gaulle, c'est que de Gaulle ne comprend pas que la France n'existe plus. Et donc, c'est un événement catastrophique mondial.
1: Et c'est ça qui vous a attiré.
8: Oui.
1: Et ça,
8: non, non, non,

0: D'ailleurs, j'ai travaillé sur De Gaulle, quand même, c'est plus réjouissant. Mais je voulais quand même reporter le regard sur ce moment, et d'une façon très particulière, parce que je trouve que les interprétations de ce moment ont été trop inspirées par un très, très grand historien, Marc Bloch, qui a été panthéonisé cette année, qui a écrit un livre qui s'appelle qui a été publié après sa mort, un livre qu'il a rédigé juste sous le coup de la défaite, qui s'appelait dont on a donné le titre, L'étrange défaite. Et pour moi, en fait, ce livre a trop influencé notre vision de cet événement. Parce que Bloch était pris dans l'événement. Donc le livre est magnifique, mais c'est un livre d'un témoin qui est sous le choc, qui essaie de comprendre en tant qu'historien, mais en tant que citoyen. Et moi, je pars d'autre chose. C'est-à-dire, je pars d'une citation, si vous voulez, d'un autre historien, très grand historien français, Pierre Vidal-Naquet, qui est un historien du monde classique. Et il a dit, et je cite, pas en parlant de cet événement, en parlant de l'histoire en général, l'histoire n'est pas la tragédie. Pour comprendre le réel historique, il faut parfois ne pas connaître la fin. Et tout mon petit livre, c'est pas très gros, essaie de revoir ces événements comme si on connaissait pas la fin. Et par exemple, je compare ce qui s'est passé en France dans les années 30, qui est vu par nous comme une période où rien ne marchait, parce qu'on allait inévitablement vers la guerre, avec la Grande-Bretagne, où on a l'impression que tout marchait mieux, que les Britanniques étaient plus patriotes, moins défaitistes, etc. Et moi, j'essaie de montrer, en fait, que si nous avions pas eu la Manche, on pourrait écrire une histoire tout à fait différente de notre pays pendant cette période. Je donne juste un petit exemple, juste pour montrer à quel point la vision ultérieure affecte notre interprétation de cette période. Il y a un député britannique qui visite la France pendant la drôle de guerre, c'est au mois de décembre, il me semble, 39, et il va rencontrer quelques hommes politiques français. Il dit, c'est bien d'être à Paris, l'atmosphère est tellement plus saine, ces députés français sont beaucoup moins défaitistes que nous. Ça, c'est un Britannique qui parle des Français. Parce que les choses peuvent... Moi, je vois ça un peu comme des éléments, de métaphores. Verre moitié plein, verre moitié vide. Et quand on regarde mon pays dans les années 20, dans l'entre-deux-guerres, on voit un pays où c'est plutôt moitié plein. Des choses, on voit les choses positives. En France, on voit moitié vide. Mais pour moi, ces éléments, pour prendre une autre métaphore, peuvent se cristalliser d'une façon différente selon ce qui arrive après. Et ça, c'est, en fait, ça, c'est la seule chose que dit le livre.
1: Donc, c'est un livre sur la contingence. Vous le diriez comme ça, Julian Jackson. Moi, ça m'intéresse parce que s'il y a bien... Alors, on comprend, ce sont les événements qui font l'histoire. Elle n'est pas déjà écrite. Et évidemment, on a toujours tendance à ce que les événements à suivre éclairent rétrospectivement le passé. Mais s'il y a peut-être un moment dans l'histoire de France où on a quand même aussi l'impression que la contingence est vaincue, c'est peut-être 1940. C'est-à-dire que quand le général de Gaulle arrive à Londres, et dans le film qui est inspiré de la biographie que vous avez faite, on le voit très clairement, il est quand même tout seul, il a tous les événements sont négatifs, et lui, il fait un choix contraire aux événements. Donc quelque part, il porte cette vision de l'histoire, peut-être pas tragique, mais en tout cas qui a une destinée. Il y croit, à ce destin de la France, et il se bat contre la contingence. Donc parfois, l'histoire n'est pas contingente.
0: Oui, c'est-à-dire... Parce que, après tout ce que je viens de dire, vous allez dire, mais pourquoi la France a été vaincue alors, puisque tout allait bien? Et mon argument, c'est que c'est une défaite, contingente, mais militaire. Et moi, je décrypte en détail, pour moi, tout est joué en 5 jours. Mais c'est incroyable, 5 jours. Les Allemands lancent leur attaque le 10 mai. Ils prennent le pari insensé. Fou! De traverser les Ardennes qui sont censées d'être impénétrables ou de toute façon pas possible à traverser en 3 jours. Et malheureusement, les Français n'ont pas, le général Gamelin pensait que l'attaque allait venir de la Belgique. Donc il envoie le gros de ses troupes, c'est très simplifié, en Belgique. Et donc les forces qui défendent la Meuse, l'Ardenne, ce sont des troupes moins aguerries, ou c'est-à-dire des réservistes plus âgés, etc., parce qu'on ne pense pas que l'attaque va venir ici. Mais le défi, le pari allemand est un pari de faiblesse. Les Allemands savent qu'à la longue, avec les Britanniques, ils sont économiquement, industriellement moins forts que les Français. Une guerre longue va être gagnée par les Alliés. Et donc, ils prennent ce pari de envoyer 150 000 troupes, combien 1000 panzers, chars, à travers ces routes. C'est le plus grand embouteillage presque militaire de l'histoire du monde. Et si les Français avaient compris, ces Allemands étaient tellement vulnérables pendant ces 3 jours, et j'insiste, 3 nuits, et nuits, et donc les soldats allemands étaient bourrés d'amphétamine, ce qu'on appelait le chocolat du soldat, pour qu'ils tiennent pendant ces 3 jours. Et donc les Français sont pris au dépourvu. Il y avait une surprise à cette attaque. Donc, contingence.
1: De Gaulle... C'est un plan B quand même, ce plan. Ce que vous dites dans votre livre, moi, ça m'a relativement frappé. Cette percée des Ardennes qu'on imagine tellement brillante et on se dit, OK, c'est un pari des Allemands. En fait, ce n'est pas le plan de départ. Vous expliquez que le plan A, il était plus au nord, mais il y a un avion qui s'écrase et on se dit, OK, passons au plan B. Donc, c'est d'autant plus...
0: Oui. C'est-à-dire que Gamelin... Le commandant-en-chef français avait raison, c'est-à-dire avec les intentions originelles des Allemands étaient justement de plus ou moins refaire le plan Schlieffen de la Première Guerre mondiale de passer par la Belgique. À cause de cet avion qui s'est écrasé, les Allemands changent leur plan et un jeune général français, allemand qui s'appelle Manstein, réussit à avoir l'oreille d'Hitler. Il est vu très mal vu par les autres généraux qui trouvent que cette idée est folle, impossible. Mais juste pour rebondir sur contingence, ce que de Gaulle a vu quand il arrive à Londres, c'est que le début. C'est-à-dire, il est un peu, dans un sens, je suis un peu assez gaulliste quand je dis ce que je viens de dire. C'est-à-dire, de Gaulle voit que c'est pas la fin de la France, c'est une défaite militaire. Et si vous lisez le discours du 18 juin, de Gaulle insiste sur une chose, c'est une défaite militaire. C'est les avions, les chars, etc., qui nous ont battus. Et donc, il voit que ça va être mondial, et il rejette justement ce discours de décadence qui est souvent repris par les historiens après. Et pour de Gaulle, comme Pétain dit, par la raison pour la défaite, une raison, c'est l'esprit de jouissance. Ça, c'est contre le Front populaire.
1: Les congés payés, voilà.
0: Etc. Et pour de Gaulle, non. La France n'est pas décadente. C'est une petite il dit pas le mot, mais c'est un petit pépin, presque, en fait. C'est comme si les Français auraient pu perdre la bataille de la Marne en 14. Mais ça, c'est-à-dire, c'est le début. Donc, de Gaulle veut aller au-dessus de la contingence pour mettre la défaite dans une perspective globale.
1: C'est intéressant, vous nous dites beaucoup de choses, Julian Jackson, je rappelle le titre de votre ouvrage, donc La Chute, France 1940. D'abord, cette quête d'explication et d'explication morale sur ce que vous nommez une défaite militaire, donc là, on a quelque part un peu un relent de, je sais pas, de protestantisme, j'ai été puni parce que j'ai beaucoup péché, enfin, quelque chose comme ça. Et ensuite, il y a quand même une bascule, c'est-à-dire, on a une défaite militaire, vous l'expliquez, changement de plan des Allemands, de l'audace quand même, peut-être des généraux, parce que qui dit défaite militaire dit soit que l'armée française était moins bien équipée, soit qu'elle était moins bien entraînée, soit qu'elle était moins bien commandée que l'armée allemande. Forcément, alors est-ce que ces généraux, ce général brillant dont vous nous avez parlé, Erich von Manstein, puis aussi tous ceux qui font cette percée des Ardennes, qui font quand même passer des chars sur la Meuse à travers la forêt, est-ce qu'ils étaient meilleurs que notre Gamelin ou Végan ?
0: Mais ce qu'on sait bien, et moi je ne suis pas un historien militaire, et donc je lis tous les écrits des grands historiens militaires pour essayer de les mettre dans un contexte, si vous voulez. Et les historiens militaires vous diraient que les deux armées étaient plus ou moins égal. Il y avait à peu près 2900 chars français, à peu près 2900 chars allemands. Et sur la qualité des chars, c'est très compliqué parce que il y a beaucoup de choses à prendre en compte, mais je pense que le consensus des historiens serait que les meilleurs chars étaient les chars français. D'où venaient ces chars? Est-ce que c'était la pluie qui portait les chars? Non. Les chars étaient le résultat du réarmement français mené par le Front Populaire entre 36-38 et puis après le successeur du Front Populaire. Ils viennent pas de nulle part. Et donc ce que je veux dire, c'est que quand même il y a eu un effort sérieux de réarmer, et de réarmer, j'insiste là-dessus, de réarmer tout en préservant une république démocratique. Parce que quand on regarde les Allemands, on dit « Ah bah, les Allemands étaient magnifiques, etc. » Mais en fait, je pense pas ce qui est vrai. Mais quand même, c'était un régime que j'espère qu'on défend. On n'est pas là pour
1: dire qu'il y a le brillant Troisième Reich qui a si bien armé son armée. Oui, non, en effet.
0: Non, mais ce qui est bien, c'est que là, je sais que je vais très loin dans ce sens, mais je vais dans ce sens pour essayer de récalibrer, si voilà, notre vision. Parce que je suis pas fou, en fait. Je dis pas que tout va bien dans la France des années 30. Il y avait les ligues fascistes qui étaient le Front Populaire réussi à les mater, etc. Mais quand même, il y a énormément de choses qui n'archaient pas. Mais ce que je veux montrer, c'est que il faut quand même essayer de s'échapper à ce sentiment d'inéluctabilité. J'arrête là, en fait. Il y a un bon livre, très bon livre, par un grand historien diplomatique, décédé maintenant, Jean-Baptiste Durosel, sur la politique étrangère de la France dans les années 30. J'aime tout dans le livre, sauf le titre, La décadence. Parce que je trouve que ces mots ne sont pas les mots qui devraient être employés par les historiens. Pas oui, par Vichy, mais pas par les historiens.
1: Mais moi, ce qui m'intéresse, c'est quand même de comprendre comment cette défaite militaire, donc vous avez dit, on était sur des équipements à peu près équivalents, on va laisser de côté la question du commandement, parce qu'il ne nous reste pas tant de temps. À un moment, cette défaite qui n'est que militaire, elle se transforme, elle débouche d'abord sur une demande d'armistice, et puis elle devient un réel effondrement. Vous dites le mot décadent, c'est pas le bon, d'accord, mais d'un point de vue moral, il y a quand même un moment où ensuite, la France, les Français sont amenés à collaborer avec les nazis, à livrer les étrangers, les juifs, les homosexuels, les résistants. Donc, d'une défaite militaire, il y a une bascule, et ça, vous le montrez dans votre livre, Julian Jackson, c'est à cause des militaires, encore, c'est eux qui veulent l'armistice. C'est très étonnant, des militaires qui veulent aller plus loin que les civils, se coucher beaucoup plus devant l'ennemi.
0: Je pense qu'en fait, il y a toutes ces choses. En fait, dans la deuxième partie, je pense que quand Emmanuel Maher va venir, il va parler de son film qui est sur la suite, si vous voulez, c'est-à-dire ce qui se passe pendant la période de Vichy, collaboration, etc. Et bien entendu, tout est lié. Deux choses. La première chose, oui, on ne peut pas sous-estimer la catastrophe psychologique et sociale de l'exode, de l'implosion de toute une société, de ce sentiment. Et je pense que quand on a des visions, quand vous, Français, ont des images de 40, les images se portent sur l'exode. Et c'est normal, parce que l'exode, 8 millions, 6 millions de personnes déracinées qui quittent le foyer, etc. Donc ça, c'est le choc qui suit, le choc social, sociétal qui suit la défaite militaire.
1: Et ça a influencé les militaires?
0: Comment?
1: Ça a influencé les dirigeants, Reynaud, Bigande, ils se disent « OK, il faut... »
0: Ils sont là pour préserver l'ordre, ils se disent « Maintenant, il faut une armée pour préserver l'ordre. » Mais juste la deuxième chose, quel est le lien entre tout ce que vous venez de décrire, ce qu'on connaît, Vichy, etc., et ce qui se passe en 40? Et moi, je dirais que, oui, tout n'allait pas bien dans la France des années 30. Et ce qui se passe après 40... toute cette histoire qu'on connaît presque trop bien maintenant, c'est les conséquences de la défaite, mais les conséquences... Et donc, ce qui se passe dans les années 30, le mauvais côté des années 30, c'est la cause des conséquences de la défaite. Oui, c'est-à-dire, pas la cause de la défaite, mais la cause de les conséquences de la défaite, de Vichy. Et donc, c'est pas que je dis que ça n'a aucune importance, mais je dis qu'il faut quand même, en tant qu'historien, essayer de interroger la causalité.
1: Donc polarisation de la société dans les années 30 entre une grosse tension entre le communisme qui se développe, l'extrême droite qui se radicalise. Ça, c'est un des premiers points de la société des années 30, les difficultés économiques. C'est tout ça qui va se tendre et c'est ça qui fait qu'on arrive à Vichy et donc que nos généraux, après une défaite militaire, accompagnés par nos politiques, vont faire le choix de l'armistice.
0: Oui, tout à fait. Et là, ça c'est la deuxième partie.
1: Exactement, ça sera la deuxième partie de notre émission. Pardon, Julian Jackson.
0: Oui,
1: il est tout juste 8h sur France Culture, c'est l'heure du journal. Le journal vous est présenté par Margot Delpierre. Bonjour Margot.
2: Bonjour Marguerite, bonjour à toutes et à tous. Un an après la signature du cessez-le-feu à Gaza, en réalité la guerre continue et l'armée israélienne occupe plus de territoire qu'avant. Nous ferons le point. 3000 professeurs remplaçants arrivent à partir d'aujourd'hui dans les lycées. C'est le minimum, réagit l'Union syndicale lycéenne. Reportage dans le cortège hier à Paris. À gauche, la primaire social-démocrate commence à l'instant par vote électronique. Le premier tour se terminera demain soir à 20h. 7 personnes ont été tuées par des frappes israéliennes hier à Gaza, annonce la défense civile, dont 3 étaient des agents militaires selon l'armée israélienne. L'une d'elles se trouvait dans un camp de déplacés d'après les services de secours. Un an, presque jour pour jour, après la signature d'un cessez-le-feu qui n'en a que le nom, la guerre continue dans l'enclave palestinienne. Depuis un an, au moins 1450 personnes ont été tuées par Israël, estime le ministère de la Santé à Gaza. Ces données sont jugées fiables par l'ONU. L'enclave est occupée à plus de 60% par l'armée de l'État hébreu et les conditions de vie de la population déplacée ont peu évolué. Bonjour Thibault Lefèvre.
3: Bonjour, bonjour à tous.
2: Un correspondant à Jérusalem, Thibault, quelle est la situation sur place ?
3: Eh bien, Gaza est coupé en deux. Sur les marges de l'enclave, environ 20 000 soldats israéliens occupent illégalement plus de 60% du territoire. L'armée a construit une quarantaine de postes d'observation le long de ce qu'elle appelle la ligne jaune. Cette zone a été totalement rasée et les seuls Palestiniens qui subsistent sont des miliciens opposés au Hamas, engagés comme supplétifs par l'État hébreu. De l'autre côté, il y a l'enclave administrée par le Hamas, avec ses camps déplacés survolés en permanence par des drones. La moitié de la population survit sous des tentes et s'apprête à subir un nouvel hiver dans des conditions très précaires. Des camions d'aide humanitaire entrent à Gaza, mais les Israéliens interdisent l'acheminement de matériel de chantier, par exemple, pour déblayer les gravats et donc permettre la recherche de dépouilles ensevelies depuis près de 3 ans.
2: Il y a un an, Thibault, l'embryon de ce qui allait devenir le Conseil de la paix créé par Donald Trump pour planifier l'après-Gaza produisait un plan de paix en 20 points. C'est aussi un échec aujourd'hui du président états-unien.
3: Le Hamas devait désarmer, ses miliciens sont toujours opérationnels. L'armée israélienne devait entamer un retrait. Elle occupe aujourd'hui plus de territoire qu'il y a un an. La guerre continue avec des assassinats ciblés, des civils tués dans des frappes israéliennes. Près de 1500 morts depuis un an. Le gouvernement de transition palestinien n'a jamais pu entrer à Gaza et est toujours bloqué en Égypte. Et puis c'est un échec aussi pour Benjamin Netanyahou, le premier ministre israélien qui promet depuis 3 ans d'éradiquer le Hamas, l'organisation islamiste est toujours en place.
2: Thibault Lefèvre à Jérusalem. 3 ans après l'attaque terroriste du Hamas le 7 octobre 2023 et les représailles israéliennes, les Gazaouis qui venaient se faire soigner en Cisjordanie occupée ne peuvent plus y entrer. D'autres peinent à accéder aux soins. Moins de 600 patients peuvent aujourd'hui bénéficier d'une aide d'urgence. Notre envoyé spécial Erwan Chassin s'est rendu à l'hôpital universitaire An-Najah à Naplouse à la rencontre d'une jeune fille de 12 ans.
4: C'est à peine si elle parvient à garder les yeux ouverts dans son fauteuil roulant sous les néons du couloir de l'hôpital. Souffrant d'une maladie génétique rare, dans l'attente d'une greffe de rein, Foula a quitté Gaza avec sa mère en juillet 2023, avant la guerre, pour être soignée en Cisjordanie.
5: Grâce à Dieu, je vais mieux. Le traitement est excellent, mais psychologiquement, ça ne va pas.
4: Ça ne va pas car elle a laissé derrière elle, dans un Gaza dévasté par les bombes, ses 6 frères et sœurs.
5: Mes frères là-bas sont épuisés au quotidien. Ils doivent travailler, dormir sous des tentes. Il n'y a pas de vie à Gaza.
4: Sa mère, Mina, a pu l'accompagner.
6: Je me suis retrouvée entre deux feux. Mes enfants restaient là-bas et ma fille qui est ici. Ces trois années ont été les jours et les nuits les plus difficiles de ma vie.
4: Un dilemme auquel doit sans doute faire face la cinquantaine de Gazaouis malades de cet hôpital et leurs accompagnants partis de l'enclave avant le 7 octobre 2023.
7: Aujourd'hui, l'accès aux soins est semé d'obstacles.
4: Docteur Hamzé est chef des opérations à l'hôpital universitaire de Naplouse.
7: Personne ne dit directement aux patients qu'ils n'ont pas le droit de se soigner. Mais les obstacles qui sont imposés font qu'indirectement, certains patients n'obtiennent pas leurs médicaments. Aujourd'hui, ils cumulent les difficultés, celles de Gaza, mais aussi celles que connaissent les habitants de Cisjordanie pour accéder aux soins.
4: Selon l'Organisation mondiale de la santé, ce sont des dizaines de milliers de patients qui ont encore besoin de soins spécialisés à Gaza.
2: Erwan Chassin avec Laurent Macchietti pour les moyens techniques. C'est avec des frappes israélo-américaines sur Téhéran en février dernier que la guerre au Moyen-Orient a commencé. Le président américain Donald Trump affirme désormais qu'il n'attaquera pas l'Iran avant les élections de mi-mandat le 3 novembre aux États-Unis. L'Iran où, malgré la guerre, la répression des journalistes tente toujours d'exercer. Une photographe iranienne est venue spécialement à Bayeux en Normandie pour le prix des correspondants de guerre. Elle présente son travail sur la population iranienne aux côtés d'autres photographes dans une exposition intitulée Istadegi, comprenez, tenir debout. Fiona Mogadam l'a rencontrée.
8: Mariam Rahmanian n'a pas toujours vécu en Iran. Elle est née et a passé une partie de sa vie, notamment pour ses études, aux États-Unis. Mais il y a 20 ans, elle a décidé de retourner y vivre et y travailler. Elle n'entend plus quitter le pays.
9: C'est notre responsabilité en tant que photographe de rester en Iran pour documenter la situation et transmettre ces témoignages aux futures générations.
8: Mais il y a des lignes rouges qu'elle s'évertue de ne pas franchir, car par le passé...
9: Il y a 11 ans, j'ai passé un mois à l'isolement en prison, alors quand les autorités vous disent que vous n'avez pas le droit de prendre une photo, vous n'avez vraiment pas le droit. Et si elles vous disent que vous n'avez pas le droit de travailler, vous feriez mieux de ne pas travailler. Sinon, il y aura des conséquences. Je dois suivre les règles pour pouvoir continuer à travailler en Iran.
8: C'est pour cela que la photographe n'a pas documenté les manifestations et la répression de janvier dernier et pour le quotidien de la population aujourd'hui.
9: Les gens s'inquiètent d'une nouvelle guerre et puis l'inflation est folle. À côté de ça, la vie continue, les gens vont dans des cafés, au restaurant, il y a des mariages. Mais je crois qu'ils commencent à apprendre comment vivre sous la menace d'une nouvelle guerre tout en ayant une vie normale.
8: Malgré quelques péripéties, Mariam a réussi à venir jusqu'à Bayeux. Une autre photographe exposée, Yalda Mouayeri, est bloquée en Iran sous résidence surveillée depuis sa condamnation à 15 ans de prison en août dernier pour son travail. Julie Dungeloff est directrice de France 24 en français et co-commissaire de l'exposition Istadegi tenir debout.
10: Yalda Mouayeri a vu ses disques durs confisqués par le régime et ça a été des difficultés aussi du fait d'un internet de très mauvaise qualité. Donc c'était d'autant plus important pour nous d'exposer le travail de ces photographes qui prennent des risques très importants pour documenter ce qui se passe dans leur pays.
8: Et comme l'a confié Yalda dans une vidéo montrée ici,
10: c'est la voie que j'ai choisie. Je n'ai pas de famille, je préfère mourir dignement en ayant fait mon travail, en ayant dit au monde ce qui se passait dans mon pays que de suivre des règles. Je ne veux pas suivre ces règles-là.
2: Et la 33e édition du prix Bayeux-Calvados-Normandie se terminera dimanche. Les écoles sont fermées aujourd'hui à Kuala Lumpur et dans plusieurs régions en Malaisie à cause de fumées toxiques. Le pays souffre des incendies contre lesquels l'Indonésie lutte depuis des mois, principalement à Bornéo. L'UNICEF appelle les autorités françaises à la désescalade alors que l'IGPN, la police des polices, a été saisie de 18 enquêtes pour des soupçons de violences policières. Plusieurs mineurs ont été gravement blessés pendant le mouvement lycéen. À Lens, une main arrachée. À Saint-Ouen-l'Aumône, une mâchoire doublement fracturée. À Tours, un lycéen éborgné. Après le drame de Lens, le ministre de l'Intérieur, Laurent Nunez, a suspendu temporairement l'usage des grenades assourdissantes. Mais le gouvernement continue de défendre sa gestion sécuritaire du mouvement lycéen et rejette l'abandon des autres armes intermédiaires, LBD, grenades, pistolets à impulsion électrique, dont l'usage, Julie Paco, est censé être très encadré.
11: Le ministre de l'Intérieur l'a répété aux députés mercredi. Les armes intermédiaires sont indispensables aux forces de l'ordre. Elles leur permettent d'avoir une réponse graduée après sommation, soutient Laurent Nunez. D'autant plus que ces armes dites de forces intermédiaires que sont les LBD, les lanceurs de balles de défense et les différentes grenades, restent peu employées par les CRS, précise le commandant François Pruvot, formateur au sein de la direction centrale des CRS.
12: Par rapport au maintien de l'ordre de façon linéaire, on utilise très peu nos armements, parce qu'on va dire que 90% des maintiens de l'ordre sont calme ou vous passe toujours très bien. Et après, en effet, on reste sur une gradation où, de toute façon, on va utiliser d'abord la force simple avant d'utiliser les différents lanceurs et évidemment les différents types de grenades dans ces lanceurs en fonction de l'hostilité. Quelle que soit l'utilisation des différents armements, vous avez toujours le principe principal de nécessité et proportionnalité. Donc en fait, le chef tactique décidera en fonction de l'hostilité qu'il a en face et du niveau d'utiliser ou non cette grenade.
11: Mais face à l'ampleur de la mobilisation

0: lycéenne, d'autres effectifs de police ont été appelés en renfort sur des dispositifs de maintien de l'ordre. Or, l'usage de ces armes et leur encadrement diffèrent selon les unités de police, affirme Anthony Caillé, secrétaire général de la CGT Intérieure.
1: Le CRS ne pourra se servir de son LBD que sur l'injonction de son commandant de compagnie. Il ne pourra s'en servir à aucun autre moment, sauf si c'est dans le cadre de la légitime défense. Alors que le fonctionnaire de commissariat, lui, il a ce pouvoir d'initiative. Il peut engager tout de suite l'usage de son arme intermédiaire s'il l'estime nécessaire et proportionné et dans ce que la doctrine dicte, mais on sera de facto moins dans la retenue.
0: Des effectifs de police qui, en outre, ne sont pas tous formés à la gestion du maintien de l'ordre, contrairement au CRS.
2: Et une pétition déposée cette semaine sur la plateforme de l'Assemblée nationale par un parent professeur appelle à, je cite, interdire les armes mutilantes dans les manifestations lycéennes. Elle a déjà obtenu près de 90 000 signatures. En réponse à l'une des principales revendications des lycéens, à savoir les professeurs absents non remplacés, le ministre de l'Éducation nationale, Édouard Geffray, a pris la parole hier soir pendant le 20h de TF1. Il promet l'arrivée de 3000 enseignants remplaçants entre aujourd'hui et mardi. Édouard Geffray a aussi autorisé les recteurs à recruter plus que prévu. Cela correspondrait à quelques centaines de professeurs. Enfin, il prévoit d'augmenter leur nombre d'heures supplémentaires. Les absences qui pénalisent les lycéens inquiets comme ceux que vous avez rencontrés hier à Paris, Édouard Barruet.
3: À la rentrée, les lycéens ont reçu leurs emplois du temps, mais avec parfois aucun professeur en phase 2 pour débuter l'année. C'est le cas de Sirandou, 17 ans. Elle vient de rentrer en terminale à Torcy, à l'est de Paris.
4: Pendant 3 semaines, on n'a pas eu de prof de philo. Le rectorat, ils ont appelé personne. Sachant que nous, on connaît des profs qui sont venus remplacer dans notre lycée, mais le rectorat ne les a pas reconvoqués. Alors que nous, on a le bac de philo à la fin de l'année. C'est quelque chose dont on a besoin, mais le rectorat, on a l'impression qu'il fait rien, que c'est juste là pour être là.
3: Le fonctionnement et les contraintes administratives du rectorat, c'est aussi ce que critique Moussa, lycéen dans le Val-de-Marne.
5: Pas là, mais du coup, elle fait des arrêts maladie de 2 semaines à chaque fois. Celui qui peut être remplacé fait un arrêt maladie de 4 semaines. Du coup, elle n'est jamais remplacée. Et du coup, ça fait 1 an qu'il n'y a pas de prof.
3: Certains élèves expliquent même avoir décidé d'abandonner l'une de leurs spécialités à cause du manque de professeurs. Car ce phénomène impacte tous les lycées. Djibril, 16 ans, explique être dans un bon lycée parisien. Pourtant, ça ne suffit pas.
6: Pendant 2 mois, on n'avait pas de prof de français. Du coup, on n'a pas eu le temps de finir le programme. Et cette année, en première, j'arrive pas trop à suivre à cause de cela. Je suis pas très, très bon à l'école. Et du coup, faut beaucoup que j'étudie. Et si j'ai pas de prof, en fait, ça sert à rien. Par exemple, on n'a pas fait le roman littéraire. Et du coup, si ça tombe cette année au bac, franchement, je suis mort.
3: À côté de lui, sa camarade acquiesce. Elle était dans la même classe et elle doit bientôt rendre son premier commentaire de texte, l'une des épreuves type du bac. Impossible, à cause de cette absence de professeur, elle n'a pas appris la méthode, comme c'était pourtant prévu dans le programme de seconde.
2: 3000 professeurs remplaçants, c'est beaucoup et pas du bricolage, assure ce matin le ministre de l'Enseignement supérieur, Philippe Baptiste. C'est le minimum, rétorque l'Union syndicale lycéenne. Le ministre, chez nos confrères de France Info, estime aussi que demander la suppression de Parcoursup, c'est de la démagogie pure. Après la journée d'hier qui a rassemblé entre 71 000 personnes selon les autorités et 130 000 selon la CGT, une nouvelle mobilisation est prévue mardi prochain, le 13 octobre. Depuis ce matin, 8h, le camp social-démocrate peut voter pour désigner son candidat à la présidentielle. C'est le premier tour de la primaire qui se déroule jusqu'à demain soir 20h avec peut-être un second tour la semaine prochaine. Si les électeurs ne parviennent pas à départager Ségolène Royal, Olivier Faure, Jérôme Guedj, Emmanuel Morel et Raphaël Glucksmann. Mais après quelques semaines d'une campagne parfois violente, l'objectif d'unité derrière le vainqueur est déjà plus qu'incertain, Adrien Toffolet.
7: Ce devait être une campagne propre, pas de sang sur les murs, avait promis Olivier Faure. Mais quand on demande au camp Glucksmann de faire le bilan, c'est le mot lamentable qui revient le plus souvent. Certains d'entre eux en sont persuadés. Ségolène Royal était en service commandé pour Olivier Faure, avec une opération de déstabilisation menée contre l'eurodéputé. Glucksmann, stagiaire de la politique, candidat hors sol. Le troisième débat en particulier a laissé des traces sur la peau du candidat place publique. Accusation de sexisme lancée par Royal, d'être un social-libéral qui s'apprête à faire alliance avec la droite pour Olivier Faure. C'est le pire de la politique ce qu'ils ont fait, déplore un socialiste glucksmannien. Et cela ne s'est pas arrêté là, avec la dernière salve du challenger contre le favori, Raphaël Glucksmann, l'option centriste d'Ixit Faure, qui reviendrait à effacer pour la première fois le PS d'une élection présidentielle. Dans les entourages des candidats, la question du ralliement au vainqueur est renvoyée à plus tard. Tout le monde joue la prudence et imagine qu'un deuxième tour sera nécessaire et d'ici là, il faudra rassurer rassembler les électeurs de gauche sur le rassemblement post-primaire, fait valoir un soutien de l'eurodéputé. L'organisation de la primaire a aussi pris les devants. Consigne a été donnée aux candidats de se présenter à la soirée électorale en cas de désignation d'un gagnant dès le premier tour pour une photo de famille. Tout le monde chez nous fera campagne pour le vainqueur, assure un foriste. Faure, Gage et Morel entreront dans le dispositif, confirme un glucksmanien qui oublie de citer la dernière candidate. Ségolène, hésite-t-il avant de sourire ? On lui trouvera quelque chose, un mandat d'ambassadrice d'épaule par exemple.
2: L'astronaute française Sophie Adonneau, arrivée sur Terre hier après 8 mois à bord de la Station Spatiale Internationale, doit rentrer en Europe pour un programme de 3 semaines de récupération. Elle était attendue aujourd'hui à Cologne, en Allemagne, mais devrait arriver finalement demain. Météo France prévoit un ciel gris dans le nord, quelques averses, un temps plus lumineux dans le sud, surtout près de la Méditerranée. Pas plus de 11 degrés cet après-midi à Metz, 15 à Lyon, 16 à Paris, 20 degrés à Montpellier. 8h15, les matins continuent en direct de Blois et en public, Marguerite Caton.
8: Eh oui, merci beaucoup Margot. On retrouve dans quelques instants nos deux invités, Emmanuel Mare et Julian Jackson. On va parler de la guerre et de l'occupation, mais voici d'abord Jean Lemarie pour le billet politique. Bonjour Jean.
9: Bonjour à toutes et à tous.
8: Vous avez regardé la télévision hier soir.
9: Oui, l'heure de vérité et son premier invité, Édouard Philippe. Plein de propositions à droite. Édouard Philippe va-t-il ravir la droite ?
8: Dans une minute.
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8: Le billet politique avec vous, Jean-Lémarie, c'est l'heure de vérité pour Édouard Philippe.
9: Édouard Philippe est candidat. Il est de droite, mais est-il le candidat de la droite ? Le candidat évident qui pourrait devancer la gauche et battre Marine Le Pen. Dans les sondages, Édouard Philippe domine ses rivaux. Gabriel Attal dans le bloc central, Bruno Retailleau à sa droite. Mais les sondages ne remplacent pas la campagne et pour l'instant, la campagne est poussive, sans élan. Pour convaincre, hier, Édouard Philippe avait donc son heure de vérité. Enfin, presque 2 heures en réalité. L'heure de vérité, l'émission politique des années 80 et 90, de retour sur France 2 pour cette élection présidentielle si importante, avec, bien sûr, son fameux générique. La musique signée Paul McCartney et son groupe Wings, pour les plus vieux, effet nostalgie garanti, l'heure de vérité, un moment d'histoire politique. Mais revenons à 2026 et à l'enjeu pour Édouard Philippe à bientôt 6 mois du premier tour. Convaincre son camp qu'il est le meilleur et d'abord qu'il est bien de droite. Vous aviez un doute, n'en ayez plus. Hier soir, le maire du Havre a multiplié les propositions et les signaux. Lui, le fidèle d'Alain Juppé, a pris des accents de Nicolas Sarkozy, version 2007. Alors, ce n'est pas le même style, mais sur le fond, on y était. Dans les promesses en tout cas. Des comptes publics redressés, 250 000 fonctionnaires en moins, une immigration légale divisée par 2 et une nouvelle réforme des retraites. Vous savez qu'Édouard Philippe veut un âge de départ à 65 ans. Hier soir, il ne s'est pas attardé sur le sujet, il n'est pas encore entré dans les détails. Vous voulez des échos de Nicolas Sarkozy encore ? La promesse d'une allocation familiale dès le premier enfant, engagement jamais tenu par l'ancien président, et une exonération de cotisations pour les salariés qui acceptent de travailler plus longtemps. Travailler plus pour gagner plus, ça vous rappelle quelque chose ? peu à peu, le programme d'Édouard Philippe se dessine et aussi sa vision de ce que doit être un président de la République et son comportement. Sujet sensible après 9 ans d'Emmanuel Macron. Édouard Philippe en a conscience. Il le disait récemment dans un livre, « Le crépuscule des princes » de Jérémy Marot et Pauline Théveniaud aux éditions du Rocher. Je le cite, « On me reproche parfois d'être arrogant. De fait, parfois, je le suis. Parce que je suis fier. » Parce que je suis raide, peut-être, je ne conteste pas. Hier soir sur France 2, il l'a dit autrement encore, un président, pour lui, ne doit pas ressembler à un bon pote. Quand Édouard Philippe regarde l'Élysée, il ressent une forme de vertige.

0: consommée et la politique cruelle, encore une fois. Pour l'ancien Premier ministre, un objectif, surtout ne pas apparaître comme l'héritier d'Emmanuel Macron. Peut-il y arriver ? Cette question, en tout cas, va hanter toute sa campagne. Je ne sais pas si le locataire de l'Élysée était devant la télévision hier. Si c'est le cas, il a dû avoir envie de zapper, très certainement.
1: Merci beaucoup Jean-Lémarie pour ce billet politique. France Culture, il est 8h21. Nous sommes pile au rendez-vous de l'histoire.
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1: Bienvenue aux auditeurs qui nous rejoignent. Nous sommes à Blois pour la 29e édition des Rendez-vous de l'Histoire, en direct et en public, dans l'auditorium Samuel Paty de la bibliothèque Abbé Grégoire. Alors à ma gauche, Julian Jackson, historien britannique, spécialiste de l'histoire de la France contemporaine et de la Seconde Guerre mondiale. La traduction française de votre livre, Julian Jackson, La chute France 1940, vient de paraître aux éditions du Seuil. Et à ma droite, c'est Emmanuel Marre qui vient de nous rejoindre. Vous êtes réalisateur, votre film Notre Salut est en salle depuis le 30 septembre, c'est déjà un grand succès. Merci à tous les deux d'être venus ce matin. Dites-nous pour commencer, Julian Jackson, comment l'historien que vous êtes a-t-il vu et reçu le film d'Emmanuel Marre, Notre Salut ?
3: Je l'ai vu lundi. Est suivi par un débat avec un historien qui connaît très bien le sujet, Marc-Olivier Baruch. Moi, je trouve que, en fait, c'est un chef-d'œuvre, en tout cas, c'est un chef-d'œuvre à la fois de l'art cinématographique, mais ça, c'est une autre chose. Ça, c'est une chose, et je ne suis pas critique cinéma. Et la deuxième chose, que c'est le premier film que j'ai jamais vu qui restitue la complexité de cette bizarre vérité de, je dirais pas forcément de la collaboration, même si ça passe à la collaboration, mais une espèce de pétanisme pas tout à fait opportuniste, mais en partie opportuniste, ordinaire, presque banal, presque pathétique. Donc je trouve vraiment c'est un trait. Mais le problème avec le film, c'est tellement dense, dans le bon sens du mot, qu'il faut le revoir, parce que c'est difficile à expliquer, mais les dialogues sont très denses. Et également, une dernière chose, tous les visages sont filmés de très près. On a l'impression d'être avec eux. Et donc, on sort pas. On est un peu étouffé presque. Tout ça dans le bon sens.
1: C'est donc la validation de l'historien, si je puis dire ainsi, Emmanuel Marre. Il faut dire que vous êtes parti de documents d'époque pour reconstituer la vie de cet administrateur de Vichy, donc commissaire à la lutte contre le chômage dans le Limousin, un collaborateur assumé, peut-être pas passionné, vous allez nous dire. Il s'appelle Henri Marre et c'était votre arrière-grand-père.
4: Oui, ben le point de départ, c'est effectivement mon aïeul et aussi des archives, en particulier la correspondance avec sa femme. Et voilà, comme le dit Julian Jackson, j'ai l'impression qu'il y a toujours quelque chose qui ne passe pas. C'est-à-dire cette question du collaborateur, c'est que effectivement, c'est un film où moi, ce qui m'a fasciné en découvrant ça, c'est que, enfin, pour ceux qui le verront, le personnage et la France. En tout cas, la France dite libre, non occupée, passe à la collaboration après 1h30 de film. C'est-à-dire qu'en fait, ce qui m'intéressait aussi, c'était tout cet espace qui est quand même aussi en France une sorte de mémoire fantôme où, pour le dire vulgairement, l'État français agit tout seul comme un grand. Et c'est ça aussi qui doit être, je pense, questionné aujourd'hui.
1: Alors, deux questions, Emmanuel Marre. D'abord, est-ce que, pour rester sur cette histoire de la jeunesse du film, donc la correspondance, vous nous avez dit, entre votre arrière-grand-père et sa femme. Est-ce que de cette histoire sombre, on parlait dans votre famille ? Est-ce que vos grands-parents, vos parents vous en ont parlé ? Ou est-ce que c'était tabou ? Je vous pose la question parce que j'ai lu récemment qu'en Allemagne, selon un sondage de 2018, les trois quarts de la population allemande pensent n'avoir eu aucun ancêtre nazi. Donc, qu'en est-il en France ? Est-ce qu'on vous en parlait ?
4: Alors moi, je savais que il avait écrit un traité théorique pétainiste qui donne le titre du film Notre Salut. Je savais qu'il a travaillé pour l'administration. Voilà, c'était pas un tabou dans le sens où on m'a toujours dit que c'était un idéaliste qui avait raté sa carrière. Mais par contre, je me suis rendu compte que il y avait deux choses. Il y avait une première chose, c'est que moi, quand j'étais en troisième en général, et qu'on étudiait la Seconde Guerre mondiale, les professeurs nous demandaient s'il y avait peut-être parmi nous des petits-enfants de résistants. Et il y avait à peu près l'immense majorité des mains qui se levaient. Enfin, c'était pas mon cas. Et c'est toujours la blague.

0: disant bah moi mon arrière-grand-père était collabo, mais je sentais que ça disait quelque chose. Et en tout cas sur cette question familiale, le plus important, c'est que, enfin, ce qui était tabou, ce n'était pas le fait qu'il ait été pétiniste, c'était qu'on ne s'est jamais penché sur ce qu'il avait fait et que faisait l'administration dans laquelle il avait été.
1: Vous dites que ce personnage devient collabo finalement au bout d'une heure et demie de film. Moi, ce qui m'a frappé et que j'ai trouvé très intéressant, c'est qu'il dégringole, mais un peu par inertie. C'est pas qu'il devienne plus féroce, plus méchant, plus antisémite de manière intime, mais qu'à force de ne pas vouloir dévier de lui-même, de pas vouloir lâcher ce qu'il considère comme sa mission personnelle, il en vient au pire.
0: C'est ça le questionnement profond, et d'ailleurs qui pour moi dépasse la question de Vichy, c'est-à-dire de comment un régime autoritaire, une dictature, crée des espaces presque, je dirais, mentaux pour que les névroses, les blessures, vraiment l'intime s'engouffre pour que des personnes deviennent des rouages en dehors de la haine, en dehors de la violence. Et c'est ça que je trouve le plus intéressant et le plus inquiétant finalement dans ce parcours-là. C'est-à-dire que, et aussi comment il y a un fonctionnement où les choses se font en escalier, c'est-à-dire concession après concession, de l'intérieur, au travers du personnage d'Henri, on voit aussi comment cette pensée politique de dire qu'il faut donner des gages. C'est quelque chose qui peut nous interroger aussi maintenant sur le fait de donner des gages à une certaine pensée violente. Ça se fait par petites étapes, et que ces petites étapes, au final, on a les yeux rivés sur ses pieds, on voit que les marches et on voit pas l'escalier dans son ensemble.
1: Julianne Jackson, qu'est-ce que vous pensez alors de deux points sur lesquels je voudrais vous entendre? D'abord, cette idée qu'un régime autoritaire en général, et plus particulièrement le régime de Vichy, crée des formes dans lesquelles les individus sont finalement poussés au pire. Première question. Et deuxième question, sur cette complexité, en fait, les nuances de collaborationnisme, si on peut dire, qui sont extrêmement bien montrées dans le film parmi tous les commissaires à la lutte contre le chômage, donc une des administrations de Vichy. On a un panel de positions politiques qui est extrêmement varié, depuis le catholique social qui dit « je reste là pour faire bouclier » jusqu'au fanatique. Julianne Jackson.
2: En fait, sur la première question, oui, Vichy, il y a une scène au début du film où on voit tous ces... Il y a une scène dans une espèce de fête au début. Et on voit beaucoup de personnes qui arrivent presque avec leur petit projet personnel pour refaire la France. Et c'est une opportunité. Ce qui est montré... j'aime beaucoup cette métaphore des marches où on ne voit pas l'escalier, parce qu'il y a une scène, mais saisissante, que vous pourrez raconter mieux que moi, où il devient complice de l'arrestation des enfants juifs, et sa femme a saisi, et les deux n'en partent pas. Donc, les petites étapes, c'est-à-dire la fonctionnaire banale, etc. Mais je dirais juste deux choses très rapidement, c'est-à-dire que c'est pas simplement les régimes autoritaires où ça se fait. Nous sommes en France, vous êtes, nous sommes pas chez nous aussi, dans une situation où nous sommes pas dans un régime autoritaire encore, mais des valeurs qui auraient semblé il y a 20 ans impossibles pour le centre ou la gauche sont maintenant devenues presque banales. Et donc c'est pas simplement la question du régime, c'est quelque chose, ce qui devient possible à penser et à dire politiquement peut changer. Dernière chose, les idées de votre grand-père étaient... C'est clair qu'il était quelqu'un qui pensait qu'il fallait se balayer la démocratie, etc. Mais quelques-unes de ses idées étaient vraiment dans l'air du temps. On en a parlé un peu ça hier. Cette idée de l'organisation du travail plus rationnelle, etc. Ce sont pas forcément des idées de droite, parce que dans ce sens, quelques-unes de ses idées ont été reprises par des fonctionnaires de gauche, la résistance après-guerre. Et donc... Et ça se relie avec mon livre « Contingence ». Je pense beaucoup à l'importance de la contingence.
1: Et dites-nous, sur cette question de la collaboration, le personnage Henri Marre est un maréchaliste convaincu, je pense qu'on peut le dire comme ça. Pour autant, Vichy n'est pas rempli de collaborateurs, de collaborationnistes, Julian Jackson ?
2: Ben là, il y a beaucoup de mots utilisés par les historiens. On utilise le mot collaborateur pour distinguer de collaborationniste. Et normalement, les historiens veulent dire par collaborationniste des gens comme Marcel Deya, qui était vraiment un fasciste français, qui croyait idéologiquement au projet nazi, Doriot, l'ancien communiste, etc. Et on fait une distinction, normalement, avec raison, entre ceux... Prenez Laval, par exemple. Laval voulait collaborer avec l'Allemagne pour des raisons pragmatiques, parce qu'il... Mais, je pense, idéologiquement... Je vais vous choquer peut-être en disant que je pense même pas que Laval était foncièrement antisémite. Étrangement, en fait. C'est-à-dire, il a appliqué une politique pour des raisons pragmatiques, selon lui, qui a mené à la mort des milliers de personnes. Donc je pense que ces distinctions sont très importantes. Et Jean-Pierre Azéma a fait une distinction entre le maréchalisme et le pétainisme. Donc il y a... Les historiens adorent faire ces distinctions, mais je pense que ces distinctions sont quand même... important. Et votre grand-père n'était pas... Non, à la fin, il devient presque collaborationniste.
0: Oui,
2: c'est en fait, c'est ça qui m'avait surpris. Les petites étapes qui mènent vers ça, c'est quand même saisissant.
0: Mais juste pour revenir, effectivement, ce qui est très intéressant, c'est qu'il y a une sorte de plasticité de cette pensée managériale qui, en fait, peut s'adapter à peu près à tout, dans le sens où, en fait, comme l'efficacité devient le but... Au fond, à partir du moment où on lui offre la possibilité de s'exercer, elle peut s'exercer au service de n'importe quoi. Donc c'est ça aussi qui est aussi questionnant et dans ce sens-là. Mais ce qui est assez fort, et ça, moi j'y tiens beaucoup de ce que dit Julian Jackson, c'est que effectivement la question de savoir, par exemple sur les questions des rafles, il faut vraiment, par exemple, Bousquet n'est foncièrement pas au début de la guerre antisémite. C'est-à-dire qu'en fait ces gens-là, c'est-à-dire que ceux qui ont eu le plus, je dirais, de responsabilités opérationnel dans les crimes qui ont été faits par l'État français n'étaient pas forcément les plus idéologues, mais au contraire des gens qui avaient cette conviction de la bonne organisation. Et c'est là où moi je trouve que politiquement il y a quelque chose à questionner sur cette question de la bonne organisation et de l'optimisation et de l'efficacité, sans tomber dans quelque chose totalement noir-blanc, en disant voilà l'optimisation et le nazisme ou le pétainisme. Après, force est de constater que il y a presque un romantisme du pragmatisme et de l'efficacité chez les régimes autoritaires qui est questionnant quand même. Ils ont vraiment une espèce d'adhésion presque sentimentale à l'efficacité et ça c'est quelque chose qui est très questionnant, quoi.
1: Ça aussi, Julian Jackson, vous pensez que c'est propre au régime autoritaire, ou vous allez nous dire que nos démocraties encore démocratiques ont aussi ce culte de l'efficacité avec les risques que vient de décrire Emmanuel Marre?
2: Oui, non, l'efficacité, c'est en fait, parce que le grand père Emmanuel Marre, cette idée d'organisation de travail, management, qui n'était pas le mot de l'époque, je pense, mais qui était l'idée, et ça m'a fait penser aussi aux travaux, les premiers travaux de Johann Chapoutot, en fait, qui parle en fait justement de cette culture de gestion qui, en Allemagne, et je pense qu'il a fait un livre que j'ai pas lu, mais sur justement la destinée de quelques-uns de ces managers, je sais pas si le mot, après-guerre. Donc ces choses n'ont pas le sens politique peut se métamorphoser en fonction du contexte. Mais sur l'idéologue, je pense qu'il y a beaucoup plus dangereux qu'un idéologue antisémite comme Darquier de Pellepoint, inefficace. Il était beaucoup moins dangereux. Il était dangereux, Darquier de Pellepoint, mais il était sous la moitié de temps, etc. C'était vraiment pas quelqu'un qui était très efficace. Tandis qu'un Bousquet, froid, efficace, Bichelonne, sont beaucoup plus dangereux, même s'il n'y croit pas.
1: Je voudrais qu'on prolonge cette question de l'actualité de vos travaux et l'actualité de cette période. La bataille de Gaulle, le film d'Antonin Baudry, a été inspiré de votre biographie du général Julian Jackson. Ça a été un grand succès cet été, plus de 6 millions d'entrées. On vient de dire que votre film Notre Salut, Emmanuel Mar, était déjà un grand film et il a reçu à Cannes le prix du meilleur scénario. Est-ce que vous pensez que nous avons collectivement peur de la guerre dont on ne cesse de nous dire qu'elle se rapproche et surtout peut-être peur de ne pas être à la hauteur, Emmanuel Mar?
0: Déjà, il y a une chose qui est importante, c'est de se rappeler qu'un film, ça met 3-4 ans à se faire. Donc moi, je me pose toujours la question, qu'est-ce qui fait qu'il y a 3-4 ans, il y a eu tout un tas de cinéastes qui se sont dit, je vais interroger la période. Et je pense, moi, ça fait quand même un mois que je parle de ça, et que cette question de cette crainte-là, ça me vient aujourd'hui quand j'entends Julian Jackson, qu'il y a effectivement les éléments de la guerre, les éléments du Covid, mais que l'espèce de hiatus qu'il y a entre justement la démocratie et 30 ans de politique néolibérale où la question de l'efficacité de l'État est assénée par la gauche, par la droite, ça crée quelque chose où il y a une sorte d'inquiétude même sur le consensus démocratique, sur cette idée que les êtres humains sont égaux et que qu'il y a cette espèce de base la plus importante qui est de partager des valeurs communes. Au fond, on le voit dans le débat aujourd'hui, la question de le prix de la dette est plus importante que la question la juste répartition démocratique. Et ça, c'est très important. Et je pense que moi, on parle beaucoup de Yann Chapoutot, dont j'admire énormément le travail et qui a vraiment opéré quelque chose de très fort. Là où ce qui m'intéresse le plus chez Yann Chapoutot, c'est qu'il nous rappelle que cette idée d'égalité profonde entre les êtres humains, elle est cardinale et surtout elle n'existe pas de manière aussi cardinale avant les années 40, avant la victoire entre guillemets des Alliés sur les nazis. Et je crois que tous.
1: Vous voulez dire que c'est un acquis précieux.
0: C'est un acquis précieux je continue un tout petit peu cette idée là. Elle est presque un truc d'atmosphère où on se rend compte qu'aujourd'hui il y a un certain nombre de dans l'espace politique, en particulier à droite, à l'extrême droite, c'est remis en cause cette idée d'égalité profonde des êtres humains, et que je crois que le dernier endroit où on a vécu ça et où on peut avoir des repères, ce sont les régimes d'occupation, par exemple, pendant la Seconde Guerre mondiale.
1: Vous voulez dire que ça se tricote et que historiquement, et que du coup, ça peut évidemment se détricoter. C'est intéressant que vous mettiez l'origine de cet intérêt pour la période dans le Covid et cette espèce de questionnement du consensus démocratique. Moi, je pensais plus banalement à la guerre en Ukraine. Julian Jackson, qu'est-ce que vous en pensez? Est-ce que nos sociétés ont peur de la guerre aujourd'hui? Et je reprends ma question, peur de ne pas être à la hauteur, parce qu'en fait, c'est quand même ça, le drame de 40.
2: Non, peur. Et de Vichy. Je suis d'accord avec tout ce que Emmanuel Mar vient de dire, en fait. Mais je dois dire, je ne veux pas terminer le matin d'une façon très pessimiste, mais je trouve que tous auxquels j'ai cru toute ma vie est en train de s'effondrer, en fait, je dois dire. Heureusement, j'ai pris ma retraite, donc je suis plus obligé de parler à mes étudiants sur des choses qui me semblaient tellement évidentes, mais qui ne sont plus évidentes. Mais c'est pas que la France, vraiment, c'est partout. Un écroulement les valeurs de la société libérale démocratique. Donc oui, je suis. C'est pas vraiment une réponse à la question, mais je pense que ce que on vit en France actuellement, souvent en tant qu'étranger, on me pose des questions. Qu'est-ce que vous pensez de la crise française? Et je dis toujours, c'est pas une crise française.
1: C'est une crise
2: de la démocratie libérale. Pour moi, qui est ancré peut-être dans la crise financière 2007, je sais pas, ou de, il y a énormément de choses, c'est pas mon affaire, mais j'ai ce sentiment en fait que vraiment les repères On n'a plus de repères. Moi, j'ai mes propres repères, mais qui sont. Je pense que. J'imagine que le public de Blois est plus ou moins dans le même. On partage, je pense, ces valeurs. Mais je suis très pessimiste, mais c'est pas une question d'une guerre, d'effondrement de la société. C'est plus comme une espèce de gangrène. Et que ça me. C'est pas très réjouissant pour terminer cette émission.
1: Je vais enfoncer le clou avec une dernière question de Jeanne Jackson. Je reviens pour finir sur votre livre, La Chute, France 1940. Un passage m'a frappé. Vous montrez qu'en 38, une partie de la droite traditionnellement nationaliste se met à promouvoir l'apaisement dans les relations à l'Allemagne, cherchant à tout prix à éviter la guerre, car à ses yeux, le tissu social a été trop ébranlé, dites-vous, par l'extrémisme du Front populaire pour qu'une guerre n'amène pas la guerre civile et, sur le modèle de la Commune et de la Révolution bolchevique, les Soviets à la suite. Donc, on connaît bien la force de l'anticommunisme de l'avant-guerre à droite. Certains se disaient mieux vaut Hitler que Blum, mais moi, ce qui m'a effrayé et intéressé, c'est sur ça que je voudrais vous entendre en conclusion, Julian Jackson, c'est ce lien entre guerre et guerre civile.
2: Oui. Et quand j'ai dit que je pense que la société française, on peut dire qu'il y a une fracture française qui remonte à la Révolution française, et que l'extrême droite de Charles Maurras, qui est sorti à la fin du XIXe siècle, voulait vraiment revenir à l'avant-révolution. Et donc il y a ces courants contre-révolutionnaires, si vous voulez, contre-démocratiques, qui font partie d'une certaine, une autre culture française, et dans les années 30, pour beaucoup de raisons, ça s'est ressurgi. Mais ce qui est fascinant, c'est que je peux passer à un sujet plus optimiste. Un personnage comme De Gaulle est quand même très fascinant. Non, c'est pas que je remets sur De Gaulle,
1: c'est
2: mais...
1: C'est ça, que vous adorez le général De Gaulle,
2: mais
1: pas du tout.
2: Non, mais ce qui est fascinant, c'est que De Gaulle est un homme de droite, ça c'est sûr.
1: Et de la droite traditionnelle, tradition monarchiste.
2: Je sais qu'il veut se présenter comme au-dessus de la politique, mais non, c'est un homme de droite. Et c'est un nationaliste, et c'est pas une critique de le dire. Mais ce qui est fascinant dans De Gaulle, c'est qu'il, dans les années 30, il ne tombe pas, justement, dans ses travers, par exemple. Il voit, par exemple, contre sa propre famille politique, l'importance d'une alliance qui n'a pas eu lieu entre la France et l'Union soviétique. Pour lui, l'Union soviétique, c'est le communisme, mais ça n'a aucune importance. L'ennemi, c'est l'Allemagne. Tandis que pour une autre partie, la grande majorité de la droite à cette époque, l'ennemi le plus important, c'était l'ennemi intérieur, le communisme, etc. Et donc, De Gaulle avait cette lucidité et qui le mettait au-dessus de ça. Donc, oui, il y a eu ces dérives, mais De Gaulle, quand même, ce qui est remarquable dans De Gaulle, c'est que tout l'aurait mis dans l'autre camp, mais en fait, il fait un autre choix.
1: La démonstration rassurante, peut-être qu'il n'y a donc pas de fatalité. Un grand merci, Julian Jackson. Votre livre, La Chute France 1940, est paru au Seuil. Merci beaucoup d'avoir été avec nous dans ces matins en direct à Blois. Le film d'Emmanuel Marre, Notre Salut, est donc à voir absolument dans quelques instants, le 8h45, le journal d'Anne Lorchouin.
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1: Dans quelques secondes, on retrouve Éric Allary, le président du Centre européen de promotion de l'histoire, l'association qui organise les rendez-vous de l'histoire à Blois, où nous nous trouvons. Mais tout de suite, Anne-Laure Chouin, le 8h45. Bonjour Anne-Laure.
6: Bonjour.
1: vous écoute.
6: Bonjour Marguerite et bonjour à toutes et à tous. François Ruffin appelle à un moratoire sur les centres de données non souverains. Il a exposé hier. Pourquoi ? Nous l'entendrons. Et puis la question de culture nous emmènera en forêt, un sujet et un lieu qui préoccupe les artistes du spectacle vivant. Comme l'Iran ou l'Afghanistan, les États-Unis vont diffuser en direct sur Internet les images d'une exécution par peloton. C'est le Pentagone qui l'a annoncé cette nuit, quelques jours seulement après le fiasco de la mise à mort ratée de Christa Pike. L'exécution donc dans quelques semaines de Nidal Hassan, ancien militaire condamné pour avoir tué 13 personnes sur la base de Fort Hood au Texas en 2009. Cette mise à mort donc sera live streamée. Pour l'instant, on ne sait pas sur quelle plateforme ni selon quelle modalité. Les premières réactions d'élus démocrates comparent cette annonce à un retour au médiévalisme pratiqué justement par des groupes terroristes comme Daesh. Et de fait, la dernière exécution militaire par peloton aux États-Unis remonte à 1945. Quant à la dernière exécution publique dans le pays, elle remonte à 1936. En France, Seb, mise en demeure par Génération Future, Notre Affaire à tous et Client Earth pour respecter son devoir de vigilance. Les trois associations visent l'utilisation de PFAS dans certains produits du groupe français, notamment ses poêles et ses casseroles de marque Tefal. Elles ont adressé un courrier à l'entreprise pour lui demander de renoncer à ces polluants éternels et de planifier la reconversion des emplois qui seraient impactés par une telle décision. Par ailleurs, un collectif associatif composé là encore de trois associations locales ont déposé un référé devant le tribunal administratif de Grenoble concernant l'usine Tefal de Rumilly en Haute-Savoie. Des mesures réalisées en 2025 avaient révélé d'importantes émissions de polluants éternels dans l'atmosphère, dont du PFOA interdit pourtant depuis 2020. François Ruffin, député de la Somme et candidat à l'élection présidentielle, souhaite instaurer un moratoire sur la construction de centres de données lorsqu'ils seront extra-européens, à comprendre lorsque les profits générés seront destinés à des multinationales non européennes. Une question de souveraineté, estime le député qui annonçait hier le dépôt d'une proposition de résolution en ce sens. D'autres députés l'ont rejoint à l'heure où la contestation monte contre ces projets parfois gigantesques de centres de données gourmands en ressources et en données. Donc écoutez François Ruffin au micro d'Annabelle Grelier.
7: On a des centres de données qui mangent des centaines de terrains, de terres agricoles, qui ont une priorité sur l'accès à l'eau, qui vont aussi manger de l'énergie et pour moins cher. Et tout ça n'est pas passé par la case démocratie, ni ici à l'Assemblée, ni au Sénat, ni dans les territoires. Pour l'instant, cette étape-là n'a pas eu lieu. L'Élysée, avec la Silicon Valley, ils se sont mis d'accord à Choose France, en plus vendu au nom de la souveraineté, alors que ce qu'on découvre, c'est que c'est l'inverse. C'est pas de la souveraineté numérique, c'est une colonisation numérique. La France est médaille d'or dans le monde pour les investissements des GAFAM américains en data center. C'est-à-dire que puisqu'ils se font chasser des États-Unis, là-bas, il y a une grande alliance, y compris entre démocrates et républicains, pour dire non aux centres de données, eh ben, ils font de la France la piste d'atterrissage sur le continent européen. On leur déroule le tapis rouge pour être une colonie numérique. C'est une aberration. Et donc, évidemment, on pense qu'il faut mettre ça sur pause pour ce qui est des data centers non souverains, des data centers des GAFAM, des data centers chinois, et que puisse y avoir un temps de réflexion, de démocratie.
6: La question de culture du vendredi, on se demande ce matin comment le spectacle vivant peut réinvestir les forêts après les incendies monstres de cet été. Beaucoup d'artistes aujourd'hui ont pris l'habitude en effet de se produire au milieu des arbres. Écoutez ce reportage près de Bordeaux, en Gironde, où le massif des Landes a payé un énorme tribut aux flammes cet été. Un reportage de Louis-Valentin Lopez.
8: Je hurle, il ralentit. Je cours de toute ma frousse et je le sème.
9: Nous sommes à 30 minutes en voiture de Bordeaux, la forêt du Bourdieu, théâtre de verdure de 28 hectares, investi par le metteur en scène Julien Duval.
10: La canicule augmente les risques. C'est un énorme stress pour nous qui amenons du matériel en forêt. Cet été, on était particulièrement tendus, une espèce de crainte permanente. ce qui s'est passé cet été remet en question beaucoup de nos habitudes. Enfin, quand je dis nos habitudes, c'est pas nous la compagnie. Les équipes culturelles qui travaillent à proposer des spectacles dans l'espace public, en extérieur. Il y a beaucoup de questions à se poser.
11: Comme vous le savez, la forêt est très vaste. C'est donc difficile à partir de là de passer au peigne fin plus de 35 000 hectares.
9: Parmi les spectateurs, beaucoup d'enfants qui viennent de Saint-Médard en Jalles. Les 33 000 habitants ont dû être évacués cet été à cause des flammes qui se rapprochaient.
12: C'est important de faire des sorties naturelles et de voir ça dans les forêts.
13: Mes amis, on a formé un groupe et on s'appelle les Défenseuses de la Nature.
9: Vous êtes combien dans ce groupe ?
12: Trois.
9: C'est déjà un bon début. Vous faites quoi par exemple ?
12: Faire la poudre pour refaire vivre les plantes.
9: Après les incendies, une réflexion doit être menée au niveau politique, selon Stéphane Delpera-Vincent, le maire de Saint-Médard-en-Jalles.
14: Demain, le choix des lieux, le choix des horaires, le choix peut-être même de la saison. Bon, voilà, donc toutes les habitudes et toutes les références qu'on pouvait avoir aujourd'hui, notamment sur cette période estivale qui en France a toujours été une période un peu enchantée, à la fois pour les vacances, pour la culture. Bah aujourd'hui, tout le monde voit arriver l'été avec beaucoup d'inquiétude.
9: Plusieurs festivals ont subi des annulations. Ici en Gironde, Fort Décibel, Musique à la rue, Arcachon sur Seine. Sylvie Violant, elle, dirige le Festival des Arts de Bordeaux Métropole qui organise depuis longtemps des spectacles en forêt.
15: Quand on fait du spectacle en espace public, on a énormément de risques, risques d'orage, risques de vent, risques d'incendie, risques, etc. Ce qu'il faut regarder, c'est comment on travaille ces questions sur le long terme. Et l'art, là-dessus, il a un rôle à jouer très fort. C'est à ça qu'il faut penser. Les artistes ont vraiment autant de rôles que c'est des rôles complémentaires, mais que des scientifiques ou que des décideurs.
9: Le festival qui avait lancé l'an dernier, avant les incendies, une thématique intitulée « Sans forester », des performances en forêt pour interroger notre lien au vivant et à la biodiversité.
6: Louis-Valentin Lopez, le temps de ce vendredi 9 octobre, gris et pluvieux sur une large partie nord, plus lumineux au sud, mais frais, comptez au maximum 13 à 18 degrés du nord au sud cet après-midi. Et à Blois, normalement, il fait 8 petits degrés ce matin, Marguerite Caton.
16: C'est horriblement frais. Merci beaucoup, Anne Langevin. Et nous sommes en effet à Blois, en direct, en public, au rendez-vous de l'histoire.
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16: Bonjour Éric Allary.
17: Bonjour.
16: Vous êtes chez vous dans cet auditorium Samuel Paty, au cœur de Blois d'abord, car vous êtes historien, professeur de chaire supérieure en classe préparatoire, mais surtout parce que vous êtes le président du Centre européen de promotion de l'histoire, et c'est cette association qui organise chaque année les rendez-vous de l'histoire où nous nous trouvons pour la 29e édition. Donc, si je compte bien, c'est en 1998 que le festival a été créé, un festival d'idées, et là, ça paraît très singulier. Alors, quelle est l'origine de ce rendez-vous ?
17: Alors, à l'origine, c'est un homme qui s'appelle Francis Chevrier, qui avait déjà créé les journées de Saint-Dié, les journées de la géographie, qui a commencé à travailler sur un projet de rendez-vous de l'histoire. Au début, comme il me dit souvent, qui est toujours directeur des rendez-vous de l'histoire, me dit souvent, on est parti de rien, fallait quand même drôlement être audacieux pour y aller, et ils y sont allés. Et en fait, les équipes se sont renouvelées, étoffées. La première année, il y avait 2000 entrées ou festivaliers, on ne sait pas trop, on comptait à la main. Et aujourd'hui, il y a entre 56 000 et 60 000 entrées aux 600 activités. Les rendez-vous
16: voilà, donc l'ambition n'a peut-être pas changé, mais l'événement a pris énormément d'ampleur. Vous nous le dites, moi j'ai lu 5 jours, 600 rencontres, 55 000 visiteurs, 250 maisons d'édition, le tout gratuit. Alors quand même, j'ai mauvais esprit. Comment vous financez toute cette logistique, Éric Allary? Je rappelle que vous êtes donc le président de l'association organisatrice des rendez-vous de l'histoire.
17: Comment on finance? On a des mécènes privés, beaucoup de subventions publiques. Et en fait, si demain, la moitié des mécènes et de ceux qui nous subventionnent arrêtent, on n'a plus rien. Ou alors, on réduit la voilure, mais on a aussi une équipe de 8 salariés qui travaillent d'arrache-pied toute l'année.
16: Quelle part public-privé? C'est vraiment la curiosité, mais pour savoir si vous avez un risque de baisse de subvention, pour savoir dans quelle mesure.
17: La part public-privé, je dirais, c'est peut-être 60% public et 40% privé.
16: Comment est-ce que vous comprenez aujourd'hui cet engouement qu'on voit là, quand on est à Blois? Est-ce que c'est parce que l'histoire est le savoir le plus populaire, peut-être le plus accessible, ou parce que la communauté des historiens est particulièrement sympathique, ouverte à la discussion, aux rencontres? Je sais pas, je suis peut-être naïve.
17: Oui, mais je pense que l'idée, c'est quand même, c'est un festival, donc ça doit être festif. C'est la fête de l'histoire, c'est de l'oxygène pour beaucoup d'enseignants en histoire. Mes enseignants sont minoritaires maintenant parmi les festivaliers. Il y a ceux qui adorent l'histoire. On s'aperçoit que les Français aiment l'histoire. Les gens qui est plusieurs pommes de terre écoutent votre émission le matin, écoutent Mauduit, écoutent Jean-Noël Jeannonet, etc., etc. Et en fait, c'est, on dit souvent université populaire, mais on met beaucoup de guillemets à université. C'est pas un colloque. En revanche, ici, c'est aussi un lieu de débat. C'est un lieu carrefour où on parle d'histoire avec d'autres sciences, d'autres spécialités. On vient aussi essayer de comprendre le présent. Alors, on ne prédit pas l'avenir, comme Janet Jackson tout à l'heure, mais en tout cas, on essaye d'éclairer, même sur l'histoire des femmes de la préhistoire, avec les femmes de la préhistoire, on essaie d'éclairer le présent, on essaie de comprendre. Et je crois que les Français ont un sens critique assez aiguisé et ils sont aussi exigeants. Et nous sommes aussi exigeants dans l'organisation. Ce qui fait le succès, c'est que on est rigoureux. Il y a des milliers de propositions et on est obligé d'en garder quelques-unes. Et on essaye au mieux aussi d'être à la hauteur dans l'ambition des rendez-vous de l'histoire, tout en ne larguant pas, si vous me permettez l'expression, un public qui n'a pas forcément fait des études d'histoire, qui n'enseigne pas en Cagne comme Éric Alary, ou qui n'est pas Julian Jackson ou d'autres encore. Donc c'est vraiment populaire au sens noble du terme, c'est-à-dire pour le plus large public.
1: Éclairer le présent, c'est donc votre ambition d'historien, évidemment. Pourquoi le thème des marchands a-t-il été choisi cette année ? Qu'est-ce que ça nous dit de notre présent ?
17: Ça dit beaucoup de choses du présent. D'abord, les marchands disent beaucoup de choses sur les liens entre les hommes, mais aussi sur les trafics, mais aussi sur les mesures de rétorsion économique qui aboutissent à un monde aujourd'hui complètement fracassé. Mais on a regardé que depuis la préhistoire, finalement, les marchands sont aussi des acteurs de la diplomatie, très importants. Et ça fait partie des sujets qui sont en réserve. On a une liste de sujets et donc c'est Jean-Noël Jeannonet, qui est un historique des rendez-vous de l'histoire, qui est le président du Conseil scientifique, et qui, avec des universitaires, des inspecteurs généraux de l'éducation nationale, doivent, et bien sûr Francis Chevrier, doivent trancher chaque année sur un sujet. Par exemple, à cette heure-là, nous ne savons toujours pas, je vous le dis et je vous l'avoue, nous ne savons toujours pas quel sujet nous choisirons l'année prochaine pour 2027. Donc on essaie, les marchands, depuis quelques années, on y réfléchissait. Et puis de temps en temps, on aime bien, au rendez-vous de l'histoire, choisir un thème catégoriel. On avait eu une excellente expérience festivalière avec les paysans il y a quelques années. Et on a travaillé aussi sur les femmes, la féminité, le genre. Et on se dit, pourquoi pas reprendre certains sujets, puisque maintenant, on a bientôt 30 ans, reprendre quelques sujets, parce que l'historiographie, la bibliographie évolue beaucoup. Je pense par exemple à des sujets sur l'environnement. Et puis les marchands, dernière chose, c'est qu'on a vu l'accélération du numérique, l'accélération de l'intelligence universelle. Que seront demain les marchands ?
1: Ça, c'est la suite de vos rendez-vous de l'histoire qui vont nous l'apprendre, j'espère. Donc, j'ai compris que j'avais vraiment aucune chance d'avoir même le moindre indice, une petite charade pour savoir le thème de l'an prochain. C'est certain, vous me direz.
17: Torturer, ça ne marchera pas.
1: D'accord.
17: De toute façon, notre cœur balance entre deux sujets.
1: Donc déjà, on sait. Et un micro-indice, il y en a 15 secondes.
17: Je n'en ai pas, tout dépend aussi de l'actualité d'ici dimanche midi.
1: Voilà. D'ici dimanche. Bon, je ne suis pas du tout assez au point.
17: Ça peut être à fois l'indice.
1: Ok, bon, écoutez, c'est à suivre. On saura ça dimanche soir, mais j'espère peut-être que Xavier Mauduit aura des informations à nous transmettre. En tout cas, merci beaucoup, Éric Alary. Je rappelle que vous êtes le président de l'association organisatrice des rendez-vous de l'histoire et que donc nous sommes à Blois France Culture encore pour toute la journée et que les rendez-vous de l'histoire, c'est jusqu'à dimanche. Merci beaucoup.
17: Merci.
1: Et un grand merci à toute l'équipe qui a organisé cette émission à distance, dont Pascal Bresse qui a organisé la délocalisation, toute l'équipe des Matins de France Culture qui a préparé l'émission, Jean Brossier, Juliette Devaux, Anouk Sevno, Victoria Géraud-Velmont, Angelico Guémard, Baya Bricot et Marianne Dubar. Ils sont là derrière, vous pouvez les applaudir. Le réalisateur, c'est Boris Paczynski, épaulé par Sam Bacast à Paris, ainsi que Julien Loquet et Alison Picrobeck, ça c'est pour les journaux. Ici, à Blois, à la technique, que vous pouvez aussi applaudir, il y avait Benjamin Troncin, Jérôme Casamayou, Patrick Beaulieu, Benoît Chapon et Camille Lhermitte. Et à Paris, c'était Jean-Guy Lhermège. Moi, je vous retrouve demain matin, pour ma part, mais maintenant, c'est l'heure de Xavier Mauduit qui arrive entouré d'une large clameur. Bonjour Xavier.
18: Bonjour Marguerite Caton, bonjour à toutes et bonjour à tous. Alors Marguerite, je vous le dis, si vous voulez savoir le thème des prochains rendez-vous de l'histoire, c'est Jean-Noël Jeannonet qu'il faut cuisiner.
1: Il peut torturer,
18: Jean
1: j'espère Nono, le croiser.
18: C'est tout. Concordance des temps, c'est tous les samedis à 10h et nous allons essayer de le croiser d'ici là pour savoir quel sera le thème de l'année prochaine.
1: Je pense que je vais le voir dans quelques secondes et je le torturerai donc avec plaisir. Il est presque 9h sur France Culture et c'est à vous pour le cours de l'histoire, Xavier Mauduit.
18: Et dans le cours de l'histoire cette année, en écho au thème des rendez-vous de l'histoire, la 29e édition, eh bien, nous avons consacré une série d'émissions consacrées à l'histoire qui marchande le commerce. Ce sont des émissions à retrouver à podcaster sur franceculture.fr. Et aujourd'hui, en direct et en public des rendez-vous de l'histoire, nous nous intéressons à la manière d'écrire la vie des femmes pour une histoire populaire. Bonjour à toutes, bonjour à tous et bienvenue dans le cours de l'histoire.
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18: Écrire la vie des femmes pour une histoire populaire, une histoire qui s'écrit au jour le jour, émaillée de combats, ceux pour prendre une forteresse assiégée et qui est drôlement bien défendue. Oui, bonjour, cher public, des rendez-vous de l'histoire. Voici une histoire qui donne le vertige. Alors attention, je vous le dis tout de suite, accrochez-vous, mais accrochez-vous bien. Un micro-trottoir qui n'est pas si ancien, les années 1970.
20: Le fait que les femmes travaillent, est-ce que vous êtes pour ?
21: Bah oui, ça leur donne une certaine impression d'égalité avec l'homme. Hein.
20: Que pensez-vous des femmes qui travaillent ?
22: Ah bien, les femmes qui travaillent, si elles ont besoin de ça pour aider le ménage, d'accord. Mais une femme qui reste chez elle, c'est aussi bien.
20: Que pensez-vous du travail féminin ?
23: Elles ne doivent pas travailler.
20: Elles ne doivent pas travailler ?
23: Non.
20: Pourquoi, à votre avis ?
23: Parce qu'il y en a des deux choses à la fois, on ne peut pas le faire. Les travail et le ménage, ce n'est pas possible.
24: La place des femmes, c'est au foyer, c'est pas au travail. Le mari devra gagner suffisamment d'argent pour qu'une femme puisse rester au foyer et que le foyer puisse vivre correctement.
25: C'est pas une mauvaise chose. Il faut les occuper parce que s'ils restent à la maison, hein, après ça court.
20: Que pensez-vous des femmes qui travaillent ?
26: Je suis pas d'accord. Je préfère la femme à la maison. Et le monsieur travaille.
20: Pourquoi ?
26: Parce que quand il rentre le monsieur, il trouve tout prêt. Son linge, son lit, sa cuisine. Ses enfants qui s'occupent de tout le monde.
18: Ah là là là là, Eliane Vienno, bonjour.
27: Bonjour.
18: C'est bizarre hein, d'entendre ça quand même. Hein. 1977, c'est pas si vieux.
27: Non.
18: Et par des effets de génération, ça veut dire que c'est encore dans les esprits, ce genre de réflexion. Vous l'apercevez, vous, historienne, professeuse émérite de littérature de la Renaissance à l'université Jean Monnet, Saint-Étienne. Ce type de discours est toujours présent ?
27: Oh, quand même.
18: On le cache ?
27: Je pense que les gens qui le penseraient, en général, n'osent plus le dire. Si ce n'est d'une nouvelle génération qui milite pour le retour à l'ordre masculin.
18: Oui, parce que c'est vraiment cela sur quoi il faut insister, c'est que l'histoire nous enseigne combien il est important de regarder vers le passé pour comprendre le présent. Et des propos tels que nous venons de les entendre, qui ont été obligatoirement dissimulé un moment, même si les gens pouvaient le penser, ou en tout cas qui ont été tellement combattus, reviennent aujourd'hui dans les idées masculinistes, le virilisme ambiant. On va retrouver ce type de propos qui peuvent surgir sur les réseaux sociaux.
27: Oui, mais je pense qu'on en a encore pour un certain temps d'avoir des réactions, des crispations face à l'égalité qui progresse. En tout cas, dans nos pays, elle progresse. Donc, il y a beaucoup de gens qui ont vraiment changé d'idée. Enfin, les idées qu'on entend là, il y a quand même beaucoup de gens qui ne les ont plus. Mais il y a un certain nombre d'autres gens qui ne sont pas d'accord avec la progression de l'égalité, parce que ça va, pour eux, ça va trop loin.
18: Hélène Vienno, vous êtes l'autrice de « La forteresse assiégée, la France, les femmes et le pouvoir, 1860-2000 ». C'est publié aux éditions du CNRS. Quelle est cette forteresse assiégée ?
27: Alors, la forteresse dont je parle, c'est le système qui a été mis en place vers le XIIIe siècle à peu près, avec la création des universités, qui sont des institutions qui se sont mises à délivrer des diplômes. Et les gradués, comme on les appelait, ont petit à petit, enfin très très vite, mis en place donc tout un système pour verrouiller d'abord qui peut aller, qui peut passer les diplômes, et ensuite pour organiser le fait que si on n'a pas de diplôme, on ne peut pas accéder à certains métiers, à certaines professions, de la justice, de l'enseignement, de la médecine, etc. Et donc pendant 7 siècles, ces métiers supérieurs, qui étaient verrouillés par la détention d'un diplôme, ont été réservés aux hommes, jusqu'à la fin du XVIIIe siècle, aux hommes chrétiens, puisque les juifs aussi étaient exclus de cette manne qui consistait à justement pouvoir exercer ces professions qui ouvraient ensuite sur des dignités, sur l'élection, à partir du moment où il y a eu des gens, des chambres pour être élus, etc. Et donc ce qui saute en 1860, ce qui commence à sauter, on va dire, puisque c'est pas tout à fait fini, c'est le fait qu'une première femme parvient à passer le baccalauréat.
0: Cette femme, c'est vrai que bien souvent son nom est avancé, c'est Julie-Victoire Daubier.
27: Voilà.
0: Enfin, en 1861, elle a obtenu le baccalauréat. Et bien entendu, quand vous évoquez cela, Eliane Viennot, on se dit qu'on est sur une histoire qui, sur le temps long, est impressionnante. Vous venez d'évoquer tous ces siècles, c'est-à-dire que c'est une construction lente qui en arrive à exclure les femmes des métiers en passant par l'université, en fait. Et l'ouvrage que vous publiez, La forteresse assiégée, s'inscrit dans une œuvre beaucoup plus large. C'est le cinquième volume de cette réflexion que vous avez sur la France, les femmes et le pouvoir. C'est-à-dire qu'il y a toute cette construction et ça vous oblige à quitter une période particulière pour regarder ce qui se passait avant. 1861, une femme a le baccalauréat. On ne peut pas le comprendre si on ne regarde pas ces siècles précédents.
27: Oui, oui, il y a vraiment un système qui a été construit, en fait, très rapidement, entre le début du... Enfin, 1300, 1350, c'est fait. Ils ont mis 50... Enfin, c'est pas très long. Ils ont mis ces quelques décennies à construire cette forteresse. Et ensuite, on a évidemment poursuivi les gens qui, par exemple, exerçaient sans diplôme, notamment des femmes qui soignaient les médecines, comme on les appelle à l'époque, ou les mires. Donc voilà, il y a quelque chose qui n'est pas... disons que mon travail montre que c'est pas juste qu'on a oublié les femmes, qu'on n'a pas pensé à elles, que le progrès avance très lentement. C'est pas ça. C'est que la domination masculine a été construite. Alors, elle est très, très, très ancienne, évidemment. Elle date d'avant le Moyen-Âge. Mais en Europe, puisque c'est un mouvement européen que la création des universités, que la création de ce système, en Europe, on voit qu'elle a été renforcée. La domination masculine a été renforcée avec tous ces diplômés qui se sont dépêchés, par exemple, les juristes, de dégrader la puissance juridique des femmes, de leur fermer les métiers ou la direction des métiers, etc., etc. Donc c'est vraiment j'appelle ça une forteresse, c'est une image évidemment, mais en tout cas c'est ça qui commence à être à prendre l'eau ou à être investi. Par les premières femmes qui parviennent à passer des diplômes et à sortir licenciées, maîtresses, doctoresses, etc.
0: Ce qui veut dire que pendant tous ces siècles, ce n'est pas tant qu'on ne pensait pas aux femmes, c'est plutôt qu'on y pensait sans arrêt, mais pour les exclure.
27: Absolument, pour les mettre de côté. Pour les empêcher d'accéder à ce qui permettait à ces messieurs, enfin aux hommes qui prennent les décisions à tous les niveaux, mais qui se débrouillent toujours pour donner des miettes aux autres hommes, pour que les autres hommes se sentent, même s'ils sont pas dans les professions supérieures, dans les élections, dans les assemblées, etc., pour qu'ils soient quand même les maîtres chez eux. Donc c'est eux qui font le droit, c'est eux qui font les lois. Et ils s'organisent pour que ça tienne, pour que ce système tienne du haut, du sol au plafond, on va dire.
0: La France, les femmes et le pouvoir, est-ce une spécificité française, ce que vous nous racontez là ?
27: Alors moi, je travaille depuis donc une vingtaine d'années, 25 ans, sur l'exception française. Puisque je suis partie de cette question, pourquoi est-ce qu'à la fin du XXe siècle, en 92, quand l'Europe a commandité des études sur la représentation des femmes dans les parlements, dans ces parlements, pourquoi est-ce que la France était en dernière position ? C'était bizarre quand même, ça nous a un peu surprise. Et on était à cette époque-là, dans les années 92-93, dernière, 12e de l'Europe des 12, donc ex aequo avec la Grèce, mais 62e au niveau mondial. Donc moi, je réfléchis depuis à cette spécificité française. Et évidemment, en 25 ans, j'ai fini par trouver pourquoi. Avec, c'est notamment une histoire qui a été construite aussi. C'est mon premier volume qui portait sur l'invention de la loi salique, à savoir cette prétendue loi qui empêcherait les femmes en France, et en France seulement, de monter sur le trône comme fille de roi. Alors à l'époque, on dit les gens qui vantent cette invention disent la France est le seul pays qui ne tombe pas en quenouille. Et ensuite on passe à la patrie des droits de l'homme. Et c'est la même chose. C'est ça qu'il faut comprendre. C'est que c'est à prendre au sens propre le pays des droits de l'homme. À la fin du XXe siècle, la France est
2: le pays des droits de l'homme, en tout cas en France, enfin en Europe, puisque on est non pas les derniers de la classe, mais les premiers de la classe du point de vue de la domination masculine.
0: Et le vocabulaire aussi, hein, parce que les droits de l'homme, vous venez de l'évoquer. J'ai dit que vous étiez professeuse.
2: Je suis professeuse, j'aime bien ajouter, comme disait Voltaire.
0: Ah oui, Voltaire est dit professeuse.
2: Eh bien oui, on disait professeuse à l'époque. Personne ne disait professeure. Vous voyez ? Donc, c'est normal, c'est du français. C'est quoi, coiffeuse, chanteuse, voilà. Moi, j'ai emmerdeuse. Je ne suis pas une emmerdeure. Je suis une emmerdeuse.
0: Et c'est à vous pour auteur et autrice. On dit acteur, on dit actrice.
2: Oui,
0: auteur.
2: Oui, en fait, cette guerre-là, elle n'a pas commencé au XIIIe siècle, elle a commencé au XVIIe. La guerre des noms, hein, des quelques professions, les quelques activités que les hommes voulaient se... Les hommes, toujours, qui font, qui réfléchissent, les diplômés, hein, qui voulaient conserver un certain nombre de précarés, qui estimaient que c'était leur précaré, ils ont commencé à condamner les noms que tout le monde utilisait à l'époque. Poétesse, autrice, philosophesse, médecine, etc., et c'est écrit noir sur blanc, hein. On ne doit pas dire ces mots-là. Voilà. En général, ils n'expliquent pas pourquoi, mais il y en a quand même de temps en temps, on devait les embêter, on devait leur tirer la manche en disant pourquoi est-ce qu'on ne pourrait pas dire ce que tout le monde dit. Et ils disent, mais parce que c'est comme ça, parce que ces métiers sont faits pour les hommes. Donc les femmes ne devraient pas les exercer. Donc on les punit. Alors ça, ils ne le disent pas, c'est moi qui traduis. Hein. On les punit, on les marque avec des noms masculins pour signifier qu'elles sont transgresseuses. Et pour autoriser, au fond, à se moquer d'elles et à les ennuyer, quoi.
0: Et puis, en utilisant ce vocabulaire-là, ça permet d'imposer une domination au jour le jour. Et pour cela, je reprends le titre d'un ouvrage qui paraît à la découverte et dont 4 autrices sont présentes aujourd'hui dans le cours de l'histoire. Alors, je vais vous présenter. Bonjour, Anaïs Albert. Vous êtes maîtresse de conférence en histoire contemporaine à l'Université Paris Cité. Vous avez travaillé sur quoi au jour le jour ?
3: Surtout, comme toutes les 6.
0: Et voilà, Anne Jussaume, vous êtes maîtresse de conférences en histoire contemporaine à l'Université d'Arbois, et vous avez travaillé sur quoi ?
3: Même réponse.
0: Surtout. Clyde Plumosil, bonjour. Vous êtes historienne chargée de recherche au CNRS, vous avez travaillé ?
4: Surtout.
0: Ça tombe très bien. Et Mathilde Rossigne-Meus, bonjour. Vous êtes maîtresse de conférences en histoire contemporaine à l'Université Lumière Lyon 6, donc évidemment, surtout.
4: Surtout, et avec Ève Murray-Campfort et Fanny Gallo qui ne sont pas là. Et on est venu à 4, mais on est 6.
0: Comment on travaille à 6, justement ?
4: Alors, c'est un travail un peu long. C'est quelque chose dont on a la pratique depuis très longtemps, parce qu'on se connaît depuis plus de 15 ans. Et on avait décidé, pendant nos thèses, de monter un groupe informel pour travailler sur le genre et les classes populaires dans une perspective féministe. Et donc, au début, on s'échangeait des fiches de lecture. On travaillait, et puis après, ce groupe est devenu aussi un lieu de soutien moral entre nous, en tant que femmes, apprenties chercheuses et chercheuses à l'université. Et ensuite, on a monté des séminaires ensemble, publié, fait des cours pendant longtemps, et après, on a décidé d'avoir ce projet de livre collectif. Et alors, si on vous a répondu, on a toutes travaillé surtout, alors même qu'on a aussi chacune des spécialités un peu propre.
0: Vous, Anne Jussaume, vous avez publié Le Soin des Pauvres, invocation féminine dans le Paris du 19e siècle.
4: Moi, je suis plutôt le côté histoire religieuse du groupe. Mais bon, je m'intéresse aussi à plein d'autres choses et on a des intérêts partagés. En fait, on a décidé de penser ensemble l'ensemble de la structure du livre à partir en partie des cours qu'on avait faits. Et ensuite, chaque chapitre, on l'a écrit à 2 ou 3. Et on a discuté le plan et on s'est toutes relues au moins 4 ou 5 fois au moment du plan, de la première version de l'écriture, puis d'une deuxième version. On a discuté aussi beaucoup avec notre éditrice Valentine Dervaux qui nous a énormément aidé dans ce processus d'écriture. Et donc à la fin, il a fallu accepter qu'une phrase sur laquelle on a pu passer une après-midi soit coupée par une autre, qu'on réexplique ou qu'on réécrive, qu'on aille dans des directions auxquelles on n'avait pas forcément pensé. Donc c'est aussi un lieu de dialogue intellectuel et de débat très fort, mais aussi d'écoute. Et finalement, à la fin, on ne sait plus qui a écrit quoi. Et c'est pour ça qu'on signe en nous, collectif, chacun des chapitres de ce livre.
0: Anaïs Albert, vous êtes spécialiste de la vie à crédit, la consommation des classes populaires à Paris. Je donne le titre d'un de vos ouvrages. Et ici, il y a toute cette réflexion que l'on peut avoir au moment de trouver une association féminine, de sororité. Est-ce que c'est quelque chose d'assumé pour l'écriture de ce livre publié à la découverte ?
3: D'avoir oui, on a vraiment, alors on est d'abord, on a été socialisés ensemble comme féministes, enfin on a découvert le féminisme ensemble, on a beaucoup lu, on s'est politisé ensemble, et donc on fait cette histoire d'un point de vue féministe, et donc entre nous effectivement ça joue aussi, c'est-à-dire qu'on a des formes de solidarité, on est en fait collègues et on écrit ensemble, mais on est aussi amis, voilà, on a des formes de soutien moral, on a voilà, donc oui bien sûr qu'on a une forme de sororité très forte, et ça nous a très probablement d'ailleurs aidé à tout obtenir des postes fixes à l'université, dont on sait que c'est difficile, et ce collectif a joué un rôle, c'est certain.
0: Clyde Plumosil, vous avez travaillé sur la prostitution et la révolution, là aussi c'est l'un des ouvrages, mais dans Au jour le jour, l'idée de travailler sur tout montre aussi ce qu'est la recherche historique, c'est travailler seul bien sûr, en bibliothèque ou aux archives, et puis c'est travailler en groupe, en équipe et échanger, c'est ça aussi faire de l'histoire.
7: Oui, je pense que pour le coup, c'est quelque chose qu'on met souvent dans nos lettres de motivation, à savoir notre conviction que la recherche est toujours collective, mais on ne le met pas nécessairement en acte. C'est-à-dire que c'est pas la même chose d'échanger, de dialoguer, mais véritablement de trouver une date pour se retrouver, d'écrire ensemble, de se relire, de se soutenir. Et je suis très heureuse en fait que vous insistiez sur ce collectif qu'on a formé, et je trouve que ça dit aussi, pour faire le lien avec l'ouvrage d'Eliane Viennot, à quel point nous on s'inscrit dans ce sillage de femmes qui ont poussé les murs de l'université. En fait, on a beaucoup de chance, c'est-à-dire qu'on est arrivé après un petit air glaciaire des études sur le genre et des études féministes dans les années 90, début 2000, et on a eu la possibilité d'avoir du temps pour nous. Déjà, on a eu des allocations de recherche, on a pu se réunir dans des salles qui nous étaient prêtées à la Sorbonne, on a pu lire ce qu'avaient écrit les femmes qui nous avaient précédées sur en fait le fait que l'histoire s'était écrite au neutre masculin pendant très longtemps, qu'elle était une histoire écrite par des hommes, pour des hommes, sur les hommes, et que du coup, on avait ce boulevard qui nous était ouvert pour dialoguer avec ces femmes qui nous avaient précédées sur comment rendre une histoire plus inclusive. C'est-à-dire que notre collectif, il venait aussi nourrir le collectif qu'on voulait faire apparaître dans notre récit. Et je pense que c'est vraiment très important d'insister sur ça, c'est-à-dire qu'on n'innove pas. Il y a une tradition longue, patiente, qui depuis les années 60, 1960 en fait, a ouvert la voie à des générations de femmes pour réussir enfin à pouvoir se retrouver à six, à faire un livre où la question du genre est centrale dans la définition de la vie et du quotidien des classes populaires.
0: Mathilde Rossigneux-Méos, Vieillesse irrégulière, Les indésirables en maison de retraite, que vous avez publié à La Découverte, c'est travailler sur un groupe social, on le voit bien à un moment donné. Comment ça se passe quand on travaille à plusieurs sur des champs de recherche que l'on connaît à travers les travaux des autres et qu'on a pu explorer soi-même et parfois en marge. C'est stimulant aussi sans doute ce travail-là d'être en échange sans cesse pour travailler, et je redis le titre de l'ouvrage, au jour le jour.
8: Mais ce qui change fondamentalement, c'est que quand on est seul face à sa recherche, on dialogue avec tout un collectif virtuel et on doit toujours... on s'approprie, on discute avec des historiographies. Là, ce qui est intéressant, c'est qu'on a dû aller sur des champs de recherche qui étaient pas forcément les nôtres, en faisant à la fois le travail d'enseignante qu'on est habitué à faire, de digérer en fait le savoir produit par d'autres, mais aussi en mettant un peu de ce qu'on apprécie comme filiation, comme méthodologie, comme donc on a vraiment fabriqué quelque chose qui était à la croisée de nos pratiques de recherche et de nos pratiques d'enseignante.
0: Eliane Viennot, elle est pas mal assiégée, cette forteresse, quand on entend tous ces discours-là, parce que c'est bien de voir cette histoire-là et de se rendre compte des effets aussi concrets, actuels, et l'ouvrage Au jour le jour et le collectif qui est associé, ça nous montre que les fractures sont là, qui vont peut-être renverser cette forteresse, qui est toujours quand même... solide, hein. On le sent bien.
27: Oui, et ça montre ce que les hommes qui pensaient qu'on n'était pas capables ont découvert avec stupeur quand les premières ont passé le bac, des licences, des maîtrises, les premières femmes qui passent l'agrégation, ils sont persuadés qu'elles ne vont pas y arriver, les pauvres chéries, elles sont tellement... Enfin, les pauvres chéries, ou les pauvres imbéciles. Et tout de suite, on a des femmes qui arrivent première, deuxième, troisième, Ah, elles étaient capables. Bon. Donc oui, ça montre qu'on est capable de faire autrement aussi, parfois la même chose, mais parfois autrement. Et donc oui, heureusement, on arrive à... Enfin, les portes se sont ouvertes, les portes, ça a été poussé comme ça, mais il y a encore énormément de résistance. Hein. Moi, je consacre mon dernier chapitre dans ce livre à l'historiographie, ça s'appelle ça, entre la communauté historienne, entre nos ancêtres, les hommes, et l'histoire des femmes. Ben, on voit que ça résiste méchamment jusqu'aux dernières années que j'étudie, c'est-à-dire les années jusqu'en 2000. Hein. Ça résiste méchamment. Hein.
0: Alors, qui du collectif, est-ce que vous avez pu écrire tout ensemble, mais vous n'allez pas répondre tout ensemble, parce que sinon on ne va pas s'entendre.
6: On est chorale, comme
0: vous ça. Vous êtes chorale. Non, mais c'est vrai, vous avez assisté à ça, vous, dans vos carrières, de se rendre compte que c'est une forteresse, ce monde de l'université. Qui veut répondre? Je ne sais pas moi. Allez-y, Anaïs Albert.
3: Je pense que, comme l'a dit Clyde, on est quand même arrivé en bout de route de cette lutte. C'est une lutte qu'on menait vraiment beaucoup, les historiennes des femmes, des années 70, en réalité, et ensuite. Donc, évidemment, on a senti au quotidien des petites formes de résistance, etc. Mais c'est l'histoire qu'on pratique... elle est quand même devenue légitime, et ça, on le doit aux générations d'avant nous.
0: Pareil, Anne Jussaume, on le voit bien aussi selon les champs de recherche. Il y a des domaines explorés particulièrement par les hommes, et puis les femmes arrivent.

0: disciplinaires ou certains champs d'études ont été réservés, par exemple, aux femmes en disant « Oh ben là, ça concerne le soin, donc ça, ce sera bien pour les femmes. »
1: Oui, mais c'était le sens de ce que disait Eliane Vénot, justement, nos ancêtres les hommes, et puis l'histoire des femmes, qui était l'histoire de la condition féminine, très tournée, justement, sur des formes d'expérience qui seraient propres aux femmes, naturalisées comme telles, l'expérience de la maternité, l'expérience du soin, l'expérience, évidemment, donc, de l'enfance, de l'alimentation, mais l'opportunité qu'on a eue avec ce livre, c'était justement de déployer, d'ouvrir les perspectives de recherche et voir que le genre, il est partout, il traverse toutes les sphères d'activité. Et donc, moi, par exemple, je reviens sur, quand j'ai travaillé sur la prostitution, l'hypertrophie sexuelle sur ce groupe social de femmes qui venaient faire de la prostitution qu'une histoire de femmes, en fait, elle cache le système économique, le système patriarcal qu'il y a derrière, qui explique en fait l'inégalité des échanges économico-sexuels. Et dans le livre, je voudrais revenir sur l'extrait que vous avez fait passer au début, ce qui était très intéressant.
0: Le micro-trottoir des gens qui disent « c'est mieux quand les femmes restent au foyer ».
1: Eh oui, mais c'est intéressant parce que du coup, effectivement, on a l'impression qu'on arrime les femmes à leur condition d'être domestiques, de fait du foyer. Mais en fait, c'est absurde. Les femmes ont toujours travaillé et elles ont travaillé tout le temps et partout. Et ce qui est intéressant, nous, avec l'angle d'observation du quotidien dont on s'est saisi pour faire cette histoire du 19e au 21e siècle des classes populaires, c'est de voir que dès lors qu'on met le projecteur dans le foyer, on voit que l'immense en fait, charge de travail domestique qu'exercent les femmes est un travail productif qui permet d'épargner, qui permet d'économiser de l'argent. On produit de la nourriture, on fait des conserves, on s'occupe des enfants plutôt que de déléguer la charge. Mais si on déplace le projecteur dans la rue, les femmes sont partout, en fait. Les femmes échangent, les lavandières ramènent le linge à la maison, les travailleuses domestiques vont chez leurs employeurs. Et si on va à l'usine, elles sont encore là, en fait. Donc, le truc, c'est qu'elles ont été invisibilisées statistiquement et dans les matériaux d'archives pendant très longtemps. Mais, en fait, dès qu'on prend le temps d'observer et dès qu'on multiplie les projecteurs, eh ben, on voit, en fait, que... De tout temps, les femmes ont travaillé. Je sais qu'il ne faut absolument pas dire ça, mais néanmoins, parfois, il faut le rappeler quand même aux gens dans la rue.
0: C'est bien de le rappeler, mais c'est vrai que c'est... à éviter de commencer une composition par deux tout temps, mais vous avez raison, Eliane Vénot. Ce qu'on vient d'entendre là, ça rappelle aussi que même au plus près du pouvoir ou de la recherche, il y a toujours des femmes. L'invisibilisation de ces femmes, c'est aussi une part de ce système que vous décrivez dans La forteresse assiégée. Il y a quand même des femmes qui sont là et qui travaillent, mais il faut les rendre invisibles et ne pas leur accorder la possibilité d'accéder à des postes de prestige ou de pouvoir direct.
2: C'est-à-dire que le fait de cacher, quand on écrit l'histoire, parce que tout le monde sait, au jour le jour, tout le monde sait qu'il y a des femmes partout. Le problème, c'est qu'à la génération suivante ou à deux générations suivantes, on ne sait plus. C'est-à-dire, on voit qu'à ce moment-là, oui, ça, on y est, tout le temps, mais on ne sait pas ce qui s'est passé avant. Et on nous raconte, on nous explique, enfin, les livres d'histoire ont été faits longtemps pour que on ait l'impression que chaque génération se croit pionnière. Ah oui, maintenant ça va mieux. Mais voilà, c'est juste une question d'écriture de l'histoire qui a longtemps été donc dans les mains des gradués, dans les mains des savants, et qui ont fait régulièrement passer à la trappe, y compris les femmes les plus puissantes. Hein. Moi, je travaille donc en grande partie sur le pouvoir politique. Voilà, on a plus de 20 femmes qui ont gouverné la France. Quand on demande combien, donnez voir quelques noms, il y en a parfois deux noms qui surgissent. Et parmi ces femmes qu'on ne connaît pas, il y en a qui ont gouverné 20 ans, tranquillement. Enfin, tranquillement, pas elle, hein. En général, c'était compliqué. C'est toujours compliqué de gouverner. Mais voilà, donc c'est le problème de l'effacement du récit historique qui fait que on a l'impression toujours d'être en train de commencer, de recommencer, etc., etc. Mais c'est pourquoi c'est si important que le récit historique change. Hein, parce que, enfin, voilà, on va, j'espère, modifier. Et il faut que ça passe à l'école. C'est pas juste pour les gens qui font des thèses qui se rendent bien compte que le récit reçu n'est pas le bon. Il faut que ça passe à l'école.
0: La forteresse est authentiquement assiégée.

0: Nous étions en 1964 avec cette chanson d'Hélène à l'université. L'université Éliane Viennot, c'est cette forteresse assiégée, c'est le titre de votre ouvrage aux éditions du CNRS. Il y a eu le baccalauréat accordé en 1861 à une première femme, Julie Victoire Daubier, bon très bien. Et puis après il y a l'entrée à l'université. Comment expliquez-vous ce changement ou comment expliquez-vous que les femmes ont réussi peu à peu à assiéger cette forteresse? Est-ce le combat des femmes? Est-ce le combat des femmes qui ont réussi à convaincre des hommes? Ou sont-ce des hommes qui se sont dit « mais la société change ».
1: Alors en fait, il y a une longue préparation au 19e siècle, avant 1860, faite par les féministes. Quand je dis féministes, je veux dire des femmes comme des hommes. Il y a souvent beaucoup moins d'hommes que de femmes, mais il y a toujours eu des hommes qui ont vraiment mis le paquet sur l'éducation. Et donc, c'est pour cela que dès que la porte s'entrouvre, des femmes, évidemment pas des centaines, des milliers, mais des femmes réussissent tout. Dès qu'elles mettent le pied là où elles ne pouvaient pas le mettre avant, elles décrochent les diplômes. Parce qu'il y avait vraiment eu une très forte mobilisation des féministes précédemment. Bien entendu, si elles y arrivent aussi, c'est qu'elles ont des alliés. Julie Victoire Daubier a des alliés, elle est lyonnaise, elle a des alliés, son frère lui a appris les langues anciennes, elle a étudié au Jardin des Plantes, là, à Paris, avec des profs qui étaient d'accord, des hommes, évidemment, qui étaient d'accord. À Lyon même, elle a bénéficié du soutien d'un banquier très puissant à Lyon, parce qu'elle avait gagné un concours sur l'éducation des femmes. Il a dit, celle-là, elle est bonne, il faut faut vraiment la soutenir. Elle a bénéficié du soutien du ministre de l'Instruction publique, Duruy. Son diplôme, par exemple, elle l'a eu, elle a réussi le bac. Mais ensuite, il a fallu le valider. Il a été validé en Conseil des ministres. Un jour où l'impératrice, Eugénie, dirigeait le Conseil des ministres. Nous avons une alliée au Conseil des ministres. Donc, et avec Duruy, etc. Donc, c'est, évidemment, il y a des alliés. Et ensuite, tout le long de cette bataille invraisemblable, on a des alliés. On a des alliés à l'Assemblée nationale, par exemple, pour faire que les femmes puissent entrer au barreau de Paris. Le barreau de Paris, le règlement disait qu'il fallait avoir une maîtrise de droit. Mais les premières qui se présentent avec une maîtrise de droit, avec un doctorat de droit, on leur dit non. Non. L'avocat, c'est masculin. D'ailleurs, on dit avocat, hein. C'est simple. Donc, vous pouvez pas rentrer. Il a fallu 10 ans de bagarre, de recours juridiques. Et comme maintenant, il y a des doctoresses en droit, elles savent faire les recours juridiques. Elles ont des alliés qui font les recours juridiques, puisqu'elles-mêmes ne peuvent pas les faire. Et au bout de 10 ans, avec notamment des ministres qui sont là et des hommes politiques, la loi passe en 1900, les femmes peuvent entrer au barreau. Donc ce sont des bagarres très très longues, mais elles peuvent être menées parce qu'il y a des failles dans le système, dans la forteresse, il y a des failles, il y a des brèches, et que petit à petit on élargit les brèches.
0: Avec ce travail, La France, les femmes et le pouvoir, Éliane Viennot, nous sommes, et ce sous-titre l'indique, au plus près du pouvoir. Dans le travail que vous portez, le collectif des 6, dont 4 sont présents dans le cours de l'histoire aujourd'hui, par exemple Mathilde Rossigne-Méost, au jour le jour, quel est le projet? Parce que là, nous sommes au plus près du quotidien. Donc comment travaille-t-on sur quelque chose comme ça? Au jour le jour, c'est le quotidien, c'est les femmes et pas seulement. C'est ça qui est important aussi de souligner, parce que le quotidien concerne tout le monde.
2: Alors on fait une histoire des classes populaires et du genre. C'est-à-dire que c'est effectivement une histoire au long cours, qui part une histoire contemporaine jusqu'à aujourd'hui, des classes populaires, en posant tout le temps la question du genre, donc qui s'adresse aux hommes et aux femmes et au quotidien. C'est-à-dire qu'on a essayé de penser le quotidien à la suite de toute une historiographie du quotidien, à la fois comme une échelle et comme un point de vue pour regarder les rapports de domination de genre, d'âge, de classe, de race au quotidien, dans la répétition, l'ordinaire. On a beaucoup réfléchi à ce qui se passe quand il se passe rien. C'est-à-dire que notre perspective, c'est de penser hors l'événement. Ça ne veut pas dire qu'on ne s'intéresse pas aux guerres, aux révolutions, aux crises. Elles sont présentes, mais on est toujours dans la trame du quotidien pour réfléchir aux rapports sociaux.
0: Avec cette histoire-là, on l'entend bien, nous sommes au plus près du quotidien. Nous savons que depuis longtemps, l'histoire bataille, qui peut être intéressante, hein, qui fait partie aussi des champs historiques. Mais en tout cas, l'histoire bataille ne monopolise plus les intérêts de tout le monde. Anaïs Albert, ici, c'est s'intéresser au quotidien. C'est l'immense difficulté aussi de parler de choses qui semblent petites et leur donner toute leur pertinence. C'est un travail extrêmement délicat de travailler sur le quotidien, et j'ai envie de dire beaucoup plus difficile que de raconter Austerlitz.
3: Merci. Non, effectivement, ce qu'on a cherché à travers ce regard par le quotidien, c'est des pratiques sociales. Donc, qui peuvent avoir l'air très anodines, laver le linge au lavoir, faire à manger, bricoler dans son atelier, coudre son trousseau, etc. Et prendre toutes ces pratiques pour essayer de leur donner un sens à la manière de ce que font des ethnologues ou des anthropologues. C'est-à-dire essayer de voir qu'est-ce que ça nous dit des rapports sociaux, des rapports de genre, des rapports de classe, de la culture populaire aussi. Au sens plus large, on a tout un chapitre qui s'appelle « Prendre du bon temps » et où on a essayé de voir comment les hommes et les femmes de classe populaire prennent du bon temps et non pas se divertissent. C'est-à-dire, qu'est-ce que c'est pour eux le bon temps ? S'il y a du bon temps, il y a du mauvais temps, il y a du temps aliéné, à l'usine, dans la répétition. Et le bon temps, ça peut être aussi ne rien faire. Ça peut être aller à la pêche, par exemple, pour les hommes, c'est un loisir très ouvrier, et attendre. Voilà, justement, dans un temps improductif qui ne sert un peu à rien. Et les hommes des classes populaires, ils pratiquent la pêche à la ligne, pas la pêche sportive, la pêche où on fait pas grand chose. Voilà. Donc c'est ce genre de pratiques qui peuvent avoir l'air anodines, mais qu'on essaye de restituer en lien avec des grandes questions de type la démocratisation des loisirs, par exemple. Voilà.
0: Anne Chussaume, Au jour le jour, a pour sous-titre « Écrire le quotidien des classes populaires en France, 19e, 21e siècle », publié à la Découverte, je le rappelle. Et ici, c'est vraiment cela, c'est aussi s'intéresser au quotidien des ancêtres, et d'aujourd'hui, je l'ai dit, 21e siècle, de l'immense majorité de la population. C'est ça aussi qui est intéressant. On s'intéresse à tout le monde, et c'est vrai que l'histoire était bataille et l'histoire était aussi celle des élites pendant longtemps. Et ça ne l'est plus.
2: Oui, alors il y a plusieurs choses. Il y a, de fait, on est historienne et sociologue, donc on pose des questions à l'histoire, mais aussi qui font écho aux questions que se posent les sociologues et aux questions du temps présent. Et on peut voir comme ça des formes de résonance, en fait, entre, par exemple, des pratiques de désordre social liées au carnaval dans le premier 19e siècle et des formes de débordement dans les rassemblements festifs de liesse des matchs de foot, en fait, de cette jeunesse masculine qui investit l'espace public. Donc, on ne dit pas du tout qu'il y a similitude ou ce n'est pas l'histoire qui se répète, mais on peut percevoir des échos et, en tout cas, on peut poser des questions au passé. Et après, vous avez tout à fait raison de dire qu'on s'est intéressé à la grande majorité de la population française pendant très longtemps, qui est elle-même extrêmement diverse. Et d'ailleurs, on ne fait pas une histoire du peuple, on fait une histoire des classes populaires dans toute leur diversité. Et parfois, ça nous a posé question. Est-ce qu'on peut comparer la vie d'un vagabond rural analphabète du 1er 19e siècle et un ouvrier stable du début du 20e ou une aide-soignante de l'époque très contemporaine ? On s'est beaucoup posé cette question-là. Et en fait, il y a quand même des choses qui unissent ces gens. Une forme de vulnérabilité économique, un éloignement de la culture savante. Voilà. Mais il y a aussi en fait, on a cherché à voir, à partir de tous ces critères qu'on a mobilisés, toutes les petites différences internes au groupe et puis tout ce qui font parfois aussi toute la différence entre elles. Donc, toute cette diversité qu'on a cherché à embrasser.
0: Claude Plumosil, et ce que l'on constate aussi, c'est que partout, il y a, pour une lecture genrée de cette histoire-là, une domination. Que ce soit pour les classes populaires ou que ce soit pour les élites, être femme, c'est être dominé par quelqu'un, le père, le mari. En fait, le système lui-même domine les femmes, quelles que soient leurs conditions sociales.
4: Alors effectivement, les inégalités de genre, c'est systémique. Ça traverse l'ensemble des groupes sociaux, mais ça se manifeste et ça se traduit différemment. Et quand on est femme, on a plus ou moins de ressources pour y faire face et pour contrer. Par exemple, sur le travail domestique, pour les femmes des classes populaires, la faiblesse des ressources économiques de leur ménage ne leur permet pas de déléguer, par exemple, le soin de la maison, donc le travail ménager, le soin des enfants, ce qui fait que, du coup, elles sont plus contraintes, d'une certaine manière, que les femmes des classes moyennes et supérieures, mais qui subissent cette contrainte, mais ont des moyens économiques pour le déjouer à peu près. Donc, à la fois, il y avait ce constat de départ, et en même temps, ce qui nous tenait à cœur dans cette histoire et des classes populaires et des dynamiques de genre dans les classes populaires, c'était de déjouer le seul prisme de la domination. C'est-à-dire que oui, bien sûr, on fait l'histoire et la sociologie de gens qui, grosso modo, n'ont pas choisi les règles du jeu de la société dans laquelle ils et elles vivent. Mais en revanche, on voulait voir comment ils s'en accommodaient, comment ils essayaient de déjouer des rapports de pouvoir qui s'exerçaient sur elles et eux. On le voit très bien, par exemple, à l'usine, c'est-à-dire que dans des cadres de travail extrêmement contraints, il y a tout un ensemble de stratégies mis en place par les hommes comme par les femmes pour ralentir, par exemple, le travail à la chaîne, pour récupérer des matériaux qui seraient jetés au rebut et pouvoir les avoir chez soi. Donc, en fait, ce qu'on avait envie, c'était vraiment de saisir des conditions d'expérience pour les hommes et pour les femmes, à la fois dans ce qu'ils ont de personnes qui peuvent subir la domination, mais en même temps dans les marges de manœuvre qu'ils déploient en permanence. Et là, c'est pour ça que la ressource du genre, elle est très importante, puisqu'elle permet de faire varier à l'intérieur même des classes populaires les moyens des uns et des autres pour y faire face. Et il y a un exemple qui revient souvent, mais par exemple, la domination, des fois, elle n'est pas là exactement où on l'attend. Être une femme des classes populaires racisée dans l'espace public, c'est moins s'exposer au contrôle policier, par exemple. Donc, c'est intéressant de faire varier, là encore, les points d'analyse pour voir que la domination n'est pas unilatérale et qu'elle s'exprime différemment en croisant notamment les catégories de la différence, de classe, de race, de genre, d'âge, etc.
0: J'ai vu que tu... Mathilde Rossignol-Béhé.
2: Oui, je pense que ce que tu dis sur la complexité des lectures qu'on porte aux hommes et aux femmes sur lesquelles on a travaillé, elle est importante et on a fonctionné par beaucoup d'exemples, beaucoup de récits à la fois en essayant de retrouver la parole des gens sur lesquels on travaillait, en racontant leurs pratiques quotidiennes, mais aussi en faisant une place très importante à des portraits. Chaque chapitre se termine par des portraits. Et ces portraits, ils nous permettent quelquefois... on a un premier chapitre qui s'appelle « Apprendre sa place », qui est sur la question, la grosse question et de la démocratisation scolaire et du poids du déterminisme social pour les classes populaires, qui laisse assez peu d'espoir. Hein. C'est un chapitre assez sombre sur le plafond de verre qui pèse sur les hommes et les femmes des classes populaires. Pas, on va pas à l'université quand on appartient à une famille ouvrière pendant l'essentiel de la période sur laquelle on travaille, au moins jusqu'aux années 60. Et on a un portrait d'un homme qui s'appelle Daniel Gabory, qui est né dans les années 40, 1940 en Vendée, qui est un fils d'agriculteur vendéen, de fermier, famille très nombreuse, ils sont 12, et qui raconte... pas un transfuge de classe mais une petite sortie de classe qui est intéressante et qui permet de complexifier, qui nous permet justement de ne pas proposer un discours simpliste sur la domination des classes populaires et de la jeunesse populaire par les institutions et de montrer, donc il y a tout le temps ce souci, je pense, de discuter de ce que ça veut dire la domination et des espaces, des marges de manœuvre par lesquelles on peut à certains moments soit habiter la classe, soit s'y soustraire, la discuter, la négocier.
0: Eliane Viennot, c'est ce que vous nous disiez hein, à propos de la forteresse assiégée. Ce sont aussi toutes ces stratégies adoptées par les personnes dominées pour réussir à travers une petite fissure, entrer et élargir la fissure. Il y a des stratégies extrêmement fortes, mais difficiles à mettre en place. Mais on les voit, elles sont là, et c'est ça qui permet d'assiéger la forteresse.
1: Ah oui, toutes les possibilités en fait ont été explorées des deux côtés, hein, du côté des résistants comme du côté des féministes. C'est-à-dire, voilà, on exploite notamment des règlements. Votre règlement dit ça, bah donc il faut que il faut

0: faut le faire, hein, puisque c'est voilà, vous ne demandez que ça. Les femmes doivent donc passer. Évidemment, il y a beaucoup d'associations aussi. On voit au début du 20e siècle le nombre de femmes qui se sont associées, qui ont fait des sociétés, des associations pour se soutenir, pour mener ces luttes, pour mener ces règlements. Beaucoup de journaux, de la presse. Évidemment des livres, évidemment des stratégies personnelles même. Je me présente et je vois ce que ça donne. Ça marche pas cette année-là, mais ça marche l'année suivante. Donc on a toutes les choses ont été exploitées. Et puis on a aussi, je dirais, au long cours, de manière invisible, le fait que année après année, décennie après décennie, le nombre des femmes augmente, qui se présentent au concours, qui, par exemple, arrivent au baccalauréat, à peu près les années 70, hein, les filles dépassent les garçons dans le fait d'obtenir le baccalauréat. Puis les diplômes. Aujourd'hui, les femmes sont plus nombreuses à avoir les diplômes, arrivent plus haut et plus nombreuses que les hommes. Donc, et ça se voit pas. C'est même pas une stratégie. C'est pas une stratégie pensée. C'est pas un groupe qui a dit on fait ça. Mais de fait, ça grossit. Et puis il y a des groupes qui disent faisons ça, entrons dans les partis politiques, par exemple, hein, au début du 20e siècle. Bon, ça marche pas du tout, hein, donc elles ressortent toutes presque complètement détruites 5 ans après. Mais voilà, tout a été exploité.
1: Avec ici les modes de pensée qui sont très durs à renverser et à détruire. On l'a entendu tout à l'heure avec le micro-trottoir, l'idée que les femmes doivent rester au foyer, c'est une évidence, c'est le bon sens. Je sais pas, moi ça m'a laissé un petit goût bizarre. Alors vous savez quand on a un truc qui nous gêne, on a mangé un truc qu'on n'aime pas, après faut prendre quelque chose de doux et ça nous fait du bien. Michel Perrot.
2: Cette responsabilité alimentaire est absolument essentielle et elle remonte à la nuit des temps. La femme, traditionnellement, prépare la nourriture et veille à ce que chacun soit bien nourri. Prenons le 19e siècle. Prenons la ménagère populaire. La ménagère populaire, elle doit d'abord trouver les aliments le moins cher possible. Donc, aller sur les marchés, souvent en fin de marché, pour avoir des choses pas trop chères. Quand elle est près d'une forêt, ce qui arrive beaucoup au 19e, elle est forestière, elle va chercher des champignons à la saison, elle va ramasser du bois pour faire le feu pas trop cher, etc. Donc, elle reste une cueilleuse. Et même quand elle est en ville, la ville pour elle est comme une grande forêt dont il faudrait exploiter un petit peu toutes les ressources, essayer de vraiment se nourrir pour le moins cher possible. D'où aussi le fait que elle va chercher les bas morceaux, comme on dit. La bonne ménagère est celle qui sait faire le pot-au-feu. Il y a là vraiment une tradition très, très importante. D'où toujours le cuit plus que le cru. Elle est liée à son intérieur, elle est liée au feu qu'elle doit entretenir.
1: L'historienne Michel Perrot sur France Culture en l'an 2000. Michel Perrot, évidemment, on applaudit. C'est tellement clair. Et dans cette histoire-là, Éliane Viennot, le travail des historiennes est fondamental aussi pour assiéger la forteresse au sens où, et c'est ce que vous faites, d'expliquer comment ça s'est passé. Ce que fait Michel Perrot aussi, par l'histoire, expliquer comment les femmes ont été assignées à des rôles. C'est clair, c'est net, c'est précis, mais ça permet d'avancer. C'est ça qui casse ce cadre que j'évoquais auparavant, du bon sens, du « ah, ça a toujours été comme ça ». Ben non.
0: Non, c'est très important, évidemment, de faire cette histoire, de faire l'histoire de ce que les femmes ont fait, de faire l'histoire de ce qu'on a fait aux femmes. Pas seulement, hein, oui, elles ont toujours travaillé, elles ont toujours fait, mais on a toujours voulu à quel moment, justement, qui a fait ça, pourquoi, à quel moment, quels sont les intérêts, quels sont les enjeux à telle période ou à telle autre période. Donc, c'est évident, évidemment, il faut faire cette histoire, il faut qu'on comprenne que si nous en sommes encore aujourd'hui là, si nous sommes toujours moins payés que les hommes, s'il y a à peu près tranquillement 150 femmes qui sont tuées par an dans un pays comme la France, C'est pas juste la faute à pas de chance, hein. Ça a été organisé. Il faut le dire. Il faut dire à quel point il y a eu une complaisance par rapport à ça. À quel point on a donné du droit aux hommes, par exemple, de battre les femmes. Ça arrive au XIIIe siècle aussi. Ça rentre dans le droit français, le droit de corriger sa femme si elle désobéit. Donc voilà, il faut faire toute cette histoire pour qu'on arrive à en sortir. Si on veut arriver à en sortir, faut savoir d'où on vient. Faut savoir qui sont nos ennemis, qui sont nos alliés. Et pourquoi il y a ces résistances et en même temps pourquoi il y a cette poussée qui pour l'instant se fait sentir partout, hein, vers l'égalité.
1: Anaïs Albert, faire l'histoire au jour le jour, je reprends le titre de l'ouvrage, eh bien c'est aussi faire l'histoire des femmes, puisque on l'a bien compris, les femmes ont été cantonnées à des tâches au jour le jour, elles ont été empêchées d'exercer d'autres tâches. Et ne pas faire cette histoire-là, ce qui a été d'ailleurs longtemps le cas, bah c'est ne pas faire l'histoire des femmes.
3: Oui, c'est vrai. Et c'est vrai qu'on avait cette... Quand on a dit, entre nous, quand on s'est dit on va faire l'histoire du quotidien, on avait cette peur d'être envoyé à l'anecdote, en fait. C'est-à-dire, voilà, à l'histoire. Oui, bah justement, est-ce que c'est intéressant de faire l'histoire de comment les femmes ont fait le pot-au-feu ? Et on pense profondément que oui, la nourriture étant particulièrement une question anthropologique, en fait. Nourrir ses enfants, c'est reproduire la force de travail de la famille, d'une part. Mais c'est vraiment ce que dit Michel Perrault. Je ne vais pas le redire, je le dirai moins bien. Mais c'est l'honneur des femmes dans les classes populaires de bien nourrir leurs enfants. Un enfant gras à la campagne, c'est une mère qui a réussi, parce qu'il est bien nourri, il n'y a pas de stigmate de la pauvreté, donc c'est très important. Mais c'est aussi, la cuisine, elle traverse l'ouvrage de notre côté, parce que c'est aussi l'endroit de... C'est un endroit très culturel, en fait. Par exemple, dans un chapitre sur Migré, et la question des plats qu'on amène avec soi et qu'on recuisine dans le pays d'accueil ou dans la région de départ, les plats régionaux, les plats d'origine étrangère, ça charrie aussi des émotions, hein, le réconfort, le souvenir. Donc en fait, la cuisine, c'est vraiment un endroit très très riche. Et d'ailleurs, on a fait dans ce livre l'histoire de notre groupe et on l'a appelé Dans la cuisine de GCP. Et voilà, et en assumant un côté un peu peut-être, je sais pas, transgressif ou trivial, en tout cas, voilà, c'était prendre la métaphore du travail domestique, la mettre au cœur de notre livre parce que ça nous emporte. Et voilà, c'était pas l'atelier, c'était la cuisine. Parce que l'atelier, c'est là où l'homme bricole le week-end et la cuisine, c'est là où la femme passe la majorité de son temps et on passe beaucoup de temps dans nos cuisines respectives.
4: Et par ailleurs, on a quand même fait une petite partie sur le bricolage, puisque d'avoir une perspective des classes populaires par un regard de genre, donc on travaille aussi sur les hommes, enfin, on essaye tout le temps de tenir ensemble les hommes et les femmes. Et du coup, on a fait une histoire aussi du point de vue de la maison, en analysant à la fois les tâches quotidiennes, leurs valeurs économiques, mais aussi leurs valeurs symboliques, donc l'importance de la couture chez les femmes des classes populaires et du bricolage chez les hommes, qui est aussi un lieu de masculinité, un lieu très valorisant aussi pour eux, un lieu d'entre-soi entre hommes. Et donc on a vraiment essayé de tenir les deux tout le temps dans l'ouvrage.
1: Avec cette histoire au jour le jour, cette histoire du quotidien, Mathilde Rossignumeus, il y a vraiment cette idée-là de replacer les gens comme acteurs, comme actrices de leur quotidien. C'est-à-dire que nous ne sommes pas face à des gens qui subissent les aléas de la vie. Non, c'est sans cesse la volonté d'agir, de faire changer les choses, et souvent, et c'est là où on se rend compte, de survivre, ou en tout cas d'éviter la fatalité, elle arrive vite.
5: Ouais, on a, enfin, la manière dont est organisé le livre, on a utilisé un verbe transitif ou une expression du quotidien des classes populaires. Il y a un chapitre, on a parlé de tout à l'heure de prendre du bon temps, joindre les deux bouts. Il y a un chapitre migrer, apprendre sa place, faire du sexe. Enfin voilà, essayer de penser les questions à partir d'expériences partagées du quotidien et en adoptant le point de vue des personnes qu'on étudie. Et cette histoire de l'expérience, elle c'est pas juste un retournement historiographique, c'est aussi essayer de montrer qu'on peut faire des histoires qui n'ont pas été faites jusque-là. Je prends juste un exemple sur l'histoire des sexualités. L'histoire des sexualités des classes populaires, c'est une histoire assez travaillée, une histoire du contrôle du gouvernement des sexualités des classes populaires à travers l'histoire des pratiques reproductives, à travers l'histoire de la prostitution, et on a plutôt été travaillée la question de la gouvernance des classes populaires et la stigmatisation des classes populaires. Nous, on se demande qu'est-ce que ça veut dire pour ces femmes de vivre ces consultations médicales stigmatisantes. Qu'est-ce que ça veut dire d'être arrêtée par la police? Qu'est-ce que ça veut dire ce rappel à l'ordre du genre permanent sur la question de la respectabilité sexuelle? Et donc, on posait la question faire du sexe plutôt que les sexualités.

0: populaire, c'est à la fois pas réifier les classes populaires et pas les naturaliser, et en même temps poser la question à partir des pratiques, et donc ça fait voir tout autrement cette histoire des sexualités.
1: Et puis une histoire très importante, vu que les femmes ont souvent été réduites à leur corps. C'est

0: Nous étions en 1973 avec cette chanson « C'est moi la femme ». Éliane Viennot, la femme réduite à son corps. Et ça, ça vaut pour toutes les classes sociales. Hein. La reproduction, il y a la femme dominée. Est-ce que dans le regard que l'on peut porter comme historienne de l'université, entre autres, mais principalement, et moi je le rappelle, hein, c'est pas qu'un ouvrage, La forteresse assiégée, c'est l'ensemble de vos travaux, de l'invention de la loi salique, donc à cette forteresse assiégée. C'est une histoire aussi des dominations. Et c'est intéressant de voir dans le champ universitaire comment sont explorés aujourd'hui tant de travaux sur toutes les formes possibles de domination qui bien souvent se croisent. Et pour les femmes, on voit bien qu'il y a une domination de fait, tout le temps, et elle peut croiser d'autres formes de domination.
1: Mais je ne suis pas sûre de comprendre votre question.
0: Domination contre les personnes racisées, c'est un champ qui se développe aujourd'hui. Être femme racisée, c'est pire qu'être femme blanche. Mais dans tous les cas, être femme, ce sera toujours pire qu'être homme dans les situations. Et tout à l'heure, c'est Clyde de Plumosil qui apportait la nuance de dire que malgré tout, dans les classes favorisées, la situation est quand même meilleure que dans les classes populaires, en tout cas pour le quotidien. Mais il y a une volonté de décrypter aujourd'hui les différentes formes de domination.
1: Oui, ça c'est. Il est évident que il n'y a pas une domination sur une autre. Il n'y a pas une classe qui domine une autre simplement. D'abord, toutes les classes sont genrées. Enfin, il y a des femmes et des hommes dans toutes les classes. Et la domination s'est organisée. Je disais tout à l'heure, c'est organisé par ceux qui ont le pouvoir, mais ensuite ça se décline de toutes les manières possibles et dans tous les domaines, hein, aussi bien dans le, alors évidemment dans l'éducation c'est clair parce que c'est le centre du quelque part de la reproduction du pouvoir, mais dans la culture, dans le sport, dans les médias, etc. Et bien entendu, il y a d'autres. La France a été un grand empire, hein, donc il y a des groupes qui n'ont même pas obtenu. Les femmes en France ont obtenu le droit de vote en 45. Il reste beaucoup de chemin à faire dans les pays, dans les colonies françaises, pour que les hommes et les femmes obtiennent ces droits-là. Donc on a évidemment reproduction ensuite la population qui vit en France, quelles que soient ses origines, on a ces oppressions qui s'accumulent et qui ne sont évidemment pas les mêmes, sachant que il y a toujours quand même un discours, les dominants continuent à produire un discours sur la différence des sexes, de sorte que aucune femme n'échappe à cette domination qui ensuite se décline de manière différente en fonction des classes sociales et des groupes.
0: Clyde Plumosil.
2: Je réfléchissais en vous écoutant et ce que je trouvais important de dire, c'était que travailler avec une perspective féministe, travailler depuis l'histoire des femmes et du genre, quand bien même le sujet n'est pas lui-même nécessairement que l'histoire des femmes et du genre, c'est rendre l'histoire plus inclusive. En fait, c'est les outils qu'on déploie pour montrer que, par exemple, il y a du travail là où on ne penserait pas qu'il y a du travail, ils sont remobilisables pour l'appréciation des autres groupes sociaux ou des autres fractions, en fait, de ces groupes sociaux. C'est-à-dire, par exemple, l'attention qu'on porte au corps et aux stigmates de vulgarité qui peuvent peser en permanence sur les femmes des classes populaires, mais qui s'appliquent aussi hein, aux femmes de manière générale. Le stigmate de pute, il est transclasse d'une certaine manière.
0: Vous avez travaillé sur la prostitution.
2: Excusez mon français. En fait, ça nous permet aussi, par exemple, de voir comment le corps, vous parliez des territoires et des sociétés colonisées, le corps des individus colonisés ont aussi fait l'objet d'une fétichisation, d'une érotisation, sont aussi souvent susceptibles, du coup, d'un contrôle policier du fait d'un corps qui n'est pas à sa place. Trop viril, pour le coup. Là, c'est plus un problème de trop féminin, trop exubérant. Mais en fait, il y a quelque chose du toujours trop. Et travailler depuis ces outils des femmes et du genre, c'est en fait, à mon avis, une chance redonnée aussi à l'ensemble du champ de l'histoire sociale et de la sociologie des classes sociales de manière générale, parce qu'en fait, c'est porter l'attention à des détails qu'on voit pour les femmes, parce que très souvent, elles sont invisibilisées, dominées par tout le reste, mais qui du coup nous permettent de, après, porter le projecteur, j'ai déjà dû dire ce mot 10 fois depuis le début de l'émission, mais sur le reste, en fait, des protagonistes du récit.
0: Voilà. Oui, parce que c'est vraiment cela hein, qui nous intéresse ici, à travers ces deux ouvrages, La forteresse assiégée d'Éliane Viennot et au jour le jour du collectif qui cherche à mettre en évidence, en fait, cette vigueur de l'histoire. Et moi, je le lis comme ça, Mathilde Rossigneux-Méheuse, c'est que l'histoire, c'est vivant. On voit bien, il y a plein de champs à explorer. On n'arrête pas d'avancer quand, dans la société, c'est ce que nous expliquait Eliane Viennot tout à l'heure, on a l'impression parfois que ça recule un tantinet. On va dire, c'est... Allez,
3: disons que nous, on se reconnaît derrière une expression qui est l'histoire peuplée. Et on a, c'est ça qu'on a essayé, c'est notre goût pour les histoires individuelles, les trajectoires, mais aussi, on est des historiennes des classes sociales, et donc on a voulu articuler l'histoire des personnes et l'histoire du groupe auquel ils et elles appartiennent.
0: Merci vivement. Alors, merci vivement à Eliane Viennot, la forteresse assiégée, et à toutes les six, sachant que quatre sont présentes avec nous pour Au jour le jour. Merci vivement à elles pour cette histoire particulièrement stimulante. Merci vraiment beaucoup. Le cours de l'histoire sur France Culture est une émission réalisée par Laurence Minet à la technique. Et merci aux équipes de Radio France, France Culture, Fabien Gosset, Thomas Robin, Benoît Chapon, Lola Garraud. Merci à l'équipe du cours de l'histoire présente ici qui prépare cette émission. Mayou Nguizhou, Jeanne Delecroix, Raphaël Laloum, Jeanne Coppessi, Denis Lebeau, Amy Houbé. 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
0: En direct et en public des rendez-vous de l'histoire de Bois. Je vous annonce que demain à 10h, concordance des temps de Jean-Noël Jeannet. Jean-Noël sera face à l'artichaut, seigneur déchu et poilu, en direct des rendez-vous de l'histoire de Blois. Dimanche à 14h, allons-y voir de Patrick Boucheron ce que voient les marchands, émissions en public au rendez-vous de l'histoire à Blois. Quant à nous, la semaine prochaine, dans le cours de l'histoire, comment raconter la réalité des vies esclavisé. Mais pour le moment, puisqu'il est 10h sur France Culture, nous retrouvons Géraldine Mosna-Savoie pour le souffle de la pensée. Bonjour Géraldine.
10: Merci Xavier. Bonjour à toutes, bonjour à tous.
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10: Et vous, quel est le livre qui vous a marqué ? Celui qui agit encore tel une révélation. Philosophe, historien et traducteur aussi ont ce livre, ce texte, cet auteur qui continue à les hanter et qui a insufflé leurs pensées. Chaque vendredi, l'un d'entre eux vient nous en parler et aujourd'hui, notre invité a choisi d'évoquer un philosophe français du XXe siècle, un philosophe devenu une référence majeure aujourd'hui, mais qui ne l'était plus tant que ça quand il l'a découvert au début des années 90. Un philosophe pour qui tout a commencer à, enfin, avec l'asile.
12: C'est encore votre univers, l'asile ?
13: Pas tellement. Je dirais que c'est là, à partir de l'asile, que m'est apparu un espèce de problème qui n'a pas cessé de me hanter, qui est, si vous voulez, le problème du pouvoir. C'est-à-dire qu'il n'est pas vrai que la connaissance puisse fonctionner ou si vous voulez que l'on puisse découvrir la vérité, la réalité, l'objectivité des choses, sans mettre en jeu un certain pouvoir, une certaine forme de domination, une certaine forme d'assujettissement.
10: Bonjour Frédéric Gros.
14: Bonjour.
10: Bienvenue dans le souffle de la pensée. Vous êtes philosophe, professeur d'humanité politique à Sciences Po Paris. C'est à vous que l'on doit les éditions des cours au Collège de France de Michel Foucault, l'édition de ses œuvres en Pléiade, des essais sur lui, un que sais-je, une préface à ses entretiens radiophoniques qui sont parus à l'automne 2024.
6: je comprends du coup que vous ayez choisi de parler de Michel Foucault, que l'on vient d'entendre dans cet archive de 1975, mais pourquoi vous avez choisi de parler de son tout premier livre, Histoire de la folie à l'âge classique ?
14: Ben parce que c'est le tout premier livre de Foucault que j'ai pu avoir entre les mains, dans une vieille édition d'ailleurs, qui était la toute première édition.
6: La même que j'ai sous les yeux,
14: non,
6: là ?
14: Non, celle de Plon. Celle qui précédait, celle que vous avez sous les yeux, c'est celle de Gallimard. Les éditions Gallimard reprennent, après Les mots et les choses, Histoire de la folie, réédite avec un certain nombre d'ajouts, et c'est l'édition qu'on connaît hein, maintenant, chez Tell, etc. Et c'est vrai que je suis tombé sur ce livre au moment où la philosophie désespérait un peu de moi, ou si c'est moi qui désespérais de la philosophie, en tout cas à un moment où, rentré de 2 années au Mexique, je me posais la question de ce que j'allais faire,
6: Vous faisiez de la philosophie au Mexique ?
14: De ma vie. Je faisais de la philosophie, c'est-à-dire que, et j'ai été surpris d'ailleurs, parce que c'était donc à la fin des années... à la fin des années 80, et quand je suis arrivé au Mexique, où je travaillais à l'Institut français d'Amérique latine, c'était juste avant la chute du mur, et à un moment où les ambassades donnaient beaucoup de moyens à l'Amérique du Sud, avec l'idée qu'il fallait que la culture française soit défendue là. Et au fond, c'est vrai que c'est la première fois où on m'a demandé, à cette époque-là, de faire des cours sur Foucault, qui ne faisait pas partie... de mon paysage, parce que moi, évidemment, à Greg, Normal Sup, c'était des classiques, quoi. Bergson apparaissait vraiment comme le dernier, contemporain.
6: Ouais, le plus subversif,
14: c'est dire si j'étais vraiment formaté
6: classique. Mais c'était quoi ? C'était Descartes, Platon,
14: ouais, c'est ça,
6: Leibniz.
14: C'était les grands classiques, les grands auteurs de la Grecque. Au même moment, je passais la Grecque et il y avait au programme Descartes, les stoïciens, etc. Et c'est vrai que j'avais commencé à ressentir quelque chose comme un colossal ennui, quoi, à aborder des auteurs qui étaient de toute façon filtrés par leurs commentaires, où on passait presque autant de temps à savoir ce qu'on avait pu dire d'eux que ce qu'ils avaient pu écrire, enfin vraiment, et il fallait trouver son espèce de segment de discours là-dessus. Je trouvais ça trop... j'avais peut-être pas les capacités pour faire ça, pour vraiment ne faire
6: que du
14: commentaire.
6: Bah, les capacités, en tout cas, oui, vous avez eu l'agrégation.
14: Oui, bien sûr. Oui, c'est ça, si je savais faire à peu près une dissertation. Et c'est vrai que quand je suis tombé sur ce livre, j'ai été à la fois ébloui, sidéré, je comprenais rien, et voilà, s'ouvrait quelque chose comme une espèce de labyrinthe où ma non-compréhension n'était pas était pas de la même saveur ou du même goût que quand je comprenais pas trop tel passage de Kant, voilà.
6: Ah oui, il y a deux manières de ne pas comprendre, en
14: fait. Voilà, c'est ça. Et la manière dont je ne comprenais pas était une manière fascinante, parce qu'il y avait quelque chose comme un labyrinthe où je sentais que ce qui était mis à l'épreuve, c'était...

0: c'était peut-être moins mes capacités de conceptualiser que mes capacités d'imaginer et d'embrasser tous ces récits, tous ces micro-récits, tous ces fragments narratifs qui composent l'histoire de la folie. C'est-à-dire que c'est presque mes capacités d'imagination qui étaient débordées beaucoup plus que des capacités beaucoup plus formelles de conceptualisation. Donc voilà, j'avais une espèce de livre qui était pour moi, mais ça a été, je pense, l'impression de beaucoup de gens à l'époque, quand il est paru en 61, espèce d'ovni littéraire, un objet littéraire.
1: Mais vous vous souvenez vraiment
0: d'OVNI, un objet littéraire non identifié.
1: Vous vous souvenez vraiment du moment, Frédéric Gros, où on vous l'a mis entre les mains, ce livre?
0: Je me souviens me l'être mis moi-même entre les mains.
1: Pour
0: parce
1: faire
0: que...
1: secours.
0: Voilà, c'est ça, et c'est vrai que c'était à la bibliothèque de l'IFAL, où ils avaient des vieilles versions, et je me souviens presque, parce que c'est vrai que par rapport au numérique, le contact avec les livres permet une espèce de sensorialité ouverte, où je me souviens du papier un peu jauni, et même de la texture granuleuse du texte, et je ne comprenais rien, et voilà, et je trouvais ça fascinant parce que j'avais envie de reconstituer ce récit.
1: Est-ce que vous l'avez lu de la première page à la dernière page, sachant quand même que c'est un objet effectivement qui est compliqué, à l'inverse d'autres textes de Foucault? On a parlé il y a deux semaines avec Laurie Loffer de La volonté de savoir, le premier volume de l'histoire de la sexualité. Franchement, il est lisible. C'est court, c'est un texte d'introduction à son entreprise sur la sexualité. Là, on s'y perd quand même dans son histoire de la folie, c'est 500 pages.
0: Vous avez tout à fait raison, on s'y perd. Par là, j'essaye de dire que si vous lisez par petits fragments, page par page, en laissant passer une petite semaine entre chaque page, vous vous y retrouvez à peu près. Mais ce qui
1: on peut pas lire comme un roman, quoi.
0: Oui, c'est ça, ce qui désarçonne, ce qui déstabilise, c'est véritablement l'ampleur et le côté complètement baroque. C'est-à-dire que dans une page, vous pouvez avoir une référence littéraire, une référence complètement historique, une référence philosophique. Toute la culture, tout ce qu'on appelle la culture qu'on a bien disciplinarisée et qu'on a pris soin effectivement d'étanchéifier en domaines un peu séparés, est pris dans une espèce de maelstrom qui prend tout, quoi. Et je crois que c'est ce mouvement qui m'a à la fois impressionné, séduit et qui m'a emporté, quoi. Qui m'a emporté parce que il y avait... C'est vous-même, c'est un peu le titre de votre émission. Il y avait quelque chose comme un souffle, qui était un souffle lyrique, un souffle en même temps marin, que je trouvais, que je trouvais très impressionnant et que j'avais pas ressenti forcément en lisant d'autres livres de philosophie que je lisais en soulignant les phrases importantes et en repérant assez vite, évidemment, l'architecture, à quel point on est arrivé.
1: Et on se retrouve à tout souligner, d'ailleurs, parce que toutes les phrases semblent importantes.
0: Tout à fait, tout à fait. Et là, il y avait
1: des phrases pas importantes.
0: Oui, j'avais l'impression de rentrer dans, vous savez, ces églises baroques qu'on peut voir d'ailleurs au Mexique ou parfois en Italie, où quand vous rentrez, c'est absolument surchargé et vous savez pas quoi regarder. Vous savez pas quoi regarder parce que vos yeux... Et là, de la même manière, je savais pas quoi trop lire, ce qui était important, ce qui était accessoire, ce qui était de la philosophie, et cette espèce d'expérience d'étrangeté, c'est-à-dire vraiment faire une expérience de lecture. Voilà, c'est comme ça que je définirais ce rapport à ce premier livre. C'était une expérience de lecture que j'avais jamais faite auparavant, que j'avais faite un peu avec Nietzsche, évidemment, où on est très très fortement déstabilisé, mais on arrive assez vite à repérer pourquoi, parce que c'est la forme aphoristique, c'est le passage, c'est le saut, c'est l'éclair, c'est l'étincelle, etc. Là, c'était autre chose, c'était vraiment ce mélange des genres, quoi.
1: Mais ce qui est étonnant, surtout, c'est que là, l'histoire de la folie à l'âge classique, c'est une thèse qu'il a soutenu Foucault en 1961,
0: oui,
1: qui a été publié.

0: C'est quand même un travail académique au départ, et c'est vrai que ça n'a rien d'académique quand on le lit. Nietzsche, vous citez Nietzsche, Frédéric Gros, oui, il n'a pas soutenu sa thèse, c'était pas des thèses, donc là, non, à la limite, il y avait quelque chose de l'ordre de l'écriture, de l'invention littéraire qui était, qu'on comprend, mais là, on se dit, mais si on rendait une thèse aujourd'hui comme ça, vous faites partie, vous suivez, vous dirigez
1: ouais,
0: des thèses,
1: vous
0: accepteriez une thèse sous cette forme-là?
1: Je dirais, revoyez votre copie, c'est trop surchargé, choisissez.
0: C'est trop baroque.
1: Non. Oui, je sais pas ce que... Et de fait, si j'avais à lire ça, non, je serais très très impressionné quand même. Mais c'est vrai que ça a été reçu parce qu'on a effectivement un petit peu des éléments, des rapports de thèse, etc. Il y avait quand même des gens comme Canguilhem, etc. Je crois que ça a été reçu sans doute avec un certain embarras. Parce que effectivement, ça ne ressemblait
0: note.
1: Pas. Oh, je pense, oui, ça l'a pas. Enfin, quand je dis que ça l'a pas desservi, en même temps, il faut savoir que dans le prolongement de cette thèse et même de ses premiers travaux, il avait écrit un petit livre scolaire sur maladie mentale et psychologie. Il a fallu attendre la période tunisienne, c'est-à-dire la fin des années 60, pour qu'on accepte de lui confier des cours de philosophie. Il était considéré comme quelqu'un qui naviguait entre l'histoire, les sciences humaines, et quand il était à Lille, quand il était à Clermont-Ferrand, il n'était pas reçu comme un professeur de philosophie, mais comme quelqu'un qui, à l'intérieur de la philosophie, pouvait vous expliquer les sciences humaines. C'est vrai que c'est pas un livre qu'il a véritablement qui lui a permis d'être reconnu comme philosophe à part entière.
0: On va écouter tout de suite un extrait de l'histoire de la folie à l'âge classique. On va découvrir cette dimension baroque que vous évoquiez, Frédéric Gros.
2: D'un côté Bosch, Bruegel, Thierry Boutz, Dürer et tout le silence des images. C'est dans l'espace pur de la vision que la folie déploie ses pouvoirs. Fantasmes et menaces, pures apparences du rêve et destin secret du monde. La folie détient là une force primitive de révélation, révélation que l'onirique est réel, que la mince surface de l'illusion s'ouvre sur une profondeur irrécusable et que le scintillement instantané de l'image laisse le monde en proie à des figures inquiétantes qui s'éternisent dans ses nuits. Et révélation inverse, mais tout aussi douloureuse, que toute la réalité du monde se résorbera un jour dans l'image fantastique. Dans ce moment mitoyen de l'être et du néant qui est le délire de la destruction pure. Le monde n'est déjà plus, mais le silence et la nuit ne sont pas encore entièrement refermés sur lui. Il vacille dans un dernier éclat, à l'extrême du désordre qui précède aussitôt l'ordre monotone de l'accomplissement. C'est dans cette image aussitôt abolie que vient se perdre la vérité du monde. Toute cette trame de l'apparence et du secret, de l'image immédiate et de l'énigme réservée se déploie. Dans la peinture du XVe siècle, comme la tragique folie du monde. De l'autre côté, avec Brandt et Erasme, avec toute la tradition humaniste, la folie est prise dans l'univers du discours. Elle s'y raffine, elle s'y subtilise, elle s'y désarme aussi.
0: Extrait de l'histoire de la folie à l'âge classique de Michel Foucault. On est ici dans la première partie, le premier chapitre, Frédéric Gros. Parce que ce texte a beau être baroque, très imagé, on l'a entendu, il y a quand même trois parties, hein, ça reste quand même un travail de thèse. Vous aviez choisi de nous faire entendre ce texte. Moi, je l'ai légèrement rallongé quand même, parce qu'on entendait d'un côté Bosch, Bruegel, Thierry Boutz, Dürer. J'avais envie qu'on entende de l'autre côté ce qui s'y passait. Qu'est-ce que nous démontre Foucault dans cette première partie ?
1: Il s'agit en fait de repérer des expériences culturelles un peu massives. C'est-à-dire tout le projet, et c'est ça qui a fortement inquiété, dérangé, consiste à dire que on n'a pas le droit de laisser à la médecine la confiscation de la définition de la folie. C'est-à-dire qu'effectivement, vous avez ce moment relativement précis qu'on aime dater à l'après-révolution française, à Pinel et la naissance des premiers asiles. C'est-à-dire qu'on aime se raconter une histoire qui consiste à dire que c'est seulement au XIXe siècle, grâce à la,

0: à l'immense bienveillance de quelques médecins charitables qu'on aurait reconnu la folie pour ce qu'elle est, à savoir une maladie, un trouble psychique, alors qu'elle aurait été confondue auparavant avec les formes de la criminalité ou de la possession diabolique, etc. Bon. Avec cette manière-là de raconter l'histoire, et c'est toujours, j'allais dire, de cette manière qu'on aime la raconter, il y a une manière de se dire, bah, au fond, ça y est, la folie, maintenant, on a compris ce que c'est une maladie, donc laisser les médecins définir quelque chose comme la vérité de la folie, elle leur appartient et elle est contenue dans leur science. Et le geste que fait Foucault, c'est de dire, mais non, la manière de considérer que cette folie est une maladie, c'est l'expérience que nous en faisons effectivement à partir du 19e siècle, mais ça n'a pas toujours été le cas. Et peut-être qu'il faut laisser remonter du fond de notre culture d'autres expériences. Et par exemple, en regardant, en se laissant un peu fasciner par les tableaux de Bosch, les tableaux de Dürer, remonte quelque chose comme une expérience qu'il appelle l'expérience tragique de la folie, c'est-à-dire ce moment où la folie devient la folie du monde, l'idée qu'au fond, derrière nos discours raisonnables, comme celui que j'essaie de tenir devant vous, ou derrière la solidité de cette chaise, et ben grouille quelque chose comme une folie première du monde qu'on se masque et qui parfois déborde. Donc cette espèce d'inquiétude par rapport à la solidité ontologique, l'idée que la folie fait peut-être partie d'une espèce de vérité masquée du monde et d'un délire premier qu'on a réussi simplement à maîtriser un peu par nos paroles, bah oui, ça doit être aussi exprimé, et voilà, et c'est vrai qu'il essaye de donner voix à cela, ce qui effectivement, j'allais dire, oblige. J'ai parlé d'expérience de lecture tout à l'heure, mais là, ça oblige à quelque chose comme une expérience de pensée. Et cette expérience de pensée, vous l'avez remarqué vous-même, il ne parvient à en rendre compte que par un langage et une écriture qui brassent à la fois des concepts, des images. Vous avez, c'est une écriture très très étrange. Alors on pourrait dire c'est une écriture très littéraire parce que
1: un peu lyrique aussi,
0: un peu lyrique, etc.
1: On sent la jeunesse quand même là.
0: On sent la jeunesse. On sent une espèce d'énergie d'écriture, et on sent en même temps une écriture qui tente de se rendre perméable à des expériences qui déstabilisent le beau parler français qui déploie ses raisons.
1: Et puis le fait aussi quand même de prendre comme objet, comme matériau, non pas des textes, mais aussi en fait des peintures par exemple. C'est vraiment de s'intéresser à ce que ça fait de regarder un tableau, à ce qu'il y a dans un tableau, à ce que veut dire un tableau sans qu'il le dise, sans qu'il emploie la parole. Ça, c'est pour ça qu'il oppose d'un côté dans le texte ces tableaux et de l'autre côté les discours.
0: Tout à fait. Il fait une distinction très forte entre... parce qu'il prend la Renaissance et il dit dans la Renaissance, au fond, vous aviez deux parts. Une part dont s'est occupée la peinture parce que la puissance de l'image la permettait, à savoir faire apercevoir derrière les interstices du monde ordonné, la folie qui grouille. Et là, évidemment, les tableaux de Bosch, les cavaliers de l'Apocalypse de Dürer, ces espèces d'images délirantes ont une espèce de puissance de fascination qui déborde même les possibilités de l'écriture. À partir du moment où on réduit la folie à un jeu qui est un jeu littéraire, même si on admet une dialectique entre la raison et la non-raison, et de se dire qu'on peut être tellement raisonnable qu'on en devient fou. Ce sont des jeux qui sont des jeux très littéraires, très drôles, très ironiques, et Montaigne lui-même accepte finalement de laisser accueil à cette espèce de folie un peu légère qui déstabilise le monologue un peu froid de la raison, mais quelque chose a déjà échappé et qui est le tragique lui-même, que seule la peinture permet d'exprimer, même si ce que dit Foucault tout aussi bien, c'est que

0: uniquement l'affaire d'une définition médicale, qu'on doit percevoir les autres expériences de la folie. Mais là, dans ce texte-là, qu'est-ce qu'il veut nous montrer précisément? Et je parle en termes même de définition de la folie. C'est-à-dire, il veut nous dire quoi? Que la folie, c'est le contraire de la raison et donc c'est la déraison? Que c'est quelque chose qui grouille? Quelque chose qui est, je reprends un terme que vous employez
1: bien
0: beaucoup.
1: Sûr, bien
0: et
1: sûr.
0: En fait, parce que si c'est pour dire ça, je ne suis pas étonnée.
1: Oui, sauf que vous pouvez pas, de toute façon...
0: Je minore pas la puissance de Foucault,
1: mais... Non, bien sûr, mais donner une définition de la philosophie, c'est déjà...
0: De la folie.
1: De la folie, pardon.
0: Vous avez dit de la philosophie.
1: Ah, de la philosophie,
0: peut-être
1: oui.
0: Peut-être pour vous, les deux.
1: Oh, je sais pas. Donner une définition, en tout cas, de la folie, c'est déjà vouloir la réduire à une espèce de déterminant ouais. un peu fixe, alors que précisément, si on veut approcher quelque chose comme... Une détermination de la folie, c'est ce qui va faire trembler toutes les définitions. C'est-à-dire, c'est ce qui va précisément inquiéter, déranger et faire se fissurer nos définitions les plus ancrées. C'est-à-dire que, quelque part, et on est obligé d'emprunter ce quelque part, la folie, c'est ce qui va déranger les calmes assurances de la raison. Donc si vous me dites, bah oui, mais enfin, il pourrait donner quand même une définition minimale de la folie pour qu'on puisse avancer un peu et savoir où on en est, bah non, si vous
0: voulez. Mais c'est pas ça que je dis, c'est pas forcément qu'il nous donne
1: bien
0: une définition de la philosophie, mais de la folie.
1: De la folie, ouais,
0: vous-même. Oui, je tombe dans votre lapsus, Frédéric Gros, c'est qu'ils nous disent plus que c'est le contraire de la raison. C'est-à-dire que si c'est juste pour dire que c'est quelque chose qui surgit, qui déborde, qui grouille, est-ce que finalement, en tant que spectateur de fiction, en tant que lecteur de fiction, spectateur de fiction, de tableau, etc., on n'avait pas déjà perçu la folie de la folie?
1: Oui, bah, si vous voulez, je pense qu'il... Moi, ça me gêne d'accepter l'idée du contraire de la folie ou d'un opposé de la folie. Parce que déjà, c'est rentré dans une espèce de montage dialectique, alors que la folie, c'est plutôt ce que la raison laisse toujours échapper, c'est ce que la raison finit toujours par exclure. Mmh. C'est une espèce de marge, et en même temps, avec l'interrogation qui consiste à se dire, mais si la raison s'est toujours déjà arrachée de la folie et du délire, quelque chose comme une vérité plus profonde de la raison se trouve dans cet élément depuis lequel elle s'est arrachée. Donc c'est une entreprise, c'est une entreprise de déstabilisation des puissances de la raison. Et c'est comme ça que ça a été pris, c'est-à-dire la manière dont il a pu recevoir ensuite. Et je veux dire, dans la suite de cette parution, ou plutôt la manière dont les psychiatres ont très violemment ressenti cet ouvrage, à la fois comme un outrage, une insulte, une provocation et une déstabilisation, voilà, c'était tout l'enjeu. C'est-à-dire qu'au fond, c'est quelque chose comme une inquiétude. C'est-à-dire la folie n'est rien d'autre que l'inquiétude elle-même de la raison qui, à un moment, accepte de ne pas... Voilà. Mais après, il faut toujours qu'on parle, il faut toujours... Je veux dire, on est toujours en
0: dehors. On est bien obligé, hein.
1: Oui, voilà, on est toujours en dehors de la folie. À partir du moment où on parle, à partir du moment où on fait des choses, on est toujours déjà sorti de la folie.
0: Ah, ça veut dire que pour vous, Frédéric Gros, quand on parle, on est déjà en dehors de la folie?
1: Oui, bien sûr, mais...
0: On peut parler comme un fou.
1: Oui, bien sûr, oui, mais faire que ce dehors de la folie ne laisse pas filtrer et jamais filtrer quelque chose comme justement son point d'origine, ça donne lieu à une raison arrogante, sûre d'elle-même, et qui, à partir de là, pour Foucault, déploie une certaine violence, quoi. C'est-à-dire que c'est un exercice, d'humilité, de rappel, voilà.
0: Ce qui veut dire que quand Foucault décide de travailler sur la folie, donc au début à la fin des années 50, début des années 60, il a en tête cette entreprise ambitieuse et même de déstabilisation des catégories de

0: la pensée, du savoir. On n'a pas commenté l'archive qu'on a diffusée en tout début d'émission. On a parlé tout de suite de votre découverte de Foucault. Mais dans cette archive de 1975, c'est Radioscopie de Jacques Chancel. Il lui dit, qu'est-ce qui vous est resté de... Vous êtes encore à l'asile. Il dit, vous travaillez encore sur l'asile? Non, mais... Une question me hante depuis l'asile, c'est ce rapport, il n'y a pas de vérité, il n'y a pas de savoir, il n'y a pas d'objectivité en dehors de tout pouvoir. Est-ce que quand Foucault se met à travailler sur la folie, il a déjà cette intuition-là ou elle lui apparaît au fur et à mesure de son travail ?
1: Bah, disons qu'il travaille, avec cette intuition, c'est-à-dire qu'on ne peut pas détacher la manière dont il va exposer l'expérience asilaire de la folie, c'est-à-dire le moment où le personnage du professeur de médecine, de celui qui va délivrer la vérité du fou face à lui, contre lui et sans lui, si vous voulez, Foucault ne peut pas ne pas décrire cette expérience asilaire sans démonter un certain nombre d'opérations qui sont des opérations de pouvoir et sans immédiatement s'apercevoir que l'asile est un lieu de pouvoir qui cède et qui s'accompagne d'opérations qui sont discursives. Et ces opérations discursives, c'est l'imposition d'une science. Je trouve, alors on lui en a beaucoup voulu, ça vous le savez comme moi, c'est-à-dire que on a beaucoup reproché à cette manière d'inquiéter justement la vérité en posant la question du pouvoir qu'elle pouvait à la fois masquer et déployer. On lui en a voulu en disant, mais enfin, c'est du relativisme, c'est du nihilisme, c'est une manière de dire que derrière chaque vérité se masque une opération de pouvoir, c'est de la déstabilisation scientifique, sauf que...
0: Mais ça rend sceptique aussi.
1: Ça rend sceptique, sauf qu'il ne s'agit pas de tous les discours de tous les discours de vérité. C'est-à-dire qu'effectivement, à un certain niveau de sophistication, si vous prenez les sciences physiques, si vous prenez les sciences mathématiques, Foucault n'a jamais essayé d'établir quelque chose comme une généalogie des mathématiques. Mais en revanche, c'est vrai que ce qu'on appelle les sciences humaines et l'aliénisme en faisait partie, dans les sciences humaines, c'est-à-dire dans cet ordre de vérité dans lequel quelque chose comme la conduite des autres est à conduire, c'est évident que vous avez une trame serrée où des fils de pouvoir se nouent avec des fils de savoir. Foucault disant en même temps, je ne suis pas en train de vous dire que la psychiatrie est une espèce de montage idéologique ou quelque chose comme un savoir tramé de fausseté parce que ce qui l'intéresse, c'est le pouvoir. Non, il est vrai précisément parce que... Alors c'est peut-être ça le point un petit peu, pas compliqué, mais peut-être pas complètement intuitif non plus, qui consiste à dire que oui, ce savoir crée son objet, bien sûr qu'il est vrai. Le problème, c'est qu'il est trop vrai, parce qu'il s'adapte à son objet qu'il est en train de constituer.
0: Donc vrai dans le sens où il constitue un objet, donc une objectivité scientifique, et vrai parce qu'il a des effets aussi dans le réel ?
1: Bien sûr, c'est-à-dire que ce qui se constitue, c'est un mix, c'est un dispositif de pouvoir savoir. Et donc, il y a un plan de réalité qui va s'adapter au savoir qui le prend, et chacun va renforcer l'autre. Et c'est comme ça que les sociétés humaines avancent. Voilà. Donc,
0: Et comment ne pas mal lire Foucault, Frédéric Gros, et vraiment se dire, en fait, Foucault ne nous dit pas que tous les savoirs que l'on nous fournit sont suspects, sont des leurres, sont des illusions, qu'on nous ment, mais au contraire, ils sont liés à des dispositifs de pouvoir qui ne les rend pas faux, qu'ils ont de la vérité, qu'ils sont vrais, qu'ils ont des effets. Comment on peut avoir cette nuance-là dans notre rapport au savoir ?
1: Cette nuance-là dans le rapport au savoir, il faut l'acquérir en acceptant le fait que précisément, le vrai contraire de la raison, ce sont les rationalités. C'est pas l'irrationalisme. Foucault n'est pas un irrationaliste. Simplement, il accepte de déployer des rationalités plurielles et qu'il faut accepter dans leur pluralité et d'écrire. Voilà, c'est-à-dire que le grand leurre, c'est la raison majuscule, c'est la raison avec un grand R, mais ça ne signifie pas dénoncer la raison, ça ne signifie pas ouvrir la boîte de Pandore et considérer que dans une espèce de pulsion comme ça, romantique, que toutes les puissances de l'irrationalisme ont leur part de vérité. Non, encore une fois, le vrai contraire de la raison, ce sont des pluralités, des raisons plurielles ou des rationalités plurielles, c'est-à-dire des styles de rationalité.
0: Et Foucault, il n'y a pas d'un côté la folie des raisons, de l'autre côté la raison, il y a en fait une multiplicité de rationalités, c'est ça?
1: Voilà, il y a une multiplicité de rationalités. Et ce qu'il appelle, lui, la leçon des Lumières, c'est-à-dire le fait précisément, parce que Foucault se construit lui-même ou s'entend lui-même comme un fils des Lumières. C'est quelque chose qu'on a du mal aujourd'hui, évidemment, à entendre parce
0: qu'il a écrit quand même sur le sujet.
1: Oui, bien sûr, il a écrit « Qu'est-ce que les Lumières ?» etc.
0: C'est assez mais lisible c'est vrai, comme titre.
1: C'est tout à fait lisible, mais on a quand même une espèce d'habitude qui consiste à dire, vous savez, nos Lumières françaises, nos grandes valeurs républicaines, laïques et universelles, elles ont été très fortement chamboulées, critiquées, condamnées par toute une frange de penseurs qui, en plus, ont eu un succès aux États-Unis, que sont les grands déconstructeurs. Constructionniste, Foucault, Derrida, j'en passe, et
0: Deleuze.
1: Et des meilleurs, je sais pas, oui, Deleuze en faisant partie, évidemment, alors que non, je crois que précisément Foucault tente de décrire des styles de rationalité, mais cette idée que il n'existe pas une raison avec un grand R qui déploierait sa vérité majuscule dans un discours reçu par tous, mais qu'il existe une pluralité de styles de rationalité qu'il faut découvrir, débusquer, et qu'au fond, être même dans la résistance, c'est déployer des rationalités qui sont face à d'autres, et que c'est ce choc et c'est ce choc de rationalité qui font, oui, ce qu'on appelle un peu la vie politique, éthique des sujets. Je crois que c'est ça la leçon de Foucault, qui est difficile à entendre parce que précisément elle oblige à ce qu'on quitte le fantasme d'une autorité décisoire et définitive de la raison, c'est-à-dire qu'à un moment, on puisse dire, écoutez, nous, on sait, et maintenant, vous devez accepter. Voilà, je crois que c'est un peu ça, en tout cas, c'est de cette manière que je comprends cette entreprise, et c'est pourquoi je pense que vous avez au fond cette histoire de la folie dont on parle depuis un petit moment déjà. Ce qu'elle tente de déstabiliser, c'est la raison majuscule, c'est l'idée que quelque chose comme la raison classique se serait inventé avec Descartes et avec ce geste magnifique du rationalisme qui aurait permis le déploiement de vérités universelles, et on en aurait fini enfin avec l'obscurantisme et le fanatisme. Sauf que voilà, il va aller chercher le texte de Descartes pour dire, mais enfin pourquoi, oui, et quoi, ce sont des fous, qu'est-ce que c'est que ces rejets de la folie? Alors, on lui en voudra, hein, c'est toute la polémique avec Derrida, mais qu'est-ce que c'est? C'est quand même étrange le fait que vous avez ce texte et puis en même temps les hôpitaux généraux qui se déploient dans toute l'Europe, en France et ailleurs, ce qu'on appelle les hôpitaux généraux, dans lesquels il ne s'agissait pas de soigner les fous, mais véritablement
0: de les enfermer.
1: C'est ça, c'est ce geste d'enfermement au fond qui constitue l'espèce de pivot dramatique d'Histoire de la folie. Parce que c'est vrai que ce qui m'a plu Vous disiez, il y a trois parties, je suis d'accord avec vous, mais c'est trois parties comme il y a trois actes dans une tragédie. Je veux dire qu'à chaque fois, ce sont des moments qui sont liés à des scènes. Il y a une scénographie très très importante dans l'histoire de la folie. Vous avez, ça ouvre avec les léproseries, et puis très vite ensuite, on a cette image des fous qui sont confiés à des bateliers, et puis
0: la nef des fous.
1: Oui, voilà, la nef des fous, et puis on a ce moment où ce

0: construit ces immenses bâtisses des hôpitaux généraux au moment de l'âge classique, et puis au 19e, cette libération ambiguë des fous où on les fait passer justement de structures d'enfermement à structures d'asile où ils vont être toujours enfermés, mais au nom de la vérité. Au nom de la vérité.
1: Et au nom du soin aussi.
0: Au nom du soin, ambigu au nom de la vérité. Aussi. Alors c'est très ambigu, mais je trouve qu'il faut accepter cette ambiguïté-là. C'est-à-dire, il ne s'agit pas de dire que les psychiatres sont des salauds, que les psychiatres sont des fachos, etc. Je veux dire, ce serait ridicule, contre-productif et profondément faux.
1: Puis ça n'est pas dit.
0: Ça n'est absolument pas dit.
1: Contrairement à Deleuze et Guattari qui disent que les psys sont des flics et des prêtres, Foucault ne dit jamais ça.
0: Il ne le dit pas, mais il dit que le psychiatre doit quand même se poser lui-même la question. Et quand il essaye de justifier l'écriture de cet immense livre, il dit, bon, au fond, si à un moment, avant de boucler à double tour un fou parce qu'il est dans le délire, un psychiatre hésite un peu, précisément parce qu'il y a ce qu'on appelle les thèses de Foucault, bah ça aura justifié mon livre. Vous voyez, c'est-à-dire c'est cette hésitation, c'est-à-dire qu'encore une fois, la vérité ne peut être, comment dire, la vérité ne peut cesser d'être dogmatique et de déployer ses effets de domination, que si elle accepte d'être inquiète d'elle-même. Mais bien sûr qu'il nous faut des vérités, comme bien sûr qu'il nous faut des asiles, qu'il nous faut des prisons, etc. C'est-à-dire, de la même manière, quand il écrit « Surveiller et punir », il ne propose pas l'abolition parfaite du système carcéral. Simplement, il considère que si quelque chose comme la criminologie doit nous servir à nous donner bonne conscience quand on enferme des détenus sachant qu'ils vont ressortir peut-être pires, etc., ou que si la science psychiatrique ne sert qu'à donner bonne conscience du fait, c'est pas comme ça que ça doit faire, mais ça n'empêche pas, si vous voulez, il existe des légitimités sociales qui ne doivent pas s'autoriser de pseudo-sciences, c'est tout. Bien sûr qu'il y a des problèmes sérieux, etc., mais pas au nom de la science. C'est-à-dire, ça devient violent quand quelque chose comme un savoir va servir de garantie à des opérations politiques indispensables, souvent, parfois pas tant que ça, mais enfin parfois évidemment indispensables, mais qui doivent accepter leur propre arbitraire.
1: On va écouter tout de suite un extrait du troisième acte de l'histoire de la folie à l'âge classique.
2: Depuis Hölderlin et Nerval, le nombre des écrivains, peintres, musiciens qui ont sombré dans la folie s'est multiplié. Mais ne nous y trompons pas. Entre la folie et l'œuvre, il n'y a pas eu accommodement, échange plus constant ni communication des langages. Leur affrontement est bien plus périlleux qu'autrefois, et leur contestation maintenant ne pardonne pas. Leur jeu est de vie et de mort. La folie d'Artaud ne se glisse pas dans les interstices de l'œuvre. Elle est précisément l'absence d'œuvre. La présence ressassée de cette absence, son vide central est éprouvé et mesuré dans toutes ces dimensions qui ne finissent point. Le dernier cri de Nietzsche, se proclamant à la fois Christ et Dionysos. Ce n'est pas aux confins de la raison et de la déraison. Dans la ligne de fuite de l'œuvre, leur rêve commun, enfin touché et aussitôt disparu. D'une réconciliation des bergers d'Arcadie et des pêcheurs de Tibériade. C'est bien l'anéantissement même de l'œuvre, ce à partir de quoi elle devient impossible et où il faut se taire. Le marteau vient de tomber des mains du philosophe. Et Van Gogh savait bien que son œuvre et sa folie étaient incompatibles, lui qui ne voulait pas demander la permission de faire des tableaux à des médecins.
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1: Extrait d'Histoire de la folie, on est dans la troisième partie, ce texte de Michel Foucault et ce chapitre précisément.

0: Précisément le cercle anthropologique qui est le tout dernier de ce livre. C'est vous qui nous l'avez indiqué, hein, Frédéric Gros. Alors moi, je l'ai lu ce chapitre, je n'ai rien compris. Comment on passe, alors c'est vrai que là, pour les auditeurs auditrices, c'est un peu le grand écart. On passe du début où on a la folie est vraiment dans la création à travers la peinture, nous ouvre sur un autre monde qui grouille d'autres rationalités. Et là, on arrive sur l'anéantissement de l'œuvre. Qu'est-ce que veut nous dire Freud, j'allais dire
1: oui. Foucault. Bah, Freud fait peut-être un peu partie quand même
0: du problème,
1: du jeu, oui, du problème. Mais vous-même l'avez indiqué, c'est-à-dire on voit très bien qu'à partir du moment où on accepte de faire de la folie quelque chose comme une aliénation mentale, quelque chose comme une maladie psychique, on en fait un point de révélation et un point de révélation de l'homme. Vous savez comme moi que, par exemple, pour interroger la puissance et le fonctionnement du langage, eh ben on va s'intéresser aux aphasies, parce que précisément à partir de l'aphasie, on pourra dire, bah oui, c'est parce que ça dysfonctionne de cette manière que quelque chose comme un fonctionnement normal du langage peut être établi selon tel ou tel paramètre. Et bien, de la même manière pour la folie, on en fait une espèce de point d'ouverture sur le fonctionnement de l'homme normal et sur la vérité humaine. Et cette espèce de resserrement, c'est ça qui fonde ce qu'il appelle le cercle anthropologique, c'est-à-dire l'espèce de circularité où, au fond, la folie ne renvoie jamais qu'à une vérité dissimulée, cachée de l'homme, etc., qu'il faudrait retrouver derrière son délire. Sauf que... Et c'est pour ça que ce dernier passage renvoie en même temps à ce qu'on disait au début. Sauf que dans ce que j'ai appelé cette confiscation, il y a toujours un moment où ça échappe. Quand je dis où ça échappe, je veux dire par là que aucune définition médicale ne pourra venir à bout. C'est-à-dire ne pourra, et heureusement, déterminer de manière exhaustive la folie avec quelque chose comme « bon, eh bien ça y est, maintenant on a compris ».
0: On sait ce que c'est qu'un fou.
1: On sait ce que c'est, on sait quel segment neurologique est atteint. Alors on peut désespérer du traitement en disant « bah oui, sauf que pour certaines formes pathologiques, c'est plus difficile de trouver des traitements, alors que pour d'autres, on a pu en mettre en place, etc. » Mais c'est-à-dire enfermer la folie dans une définition médicale, c'est ce que je dis est une phrase en même temps très, très violente. Quand je dis qu'elle est très violente, je veux dire par là qu'elle est contre-intuitive. Pourquoi ? Parce qu'on ne cesse de nous dire, et quelque part on peut avoir raison, qu'il faut considérer que la folie est une maladie mentale, sans ça, on va l'auréoler d'une espèce
0: de
1: zone
0: presque
1: d'infamie.
0: Ah oui.
1: Il est fou. Non, c'est juste qu'il est malade, etc. Et c'est comme toutes les autres maladies. C'est simplement, il y a un risque. Voilà, il y a juste un risque à dire c'est comme toutes les autres maladies, parce que précisément, on se prive de cette présence de la folie dans la culture qui précisément doit nous alerter, doit nous inquiéter
0: comme vous dites,
1: nous inquiéter, oui c'est ça, doit nous inquiéter. C'est-à-dire l'idée, c'est qu'on n'en a jamais fini avec, quoi. Voilà le propre de la science, et c'est normal, c'est de pouvoir, à propos d'un segment de l'être, considérer qu'avec ça, on en a fini. On en a fini, c'est-à-dire qu'on a établi sur cela, eh bien, précisément, la vérité qui lui correspond et le traitement adapté. Quelque chose comme la folie, eh bien, voilà, c'est à la fois l'humiliation de la raison et le moment où la raison doit faire preuve d'humilité, en tout cas la raison scientifique. C'est juste des piqûres de rappel, quoi.
0: Et en même temps, j'ai dit ça quand vous parliez, mais le risque aussi, c'est de romantiser la folie, c'est-à-dire d'en faire aussi plus qu'elle n'est, c'est-à-dire de se dire c'est la brèche à travers laquelle nous allons comprendre que l'homme est faillible, que les sciences se construisent à partir de vagues, d'impuissance, de flou, et presque de faire du fou celui qui détiendrait la vérité sans pouvoir jamais la dire. Est-ce que ça, c'est pas aussi un risque ?
1: Ah, c'est un risque. Il existe un risque de romantisation de la folie. Et ça, Foucault en était tellement conscient que s'il parvient à dire, à avoir cette formule « la folie est absence d'œuvre », c'est précisément pour contrer cette espèce de montage qui consisterait à formuler une espèce d'alliance entre la folie et le génie. Et de dire que celui qu'on décrète fou est en fait décrété fou parce que son savoir ou sa puissance d'évocation déborde tellement nos capacités limitées que voilà. Et ça, c'est un vrai risque. Pourquoi ? Parce que ça fait oublier que pratiquement, cliniquement, concrètement, la folie, c'est une souffrance colossale et voilà, c'est comment dire, cette romantisation laisse échapper évidemment tout ce qui ressort, tout ce qui relève de la dégradation aussi, ce qui relève de la souffrance et qui est au cœur de l'expérience aussi de la folie. Donc il faut, vous avez raison, c'est une espèce de chemin de crête qu'il faut tenir, c'est-à-dire à la fois détester la raison arrogante et en même temps ne pas verser dans la romantisation idéaliste de la folie qui demeure pour beaucoup aussi une souffrance psychique intolérable.
2: C'est pas évident toujours de faire le travail. Des fois, c'est dur. J'ai des crises d'angoisse. En fait, moi, je suis malade, je suis schizophrène. Donc, j'ai des crises d'angoisse où tout m'attaque, où je me sens attaqué, tué, enfin, où on veut me tuer, etc. Donc, faire le pain, ça permet de décharger l'énergie, à me lâcher un peu.
3: Ici à Chénier, on accueille principalement des patients psychotiques. La vocation première, c'est des gens atteints de psychose. La culture de la psychothérapie institutionnelle s'est concentrée sur l'accueil, le lieu de vie et le soin des personnes psychotiques.
0: Documentaire sur la clinique privée de La Chênaie, un documentaire de 2019 diffusé sur France 3 d'Alex Venel et Cyril Vauzel. Vous y avez travaillé, Frédéric Gros. Est-ce que c'était dans la continuité de cette découverte de Foucault, de son travail sur la folie? Et en quoi ça a déterminé après vos travaux, peut-être dans la forme, mais aussi sur l'idée de pratiquer la philosophie?
1: Alors effectivement, enfin travailler, j'ai fait ce qu'on appelle des stages ou des présences, quoi, des présences. C'est-à-dire que c'était un lieu ouvert. En plus, c'était au début des années 90 où il y avait quand même, je faisais des choses qui sont peut-être beaucoup plus impossible aujourd'hui parce que vous avez un système d'assurance, de contrôle qui permet beaucoup moins cette perméabilité que pouvaient avoir certaines institutions psychiatriques. Et j'ai longtemps, je sais pas, par exemple, tous les mardis après-midi, j'allais à la maison du vieil Évry sans avoir signé aucun papier, avec l'accord du chef de service, voilà, qui était un des grands lieux aussi dans la suite de Bonafé, Tony Lenné, de l'antipsychiatrie, en tout cas dans l'Essonne, avec des gens comme Roger Ferreri, Franck Chaumont. Je suis allé aussi à Blois, à la Chênaie. C'est vrai que l'époque permettait cette perméabilité où on trouvait qu'après tout, quelqu'un qui travaillait sur Foucault et qu'on disait un peu philosophe vienne là, pas pour nous apprendre quelque chose, pas du tout, mais parce qu'il avait envie et qu'après tout, on pouvait discuter de ça. C'était quelque chose qui était possible, qui, je pense, serait plus possible aujourd'hui, où évidemment, c'est beaucoup plus cadenassé administrativement.
0: Dans l'archive de Foucault qu'on a entendu au tout début, il a dit que c'était vraiment la découverte de l'asile qu'il avait compris, la question qui allait hanter son travail toute sa vie, à savoir ce rapport entre savoir et pouvoir. Vous, vous y avez découvert aussi une question qui vous a hanté, Frédéric Gros.
1: Ce qu'il y a, c'est que moi, j'allais dans un lieu...
0: Et rapidement,
1: en tout cas,
0: une minute.
1: Bien sûr, j'allais dans un lieu qui n'était pas un asile. Puisque précisément, le propre de la psychothérapie institutionnelle, c'est que ce sont des lieux ouverts, c'est que ce sont des lieux où en plus il y a une circulation au niveau des rôles qui font que c'est pas très hiérarchisé, c'est-à-dire que les rôles ne sont pas fixés, assignés. Ce que j'y ai découvert et qui a nourri ma pratique philosophique, c'est le rôle des rencontres. C'est le rôle des rencontres, c'est-à-dire que j'ai ensuite travaillé en prison, j'ai ensuite travaillé avec des juges, c'est-à-dire l'idée qu'on ne peut pas raisonner et écrire qu'à partir des livres. Alors c'est évidemment très important dans ma vie, les lectures, mais elles sont nourries par ces rencontres, parce que dans ces rencontres s'y découvre quelque chose comme des pures intensités qui ensuite nourrissent l'écriture.

0: évoquer l'œuvre qui a marqué votre vie. Place à un auteur que vous n'aimez pas ou qui vous résiste, que vous n'arrivez pas à lire ou que vous parvenez très bien à lire mais que vous n'aimez pas. Qui avez-vous choisi?
1: Alors,
0: vous n'aviez pas d'idée il y a 2 minutes.
1: Non, non, j'avais pas d'idée, mais en y réfléchissant, et j'ai une immense honte à le dire et à l'avouer, parce qu'effectivement, il est tellement reçu comme un modèle absolu, mais c'est Flaubert. Oui, les romans de Flaubert. Alors, autant j'aime sa correspondance, mais il y a quelque chose de tellement maîtrisé dans le style que pour moi ça en devient quelque chose de glacial et ça me tient à distance. Alors j'ai essayé, réessayé parce que j'ai toujours cette espèce d'éthique minimale qui consiste à dire que si j'aime pas c'est parce que j'ai pas compris quoi, c'est-à-dire que si ça me résiste c'est parce que j'étais pas dans les bonnes dispositions, surtout quand on parle de Flaubert quoi, où je me dis que là vraiment il y a quelque chose à côté de quoi j'ai raté. Alors Salambo parfois c'est allé, mais si vous voulez le reste, oui, ça me résiste au sens où ça me tombe des mains, mais en même temps je me dis que vraiment je passe à côté de quelque chose.
0: Mais Madame Bovary,
1: ben oui, justement, ben Madame Bovary,
0: vous l'avez
1: surtout
0: jamais fini?
1: Ah si, je l'ai fini parce que je me suis obligé.
0: Donc c'était vraiment un calvaire.
1: J'ai pas eu d'émotion. C'est le type de livre que je lisais parce que je m'obligeais à lire ce qui était reçu comme un chef-d'œuvre. Mais ça n'a pas résonné. Ça n'a pas eu de résonance. Alors que voilà, j'adore sa correspondance parce que je trouve qu'il y a quelque chose d'endiablé, de rageur et de. Mais je trouve que c'est que cette espèce de maîtrise parfaite, à un moment, fait que, voilà, que... Bon, maintenant, c'est dit, c'est enregistré, je ne peux plus revenir dessus.
0: Mais c'est, on ne vous mais en voudra pas, on ne va pas non, non plus non, vous jeter des tomates. Hein.
1: Non, du tout. Mais c'est vrai que c'est... J'accepte que ce soit reçu comme une limite, mais je réessaierai Madame Bovary, et si vous me réinvitez un jour...
0: Peut-être que vous aurez eu un éclair, une révélation.
1: Mais j'attends, je pense en même temps que les lectures dépendent de moments.
0: De moments, mais aussi de personnes qui nous en parlent. Parce que vous avez raison, moi je trouve que les livres qui sont présentés comme des classiques sont extrêmement paralysants. C'est-à-dire que si on n'y trouve pas tout de suite une étincelle, si on ne s'identifie pas immédiatement, c'est juste un calvaire de les lire en se disant qu'on doit les aimer. C'est-à-dire la pression est double. Reconnaître le classique et l'aimer.
1: Ouais, non, vous avez tout à fait raison. Il faut avoir, et moi, mes plus grandes lectures ou aussi les musiques que j'ai préférées, c'est quand quelqu'un me les a fait aimer en me disant mais écoute là à ce moment-là et là on a l'étincelle et ça s'est pas encore passé. Pourtant, voilà, Flaubert, pour revenir là-dessus, était adoré par Foucault. Son neveu Henri-Paul Fruchot me disait que le premier cadeau qu'il a reçu de son oncle c'était la Pléiade de Flaubert.
0: Mais c'est aussi ce qui vous a plu d'ailleurs chez Foucault, c'est qu'au moment où vous l'avez lu, il n'était pas si connu, enfin si porté au nu que maintenant. Est-ce que maintenant vous diriez que Foucault c'est devenu un classique et que même une star qui est moins subversive et un peu plus ennuyeuse aussi
1: Disons qu'il y a de la scolastique et j'y ai contribué largement, hein, c'est-à-dire que...
0: Vous l'avez classicisé?
1: Ben oui, je l'ai classicisé, etc. Et de fait, mais j'allais dire en même temps, il faut qu'on faire confiance aux œuvres, c'est-à-dire il y a assez de puissance, d'inquiétude et de dérangement pour que ma classicisation, si vous voulez, soit bien légère et désinvolte.
0: Merci beaucoup Frédéric Gros. De vous, on peut lire Pourquoi la guerre, par aux éditions Albin Michel, votre roman La première histoire aussi aux éditions Albin Michel, votre préface à l'édition des Entretiens radiophoniques de Michel Foucault, c'est paru chez Flammarion, Vrin et Lina. Pour lire l'histoire de la folie et l'âge classique de Michel Foucault, c'est disponible non plus aux éditions Plomb, mais en tel Gallimard. Un grand merci à Manon Delasselle qui a préparé l'émission, à Riyad Kera à la réalisation, à Dalia à la prise de son. 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
0: 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Bonjour Mélanie.
5: Bonjour Géraldine, merci, à la semaine prochaine.

0: Toutes et à tous, bienvenue dans Culture Monde, le magazine international de France Culture. Une émission préparée avec Léa Capuano, Léa Natterman, Barthélémy Gaillard, Fanny Richer et Anouk Millot, réalisée par Vivian Lecuivre et à la technique ce matin, c'est Mineta Diawara. Comme chaque vendredi, c'est une émission en deux parties. Un retour de Moldavie avec la grand reporter Manon Loiseau qui s'est rendue dans la région de Gagaouzie, où la guerre en Ukraine est à portée de drones et où Moscou tente de conserver sa sphère d'influence. Et puis une table ronde d'actualité spéciale consacrée aux acteurs de la paix alors que le prix Nobel doit être annoncé d'ici quelques secondes. Dès que la dépêche tombera, on vous le dira. Et dans un monde où le recours à la force par les États se banalise en toute impunité, qui pour prendre le relais dans les efforts de paix? Que peuvent les acteurs non étatiques en particulier? Nous ouvrirons cette discussion avec Fiona Schnell. Bonjour.
1: Bonjour.
0: Vous êtes directrice de l'Institut des droits de l'homme et de la paix, l'IDHP, situé à Hérouville-Saint-Clair dans le Calvados. Et à vos côtés, Alexandre Mirlès. Bonjour.
2: Bonjour.
0: Vous êtes diplomate et conseiller spécial au Forum de Paris pour la paix. Une discussion co-animée comme chaque vendredi avec notre partenaire du journal Le Monde, Marc Sémaux.
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0: Et pour commencer, place au retour de terrain. Bonjour Manon Loiseau.
1: Bonjour.
0: Vous êtes réalisatrice et grand reporter indépendante. Prix Albert Londres en 2006, votre dernier reportage pour Arte nous emmène en Gagaouzie, une région autonome située au sud-est de la Moldavie. Dans ce petit territoire où vivent 135 000 personnes, les dirigeants locaux expriment ouvertement leur défiance envers l'Europe et ce qu'ils appellent le pouvoir central moldave. Les discours font aussi l'éloge de la Russie, présentée comme un soutien historique et financier. La guerre en Ukraine est pourtant toute proche et il n'est pas rare qu'un drone vienne s'écraser dans les champs. Manon Loiseau, la première image de votre reportage nous présente une route avec ce qui s'apparente à une frontière. On y voit d'un côté le drapeau moldave, de l'autre un drapeau constitué de trois bandes horizontales, bleu avec trois étoiles, du rouge, du blanc. C'est le drapeau gagaouz ?
1: C'est le drapeau gagaouz. En fait, c'est une plongée. Alors, rien que le terme gagaouzi, ça nous fait penser à un album d'Hergé. On s'est retrouvé directement à portée de la guerre, parce quand on était à la frontière du sud de la Gagaouzie, on était à 150 km, 200 km d'Odessa. Et on a rencontré là-bas Dima, qui est un habitant qui vit dans un petit village à la frontière et qui, comme il le dit, dans son village de plusieurs centaines d'habitants, et ils sont trois ou quatre à regarder vers l'Europe. Le reste regarde vers la Russie, malgré les drones russes qui tombent, parce qu'il y a régulièrement des drones russes qui tombent du côté moldave et donc en Gagaouzie. Malgré ce bruit de la guerre, malgré toutes les premières semaines où vraiment dans ces villages limitrophes, beaucoup de Gagaouzes pensaient que les tanks russes allaient arriver. Il nous raconte Dima même que son voisin avait déjà préparé le drapeau russe pour le mettre en haut de sa maison parce qu'il y avait une espèce de conviction que de toute façon la Russie, le grand frère et sa puissance militaire allaient gagner la guerre. Voilà, cette guerre, les Ukrainiens résistent. Dima dit qu'aujourd'hui il compte et que c'est grâce finalement à l'armée ukrainienne et aux Ukrainiens que eux n'ont pas été envahis. Voilà, et c'est vrai qu'il y a une guerre hybride en cours en Gagaouzie depuis des années.
0: C'est pour continuer à présenter un petit peu les caractéristiques de cette région. On le sent dans vos images, vous filmez les pâturages, les champs, les villages. C'est un territoire qui est essentiellement rural et qui vit de l'agriculture.
1: Totalement, c'est une population... c'est l'agriculture qui est la principale économie de la région, et en plus une économie qui va très très mal, avec un tiers de la population qui vit sous le seuil de pauvreté. Les jeunes partent en Russie, les jeunes partent en Europe, et les villages se vident.
4: Arrêtez de filmer, ne leur parle pas. Partez d'ici,
2: Il faut faire attention, on ne doit pas trop parler. Si on parle trop, on reçoit des menaces.
5: Mais qui vous menace ?
2: Il y a des agents qui nous surveillent. Là, on est là, on parle, et ils peuvent être juste à côté, bien habillés, en costume, et nous prendre en photo.
0: Extrait de votre reportage qui sera diffusé demain sur Arte, Moldavie, voyage en Gagaouzie, Manon Loiseau, cette dame sur le marché, elle explique donc qu'elle ne peut pas vous parler parce qu'elle est surveillée. Elle est surveillée par qui et pourquoi ?
1: Alors c'est pas très clair, c'est plus une méfiance vis-à-vis de ceux qui arrivent d'Europe. Je crois que nous, ce qui nous a beaucoup aidé, j'étais avec Alexandra Dalsbeck qui filme et qui est d'origine russe. On parlait russe entre nous, mais même tout en sachant qu'on venait de France, il y avait comme ça cette méfiance. Cette femme est la seule à avoir accepté de nous parler sur le marché. Et la plupart des gens ont dit non, j'ai peur, je ne veux pas avoir d'ennui. En fait, la Gagaouzie, les gens parlent gagaouz, qui est une langue turcophone, mais parlent surtout le russe, enfin, essentiellement le russe. Et dans le reste de la Moldavie, les gens parlent le moldave, qui est la langue roumaine. En Gagaouzie, toutes les informations viennent, ce sont les chaînes russes. Et malgré les tentatives du pouvoir central de Chisinau en Moldavie, parce qu'à cause de cette guerre hybride qui tente de déstabiliser tout le process à chaque fois qu'il y a une élection, en fait, les habitants arrivent à capter les chaînes russes, et c'est des chaînes russes qui sont dans tous les foyers, du matin au soir, et ils croient cette propagande, et par rapport à l'Europe, et c'est la reprise de la terminologie russe, à savoir « moui et vous, nous ». Et vous, et vous, c'est l'OTAN, c'est l'Europe qui veut la fin de la Russie à travers la guerre en Ukraine.
0: Vous avez des difficultés à recueillir des témoignages, oui, de personnes sur place, mais le gouverneur par intérim, il y a Ouzoun, lui, il accepte une interview. Vous vous retrouvez sur la place principale de Comrat, devant la grande statue de Lénine. Il faut commencer par nous présenter cet homme. Il y a Ouzoun, qui est-il ?
1: Alors, il y a Ouzoun, c'est le gouverneur par intérim de la Gagaouzie, qui a donc obtenu un statut de région autonome et qui a un gouverneur et un parlement avec un député par ville. Ils sont pas nombreux, ils sont 35 je crois. Et bon, là en fait il n'y a plus de parlement en ce moment parce qu'ils attendent des élections législatives qui normalement ont été repoussées plusieurs fois mais qui devraient avoir lieu en novembre. Il y a Ouzoun, c'est le gouverneur par intérim parce que la gouverneure a été, qu'ils appellent la Bashkan, a été arrêtée pour corruption parce qu'il y avait énormément d'argent qui venait de Moscou. Elle a passé plusieurs mois, plusieurs à revenir avec des sacs remplis d'argent. Et finalement, comme cet argent ne suffisait pas, en fait, elle est allée à Moscou, elle a rencontré Poutine, il y a eu un accord qui a été passé avec les autorités russes, et plus de 130 000 comptes en Russie ont été ouverts pour des citoyens gagaouz, et en échange pour verser $100, l'équivalent de $100 par mois, qui est l'équivalent de la retraite, et surtout donc à des retraités, et en échange c'était un vote pour les candidats pro-russes.
0: La gouverneure de Gagaouzie,
1: Evgenia Gutsoul,
0: qui va elle-même chercher l'argent en Russie, qui revient avec des valises pleines de billets, ça, oui, c'est la presse gagaouz, parce qu'il existe une presse indépendante, oui, et ce sont eux qui ont révélé ces affaires-là.
1: Absolument, c'est un site d'information qui s'appelle Nocta, et d'autres journaliste indépendant. Alors, il y a quand même une presse indépendante qui ont fait une enquête et qui ont révélé l'affaire. Et Evgenia Gutsoul a été condamnée donc en 2025 à 7 ans de prison. Il y a eu des dizaines de manifestations de gagaouz pour qu'elle soit libérée. Et parmi les manifestants, une grande partie était aussi payée par de l'argent de Moscou. Donc, voilà. Et donc, le gouverneur Ilya Ouzoun, en fait, nous a parlé un peu par accident parce qu'il a refusé. On a passé des mois à essayer avant d'y aller, à essayer d'avoir une interview, lui, qu'il a refusé. Et on parlait avec Mikhail Vlar, qui est le propagandiste de la Gagaouzie pro-Kremlin. Il nous donne rendez-vous, on est tout de suite dans l'esprit gagaouz, en bas de la statue de Lénine. Et puis, le gouverneur passe, il dit « Ah, mais regardez, il y a des gens qui viennent, une télévision qui vient de France. » Et il n'a pas trop compris qu'on venait de France au début, mais quand on parlait le russe, il nous a parlé. Et tout de suite, on a eu une logorée dans la droite ligne du Kremlin, anti-occidental, en disant que c'est nous qui étions dépravés, qu'il n'y avait pas de démocratie en Europe, anti-LGBT, anti-média libre, et que la Russie était la seule voie possible. Il faut savoir qu'Ilya Ouzoun été dans les forces parachutistes de Russie et a étudié en Russie et a passé une grande partie de sa vie à Moscou.
0: Et il est, je crois, lui-même sous sanctions européennes.
1: Absolument.
0: En Gagaouzie, vous le dites aussi dans le reportage, on ressent de la nostalgie pour la période soviétique. Vous dites qu'elle est partout, cette nostalgie, qu'elle est palpable. Alors, à quoi la voyez-vous, à quoi la sentez-vous concrètement ?
1: Alors, elle est partout, parce que déjà, il y a des bustes de Lénine absolument partout. Il y a des immenses bustes un peu de toutes les couleurs. Il y a des petits bustes dorés aussi, qui font un peu penser à la Corée du Nord. Il y a aussi, en fait, dès qu'on parle aux gens, alors effectivement c'est une population aussi vieillissante, beaucoup de retraités, beaucoup de gens qui n'ont plus de travail, disent on vivait mieux quand on était ensemble, on vivait mieux à l'époque soviétique, on a tout perdu. Et je crois que la guerre en Ukraine, en fait, a exacerbé aussi toute la situation là-bas, parce que le Kremlin en a profité, en fait, pour encore plus... toute la propagande russe a été encore plus virulente, et qu'ils se sentent naturellement, parce qu'ils parlent russe aussi, plus proche de Moscou. Donc on est à un carrefour qui est très complexe, qui joue... En même temps, il faut savoir que l'argent qui venait de Moscou pouvait contrôler 10% de l'électorat pendant les élections présidentielles et législatives. Donc, c'est Maia Sandu qui est la présidente moldave. Elle fait face à une guerre hybride totale, en fait, de la part de la Russie. On est dans donc un pays qui est proche de l'Ukraine. Et pour Moscou, c'est véritablement un entrisme et une marche pour l'influence russe et faire basculer la Moldavie côté russe.
6: Avant, on vivait bien tous ensemble. Il y avait plein de monde dans notre village, plein d'enfants. Maintenant, il n'y a plus personne. La démocratie, c'est juste tromper ton voisin et le voler. C'est ça, leur démocratie.
7: On a des points de vue différents. Moi, je crois que seul, on ne peut pas résister à une grande attaque russe. Si on fait partie de l'Europe, je crois que la Russie n'osera pas s'en prendre à nous.
6: Moi, je suis un homme soviétique. Et à l'époque soviétique, on vivait tous bien ici. Aujourd'hui, on n'a plus rien.
0: Conversation entre Dilma et Piotr dans le village de Kishmikoï. Les deux hommes sont amis, mais leur vision de la situation diverge radicalement. Et c'est toujours un extrait de Moldavie, voyage en Gagaouzie. Votre dernier reportage, Manon Loiseau. La Russie, pour Piotr, c'est, entre guillemets, le grand frère protecteur. Ça reste cette image-là.
1: Complètement. D'ailleurs, pendant qu'on parlait, il y avait en permanence les chaînes russes qui parlaient de d'aide européenne en Ukraine et le fait que c'est en fait l'Europe qui a radicalisé la position ukrainienne et que c'est à cause de l'Europe que finalement il y a une guerre en Ukraine. Ils sont amis, ils vivent dans ce village qui est un village frontière de l'Ukraine. Et alors, à la fin, ils disent, dès qu'on parle de politique, on s'engueule, mais à la fin, on finit par parler des abeilles et tout va mieux. Mais c'est vrai que pour lui, alors c'est ce qu'il dit, je suis un homme soviétique, les gens vivaient mieux, on était heureux, on pouvait partir, nos enfants pouvaient partir dans des colonies de vacances en Russie, on mangeait, et il voit un village en fait qui se vide de ses jeunes, il n'y a presque plus de naissance dans le village, donc en fait ils sont confrontés à tout ça, et avec cette guerre tout proche, et malgré les drones russes qui tombent, et lui non plus ne croit pas que c'est vraiment des drones russes, parce que c'est des drones ukrainiens. Donc on est vraiment, voilà, le jeu de la propagande est dans tous les foyers de ce village. Tout le monde regarde les chaînes russes, à part Dima et sa famille, et quelques-uns de ses amis, mais très très peu. Donc c'est vrai que ça reflète en fait le reste de la Gagaouzie.
0: Et ça donne lieu à des conversations surréalistes. Oui. Vous vous entretenez par exemple avec ce berger au bord de la route, avec ses moutons. Vous lui demandez comment est-ce qu'il perçoit la guerre toute proche que l'on entend. Et puis parfois ces drones qui tombent, et qu'est-ce qu'il vous répond ?
1: Il dit la guerre ? Quelle guerre ? Alors, la guerre en Ukraine. Ah non, tout ça, c'est une invention de l'Ukraine, c'est de la propagande ukrainienne. Il n'y a pas de guerre en Ukraine. On est à quelques kilomètres de la frontière. Et après, il dit salut et il nous tourne le dos. Voilà. Donc, c'est. Après, il y a les jeunes, et ce qui était très intéressant, alors c'est pareil, la jeunesse, on n'a pas réussi. Il y a des organisations étudiantes qui sont un peu calquées sur celles des jeunesses poutiniennes, qui ont des clubs patriotiques. Et bon, au début, ils voulaient qu'on leur parle, et puis leur chef est arrivé en disant non, vaut mieux pas leur parler, ils viennent d'Europe. On a rencontré cette jeune fille, notamment, qui, alors elle a accepté de nous parler, et elle s'est retrouvée dans des camps en Russie, des camps patriotiques, où on les forçait à chanter l'hymne russe, voilà, avec plusieurs dizaines de jeunes cet été-là, et ça a été tous les étés, et des professeurs qui étaient, tous partaient dans ces camps en Russie, et suivaient la propagande russe.
0: C'est intéressant le témoignage de cette jeune femme, Katia, oui. Parce qu'on comprend qu'elle n'était pas seule à y aller, c'est-à-dire qu'elle et tous ses camarades gagaouzes, voilà, c'est pas une exception, partent faire ce camp de vacances en Russie. En tout cas, on sent à son témoignage que c'est quelque chose d'assez courant.
1: Alors, ça a été organisé, orchestré par Ilan Shor, qui est un oligarque moldave israélien qui vit à Moscou, qui est très lié avec des gens au Kremlin et qui a été, en fait, à l'origine de toute cette corruption aussi de la gouverneure Yevgenia Goutsoul. Et il organisait donc tous les étés ces camps. Alors, comme la population gagaouze est très pauvre, les enfants ont très peu l'occasion de sortir de Gagaouzie et de partir en vacances. Donc c'était très facile, en fait, avec des organisations patriotiques russes, d'organiser des camps d'été pour ces enfants gagaouzes. Il y avait en plus tout un programme passé avec l'éducation, les universités et collèges gagaouzes, patriotiques, qui parlait et de la guerre en Ukraine et de la grandeur de la Russie. Et ses enfants se retrouvaient, donc Katia, elle s'est retrouvée un peu toute seule, elle m'a dit, mais j'ai vu mes amis au début, on arrivait comme ça, c'était mes copains de classe, et à la fin, voilà, ils chantaient tous les groupes de rock du Kremlin, l'hymne patriotique, c'était comme les Komsomols à l'époque soviétique, on devait faire des nattes, faire des grandes manifestations avec un immense drapeau russe le matin. Et elle me dit, moi, en fait, je sais que j'ai été bien éduquée par ma maman, j'ai une partie de ma famille en France, donc je savais, j'ai pas réussi à me laver le cerveau, mais tous mes amis, oui.
0: Elle dit, moi je n'ai pas chanté, je n'étais pas... Moi, je...

0: Je n'étais pas russe.
1: Qu'est-ce que son expérience raconte aussi des perspectives pour la jeunesse gagaouze? Parce qu'il y en a beaucoup qui, de facto, vont étudier en Russie, parce que c'est une vraie perspective. Vous l'avez dit, en Moldavie, il
0: n'y
1: a ni loisirs, les études peuvent être limitées. Donc, c'est aussi une vraie perspective qu'offre la Russie à ces jeunes.
0: Alors, il faut voir, nous, on était à, par exemple, à Komrat, la capitale gagaouze. Il n'y a pas de cinéma, pas de théâtre, pas de concert. À l'époque de l'oligarque pro-russe, il organisait des concerts où il faisait venir les grandes stars de la pop russe, très patriotique. Il y avait une espèce de Disneyland local qu'il finançait aussi, très patriotique, pro-russe. Donc là, il n'y a plus rien pour les jeunes. Les jeunes qu'on a pu rencontrer, alors on a essuyé des refus. Au début, on filmait dans une école et puis la directrice a compris qu'on venait de France. Il y avait un portrait énorme de la gouverneure, Evgenia Goutsoul, alors qu'elle est en prison. Et elle a dit non, je ne veux pas d'ennui, je ne dois pas faire de politique. Donc ils ont très très peur. Donc on ne l'a pas du tout mis dans le film parce que l'idée, c'est tout petit, hein. Au bout de quelques heures, tout le monde savait qu'il y avait une télévision française à Komrat. Mais ces jeunes, une partie veut effectivement aller étudier à Moscou parce qu'ils ont de la famille là-bas, parce qu'ils parlent le russe aussi et qu'ils parlent peu le roumain. Et une partie regarde vers l'Europe, mais personne ne veut rester en Gagaouzie.
1: Merci beaucoup Manon Loiseau. Votre reportage Moldavie, voyage en Gagaouzie sort demain, ce samedi 10 octobre, sur la plateforme Arte. On fera un lien bien sûr sur la page de Culture Monde. Merci d'être venu dans le Retour de Terrain.
0: Merci à vous.

0: Navané.
1: Tout le monde appelle Navi.
0: Le chanteur Stead a grandi dans le village gagaouz de Tomaï. Après avoir terminé ses études, il est parti gagner sa vie à l'étranger, en Allemagne. Ce titre, Don Eva qu'on vient d'entendre, revient à la maison, évoque la jeunesse qui quitte son pays pour trouver un travail. Vous écoutez Culture Monde, seconde partie de notre émission Actu du vendredi. Direction à présent Oslo.
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3: The Nobel Peace Prize for 2026 goes to a person who, with exceptional courage and integrity, has led the way towards a more.
4: Le prix Nobel de la paix 2026 est décerné à une personne qui, grâce à son engagement exceptionnel et à son intégrité, a ouvert la voie vers un ordre juridique mondial plus équitable. La lauréate de cette année a joué un rôle déterminant

0: commettre un génocide dans la bande de Gaza. Et je profite de la présence de nos deux intervenants avec qui on va ensuite ouvrir la discussion sur les acteurs de la paix pour peut-être une réaction en direct. Alexandre Mirlès, je crois que vous connaissez bien, enfin en tout cas vous situez le travail en faveur de la paix de Navan Atem Pillay.
1: Oui, deux réactions très brèves avant de laisser Fiona Schnell, puisqu'on a une juriste dans le studio, en parler mieux que moi. D'abord, une femme sud-africaine, avocate, combattante de la lutte contre l'apartheid. Je crois qu'il n'y a pas de message plus puissant dans une époque où certains voudraient dire que les droits de l'homme sont un luxe d'occidentaux. Je crois que ça, c'est déjà quelque chose à rappeler. Et le deuxième, c'est évidemment son action à la tête de juridictions comme le Tribunal pénal international pour le Rwanda. Il se trouve que j'ai servi une partie de ma carrière à Goma. Je crois que ça rappelle que le multilatéralisme, c'est la promesse du plus jamais ça, face aux violences de masse, et que ces institutions qui ont permis d'empêcher l'impunité, et même d'élargir la définition de certains crimes, sont plus précieuses que jamais dans le monde d'ensauvagement où on vit aujourd'hui.
0: Fiona Schnell.
2: Oui, alors, merci beaucoup. Effectivement, je pense que je vous rejoins totalement sur cette analyse. C'est une femme, et ça c'est un message qui est extrêmement fort. C'est une femme sud-africaine, elle est magistrate, elle a ouvert la voie à de nombreuses femmes en Afrique du Sud pour l'accès au droit et également pour devenir des professionnels du droit. Elle a une carrière internationale qui est incroyable, à la fois effectivement pour le tribunal international pour le Rwanda, mais également à la Cour pénale internationale. Aujourd'hui, elle est encore juge ad hoc à la CIJ, à la Cour internationale de justice. C'est un vrai message pour le droit international, pour la force de l'ordre mondial, qui voit aujourd'hui, en tout cas, qui est remis en question régulièrement. Et donc, on est vraiment sur un prix Nobel qui a du sens, qui rappelle les fondamentaux, qui nous rappelle que le droit est aussi au fondement de notre société et que le droit international est essentiel dans les relations internationales. Donc, on est ravis, en tout cas.
0: Alors, vous n'êtes pas ni l'un ni l'autre spécialiste de l'Afrique du Sud à proprement parler, mais je voudrais quand même rappeler qu'il y a un contexte en Afrique du Sud en ce moment avec des violences xénophobes extrêmement fortes. Il y a aussi beaucoup de tensions, et ça depuis longtemps, sur la question de la corruption qui touche notamment le parti de l'ANC. Est-ce que l'attribution du prix Nobel à une femme sud-africaine, c'est peut-être aussi un message à ce pays, à cette nation, dans son entièreté, par rapport à ce qu'elle est en train de traverser? Alexandre Mirlès.
1: Donc, si on prend un petit peu de recul, l'Afrique du Sud, c'est aussi le seul pays africain membre du G20, et c'est un pays qui est au cœur de nombreuses coalitions multilatérales. Je voudrais citer un exemple. Il y a 6 ans, on était en pleine pandémie de Covid, et le monde s'arrêtait de tourner, les institutions essayer d'organiser la réponse à la pandémie, l'OMS, mais dans un contexte de défiance extrême entre Est et Ouest et de crise. C'est l'Afrique du Sud qui a été un des pivots d'une coalition qui s'appelait ACTA et qui a permis, avec d'autres pays comme la France, le Forum de Paris pour la paix d'ailleurs a pris sa part, d'accélérer la recherche sur les vaccins Covid et d'accélérer leur distribution en Afrique. Donc c'est aussi un pays qui, quelle que soit sa situation interne, a un rôle pivot dans le multilatéralisme aujourd'hui.
0: Marc Sémo.
3: Oui, mais à ce sujet, parce qu'effectivement, elle est très connue, c'est un symbole, et ça fait sens aujourd'hui de réaffirmer cette primauté du droit international au moment où, notamment, la Cour pénale est sous offensive de Washington. Mais Pillay a été quand même moins vocal sur les questions internes de l'Afrique du Sud. Que ce soit justement les derniers événements, que ce soit au moment où l'Afrique du Sud, qui était un des membres fondateurs des BRICS, a invité Poutine, qui finalement a décliné. Donc, est-ce qu'il n'y a pas là un espèce de décalage entre son action, qui est effectivement extrêmement importante à l'international, son rôle aussi au Tribunal pénal international pour le Rwanda, et le fait qu'elle compose beaucoup, ou du moins ne dit pas grand-chose par rapport aux dérives de ce qui fut quand même un grand espoir dans les années post-apartheid.
0: Fiona Schnell.
2: Merci. Effectivement, alors sa posture internationale l'amène à avoir effectivement un peu une prise de recul qui est très importante, et là-dessus c'est un fait. Néanmoins, vis-à-vis de l'Afrique du Sud, je voulais ajouter un point, c'est qu'elle est extrêmement présente au niveau local pour favoriser le dialogue entre les communautés et pour protéger les victimes. Elle a une action en faveur des professionnels du droit et des personnes qui protègent les droits des victimes en Afrique du Sud qui est importante, et donc elle va être le relais aussi à un niveau international de ce qui se passe en Afrique du Sud au niveau vraiment des victimes. Et ça, c'est intéressant. Effectivement, elle ne prend pas de position politique.

0: politique, ça c'est un fait, mais sa posture internationale l'amène à ça. Par contre, elle rappelle qu'il faut protéger les victimes qui sont au milieu de ces conflits intercommunautaires.
1: On va raccrocher avec notre discussion prévue aujourd'hui sur les acteurs de la paix, alors que le prix Nobel de la paix vient donc juste d'être décerné à la juriste sud-africaine Navanathem Pillay dit Navi. Et Marc Semon, on va reprendre le fil de votre édito consacré à une notion particulière, une notion de paix hybride. Parce qu'on parle beaucoup de la guerre hybride, mais voilà, la paix hybride,
2: justement, parce que la paix, on est tous d'accord, elle est souverain bien, elle est fragile, elle est toujours menacée. Kofi Annan, l'ancien secrétaire général des Nations Unies, la définissait comme un rêve suspendu. Alors l'ONU, qui avait été créée en 1945 au nom du plus jamais ça, a proclamé la guerre illégale, sauf pour répondre à une agression, évidemment, ou sauf sur mandat du Conseil de sécurité, dont les 5 membres permanents, dotés du droit de veto, étaient les puissances vainqueurs de la Seconde Guerre mondiale. Mais paradoxalement, la paix est très mal définie. On a énormément de war studies, d'études sur la guerre, c'est un genre en soi prolifique, mais les peace studies sont très rares, même si maintenant ça commence à se développer un peu. Et une des raisons, c'est qu'après un conflit, la paix est un processus complexe qui se construit dans la durée avec l'économie, les réparations, la justice, et les historiens d'ailleurs préfèrent plutôt que de paix parler de sortie de guerre. Alors cette question de qu'est-ce que la paix est encore plus complexe aujourd'hui à cause, à l'heure des nouvelles technologies, le cyber, l'intelligence artificielle, et de toutes les actions hybrides qu'elles permettent pour rester juste en dessous du seuil de l'affrontement ouvert. Alors justement, à cet égard, on parle de guerre hybride, mais est-ce qu'il ne vaudrait pas mieux finalement aujourd'hui dire que l'on vit dans un monde de paix hybride? Alors c'est vrai notamment pour l'Europe, à l'heure de l'agression russe en Ukraine et des menaces du Kremlin, le secrétaire général de l'OTAN, Emmanuel Macron, avec des mots un peu différents, disent la même chose: nous ne sommes pas en guerre, ou pas encore, mais déjà nous ne sommes plus en paix. Alors nous sommes dans une nouvelle réalité stratégique, en outre, où la distinction entre la guerre et la paix, entre les civils et les combattants, qui fondaient le droit international, aujourd'hui se fait toujours plus confuse. Alors les experts parlent d'arsenalisation, c'est un mot un peu barbare, weaponization en anglais, c'est-à-dire de l'utilisation de technologies civiles, de l'économie, de l'immigration, de l'information et tant d'autres, à des fins d'agression, d'intimidation, d'ingérence. Alors cela change la nature de la guerre, mais cela change aussi la nature de la paix.
1: Merci beaucoup pour cette introduction. Marc Semon, je vais quand même vous prendre le temps de vous représenter correctement. Fiona Schnell, vous êtes directrice de l'Institut des droits de l'homme et de la paix, situé à Hérouville-Saint-Clair, dans le Calvados. Vous êtes l'un des partenaires et opérateurs du Forum Normandie pour la paix, dont la prochaine édition se tiendra en mars 2027 à Caen. Et Alexandre Mirlès, diplomate et conseiller spécial au Forum de Paris pour la paix, qui lui se tiendra les 10 et 11 novembre 2026. Marc l'a dit, les notions de paix et de guerre sont devenues confuses. Et on l'entendait aussi dans le retour de terrain juste avant avec Manon Loiseau. On a aujourd'hui des territoires qui ne sont pas en sécurité, comme par exemple, je pense à Haïti, mais qui ne sont pas officiellement en guerre. On a des territoires qui sont en guerre hybride, qui ne sont pas officiellement en guerre, mais qui ne sont pas tranquilles non plus. Est-ce qu'il faut revoir la définition de la paix, Alexandre Mirlès?
3: Pour revenir sur ce que disait Marc Semon, je crois qu'il y a une expérience de pensée intéressante à faire. Imaginez, je ne sais pas, un tableau, une peinture qui représente la guerre. Alors là, tout de suite, on en a plein. On a Guernica, Goya, d'ailleurs c'est dans la salle, à l'entrée du Conseil de sécurité des Nations Unies, on a une tapisserie qui représente Guernica, le plus jamais ça. Et maintenant, essayons d'imaginer une image de la paix. Ben c'est beaucoup plus difficile.
1: Ouais, y a rien qui vient.
2: Il y a une exposition sur l'art de la paix avec des tableaux, etc., organisée notamment par le Quai d'Orsay.
3: Eh ben c'est un travail qui est nécessaire parce que spontanément, on a beaucoup plus de mal à l'imaginer. Et c'est nous ce qu'on essaie de faire au Forum de Paris sur la paix. Donc juste pour rappeler rapidement qui on est une plateforme d'action pour le multilatéralisme qui a été créée pour le centenaire de l'armistice qui a mis fin à la Grande Guerre, le 11 novembre 18. Exactement, et qui s'est continué pendant des années. On tient chaque année une réunion avec des chefs d'État, des ONG, des entreprises, militants, des jeunes, des scientifiques, tous les acteurs, des hommes et des femmes de bonne volonté, qui veulent faire avancer des coalitions concrètes pour, d'une part, préserver cet héritage de paix et de multilatéralisme, et aussi C'est la deuxième mission, défricher des territoires où il n'existe pas encore de règles, parce qu'on est dans ce que Marxemo appelait une paix ou une guerre hybride. L'intelligence artificielle, l'espace, le cyberespace. Et donc là, créer des règles, là où ça pourrait être la loi de la jungle, si on n'y est pas.
1: La première question qui me vient en vous écoutant, vous parlez de ces endroits où il n'y a pas encore de régulation, mais quand vous énumérez l'intelligence artificielle ou l'espace, tout d'un coup, on se sent bien loin des foyers de guerre les plus intenses, les plus meurtriers. Bien sûr, il y a l'Ukraine, il y a Israël, Palestine, il y a aussi le Soudan, la Birmanie, le Yémen, le Liban. Est-ce qu'il n'y a pas un risque avec en mettant la focale sur des endroits encore non régulés, de s'éloigner de ces foyers de guerre-là?
3: Il faut évidemment faire les deux à la fois. Et même pour des conflits classiques, l'histoire récente montre que si on met seulement des diplomates dans la salle, eh bien on est moins efficace pour les résoudre. Qu'il faut absolument, et c'est aussi le travail que fait Fiona Schnell, absolument faire appel à la société civile, à des acteurs qui ont les mains sur le volant et qui ne sont pas forcément ceux de la diplomatie classique. Et c'est ce qu'on essaie de faire.
1: Fiona Schnell, comment est-ce que vous articulez en Normandie, une terre qui historiquement a été marquée par la guerre? On voit bien dans l'une et l'autre de vos initiatives à quel point le poids de l'histoire joue. Mais comment est-ce que vous articulez le fait de faire discuter des gens qu'on peut faire venir matériellement ou qui vont être disposés parce qu'ils sont en dehors des rapports de force les plus brûlants, et puis les terrains de guerre à proprement parler?
0: Alors justement, notre institution a ça de très intéressant, c'est qu'effectivement on a été créé du fait de ce marquage mémoriel autour du débarquement en Normandie, mais notre objectif principal est de poursuivre le rayonnement de ces valeurs de liberté, de paix, de droits de l'homme en dehors de la Normandie. Notre action, elle est principalement à un niveau international. Donc au-delà de faire venir, ce qu'on fait aussi, on fait des rencontres intercommunautaires qui permettent des dialogues de la société civile. On invite des personnes à discuter en format chat à mouse, donc confidentiel. On va aussi sur le terrain et on rencontre ces acteurs justement de la paix qui sont un peu l'essence de la réalité du terrain et on va à leur rencontre, on crée des conditions pour que un dialogue puisse prendre place. Et aussi, juste pour rebondir sur le point justement de cette hybridité, aujourd'hui on la prend aussi en compte, c'est-à-dire qu'on va ouvrir un dialogue tout en incluant aussi la question aujourd'hui du développement de l'intelligence artificielle, des nouvelles technologies, des risques à ce niveau. Donc on ne va pas avoir deux mondes qui s'affrontent, un monde très traditionnel où on va avoir des dialogues interreligieux ou intercommunautaires, et puis un autre côté où on va parler effectivement à un niveau très stratosphérique de l'IA ou de l'espace, mais on va essayer de mêler tout ça pour justement créer des conditions où l'ensemble de ces sujets peuvent être abordés.
1: Le cofondateur et historien, cofondateur du Forum de Paris pour la paix, Justin Weiss, disait « Ce forum vise entre autres à combler les vides de l'ONU ». Je le cite. Alors, est-ce que vos initiatives respectives visent justement, enfin, sont aussi le constat des impasses, des échecs, du travail diplomatique et du multilatéralisme, tel notamment qu'il se passe à l'ONU?
3: Rien ne peut remplacer l'ONU. L'ONU, c'est la maison commune. Tous les pays du monde en sont membres ou observateurs. Et nous, ce qu'on essaie de faire, c'est évidemment pas de le remplacer, mais d'être en quelque sorte l'incubateur des solutions qui prendraient trop de temps, alors qu'elles sont nécessaires et urgentes, à être imaginées dans un format à 193 ou avec certains des blocages politiques qu'on connaît. Quand on parle au Forum de Paris de sécurité alimentaire, d'approvisionnement en minéraux critiques pour la transition et pour la technologie, d'espace, c'est aussi sur des causes profondes de conflits qu'on cherche à agir. Et d'agir en quelque sorte, c'est un mot qui est un peu tombé en désuétude, mais qui est important, comme médiateur. Un médiateur, c'est pas seulement un facilitateur, c'est pas quelqu'un qui passe les plats, c'est quelqu'un qui réunit dans la pièce des personnes qui ne se parlent pas spontanément ou qui n'arrivent pas à avoir une discussion sans se polariser, voire sans s'affronter, et qui crée les conditions d'une discussion apaisée, y compris en mettant des idées sur la table. Et c'est les consensus qu'on arrive à former, même si on n'a pas forcément tout le monde au début, même si c'est un peu bancal au début, qui nourrissent ensuite les initiatives qui peuvent déboucher à l'ONU sur des beaux succès dont on ne parle pas assez. On a adopté l'an l'an dernier un traité sur la haute mer, qui était un espace non régulé, qui permet de créer des aires marines protégées, eh ben, une partie du travail préparatoire a été fait dans des enceintes comme la nôtre. On est les alliés de l'ONU et les incubateurs, en quelque sorte, de l'ONU.
1: Marc Sémot.
2: Alors, c'est vrai au niveau des traités, vous avez raison de parler de toutes ces actions, mais sans vouloir être pessimiste, donnez-moi un exemple, ces dernières années, décennies, de paix exemplaire. Les Balkans, on a arrêté le bain de sang, mais les tensions ethniques restent à fleur de peau, et on voit que la Bosnie, par exemple, n'est toujours pas un État viable.

0: On parle l'espace post-soviétique, c'est des conflits en puissance partout, et le Kremlin qui reprend le contrôle de son étranger proche. Le Moyen-Orient, inutile de faire un dessin, la situation est absolument tragique. Donc est-ce qu'il y a un seul exemple dans le monde post-chute du mur de paix réellement réussie?
1: Qui veut répondre?
0: Et durable, comme c'est le but théoriquement d'une paix.
2: Alors, il a fallu qu'on ait la visite d'un pape américain pour nous le rappeler, mais l'exemple des exemples, c'est quand même l'Union européenne. C'est la méthode Schuman.
0: Oui, mais ça commence à
2: dater, mais il y a un travail.
0: Depuis 89.
2: Il y a quand même un travail continu à faire pour pas justement se repolariser. Moi, je suis d'accord avec vous, le monde est clairement plus brutal aujourd'hui que quand j'ai commencé ma carrière de diplomate il y a 15 ans. Maintenant, est-ce qu'on va désespérer de la médecine parce qu'il y a des malades dans les hôpitaux et que certains meurent? Est-ce qu'on va désespérer du multilatéralisme parce qu'il y a des guerres? Ou au contraire, est-ce que ça ne crée pas un besoin plus fort que jamais, un peu comme au lendemain de la Première Guerre mondiale, au lendemain de la Deuxième Guerre mondiale, quand nos institutions ont été créées, d'en faire plus? Moi, je crois qu'au contraire, il y a un besoin aujourd'hui de ce multilatéralisme.
0: Mais pour revenir justement à la définition de la paix là-dessus, revenons à Aaron. Grand pays de relations internationales, philosophe, il disait qu'il y a plusieurs paix. Il y a la paix d'empire, c'est-à-dire celle finalement qui est garantie par une hégémonie, ou la paix d'équilibre entre les puissances, qui est l'autre manière de... Bon, ça a été finalement 1815, et qui a garanti un siècle de paix plus ou moins en Europe. Mais la paix par la négociation dans le cadre multilatéral, etc., est-ce qu'on a des exemples de réussite?
1: Fiona Schnell.
3: Alors, un exemple qui est effectivement assez mineur, localisé, mais je pense qu'on peut parler par exemple du Timor oriental, qui est une situation qui
0: c'est le seul cas de protectorat réussi.
3: Voilà. qui effectivement
0: le Kosovo, c'est mitigé.
3: On est tout à fait d'accord, c'est pour ça que j'ai pas cité le Kosovo. Par contre, sur justement, on revient à la définition de Aaron, il y a un point qui est important. Ne pas confondre la paix avec l'absence de guerre. Une société sans guerre, une société qui n'a pas de guerre peut être extrêmement violente. La stabilité et la paix, c'est la même chose. Ce n'est pas, c'est justement, il faut les différencier. Il peut y avoir des tensions non résolues. Il peut également y avoir entre la médiation, vous parliez de la médiation tout à l'heure, et la réconciliation, il peut y avoir de la médiation, mais il peut y avoir des transformations sociales qui doivent être encore réalisées. Donc, il y a aussi, vous parliez d'hybride. L'hybridité, aujourd'hui, on la retrouve sur le temps long, effectivement, et sur les acteurs, sur les façons de faire la paix, sur les défis. Et effectivement, d'ailleurs, nos différentes organisations, là autour de la table, sont intéressantes parce qu'on est justement le produit de cette hybridité. On essaye d'être un peu, alors, passeur de plat, mais pas que, effectivement, on doit agir en complémentarité. Et ça, c'est nécessaire. Donc, cette hybridité, il faut y penser aussi quand on définit la paix. C'est un point, et je pense que ça, Aaron, peut-être, ne l'avait pas tout à fait pris en compte à cette époque.
1: Mais dans la suite du constat des impasses ou des échecs du multilatéralisme, de la résolution des conflits par la négociation entre États, effectivement, très peu de traités de paix, comme le disait Marc Semaux depuis 89. Si on revient à un niveau infra, qui est celui des acteurs, vos forums et initiatives respectives essayent de faire dialoguer les diplomates avec les associations, la société civile, des intellectuels, etc. Mais peut-être il faut donner un petit peu plus de définition concrète. Quand on dit les acteurs de la paix non étatique, quand on dit la société civile, c'est parfois un concept un petit peu fourre-tout. Qu'est-ce que ça veut dire, Fiona Schnell?
3: Alors c'est un concept fourre-tout. Une ONG n'est pas une association qui n'est pas un acteur de la société civile. Vous allez avoir, alors je vais être extrêmement concrète, vous allez avoir des acteurs locaux qui sont des associations, hein, comme ce que nous on peut avoir en France, association loi 1901. Donc ce sont des membres d'une même population, d'une même communauté, qui vont se rassembler avec un objectif commun, et puis qui vont être là pour soutenir la population, pour soutenir un village, pour soutenir une initiative. Ça peut être aussi des enseignants. Les enseignants dans un établissement scolaire ou dans une localité qui se regroupent pour mettre en place certaines activités éducatives ou qui dépassent d'ailleurs l'éducatif, mais pour leurs jeunes. Ça peut être également... nous, on a une initiative qu'on soutient et qu'on met en place depuis maintenant plus de 15 ans à Madagascar. Ce sont les clubs droits de l'homme où on fait se réunir des jeunes qui ont envie tout simplement de parler de droits de l'homme, de comprendre et puis d'aller plus loin et pourquoi pas de s'engager

0: Hein, et certains d'ailleurs font partie de ce qu'on appelle aujourd'hui la Gen Z à Madagascar, mais ce sont des clubs qui permettent ces rassemblements. Et eux font partie de cette société civile. Et pourtant, ce sont des jeunes qui ont 15, 16, 17 ans et qui en tout cas, prennent totalement leur droit à la participation. Mais vous allez aussi avoir effectivement des organisations beaucoup plus massives, qui vont avoir une force de frappe plus importante, qui vont avoir aussi peut-être une légitimité plus importante. Encore une fois, une organisation qui va avoir la capacité de dialoguer avec les États, avec les organes aussi, ça peut être à un niveau local, mais aussi avec les organes déconcentrés de l'État, dans un État qui est instable. Ça peut être important aussi d'avoir ce type d'organes. Donc vraiment, on va avoir des différents acteurs très disparates et avec une hybridité effectivement très importante.
1: Et des acteurs qui ne sont pas totalement en dehors des jeux de rapports de force politique à l'intérieur de leur pays ou à l'international. Alexandre Mirlès, comment est-ce qu'on prend aussi en compte que ces acteurs ont des intérêts propres, ont des conflits internes, peuvent être aussi soumis à des influences. Et puis, derrière cette question, c'est aussi comment est-ce qu'on évite un regard surplombant quand on est diplomate sur les acteurs de la société civile ?
2: D'abord parce qu'on n'a pas le choix. Moi, je pense qu'il faudrait ajouter une troisième catégorie à celle d'Aaron. Hein. Paix d'empire, paix d'équilibre, mais aussi paix de coopération. Et nous, c'est ce qu'on essaye de faire. Quand on lance une initiative, par exemple, pour ouvrir des corridors alimentaires interrompus par la guerre en Ukraine et éviter des famines, quand on lance des initiatives sur la protection de l'enfance dans tous les domaines, qui sera le thème du forum cette année, on met ensemble les acteurs dans un monde où on voudrait nous faire croire qu'il y a une polarisation est-ouest, nord-sud. On met ensemble les acteurs qui ne se parlent pas. Et ça permet de faire baisser la tension d'un cran. Maintenant, sur votre question particulière, la meilleure manière de ne pas être surplombant, c'est de comprendre que si on réunit dans un format du 19e siècle des diplomates autour d'une table sur tapis vert, pour régler les sujets qui sont les sujets potentiels de conflit aussi du 21e siècle, l'intelligence artificielle, la technologie qui est l'une des forces, la géopolitique, on n'arrivera à rien. Vous ne pouvez pas parler de ces questions si vous n'avez pas dans la salle les grands scientifiques qui sont à l'origine du développement de ces technologies, les entreprises qui les mettent en œuvre et les associations qui représentent les utilisateurs. Là, on va lancer une initiative pour la protection des enfants à l'âge de l'intelligence artificielle. On l'a encore bien vu, cette rentrée scolaire, nulle part, on a vraiment une idée sur ce que l'IA fait au cerveau de nos enfants, à leur développement émotionnel, social, comment l'utiliser en cours, faire cours avec, sans, etc. On va essayer d'amener tout le monde autour de la table pour dire quel est le constat scientifique, pour donner des règles qui soient objectives, qui soient rationnelles, et donc puissent après s'emparer les uns et les autres pour mieux protéger. C'est un travail patient. Marc Semo a cité la Bosnie et la guerre de Yougoslavie. Je crois que le médiateur américain Richard Holbrooke, sur la base de Dayton, pour rassembler les belligérants, a fait 160 cartes successives, ou quelque chose comme ça. Donc c'est lent, parfois c'est frustrant, mais on a rien inventé de mieux.
1: Marc Semo.
3: Oui, mais provenant aux sociétés civiles, alors c'est effectivement, leur engagement est fondamental, mais c'est aussi souvent la source du mal, entre guillemets. C'est-à-dire, et vous preniez l'exemple des Balkans, ce sont ces mêmes sociétés civiles qui ont élu les partis nationalistes qui ont porté à la guerre en 90, et qui ont réélu après la guerre ces partis nationalistes, qui continuent à les réélire et qui continuent à célébrer, entre guillemets, les héros chacun dans son camp, de la guerre. Donc est-ce qu'il n'y a pas aussi, dans cette espèce de sanctification des sociétés civiles, quelque chose de très hypocrite ? Parce que les sociétés civiles sont aussi souvent le réceptacle, les acteurs du revanchisme, de la haine, du non-oubli, d'un jour les comptes se régleront, etc., etc., etc.
1: Fiona Schnell.
0: Je pense qu'à ce titre, le travail sur la mémoire est extrêmement important. Et c'est pour ça que d'avoir des acteurs qui travaillent sur la justice transitionnelle, la capacité à mettre ensemble des personnes autour de la table qui n'arrivent pas à se parler, qui sont effectivement très radicaux, mais justement en les amenant petit à petit à comprendre tout simplement le point de vue de l'autre, c'est un processus qui est nécessaire et qui effectivement pose la question de la neutralité de cette société civile. Mais vous avez, encore une fois, différentes sortes de sociétés civiles. On a tendance à mettre beaucoup de choses dans ce groupe et effectivement peu font preuve de neutralité politique. C'est aussi d'ailleurs un des critères parfois. Notre institut par exemple qui est neutre politiquement est extrêmement rare. C'est une spécificité assez originale. Alors que vous allez avoir, mais c'est ce qui nous permet aussi d'interagir avec ces acteurs qui peuvent être parfois extrêmement engagés politiquement. Mais je pense que le travail de mémoire est là très important, surtout en reconstruction post-conflit.
1: Fiona Schnell, j'ai lu en préparant cette émission et un des objectifs de votre institut, c'est, je cite, créer une culture de la paix. Je voulais que vous nous expliquiez un peu de quoi il s'agit, parce qu'en lien avec ce qu'on vient de dire, est-ce que derrière, il y a l'enjeu de se dire, de préparer des sociétés à résister à des engrenages et à des discours de haine qui pourraient un jour voir à résister à des emprises de propagande. Je refais encore le lien avec le retour de terrain de tout à l'heure. Cette culture de la paix, ça veut dire quoi ?
0: Ça veut dire créer du vivre ensemble. C'est exactement ça. C'est-à-dire, on crée du vivre ensemble, on travaille sur les opinions, sur les stéréotypes, on essaye de lutter contre la discrimination, on essaye de créer des temps de discours qui vont être apaisés. On essaye vraiment d'agir à ce niveau. Et c'est pour ça d'ailleurs que, par exemple, on va travailler énormément sur la lutte contre la désinformation, la lutte contre la propagande, sur les effets de l'intelligence artificielle, mais aussi y voir les intérêts, mais en tout cas en lien avec le développement technologique. Toutes ces actions mènent à créer une société qui réussit à discuter, partager, vivre côte à côte sans avoir envie de se tuer. Et ça, c'est vraiment le cœur de notre activité.
1: Alexandre Mirlès.
2: Et le travail de la paix, j'ai envie d'ajouter, il commence chez nous. Là aussi, faites une expérience. Regardez une émission politique française des années 90. Par exemple, le débat d'entre-deux-tours de 1995. La campagne qui a été d'une violence terrible. Mais vous voyez deux hommes politiques qui ont des propositions très différentes, qui sont d'accord sur rien, mais qui débattent avec une civilité, une courtoisie, un respect de l'autre qui nous fait réfléchir quand on voit où on en est 31 ans plus tard. Et ce travail de dépolarisation qui commence chez nous, dans nos sociétés démocratiques qui ont vraiment pas qu'un bon bilan là-dessus, il faut le faire aussi à l'échelle internationale. Il faut arriver sur des sujets où nos intérêts vitaux sont engagés, quand il s'agit des enfants, quand il s'agit de sécurité alimentaire, de santé, j'ai parlé de la pandémie tout à l'heure. Il faut arriver à créer les conditions d'un dialogue. Et la société civile, le mot civil, il a ses deux sens. Ce sont les citoyens, mais c'est aussi une certaine civilité internationale qu'il faut recréer.
1: Vous écoutez Culture Monde, nous parlons des acteurs de la paix, alors que le prix Nobel 2026 vient d'être décerné à la juriste sud-africaine Navanethem Pillay. Et nous sommes toujours avec nos invités. C'est l'heure de retrouver la chronique Cartooning for Peace. Et le dessin qui nous est parvenu cette semaine nous vient du Burkina Faso. Il est signé Glaise, un dessinateur franco-burkinabé. Nous sommes dans la pénombre. On distingue toutefois le personnage central de ce dessin, une femme soudanaise. Elle porte sur sa tête et dans ses bras son maigre bagage. Son visage empli de tristesse nous fait face. À ses côtés, à droite et à gauche, deux puissants projecteurs de lumière. Mais les lampes sont dirigées vers le sol, si bien que la femme reste dans l'ombre. Un dessin à découvrir sur le fil du compte Blue Sky de Culture Monde et sur la page de notre émission. On a choisi le Soudan parce que c'est un conflit dont on parle peu, c'est un conflit extrêmement meurtrier qui a fait beaucoup de déplacés et aussi parce qu'il y a une organisation qui est souvent citée dans des potentiels nobelisables, ce sont les ERR, l'Emergency Response Rooms, une coordination d'aide humanitaire et qui est peut-être l'incarnation de ce qu'on appelle la société civile. Je n'en dis pas plus, Fiona Schnell, je vous laisse réagir.
0: On parlait de pronostics tout à l'heure, avant de commencer l'émission, et effectivement, cette organisation, pour moi, mériterait un jour d'être nommée, en tout cas d'être lauréate du prix Nobel de la paix. L'activité aujourd'hui, la situation situation au Soudan est totalement passée sous silence des médias, des médias occidentaux, mais aussi pour être très proche de l'Afrique de l'Ouest, par exemple, on en entend peu parler, ce qui malheureusement est un problème puisque c'est une situation terrible. Et pour revenir à cette organisation, les EAR, c'est une organisation extrêmement intéressante puisque face à la crise humanitaire, ils ont créé des îlots de solidarité. Des moyens de créer de façon extrêmement rapide une réponse humanitaire directement qui répond aux besoins vitaux des populations. C'est donner des médicaments, c'est donner du lait infantile pour les enfants, des couvertures, des vêtements. C'est vraiment des choses très simples qui nous paraissent, nous, à mettre dans un grand cadre de l'action humanitaire. Mais là, ce sont vraiment les locaux. Qui dans leur propre pays fournissent cette aide d'urgence, et donc c'est une organisation extrêmement intéressante et qui en tout cas répond bien à cette caricature.
1: Et on revient à cette définition très large et très ouverte de la paix, puisque si on prend le cas de cette organisation, on voit qu'il s'agit de penser, P-A-N, les plaies de la guerre. Mais comment est-ce qu'on passe de penser les plaies de la guerre, Alexandre Mirlès, à créer le terreau favorable à la résolution soit à la prévention des futurs conflits, soit à la résolution des conflits actuels. Ces passerelles entre l'humanitaire, soigner les effets de la guerre et travailler à la paix, ça fait partie des...
3: Penser
1: des...
3: avec EN.
1: Oui, pas... Oui.
2: Alexandre Marlès. Marcémo vient de le dire. Pas avoir de meilleure réponse, mais vraiment, pour revenir sur ce dessin, c'est difficile, on est à la radio, mais effectivement, on voit cette jeune fille victime d'une guerre coincée entre deux projecteurs qui ne l'éclairent pas. Je crois qu'il y a un coup de projecteur à mettre. Alors nous, on essaye de le faire au Forum de Paris en sélectionnant chaque année des projets d'acteurs de la paix qui viennent les présenter à Paris, qui interagissent pendant le Forum avec des chefs d'État, avec des gens qui peuvent les aider à passer à une échelle supérieure. Et ces conflits oubliés, là on parle du Soudan, mais je repense à Navi Pillay, au Tribunal pénal international, on pourrait parler des Grands Lacs aussi et d'autres. Il faut se battre pour ne pas hiérarchiser les crises en fonction du moment, mais s'intéresser aux crises oubliées.
1: Vous parlez d'hiérarchiser les crises, il y a une réalité aussi très prosaïque derrière tout ça, c'est que les financements de tous ces acteurs, ils se raréfient parce que il y a des liens avec l'humanitaire et que les financements de l'humanitaire se raréfient. Le prix Nobel, ça représente aussi une manne financière. Comment est-ce que cette question de la compétition entre acteurs, elle joue aussi aujourd'hui, Fiona Schnell.
0: Mais tout à fait, aujourd'hui, il y a une compétition entre les acteurs de l'humanitaire qui est extrêmement forte, de plus en plus, avec la fin de USAID. Beaucoup d'organisations ont perdu leur financement. Je pense par exemple à des partenaires très proches comme ACTED, qui d'ailleurs interagissent et interviennent beaucoup vis-à-vis de la situation au Soudan. Aujourd'hui, il y a une notion clé dans l'action humanitaire et de développement en général, c'est la question de la redevabilité. De partir du principe que ces fonds sont des fonds publics et donc de garantir une forme d'évaluation et de durabilité dans l'utilisation de ces fonds. Et ça, c'est un point qui crée effectivement une forte concurrence, ce qui est paradoxal alors qu'on sait qu'aujourd'hui, il faudrait plus d'action humanitaire, plus de fonds, plus de moyens. Mais en tout cas, ça tend à professionnaliser l'activité humanitaire aujourd'hui, clairement.

Ne me montreras-tu pas comment jouer de la flûte de paix ? Demandait Paul McCartney en 1983 dans ce titre Pipes of Peace. Et c'est avec ces notes qu'on termine notre discussion. Merci beaucoup à nos deux intervenants. Fiona Schnell, je rappelle, directrice de l'Institut des droits de l'homme et de la paix. Alexandre Mirlès, diplomate et conseiller spécial au Forum de Paris pour la paix qui se tiendra les 10 et 11 novembre 2026. Merci Marc Semo. On se retrouve la semaine prochaine. Et lundi, c'est Julie Gacon que vous retrouvez pour une série consacrée aux monnaies. Il sera question du bras de fer entre Trump et la Fed sur le niveau du dollar, des ambitions du yuan chinois, du succès des crypto-monnaies dans les Suds et des réflexions en Afrique de l'Ouest pour en finir avec le franc CFA. Et dans un instant, le point culture XXL.

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7: Et il est presque midi sur France Culture. C'est l'heure de retrouver Marie Sorbier pour le Point Culture XXL.
8: Bonjour Mélanie.
7: Bonjour Marie. Du théâtre aujourd'hui, je crois, au programme.
8: Mais oui, au programme de ce midi, le comédien Jean-Charles Cliché est avec nous pour notre agenda de la semaine. Et puis à 13h, nous nous demanderons quelle place occupent désormais les fondations privées dans l'écosystème culturel. Vous êtes toujours là ? Non, vous n'êtes plus là. Mais il est midi. Merci, vous êtes sur France Culture. Les titres de l'actualité avec Adrien Toffolé aujourd'hui, bonjour.
9: Bonjour Marie, bonjour à tous. Nous vous présenterons bien entendu la lauréate du prix Nobel de la paix annoncée il y a une heure, décernée cette année à la sud-africaine Navi Pillay, juriste de 85 ans que le comité récompense pour ses efforts pour promouvoir la paix et le droit international, un choix symboliquement fort au moment où la justice internationale est régulièrement attaquée, sa légitimité remise en question. Navi Pillay a notamment présidé la commission d'enquête indépendante de l'ONU qui accusait Israël de commettre un génocide dans la bande de Gaza. Dans ce journal également, nous évoquerons les revers de la coopération industrielle et militaire entre la France et l'Allemagne, alors que Berlin vient d'annoncer hier la fin du projet franco-allemand MGCS qui visait à produire le char du futur. Et puis nous reviendrons sur l'attaque meurtrière russe contre deux bus de civils ukrainiens hier à Kramatorsk, sur le front dans l'est de l'Ukraine, pour tenter d'analyser dans quelle mesure Kiev se trouve de plus en plus seul face aux offensives de Moscou. Notre invitée sera Christine Dugoin-Clément, chercheure à l'IAE Paris-Sorbonne. L'actualité en France, c'est la mobilisation lycéenne qui se poursuit ce vendredi. Malgré la réponse concrète hier soir du ministre de l'Éducation, Édouard Geffray, à l'une des revendications des jeunes, 3000 enseignants remplaçants seront déployés en urgence, des effectifs jusque-là inoccupés. Et puis, nous vous parlerons d'une double offensive judiciaire contre le groupe SEB, propriétaire de Tefal, trois associations environnementales, Génération Future, Client Earth et Notre Affaire à Tous annoncent avoir mis en demeure SEB sur la question du risque engendré par les PFAS, ces polluants éternels. Et au même moment, à Rumilly, en Haute-Savoie, où est implantée l'une des principales usines Tefal, trois autres organisations annoncent avoir saisi le tribunal administratif de Grenoble pour dénoncer la pollution autour du site. Rendez-vous à 12h30.
7: Merci Adrien, et donc voilà, on vous retrouve à 12h30 pour le journal de la rédaction.

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1: Ce vendredi, notre agenda commence au Costa Rica et s'achève au fond d'une piscine américaine. Entre les deux, des adolescentes perdues dans la nuit. Une émission de radio qui veut sauver la planète. Un film d'horreur et un détour par la Biennale de Lyon pour savoir quoi voir, quoi lire et quoi regarder ces prochains jours. C'est par ici. Et pour nous guider aujourd'hui, Raphaël Pirer, bonjour. Vous êtes
2: bonjour Marie.
1: De

0: cinéma, Vincent Bouquet, bonjour.
1: Bonjour.
0: Vous êtes journaliste et responsable d'édition du site Sedmweb et ensemble, nous accueillons Jean-Charles Cliché, bonjour.
2: Bonjour.
0: On vous a beaucoup vu sur les scènes de théâtre, on vous voit de plus en plus au cinéma et depuis peu donc vous êtes devenu animateur radio. Est-ce que vous aimeriez prendre ma place, Jean-Charles Cliché ?
2: Non, non, vous le faites trop bien. Enfin, je ne sais pas si on dit vous ou tu.
0: On dit vous à la radio.
2: Eh bien, vous le faites très bien, voilà.
0: Quel auditeur êtes-vous ? Est-ce que la radio fait partie de votre écosystème à vous ?
2: Ah, carrément. Non, mais depuis que je suis petit, je suis vraiment un enfant éduqué à la radio, à France Inter. Et voilà. Donc, je ne peux pas... Une journée sans radio, ce n'est pas possible. Je me lève, je mets la radio. Voilà, toutes les radios, quasiment. Ouais.
0: Et c'était évident pour vous que la radio puisse faire théâtre ?
2: Je crois que c'est l'inverse qui est arrivé, c'est-à-dire que maintenant, comme elle est filmée et tout ça, elle devient de plus en plus théâtrale, je crois, non, aussi, la radio.
0: On va y revenir et on va déplier toutes ces problématiques, puisque c'est le centre de la pièce Dans le ventre des cerveaux que vous commencez ce soir au Bouffe du Nord. Enfin, il y a eu quelques dates au Célestin, mais disons que c'est les premières à Paris ce soir. Mais avant, je déclare ouvert l'agenda subjectif de la semaine.
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0: On commence au cinéma avec Ton animal maternel, le deuxième long métrage de la réalisatrice franco-costaricienne Valentina Morel, qui vient de sortir en salle. Elsa rentre au Costa Rica et retrouve une sœur happée par l'ésotérisme, une mère plongée dans ses propres désirs et un père absent. Ce film était présenté cette année à Un certain regard à Cannes. Alors Raphaël, qu'est-ce qui vous a séduite dans ce portrait de famille ?
4: Ce qui m'a séduite, c'est qu'on retrouve déjà les acteurs non professionnels que Valentina Morel avait déjà convoqués dans son premier long métrage qui était très beau, Tengo Sueños Eléctricos, un père et une fille. Le père, là, il va être un peu hors champ, on le met un peu sur le côté pour que cette fille, Elsa, qui a une vingtaine d'années, soit aux prises avec sa mère et sa jeune sœur, parce que c'est pas simple entre elles trois. Et ces trois comédiennes ont d'ailleurs reçu un prix d'interprétation collectif au dernier festival de Cannes, où le film concourait dans la section Un certain regard. Cette fiction, elle est nourrie de beaucoup d'éléments autobiographiques. Comme la réalisatrice qui a étudié le cinéma en Europe, Elsa revient d'un long exil en Belgique et elle retrouve sa ville de Sainte-Rosée qui est considérée unanimement par tous les Costaricains comme une ville moche parce qu'il n'y a pas de centre historique, l'habitat est vétuste, il y a plein de barbelés, de grillages partout. Et Valentina Morel va tourner en mode documentaire et elle parvient à en faire un véritable décor.
0: Pour l'image, peut-être, à quoi ça ressemble ?
4: Elle utilise beaucoup le zoom, par exemple, et donc la ville est vraiment un personnage du film. Elle tourne vraiment en mode documentaire, donc le son est très présent, les passants participent au film sans le savoir, et puis elle use beaucoup du téléobjectif, donc elle filme de très haut, de très près, donc on a vraiment un portrait kaléidoscopique de la ville.
0: Est-ce que vous diriez que c'est un drame familial ? On peut le définir comme ça, ce film ?
4: Oui, absolument, c'est un drame familial, et ce qui est beau dans le film, c'est que il accepte complètement dans sa forme le fait que les trois personnages féminines tracent chacune leur route, font chacune leur chemin, vivent leurs aventures et puis elles se retrouvent par moments mais chacune a sa vie, chacune a ses désirs qui sont très multiples parce que la mère est en train de republier ses premiers écrits érotiques, donc elle confronte ses filles à la sexualité torride de sa jeunesse, des filles jeunes adultes qui elles-mêmes ont des difficultés avec leur propre sensualité.
0: Vincent, c'est à vous. Place au théâtre à présent. On vient de parler de Ton animal maternel, donc ce deuxième long métrage de Valentina Morel. Maintenant, on parle de Lac artificiel, pièce écrite par Marine Chartrain. Laura et Salomé sont deux adolescentes inséparables. Un soir d'été, elles marchent le long d'une route, se perdent dans la nuit et peu à peu, c'est leur amitié qui se défait. Le spectacle mis en scène par Céleste Germe du collectif Das Plateau est à théâtre ouvert jusqu'au 17 octobre. Pourquoi ce choix, Vincent ?
5: D'abord par cette écriture.
1: cette écriture de Marine Chartrain, qui est, je crois, une autrice avec qui il va falloir compter au théâtre dans les prochaines années. Elle m'avait assez impressionné avec un précédent texte. Elle avait écrit Feu du ciel. Et là, elle récidive une nouvelle fois avec un texte comme ça qui est très à l'os, écrit et tricoté autour de ces deux adolescentes, Laura et Salomé, comme vous l'avez dit, Marie, et qui, alcool aidant, dans ce chemin nocturne vers la boîte de nuit qu'elles veulent rejoindre, vont voir le présent se confondre avec le passé qui intervient par réminiscence. C'est un texte donc avec une sorte d'épais mystère comme ça qui se crée autour de ces deux adolescentes et puis qui va aussi nous envelopper, nous, à notre tour. Et comme vous l'avez dit aussi, cette déambulation, elle va révéler tout le plomb que la relation de ces deux adolescentes avait dans l'aile. Et c'est vrai qu'on voit Marine Chartrain avec cette plume qui est très ciselée, très aiguisée, j'allais presque dire un peu percussive. On sent comme ça la percussion, le rythme très avec un vrai sens du rythme. Elle va construire comme ça, touche par touche, cette déambulation nocturne. Et puis ce texte, eh bien, il est mis en scène aussi avec une forme de radicalité, comme vous l'avez dit par Céleste Germe du collectif Das Plateau, qui met en scène, on va dire ça, la cofondatrice du collectif, Maëlys Ricordo, et elle le transforme en une sorte de lecture, j'allais dire, un peu sous stéroïde, un peu augmentée. Pour vous donner une image, on a un dispositif scénique très radical, avec une table en plexiglas, un énorme micro, une console de mixage, et cette console de mixage, elle permet à Maëlys Ricordo de passer de Salomé à Laura, et de Laura à Salomé, avec une fluidité qui est vraiment assez incroyable, et on se retrouve comme ça à mi-chemin, entre un spectacle et une performance, eh bien, où vont se refléter tous les faux-semblants aussi de l'existence, qui sont liés parfois à des miroirs aux alouettes.
0: Ouais, ça donne très envie, hein. C'est jusqu'au 17 octobre à Théâtre Ouvert. Jean-Charles Guichet, vous allez voir vos pères au théâtre, vous êtes aussi un spectateur ?
2: Oui, mais j'ai peu de temps en vrai, et donc j'y vais pas assez. En tout cas, et voilà, parfois je culpabilise de ça, mais voilà, je devrais y aller plus, quoi.
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0: Allez, on reste au théâtre, mais changement de dispositif au bout du Nord, dans le ventre des cerveaux, écrit et mis en scène par Jules Sago et Christophe Montenez de la Comédie Française, nous fait entrer dans une émission de radio enregistrée en public pour une très spéciale journée de la planète. Le programme promet de trouver des solutions à la catastrophe écologique tout en continuant à divertir coûte que coûte.
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0: Alors, vous êtes sur scène, Jean-Charles Cliché, avec à vos côtés Charif Andoua et Emmanuel Berco notamment, et tous les trois, vous proposez à vos auditeurs des considérations écologiques alarmistes, mais aussi des recettes du terroir, aidées par de nombreuses bouteilles de vin qui descendent assez vite. On va vite parler des conséquences de tout ça, mais je voulais revenir justement sur cette forme théâtrale de la radio. On a vu ces derniers temps des émissions de radio sur scène. Comment vous avez travaillé avec vos metteurs en scène, puisqu'ils sont deux à signer, pour que le dispositif radio, là on est tous autour d'une table, on voit bien, devienne quand même un dispositif théâtral dans le sens où ils discutent également avec le public. Le public est très sollicité pendant ce spectacle.
1: Oui, alors c'est un dispositif théâtral, en tout cas de radio, qui est un peu spécifique puisqu'il est en direct. Donc on s'est un petit peu entraîné en écoutant des émissions qui étaient faites en direct. Voilà, c'est surtout ça le training, quoi.
0: Vous vous êtes inspiré d'émissions en particulier. Il y a plein de jeux de mots, hein. On peut s'amuser à reconnaître certaines influences dans le ventre des cerveaux.
1: Oui, bien sûr. Il y a déjà... disons qu'on fait une émission... Nous, elle se déroule le jour de la planète. Donc, on imagine que la radio s'est mobilisée, toutes les émissions. Mais nous, on est en particulier une émission culinaire. Voilà, donc après, je pense que les gens... Je ne sais pas s'il y a 1 million d'émissions culinaires, je pense que les gens ont la ref, à mon avis.
0: Et donc vous, vous êtes un peu le critique culinaire de cette émission, alors que Charif Andoua, lui, porte plutôt le poids de la responsabilité écologique. En tout ça, que c'est un monsieur l'écologie de cette radio-là, vous, vous êtes plutôt monsieur terroir. Et oui. Donc vous nous présentez là des légumes oubliés, c'est ça le thème de cette émission-là.
1: Oui, puisqu'il faut que je fasse une chronique en fonction du thème de la journée. Et donc, ce qu'on s'imaginait dans ce personnage-là de critique culinaire, c'est que son rapport à l'écologie, il était un petit peu fragile, je pense. C'est plutôt quelqu'un de bon vivant. Et donc là, il allait être questionné, en particulier par celui qui joue Charif, par Charif qui joue Chandor, qui est lui, le chroniqueur, lui, qui a sa propre émission, mais déjà qui a des vertus écologiques. C'est un spécialiste, c'est un expert.
0: Ce qui est étonnant dans ce spectacle, dans la forme qu'il prend, en tout cas dans le texte, c'est que c'est un spectacle qui se moque de notre besoin de transformer les sujets graves en divertissement. C'est-à-dire que vraiment, les propos qu'on entend sont terribles. Les chiffres qui sont annoncés, on les connaît, on les entend sur le dérèglement climatique. Mais en même temps, on sent la volonté de ces trois animateurs radio de tenir le rire et le divertissement. J'ai eu l'impression, moi, je me suis sentie quand même plutôt visée en tant que média. Est-ce que la cible de ce spectacle, c'est pas nous, les médias, qui, en fait, devenons la caisse de résonance de cette société du spectacle?
1: Ah non, franchement, on n'a aucune velléité en plus. Non, on prend... Disons que c'est un cadre qu'on choisit, c'est le cadre de la radio, parce que c'est un cadre qui permet de parler à tout le monde et d'exprimer plein d'opinions et tout ça, Mais on ne vise pas du tout les médias, non, nous... je crois que ce qui est clivant... Là où le spectacle est un peu clivant, c'est parce que ce thème de l'écologie est aujourd'hui clivant. Il polarise les générations, il polarise les médias, les différentes opinions, les gens, nous, notre rapport personnel aussi à ça.
0: C'est ce qui est en effet très intéressant dans cette pièce, c'est que ce n'est pas une pièce qui va victimiser une génération par rapport à une autre. Tout est mis en tout cas en perspective. Vous attaquez en fait des sujets, on ne les voit pas forcément venir, mais il y a des moments où vous êtes en effet trois blancs de presque plus de 50 ans qui se retrouvent devant un public qui était constitué de très jeunes, et puis vous invitez un très jeune sur scène. Donc il y a ce rapport entre générations et le spectacle en tout cas partage la responsabilité.
1: Oui, bien sûr. Oui, parce que aussi une des hypothèses de base de l'écriture, c'est une interview d'Aurélien Barraud, qui est un grand spécialiste du changement climatique. C'est un vrai expert qui, lui, pour lui, il y a une partie de ses thèses qui est que quand même, c'est le capitalisme qui a engendré ça. Donc nous, on a à l'instar de ça, on se place aussi dans cette même roue de hamster capitaliste qui serait là, la radio, grosse machine, qui, quand on lui dit d'arrêter, ne peut plus s'arrêter. Donc, il continue. Donc, ça crée aussi une chose assez belle, c'est que ça crée du théâtre. C'est-à-dire, dans l'idée d'une course sans fin, où le public est invité à continuer à être dans cette roue de hamster, quoi qu'il arrive, même si elle se désaxe, il faut aller encore plus vite.
0: Ce qui continue aussi, c'est le débord, parce que vous l'avez dit, c'est une émission culinaire, il y a une chef qui est en train de préparer à manger en même temps que vous parlez, et vous mangez beaucoup, vous mangez trop, vous buvez également beaucoup et trop, donc on imagine que tout ça, évidemment, va se dérégler. Là, on tombe dans la farce. Moi, je trouve que c'est ce qu'il y a de plus difficile au théâtre, la farce à jouer, et c'est là-dessus que vous êtes sur une corde de raide, les acteurs, tout le long du spectacle, parce qu'un pas de côté et on tombe dans le vulgaire et dans le grand guignol, et pourtant il faut tenir la chose et il faut aller dans la farce, donc il faut aller loin. Est-ce que c'est quelque chose de particulièrement difficile? Est-ce que le texte doit être respecté? Est-ce qu'à ce moment-là, par exemple, vous improvisez?
1: Pas beaucoup, pas beaucoup. C'est vrai que le texte, il est sans cesse remanié, en revanche, parce que ça nous demande une certaine rigueur et crédibilité, justement, pour pas tomber dans le côté un peu vulgaire de la farce, un peu grotesque et tout ça. C'est toujours pareil, l'état est vrai, mais la situation est grotesque. C'est ça qui rend... c'est un peu bergsonien, c'est ça qui fait rire.
0: Vincent Bouquet.
2: C'est vrai que ce qu'on peut voir aussi au théâtre, c'est quand ça déborde comme ça dans la farce, on va avoir une mise en place d'un registre très burlesque qui peut un peu tourner à vide. Vous, comment vous faites justement pour, j'allais dire, tenir dans ce délire, dans ce qui a l'air d'être un délire, comment vous faites pour tenir votre personnage encore? Est-ce que vous raccrochez à une forme de colonne vertébrale, ou est-ce qu'il n'y a que le texte finalement et que vous le jouez comme une partition, comme un instrumentiste?
1: Il y a le texte, il y a les autres, il y a la situation. C'est-à-dire que c'est comme... cette pièce-là, c'est un peu comme jouer un Phédo. C'est-à-dire que si on joue un Phédo avec l'image qu'on a de la drogue,

0: et voilà, enfin que le décor, c'est pas très très drôle à regarder. Si on se met à la place de l'amant cocu, enfin du mari cocu, et qui nous montre vraiment des sentiments, des émotions, là ça nous fait rire, et c'est un rire de défense, de tendresse, de tout ce qu'on veut. C'est ça qui fait que nous, c'est par là qu'on va traverser les. Et qu'on va essayer de rendre le rire, quoi. Ouais.
1: Quel type de directeur d'acteur il est, Christophe Montonès, qui lui-même donc est un acteur de la Comédie française? Comment il vous parle? Est-ce qu'il trouve les mots, justement, pour que l'humour soit à la bonne place? J'ai eu l'impression que tout était très juste hier. Il y avait quelque chose de l'ordre d'une note juste tout le long. Ça se travaille.
0: Bah tant mieux, c'est cool. Alors, il faut savoir que c'est bicéphale quand même. C'est qu'il y a Jules Sago aussi. Donc, ils sont plus ou moins répartis, mais on ne sait pas trop encore à combien de pourcentage. Ça change un peu tous les jours. Mais Jules, c'est plutôt tout ce qui est la partie technique, le décor, la mise en scène, la musique aussi beaucoup. Et puis, Christophe, lui, il est plus du côté de l'acteur et de la direction d'acteur. Et c'est vrai que Christophe, lui, il est très soucieux d'une sorte de réalisme, parce que ça rejoint ce qu'on disait, c'est-à-dire que si plus ça va être réaliste, plus on va être amené dans cette affaire en tant que spectateur. Le contrat, il se fait plus facilement.
1: Puisqu'on parle de direction d'acteur, peut-être une dernière question. Je l'ai dit en introduction, on vous voit de plus en plus au cinéma. J'espère que vous n'oublierez pas le théâtre, parce qu'il y a certains acteurs qui, quand ils partent au cinéma, ne reviennent plus jamais au théâtre. Donc attention, on vous a à l'œil, mais je crois que Raphaël Pirer avait une question.
2: Oui, j'avais une question. On vous a vu cet été dans ce très beau film Soudain, qui est un film du cinéaste japonais Ryusuke Hamaguchi, qui est connu pour avoir une direction d'acteur presque mystique et très particulière. Je voulais savoir comment ça s'était passé et est-ce que ça a changé votre rapport au jeu, au cinéma?
0: Je pense que jusqu'ici, dans mon métier, je pense que c'est un des plus beaux moments de ma vie, je pense, de travailler avec lui. C'est une méthode à laquelle on adhère ou on n'adhère pas, mais c'est quasiment mystique. Après, c'est pas un gourou, hein, c'est pas du tout. Il n'y a aucune dangerosité si ce n'est de faire un beau film, donc ça va. On est sauvés là-dessus, mais c'est. Oui, parce qu'il fait énormément de répétitions, c'est beaucoup de lectures, et il a. En fait, pour un acteur, c'est merveilleux parce qu'il a un respect, mais quasi sacré au jeu de l'acteur. C'est-à-dire qu'on fait beaucoup de répètes, on fait beaucoup de choses avant, et quand c'est moteur action, ça le regarde quasiment plus. C'est à nous. Et ça, c'est assez fort. Et puis, ça nous rend libre. Et puis, voilà. Et même après, il vient nous parler. On lui dit, oui, ça va, ça a été, ça. Il est là, il dit, tu penses que ton personnage, il aurait... alors, c'est bon, vas-y.
1: C'est ce qui fait le lien d'ailleurs entre nos deux sujets, puisqu'il y a beaucoup de théâtre dans les films d'Hamaguchi. Hein,
0: il aime ça.
1: Et il aime ça.
0: Il aime ça, oui.
1: Mais au théâtre, on peut venir vous voir dans Le Ventre des Cerveaux de Jules Sago et Christophe Montonès. Ça commence ce soir et c'est jusqu'au 25 octobre au théâtre des Bouffes du Nord, puis ce sera en tournée à Pau notamment, avant, on l'espère, d'autres dates partout en France. Bon, assez ripaillé, un peu de littérature à présent avec un roman qui marque cette rentrée littéraire, Baignade surveillée de l'américaine Laura Kashishki. Alors elle a paru, le roman a paru chez Gallimard là, en cette rentrée. Nous sommes le 16 juillet 1969, pendant que le monde a les yeux tournés vers la lune, dans une banlieue américaine parfaitement ordonnée, un petit garçon se noie dans une piscine de quartier. Qu'est-ce qui fait que ce livre a retenu votre attention ?
2: Laura Kashishki, ça faisait 13 ans qu'elle n'avait pas publié de livre, et elle a publié une dizaine de romans, mais aussi 15 recueils de poésie. Et ce qui m'a happée dans cette histoire, c'est vraiment la poésie de sa langue et sa précision. Cet événement tragique, qui est la mort d'un enfant, elle l'aborde, mais sans regarder en face le pathos, en regardant toujours de biais, en relatant les faits qui l'ont suivi, qui l'ont précédé. Et la merveille de son écriture, c'est de nous faire entrer dans les scènes par les sensations et les perceptions des personnages. Par exemple, elle décrit l'élastique d'une culotte qui est visible sous le pantalon d'une femme, ou bien la texture de la cordelette qui aurait dû séparer le petit bassin de la zone un peu plus profonde dans la piscine, ou bien la bretelles du maillot de bain de la maître nageuse. Le livre en anglais s'appelle Lifeguard, parce que la maître nageuse joue un rôle important. Et donc, si cette bretelle de maillot de bain

0: c'est vraiment bien. J'ai vu des choses vraiment incroyables. Surtout, j'ai vu dans cet endroit qui s'appelle les Grandes Locaux, qui est donc, comme son nom l'indique, un ancien hall où ils réparaient les locomotives. Voilà, donc c'est un tout petit peu à l'extérieur de Lyon, mais c'est vraiment assez facile d'accès. Et là, il y a, voilà, c'est, je sais pas, moi j'ai vu des choses, oui, assez incroyables. Je sais pas comment en parler comme ça, il faut le voir, quoi. En tout cas, je recommande d'aller voir ça. Et aussi au musée des arts du tissu, je crois que c'est.
1: Voilà, ça... Oui, parce qu'il faut dire que la Biennale de Lyon s'étend sur plein de lieux,
0: plein
1: dans
0: de
1: toute
0: lieux.
1: La ville de Lyon, ouais. Et elle se visite jusqu'au 13 décembre. Vincent, vous avez deviné que c'était votre choix en entendant ce cri. Donc on termine notre agenda avec un film d'horreur qui prend un malin plaisir à démonter son propre genre. Teenage Sex and Death at Camp Miasma, c'est le nouveau film de Jane Schoenbrunn avec notamment Gillian Anderson. Alors, le film ouvrait cette année un certain regard, aussi à Cannes. Il est désormais à voir sur Mubi. Est-ce que vous pouvez d'abord nous définir ce que c'est un film de slasher? On entend c'est un film de slasher, ça veut dire quoi?
2: Oui, alors ce film de slasher, alors on va dire que c'est un sous-genre du cinéma d'horreur. En fait, c'est ce genre où on va toujours avoir un assassin, alors qui est bien souvent un psychopathe. On peut par exemple citer Freddy et ses fameuses griffes de la nuit, ou Jason avec son masque de hockey dans Vendredi 13. Et là, l'assassin en question, il s'appelle Little Death. Alors lui, il a une tête en forme de bouche d'aération, ce qui est un peu original, on va dire ça comme ça. Et il sévit donc dans cette vieille franchise qui est Camp Miasma, et qu'une réalisatrice entend ressusciter à travers un reboot. Et ça, c'est important, cette question du remake de la franchise. Et pour cela, elle va se rendre visite à une actrice qui est la première actrice dans le premier épisode de cette franchise, et elle habite dans le décor où a été tourné le film. Alors évidemment, ce décor, il est dans une zone un peu reculée, il y a de la neige, tout est très inquiétant. Gillian Anderson est absolument incroyable d'ailleurs en tant qu'actrice, et elle est aussi fascinante qu'inquiétante dans son comportement. Et là, on va avoir un film comme ça qui va petit à petit nous montrer ses multiples strates. Alors évidemment, il est intensément référencé, et tous les aficionados du genre vont y retrouver des codes, la vue subjective depuis le regard de l'assassin, la musique inquiétante, l'hémoglobine qui est tellement à gogo qu'on n'y croit plus, et puis les clins d'œil à tous les films qui l'ont précédé. Et puis surtout, Jane Schoenbrunn, elle va examiner en profondeur ce qu'est le genre du slasher, et elle va regarder avec des lunettes queer, comme elle a l'habitude de le faire, comment et si ce genre qui était très populaire dans les années 80, il est encore soluble aujourd'hui dans notre monde, avec ses caractères misogynes, transphobes, qu'elle va comme ça révéler et qu'elle va subvertir progressivement. Et c'est une vraie entreprise de contamination. Moi, j'y ai vu ça. C'est-à-dire du réel par la fiction qu'elle met en place, avec une esthétique vraiment léchée, une liberté assez folle.
1: Raphaël Pierre, vous l'avez vu, je crois.
3: Oui, le film a reçu la Queer Palme d'ailleurs à Cannes. Et c'est presque un film de zombies aussi, parce qu'avec toutes ces suites qui se reboot et qui se reforme, le film renaît sans arrêt de ses cendres.
1: Vous êtes un spectateur, Jean-Charles Clichet, de ce genre de film d'horreur comme ça?
0: Pas tellement, non, j'ai pas... Quand on n'a pas pris le train dès le début, je crois que c'est un peu dur de rattraper son retard, mais après j'en ai vu quelques-uns quand même.
2: Moi je l'avais pas pris, je suis pas un fan de films d'horreur, mais là j'avoue que celui-ci, si vous avez quelques minutes entre deux représentations, allez-y.
1: Teenage Sex and Death at Camp Miasma est à voir donc sur Mubi. Notre temps est désormais écoulé, alors prenez note, on récapitule. Raphaël Pirer nous envoie en salle voir Ton animal maternel et en librairie pour s'emparer de Baignade surveillée de Laura Kashi. Vincent Bouquet nous invite au théâtre voir Lac artificiel de Marine Chartin, et sur Mubi pour frissonner donc avec Teenage Sex and Death à Camp Miasma. Et Jean-Charles Clichet nous propose une sortie lyonnaise à la Biennale d'Art Contemporain, et bien sûr de le retrouver au théâtre pour Dans le ventre des cerveaux. Deux annonces avant de se quitter. Du côté des Utopiales à Nantes, où vous retrouverez d'ailleurs Natacha Triou en direct et en public, ce sera le 29 octobre. Les lauréats du prix 2026 sont Les Dieux Lents de Claire Norse aux éditions Le Bélial et Corps Serpentis de Romain Benassaya aux éditions Critique. Et n'oubliez pas d'ajouter à votre agenda, si vous êtes du côté de Lyon, le Point Culture XXL sera en direct et en public de midi à 13h30 vendredi prochain, le 16 octobre, dans le cadre du Festival Lumière, avec notamment Daniel Thompson et Irène Jacob. On vous attend nombreux. Merci beaucoup à tous les trois. Et quant à nous, chers auditeurs, on se retrouve à 13h. Nous parlerons des fondations culturelles et de la place qu'elles occupent désormais dans la culture.

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4: Midi, presque 30 sur France Culture, c'est l'heure du journal de la rédaction d'Adrien Toffolé.
5: Bonjour Marie, bonjour à tous. La sud-africaine Navi Pillay a reçu ce matin le prix Nobel de la paix. Nous ferons le portrait de cette juriste de 85 ans que le comité récompense pour ses efforts pour promouvoir la paix et le droit international, un choix symboliquement fort au moment où la justice internationale est régulièrement attaquée. Et puis en miroir, nous reviendrons sur l'attaque meurtrière russe contre deux bus de civils ukrainiens hier à Kramatorsk sur le front dans l'est de l'Ukraine avec notre invitée Christine Dugoin-Clément, chercheure à IAE Paris-Sorbonne. L'actualité en France, c'est la mobilisation lycéenne qui se poursuit ce vendredi malgré l'annonce hier soir du ministre de l'Éducation Édouard Geffray. 3000 enseignants remplaçants déployés en urgence, des effectifs jusque-là inoccupés. Et puis nous vous parlerons d'une double offensive judiciaire contre le groupe SEB, propriétaire de Tefal. Plusieurs associations environnementales viennent de mettre en demeure SEB sur la question du risque engendré par les PFAS présents dans les poêles et les casseroles quand d'autres saisissent le tribunal administratif de Grenoble pour dénoncer la pollution autour du site de production de Rumilly en Haute-Savoie. Le prix Nobel de la paix est de loin le prix le plus politique décerné par le comité tous les ans. Et celui de cette année n'y échappe pas et ne manquera pas de faire réagir Donald Trump d'une part, qui chaque année s'estime le plus légitime à le remporter, et puis ceux qui d'autre part, plus largement, piétinent le droit international. Puisque le prix Nobel de la paix a été attribué à Oslo ce matin à Navi Pillay. Bonjour Valérie Crovin.
6: Bonjour.
5: Navi Pillay, sud-africaine de 85 ans, juriste récompensée pour son engagement en faveur de la paix et du droit international, dit le comité Nobel.
6: Navi Pillay, c'est une vie entière dédiée à la défense des droits humains. Ancienne militante contre l'apartheid d'origine indienne, elle est la première femme à ouvrir un cabinet d'avocats dans la province du Natal, en Afrique du Sud. Nous sommes en 1967. Elle défend de nombreux opposants politiques et prisonniers d'opinion. En 1995, elle devient la première femme de couleur à remplir les fonctions de juge à la Haute Cour d'Afrique du Sud. Elle sera ensuite présidente du Tribunal pénal international pour le Rwanda, avant de devenir haut-commissaire aux droits de l'homme des Nations Unies. Plus récemment, Navi Pillay a présidé la commission d'enquête indépendante de l'ONU sur les crimes commis par Israël dans la bande de Gaza. Dans son rapport, elle utilise le mot de génocide, ce qui lui vaudra de nombreuses critiques, notamment pour antisémitisme. L'attribution du Nobel de la paix à cette femme de 85 ans est un message à tous ceux qui bafouent la justice internationale. À une époque marqué par des défis existentiels, le droit international n'est plus seulement un complément à la paix et à la sécurité, c'est une nécessité absolue, a souligné le jury du Nobel dans un communiqué.
5: Réaction également de la présidente de l'Union européenne, de la Commission européenne, Ursula von der Leyen, qui félicite la gagnante défenseur des persécutés, dit-elle. La saison des Nobel va continuer, elle s'achèvera lundi à Stockholm avec le prix Nobel d'économie. C'est un nouveau coup porté à la coopération franco-allemande en matière de défense. Quelques mois après la mise en échec du SCAF, l'avion de combat aérien, c'est le projet du char du futur franco-allemand qui est aujourd'hui officiellement enterré. C'est ce qu'a confirmé hier le chef d'état-major des armées, Fabien Mandon, en audition devant la commission de défense de l'Assemblée nationale. Bonjour Éric Biegala.
7: Bonjour.
5: Ce projet avait clairement du plomb dans l'aile, ayant accumulé les retards et les divergences entre industriels français et allemands.
7: Oui, le projet a été c'est en effet arrivé au point de rupture dès cet été. Une rupture en tyrinée sans tambour ni trompette lors du Conseil de défense franco-allemand du 17 juillet dernier, à l'issue duquel il avait été spécifié que concernant ce char du futur, je cite le communiqué, la France et l'Allemagne étudieront une approche pour le combat collaboratif dans le cadre d'un programme de recherche et de développement jusqu'au stade de la démonstration de faisabilité. Alors en clair, ça voulait dire que le projet commun se réduisait à un système d'interopérabilité entre des machines différentes et construites chacune par des industriels français d'un côté, allemands de l'autre. Et d'ailleurs, français et allemands avaient lancé parallèlement en 2026, chacun de leur côté, un projet de char national qui devait être intermédiaire entre les machines actuellement employées aujourd'hui, le Leclerc en France, le Léopard 2 en Allemagne, et le char du futur qui devait remplacer ces deux modèles d'ici 2040. Mais même présentés comme une première brique industrielle de ce char du futur, les deux projets de char intermédiaire laissaient clairement entrevoir la divergence d'approche des deux pays et mettaient en doute les capacités, notamment françaises, de financer dans le même temps le projet de char du futur et un projet de char intermédiaire. Reste donc aujourd'hui deux projets de char intermédiaire, un programme d'interopérabilité entre des machines différentes et recentré sur le développement d'une connectivité renforcée, du combat collaboratif, de l'automatisation et de la robotisation, précisait hier soir le chef d'état-major des armées dans un communiqué. Alors il faut dire que les cartes des systèmes de combat de type char lourd ont été largement rebattues avec la guerre en Ukraine, où leur utilisation est désormais minimale, trop lourd, trop visible, trop vulnérable face aux drones et robots de combat qui font désormais la loi sur le champ de bataille.
5: Éric Biegala, les questions militaires européennes sont par ailleurs des enjeux au-delà de la France et de l'Allemagne. Elles concernent l'Ukraine en première ligne face aux offensives de Moscou, de plus en plus intenses depuis l'été. Hier, au moins 30 personnes ont été tuées dans une frappe russe qui a touché deux bus à Kramatorsk sur le front dans l'est de l'Ukraine. C'est l'une des attaques les plus meurtrières des dernières semaines, au moment où la diplomatie est au point mort. Une rencontre entre représentants ukrainiens et négociateurs américains doit d'ailleurs avoir lieu aujourd'hui, sans susciter de grands espoirs, tant Kiev se sent aujourd'hui isolé dans son combat. Pour approfondir, notre invitée ce midi est Christine Dugoin-Clément. Bonjour.
8: Bonjour.
5: Vous êtes chercheur pour la chaire RISC à l'IAE Paris-Sorbonne. Alors déjà, cette attaque qui a touché Kramatorsk, est-ce qu'on peut dire qu'elle s'inscrit dans une stratégie russe d'intensification des frappes sur les civils ukrainiens ?
8: En réalité, la Russie a opéré un pivot dans la façon dont elle conduit cette guerre il y a maintenant quelques mois, avec une approche beaucoup plus destructrice, beaucoup plus, si vous voulez, tapis de bombe, et en ciblant notamment les civils, mais pas que. Les infrastructures critiques sont un objet d'un intérêt tout particulier, et les data centers également. L'idée étant de fragiliser non seulement les lignes de logistique qui permettent, si vous voulez, de maintenir l'effort de guerre en Ukraine, mais aussi d'affaiblir la population et donc son soutien à ce combat de résistance contre l'invasion massive qui a été déclenchée. Donc ça, c'est quelque chose que l'on a opéré. C'est aussi une réponse aux frappes qui sont menées dans la profondeur par l'Ukraine, ce qu'ils appellent les sanctions à longue distance. Excusez-moi. Qui permettent initialement de cibler l'outil de production énergétique de la Russie, qui reste une économie rentière, pour compliquer la possibilité du Kremlin de soutenir, notamment financièrement, ses actions contre l'Ukraine.
5: Le président ukrainien Volodymyr Zelensky dit que la frappe ne restera pas sans réponse. Est-ce que il faut imaginer une escalade, peut-être même brutale, disons-le, avec cette frappe, suite à cette frappe?
8: Une réaction, en tout cas, c'est tout à fait certain. La question, l'ampleur, les cibles et la nature. L'Ukraine, jusque-là, a essayé de se concentrer. Alors, je vous dis pas qu'il n'y a pas eu des ratés, notamment une interception d'un drone qui fait qu'il tombe pas là où c'était prévu, par exemple, ou des débris, tout simplement, quand vous allez faire une interception d'un objet volant, quel qu'il soit. Eh bien, il y a des débris qui... Là où la gravité les amène. Et ce sera la nature, en sachant que Kiev est tout de même relativement tenu par la nécessité de maintenir son soutien de la part des pays occidentaux. et que de toute façon cibler de manière volontaire l'infrastructure civile par mesure de réponse brutale et pas quelque chose qui a été appliqué jusque-là.
5: Christine Dugoin, Clément, encore une question, désolé pour la liaison qui est assez mauvaise. On sait que l'Ukraine a des besoins importants en matière d'armement. Quels sont-ils aujourd'hui plus précisément pour intercepter notamment ce type d'attaque ?
8: Et ils sont tout à fait massifs, hein, comme vous avez pu le voir et vos auditeurs ont pu le voir et l'entendre. Les frappes sur les villes sont massives. Kiev est également ciblé avec des heures d'alerte qui dépassent les 10 heures potentiellement par jour sur certaines journées. Et là, il y a un besoin d'interception, notamment de patriotes, pour protéger les populations civiles des différents tirs qui sont faits par la Russie, puisqu'avec une propulsion qui est beaucoup plus rapide et qui rend leur interception par d'autres moyens quasiment infaisable. Donc le besoin, il est évidemment crucial. Et la Russie, sachant qu'il y a cette tension, en profite autant qu'elle le peut, ce qui est dans sa ligne de conduite de mener de la guerre.
5: Christine Dugoin-Clément, merci beaucoup. Je rappelle que vous êtes chercheur pour la chaire risque de l'IAE Paris-Sorbonne. Désolé encore une fois pour la liaison qui était un peu aléatoire. Et merci à Loïs Guérin pour la préparation de cet entretien. En Asie, à présent, la fumée toxique des incendies qui ravagent l'Indonésie affecte grandement d'autres pays de la région. La qualité de l'air est dégradée sur une vaste partie de l'Indonésie, mais aussi à Singapour ou encore en Malaisie, où des écoles ont été fermées dans certaines régions. Le point sur la situation avec notre correspondant sur place, Léo Roussel.
9: Les incendies n'en finissent plus de brûler en Indonésie. Selon les données de la NASA, près de 400 foyers étaient encore actifs dans le pays au cours des dernières 24 heures, la plupart sur les îles de Sumatra et de Bornéo. C'est moins qu'au cours des derniers jours où jusqu'à plus de 1000 foyers ont été recensés. Mais les fumées de ces incendies continuent de se propager et des dizaines de milliers de cas d'infections respiratoires aiguës ont été dénombrés. Des régions entières sont plongées sous un épais nuage de fumée. Hier, le trafic aérien a été perturbé sur l'île de Sumatra et d'autres pays sont désormais touchés par cette pollution. Vendredi, la Malaisie a fermé des écoles dans certaines régions, notamment dans la capitale Kuala Lumpur. La ville s'est classée hier comme la deuxième la plus polluée au monde, derrière sa voisine Singapour, elle aussi largement touchée par les fumées. Le premier ministre malaisien s'est entretenu avec le président indonésien Prabowo Subianto ce jeudi. Il a également réclamé la réunion en urgence de l'ASEAN pour discuter de cette crise. L'Indonésie lutte depuis plusieurs mois contre des incendies qui ont ravagé de vastes étendues de forêts et de tourbières dans le pays. Selon les experts, l'ampleur des incendies peut être rattachée au phénomène météorologique El Niño qui a accentué la sécheresse dans le pays.
4: 12h41 sur France Culture, la suite de votre journal, Adrien Toffolet, avec la pression des lycéens sur le gouvernement qui ne faiblit pas.
5: Nouvelle journée de mobilisation partout dans le pays, légèrement moins de lycées fermés ce vendredi, 141 contre 157 établissements bloqués sous l'effet des rassemblements de lycéens hier. Des lycéens toujours déterminés à obtenir une véritable prise en compte de leurs revendications et ce, malgré les confrontations entre émeutiers et forces de l'ordre particulièrement violentes. Plus de 71 000 personnes ont manifesté hier selon le ministère de l'Intérieur. Et depuis le début de la mobilisation, près de 6 900 personnes ont été placées en garde à vue, parmi lesquelles 86% de mineurs. Un tiers de ces mineurs font l'objet de poursuites. 15 ont été placés en détention provisoire. Voici le dernier bilan communiqué par le ministère de la Justice à la mi-journée. Et les annonces hier soir du ministre de l'Éducation nationale n'ont, semble-t-il, pas eu d'effet sur la motivation des jeunes, puisque les organisations lycéennes appellent à une nouvelle journée de mobilisation mardi prochain. Il faut dire qu'Edouard Geffray, invité du journal de TF1, a quelque peu surpris en apportant une solution d'urgence à la revendication du manque d'enseignants porté par les lycéens. Bonjour Marine Corbel.
10: Bonjour Adrien, bonjour à tous.
5: Le ministre a annoncé le déploiement de 3000 professeurs remplaçants et qui ne sont pas des nouvelles recrues.
10: Oui, en fait, ce sont des titulaires, on les appelle les TZR, titulaires sur zone de remplacement. Ce ne sont ni des stagiaires, ni des contractuels. Ces professeurs ont passé les concours et sont parfois dans l'éducation nationale depuis longtemps. Mais ils n'ont pas de poste fixe dans un établissement. Ils sont en fait répartis sur le territoire par zone et remplacent les professeurs absents. Selon le ministre, plus de 3000 d'entre eux seraient donc mal

0: Malgré les besoins, sans affectation depuis la rentrée. C'est ça qu'Edouard Geffray dit vouloir corriger. Il était ce matin en déplacement devant un lycée mobilisé à Cachan.
1: C'est 3024 professeurs. Ils ont vocation, évidemment, à être affectés dans l'établissement, soit en soutien, soit, et surtout, c'est ça l'objet, pour remplacer les professeurs qui sont absents, pour certains, depuis plusieurs semaines, avec un ciblage prioritaire sur les 114, ce que j'ai appelé lycées en situation rouge, c'est-à-dire ceux qui ont vraiment un manque de professeurs depuis plusieurs semaines. Et puis, évidemment, en deuxième rideau, si je puis dire, les suivants.
0: Du côté des syndicats, on s'étonne. Plusieurs responsables de la CGT et du CACSION expliquent notamment qu'un tel vivier de professeurs qui serait passé sous les radars depuis la rentrée, c'est impossible. Alors ça l'est pour Nicolas Bonnet, secrétaire national du SNPDEN-UNSA, principal syndicat des chefs d'établissement. Mais il n'y a rien d'étonnant à ce que ces professeurs n'aient pas été mobilisés jusque-là.
2: S'ils n'ont pas été mobilisés depuis la rentrée, c'est tout simplement parce qu'ils sont dans des disciplines sur lesquelles on n'a pas eu de besoin de remplacement. Si vous avez un professeur d'éducation physique et sportive qui arrive et que vous avez un besoin en français ou en mathématiques, ça ne va pas combler le besoin. Il ne fera pas cours de français ou de mathématiques.
0: Edouard Geffray, qui a par ailleurs annoncé qu'il autoriserait les recteurs à recruter quelques centaines de professeurs contractuels de plus là où il y avait des besoins. Il doit en tout cas recevoir les syndicats cet après-midi pour clarifier la situation sur le déploiement de ces 3000 professeurs.
3: Marine Corbel, le gouvernement qui, le temps d'un week-end élargi, doit faire face à la réouverture d'un autre front, celui de la mobilisation contre l'autoroute A69 dans le Tarn, sur le point de relier Toulouse et Castres, puisque les travaux sont en train de se terminer. À partir de la fin de journée, des opposants sont attendus à proximité pour un baroudeur, des militants qui se sont investis nombreux depuis 2022 par des blocages et des actions en justice contre ce projet qu'ils jugent écocide.
4: À moins de 200 jours de la présidence, l'électorat social-démocrate est enfin appelé à se choisir son candidat.
3: Qui de Raphaël Glucksmann, Olivier Faure, Emmanuel Morel, Jérôme Guedj et Ségolène Royal aura les faveurs des quelques 140 000 électeurs inscrits à la primaire. Depuis ce matin, le vote électronique est ouvert pour les départager. Non sans péripéties, puisque l'organisation de la primaire a déploré ce matin une cyberattaque dont l'origine n'est pas connue et qui a pour effet de surcharger les serveurs depuis l'ouverture du scrutin. L'intégrité des votes enregistrés n'est pas compromise, assure son président Patrick Mennucci. Si le scrutin se poursuit normalement, les résultats de ce premier tour seront dévoilés demain soir. Si nécessaire, le second tour aura lieu les 16 et 17 octobre. De l'autre côté du paysage politique, aucune primaire ne viendra en revanche clarifier l'espace politique du centre et de la droite. Les sondages feront office de juge de paix, mais d'ores et déjà, le match se joue entre les deux anciens premiers ministres d'Emmanuel Macron, Gabriel Attal et Édouard Philippe, car le troisième homme, le candidat officiellement désigné par le parti Les Républicains, Bruno Retailleau, peine à s'imposer dans la campagne. Il sortira le 15 octobre prochain un livre baptisé « De combat et d'espoir, lettres aux Français ». Deux de ces lettres sont publiées ce week-end dans le Figaro Magazine, Stéphane Robert.
5: Il y a quelque chose de désespérant dans la campagne que mène l'ancien ministre de l'Intérieur. Il est engagé dans une primaire sauvage, à l'issue de laquelle ce sont les sondages qui détermineront qui sera en mesure de représenter la droite et le centre à l'élection présidentielle. Or, les intentions de vote en sa faveur ne décollent pas. Bruno Retailleau s'est déclaré candidat à la présidentielle le 12 février et 8 mois plus tard, il plafonne en dessous des 10% dans tous les sondages. Pire, ses conférences de presse, ses déplacements, ses propositions rencontrent la plupart du temps un très faible écho médiatique. Or, il a un besoin vital d'exister médiatiquement pour espérer percer. C'est la raison pour laquelle, à l'occasion de la parution de son livre le 15 octobre, il fait fuiter ce matin l'une de ses lettres à travers laquelle il s'adresse à Jean-Luc Mélenchon. Elle est sévère. Il l'accuse d'avoir tourné le dos à la République et d'être le protecteur des islamistes. En faisant cela, il espère mobiliser un électorat de droite qui a très peur de la France insoumise et qui est profondément anti-mélenchoniste. Est-ce que ce sera suffisant ? Rien n'est moins sûr. Sa difficulté est que son parti, Les Républicains, ne dispose plus des atouts dont il disposait par le passé, qui lui permettaient d'agréger les électeurs de la droite et du centre. Ce n'est plus vraiment un parti de gouvernement. Ceux qui ont l'expérience de l'exercice du pouvoir sont aujourd'hui aux côtés d'Emmanuel Macron. Sur le plan des valeurs que défend la droite, l'ordre, la sécurité, le contrôle de l'immigration, le Rassemblement national apparaît aujourd'hui mieux disant et plus crédible en la matière. C'est la raison pour laquelle son électorat a déserté et il sera d'autant plus difficile pour Bruno Retailleau de le récupérer qu'un autre des ressorts du vote à droite était l'espoir que leur candidat était en mesure de l'emporter.
3: Les associations de lutte contre le PFAS se tournent vers la justice contre le groupe SEB. Ce matin, double offensive judiciaire. Trois associations environnementales, Génération Future, Client Earth et Notre Affaire à Tous annoncent avoir mis en demeure SEB, le groupe, sur la question du risque engendré par les PFAS, ces polluants éternels présents dans les poêles et les casseroles. Au même moment, à Rumilly, en Haute-Savoie, où est implantée l'une des principales usines Tefal, trois autres organisations annoncent avoir saisi le tribunal administratif de Grenoble pour dénoncer la pollution autour du site. Rémi Brancato.
6: C'est d'abord une mise en demeure de trois ONG qui visent le groupe SEB, car dans son plan de vigilance obligatoire depuis 2017, il ne mentionne pas suffisamment, selon elle, les PFAS de ces poêles et casseroles Tefal, dénonce Emma Feilleux de l'association Notre Affaire à Tous.
7: On n'a pas de cartographie précise des risques en ce qui concerne les molécules PFAS utilisées par le groupe, et donc on n'a aucune mesure de prévention ou d'atténuation. SEB considère que les molécules PFAS sont sur de nombreuses publications scientifiques. On considère à l'inverse que, effectivement, utiliser aujourd'hui les molécules PFAS comporte des risques.
6: Faute de réponse d'ici trois mois, les ONG pourraient donc saisir le tribunal judiciaire de Paris. Autre front, Rumilly, en Haute-Savoie, la préfecture y a ordonné l'an passé des analyses dans les cheminées de l'usine Tefal.
8: On a découvert des flux de PFAS très importants dans les émissions atmosphériques de l'usine.
6: Sébastien Bécu, l'avocat de trois associations locales, a saisi le tribunal administratif de Grenoble en référé pour obtenir des mesures de protection des habitants.
8: La pression qui est exercée par l'administration est pour l'instant insuffisante. On demande des plans d'action, mais à chaque fois, l'État laisse des délais très importants. Et pendant ce temps-là, les pollutions continuent.
6: Dans les deux cas, les recours demandent une sortie des PFAS et la sauvegarde des emplois. Le groupe SEB nous répond que Tefal respecte strictement les réglementations.
3: La météo, un ciel chargé de nuages et de pluie sur une large moitié nord-ouest du pays, ainsi que sur la Corse, du soleil sur le sud-est en particulier, le long du littoral, des éclaircies de la Gironde aux Pyrénées. Les températures seront douces, autour de 15 degrés jusqu'à 20 degrés en Méditerranée. Cette édition a été préparée avec Alison Vicrobeck. Et à 12h50, c'est vous, Chloé Leprince, pour le Point ID.
9: Bonjour.
4: Et on commence ce journal des sciences sociales, Chloé, avec l'actualité de la semaine, le blocus des lycéens qui continue et la sociologie du maintien de l'ordre.
9: Oui, il y a trois ans, Élodie Lemaire, une sociologue de la police qui avait fait sa thèse sur la division du travail policier, a créé à l'université de Picardie-Jules Verne une formation destinée aux policiers. C'est de la formation continue, à raison de 2 jours par mois pendant 1 an, des policiers se frottent à la sociologie.
10: Alors, une question que je vous pose... À quoi sert la sociologie ?
11: Pour résoudre un problème ?
10: Résoudre un problème, ça dépend lequel. Je ne suis pas là pour reprendre à mon compte les problèmes dits sociaux, dits publics, qui sont définis dans l'espace politico-médiatique. D'accord ? Je définis mes problèmes de manière autonome. Un problème sociologique n'est pas un problème dit social. Vous voyez ce que je veux dire? Et c'est ça, ce travail progressif, c'est de rentrer dans un univers qui se pose pas les mêmes questions, qui les traite pas de la même manière. Et c'est ça le travail que vous allez devoir faire progressivement. D'accord? C'est déplacer les choses. Il va y avoir un déplacement qui va s'opérer. En termes de vision du monde aussi. Parce qu'évidemment, nos chaînes de pensée, c'est ce qu'il y a de plus fort, de plus intégré. C'est parfois cheville au corps. D'accord ? Et le mini-mémoire, l'essentiel, vous voyez, c'est de vous dire, je ne viens pas seulement assister à des cours qui sont dispensés par des sociologues, c'est de vous dire, voilà, comment moi, à travers ces cours, alors c'est pas facile ce que je vous demande, hein, comment je construis progressivement un raisonnement et comment je le mets en pratique par l'écriture.
9: C'était la voix d'Élodie Lemaire dans « Des policiers à la fac », un documentaire de Dorothée Prudhomme et Pierre Chassagneux, visible actuellement sur Arte. Je vous le recommande vivement, Marie. On attrape par exemple une chose à laquelle, moi personnellement, je suis très attachée, ce qu'on appelle en sociologie la réception profane, c'est-à-dire la manière dont un contenu va trouver son public non spécialiste. Écoutez, deux collègues fonctionnaires de police, l'air de rien, lors d'un repas.
12: Tu l'as lu là depuis la rentrée ?
13: Ouais.
12: Moi, j'ai pas le temps.
13: Ouais, ouais. Non, sérieusement.
12: Ça m'agace, en fait.
13: J'ai essayé de lire Bourdieu. Non.
12: Ouais.
13: Non,
12: ce que j'ai fait Bourdieu, j'ai regardé des vidéos. qu'on reparle de Bourdieu.
13: Oui, oui.
12: Et voilà, déjà au moins tu t'inspires de la chose.
13: Alors Bourdieu c'est une référence. Quand je vois les sociologues qui en parlent, ils sont complètement enthousiasmés. Mais moi, je m'enthousiasme pas du tout, ça me fait peur, quoi.
9: Et parce que ces policiers doivent rendre un mémoire, choisir un sujet, ce n'est pas seulement en lecteur qu'on les suit, mais aussi tandis qu'ils se ressaisissent par l'analyse.
14: C'est hyper personnel, parce que ça oblige à se dévoiler. On n'est plus du coup là dans la science.
15: Bah, quand tu parles de toi, à travers ce travail d'objectivation, tu parles aussi d'autres personnes. On n'est jamais isolé complètement socialement. On partage des conditions d'existence qui sont communes avec plein d'autres gens sans le savoir, qui forgent nos représentations du monde, qui forgent nos intérêts. Et donc, une trajectoire individuelle peut rencontrer des trajectoires collectives. C'est ça qui est intéressant. C'est pas complètement narcissique. Ok. Tu vois ? Ok.
13: Et puis on n'est pas habitué à travailler à la première personne. Le jeu, c'est le nous, c'est tout le temps le nous, la police c'est le nous.
16: D'habitude tu parles en tant qu'observateur, en tant qu'externe, là c'est ta matière à toi.
13: C'est, ouais.
12: Habituellement on est un policier, point, voilà, on s'est penché pour une institution.
13: C'est quelque chose, c'est un travail. Ouais.
12: D'ailleurs ça n'existe pas le jeu.
16: Réfléchir c'est penser à nous obéir.
12: Ouais, c'est ça.
9: Vraiment, quelle bonne idée ont eu Dorothée Prudhomme et Pierre Chassagneux de suivre des policiers à la fac. Ces formations continues destinées à des professionnels se multiplient dans l'enseignement supérieur. C'est parfois devenu le nerf de la guerre, car la formation fait rentrer de l'argent dans les caisses d'établissements supérieurs qui sont loin de rouler sur l'or.
4: Et les blocus lycéens, vus depuis les sciences sociales, ce n'est pas seulement une question de maintien de l'ordre, Chloé.
9: Non, le lycée, c'est bien sûr un classique en sociologie de l'éducation, presque un terrain canonique. Évidemment, ce slogan découvert devant un lycée parisien, nous avons des privilèges, nous voulons les partager, inviterait à lire des travaux sur les inégalités scolaires. Mais on peut aussi prendre un chemin de traverse et lire ce qu'on appelle dans le jargon des sciences sociales, des STS pour Science and Technology Studies. C'est ce que recommande Annabelle Alouche dans un texte sur les murs des lycées publié avant-hier sur le site La Vie des Idées. La chercheuse qui travaille depuis 20 ans sur l'ouverture sociale des grandes écoles a élargi sa bibliothèque. Envisager la question scolaire depuis les STS, c'est prendre au sérieux les infrastructures. Annabelle Alouche mobilise Langdon Wiener, un chercheur américain qui postule que les configurations matérielles, un bâtiment, jouent un rôle dans l'expérience politique des individus. Ces travaux ne sont pas si nombreux en France, or les résultats sont édifiants. Auditionné au Sénat il y a 2 ans, le sociologue Laurent Jeannin évoquait déjà des travaux d'une actualité saisissante.
17: Ils ont eu lieu en 2015 par nos collègues anglais qui ont pu accéder à 27 écoles à Londres et qui ont fait des analyses pour la première fois pluricatégorielles. C'est-à-dire qu'ils ont regardé la qualité de l'air, le confort thermique, le confort acoustique, la mobilité de l'élève, et ils ont essayé de comparer ça avec des classes témoins et tout l'abattage scientifique. Et en fait, ils ont démontré que ces facteurs environnementaux ont la même prégnance statistique sur les résultats scolaires que la catégorie CSP des parents.
9: Laurent Jeannin est chercheur en sciences de l'éducation. Il s'intéresse aux relations entre l'espace, l'architecture scolaire et les pratiques pédagogiques. On produit matériellement l'école. Si les textes parlent de flexibilité, la pédagogie est contrainte par les bâtiments, depuis notamment la massification scolaire et la loi Abi sur le collège unique. Écoutez l'exemple que donnait Laurent Jeannin au sénateur.
17: Donc la loi Abi 1975, il faut construire. Il faut construire parce que d'un seul coup, il faut accueillir tout le monde. Et donc là, fort de tous les industriels et architectes du moment, il y a eu des méthodologies constructives qui ont permis de livrer des bâtiments scolaires, principalement sur base linéaire. Alors ça va être un peu technique ce que je vais vous dire, mais vous allez vite comprendre pourquoi. Sur ce qu'on appelle des trames architecturales de 7,20 m, c'est-à-dire que c'est tout des multiples de 7,20 m, les établissements scolaires, les classes, les couloirs. Et en fait, pourquoi c'est cette trame de 7,20 m? Parce qu'en fait, 7,20 m, c'est ce qu'on pouvait mettre sur les camions pour pouvoir les livrer.
9: La notion que le sociologue utilise, c'est la contextualité du bâtiment. En sociologie, ça embarque les murs, mais aussi la place des parents dans la communauté éducative ou la démocratie lycéenne. Et pourtant, Laurent Jeannin.
17: Globalement, vous faites tous les salons d'éducation aujourd'hui, vous avez du mobilier, vous avez des tablettes, vous avez des choses, mais on n'attaque jamais la structure bâtimentaire, la gestion des flux, l'emploi du temps. Alors qu'on sait depuis les travaux 2008 des Écossais qui ont investi beaucoup dans la transformation de la forme scolaire, on sait que l'emploi du temps va être primordial. Transformer le bâtiment, c'est un nécessaire, mais ce ne sera pas suffisant.
4: Et puisque ce sociologue parle de démocratie au lycée, quelque chose vous a frappé, Chloé?
9: Oui, cette semaine, la revue Esprit a fait paraître en ligne un article de l'historien David Noël, qui rappelle que ces blocus, en tant que mode d'action, eh bien, ça fait 20 ans. Contre la loi Fillon, contre le CPE 2005-2006, c'était un nouveau répertoire d'actions lycéens en rupture avec les AG à l'intérieur du lycée, par exemple. Un répertoire d'actions en sciences sociales, ça désigne les modalités d'intervention disponibles pour un groupe qui voudrait protester ou revendiquer. Le terme est de Charles Tilly, un politiste américain spécialiste des révolutions en France. Sauf que ce que vient dater cet article pour Esprit, c'est un échec au long cours. À juste titre, David Noël souligne un paradoxe. L'apparition des blocus coïncide avec la reconnaissance des droits lycéens sur le papier. Un conseil national de la vie lycéenne, par exemple. Car l'absence de vitalité des lieux de la démocratie lycéenne, écrit-il, n'est pas pour rien dans l'émergence de ce répertoire d'action. En regardant les références en notes de bas de page de l'article de David Noël, on se dit qu'au fond, les causes ont la vie longue.
4: Alors vous le savez, le vendredi, on se donne beaucoup de conseils et vous en avez un pour nous, Chloé. Aujourd'hui, un conseil de lecture.
9: Oui, un texte subtil et troublant de l'historienne Pauline Perretz sur le site AOC depuis dimanche. Pauline Perretz n'a pas écrit en tant que chercheuse, mais depuis son expérience d'enfant. C'est un récit. Avec sa sœur, alors qu'elles ont 7 et 10 ans, elles se sont fait percuter par une météorite, comme elle dit. Leur mère a rejoint une secte, la secte japonaise Sokagakai. Un encagement, décrit Pauline Perretz. Encagement, c'est le titre de son texte sur AOC. Je lui ai demandé si c'était l'adulte, la chercheuse ou l'enfant qui l'avait écrit. Elle m'a dit que si elle avait lu des livres et même des thèses sur Sokagakai, elle avait toujours été assez mal à l'aise devant des travaux soit très conspirationnels, soit trop compréhensifs. La secte s'est rendue plus recommandable en s'exportant, hein, souvent. C'est donc un récit pour percer le secret, pour se faire comprendre aussi, alors qu'on a sans doute appris à tendre l'oreille et à parler dans le contexte de libération de la parole sur les violences sexuelles sur les enfants. Mais derrière ce texte, on redécouvre quand même chez l'historienne, son travail avec Pierre-Rose Envallon il y a une dizaine d'années sur l'endoctrinement et puis de longue date, chez Pauline Perretz, un soin pour la parole née de l'expérience, un souci du savoir situé, le souci de faire de la place à cette parole non académique dans la manière de faire des sciences sociales. À partir d'un enregistrement de 1985 de son grand-père Émile, traumatisé par la Seconde Guerre mondiale, elle a monté par exemple une pièce de théâtre au programme des Rendez-vous de l'Histoire à Blois, cet après-midi justement. J'ai mis toutes les références sur la page du podcast Le Point ID. Et c'est à vous, Marie Sorbier, il est 13h.
4: Merci beaucoup, Chloé Le Prince, et on vous retrouve la semaine prochaine, vous serez là.
9: À la semaine prochaine.
4: À vendredi prochain.
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4: Les fondations d'entreprises ne se contentent plus de donner de l'argent. Elles soutiennent des artistes, accompagnent de grandes institutions et développent parfois leur propre programmation. Plus leur rôle grandit, plus se posent des questions de pouvoir, d'indépendance et de financement. Alors les fondations sont-elles devenues indispensables à la culture en temps de disette d'argent public? C'est le dossier du Point Culture XXL du jour. Et pour en parler, deux dirigeants de fondations qui ont mis la culture au centre. Olivier Fournier, bonjour.
19: Bonjour.
4: Vous présidez la fondation d'entreprise Hermès et Audrey Bazin, bonjour.
20: Bonjour.
4: Vous êtes directrice artistique de la fondation Louis Roederer. Alors peut-être pour rappeler, hein, pour ceux qui nous écoutent, un point législatif qui me semble important. En 2003, Jean-Jacques Ayagon, alors ministre de la Culture, fait voter une loi qui change le cadre du mécénat en France. Elle permet notamment aux entreprises de bénéficier d'une réduction d'impôt de 60% sur le montant de leurs dons. Et cette loi s'applique aussi aux fondations d'entreprise qui nous occupent aujourd'hui. Et je rappelle également que le mécénat, à contrario du sponsoring ou du parrainage en français, ne doit pas recevoir de contrepartie directe. Alors peut-être commençons par les choses très concrètes. Olivier Fournier, Hermès consacre 61 millions d'euros à sa fondation pour la période 2023-2028. Toutes missions confondues, quelle part de cette enveloppe est aujourd'hui consacrée à la culture?
19: Alors la culture représente 5 millions d'euros par an. Dans cette part. Mais ce qui est important, c'est de relier en fait deux sujets, je crois, c'est la culture et l'éducation. Parce que l'idée derrière ce que l'on fait, c'est de quelque part créer des boucles vertueuses qui permettent à des étudiants, et des étudiants en école d'art, et je pense aux écoles de théâtre, de danse, de marionnettes, à Charleville-Mézières, et de cirque, d'aller au bout de leurs études et devenir après des artistes accomplis qu'on va peut-être retrouver dans notre festival Transforme dont on parlera sans doute.
4: Pourquoi Hermès a choisi de privilégier la culture?
19: Parce que la culture est émanante, je dirais, de la culture d'entreprise, d'une maison artisanale qui existe depuis 1837 et qui a toujours mis à la fois l'éducation à travers l'apprentissage de ses savoir-faire et la transmission au cœur de ce qu'elle fait. Et la culture, dans ses dimensions multiples, que ce soit le spectacle vivant, que ce soit la photographie ou que ce soit les arts plastiques, finalement, elle nous accompagne, elle accompagne la vie de la maison, parce qu'on est une maison de création aussi. Et puis, il ne faut pas oublier une chose, et on ne le dit peut-être pas assez, c'est que la culture, elle est créatrice d'emplois.
4: On y reviendra certainement. Audrey Bazin, la Fondation Rodeur dispose désormais environ 900 000 euros par an. Comment arbitrez-vous entre aider une institution, ce que vous faites aussi, financer directement un artiste ou créer votre propre projet? Comment ça se répartit?
20: Oh, mais c'est surtout des rencontres et aussi, moi je suis tête chercheuse, donc je rencontre beaucoup les institutions, les artistes, les chercheurs, et c'est en fonction du coup des projets qui me sont proposés. Et puis il y a moi mon propre tropisme qui me porte vers l'institution publique et donc l'idéal républicain, et donc la part belle est faite au soutien des institutions publiques.
4: Vous êtes historienne de l'art?
20: Je suis historienne de l'art, j'ai étudié à l'université de Paris.
4: Et pourquoi Roederer, qui est une maison de champagne et de vin, a choisi de privilégier la culture, a choisi de soutenir la culture?
20: C'est des histoires d'hommes et de femmes derrière, toujours. En fait, Frédéric Rouzeau, qui a créé la fondation, a des aspirations en lien avec la culture, et c'est lui qui a dicté justement les grandes lignes de la fondation.
4: Alors la fondation fête ses 15 ans, je crois, cette année. Elle soutient des artistes et des institutions, on l'a dit, mais elle porte aussi des prix, que ce soit aux rencontres photographiques d'Arles ou au Festival de cinéma de Deauville. Est-ce que vous vous définissez en tant que fondation comme mécène ou comme acteur culturel à part entière ?
20: Ça dépend. Quand on soutient les institutions publiques ou les festivals, nous sommes mécènes philanthropes, c'est-à-dire que vraiment ces institutions, ces festivals sont libres d'organiser comme ils l'entendent leur programme et les prix. Et ensuite, la fondation est créatrice elle-même, disons, de contenu. Et dans ces cas-là, je suis beaucoup plus impliquée.
4: Même question, Olivier Fournet. Comment vous différenciez ce rôle de mécène et d'acteur culturel?
19: Je pense que, comme Audrey vient de le dire, on a cette double casquette ou cette double réalité, à la fois de mécène et de philanthrope pour un certain nombre de projets que l'on soutient ou d'institutions que l'on soutient, mais également... Et j'irais de façon aussi très, très forte et très engagée, coproducteur de spectacles, ce qui est le cas dans ce festival Transforme qu'on a créé il y a 3 ans maintenant.
4: Qui est dans plusieurs villes françaises.
19: Alors, qui est dans plusieurs villes françaises, effectivement, puisqu'on a voulu sortir du simple cadre parisien en associant 4 scènes, le Théâtre de la Cité Internationale à Paris, le Théâtre National de Bretagne à Rennes, les Subsistances, les Subs à Lyon, et enfin la scène de Clermont-Ferrand. Et l'idée, c'est au-delà de la production, au-delà de la création, puisqu'on crée, on accompagne, on est coproducteur de spectacles que l'on n'a pas vus d'ailleurs, donc totale feuille blanche, c'est de permettre à ces spectacles d'avoir une vie et de rencontrer le public. Parce que, et c'est pour ça d'ailleurs que ça s'appelle Transforme aussi, parce que c'est transformant pour ceux qui font, mais c'est transformant pour ceux qui voient. Et ça, c'est très important.
4: On peut se demander aussi si finalement c'est le rôle du mécène de produire ou de programmer de la culture. On pourrait avoir dans l'idée que le mécène, lui, il est là pour donner de l'argent à qui en a besoin. Là, votre rôle s'élargit puisque vous programmez, vous choisissez à qui vous donnez cet argent. Audrey Bazin.
20: En fait, le mécénat, comme vous le présentez, il existe depuis toujours. Je veux dire, on connaît tous les grandes familles italiennes de la Renaissance qui étaient eux-mêmes créateurs puisqu'ils passaient des commandes aux artistes. Je pense que c'est pas antinomique de soutenir les institutions publiques et en même temps de créer son propre contenu tant qu'il y a l'intérêt général derrière, et moi c'est ce qui justement me porte et me motive.
4: Cette notion d'intérêt général, elle est évidemment importante.
19: Elle est essentielle parce que c'est la générosité de l'acte, et je pense que c'est important de garder ça et de garder cette liberté surtout, parce que bon, effectivement on pourrait imaginer qu'on a une action, je dirais, en parlant de coproduction dans les choix, on va orienter ces choix, alors que pas du tout, en fait. Je pense qu'on accompagne vraiment l'émergence, et c'est ce qu'il faut faire aussi, parce que si on ne le fait pas, et là, je pense qu'on a un rôle politique, et moi, j'aime bien dire qu'il faut savoir, il faut faire citer. au sens de la police grecque, de la cité grecque. Et je pense qu'on a un rôle politique aujourd'hui à jouer dans un monde qui est extrêmement fragmenté. Si on ne laisse pas une place à la surprise et à la création contemporaine, je pense qu'on n'accomplit pas complètement notre rôle d'entreprise citoyenne.
4: Cette position politique, vous l'assumez aussi à la Fondation Roederer ? C'est quelque chose que vous défendez ?
20: Ah oui, complètement. À partir du moment où on accompagne l'institution publique avec ce qu'elle représente en idéal d'accessibilité à la culture, de médiation à la culture, transmission des connaissances, oui, complètement.
4: Vous avez un point commun, vos deux fondations, et je vais donner un contre-exemple pour bien qu'on comprenne. Je voulais parler de la fondation Louis Vuitton qui, elle, a choisi de créer un grand lieu culturel qui porte leur nom, c'est-à-dire un bâti. Hein. Ce bâti a été défiscalisé, pour qu'on se rende bien compte, c'est 518 millions d'euros d'économie fiscale, ce bâtiment-là. Vous, vous revendiquez au contraire de ne pas avoir de lieu dédié. Est-ce que c'est un choix de la part de la fondation Roederer de soutenir l'écosystème, disons, culturel plutôt que de créer un lieu? Audrey Bazin.
20: Oui, encore une fois, l'institution publique me paraît essentielle. Il y a quatre grands piliers dans l'idéal républicain. C'est l'éducation, la santé, la justice et la culture. Donc oui, ça me semble important de participer justement à la bonne vie de cet idéal républicain. Après, c'est aussi une liberté pour moi de pouvoir aller partout en France comme à l'étranger pour soutenir des actions. Le fait d'avoir un lieu vous empêche justement d'aller à la rencontre des autres cultures, des autres institutions et d'autres modes opératoires.
4: Olivier Fournier, Hermès est un tout petit peu différent puisque vous avez, vous, des espaces d'exposition. Alors, on n'est pas sur la Fondation Vuitton, mais à Bruxelles, à Tokyo et à Séoul, je crois, il y a des résidences, il y a un festival, vous en avez parlé. Mais vous avez choisi, vous aussi, de ne pas avoir ce grand bâtiment emblématique. Pourquoi ?
19: Je pense que c'est un peu pour les mêmes raisons, bien sûr. Je pense qu'il faut savoir être là où les gens ont besoin que l'on soit. Et accompagner ceux qui vont justement, dont on va aider la transformation, les accompagner là où ils se trouvent, ça me paraît assez essentiel parce que la vie culturelle, elle est multiple. Je pense que si on avait un lieu, on n'aurait pas été, par exemple, le soutien de l'École de l'égalité des chances, de la MC93, qu'Hortense Archambault a monté à la MC93 et qui permet à des jeunes, une douzaine de jeunes chaque année, de préparer le concours d'entrée aux écoles, grandes écoles de théâtre française. Avoir un lieu, ça nous aurait sans doute empêché d'accompagner Lia Rodriguez à Rio dans la formidable école de danse de la favela de Marais. Et je pense que c'est cette liberté, effectivement, nous donne un champ de possibles énorme.
4: Nous l'avons constaté souvent dans cette émission et j'imagine que vous aussi, à vos places respectives, les budgets publics de la culture se réduisent et se réduisent tous les jours. On apprend de nouvelles réductions. Dans ce contexte-là, est-ce que vos fondations culturelles prennent un rôle particulier ? Est-ce que le privé vient combler ce que le public ne peut plus donner ? Audrey Bazin.
20: Alors, non, moi je ne suis pas motivée pour combler des vides. Moi, je suis motivée par soutenir la création, soutenir la recherche. Après, oui, on fait état de, malheureusement, des budgets. J'ai vu là que le Conseil d'analyse économique avait mis en ligne justement une analyse de tous les budgets proposés par ceux qui se présentent aux élections présidentielles. Donc, je vais les lire attentivement, justement, pour voir ce qui nous attend. Mais moi, la motivation première, c'est plus accompagner les créateurs, les artistes, les chercheurs, plutôt que combler des vides.
4: Mais quand vous soutenez la BNF, par exemple, ou la Philharmonie, ou encore la Villa Médicis, qui sont des lieux financés grandement par la puissance publique, est-ce que vous êtes, comment vous vous considérez ? Vous êtes un complément dans ces cas-là ? Un nouveau partenaire ?
20: Là, c'est mon rôle de direction artistique, c'est-à-dire qu'au cœur même de la BNF, c'est aller là où il y a des besoins et là où d'autres mécènes ne veulent pas parce qu'il n'y a pas forcément un retour sur image. Donc la Fondation Louis Roederer soutient la bourse de recherche. Là, on est en train d'organiser une grande journée sur 20 ans de recherche autour de la photographie, valorisation des fonds qui aura lieu le 7 décembre. Donc à chaque fois, c'est très pointu. La Villa Médici, j'ai co-créé avec Sam Stoursday des bourses de production pour aider un chercheur et un artiste. Donc c'est là où il y a besoin, au cœur même de ces grandes institutions.
4: Olivier Fournier, est-ce que cette contraction des financements dont on parle change aujourd'hui la fonction de votre fondation ?
19: Elle renforce, je pense, la responsabilité, en tout cas. Et sans doute aussi, elle nous met face à un enjeu d'engagement et continu. Et je crois que ce qui est important, et c'est comme ça qu'on le vit à la Fondation d'Entreprises Hermès, c'est le travail sur le long terme, c'est-à-dire la fidélité. La fidélité à un certain nombre de partenaires, il y a un certain nombre d'artistes qu'on a pu accompagner dans la durée. Et je pense que ça, c'est aussi important, parce que la vie artistique, elle ne se fait pas simplement à travers un spectacle, elle se fait à travers tout un processus de création sur le long terme. Les établissements, c'est pareil. Quand on accompagne la MC 93, on l'accompagne dans la durée. Donc, je pense que c'est important. Ça nous donne une responsabilité. Après, c'est vrai qu'aussi, il faut continuer de se dire qu'on est là pour maintenir vivant quelque chose qui, par nature, d'ailleurs, s'appelle le spectacle vivant. Donc, je pense que, voilà, il faut maintenir, quoi qu'il arrive, il faudra maintenir cette réalité de création et être vivant. On est à côté, en fait, de la vie.
4: Peut-être préciser une chose aussi, une politique publique culturelle doit rendre des comptes sur ce qu'elle choisit, sur ses priorités. À qui une fondation privée rend-elle des comptes sur ses choix ? Audrey Bazin.
20: À sa propre éthique, déjà, à soi-même, et puis vis-à-vis des autres, des artistes, des chercheurs, des institutions. Moi, il y a quand même un conseil d'administration, et puis il y a des experts comptables qui vérifient la bonne tenue des comptes, vérifier que l'argent est bien orienté là où il le faut, dans l'intérêt général. Donc non, il y a plein de niveaux de rendre des comptes, mais le premier, c'est par rapport à sa propre éthique.
4: Olivier Fournier.
19: Bien, évidemment, c'est pareil pour nous. Je dirais peut-être surtout de suivre les choix et les fils, ou en tout cas les priorités qu'on s'est données. À partir du moment où on s'est donné la priorité de l'éducation et de la culture, on s'engage là. On est une fondation opératrice, donc comme ce que fait Audrey Bazin à la Fondation Audrey, d'ailleurs, c'est-à-dire qu'on mène nos propres programmes. On a des programmes éducatifs spécifiques, d'ailleurs, qu'on a développés pour les enfants des écoles. Sujet éminemment d'actualité d'ailleurs, autour de l'artisanat, autour de l'art des jardins, spécifiquement, Manufacto Manutera, eh bien, on suit là aussi notre route. On développe ces programmes et on les amplifie. Donc, à nouveau, c'est une question de choix au départ, de fidélité à, évidemment, des valeurs et un esprit le socle d'une culture d'entreprise qui est propre à la maison Hermès. Et puis après, voilà, on déroule. Mais c'est vraiment avant tout de la fidélité. On ne rend pas compte, il n'y a pas d'organismes de contrôle, il y a un échange, et il y a plutôt, on se nourrit de ce que nous apporte, par exemple, le conseil d'administration de la Fondation, qui a aussi des personnalités qualifiées externes, et qui nous apporte des idées, qui nous suggère aussi des projets, et c'est ça qui est important.
4: On craint parfois, hein, peut-être à tort, cette porosité publique-privée, mais je voulais vous citer quelqu'un, Pierre Longuéretti, hein, qui est donc le directeur adjoint du Théâtre de Chaillot. Il y avait une journée philanthropie et culture, quelle alliance pour demain, qui a eu lieu il y a quelques jours, et il a dit, je le cite, que au-delà de l'appui financier, la présence au sein de la gouvernance de beaucoup d'acteurs venus du privé permet une capacité à nous éclairer, à nous décentrer, à nous bousculer, y compris sur les méthodes de travail et de management. C'est aussi ça que peut apporter le privé à une institution publique ?
20: Déjà un recul, une distance par rapport à ce qu'on fait. Souvent, on a la tête dans le guidon, donc c'est bien aussi d'avoir un regard extérieur. Après, moi, mon rêve, c'est que les institutions publiques n'aient plus besoin de mécénat privé. Et ça voudrait dire que derrière, il y a cet idéal qui est pris en main et qu'on donne les moyens.
4: On ne va pas dans cette direction-là, j'ai l'impression.
20: Je ne pense pas.
4: Olivier Fournier, je vous ai vu hocher la tête.
19: Oui, non, parce que je pense que, en fait, en travaillant avec toutes ces institutions, on a cité un certain nombre. Moi, je suis assez admiratif des professionnels qui sont à la tête de ces... et des équipes qui sont à la tête de ces institutions. Donc, je trouve que ça serait très présomptueux d'imaginer qu'on va les aider dans le management. Par contre, on peut les aider, effectivement, dans le... aller plus loin, à porter le regard un peu de côté. Et ça, le pas de côté, oui, ça, je l'assumerai volontiers. Mais les aider dans leur management, je ne crois pas... Laissons les spécialistes faire.
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4: Vous êtes sur France Culture. On parle aujourd'hui des fondations privées qui ont mis la culture au cœur de leurs préoccupations. Peut-être un point sur la fiscalité, puisque ce qui interroge beaucoup hein, à l'extérieur des fondations, en 2025, les avantages fiscaux liés aux dons des entreprises et des particuliers représentent près de 4 milliards d'euros de recettes auxquelles donc l'État renonce. Le mécénat n'est donc pas tout à fait de l'argent privé, mais lorsqu'une partie de la dépense donne lieu à une réduction d'impôts, est-ce que c'est encore finalement un financement privé? Comment vous vous situez sur cette question, Audrey Bazin?
20: En fait, c'est, vous parlez d'un

0: venu qui ne reviendrait pas, mais il ne faut pas oublier qu'en face, il y a des actions qui sont mises en place pour l'intérêt général. Quand on voit aujourd'hui le budget qui est mis à mal, ben c'est justement une contrepartie qui peut être intéressante. Moi, je ne le vois pas comme un manque à gagner, je le vois comme justement un engagement au plus près des besoins des citoyens.
1: Olivier Fournier.
2: Oui, tout à fait. Je crois, je suis entièrement d'accord avec Audrey Bazin. Je crois que là, vraiment, c'est le fait d'orienter, en fait.
1: De choisir.
2: Mmh. Alors, on peut en discuter, mais c'est pas de l'argent qui s'envole. C'est de l'argent qui est investi sur un projet ou sur des projets spécifiques. En l'occurrence, là, on parle de culture. Donc, voilà, c'est un choix d'orientation de cet argent qui irait autrement dans une masse globale de l'État. Et je pense que c'est là où on en revient au rôle d'entreprise citoyenne que l'on peut totalement assumer, c'est de dire, voilà, on fait des choix, et on fait des choix qui sont affirmés dans certains secteurs et qui permettent justement aux gens qui opèrent dans ces secteurs-là d'aller au bout de leur projet.
1: Mais est-ce que le terme d'optimisation fiscale qu'on entend parfois vous paraît complètement illégitime quand on parle de mécénat ?
2: Je pense qu'il est, il est trompeur. C'est-à-dire qu'en fait, quand on parle d'optimisation fiscale, on pense évasion fiscale. On pense qu'on va échapper à l'impôt. Il ne s'agit pas d'échapper à l'impôt. De toute façon, si on ne faisait pas ça, l'impôt, on le paierait. Donc, c'est juste qu'on oriente une partie de cet impôt qui est normalement dû par toute entreprise, on l'oriente vers une action culturelle, une action d'intérêt général, une action de philanthropie.
1: Vous avez beaucoup parlé, Audrey Bazin, depuis le début de cette interview, justement, de votre intérêt et votre foi dans le système public, et vous travaillez pour une fondation. Quand vous entendez cette phrase d'optimisation fiscale, comment vous réagissez ?
0: En fait, il faut expliquer aux gens. C'est comme l'intermittence ou les chômeurs. Moi, j'ai été au chômage un temps dans ma vie. Je peux en parler. Il faut savoir expliquer, en fait, ce qu'est la défiscalisation et surtout ce qu'elle implique de l'autre côté dans l'intérêt général. À partir du moment où les choses sont très claires, je ne pense pas qu'on utiliserait, du coup, ce terme d'optimisation pour parler de fondations et de leur budget.
1: Est-ce que vous avez l'impression que c'est un problème très fort français, ce rapport un peu ambigu au mécénat ?
0: Non, pas du tout. Mais les gens ne sont pas contre le mécénat. Au contraire, je trouve qu'on est très bien vu en France comme on est très bien vu à l'étranger. Non, c'est dans les critiques qu'ils peuvent avoir, c'est bien d'avoir les mots pour expliquer. C'est comme quand on parle de budget en disant on a tenu un budget pour l'éducation. Oui, mais qu'est-ce que ça signifie, ce budget-là ? Comment il est composé de quoi ? Il faut arriver à décrypter ce qu'il y a derrière. À partir du moment où on est très clair, très transparent, il n'y a pas de raison d'avoir peur de l'image que porte un mécénat avec la défiscalisation.
1: Je vais parler de l'étranger parce que j'ai cité la loi Aliagon, qui est donc la loi de 2003. Avant, c'était pas possible de faire ce qu'on fait aujourd'hui. Les États-Unis, eux, sont depuis longtemps avec ces pratiques-là. Est-ce que vous avez l'impression qu'il y a quand même des critiques autour du mécénat ? On entend notamment, là, en cette période présidentielle, des candidats de gauche ou de LFI qui remettent en cause cette loi sur le mécénat. Qu'est-ce que vous pourriez leur répondre ? Comment on la défend, cette loi, aujourd'hui ? Olivier Fournier.
2: Je crois que ce serait dommage de remettre cette loi en cause, parce que enfin, je crois que ça va au-delà même. Je veux dire, quand on prend la décision de faire ces actions de mécénat et de philanthropie, on le fait aussi parce qu'on y croit. Je pense qu'il faut aussi compter sur la sincérité de ceux qui s'engagent. Et puis, je pense que les meilleurs ambassadeurs de cette loi et finalement de ces actions, ce sont ceux qui en bénéficient. Et c'est eux qu'il faut interroger, à qui il faut demander finalement comment ils le vivent avec concrètement, parce que c'est quand même eux qui sont les bénéficiaires et qui vont pouvoir aller au bout de leur projet. Donc voilà, donc je crois qu'il faut pas, il y a pas de polémique à avoir. C'est un mouvement nécessaire. On est dans une société complexe où l'État effectivement globalement se désengage. Et après, on a, et chacun d'entre nous dans la réalité de nos entreprises et de leurs histoires et surtout de leurs valeurs, on se sent ou pas responsable et engagé. Et je pense qu'à nouveau, quand on veut quand on a l'esprit de faire cité et d'être engagé en entreprise responsable, on peut continuer sans problème. Mais le mécénat va bien au-delà de la fiscalisation. Ce serait dommage d'ailleurs de

0: partie IA d'une manière directe ou indirecte. Je suis toujours créatrice après d'un discours, mais porté vers l'institution. C'est comme ça que je fonctionne. Je ne profite pas pour parler de la fondation ou valoriser une entreprise qui est derrière la fondation. Non, c'est toujours tourné vers l'autre.
1: La fondation Hermès a une réputation aussi de peu parler dans les médias. On est très heureux que vous soyez là aujourd'hui, d'être assez discret. Ça vient aussi de cette idée-là, de désintéressement ?
2: Oui, tout à fait. Oui, ça peut vous paraître surprenant étant à votre micro aujourd'hui, Marie, mais c'est vrai que... Vous savez, il y a une phrase qui a été dite par Saint François de Sales, bon, c'est un peu déformé, mais enfin, c'est « le bruit ne fait pas de bien et le bien ne fait pas de bruit ». Et je pense que c'est important de se l'appliquer, surtout quand on parle de sujets de mécénat et de philanthropie. À nouveau, ceux qui en parlent le mieux, c'est ceux qui en bénéficient, et c'est le plus important. Notre satisfaction, c'est de voir les sourires des enfants d'une classe manufacto quand ils auront fini leurs 12 leçons de 2 heures pour réaliser un objet à la main, ou de savoir qu'un des jeunes boursiers qu'on a aidé à travers Artisans la Cité rentre, par exemple, à la Comédie Française, ce qui est arrivé cette année. Donc voilà, donc, vous voyez, c'est ça qui est la satisfaction, et ça suffit, pas besoin de plus.
1: Mais il y a quand même une notion de prestige quand, on parlait des rencontres de la photographie d'Arles, par exemple, quand le Roederer a un prix, est présent, évidemment, le nom de Roederer est associé à un événement culturel très pointu, l'image de prestige, elle existe, on peut pas dire que c'est complètement désintéressé.
0: Non, mais je vois pas où est le problème, en fait. Si vous pouvez m'orienter pour avoir une réponse plus claire. En fait, pour parler précisément des rencontres d'Arles, ils sont eux-mêmes opérateurs, ils organisent eux-mêmes ce prix, ils constituent un jury eux-mêmes, le vote se fait sans moi, donc je ne fais vraiment pas partie justement des prises de décision. Il s'avère que les rencontres d'Arles sont heureux d'avoir un mécène comme nous qui n'est pas justement intrusif. Donc, ils font porter aussi le nom de la fondation à ce prix-là. Mais moi, en tant que mécène philanthrope, je les laisse totalement libres de s'organiser comme ils l'entendent.
1: Quand, Olivier Fournier, on voit le logo d'Hermès sur le festival d'automne, par exemple, il y a une image de prestige qui est associée à la marque.
2: Franchement, je ne sais pas. Parce que, bien sûr, que je dirais qu'on est en phase avec nos valeurs humanistes, ou en tout cas avec ce que l'on croit fondamentalement dans une entreprise qui a vraiment mis l'art du geste en avant et qui continue à le pratiquer. Voilà, on est présent, on est quand même sur une exigence quand on accompagne de la création contemporaine, on est quand même peut-être moins visible au sens grand public. Que ce qui peut exister quand on va soutenir des choses plus, qui sont plus diffusées ou plus des programmes plus importants. Donc voilà, je crois qu'on garde cette idée de l'exigence d'une forme de radicalité qu'on assume aussi, et je pense que la communication, c'est une conséquence finalement, et on cherche, c'est pas l'élément premier, on cherche pas en faisant ce que l'on fait à communiquer sur ce qu'est la maison Hermès. La maison Hermès communique très bien par elle-même et avec ses objets.
1: Il nous reste vraiment quelques secondes, Audrey Bazin. Est-ce que ça joue aussi en interne, la fondation ? Je parle de la maison Roederer. Est-ce que c'est une fierté pour les employés d'avoir une fondation qui s'occupe de culture à côté ?
0: Alors, je pense que ce qui fait la fierté, c'est d'avoir une fondation éthique qui est vraiment portée vers l'intérêt général. Ça fait la fierté de la maison. Oui.
1: Eh bien, merci beaucoup. On arrive déjà à la fin de cette émission. Merci Olivier Fournier et merci Audrey Bazin d'avoir accepté de nous parler de vos fondations. Cette émission a été préparée par Aïssa Wendoy et Aurélie Marsay. Françoise Le Floch à la réalisation et à la technique. Alexandre Dang.
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3: Ça a commencé à bloquer le 18 septembre au lycée Saint-Exupéry de Créteil. Au départ, ils étaient 8, puis le mouvement s'est étendu. On suivit d'autres lycées de banlieue, puis ceux des villes moyennes et grandes avec des ouvriers en soutien. En fin de semaine dernière, il y a eu les facs, les grandes écoles, et depuis le début, des parents et beaucoup de profs qui ont fait des tas de chaînes humaines et d'actions de solidarité pour protéger les plus jeunes. Cette semaine, il y avait même des lycées bloqués à Rome et à Bruxelles. Aujourd'hui, dans Les Pieds sur Terre, on essaie de comprendre pourquoi ils sont là à bloquer leur lycée et à manifester par centaines de milliers dans toute la France. On écoute ce qu'ils et elles ont à dire au lycée Paul-Éluard de Saint-Denis, qui est vite devenu l'un des foyers de la révolte. Clémence Alezard a passé pas mal de temps sur leur blocus lors de la première semaine de mobilisation avant que le lycée ne soit fermé le 1er octobre. Même si les revendications de ces élèves en termes de moyens, d'égalité et de justice sont très concrètes, vous l'entendrez, on peut quand même se demander s'ils ne sont pas aussi des éponges, des angoisses de leur époque. Car devant eux, ce qui se profile en gros, c'est le réchauffement climatique, la montée de l'extrême droite et la destruction d'une partie du marché du travail par l'intelligence artificielle. Reportage donc sur le blocus par Clémence Alezard.
4: Hey, un blocus, rentrez pas, rentrez pas!
5: S'il te plaît, je suis en prépa, examen grave lourd et tout, mais c'est des gens comme ça.
4: Hey, un blocus, rentrez pas! Allez, on arrive à lâcher.
6: Je m'appelle Yasmina, je suis une élève au lycée Paul-Éluard. J'ai 17 ans, je suis en terminale générale. Je viens de la classe populaire. Ma mère est Atsem et moi je suis pas née ici. Donc il faut encore plus redoubler d'efforts et je trouve ça très dur. Enfin, on a toujours essayé de me faire comprendre ce qui se passe et tout dans le monde, dans mon pays d'origine, parce que mon pays d'origine aussi, il a vécu beaucoup de choses, donc c'est l'Algérie du coup. Et dès petite, j'ai appris que le monde, il est très injuste, donc j'ai un peu cette vision du monde pessimiste. Donc depuis que je suis petite, j'essaye de m'intéresser à la politique. Moi, ma matière préférée depuis la primaire, ça a toujours été l'histoire. J'aime beaucoup voir pourquoi on en est arrivé à notre société actuelle, pourquoi le monde y fonctionne comme ça et pourquoi pas autrement, du coup. Et c'est pour ça que j'ai pris l'histoire, géographie et sciences politiques et SES, sciences économiques et sociales, pour comprendre. Et aussi l'option des GMC, donc qui concerne le droit des enjeux du monde contemporain. Moi, je veux bien intégrer la fac de Sciences Po. Bon, ça, c'est un peu compliqué vu d'où je viens, etc. Mais j'aimerais bien, ou sinon faire un master en communication. Par rapport à notre blocus, il paraît qu'il y a eu un groupe d'élèves sur les réseaux sociaux et ils ont voulu organiser ça. Donc vendredi matin, j'ai appris qu'il y avait le blocus. Du coup, je suis directement partie à mon lycée pour me mobiliser. Mais enfin, quand je vois ce qui s'est passé vendredi, je trouve ça super lunaire. Parce que quand je suis arrivée devant le lycée, il y a eu des policiers sur des chevaux. Mais les chevaux, c'est des animaux qui sont très sensibles et qui se stressent très vite. Et surtout pendant un blocus, les gens ils font du bruit. Il y a des pétards, il y a des mortiers, etc. Donc c'est super dangereux. Et je me rappelle qu'à un moment, les chevaux, ils ont failli tomber parce que les policiers, je ne sais pas c'est quoi, qu'est-ce qui s'est passé dans leur tête, mais ils ont voulu monter les escaliers avec les chevaux. Comme par hasard, à ce moment-là, il y a eu un bruit fort et les chevaux, ils ont stressé, ils allaient tomber, que ce soit pour les policiers, c'est dangereux, pour les chevaux, même pour nous. En plus, moi, je trouve ça super métaphorique parce que j'ai l'impression qu'on essaye de nous écraser avec des chevaux et qu'on essaye de nous faire taire. Et c'est fur et à mesure du temps où il y a eu le plus de violence. Par exemple, lundi, on a vu que la police a été présente et c'est là que les CRS y sont venus. Et c'est là où il y a eu l'affrontement entre les CRS, les élèves et que le maire aussi il est venu. Il nous a vachement aidés et même quand il y a eu le maire, on nous a gazé. Moi, j'ai reçu du gaz. Franchement, je vais m'en souvenir parce que c'est fort, c'est dangereux. Je me rappelle que les élèves, ils étaient en train de courir de partout. Enfin, franchement, c'était super dangereux pour tout le monde. Mais en tout cas, la violence s'est intensifiée de jour en jour. Oui. Depuis maintenant jeudi, notre lycée il est fermé et le rectorat nous a demandé de faire cours en visio. Et la préfecture interdit tout rassemblement devant notre lycée, sinon on sera arrêté. Et je trouve ça aberrant qu'on nous enlève ce droit. On n'a plus le droit de se rassembler, on n'a plus le droit de s'exprimer. On est obligé d'aller dans les autres lycées pour s'exprimer. Donc je trouve que le fait de faire cours en visio, je le vois aussi comme un moyen de nous faire taire. Et ça, c'est très grave, vraiment.

0: Là, franchement, ça me redonne beaucoup d'espoir de voir ma génération parce que je vois qu'on se tait pas du tout. Il y a certaines générations qui sont fières de nous. Donc, je trouve ça super bien que certaines personnes nous apportent du soutien. Et moi, je pense qu'on devrait continuer à se battre et à parler de plus en plus et vraiment pas de nous taire. C'est pas parce qu'on nous donne juste une miette qu'on devrait l'accepter. Je pense qu'on devrait encore plus repousser les barrières et encore beaucoup plus parler et de vraiment beaucoup plus se renseigner, pas que se contenter du minimum, et surtout ne pas que regarder les chaînes de télévision, parce qu'hier j'ai passé tout mon temps à me documenter, mais juste en essayant de regarder les chaînes de télévision, et franchement j'étais très choquée par leurs mensonges, par leurs... c'est des fake news, clairement. Enfin, de dire qu'une fille s'est faite brûler à l'acide devant notre lycée, c'est complètement faux. Pas du tout. Moi, j'ai été présente, je m'en rappelle. La fille, en fait, elle s'est rapprochée du feu pour récupérer quelque chose et le feu, il a explosé sur elle. Et donc, son visage, il va bien. Juste, ses cheveux, ils ont brûlé et tout. Mais il n'y a pas d'acide. Enfin, on va trouver où l'acide? Enfin, je trouve ça ridicule qu'on essaye de nous diaboliser autant. Et franchement, c'est hallucinant. Au bout d'un moment, on ne peut pas tout le temps se laisser faire. On ne peut pas juste dire « non, c'est pas bien ». Parce que les gens, ils ne comprennent pas les mots. Des fois, il faut juste passer à l'action. Je trouve que la politique française, elle est vachement hypocrite. Enfin, surtout du côté des gens de droite. Parce que, enfin, je suis désolée, mais toutes les insurrections qui se sont passées en France se sont passées avec de la violence, que ce soit la Révolution française. Enfin, on a décapité le roi. Enfin, je ne sais pas. Enfin, je trouve ça... À côté de nous, c'est vraiment du pipi de chat, quoi. Donc, il faut arrêter. Donc, au bout d'un moment, pour qu'on nous entende, des fois, il faut utiliser la violence. Et oui, des fois, la violence est légitime. Pas frapper des gens, enfin, voilà. Je parle des feux de poubelle, lancer des mortiers, etc. C'est rien tant que ça touche personne. Enfin, il n'y a rien de méchant, c'est rien de grave. Nous, dans notre lycée, c'est juste ça qu'on a fait, brûler des poubelles. Et c'est grâce, justement, à ces feux de poubelle que les médias sont venus, qu'on nous a entendus et que notre blocus a pris beaucoup de visibilité. On nous appelle Jeunesse Dorée parce que ça y est, on a fini de se taire, parce que nos parents, des gens de la diaspora, enfin pas que des Français, de souche. Ça y est, on a fini de se taire, c'est bon, maintenant la parole, elle est redistribuée à tout le monde. Là, on connaît nos droits, on connaît nos devoirs, on sait que c'est qu'en parlant et qu'en agissant qu'on aura des choses, et pas juste en se contentant juste du minimum comme ont fait nos parents ou les anciennes générations. C'est pour ça qu'on nous appelle la Jeunesse Dorée, parce qu'on est là pour faire avancer les choses et pour qu'on bouge ça. Nous, on ne demande pas de l'égalité, on veut de l'équité, puisque même si on aura une égalité, ça sera jamais, jamais comme les populations qui sont riches, parce qu'ils ont déjà ce train d'avance par rapport à nous. Donc nous, on demande de l'aide pour avoir justement surtout de l'équité et ensuite de l'égalité, pour compenser ce manque-là.
1: Je m'appelle Ahmed Abdelaziz, j'ai 16 ans. Alors on est mobilisés, c'est très simplement parce que dans le lycée, ils ne nous écoutent pas. Et on a des conditions de travail qui ne sont pas normales comparées à d'autres lycées dans la région parisienne, qui ont apparemment les mêmes moyens. Mais quand vous comparez un lycée parisien à un lycée qui est ici, ce n'est pas du tout la même. On ne travaille même pas dans des bâtiments, c'est-à-dire dans des bâtiments entiers, les petits modulaires. Il fait plus de 35 degrés dedans, pas de clim, pas de ventilateur. La moitié de nos cours, c'est dedans. Il y a des rats, des fois, l'eau n'est pas potable, des fois elle coupe, le courant aussi. L'année dernière, déjà, le bâtiment, il y avait un toit qui s'est écroulé sur nous. C'est pas normal. On ne vit pas dans des conditions comme celle-ci. Et on a fait ce blocus parce qu'on avait parlé avec eux. Les membres du Civel sont partis voir le proviseur et ça n'a pas changé. Et là, maintenant, quand ils font des travaux, ils mettent 600 000 euros dans des caméras. Ils avaient mis dans le bâtiment, devant le portail, comme ça, parce qu'ils pensent que les dégradations du lycée, ils viennent des élèves. Alors que les dégradations, ils datent de bien longtemps et ça n'a jamais été changé. 600 000 euros, alors qu'ils auraient pu mettre 20 000 euros pour le chauffage ou la clim, c'est au moins le minimum. On n'a plus de foyer, plus de CDI, c'est pas possible. C'est pour ça qu'on fait un blocus. Pour eux, c'est la banlieue, c'est les Arabes, les Noirs, tout ça, toutes les origines. Et Paris, c'est les bons Français. Alors qu'on devrait avoir les mêmes droits, les mêmes chances.
2: Et comme nous, on est des habitants de banlieue, ils nous considèrent moins, entre guillemets. En fait, ils nous voyons lacostiennes, entre guillemets, même s'il n'y a pas tout le monde qui s'habille comme ça. Je crois qu'on est des racailles, entre guillemets, alors qu'on est juste des gens qui veulent s'exprimer, c'est tout. Mais après, il y a des gens, ils font, par exemple, des allumés des feux, tout ça. Moi, je suis contre, hein, mais j'ai remarqué, le directeur, grâce à ça, il comprend mieux.
3: Chapeau bleu, là.
4: Si le lycée continue comme ça, personne ne va avoir un avenir ici. Franchement, c'est impossible de travailler dans une salle quand il fait chaud à 40 degrés. On ne peut pas travailler en hiver à moins 5 degrés.
5: Après, les médias ils disent que les enfants du 9-3 ils réussissent pas à l'école. Bah, c'est normal, regardez dans les conditions dans lesquelles on travaille. On ne peut pas réussir. Hein.
4: Et on n'est même pas prioritaire sur Parcoursup.
5: Ouais.
4: Ça veut dire qu'il y a des gens qui n'ont même pas d'école à la fin de l'année. Et ça, c'est inadmissible.
6: On est très mal vu au niveau des gens qui sont à Paris. Ils nous considèrent comme des personnes illettrées, qui foutent la merde. Par exemple, leur raison pour laquelle on fait le bloqué, c'est parce qu'on n'a pas envie d'aller à l'école, qu'on n'a pas envie de réussir. Alors que c'est le contraire, la majorité des élèves qui sont là, du coup, ils travaillent. On a tous notre bac de français, le bac de maths, on les a tous eus.
7: En fait, on est en terminale, on veut tous notre bac avec des mentions. On veut avoir des bonnes chances de réussir. Mais en fait, quand on est dans ce genre de lycée-là, bah, on n'arrive pas. En fait, on est les adultes de demain, mais les adultes d'aujourd'hui n'arrivent même pas à nous prendre au sérieux, en fait. Vraiment.
6: Depuis 2023, sur les réseaux sociaux, même les anciens élèves montrent les conditions du lycée. Il n'y a personne qui est venu, même pas le ministre de l'Éducation nationale pour nous dire que oui, voilà, on va essayer de faire ci, ça, ça. Même le rectorat ne vient pas. Le lycée nous donne la charge de contacter le rectorat alors qu'eux-mêmes, ils ont les contacts, les possibilités, tout, ils ont tout en main.
8: Donc c'est compliqué. On en a marre qu'on nous donne juste un tout petit peu, on veut plus. Voilà, dans d'autres lycées, on leur donne plus. Pourquoi nous, on doit en fait se battre comme ça pour rien?
6: Combien de fois on est parti voir nos professeurs principaux qui nous disent que non, on ne sait pas, on ne peut rien faire, on n'est pas le proviseur. Vous pouvez aller voir les CPE qui ne sont jamais dans leur bureau. On va voir le proviseur, ce n'est pas son ressort, c'est le ressort du rectorat. Ce n'est pas le ressort du rectorat, mais c'est le ressort du ministre de l'Éducation. On a invité le ministre de l'Éducation, qui n'est pas venu d'ailleurs, qui nous critique sur les réseaux sociaux, qui dit qu'employer des morchers, c'est un truc qui est inacceptable. Mais d'envoyer les CRS, d'envoyer les gendarmes, d'envoyer les policiers qui sont maltraitants, garde à vue, qui les plaquent. Avant-hier, ils ont arrêté un élève. L'élève, il a eu une fracture au niveau du crâne. Tout ça parce qu'il revendiquait ses droits. C'est inacceptable. C'est très important de ne pas céder à la pression, parce que si vous aidez à la pression, tout ce qu'on a fait depuis vendredi, ça va tomber à l'eau. Donc on espère qu'on va trouver une solution. Et sachez qu'on n'est pas voué à l'échec. On espère ressortir du coup avec notre bac. En tout cas, on espère. Et si on n'est pas aidé par les adultes de nos jours, nous, qu'est-ce que nous, on va devenir? On nous dit de ne pas chômer, de bien travailler à l'école, mais est-ce que le travail qu'on fait, il va être récompensé plus tard? Est-ce que plus tard, ça va payer? On espère vraiment que la jeunesse dorée va se réveiller et va pouvoir faire quelque chose, parce qu'on ne va pas révolutionner le monde, on ne va pas le changer du jour au lendemain, mais on espère qu'il y aura des petites améliorations et des grands changements aussi. Voilà.
9: Je vois pas très bien là.
10: On dirait qu'il y a une embrouille.
11: Ah bah, à chaque fois qu'ils sont en train de contrôler les seins, là, ils l'emmènent. Et du coup, c'est pour ça que tout le monde se réunit. C'est celui qui passe là. Lui.
12: Là. Attention, attention.
13: Bonjour, c'est la gazeuse.
11: Là, j'ai vu qu'il y avait un lycéen qui s'était fait arrêter.
14: Mais il fait même pas ma taille, c'est honteux, qu'est-ce qu'ils font?
11: Genre, tu vois sa tête, c'est une tête des petits.
6: Attendez, je pense que c'est un enfant, il a 12 ans.
14: C'était un collégien.
6: C'était dans la je pense qu'il allait à l'école et ils l'ont attrapé. Et plus précisément, ils ont envoyé un civil noir pour venir attraper le petit, parce qu'ils savent que si c'est un policier blanc, je pense que ça va être mal perçu, donc ils ont pris un noir pour essayer d'adoucir leur image. Ils l'ont attrapé et quand on a essayé de dire libérez-le, il y a un policier civil qui a sorti sa matraque et qui a voulu nous taper. Et ensuite, bah, du coup, les jeunes se sont révoltés, ils ont commencé à placer les élèves. Franchement, c'est inadmissible.
15: Vraiment, à Saint-Denis, ils attaquent les enfants pour rien. Par exemple, hier, on voulait juste se défendre et manifester et ils ont genre frappé des élèves dès 8h du matin, hier. ils ont fouillé plein d'élèves pour rien, alors qu'ils n'ont rien fait. Moi, je trouve que c'était raciste parce que, comme par hasard, ils se sont détournés vers les gens qui
5: les
15: sont...
5: Les Noirs et les Arabes.
15: Oui, voilà. J'oublie pas le jeu. Racisme.
5: Comment on peut avoir une bonne image de la police quand ils font des trucs comme ça? Moi, j'ai peur de la police maintenant. Moi, quand je pense à la police, j'ai peur. Ils gassent des élèves pour un oui, pour un non. Ils les plaquent pour un oui, pour un non, sans raison valable.
4: La police, elle devrait même pas se comporter comme ça envers nous. La police, c'est censé nous protéger. La police, c'est censé être là pour régler, etc. Ils nous font du mal et c'est pas normal.
15: Moi, j'étais avec mes copines, on était assises, on faisait rien du tout. Il nous a dit de décaler avant que je vous fais goûter mes points. C'est pas une chose à dire en tant que policier, franchement, surtout qu'on faisait rien du tout.
4: Les policiers, franchement, ils sont malades dans leur tête. Je sais pas, ils se prennent pour qui. Ils croient que c'est les rois du monde. Ils font du mal aux citoyens, c'est pas normal.
9: Chaque jour, j'ai l'impression que l'intensité de la répression de la police, ça devient encore plus grave. Les professeurs, à chaque fois, ils font des chaînes humaines pour nous défendre, bien sûr.
10: Elle est scolarisée ici.
13: Oui, oui.
10: D'accord. Et c'est pour ça que vous êtes en soutien
13: Oui, je soutiens totalement. Et je suis là parce qu'ils s'inquiètent, parce que la police exerce la violence sur nos enfants. Si on n'était pas là, je vous assure, ils voulaient en découdre avec les enfants. Hein. J'étais témoin. J'étais là, avec des jeunes. C'était calme. Les policiers qui étaient là en face, ils étaient bien blindés. On ne peut rien contre eux. Hein. Bien protégés là, nous on n'est rien. Des journalistes, ils déforment des propos. Ils disent des choses qui ne sont pas vraies, parce que moi j'étais là toute la journée. Ils ont dit que les enfants qui ont lancé des projectiles sur les policiers, alors que ce n'est pas vrai. Nous on était là, même les journalistes, ils ont dit, ils n'ont même pas vu. Les policiers, ils ont gazé les enfants. Je pose la question, mais pour quelle raison vous les avez gazés? Ils ne répondent pas. Hein. Je dis, mais si c'est vos enfants, vous ne faites pas ça. Il y en a un qui est venu me voir, qui dit oui, je suis père de famille, mais mes enfants sont bien éduqués. J'ai dit, les enfants, ils sont en train de revendiquer leurs droits. Il y en a un qui m'a dit, qu'est-ce que vous faites là? Je leur ai dit, je suis là parce que vous êtes violents, parce qu'on ne peut pas vous faire confiance. On soutient nos élèves dans cette revendication-là, parce que nos enfants sont délaissés. On a vraiment la sensation de culpabilité en tant que parents de leur faire naître dans un endroit où on est délaissé. Ça, c'est malheureux. Ça, c'est malheureux.
16: Moi, je m'appelle Fadjila. Je suis en terminale au lycée Paul-Éluard à Saint-Denis, dans le 93. Moi, j'aimerais bien faire infirmière puéricultrice parce que j'aime bien aussi les bébés et j'aime bien aider les femmes. Ça m'intéresse beaucoup. Donc, je suis en général. J'aime bien la SVT et l'anglais mode contemporain. Et je trouve que c'est très intéressant parce qu'on parle des actualités, on parle de politique aussi. J'ai pris l'option maths complémentaire et option art plastique pour les points en plus du bac. Ça me plaît ma vie de lycéenne, mais sauf que dans mon établissement, c'est très dur de travailler dans les conditions qu'il y a du coup. Par exemple, un jour, on était en cours de maths. Je me rappelle, c'était l'année dernière. Il y a eu une tempête. Au final, on a évacué, on a vu le toit qui s'envolait. Et cette année, ils ont commencé la rénovation du bâtiment G. Donc du coup, ils ont installé des bâtiments préfabriqués. Sauf que y a pas de clim. Parfois quand il fait trop chaud, je suis très fatiguée, j'arrive pas à me concentrer en cours. Ou bien quand il fait trop froid, je suis recroquevillée sur moi-même, j'arrive pas bien à écouter. Même par exemple, mes mains ils gèlent et j'ai du mal à écrire mes cours. Plusieurs fois dans les préfabriqués, il y a eu des coupures d'électricité. Il y avait les tableaux électriques qui marchaient pas. Mais du coup, on a tous eu un changement de classe à la dernière minute. On était devant la salle, on a tous dû bouger dans le bâtiment S. Au final, il y a les classes qui étaient toutes prises. Ça veut dire qu'on a encore dû descendre pour changer d'autres classes. On perd du temps de cours. Il y en a qui font cours dehors. C'est pas du tout dans les conditions où on a envie d'étudier. Il y a un manque de chaises dans l'établissement, il y a un manque de tables carrément. Parfois on est obligé de prendre des chaises qui sont à la cantine. Il y a des élèves, ils sont là, ils s'assoient tranquillement sur leur chaise et la chaise, elle se casse comme ça. Il y a la cantine qui coûte trop cher. Là, elle augmente chaque année de 30 centimes. Il y en a qui payent 5 euros la cantine tous les jours. Ça fait beaucoup d'argent en fait. Je trouve que déjà, elle n'est pas fameuse. La nourriture, elle n'est pas bonne. Il y a des cafards dans la cantine, il y a des rats. Et en plus, on paye beaucoup pour ça, quoi. Je trouve que c'est abusé quand même. Moi, heureusement que je paye 2,49 € et il y en a qui payent trop cher pour de la mauvaise qualité comme ça, quoi. Il n'y a pas d'infirmière, il n'y a pas d'assistante sociale. L'infirmière, en fait, elle est là à mi-temps pour 2000 élèves. C'est chaud pour elle. L'infirmière, j'ai déjà essayé de la voir. Elle n'était pas là à plusieurs reprises quand je suis partie la voir. Et parfois, on a des heures de trou inutiles dans notre emploi du temps où on est obligé de rester dehors, soit dans le froid, soit dans le chaud. Et c'est pas évident parce qu'il n'y a plus de foyer. C'est l'endroit où on peut se reposer. Il y avait des canapés, des tables là-bas et tout, etc. Mais à cause des rénovations du bâtiment G, il n'y a plus de foyer. Il y avait aussi, j'étais en cours et j'ai vu un cafard à côté de moi monter sur les murs. Ma prof, elle a dû prendre en vidéo pour montrer à la direction. Mais ils ont dit qu'ils allaient régler les choses, mais sauf qu'ils ont toujours pas réglé. On nous écoute pas, on a l'impression qu'on parle dans le vent. Après, voilà, ça fait depuis très longtemps que l'établissement il est comme ça. Maintenant, l'éducation nationale, ils commencent à réagir un peu, mais ils nous critiquent plutôt. Ils disent que c'est pas normal qu'on se comporte comme ça et tout, mais il faut quand même continuer à parler parce que si on parle pas, qui va le faire pour nous en fait? C'est pas parce qu'on est des enfants de banlieue qu'on n'a pas des droits à revendiquer. Enfin, on a le droit de parler. Sinon, on se sent pas bien, on a le droit de s'exprimer en fait. Moi, j'aime bien quand on revendique nos droits comme ça, j'aime bien quand on s'impose comme ça. Quand il y a des médias de droite, j'aime bien quand on les dégage, en fait. J'aime bien quand on prend un peu le dessus, qu'on n'a pas peur de la police, vu qu'en soi, on ne devrait pas avoir peur de la police. Moi, je fais aussi blocus contre les violences policières, parce que je trouve que c'est pas normal. Depuis le début des blocus, combien d'élèves se sont fait casser le bras par les policiers, combien d'élèves qui se sont fait tabasser. Il y a un de nos camarades, à Poulilleur, qui s'est fait fracturer le crâne à cause d'un policier. D'ailleurs, ma sœur, elle m'a dit qu'hier, il y avait un policier dans une altercation avec une fille. Enfin, la fille, elle avait rien fait. Et le policier s'est mis à la pousser. Il l'a aussi touché les seins. Ils se permettent de nous gazer comme ça, tout va. Ils sont armés jusqu'au cou pour nous, des lycéens. On n'a que des feutres et des cahiers dans nos sacs. Enfin, on n'a rien sur nous. Eux, ils sont armés jusqu'au cou. Et c'est pas normal.
17: Toi, ta mère, elle sait que vous êtes mobilisée?
16: Oui. Et en fait, elle n'est pas très dans la politique, mais nous, on lui explique et tout. Et ensuite, après, elle nous suit. Enfin, elle est d'accord avec nous. Et elle connaît les violences policières. Hein. Ça fait longtemps qu'elle est en France, etc. Et elle trouve que c'est pas normal. Et aussi, quand on lui a raconté ce qui se passait dans notre lycée, dans l'état insalubre du lycée, on lui a expliqué et elle est totalement d'accord avec nous, en fait. Elle est d'accord qu'on bloque et qu'on nous fasse entendre. Ma mère, elle est femme de chambre à Disneyland Paris. Et voilà. Avant que je rentre au lycée, on s'attend tout de suite à mon voile. Enfin, je sais que je n'ai pas le droit de le porter au lycée, je l'enlève. Hein. Ils me voient l'enlever, ils me le disent quand même de l'enlever. Parfois, ça m'énerve et je leur parle mal dès le matin, dès 8h. Plusieurs fois, on m'a interdit le bandana, mais je continue de le porter quand même. Enfin, il mesure 3 cm, ça n'a aucune appropriation religieuse. Moi, je continue de le porter, moi, je m'en fiche. Et quand on dit dans des bons voiles, je leur dis que je sais, ben, c'est ce que je suis en train de faire. Et je trouve que l'interdiction de la baya, que l'interdiction du bandeau ou de l'interdiction du téléphone, c'est complètement n'importe quoi. Ils s'attardent sur des petits trucs inutiles ou ils s'attardent sur des vrais trucs importants. L'interdiction du téléphone, ça sert absolument à rien. quand on a changement de classe à la dernière minute, si on nous a traité nos téléphones, comment on peut changer de classe en fait? Comment on peut regarder on est dans quelle classe? Comment on peut savoir s'il y a un prof qui est absent? Enfin, c'est complètement ridicule. Il n'y a pas un monde en France où on peut être libre. Là, je suis très en colère. Et surtout quand je vois dans les réseaux les gens qui nous critiquent. Et je suis très énervée. Parce que ça se voit en fait qu'ils ne nous comprennent pas. En fait, on croit qu'on est des gamins capricieux, qu'on n'a pas envie d'aller en cours. C'est pour ça qu'on fait des blocus. Ça me révolte, ça m'énerve trop quand je vois ça dans les réseaux. J'essaie de passer outre, mais j'arrive pas, en fait, vu qu'il y a trop de critiques sur nous. Moi, je veux juste qu'on nous écoute, qu'on soit là pour nous, qu'on nous écoute et qu'on nous comprenne.
18: Ouais.
19: Ça fait quoi, là?
20: Excusez-moi tout le monde, on va faire une AG devant la Légion d'honneur. On va faire la même chose qu'on fait ici, mais devant la Légion d'honneur. On va se faire mieux entendre. Merci à tous.

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1: C'était Saint-Denis, pourquoi on bloque Paul Éluard, un reportage de Clémence Alezard réalisé par Emmanuel Geoffroy. Merci à Yasmina, à Fadila, à Neila, à Gamze, à Ahmed, à Abdelaziz, à Asia, à Fatoumata, à Maria, la maman qui était là en soutien, et à tous les autres lycéens et lycéennes rencontrés lors de cette première semaine de mobilisation. L'équipe des Pieds sur Terre, c'est Karen Lelouette et Valentin Rémy, et notre stagiaire, c'est Louise Todd.
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9: Bonjour à toutes et à tous et bienvenue dans la Fabrique de l'Information, le rendez-vous de France Culture consacré au décryptage du travail journalistique et à l'analyse des récits médiatiques. Cette semaine, on s'intéresse à un objet peu ou mal identifié du paysage médiatique, une entité que l'on confond parfois avec un lobby, un groupement d'intérêt ou un parti. Il s'agit des think tanks ou en bon français, laboratoire d'idées, un endroit où des personnalités hétéroclites venues du monde entrepreneurial ou universitaire, de la sphère industrielle ou politique se retrouvent pour échanger, prendre le pouls de la société et faire naître des idées qui peuvent se transformer un jour en actions concrètes. Venus du monde anglo-saxon, les think tanks foisonnent en France depuis une 20aine d'années sans que l'on sache vraiment très bien analyser leur part d'influence, leur impact dans le débat ou les politiques publiques. Nous essaierons donc d'y voir plus clair. Quelles relations entretiennent-ils avec les médias ? Des experts sont régulièrement invités en plateau, les rapports des think tanks occupent les colonnes des journaux ou magazines. Comment s'organise cette interdépendance ? Enfin, en cette année présidentielle, nous verrons quels liens historiques ils entretiennent ou non avec les partis politiques, comment ils participent à leurs programmes, sont-ils en train de combler une fonction délaissée par les organes politiques, ces derniers étant parfois plus préoccupés par la communication que les propositions ? Beaucoup de questions et 4 invités pour y répondre. Marie-Pierre de Bayancourt, bonjour.
10: Bonjour.
9: Vous êtes directrice générale de l'Institut Montaigne, think tank libéral, qui vient de publier 25 recommandations pour la France afin d'éclairer les grands choix du prochain mandat. On pourra en voir certaines entre nous ensemble dans cette émission. À votre gauche, Gilles Fekenstein, bonjour.
11: Bonjour.
9: Vous êtes secrétaire général et membre fondateur de la Fondation Jean Jaurès, plutôt située à gauche, même si vous aurez l'occasion de revenir sur les liens de la Fondation avec le Parti Socialiste. Vous nous parlerez de cette distance que vous tentez d'avoir avec ce parti. On peut également vous voir ou vous entendre sur France Inter ou l'émission Quotidien. Avec nous également, Lucille Desmoulins, bonjour.
12: Bonjour.
9: Vous êtes maîtresse de conférences en sciences de l'information et de la communication à l'université Gustave Eiffel et vous travaillez depuis longtemps sur l'histoire et l'influence des think tanks. Enfin, Frédéric Savicki complète ce plateau, bonjour.
13: Bonjour.
9: Vous êtes professeur de sciences politiques à l'université Paris 1 Panthéon-Sorbonne et vous pourrez nous éclairer sur le lien entre ces entités et les partis politiques. Vous avez maintenant le programme complet de cet épisode. Merci encore pour votre fidélité et pour vos messages. C'est toujours un plaisir de vous lire. La Fabrique, épisode 5, c'est parti.
14: Le think tank est le mode de production politico-intellectuelle adapté à des démocraties d'opinion dans lesquelles les médias ont une place majeure et parfois trompeuse.
15: Vous êtes bien dans le 18-19. Ma première invitée, c'est Agnès Verdier-Molinier, directrice de l'IFRAP. Bonsoir Agnès Verdier-Molinier.
16: Bonsoir Edwige.
17: Tout de suite, dans la tête des Français, notre rendez-vous avec le directeur de la Fondation Jean Jaurès, Gilles Finkelstein.
0: Blanche Léridon, bonsoir.
4: Bonsoir.
0: Merci d'être avec nous. Directrice éditoriale de l'Institut Montaigne, spécialiste des questions démocratiques et institutionnelles.
10: Les think tanks s'efforcent d'être des lieux où on fait de la politique, on réfléchit à la politique, mais sans avoir le nez collé sur le guidon de l'actualité politique, comme est obligé de l'avoir un parti politique.
11: C'est un mot qui a paru en 1947. Le think tank, c'est une sorte de bunker où l'état-major se met pour réfléchir à l'abri des bombes. Alors, pourquoi a-t-on adopté ce terme ? Eh bien, c'est la traduction d'un rapport de force.
12: Là, il y a une tradition très forte, notamment en France, et qui, de plus en plus, s'intitule think tank. Maintenant, tout homme politique qui veut avoir sa boîte
13: à son
12: propre think tank. Donc, le terme a été très utilisé. Et puis aussi, les regroupements professionnels qui, souvent, utilisent le terme think tank. Donc, c'est venu un peu un terme passe-partout, je dirais, qui recouvre des réalités très différentes.
16: Ce qui m'inquiète, c'est notre incapacité, pour l'instant, à avoir des idées. Il y a beaucoup de candidats et il y a peu d'idées. C'est un peu inquiétant.
9: Voilà, vous aurez pu reconnaître quelques voix de personnalités qui dirigent ou qui appartiennent à des think tanks. Thomas Gomard de l'IFRI, Thierry Pech, Terra Nova ou encore Michel Mazot de la Fondation Gabriel Péri. On va commencer avec vous, Lucile Desmoulins, déjà pour un enjeu de définition. Je l'ai dit que c'était un objet peu ou mal identifié, même si avec le temps, on commence à s'y habituer. Néanmoins, plane toujours une certaine confusion par rapport au contour d'un think tank. Alors c'est quoi un think tank? Quelles sont ses origines? Voilà, vous avez quelques secondes, voire qui pourraient se transformer en minutes devant vous.
17: Alors, bon, vous me posez la question qui fâche, parce qu'en fait, nous, on préfère parler finalement d'usage et de label, d'une terminologie. On l'a bien entendu dans les extraits précédents, qui s'est généralisée et qui est utilisée pour parler de manière souvent très positive de toute une série d'organisations qui n'ont parfois rien à voir les unes avec les autres. Alors, si vous prenez les premiers travaux sur les think tanks plutôt américains, autour de James McGann, il avait tendance à commencer toutes les interviews en disant « I know one when I see one », ce qui ne veut évidemment absolument rien dire.
9: Traduction.
17: J'en vois un, je sais que c'en est un, je sais le reconnaître. Ensuite, dans le cadre à la fois des travaux scientifiques et d'un observatoire des think tanks qu'il a créé à l'Université de Philadelphie, il a essayé d'établir des critères positifs. Donc on va dire que ce sont des organisations pérennes. Qu'est-ce que ça veut dire, pérenne ? Des organisations qui disposent de moyens substantiels qu'ils vont mettre au service de l'influence politique. Des organisations qui ont une neutralité et une indépendance. Qu'est-ce que ça veut dire, neutralité et indépendance ? Des organisations qui se font fort de peser sur les décisions politiques pour les améliorer. En fonction de critères gestionnaires, d'allocation de ressources, en fonction de valeurs, en fonction d'une certaine vision du bien commun. Mais chacun des éléments de cette définition, finalement, va nous renvoyer à des débats sans fin sur qu'est-ce que ça veut dire l'autonomie, qu'est-ce que ça veut dire l'indépendance. Donc cette définition nous convient guère, et on va plutôt se rabattre sur une autre définition qui nous vient du Danemark et d'un chercheur qui s'appelle Jesper Kjellstrup, qui dit que finalement les think tanks sont des organisations pérennes, tournées vers l'influence politique et qui vont revendiquer de le faire au nom d'une amélioration de la décision politique, d'une ouverture à des sources variées d'informations, d'expertise. Mais il ne s'agit jamais que d'une revendication d'indépendance, de qualité, de rigueur, de scientificité. C'est une revendication. Et ensuite, chaque organisation peut décider d'utiliser ce label. Vous aviez à la fin des années 90, sur la brochure de l'IFRI, une double page où il y avait 4 fois le mot think tanks. Donc il y a un vrai enjeu d'image, en fait, à se faire appeler think tanks.
9: Voilà, l'IFRI, Thomas Gomard, en l'occurrence, c'est intéressant. Déjà, on voit que dans votre définition, que ce n'est pas simple, puisque vous avez commencé par nous dire ce que ça n'était pas. On voit que c'est surtout un cap, un idéal recherché. J'entends bien la question de la pérennité, c'est-à-dire qu'on voit aussi beaucoup, parfois, de think tanks naître et mourir au bout de quelques mois. Ça veut bien dire qu'il n'y avait pas de solidité d'assise. Alors, ce qui n'est pas le cas de la Fondation Jean Jaurès, qui existe depuis un certain temps. Gilles Finkelstein, est-ce que vous vous retrouvez dans la dernière définition qui vient d'être donner à la fois indépendance, neutralité, pérennité. Est-ce que vous pouvez revenir, vous, sur les origines de la Fondation Jean Jaurès ?
18: D'abord, nous sommes une fondation. On n'a pas à revendiquer un label. Nous avons un label. Nous sommes une fondation reconnue d'utilité publique depuis 1992 par le Conseil d'État. On est même la première fondation politique, puisque jusqu'à présent, dans l'histoire de notre pays, les fondations avaient des vocations humanitaires ou caritatives. Et c'est en s'inspirant de ce qui existe dans d'autres pays, et notamment en Allemagne, qu'a été créée la Fondation Jean Jaurès, en Allemagne, où les fondations politiques sont des institutions très, très ancrée historiquement et surtout extrêmement puissante et qui permettent à l'Allemagne d'être à la fois un laboratoire d'idées, ce dont nous allons parler, mais aussi d'avoir une sorte de complément à la diplomatie, puisque l'action de coopération internationale est une action très importante de la part de ces fondations. Donc, nous définissons par notre nom, nous sommes une fondation, même
9: mais
18: si...
9: Mais vous ne rejetez pas le terme think tank, sinon vous auriez refusé cette invitation.
18: Non, pas du tout. Non seulement on ne le refuse pas, mais on l'a même revendiqué, alors sur une origine qui est plus récente que celle des États-Unis, mais qui est au tournant des années 90 et 2000, l'émergence au Royaume-Uni, dans l'orbite du blairisme, d'un certain nombre de structures qui étaient des think tanks et qui ont beaucoup contribué, pour le meilleur et pour le pire, au renouvellement de la pensée blairiste.
9: Et votre lien donc avec le Parti Socialiste ?
18: Alors, on s'appelle Jean Jaurès. La fondation a été créée par Pierre Mauroy. Elle est aujourd'hui présidée par Jean-Marc Ayrault, et le patrimoine, puisqu'une fondation, c'est d'abord un patrimoine, ça a été le siège historique du Parti Socialiste, acheté

0: par Léon Blum en 1936. Donc, vous dire que nous n'avons aucun lien avec cette histoire serait évidemment mentir, on le revendique et on l'assume. En revanche, on a, depuis la création de la Fondation, aucun lien organique et aucun lien financier avec le Parti Socialiste lui-même. Et c'est l'indépendance de la Fondation qui est le gage de sa crédibilité et de la confiance qu'on peut lui accorder.
1: Alors si on reprend justement les points de définition qui ont été soulevés tout à l'heure par Lucile Desmoulins, on voit qu'il y a cette volonté, en tout cas d'indépendance, qui permet, j'imagine, d'avoir une forme de crédibilité sur le paysage. Et vous rappelez bien qu'il n'y a pas de financement du côté du Parti Socialiste. Frédéric Savicki, peut-être pour finir sur ces enjeux de définition, est-ce qu'il y a une spécificité, une singularité aussi à la française, donc de ces think tanks ?
2: La spécificité, c'est peut-être que finalement, pendant longtemps, il y a eu un développement de think tank très, très limité. C'est-à-dire que c'est une importation récente. D'ailleurs, Gilles Finkeljaj vient de rappeler sur la fondation Jean Jaurès, 1992. Donc déjà, les fondations de partis politiques, associées à une famille politique, c'est quelque chose d'assez rare. Et l'existence de structures d'ingénierie politique autonome, ça a longtemps été représenté en France parce qu'on appelait les clubs. Qui ont fausse forêt et se sont multipliés notamment dans les années 60, plutôt effectivement, on va dire, au centre-gauche, à un moment où effectivement la 5e République dominante ne semblait laisser plus aucune place finalement à une alternative d'opposition et où se sont regroupés des syndicalistes, des universitaires, des hauts fonctionnaires qui essayaient d'imaginer d'autres manières de faire de la politique et en dehors des partis qui étaient effectivement moribonds. Le gaullisme a été ravageur.
1: Donc il y avait quelque chose d'informel peut-être dans les clubs.
2: Alors c'était d'une certaine façon, on pourrait dire, si le mot avait existé à l'époque, probablement que on aurait pu les qualifier ou les rapprocher des think tanks. C'est-à-dire le club Jean Moulin, par exemple, a eu une activité de publication très abondante. Il y a eu plusieurs livres importants. Il y a eu des prises de position qui ont d'ailleurs nourri des réformes concernant notamment la question de la décentralisation ou de la réforme de l'éducation. Donc il y avait un travail, voilà, c'est ce que un think tank, c'est un endroit, on pourrait dire aussi, on produit, on travaille, voilà, c'est pas simplement une étiquette, il y a de la production, donc d'ingénierie politique, et donc voilà, ça se prenait plutôt sur la forme de club, mais le terme club lui-même à l'époque, et jusqu'à il n'y a pas très très longtemps, regroupait des réalités extrêmement hétérogènes. Vous aviez un homme politique ou une femme politique qui était dans l'opposition, qui était en disbie avec son parti politique, créait son propre club.
1: Alors, il suffit peut-être de 2-3 voilà. personnes pour créer un club.
2: Exactement. Donc, d'ailleurs, le terme club lui-même là renvoie bien à cette idée, mais il y avait derrière ce label quand même des choses beaucoup plus substantielles. Je sais pas, le club 89 qui a été le club dans une orbite du RPR depuis des années 80 était assez actif. Le club de l'horloge, évidemment, qui a contribué fortement à renouveler les idées de l'extrême droite dans les années 70, c'était très très actif. Donc, il y a une certaine ancienneté, mais effectivement, la mode consistant à s'habiller d'un terme plus moderne et plus prestigieux. Voilà, on fait référence directement là à la pensée, évidemment, à un réservoir de pensée. C'est progressivement imposé. À un moment quand même assez particulier des années 90, où il y a deux choses que je voudrais souligner. Il y a effectivement un affaiblissement des partis, puis il y a une routinisation, j'allais dire, de l'alternance en France. Ouais. Mais il y a aussi la loi de 95 qui interdit financement privé par des entreprises des partis politiques. Et là, c'est effectivement, ça va être aussi le moment pour que des grandes entreprises qui n'ont plus cette prise d'une certaine façon sur les partis politiques en les finançant directement vont comprendre que une manière de jouer de la carte d'influence peut-être de créer des structures assez généreusement financées permettant effectivement de peser non pas explicitement pour défendre des intérêts mais effectivement pour influencer à travers un certain nombre d'idées générales de valeurs il y a une histoire
1: on a bien compris l'histoire effectivement du politique à l'économique. Marie-Pierre de en cours, c'est peut-être, alors, non pas que vous allez vous retrouver sans doute totalement dans la définition qui est faite par Frédéric Savicki, mais en tout cas, l'Institut Montaigne pourrait nous expliquer peut-être comment il était constitué, ses objectifs, et ce sont quand même des entreprises, là, pour le coup, qui sont derrière, qui sont nombreuses à apporter un financement.
3: Absolument. Je me retrouve en grande partie dans la définition. En 2000, Claude Bébéard, patron emblématique d'AXA, décide de créer l'Institut Montaigne parce que il y a une vision assez novatrice. La vision novatrice, c'est de dire la question des politiques publiques n'est pas la seule affaire des partis, des syndicats et des associations politiques. C'est une question de société civile. Et au titre de cette question-là, les acteurs économiques doivent en faire partie. Et d'ailleurs, c'est intéressant parce qu'aujourd'hui, on parle beaucoup de conventions citoyennes, beaucoup de cet échange. Et c'était vraiment cette idée-là. La politique est une responsabilité commune et donc les acteurs doivent y contribuer. J'en profite d'ailleurs pour tuer une légende urbaine. Nous sommes effectivement indépendants financièrement, au sens où nous sommes financés par des entreprises. Nous n'avons aucune subvention de l'État.
1: Donc pas de subvention de l'État, pas de subvention de parti politique, quel qu'il soit.
3: Absolument pas.
1: Et d'entreprises, mais combien d'entreprises par exemple ?
3: Alors, donc on a à peu près 180 entreprises, des grands groupes, des moyennes, des toutes petites, des start-up, des artisans, des commerçants. L'idée, là, c'est d'abord, c'est une philanthropie, donc c'est une action de mécénat. Et comme la Fondation Jean Jaurès, nous avons un statut d'association d'intérêt général. Donc il y a aussi un rescrit fiscal qui est la preuve que c'est quelque chose qui est censé servir le bien commun. Et aucune des entreprises qui nous financent n'a plus de 1,2% du budget. C'est-à-dire qu'on a veillé à ce qu'il n'y ait aucun intérêt catégoriel
1: prédominant.
3: Ou sectoriel prédominant. Et d'ailleurs, nous avons eu un questionnement de la part de la HATVP, la Haute Autorité pour la Transparence de la Vie Publique, qui, en 1922-23, a questionné...
0: 2022.
3: Oui, ça a commencé en 22,
1: absolument. En se demandant si vous n'étiez pas finalement un lobby.
3: Exactement. Et j'ai décidé de porter cette affaire devant le Conseil d'État. Puisque moi je venais d'arriver à l'Institut Montaigne, et la première chose que je fais en tant que dirigeant, c'est que je regarde les statuts. On a été fondé pourquoi ? Quelles sont les règles qui nous gouvernent ? Et là-dedans, il est bien écrit qu'on est une association d'intérêt général, qu'on ne doit pas être partisan.
1: Et donc, je vais donner la parole dans
3: un instant. Et donc, le Conseil d'État, quand même, nous a donné raison. Donc, nous avons déposé un recours auprès du Conseil d'État, qui a donné tort à la HATVP et qui a bien reconnu le caractère d'intérêt général de l'Institut que nous sommes.
1: C'est ce qui peut peut-être vous distinguer du MEDEF, par exemple.
3: Absolument. Le MEDEF, la FEP, etc., sont des lobbies d'intérêt qui défendent le patronat. Il y a une grande différence entre utiliser une information qui vient des opérateurs du réel, des gens qui sont dans la vie quotidienne, qui sont des acteurs économiques, qui font l'aménagement du territoire, la cohésion sociale, la transition environnementale, d'écouter ce qu'ils ont à dire dans leur quotidien et de représenter leurs intérêts.
1: Lucie Desmoulins.
4: C'est un très bel exemple à deux titres, parce que c'est une opération d'influence, d'aller devant une instance, d'aller porter plainte devant une juridiction. Donc c'est une très belle opération. Après, sur le fond, c'est effectivement une victoire, il y a à n'en pas douter, mais je veux vraiment insister sur une très belle virgule d'incise. C'est-à-dire que dans sa décision, le Conseil d'État dit c'est une activité de réflexion, de recherche, d'expertise sur des sujets déterminés, je lis, je ne sais pas par cœur tout ça, donc en vue de produire des travaux destinés à être rendus publics, ne saurait être, incise de virgule, à ce titre, être regardé comme un représentant d'intérêt. Donc, si on enlève la virgule, on perd la substance de la décision. Parce que cette virgule nous invite à aller voir les autres titres. Et les autres titres, c'est ce qui va être intéressant aussi dans l'évolution, dans la manière dont les organisations qui sont autour de la table vont peut-être prendre en compte cette décision. Cette virgule, elle incite à aller voir quoi ? Ben, plein d'autres choses. Par exemple, les financements, on en a parlé, là, ils sont exemplaires. Le mode de gouvernance, donc c'est très concret, c'est qui est au Conseil d'État, qui est au Conseil scientifique. Et quelque chose qui est beaucoup plus difficile, et pour nous chercheurs, pour le Conseil d'administration, mais alors pour le Conseil d'État et la Haute Autorité, je ne sais pas comment ils vont faire ça, c'est comment les études et les travaux sont produits et menés au sein de chacun des présumés think tanks. Parce que l'existence d'un intérêt, ça a l'air d'être très simple comme ça sur le papier. Mais si on prend toute une série de publications d'une série d'organisations qui sont, on n'a pas à douter, des think tanks, vous voyez que ces publications, elles sont co-signées par des acteurs très variés, riches de leur diversité, mais qui sont liés à des intérêts d'entreprises privées, des intérêts de branches. Donc on va vraiment entrer peut-être dans l'ère du cas par cas, et c'est aussi une des choses que moi je trouve très intéressante dans ces think tanks-là, c'est qu'il y a une forme de plasticité Clairement, on n'est pas un think tank. C'est quand on ouvre un rapport, on ouvre une note de position, on dialogue avec un de ses représentants et on sait déjà ce qu'on va entendre. Mmh. Donc là, non, c'est pas un think tank. C'est pas du tout le cas pour les organismes qui sont là autour de la table, mais quand même, chacun de ces organismes va devoir un peu se regarder le nombril et voir au cas par cas s'il n'y a pas un risque d'être rattaché à un lobby ou,
1: oui, un groupe en intérêt,
4: ou même une organisation de plaidoyer. Parce qu'il y a des rapports qui sortent de vos maisons qui plaident explicitement pour des idées, des valeurs. Et de ce fait, le niveau d'expertise n'est peut-être pas toujours aussi... Donc il y a une grande diversité dans les outputs, dans ce qui sort de ces maisons.
3: Je ne suis pas vraiment sûre de comprendre le propos, parce qu'un institut de réflexion, donc un think tank, moi je préfère institut de réflexion, est un lieu de rencontre, comme j'ai dit, où nos permanents, les salariés permanents, sont des experts, souvent qui issus du monde académique, qui enseignent aussi d'ailleurs dans différentes instances. Donc l'idée d'un think tank, c'est d'être une place où on va faire se rencontrer précisément le monde académique, le monde politique, le monde associatif et le monde médiatique. Et c'est vraiment cette convergence des regards, d'avoir des regards croisés, qui fait que les débats deviennent assez intéressants.
1: Pour prendre un exemple, pour donner peut-être une liste du comité des directeurs qui est à l'Institut Montaigne, il y a Laurence Boone, ancienne ministre déléguée chargée de l'Europe sous Emmanuel
3: Macron.
1: Laurence Boone, pardon. Antoine de Saint-Affrique, directeur de Danone, l'économiste Natacha Valla, Jean-Pierre Camadieu, président du conseil d'administration d'Engie, et encore beaucoup de PDG. Donc on voit qu'on a aussi, j'imagine, une certaine couleur qui est donnée en fonction.
3: Pas du tout.
1: D'accord.
3: Pas du tout. C'est assez intéressant ce que vous dites, parce qu'effectivement, on a plutôt des patrons, mais aussi Natacha Valla est enseignante à Sciences Po, elle est dean de l'école de management.
1: Qui a une activité entrepreneuriale, je crois, quand même aussi, hein, avec un fonds d'investissement.
3: Ce que je veux dire par là, c'est qu'on a à peu près la moitié de nos directeurs qui sont plutôt teintés à gauche et la moitié qui sont plutôt teintés à droite. C'est-à-dire qui ont eu dans le passé, qui ont pu s'exprimer dans leurs préférences politiques, mais qui ne sont affiliés à aucun parti directement et dont l'objet est d'apporter une expertise. Et le conseil, ce qu'on appelle un comité directeur, c'est une sorte un peu d'hybridation entre un conseil d'administration et un comité scientifique, n'est pas là pour orienter d'une manière ferme et définitive les travaux. Ils sont plutôt là pour en faire une lecture critique, pour poser les questions, pour dire comment est-ce que vous avez aborder telle ou telle question. Donc on n'est pas là dans un parti pris fermé.
1: Gilles Fickenstein, vous le souhaitez réagir ?
0: Oui, parce qu'on peut donner l'impression en écoutant nos débats et en regardant la place qui est celle aujourd'hui des laboratoires d'idées, des fondations dans le débat public, que ce sont d'énormes structures avec d'énormes moyens. C'est pas le cas du tout. Mais du tout.
1: Là, vous parlez pour vous, pour tout le monde, pour l'ensemble à peu près de think tank. Là, c'est intéressant ce que vous dites. Parce qu'il y a un effet d'amplification médiatique, peut-être. C'est-à-dire qu'on vous voit beaucoup, vous êtes très présents tous dans les médias.
0: Vous avez raison. Je vous donne on est très présents et on est beaucoup plus présents qu'on l'était il y a 10 ans ou il y a 20 ans. Je vous donne juste ce chiffre-là qui m'a frappé. On comptabilise le nombre de fois où la Fondation Jean Jaurès est citée dans les médias chaque année. Il y a une quinzaine d'années, après avoir fait beaucoup d'efforts, on était cité 350 fois, en gros une fois par jour. Là, dans les 40 jours écoulés, depuis la rentrée, on a été cité 1200 fois. Donc la visibilité a explosé, la production a explosé, mais ça reste des structures qui sont tout petit, c'est du petit artisanat. Alors, on essaye de faire du bel artisanat, mais c'est du petit artisanat avec des petites équipes et des petits moyens. Et je dis ça, a fortiori, quand on compare ce que sont nos structures par rapport à nos homologues étrangers. Parce qu'on est à la fois sur un marché français, disons, mais on est aussi sur un marché international. Je disais qu'on avait été, la Fondation Jean Jaurès avait été créée en s'inspirant du modèle allemand. Notre homologue allemand, qui s'appelle la Fondation Friedrich Ebert, a un budget de 140 millions d'euros par an. 140 millions qui proviennent exclusivement de l'État. Le budget de la Fondation Jean Jaurès tourne autour de 2 millions et demi dans les bonnes années.
1: Mais je reviens justement à la visibilité médiatique, qui j'imagine, pour l'un comme pour l'autre, est un objectif. L'objectif, c'est aussi que d'être visible, d'occuper un espace médiatique, de propager ses idées. Et j'entends aussi qu'il y a peut-être un différentiel, un delta entre votre présence médiatique et la réalité, à vous entendre, de vos moyens. Mais ça, c'est intéressant, peut-être Frédéric Savicky et Lucille Desmoulins. comment justement ces instituts, ces laboratoires pensent la communication aussi de l'ordi. Il y a forcément un côté un peu marketing dans la manière dont on va essayer de mettre en place les différents rapports ou études.
2: Bah, d'abord, si vous avez besoin effectivement de justifier votre existence, y compris vis-à-vis d'éventuels donateurs ou d'éventuels bailleurs ou parfois de donateurs individuels, il faut bien effectivement que vous vous montriez que vous êtes meilleur

0: Nous, on est 100% financé par des dons privés et on n'a pas obligé de se conformer à ça. Donc, il y a cette nécessité aussi, donc, compte tenu du modèle économique, si on peut dire. Et puis après, évidemment, ce sont des groupes d'influence. Donc, il faut bien, effectivement, promouvoir et faire circuler cette influence d'une manière ou d'une autre dans les médias. Alors, on peut avoir des influences qui peuvent être distraites en ciblant, des hauts fonctionnaires, des dirigeants, le canal médiatique reste encore le meilleur moyen de toucher et de se crédibiliser. Donc, la Fondation Jean Jaurès, si elle est devenue aussi très visible, plus visible qu'avant, c'est parce qu'elle a... Alors là, peut-être que Gilles Finkelstein va pouvoir nous en parler. Elle a beaucoup investi dans l'organisation, le commentaire ou la liste des sondages, par exemple. Ce que vous ne faisiez pas, à ma connaissance, aux origines, en tout cas dans les années 90 ou dans la décennie 2000. Et donc, évidemment, votre nom est souvent associé à ce travail-là. Alors, qu'est-ce que c'est que cette activité là, c'est presque une activité, je sais pas comment la qualifier. Est-ce que c'est une qualité d'influence? Est-ce que c'est une logique effectivement plutôt de visibilité,
1: de communication, de notoriété?
0: Voilà, c'est alors, ça.
2: Je suis obligée d'intervenir parce que évidemment, je ne suis pas politiste, je suis chercheuse en communication. Et l'une des raisons pour lesquelles j'adore cet objet de recherche, les think tanks, c'est qu'ils sont très créatifs. À la fois, ils ont professionnalisé leur stratégie d'influence en utilisant des répertoires qui viennent du lobbying, mais ils se sont pas interdits parfois de travailler avec des répertoires qui viennent plutôt du monde des ONG militantes. Donc, il y a tout un travail qui est passionnant sur la manière dont ils produisent en interne, de manière souvent collaborative, vous l'avez répété, donc des propositions, des suggestions. Il y a le fait de se rendre disponible pour les médias, et ça, c'est un vrai savoir-faire. Hein. Je me souviens d'un sinologue, Jean-Luc Domenac, qui m'avait dit « Moi, j'ai toujours mon téléphone allumé, quand on m'appelle et quand on me demande de répondre à une question en deux minutes, je sais le faire ». Et ça, les think tankers le font beaucoup mieux que, par exemple, des chercheurs universitaires. Ensuite, il y a ce mix d'humain et de technologique. C'est-à-dire faire de l'influence, c'est tisser des liens sur le long terme. Ça ne se fait pas seulement pendant une campagne, hein. Ça se prépare. C'est des rendez-vous, c'est des petits déjeuners, c'est des séminaires, c'est des conférences. Et justement, vous avez évoqué cet aspect de lieu de rencontre. Les think tanks, notamment internationalistes et sur les questions de défense, IFRI, FRS, FED, etc., pendant les années 80, ont servi pour des missions de ce qu'on appelle la diplomatie parallèle. Donc des dirigeants français rencontraient leurs homologues, des opposants dans des pays où c'était pas possible.
1: Il y avait une certaine neutralité dans le lieu même.
2: C'était discret.
1: Ouais,
2: voilà.
1: C'est discret.
2: Et aujourd'hui, on a aussi, au sein de certains think tanks, cet aspect de lieu de rencontre pour des acteurs très variés et qui est vraiment intéressant. Hein. Donc il y a l'humain qui joue toujours, il y a le numérique. Donc on a vu apparaître les premiers sites web de think tanks, les premières présences sur les médias sociaux, des choses qui étaient impensables, des pastilles vidéo. Alors, des fois, il y a des opérations qui sont un peu dératées. Hein. Je pense à la partie blog de certains sites web de think tanks qui n'ont pas trop pris. Des forums aussi qui n'ont pas trop pris. Il y a des innovations qui sont fabuleuses au sein de l'Institut Montaigne. Les premières conventions citoyennes, c'est une manière de faire de l'influence. Donc, il y a le mix humain-technologique. Il y a le mix méthode très innovante, parce qu'il faut toujours être en avance. Et puis, moi, j'aime beaucoup aussi travailler sur les méthodes vintage, notamment le livre. C'est important pour un think tank d'être aussi une maison d'édition, de continuer à publier, de publier des travaux signés par plusieurs voix.
1: Ce qu'on voit à la Fondation,
2: oui,
1: par exemple.
2: Vous avez dit pas de jargon, mais vraiment, le concept de polyphonie, je l'adore, il est magnifique. Donc, il y a beaucoup de polyphonie dans les voix de ces think tanks. Et quand vous publiez un livre, qui vous invite? Les médias. Voilà. Donc, ça c'est intéressant. Donc, la dimension collective, la dimension polyphonique, le mix humain-technologie, vieille méthode, c'est dans les vieux pots qu'on fait les meilleures soupes, et aussi toujours une recherche d'être innovant dans la manière de faire de l'influence.
1: Et après, on le voit bien aussi que lorsqu'on est, je vous donne la parole dans un instant, Marie-Pierre Daniancourt, mais quand on est un média, les think tanks sont des bons clients, hein, ce qu'on dit, c'est-à-dire que les gens qui viennent s'exprimer savent, en ont compris les codes, ils répondent, ils font pas des réponses trop longues, ils sont parfois un peu conceptuels dans la manière aussi dont on va imaginer, prendre le pouls de la société. Il y a un côté presque parfois publicitaire, hein, dans le sens où capter un peu l'air du temps. On a parfois des choses comme cela. Et puis lorsqu'on est média, ça crée aussi de l'actualité. C'est-à-dire qu'on a une actualité qui peut être créée soit par un sondage, soit par un rapport. On n'est pas tout le temps face à une actualité tonitruante et ça sert bien, par moment, de pouvoir créer l'événement. Donc, d'une certaine manière, l'un comme l'autre, vous créez des événements aussi, de par vos réflexions.
3: Je pense qu'il y a une précision à faire. Je suis un peu gênée par le parti pris qui se dessine. Les médias ne sont pas une fin en soi, c'est un moyen. La fin, c'est, alors en tout cas en ce qui concerne Montaigne, mais c'est pareil pour Jean Jaurès, c'est participer à l'élaboration et à l'amélioration de politiques publiques qui correspondent à un besoin.

0: un besoin social, un besoin économique, un besoin international. En cela, madame a raison.
1: L'animation du débat d'idées, c'est un rôle très noble du débat, que vous jouez aussi.
0: Exactement. C'est faire vivre une démocratie ouverte dans laquelle, comme je le disais, c'était l'idée première de Claude Bébéard, les acteurs de la société civile peuvent faire remonter un certain nombre d'attentes et de réflexions. Dans cette logique-là, et vous avez raison, on est un lieu de passage, un lieu de brassage, un lieu d'échange. L'Institut Montaigne, par exemple, on a plus de 60% de notre activité. Ce sont effectivement des rencontres, le reste étant passé à produire, écrire, réfléchir. Mais dans ces rencontres, je vous donne un truc très concret, par exemple, c'est pas juste du lobbying ou du réseautage. Par exemple, on a organisé, il n'y a pas longtemps, une grande conférence avec des Japonais, des Coréens, des Indiens, des Américains et des Néerlandais sur la manière dont ces pays sécurisaient leur chaîne d'approvisionnement en semi-conducteurs. On sait que c'est un grand sujet de la sécurité économique aujourd'hui. Et on a facilité, on a été cet endroit de brassage, de bonnes pratiques. Et évidemment, on publie quelque chose qui va servir au gouvernement, qui va servir à l'Union européenne et qui, et c'est là où rentre l'influence, parce que c'est considéré robuste et légitime, va être intégré à ce qu'on appelle le CHIPS Act aujourd'hui, c'est-à-dire une directive européenne sur le traitement stratégique des semi-conducteurs en Europe. Et donc, il faut faire attention, c'est pour ça que j'étais mal à l'aise sur le parti pris, entre la cause et l'effet.
2: Je ne disais pas que l'idée, c'était de passer dans les médias. Je ne disais pas que c'était l'objectif prioritaire de l'Institut. On sait bien que passer dans les médias, ça offre une caisse de résonance, une exactement amplification, un intérêt aussi. Et donc, quand vous allez mettre en place un rapport issu de ces rencontres, de ces travaux, si les médias donnent de la puissance. Et donc, le but du jeu étant, j'imagine, que ces idées arrivent à être opérationnelles à un moment donné. Ça ne doit pas juste rester sur des idées de papier. Il faut qu'à un moment donné...
0: Notamment dans le cadre de la présidentielle, puisque vous l'aviez indiqué au départ. Et monsieur aussi a parlé de l'aporie du débat d'idées au sein des partis politiques. Et c'est là aussi où on intervient comme je ne sais pas si c'est de l'inspiration, mais comme présentateur de possibilités.
2: Et bien justement, on va continuer à en parler de cette présentation de tous les possibles avec donc ces instituts, ces fondations, ces think tanks.
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2: Et on en parle avec deux représentants, Gilles Fickenstein, qui est le secrétaire général et membre fondateur de la Fondation Jean Jaurès, avec également Marie-Pierre de Bayancourt, qui est directrice générale de l'Institut Montaigne, avec Lucille Desmoulins, qui est maîtresse de conférences en sciences de l'information et de la communication à l'université Gustave Eiffel, et avec vous, Frédéric Savicky, qui est professeur de sciences politiques à l'université Paris 1 Panthéon-Sorbonne, justement, On a fait un petit enjeu de définition, on a expliqué effectivement l'impact médiatique, ce qui est normal dans la fabrique de l'information, puisqu'on s'intéresse principalement aux médias, à la manière dont ils nourrissent aussi le récit, le débat d'idées, et on voit qu'il y a une puissance d'influence de ces think tanks, et on était justement sur la transformation, potentielle ou non, de ces idées-là, en peut-être politique publique, en action concrète. Donc quels sont maintenant, comment on peut mesurer, Frédéric Savicky, l'impact de ces think tanks sur concrètement la vie des Français, notre vie?
4: Non, mais on ne peut pas le mesurer globalement. Ce qu'on peut faire, c'est repérer certaines idées ou programmes d'action publique qui ont été portés et peut-être parfois co-élaborés, voire élaborés au sein de certains think tanks.
2: On a des exemples.
4: Bah, écoutez,
0: il y a
4: plusieurs types d'exemples, alors on pourra en trouver. Moi, je me souviens, il me semble que c'était la Fondapol à l'époque, à la fin de la décennie 2000, qui avait beaucoup réfléchi à l'idée d'introduire dans la Constitution, ou en tout cas, cette idée d'interdire un déficit budgétaire supérieur à 3%. Donc, ça avait été effectivement...
2: La règle d'or.
4: La règle d'or, voilà. Mmh. Je cherchais l'expression. À la même époque ou un petit peu après, alors ça, c'était pas directement en termes d'influence sur l'action publique, mais ça avait quand même eu un vrai rôle en quelque sorte dans le débat public présidentiel. Vous vous souvenez peut-être que la Fondation Terra Nova, à travers Olivier Ferrand à l'époque, qui est décédé malheureusement peu de temps après, avait fait un surgissement brutal dans la campagne, puisqu'il avait dit que la stratégie que le Parti Socialiste devait adopter dans la perspective désormais d'élections présidentielles...
2: C'est ce qui va se passer dans quelques jours.
4: C'était d'abandonner la vieille classe ouvrière et de privilégier plutôt les jeunes et les personnes issues d'immigration, les femmes...
2: Et puis peut-être l'idée même des primaires, il me semble.
4: Alors bon, ça, on va pas rentrer là-dessus parce que bon,
2: Gilles,
4: on pourrait vous dire. Mais enfin voilà, donc là, il y a eu, alors ça a été une réaction très négative en face, hein, mais en tout cas, ça a été une intrusion très spectaculaire, on pourrait dire, d'un think tank qui jusqu'alors était assez peu connu. Hein, la Fondation Terra Nova, je crois, a été créée, Gilles doit savoir ça, fin 2008, oui. Je crois que c'est ça. Donc, et là, tout à coup, vous aviez effectivement un vrai scandale d'une certaine façon. Autour de ça. Alors, c'est pas. Alors, après, il y a des tas d'autres décisions qu'il faudrait repérer. Peut-être que, effectivement.
0: Je vais vous en donner une.
2: Allez-y.
0: Voilà, très bien. Concrète. La santé mentale, je pense que c'est un sujet d'actualité. Je pense que l'Institut Montaigne a été absolument instrumental dans la mise en avant de ce problème. D'abord, parce qu'on l'a identifié d'un point de vue sanitaire et social. Il y avait une souffrance dans la jeunesse très forte avec un problème de santé mentale. On est allé aux États-Unis regarder comment ce sujet de santé mentale avait été
2: très
0: géré.
2: Ou post-Covid, pardon.
0: Pré-Covid. Ça a été autour de 2020, on va dire.
2: D'accord.
0: Donc, c'était un peu à cheval. Mmh. Et on a vu que ça prenait effectivement beaucoup d'ampleur. Et on a regardé comment la santé mentale était prise en charge en France et on s'est rendu compte qu'il y avait un véritable déficit de prise en charge. Et donc, l'Institut Montaigne, quand je suis arrivée, a repris ses travaux et a essayé de les mettre en pratique. Et donc, on a mené une opération, j'allais dire, physique, opérationnelle, avec le CHU de Versailles, avec des médecins volontaires, avec des patients volontaires, et on a créé une expérimentation de terrain pendant à peu près un an. Cette expérimentation a été assez probante, et donc là, et je fais le lien avec monsieur, là on est allé voir l'État, l'administration, et on a demandé un article 51. Un article 51, c'est une exemption pour une expérimentation, une exemption au budget de la Sécurité sociale. Et donc, nous sommes allés devant l'Assemblée nationale plaider la demande d'un article 51 sur la santé mentale que nous avons obtenu pour faire une expérimentation de terrain de 3 ans.
2: Alors, pour bien comprendre, pardon, excusez-moi, c'est-à-dire que vous avez obtenu là des financements de la part de l'État parce que vous avez... dites-moi.
0: Absolument. Donc, on a eu cet article 51 avec un financement de l'État pour expérimenter sur trois départements d'Île-de-France. À partir de ce moment-là, moi, j'ai décidé que je n'étais plus dans mon rôle de think tank. Donc, j'ai pris l'équipe de Montaigne qui avait travaillé sur ce projet. Je l'ai sortie de Montaigne. Elle a créé une association qui s'appelle aujourd'hui Quartet Santé, qui a organisé ça avec des infirmières, avec des médecins, avec des hôpitaux, avec la Haute Autorité de Santé, et qui conduit cette expérimentation. Et il est prévu qu'au terme de cette expérimentation, qui est dans sa deuxième année, ça devienne un protocole pour toute la France. Et donc là, on voit le lien direct entre une idée, le sentiment qu'il y avait un problème de santé mentale, un travail scientifique de comment est-ce qu'on le gère, une expérimentation de terrain et une application dans la loi.
2: Lucille Desmoulins.
1: Oui, alors je pensais que vous alliez parler d'éducation, de tourisme, d'assurance, parce que c'est vrai que pour chacun des think tanks autour de la table, il y a quand même des très beaux dossiers sur lesquels leur intervention est reconnue globalement comme ayant joué un très positif dans l'évolution de la vie politique et de la société française. Mais je suis obligée de revenir à deux éléments qui sont très théoriques et basiques, c'est-à-dire que la décision, c'est souvent une boîte noire. C'est beaucoup d'acteurs.
2: Quelle décision, par exemple ?
1: La décision politique.
2: D'accord.
1: Et de ce fait, et c'est un processus, c'est long, c'est lent. Là, sur le thème de la santé mentale, c'est un bel exemple parce que, effectivement, pour moi, j'emploierais le mot de catalyseur pour l'Institut Montaigne. D'accord. Mais ces débats autour de la santé mentale, ils existaient déjà dans énormément d'associations militantes, ils étaient déjà très présents, évidemment, à l'étranger.
2: Bien sûr.
1: Et chaque belle idée a beaucoup de papas et de mamans, et le propre d'un décideur politique, c'est parfois d'être quand même un peu réticent, notamment en période électorale, pour reconnaître qu'il a été inspiré. Voilà.
2: Ah, vous voulez dire que les partis politiques ont bien du mal à reconnaître l'éventuelle paternité d'une idée qui aurait été portée par un autre acteur que lui-même ou que son parti ?
1: Oui, parce que tous ces moments d'influence, qui peuvent être des rencontres en tête-à-tête, hein, par exemple, c'est pas du tout univoque, c'est pas quelque chose de monodirectionnel, l'influence. En même temps que des lobbyistes, des think tankers, des représentants d'organisations militantes discutent avec un élu au Parlement, dans un cabinet ministériel, ou un haut fonctionnaire, c'est très important, hein, cibler les hauts fonctionnaires dans vos stratégies d'influence, eh bien, eux aussi discutent et ils se servent de ce dialogue des fois comme d'un ballon d'essai pour tester une idée, pour vérifier qu'elle est populaire. Donc ça marche aussi dans les deux sens. Mmh. Donc ça se passe dans une boîte noire, c'est difficile de voir tout ce qui se passe tout au long du processus. Des choses prennent des années pour mûrir. Des fois, ça suppose juste de changer la manière de parler des choses, de penser des choses.
2: De le cadrer, d'employer les termes et les mots.
1: Le féminicide, c'est vraiment l'exemple extraordinaire, parce que non, ce n'est pas un problème. Et puis tout à coup, ça devient un problème, on sait le nommer. C'est sur l'agenda, et il y a des décideurs qui estiment...

0: voir des solutions et que c'est leur mission de gérer ça.
1: Alors, j'aimerais revenir avec Gilles Finkelstein peut-être sur un point, puisque est-ce qu'il n'y a pas un lien entre la faiblesse qui sont un peu devenues aujourd'hui les partis politiques, hein, on le voit bien en nombre d'adhérents, même de puissance, hein, tout simplement, et puis même de leur volonté programmatique, et peut-être la montée en puissance des think tanks dans la manière dont ils peuvent nourrir, alors on l'a bien compris, indirectement, dans d'autres endroits, dans d'autres lieux, ces fameux programmes.
2: Moi, je ne suis pas sûr qu'il y ait une vraie corrélation entre les deux. Et par ailleurs, je pense qu'il ne faut pas réduire l'activité des fondations et des think tanks à de la proposition de politique publique. C'est un rôle, et parfois avec des effets, ce que vient de raconter Marie-Pierre en est une illustration, mais on a au moins une autre fonction qui me semble très importante et qui va me permettre de répondre à ce que disait Frédéric Savicky tout à l'heure, qui est d'essayer dans un moment de mutation très forte de comprendre l'évolution de la société, de comprendre l'évolution de la vie politique. Et pour faire ça, on a recours à beaucoup d'instruments, parfois des enquêtes d'opinion qui peuvent avoir de l'écho. Pendant la campagne présidentielle, on a en partenariat d'ailleurs avec l'Institut Montaigne et le Centre de Recherche de Sciences Po, un panel électoral qui est le plus gros dispositif de suivi de cette campagne, mais c'est pas seulement des enquêtes d'opinion. On peut utiliser des grandes masses de données. On a eu, par exemple, on a eu un partenariat avec...
1: Un sacré partenaire
2: avec Doctolib. Avec Doctolib pour analyser, évidemment de manière anonymisée, 280 millions de demandes de prise de rendez-vous pour essayer de documenter les questions d'accès aux soins, de durée d'accès aux soins dans différentes spécialités. Bon, exemple, on utilise des datas qui ne sont pas des enquêtes. On fait des enquêtes de terrain. Par exemple, on a fait, en partenariat avec le PMU, une entreprise sur une enquête sur la France des PMU. On est allé dans une trentaine de PMU sur l'ensemble du territoire, discuter avec les consommateurs, les joueurs, les serveurs, les patrons, voir qu'est-ce qui se passe dans un
1: juste
2: PMU.
1: Juste concrètement, pour avoir une question qui traverse Gilles Finkelstein par rapport au PMU Doctolib, est-ce que c'est sous commande de ces entreprises qui vous disent « Tiens, j'aimerais bien savoir un peu mieux comment le parcours de mes utilisateurs, de mes bénéficiaires, ou c'est de votre propre fait ?»
2: Alors, s'agissant de Doctolib, Doctolib finance une partie, mais il n'y a pas au-delà de l'écho qui va être donné, et c'est dans l'année qui s'est écoulée, l'enquête que nous avons réalisée, qui a eu le plus d'écho. Pour une raison très simple, c'est cette question de l'accès aux soins est aujourd'hui une des préoccupations absolument, absolument majeures. Le PMU, c'était un partenariat, donc tout ça, c'est pas du mécénat.
1: Mais c'est du partenariat.
2: On a deux formes, mais c'est très important pour les auditeurs de bien comprendre la différence. On a deux formes de financement. On a du financement public, du financement privé. Dans le financement privé, il y a du mécénat, c'est-à-dire une subvention sans contrepartie. Et il y a des partenariats où on se met d'accord sur une activité spécifique et quand il y a un partenariat, pour des raisons de transparence, l'entreprise qui est partenaire apparaît évidemment toujours. Et puis, je termine par là, on fait aussi des entretiens individuels, on l'a fait pour des catégories, on a fait des séries d'entretiens individuels auprès des ouvriers, par exemple, pour voir quelle était leur représentation de la société, de la vie politique. On avait publié dans une pré-campagne électorale un rapport qui avait ce qui s'appelait le descenseur social, il y a 20 ans, qui avait marqué la campagne présidentielle de 2007. Donc, on a beaucoup de modalités de prise de pouls de ce qu'est la société aujourd'hui pour essayer d'en donner une grille de lecture.
3: Voilà. Il a raison, mais moi, l'Institut Montaigne, nous, on n'a pas le droit d'avoir de contrepartie, donc on ne prend aucune commande. C'est la liberté de fonctionnement de Jean Jaurès n'est pas la même que la nôtre, statutairement. Donc nous, on ne peut pas faire de contrepartie, on ne prend pas de commande. Aucune entreprise ne nous paye une étude.
1: Donc 100% de votre financement, c'est uniquement, on l'a dit, c'est, je n'ai pas retenu le chiffre, 180, je crois, entreprises. On aura plus de 150 entreprises qui vous donnent moins d'1% de ce budget et basta.
3: Exactement, et on en fait ce qu'on veut. Et on n'est pas, on ne doit, tout est transparent, mais il y a une reddition des comptes de l'usage qu'on fait de cet argent, mais on ne prend pas de commande, il n'y a pas un acteur qui dit voilà, je veux que vous me fassiez un travail là-dessus. Il y a eu ces tentations dans le passé, elles me paraissaient, moi, brouiller les cartes. Donc il faut qu'on ait notre liberté de recherche. Je souscris complètement à ce qu'a dit Gilles sur le fait que On est là aussi pour parler de la sociologie de l'évolution de la société. Par exemple, on a fait des grandes enquêtes sur la jeunesse. On va en publier une autre
1: prochainement,
3: en janvier sur les jeunes et la politique. Ça nous paraît absolument important parce qu'on veut... Et là, j'accepte ce que dit madame sur l'influence. On veut contraindre, quelque part... les candidats à la présidentielle à se prononcer sur la jeunesse en mettant sur la table des éléments et avec des données sociologiques, une enquête très, très précise qui est faite. Ça nous paraît important d'être, j'aimais beaucoup votre mot de catalyseur, d'être des catalyseurs de sujets qu'on voit monter peut-être en avant, parce que nous, on n'a pas le nez dans le quotidien. Notre job, c'est de prendre précisément de la hauteur de vue, du recul, et de faire du parangonnage, c'est-à-dire de faire des comparaisons de ce qui se passe ailleurs et de voir ce qui peut nous inspirer. Et c'est ça qui est intéressant.
1: Ce qu'on appelle le benchmark dans les agences de publicité.
3: En bon français.
1: Je reviens quand même avec vous, avec Frédéric Savicky, qui est politiste, par rapport justement au lien entre... Est-ce qu'il n'y a pas quand même une forme de délégation qui n'est pas reconnue en tant que telle de la part de ces think tanks sur, encore une fois, l'aspect programmatique? Mais programmatique, c'est juste peut-être juste des idées, des visions, parce qu'on sait très bien, ces partis politiques aussi, elles sont beaucoup dans la réaction, c'est le jeu, peut-être un petit peu moins dans la réflexion.
4: Oui, J.F. Kelchai disait qu'il n'y a pas forcément de lien de cause à effet entre, d'un côté, le développement des think tanks et de l'autre, le sous-développement ou le déclin des partis politiques. Déclin entendu ici au sens pas seulement du nombre d'adhérents, mais aussi du nombre de cadres, de personnes qui sont prêtes à se mettre au service d'une réflexion collective au sein des partis politiques. Traditionnellement, dans les partis, on trouvait... des syndicalistes, des hauts fonctionnaires, des chercheurs, des intellectuels qui se réunissaient dans les groupes de travail et qui essayaient de co-élaborer, alors à la fois en faisant un bilan de ce qui était l'état de la société ou d'un problème, et puis de faire des propositions. Et ça, c'est vrai, les études qu'on a montrent que, alors d'abord, les vieux partis LR, Parti communiste, Parti socialiste, qui avaient cette tradition-là, alors plus ou moins développée, mais même, j'allais dire, au RPR, il y avait des groupes, il y avait des gens qui réfléchissaient sur l'agriculture, sur la banque, etc. Tout ça, aujourd'hui, existe souvent que sur le papier, parce que au Parti Socialiste, par exemple, il y a 100 secrétaires nationaux. Un secrétaire national, il est censé être un peu un sous-ministre, mais sur ces 100, il y a très très peu qui sont actifs et qui mènent un travail de réflexion. Donc, pourquoi ? Alors, ça, c'est loin à expliquer, mais enfin, bon, cette situation-là fait que évidemment, les think tanks du coup sont bien commodes pour faire ce que les partis n'arrivent plus pour diverses raisons à accomplir. Et qu'est-ce que c'est qu'aujourd'hui un secrétaire national d'un parti politique ou quelqu'un qui est chargé ou qui est délégué à telle tâche? C'est évidemment, il va utiliser peut-être maintenant l'IA, mais enfin, avant, il utilisait un peu les différentes notes, il les lit, il essaie de se tenir au courant et puis il va faire la synthèse de ça. Et donc, les think tanks contribuent effectivement à alimenter, pas forcément un seul, on peut pas dire que le Parti Socialiste, par exemple, ne puisse que dans la Fondation Jaurès ou que dans Terra Nova. Ça peut être, j'allais dire, au-delà. Ça peut être aussi accessoirement...
1: En vue d'une élection encore plus, j'ai envie de dire, d'aller au-delà pour aller séduire aussi peut-être des gens qui sont pas naturellement convaincus.
4: Voilà, effectivement. Donc c'est vrai que sans que ce soit une relation mécanique ou une décision qui aurait été prise par les partis politiques à un moment, dire on va créer des think tanks pour faire le travail qu'on n'a plus le temps de faire. Non, ça s'est fait un peu, effectivement... j'allais dire...
1: De manière organique.
4: Un peu non coordonnée, voilà, pour diverses raisons. Et l'existence et le développement des think tanks fait que, désormais, les pressions finalement qui sont exercées sur les partis politiques pour réinternaliser ça sont moins fortes. On vous dit, là-dessus, de toute façon, on peut s'appuyer sur ce qui se fait ici ou là. Et puis, c'est bien plus commun. Et nous, on n'a pas le temps. On est moins nombreux, donc il faut qu'on fasse des campagnes électorales.
1: C'est pour ça qu'on parle de forme de délégation, peut-être.
4: Juste un point, c'est très intéressant. Quand les nouveaux partis, notamment La République En Marche, devenue Renaissance, puis et La France Insoumise, se sont développés, on aurait pu penser qu'ils allaient beaucoup investir là-dessus. La République En Marche, pas du tout. Ça a été essentiellement sur des dépenses de communication. Et LFI, plus tardivement, est venu quand même à se doter l'Institut La Boétie, qui devient effectivement désormais une espèce de think tank interne, pour le coup,
2: qui est une très grande différence.
4: Et qui montre bien, effectivement, quand même, la nécessité, quand même, pour un parti, de pouvoir, d'une manière ou d'une autre, s'appuyer sur du travail intellectuel,
1: sur du travail
4: d'expertise.
2: En fait, ce que dit Frédéric, je pense, explique en creux les raisons de l'attractivité des structures comme les nôtres. C'est-à-dire qu'on est à bonne distance du politique et même des décideurs en général, c'est-à-dire suffisamment loin pour être indépendant et suffisamment proche pour espérer être influent.
1: J'ajoute, parfois la frontière est ténue.
2: Bien sûr. Mmh. La frontière et on veille, on essaye de veiller à ce qu'elle soit toujours au bon endroit. Ça explique pourquoi l'année dernière, nous on a eu 600 experts différents qui sont venus travailler pour la fondation, ce qui explique pourquoi une structure toute petite peut avoir un très gros volume de production. C'est qu'on réussit à agréger par un cercle concentrique toute une...
1: Qui travaille bénévolement pour la fondation.
2: Et qui travaillent tous bénévolement. Mmh. Donc voilà. Et avec un dernier élément, c'est qu'ils vont chercher aussi de la visibilité pour eux, de la visibilité pour leurs idées. Donc c'est un engagement, au sens d'un engagement militant, au sens noble du terme. Et j'ajoute un tout dernier mot, c'est que généralement c'est sympa de travailler dans ce genre de structure.
1: Non, mais on a du café, oui. On a un bel endroit à Paris.
2: Non, mais c'est une grande différence par rapport à ce qui se passe dans beaucoup de partis politiques dans lesquels il y a tout de suite des enjeux de pouvoir.
1: Et guerre d'égo, peut-être des querelles. Effectivement, les think tanks peuvent permettre de se mettre un peu à distance dans les combats. Peut-être qui peut exister au sein des partis. Ça peut d'ailleurs être aussi le cas parfois pour une personnalité politique qui n'est peut-être pas forcément la bienvenue dans son parti, d'en sortir et de monter son think tank. Et là, on revient peut-être un peu plus dans ce qu'on a défini comme étant le club tout à l'heure, c'est-à-dire 2-3 personnes qui vont permettre de lui offrir une plateforme à des personnalités politiques. Et là, c'est la question, je reviens à votre définition, Lucille Desmoulins, de la pérennité. C'est que si ça dure, c'est que ça s'inscrit dans une histoire, sinon c'est que c'était un peu artificiel.
0: Oui, on peut avoir un schisme dans un parti. Quelqu'un qui a besoin d'exister va créer sa petite structure. Le nom du think tank devient alors un titre à parler qui fonctionne très bien auprès des médias, beaucoup moins dans des fonctions d'expertise, en revanche. Il y a un élément moi, que je voudrais bien ajouter dans le débat, c'est un type d'acteur qui s'appelle les administrations, qui sont dans une France, et tout ça, ça complexifie quand même beaucoup votre travail, c'est qu'on est dans une France qui est jacobine, centralisée, et où les corps intermédiaires n'ont pas très bonne presse. Et donc, de ce fait, c'est pas évident hein, d'arriver, et si ces think tanks sont montés en puissance, ont aussi proliféré, c'est qu'il y a eu tout un discours retardiste, décliniste, en disant, si on veut moderniser la France, il nous faut absolument des think tanks à l'américaine, à l'anglo-saxonne, mais ça reste quand même un travail très difficile à faire.
1: Alors on voit aussi depuis quelques années apparaître des nouveaux think tanks dans une autre partie de l'échiquier politique et du côté de l'extrême droite, même si vous avez reparlé tout à l'heure, j'en profite, il est 14h52 de l'horloge, et de dire que tout cela n'était pas nouveau. Je vous propose d'écouter l'audition au Sénat d'Arnaud Rayrol, qui est le directeur général de Périclès.
5: Périclès est une organisation métapolitique de droite qui soutient des initiatives citoyennes en vue de constituer un écosystème politique et économique favorable au redressement et au développement de la France. Très concrètement, nous sommes une pépinière d'initiatives métapolitiques que nous créons aux côtés d'entrepreneurs audacieux et ambitieux, ou que nous soutenons quand elles existent déjà pour les aider à se développer, à passer à l'échelle. Si vous me permettez cette analogie, c'est une sorte de station F de la droite. Nous nous concentrons sur trois types d'initiatives citoyennes. La première, les observatoires, les think tanks, les travaux universitaires ou les médias qui permettent de produire et de diffuser des idées dans l'espace public. Le deuxième type d'initiatives sont les programmes de formation qui permettent de faire émerger des nouveaux décideurs qui s'engagent dans la vie civique. Et puis le troisième type d'initiatives sont les solutions technologiques ou les prestataires de services qui viennent professionnaliser l'action publique.
1: Alors Périclès, hein, je le rappelle, qui est lié à l'entrepreneur Pierre-Édouard Stérin. On a beaucoup parlé de lui, on parle beaucoup de lui depuis ces dernières années pour essayer de sonder sa capacité d'influence, soit en tentant d'acheter des médias, ce qui a été le cas là récemment avec Valeurs d'Actuel, dont il fait partie d'un trio d'actionnaires, à un moment donné des velléités sur Marianne, et aussi un autre moyen pour faire passer ses idées, c'est ses observatoires, ses think tanks, hein, le mot est revenu. Quelle est peut-être l'influence de ces Frédéric Savicky, de ces observatoires, de ces nouveaux think tanks par rapport aux idées politiques là, qui sont peut-être largement plus affirmées?
4: Je pense que c'est quelque chose d'assez nouveau dans disons, le champ politique français. C'est-à-dire que vous avez des entrepreneurs qui explicitement affirment vouloir défendre alors un parti, ou en tout cas un programme idéologique bien précis de conquête du pouvoir. Là, c'est très fréquent aux États-Unis, mais c'est vrai que
0: Fondation Heritage faisait déjà ça dans les années 80, oui, en faisant de l'influence, des relations publiques 360, même en finançant le film des séries télé pour adolescents. Donc là, c'était vraiment de la...
4: Vous parlez des États-Unis.
1: Là, on parle des États-Unis avec l'héritage. Là, on parle de la France avec l'héritage.

0: faire la même chose.
1: Oui, mais c'est, en ce sens, c'est très neuf.
0: Oui, oui, en France, oui.
1: Je pense
0: oui,
1: que c'est quelque chose auquel on n'est pas habitué. Donc là, pour le coup, faire surgir ça dans le débat tel qu'on l'a eu autour du think tank, c'est d'une certaine façon parler quand même d'autre chose. Mm-hmm. Parce qu'on a bien évoqué tout à l'heure le fait que c'est pas, même si ça a été créé par Claude Bébéard, c'est un conglomérat de différentes entreprises. Il n'y a pas cette volonté d'être dans la roue...
2: De la voix d'un seul homme, en tout cas, on a l'impression.
1: Oui, puis de la conquête du pouvoir, parce que là, il s'agit d'une entreprise de conquête du pouvoir, très très bon. Qui est... Donc effectivement, c'est quelque chose qui d'ailleurs pose des questions, y compris juridiques, hein, jusqu'à quel point ils ont le droit de financer. On l'a vu pour les élections municipales, il y a eu des interdits qui ont été prononcés, parce qu'ils étaient prêts à essayer de financer des candidats, donc ils vont sans doute le faire différemment. Alors, qu'est-ce qu'on fait dans ces cas-là, comme aux États-Unis? On va créer peut-être des structures d'influence pour pouvoir mieux peser, ou on va prendre le contrôle de médias, comme ça s'est déjà fait autour de Bolloré. Donc, c'est à mon avis, effectivement, peut-être le point limite extrême, pour dire, de tout ce qu'on a vu, qui est une nouvelle façon, effectivement, d'investir le débat politique pour des entrepreneurs.
2: Marie-Pierre de Vaillancourt, là-dessus, peut-être une réaction?
3: Nous, notre rôle, effectivement, d'institut, c'est de... d'être un acteur du débat public. Et c'est pour ça qu'on s'entend si bien avec Jean Jaurès, avec Fondapol, avec Terra Nova. On a des relations avec Sapiens. Enfin, on a des relations avec nos confrères think tank. Parce qu'on considère que, même si chacun parle un peu de là où il parle, camarades, globalement, notre idée, c'est d'animer un débat public de qualité et un débat public de fond. Et c'est ça qui est important, et notamment en amont, comme il ne reste pas beaucoup de temps, en amont de la présidentielle, je pense qu'on partage avec Gilles l'ambition qu'il y a un débat sur la France qu'on veut, qui ne se limite pas à des postures politiciennes ou partisanes et des querelles de partis, et comme ce week-end, on aura l'output. Le résultat, pardon, de la primaire de la gauche. Nous, on ne s'inscrit pas du tout dans cette dynamique. On s'inscrit dans une dynamique qui nous paraît important qu'un certain nombre de débats de fond sur le modèle social, le modèle de financement, la gestion de la dette, qu'est-ce qu'on veut faire de notre jeunesse, etc. Que tout ça soit mis sur la table de manière la plus factuelle et la plus intellectuellement sincère, j'allais dire. Et en cela, on vient en appui d'un débat politique. Mais on reste dans le monde des idées, on reste dans le monde de la réflexion.
2: À l'inverse de Périclès qu'on vient d'entendre, où là, c'est pas vraiment en appui, il y a une action volontaire directe.
3: Nous, on n'est pas un lobby, on n'est pas un représentant d'intérêt une fois de plus. On est dans le monde des idées pour que la réflexion soit la plus solide, la plus intelligente et la plus utile possible.
2: Marie-Pierre de Vaillancourt, donc directrice générale de l'Institut Montaigne, je renvoie à vos 25 recommandations qui viennent d'être publiées, et donc on attendra les prochains travaux sur la jeunesse et, vous l'espérez, absolument, la réaction justement de ces différents
3: candidats. Je viendrai vous en parler.
2: À l'élection présidentielle. Voilà, l'amour des médias, mais c'est bien ça aussi, oui. Le think tank Gilles Fickenshain, et on peut vous écouter sur France Inter, on peut vous voir sur Quotidien, et on peut aussi vous lire dans les différents rapports publiés par la Fondation Jean Jaurès, dont vous êtes le secrétaire général. On peut lire aussi les travaux de Lucille Desmoulins, maîtresse de conférence en sciences de l'information et de la communication à l'université Gustave Eiffel, ainsi que ceux de Frédéric Savicky, qui est toujours professeur de sciences politiques à l'université Paris 1 Panthéon-Sorbonne. Merci d'avoir été avec nous et tenté d'éclairer cet objet des think tanks qui, on l'a vu, hein, est assez complexe. J'espère néanmoins qu'à l'issue de cette émission, nous en sachons tous un petit peu plus. Une émission qui a été réalisée par Philippe Baudouin, à la technique Mineta Diawara, à la préparation, bien sûr. Joséphine Reinhardt, aidée par la documentaliste de l'INA, Delphine André.
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2: Merci beaucoup François, nous sommes vendredi et vous le savez, le vendredi, le Book Club a de la chance. Nous visitons des bibliothèques et on a une chance un peu particulière aujourd'hui car nous sommes invités dans la bibliothèque de quelqu'un qui n'est plus là, le dramaturge Édouard Bond, mais grâce à David Thuayon, nous allons faire vivre sa bibliothèque post-mortem.
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2: Que faire d'une bibliothèque après la mort de son ou ses propriétaires? C'est une question qui se pose régulièrement dans les sphères intimes et qui prend d'autres dimensions lorsqu'on parle des livres d'un grand dramaturge britannique, par exemple. Édouard Bond est mort en 2024. Son épouse, Elizabeth Bond, avait disparu quelques années plus tôt. Les livres du couple, au nombre de 4500, ont été récupérés par un groupe d'amis proches, dont vous, David Thuayon. Spécialiste de l'œuvre de Bond, vous lui avez notamment consacré un très beau et très grand livre d'entretien et vous êtes lancé dans l'inventaire de cette bibliothèque. De sorte que si les livres se trouvent inévitablement dispersés, la trace de ces ouvrages, comme autant de compagnons de route, de textes d'inspiration pour l'écriture et la vie des époux Bond, est, elle, conservée. Certains d'entre eux, dont la valeur d'archives est grande, parce que largement annotée par exemple, iront à la British Library. Et vous êtes avec nous en studio pour faire vivre cette bibliothèque au désordre phénoménal, je vous cite, dans laquelle était niché le cabinet d'écriture saturé de livres, de papiers et d'images. Le tout se trouvait dans une maison que vous avez eu la chance de fréquenter, bien qu'à l'écart de tout, enfouie dans un bois parcouru de pans. Tout ça fait rêver. Merci beaucoup d'être avec nous, David Thuayon, pour déballer, décrire, garder la mémoire de la bibliothèque d'Edouard Bond. Donc je rappelle que vous êtes chercheur, dramaturge vous-même, vous êtes spécialiste de l'œuvre d'Edouard Bond et vous étiez venu nous en parler aux côtés d'Alain Françon. Après, je renvoie nos auditeurs et auditrices à cette émission hommage, comme je les renvoie, au livre d'entretien Édouard Bond avec David Thuayon, paru aux éditions Archambault Les Belles Lettres. C'était en 2013. Qui était Édouard Bond? Comment le présenter pour celles et ceux qui ne le connaissent pas? Toujours important.
5: Alors, c'était un auteur de théâtre qui a écrit entre 1956 et 2024, qui a écrit en moyenne une pièce par an. Je vous laisse calculer, ça fait un corpus d'au moins 60 pièces, plus des scénarios de films qui disaient alimentaires, des livrets d'opéra, une poésie constante. Dernier texte, un petit poème, il écrivait constamment de la poésie. Et puis une très grande, une activité de réflexion, de notes sur le théâtre, sur la société, permanente. Depuis son plus jeune âge, il n'a pas arrêté de remplir des carnets de notes, dont il donnait parfois la forme d'essais, parfois la forme de livres complets, etc. Donc il y a toute une réflexion qui s'articule autour de ça. Je voulais commencer par là, parce que simplement, numériquement, quantitativement, son œuvre est colossale. Après, son intérêt pour aujourd'hui, il est réel, la postérité nous dira sa réelle importance. Mais rien que pour dire, voilà, la place quantitativement que son œuvre occupe, qui est énorme. C'est, pour le qualifier un peu plus précisément maintenant, c'est le dernier venu de ce qui a été la première génération de l'âge d'or du théâtre britannique, qui commence en 1956, très précisément, et puis qui va s'épuiser un peu dans les années 80.
2: Lui, il a une vingtaine d'années quand ça commence ?
5: Il a une vingtaine d'années, exactement. Il y a 22 ans. Il est né en 1934. Et à partir de 1956, il y a toute une génération de jeunes gens en Angleterre qui vont prendre la parole et qui vont le faire par le théâtre. Cette génération en France...
2: Pour quelle raison ?
5: Parce que l'un d'entre eux a pris la parole au théâtre. Il y a une pièce qui est jouée au mois de mai 1956 dans un théâtre tout neuf qui s'appelle le Royal Court, qui est ouvert pour les écritures contemporaines. Et là, un jeune auteur qui s'appelle John Osborne fait monter une de ses pièces qui s'appelle Look Back in Anger. Le titre est intraduisible, donc je ne vais même pas essayer. Qui est un coup de tonnerre. C'est la prise de parole de cette génération. Un peu comme la même génération en France. Il fréquente la Cinémathèque. ils prennent une caméra, ils filment la rue et c'est la nouvelle vague.
0: En Grande-Bretagne. Eux, ça se passe au théâtre.
5: Exactement. Et ce sont des écrivains de théâtre, ce ne sont pas des metteurs en scène. Et beaucoup de gens de cet âge vont prendre la parole à ce moment-là. Bond va arriver plus tard. Il se fait connaître en 65 et il se fait connaître par une pièce qui sera un scandale énorme, qui est une date dans l'histoire du théâtre britannique, indépendamment de tout le reste de son œuvre. Rien que ça, cette pièce s'appelle Sauvé. Elle fait scandale parce qu'elle est. D'abord, elle montre un milieu social qui est celui dans lequel a grandi Bond, qui lui-même qualifie de sous-prolétariat, ce qui n'était pas particulièrement ce qu'on montrait au théâtre. Lui-même, auteur prolétarien, c'est pas vraiment l'habitude d'avoir des auteurs de théâtre qui viennent de cette classe-là. Et en plus de ça, c'est une pièce qui contient beaucoup de provocations sexuelles. On est en 65, c'est un peu tôt. Et qui contient en plus une violence physique brutale, puisqu'il y a cette scène centrale qui a fait un scandale où un bébé est abandonné dans un landau et sera torturé, massacré par une bande de jeunes gens qui est là.
0: On y viendra à cette pièce-là parce que, en fait, dans le travail que vous avez fait pour nous, pour faire vivre cette bibliothèque, et on va y venir dans un instant, à chaque fois, vous avez réussi à montrer une filiation entre ses lectures, les textes qu'il a fréquentés, les livres qu'il a gardés toute sa vie et les pièces qu'il a écrites. Et on verra tout à l'heure que l'un des choix que vous avez fait nous mène directement à cette image centrale de la pièce Sauvée, David Thuayon. Alors justement, venons-en à cela. Vous dites une famille sous-prolétaire, c'est-à-dire quelle est la place de l'écriture et de la lecture dans la jeunesse, dans l'enfance, dans l'adolescence d'Edouard Bond, et qu'est-ce que ça va devenir dans sa vie de jeune adulte ?
5: Alors, la place de l'écriture et de la lecture, je crois qu'elle est à peu près nulle.
0: On l'entendait au début de l'émission, il achète un premier bouquin à 6 pence, il a honte en fait de dépenser de l'argent.
5: Eh bien oui, sa famille n'aurait pas approuvé parce que l'argent, c'est pas fait pour acheter des livres qui servent à rien. Mais il termine en disant, oui j'avais un peu honte, mais j'ai bien aimé le livre.
0: Donc c'est un jeune homme, un enfant qui va devenir autodidacte du point de vue du goût de la lecture, de l'intérêt qu'il aura pour la littérature.
5: La guerre passant, il ne va pratiquement pas à l'école. Il rentre au collège en 1945. Il quitte l'école à 16 ans en 1949 pour entrer au garage où travaille son père, et puis en usine, et puis voilà. Son éducation, il se la fait à peu près tout seul. On ne sait pas bien comment. On cherche à comprendre maintenant qu'on découvre des choses qu'il a laissées derrière lui. Mais on ne sait pas trop comment il fait sa propre éducation d'écrivain. Mais en 1956, il voit « Look Back in Anger ».
0: Cette fameuse pièce.
5: Exactement. Et il se met à écrire. Et il se met à fréquenter le théâtre et il se met à essayer d'écrire. Avant, à l'école, on ne sait pas bien, en tout cas après l'école, il veut être poète. Il dit « Rimbaud est mon idole ». Il recopie les poèmes de Rimbaud dans des petits carnets. Et quand il rencontre cette pièce de John Osborne...
0: Mais ça arrive d'où ? Rimbaud, ça arrive de l'école ?
5: Je sais pas. On sait pas.
0: Peut-être que vous parlez d'un petit carnet juste avant que l'émission ne commence, où vous m'avez dit « je suis venu avec un petit... petite merveille ». Bon, parlons-en de ce petit carnet bleu que vous avez apporté.
5: On a trouvé, entre les livres, un tout petit carnet qui n'est pas daté, qui a une petite étiquette tapée à la machine qui dit « Une saison en enfer », dans laquelle il a recopié, d'une écriture très soignée, qui ferait rire tous les gens qui le connaissent, parce qu'il avait une écriture de cochon, en réalité. Une écriture d'adolescent qui a recopié tous les poèmes de Rimbaud. De
0: en anglais dans un premier temps ?
5: En anglais, avec les titres en français, et l'éternité, il l'a écrite en français.
0: C'est fou ce geste.
5: Presque pas de faute. C'est merveilleux. C'est magnifique.
0: Mais c'est quand même quelqu'un qui... Je veux dire, quelqu'un qui fait ça... Presque même, c'est même presque une façon d'être Rimbaud un instant d'ailleurs, en fait, je trouve.
5: Oui.
0: Parce que le livre, c'est son écriture, c'est l'écriture d'Edouard Bond, c'est presque un recueil. Il note la traduction par Norman Cameron. C'est quand même quelqu'un qui va plonger dans la poésie et l'écriture.
5: Oui, ce qui est beau, c'est qu'il le fait pas à pas. C'est-à-dire ce que vous disiez, c'est exactement ça. C'est comme s'il fallait qu'il écrive un mot, une lettre après l'autre sur les pas de Rimbaud pour comprendre ce qu'il faut faire. C'est très pragmatique en réalité. Et c'est très soigneux.
0: C'est hyper beau, la fin, il écrit en français, il souligne, c'est un très beau geste, franchement c'est un très beau geste. Donc cet homme va entrer en littérature, vous dites David Thuayon, il y aura de la poésie jusqu'à la fin de sa vie. Dans la fiche Wikipédia, c'est un détail, mais c'est pas rien, c'est un petit poème qui parle de sa naissance et qui dit à quel point elle a été marquée par les bombardements. C'est aussi quelque chose qu'on avait évoqué lors de l'émission Hommage, par la guerre. C'est quelqu'un qui travaillera beaucoup la question de notre humanité bousculée par la violence permanente. Quelle place va tenir la lecture dans ce parcours-là d'auteur de théâtre ?
5: Fondamental. Je crois que c'est quelqu'un qui passait sa vie à lire. On ne sait pas comment les livres sont entrés, mais une fois qu'ils sont entrés, ils ne sont jamais partis.
0: Et en nombre, si on doit constater les 4500 livres dont vous avez fait l'inventaire.
5: Ça, on pourra reparler du nombre. Mais À partir du moment où il a, je pense, fréquenté la bibliothèque municipale, peut-être qu'un professeur, un isambard, lui donnait des conseils de lecture. C'est, voilà, à ce stade, on n'en sait rien. Mais les livres l'ont accompagné tout le temps, très vite. Les premières années, il notait et datait ses livres. Donc on arrive à savoir ce qu'il y avait dans sa toute première bibliothèque. Il a accumulé les livres, comme ça, jusqu'au service militaire. Et il a passé son temps à lire. Je me souviens quand je faisais les entretiens avec lui qui ont fini par donner ce livre. Il relisait Dostoïevski pour la millième fois. Il relisait Crime et Châtiment.
0: Vous notez souvent, dans ses entretiens et de manière générale, lorsque vous parlez d'Edouard Bond, qu'il n'était pas si intéressé par l'idée d'évoquer ses propres pièces que par produire de la pensée autour des textes qu'il écrivait et dans cette pensée-là, englober aussi les lectures qu'il avait. On va écouter un petit bout d'enregistrement qui date justement de ces années 2011-2012. Vous êtes chez lui, David Thuayon, avec Edouard Bond, et il vous parle de Dostoïevski.
6: I think he's the greatest dramatist of the 19th century, but he never wrote a play.
7: Yeah,
6: you know, but he if he was in, I'd write film scripts. It's the intensity.
0: Date de quand cet enregistrement?
5: 2011. C'était le petit déjeuner pendant que j'étais avant qu'on se mette à faire les entretiens. Conversation comme ça sur plein de choses différentes au petit déjeuner. On a glissé sur Dostoïevski. Je me souviens bien, je lui ai demandé ce que Dostoïevski lui a apporté. Il me dit c'est l'acuité du regard qui est importante. Il dit que c'est le plus grand auteur de théâtre du 19e siècle qui n'a jamais écrit une pièce de théâtre. Ouais. Mais s'il est capable, en imagination, de se mettre dans la situation et de voir, il prend cet exemple dans Crime et Châtiment. Il parle pas du sang, de la peur, de choses là. Il remarque qu'il y a une mouche qui passe. Mmh. Et ça, selon lui, la preuve qu'il arrivait à se mettre vraiment dans la situation elle-même.
0: Et on imagine, puisque là, vous êtes au petit déjeuner, vous êtes chez lui, vous décrivez cette maison qui est perdue dans un bois quasiment shakespearien, avec des pans qui traînent par là, David Thuayon, mais une maison loin de tout, où les livres sont en nombre, où il y a ce cabinet d'écriture. On imagine que c'est pas de la cuistory que de vous citer Dostoïevski au petit-déj. Ça veut dire que c'est quelqu'un qui est habité par la littérature, par ses lectures.
5: Mais oui. Sa vie était constamment occupée par ça. En vous entendant parler, je me souviens d'une note qu'il fait dans une lettre, je ne sais plus à qui d'ailleurs, il dit « J'ai l'impression que la littérature suinte du sol ». C'est-à-dire qu'il voyait partout, et on le verra dans ses lectures tout à l'heure, il voyait partout des signes, des choses à utiliser, une image, quelque chose qui pourrait faire un souvenir, qui pourrait être une matière. Et c'est ce que Claude Simon disait, tout à fait à propos différent, que pour un écrivain, rien n'est jamais perdu. Et je crois que pour lui, c'était le cas, en lecture comme dans sa vie. Il avait une capacité.
0: Mais au même titre, ce serait le réel qui suinterait de la littérature, au même titre que la littérature qui suinterait d'un matériau pour le réel ou pour la vie ou pour l'écriture.
5: Oui. Tout pourrait être utilisé un jour ou l'autre dans une pièce. Quand on est écrivain.
0: J'ai raconté que nous avons eu l'idée de cette émission d'une bibliothèque post-mortem, ou je ne sais pas comment on pourrait l'appeler, une bibliothèque de l'éternité, ou un souvenir de bibliothèque, parce que vous vous êtes réunis d'amis proches après la mort d'Edouard Bond, qui avait suivi la mort d'Elisabeth Bond, en vous disant on ne peut pas laisser complètement partir ces 4500 ouvrages sans en garder une trace. Et nous voilà dans ce studio pour garder une autre trace. Mais quelle forme a pris ce travail, David Thuayon?
5: D'abord, on a les archives, ces archives elles-mêmes, donc les manuscrits et tous les papiers qu'il a laissés, qui est une masse considérable, étaient partis à la British Library. On a voulu justement, avec les derniers amis proches de Bond, que les livres rejoignent aussi, considérant que c'était une matière. Puis ça n'a pas été possible, donc on les a mis de côté parce qu'on ne voulait pas que ça disparaisse. Et moi, je craignais très fort que ça disparaisse, donc c'est comme ça que j'ai décidé d'en faire l'inventaire, pour qu'on ait la recherche future, sache quels étaient les livres qu'il avait autour de lui, éventuellement qu'il avait travaillé, que tout ça la matière de recherche ne soit pas perdue, moins sous cette forme-là. Après, la forme que ça prend, c'est très pragmatique. On a des cartons de livres qu'on vide et qu'on prend un après l'autre, et on prend un fichier Excel où on note tout ce qu'il y a à l'intérieur de ça, y compris les annotations possibles, les dates d'entrée quand c'est possible.
0: Les dates d'entrée dans la bibliothèque, vous voulez dire ?
5: Les dates, quand elles sont indiquées, malheureusement, il le fait très rarement. Mm-hmm. Il annotait très rarement ses livres, donc c'est difficile de savoir ce qui lui a servi ou pas, très directement. Quand on a d'autres indications, on le met à l'intérieur. Mais c'est un travail, en réalité, qui est très modeste, parce qu'on a très peu d'informations quand il n'y a pas de marque particulière dessus.
0: Aussi bien, ça peut être dans sa bibliothèque, et puis peu importe, quoi.
5: L'a-t-il lu, l'a-t-il travaillé, l'a-t-il pris en compte? Il faut aussi considérer que 4500 livres, quand il faut porter les cartons, ça fait beaucoup. Mais en réalité, c'est pas énorme quand on considère que c'est une librairie qui est élaborée à deux personnes, qui a été... Elle a été active entre 1948 et 2024. Et que si on fait une moyenne, dont j'ai déjà oublié le résultat, ça fait plus ou moins un livre par semaine. En réalité, c'est peu. Et donc, c'est l'état dans lequel il a laissé sa bibliothèque à sa mort. Je ne sais pas s'il pratiquait le désherbage ou les purges ou que sais-je, mais les livres sont partis, revenus, ont circulé. Il y a beaucoup de doubles, donc...
0: C'est intéressant de préciser que c'était aussi la bibliothèque d'Elisabeth Bond, son épouse. Est-ce que ça faisait, je ne sais pas, est-ce que c'était le lieu de conversation entre eux deux, la littérature, la lecture ?
5: Très certainement. Elisabeth Pablé, son nom d'origine, qui était autrichienne, qui était une grande intellectuelle, et qui était, avant d'être une intellectuelle, c'était une grande lectrice. Je crois que cette femme a passé sa vie à lire avec une intensité extraordinaire. Et je sais, on n'a pas beaucoup de traces, mais je sais que c'était un terrain d'échange entre eux, permanent. On n'arrive pas à distinguer les livres de l'un et de l'autre.
0: C'est beau.
5: Donc, ils ont fait bibliothèque commune. On déduit un peu. Bien sûr, il y a une part, ce sont des livres en allemand, mais on sait qu'il lisait l'allemand. Il y a des livres en allemand qu'il a achetés après la mort d'Elisabeth. Donc, on ne peut pas en déduire que les livres en allemand sont ceux d'Elisabeth. Mais je pense que c'était un terrain de dialogue. Les ayant vus, les connaissant, c'est certain. On a assez peu de traces pour pouvoir réellement attester de la façon dont ça se passait.
0: Puisqu'on va peut-être ouvrir avec vous, David Thuayon, une collection de ces bibliothèques qu'on peut visiter après que les êtres ont disparu. Peut-être on peut réfléchir à qu'est-ce qu'on est en train de faire là, quel sens ça a aussi de faire ça. Ça existe de par le monde, des bibliothèques qui sont conservées après que les autrices ou les auteurs, ou les artistes de manière générale, ou les hommes et les femmes évidemment, meurent. Ça veut dire quoi, de faire ce qu'on est en train de faire là? Qu'est-ce que ça suppose? Quelle est l'hypothèse qu'on fait quand on le fait?
5: Pour moi, c'était que c'est un matériel pour la recherche qui ne doit pas être perdu. Moi, ça m'intéresse parce que je suis chercheur sur le domaine. J'espère qu'on aura des générations qui suivront, qui poursuivront ce genre de recherche. Ça n'est pas moi qui épuiserai cette matière. Il faut qu'il reste au moins une trace, quelque chose, quelque part. Tous ces livres, maintenant, donc heureusement, ils n'ont pas été dispersés finalement. Ils ont été déposés au Burford Rose College, qui est une université de théâtre au sud de Londres, qui a accueilli ces livres dans sa bibliothèque, où ils sont accessibles, où ils seront en tout cas accessibles.
0: En tant que bibliothèque d'Edouard Bond.
5: Oui.
0: Mais plus largement, ma question, elle excède peut-être la recherche, c'est-à-dire qu'est-ce qu'on dit quand on dit que c'est intéressant de ne pas disperser la bibliothèque de quelqu'un après sa mort? Qu'est-ce que ça veut dire?
5: Il y a une grande part de la vie, surtout des gens comme Edward et Elisabeth, qui ont passé tellement de leur vie matérielle, de leur vie intellectuelle, de leur vie intérieure, dans la lecture, que c'est presque un portrait d'eux, en réalité, qui contient une part, qui contient aussi une grande part de mystère, parce qu'on ne sait pas ce qui se passe dans la tête de quelqu'un qui lit. Mais il reste au moins une trace, un parcours, quelque chose qui est au moins autant que leur maison, qui est une trace, une preuve, une empreinte de leur existence.
0: Mais qui va avec les publications écrites, les archives, le petit carnet que vous avez eu la gentillesse d'apporter avec vous. 4500 ouvrages, c'est beaucoup, vous l'avez dit, c'est beaucoup de cartons. Comment vous vous êtes débrouillé, puisque notre demande a été la même que d'habitude? On vous a demandé 5 textes, David Thuayon, pour parler de la bibliothèque d'Elisabeth et d'Edouard Bond. Vous avez fait?
5: J'ai choisi des livres qui me... Je les ai pris comme des trouvailles archéologiques. Des livres qui pourraient nous dire quelque chose d'inattendu, que moi j'ai découvert, par exemple, sur
0: Alors que vous êtes un spécialiste de son œuvre.
5: Oui, mais on disait tout à l'heure, il parlait très très peu de sa vie. Donc, j'ai essayé
0: de sa vie, c'est-à-dire
5: de sa vie personnelle, de son enfance, de ses origines. On sait quelques petites choses qu'il a dit par-ci par-là, mais il n'en parlait pas du tout. Et ses livres, de temps en temps, nous révèlent des aspects ou nous laissent supposer des choses qui sont inattendues. C'est comme ça que j'ai choisi. Comment est-ce que ces livres vont nous révéler beaucoup plus que leur contenu, en réalité, quelque chose de qui il était.
0: Est-ce qu'il aimerait bien qu'on soit là, à ce studio, en train de parler de sa bibliothèque? Joker.
5: Moi, je pense.
0: Ok.
5: Ouais.
0: Donc, on continue.
5: Ouais.
0: On continue.

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1: Et c'est donc une bibliothèque toute particulière aujourd'hui dans le Book Club, puisque nous avons, grâce à vous, David Tuyon, accès aux 4500 ouvrages, dans notre tête en tout cas, de la bibliothèque que partageait Edouard Bond, grand auteur de théâtre britannique, et sa femme Elisabeth Bond. On en a dit évidemment un mot en première partie d'émission. Et vous avez, comme chacun de nos invités, voilà, eu la tâche délicate de choisir les 5 textes. Vous nous disiez que vous les aviez travaillés, ces textes-là, comme des petites trouvailles archéologiques qui pourrait nous permettre de découvrir nous aussi post-mortem des choses nouvelles sur Edouard Bond, son parcours, son œuvre, son être et sa vie. Le premier livre, c'est The British Heritage. Est-ce que vous voulez nous présenter le livre ou d'emblée nous lire la dédicace?
2: Alors je vais vous présenter d'abord, parce que c'est un livre qu'on n'attendrait pas forcément dans cette bibliothèque. C'est le premier livre de la bibliothèque, ça on le sait parce qu'il est daté de 1948. Et c'est un livre lié, très illustré, qui donc s'appelle British Heritage, The People, Their Crafts and Achievements as Recorded in Their Buildings and on the Face of the Countryside. C'est-à-dire le patrimoine britannique, les gens, leur savoir-faire, leurs accomplissements, tels qu'on peut le voir dans les bâtiments et le visage de la campagne. Donc c'est un livre sur les trésors de la Grande-Bretagne, que ce soit les monuments, les ruines historiques, préhistoriques, les aspects de la campagne, mais aussi le folklore, toutes les fêtes bizarres des Anglais et l'artisanat.
1: Et pourquoi on ne s'attend pas à le trouver dans la bibliothèque d'Edouard Bond ?
2: C'est un livre un peu informatif, un peu...
1: Pas très poétique, quoi.
2: Non, c'est pas la grande littérature. Mais là où on comprend, c'est quand on ouvre et qu'on tombe sur le premier contreplat, on a un extrait qui nous apprend que c'est un prix qui a été décerné par le conseil pédagogique de Hornsey, le quartier où il a grandi, pour son école, l'école de garçons de Crouch End. Et ce prix porte le nom de William James Marriage, qui est en photo, qui est un ancien élève de l'école, qui a été tué au front de la Somme en 1917. Et ce prix est remis à un élève en 1948. Et c'est noté de la main du directeur, Mr. Chapman, awarded to Thomas Bond for schoolwork and service. Donc, qui a été donné à Thomas Bond.
1: C'est son premier prénom,
2: première
1: en réalité.
2: Première information, il s'appelait en réalité Thomas Edward, et il a choisi de s'appeler Edward quand il a été reconnu comme écrivain, pas avant. Et ensuite, for schoolwork and service, pour son travail à l'école et les services. Alors, c'est là une très grande surprise, parce que le peu que Bond a dit de sa scolarité, il a toujours dit que c'était une expérience d'humiliation, qu'il n'a jamais rien appris, qu'il a toujours été renvoyé à son ignorance et à son statut de prolétaire. Et en réalité, il était très bien considéré par ses professeurs.
1: Il en avait lui-même, disons que c'était un prix qui lui faisait plaisir, parce qu'on peut tourner la page du livre que vous avez apporté avec nous et qu'il y a une dédicace où lui-même raconte.
2: C'est ça. Considère bien qu'il l'a gardé toute sa vie, et qui n'en a parlé à personne. Donc on a un deuxième ex-libris de sa main au Bic qui est daté du mercredi 15 décembre 1948. Alors je vous lis puis je vous le traduis. I received this book from the hand of the mayor of Hornsey, the old Miss Cave, in Crouch End School Hall on December 14, 1948, Tuesday, shortly after playing Portia in the trial scene of the Merchant of Venice before her worship, the mayor. I was 14 years old, signé T.E. Bond. Donc c'est une note qui date du mercredi 15 décembre pour dire j'ai reçu ce livre des
1: 48,
2: mains. 1948.
1: Donc il a 14 ans.
2: Il a 14 ans.

0: Payon. Là, c'est à la fois Édouard Bond qui garde ce livre-là, peut-être pas complètement un hasard qu'il le garde, la fierté qu'il décrit sur cette Ex Libris, et l'idée qu'il aimait le théâtre.
1: Oui.
0: Il a 14 ans, il aime le théâtre.
1: Mais oui. Et c'est la trace, en fait, du premier geste de théâtre de Bond, ça.
0: C'est-à-dire
1: C'est-à-dire que c'est la première fois qu'il nous dit qu'il a un lien avec le théâtre.
0: Mm.
1: Peut-être qu'il a fait quelque chose avant, mais on sait qu'au moins ça a commencé ce jour-là. Il a joué Portia, c'est pas rien. C'est un rôle d'une très grande éloquence, enfin cette scène en tout cas est d'une très grande éloquence. Il a dû faire ça plutôt pas mal, parce que donc on est le 15 décembre, ça veut dire qu'il a fait ça pour le pestacle de Noël.
0: Mm-hmm.
1: On a trouvé la trace du pestacle de fin d'année de 48. Juin 1949. Il a carrément joué le monologue de Marc-Antoine dans Jules César, donc qui est voilà, le grand art rhétorique shakespearien.
0: Donc révélation d'Edouard Bond de goût théâtral. Alors vous dites aussi que vous avez choisi ces différents ouvrages parce qu'à chaque fois ils font signe aussi vers la vie de grand auteur de théâtre qu'a été Edouard Bond. En quoi est-ce que ce livre, où sont nombreuses les images, peut-être pourrait être un indice de ce qui... Alors, vous me le tendez.
1: Oui, je vous tends la dernière page ouverte.
0: C'est des... comment on appelle ça? Des personnes qui refont les chaises.
1: Exactement. C'est un couple de petits vieux en train de rempailler les chaises,
0: voilà.
1: Qui est l'artisanat local d'un village du Buckinghamshire.
0: Chair mending, specialized craft de... carried by gypsies, par les personnes gitanes.
1: C'est-à-dire, autrefois c'était l'art des gitans qui a été récupéré par les gens de ce village qui, depuis, traditionnellement... Voilà, quand tous mes amis bondiens anglais ont ouvert cette page, tout le monde a sursauté. Ils sont tous tombés de leur chaise, littéralement. Vraiment. Parce qu'en réalité, tout le monde a reconnu, ici, la dernière scène de cette pièce dont on parlait tout à l'heure,
0: Sauvé,
1: qui était si importante, qui est en réalité l'histoire d'un jeune homme qui rentre dans une famille où les parents ne se parlent pas, et le premier jour où ils se parlent, ils se battent quasiment à mort. Et la pièce se termine avec ce jeune homme qui est en train de réparer une chaise.
0: Dingue.
1: Qui a été brisée pendant la guerre entre ses parents, pendant que la famille va à ses occupations. Donc, vous voyez cette image qui... Moi, je les trouve très beaux, hein, ces deux artisans. Vous voyez le soin, on voit le soin dans les mains.
0: Il y a même plutôt un sourire sur le visage de l'homme.
1: Un peu, oui, exactement. Et il a cette image à dériver, comme ça, dans les 15 ans qui séparent ce livre et
0: de son écriture de la pièce,
1: pour devenir une image de paix d'un jeune homme qui va réparer une chaise en signe de paix entre ses parents.
0: C'est quand même très émouvant tout ça, parce que quand on ouvre cet exemplaire de British Heritage, ça sent un peu le vieux bouquin David Thuillon. Et du coup, on peut s'imaginer le jeune homme Bond et tout le temps qui a passé. Et c'est aussi quand même... en tout cas, nous, on a eu une immense émotion à préparer cette émission, parce qu'il y a quelque chose du temps, aussi de la fragilité de ce qui nous traverse, et peut-être de cette image qui s'est déposée chez Bond, qui, lui, devient un grand auteur de théâtre. C'est beau quand même.
1: Mais oui, c'est tout l'intérêt de garder ces choses-là, de les regarder comme des objets.
0: De les étudier.
1: D'essayer de comprendre ce qu'il y a, les petits bouts de sa vie qu'il y a à l'intérieur de ça, dont il n'avait rien dit. C'est un scoop du book club. Il y a 5 minutes, 10 personnes dans le monde savaient cette histoire.
0: Waouh, merci beaucoup. Alors, pour aller vers votre deuxième choix, David Thuillon, on va écouter une captation sonore effectuée par France Culture pour les fictions de la pièce des Trois Sœurs d'Anton Tchekhov. Et vous allez nous dire pourquoi.
2: Le forban, le diable les bouffe tous, les étouffe tous. Ils croient que je suis docteur, que je sais guérir les maladies. Moi, je sais absolument rien. J'ai oublié tout ce que je savais. Je me souviens de rien. Absolument rien! Le diable m'étouffe. Mercredi dernier, j'ai soigné une femme des faubourgs. Elle est morte et c'est ma faute si elle est morte. Oui. Il y a 25 ans, je savais quelque chose. Maintenant, je me souviens de rien. De rien! Du vide dans la tête, du froid dans le cœur. Peut-être je suis même pas un homme, je fais juste semblant d'avoir des bras et des jambes et une tête. Peut-être j'existe pas du tout. C'est juste une impression que je marche, que je mange.

0: que je dors. 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
1: Bon, ça fait partie des plaisirs quand même de la radio, de vous voir rire et sourire, David Tuyon, à l'écoute de cette captation de la mise en scène d'Alain Françon. C'était à la Comédie Française en 2010, la pièce d'Anton Tchekhov, réalisation Blandine Masson pour France Culture. On entend ici Tchéboutikin, acte 3, joué par Bruno Raffaelli. Cet extrait de la pièce des Trois Sœurs de Tchekhov pour évoquer. Alors là, vraiment, c'est un ouvrage que vous apportez quasiment en lambeaux, David Tuyon. Extrait, nouveau choix de la bibliothèque d'Edouard Bond que vous avez, trouvé dans ces 4500 ouvrages dont vous avez fait l'inventaire.
2: Oui, on l'a trouvé dans le dernier carton qu'on a ouvert. Je crois que c'est le livre le plus important de cette bibliothèque en réalité. Moi, j'en avais entendu parler, je pensais que c'était une histoire un peu mythique. Et c'est donc, oui, c'est peu dire qu'il est en lambeaux. Hein. C'est un livre de poche des années 50. Qui n'a plus de couverture dans la tranche, est en poussière.
1: Est conservé là pour l'usage dans une pochette plastique, et avec un lien vert.
2: Justement, ouais. Alors je l'ai amené, il est tel qu'on l'a découvert. C'est-à-dire que malgré son état, et l'intérieur est encore pire, il a été donc attaché avec une petite cordelette dans une couleur indéfinissable.
1: Vert.
2: Plié dans une, ouais, même pas. Mis dans une espèce de pochette plastique dont vous serviriez pour mettre du papier, un papier dans un classeur, plié en deux. C'est une conservation soigneuse, mais avec une matière...
1: ouais, mais soigneuse pour. Quand même. En tout cas, ce que ça raconte, c'est « je veux garder cet objet ».
2: Exactement, qui est une ruine. Et en réalité, ça témoigne justement de ces années d'apprentissage. Où, à partir
1: il est daté, ce livre-là ?
2: Non, il est... Alors, on peut le dater, en réalité, parce que Bond nous en avait parlé. C'est à partir de 1956, quand il commence à fréquenter assidûment le théâtre, et ça veut dire une fois par semaine. Et ça, on le sait, parce qu'on a retrouvé les programmes qu'il avait conservés.
1: Où donc, quand même, un homme avec un souci de l'archive et de la mémoire.
2: Je crois incapable de jeter quoi que ce soit.
1: Ok, non, c'est autre chose.
2: Souci de l'archive, il aurait un tout petit peu rangé. Il n'avait absolument rien rangé.
1: Ok.
2: Et ce livre-là, je lui ai demandé plusieurs fois de me le montrer quand il était vivant.
1: Il ne le trouvait pas.
2: Je pensais que les chiens l'avaient mangé. Mm-hmm. Enfin, c'était bon. Et
1: alors, quelle était la légende autour des Trois Sœurs de Tchekhov ?
2: Ayant tout vu au théâtre, un jour, il a vu les Trois Sœurs d'Anton Tchekhov. Il n'a rien compris. Maintenant, on sait qu'il a vu la mise en scène du Théâtre d'Art de Moscou en 1958. Donc, il a vu en russe. Et ensuite, il avait acheté le livre et qu'il avait commenté chaque réplique des Trois Sœurs. Alors maintenant, on peut le vérifier. Je le sors avec beaucoup de soin de cette pochette.
1: Merci de l'avoir apporté.
2: Il nous avait pas dit toute la vérité, parce qu'en réalité, il n'a pas travaillé que les Trois Sœurs. Il a travaillé également La Cerisée, qui est dans ce volume. Et puis, il y a un deuxième volume avec La Mouette.
1: Quand vous dites travailler, c'est-à-dire annoter chaque page.
2: C'est-à-dire annoter chaque page intensément. Je vous en prie.
1: Merci.
2: Avec plusieurs couleurs, ce qui veut dire en réalité plusieurs passages. Il souligne des répliques. Oui, il y a des pages qui manquent parce qu'elles ont été mangées soit par les souris, soit par les chiens. Donc.
1: Ça sent vraiment la maison humide, si je
2: mais
1: peux
2: oui,
1: me permettre.
2: Il renvoie parfois un personnage à une réplique d'un personnage d'une autre pièce. Il a étudié ça vraiment intensément.
1: Pourquoi vous avez choisi de nous faire entendre cette tirade-là, spécifiquement du médecin ?
2: Il a annoté ce merveilleux, ce merveilleux monologue de Tchéboutikin, qui est un médecin militaire qui est ivre-mort ce jour-là, le jour où on aurait besoin de lui parce qu'il y a un incendie en ville. Et il a noté dans la marge, il s'est saoulé au cas où on lui demanderait d'aider les victimes de l'incendie. Ce qui est une remarque de dramaturgie que je n'ai jamais rencontrée nulle part, et qui est une merveilleuse indication. Et en réalité, on a là vraiment la trace de comment Bond,
1: c'est
2: à 25
1: hyper commenté,
2: ans, a appris.
1: Hein, là, je tourne les pages, et c'est pas que souligné avec des petites croix, etc. C'est qu'il y a vraiment des notes qui sont hyper précises, où il commente quasiment, comme s'il lisait à voix haute, en fait.
2: Oui. Je crois qu'il a essayé de relever tout ce qui lui apparaissait à la lecture, et encore à plusieurs lectures, puisqu'il y en a un crayon noir, un crayon de papier, un crayon rouge... etc. etc.
1: Mais pour en faire quelque chose ?
2: Je crois pour comprendre cette pièce qui lui semblait tellement incompréhensible, et pour apprendre à écrire. Toute cette période, il l'a dit, j'essaye d'écrire des pièces pour apprendre à écrire. Et c'est très étonnant que ce soit Tchekhov, la lecture profonde de Tchekhov qui lui a appris à écrire, parce qu'on n'associerait pas spontanément Tchekhov.
1: Pour quelle raison alors, dites-nous ? Peut-être c'est le moment où aussi on peut parler du théâtre spécifique d'Edouard Bond, et pourquoi en proposant ce monologue-là, vous disiez, David Tuyon, ça pourrait être une sentence très bondienne.
2: Oui, On le considère comme un auteur sans être dogmatique, mais en tout cas avec tellement de rigueur dans la composition des pièces, dans la composition du discours, qui sait très bien où il va, qui fait une pièce comme une démonstration des précédentes. En réalité, c'est un auteur qui est très intuitif, qui compose avec une extrême minutie des choses qui ne sont pas dites ou qui ne sont pas déclarées. Et ça, c'est très exactement ce que fait Tchekhov. On a l'impression que Tchekhov, c'est un théâtre d'impression, un théâtre libre, presque improvisé. En réalité, c'est une construction, une structure absolument diabolique, mais qui part toujours de biais, qui regarde jamais les perspectives en face, qui regarde toujours un peu à côté. Ce qu'on ne penserait pas que Bond fait, en réalité. Et en réalité, quand on le lit comme un auteur qui a quelque chose à dire et qui le dit, on ne voit pas la minutie avec laquelle tout ce discours apparemment massif et colossal est cousu.
1: Et dont il pourrait être compagnon de Tchekhov, ce serait quoi ? Ce serait de dire pour plus de subtilité, sans...
2: Pour plus d'allusions, ouais. Plus de non-dits, plus de choses à voir. Elsa Triolet disait que les pièces de Tchekhov, c'était comme un dessin dont la légende serait sans commentaire. Mmh. Et en réalité... je crois que la plupart des pièces beaucoup dans les pièces de Bond fonctionnent comme ça. Ça paraît à vous de voir.
1: On va de nouveau écouter une captation. Cette fois-ci, c'est La Furie des Nantis, dans la traduction de Michel Vitoz, pour évoquer un autre choix, un autre livre de la bibliothèque d'Edouard Bond. Ce livre, c'est The Unforgettable Fire. Mais pour l'instant, La Furie des Nantis.

0: Des années plus tard, une poussière blanche, comme la chevelure des vieillards, se déposa sur toute chose. Le monde ressemblait à un dessin au crayon sur un papier blanc. Des heures après les explosions, je passais sur un pont. La soif causée par les feux était si intense que même ceux qui se noyaient demandaient de l'eau. Les gens s'enfuyaient dans toutes les directions, passant d'un enfer à un autre. Je crus que les explosions avaient projeté sur le pont d'étranges créatures marines dont les ancêtres, il y a longtemps, s'étaient retirés sous l'océan. Vous voyez combien j'étais troublée. Ces créatures, silhouettes de poissons, aux pieds en forme de nageoire, se tenaient debout, rivées au sol et ondulaient. Des algues vertes pendaient de leurs têtes de morse. S'il existe des eaux en enfer, c'est là qu'on les montrerait. Alors je vis que c'était des hommes dont la peau pendait en lanières enchevêtrées. Je leur dis de mourir. On ne pouvait pas les aider. Et comme tout touchait à sa fin, souffrir était sans objet. Beaucoup tombèrent du pont sur le dos des autres dans la rivière. Elle était déjà remplie de ces étranges créatures. La peau d'une personne revêtait les os d'une autre. C'était un seul animal à 100 000 bras et jambes, un seul corps couvert de bouche qui criait sa douleur. Une partie de cet animal rampait vers les docks et l'autre vers le centre-ville comme s'il voulait se déchirer en deux.
1: C'est l'ouverture de la pièce La furie des nantis, laquelle fait partie des pièces de guerre d'Edouard Bond. Cette ouverture est dite ici par Sabrina Baldassara. L'enregistrement a eu lieu en 2003, toujours réalisé par Blandine Masson pour France Culture. Et il s'agissait d'un atelier d'élèves de troisième année du conservatoire dirigé par Alain Françon. David Thuayon, on écoute cette pièce de guerre, La furie des nantis, parce qu'elle est en lien avec un livre que vous avez sorti de la bibliothèque d'Edouard Bond, et encore une fois une image ou l'évocation d'un dessin, laquelle est aussi liée à la préoccupation d'Edouard Bond pour toute la destruction humaine, toute l'entreprise de guerre, et par exemple Hiroshima ou Auschwitz.
2: Oui, les pièces de guerre, je crois que c'est l'œuvre centrale, principale, majeure de Bond qui l'écrit.
1: On en rappelle la date ?
2: C'est le début des années 80, c'est la fin de la guerre froide. C'est les pièces qui ne sont pas sur la guerre en général, sont sur la guerre nucléaire, qui est un sujet brûlant, si j'ose dire, cette fin de guerre froide, qui est aussi un sujet politique en Grande-Bretagne à ce moment-là. Et la bibliothèque garde la trace de cette recherche. On a énormément de livres sur les armes nucléaires, les effets des destructions des armes nucléaires, la projection d'une possible guerre, et puis ce qu'a été les vraies guerres nucléaires telles qu'on les a vécues, c'est-à-dire les bombardements de Hiroshima et Nagasaki.
1: Et donc Bond lit là-dessus.
2: Oui, il a gardé une documentation colossale, dont bien sûr une grande partie de livres de témoignages, certains très connus, dont d'autres très obscurs, qui sont parfois annotés dans la marge, et on retrouve par exemple une phrase de ce monologue qui vient directement d'un témoignage d'un Hibakusha, les survivants d'Hiroshima. Et parmi tous ces livres, il y a celui-ci, qui est un livre absolument extraordinaire.
1: Mais ça, il le disait, par exemple, avec vous, vous êtes entretenu avec Edouard Bond sur son écriture théâtrale, il pouvait préciser ses mécanismes d'écriture, il pouvait dire, bah voilà, j'ai lu quantité de documentation, notamment sur des survivants d'Hiroshima, et il y a des trucs que j'ai pris directement dans des témoignages de survivants et qui ont atterri dans les pièces de guerre, il pouvait mentaliser ça ?
2: Il n'allait pas jusque-là. Il disait... Il faut se documenter, il faut lire, laisser tomber les historiens, c'est pas intéressant, il faut voir ce que les gens ont vécu. Mais il disait, quand on écrit une pièce, on se documente énormément, et puis on a besoin de quelque chose qui, en anglais, to pin down, c'est-à-dire quelque chose qui puisse poser comme ça, comme une épingle, comme une punaise, qui puisse tout rassembler, quelque chose de très concret, et quelque chose qui relève, en réalité, de l'expérience humaine vécue.
1: Donc de la parole, quoi. Ou pas.
2: Ou de l'image, ou de la sensation, de quelque chose d'impalpable, mais quelque chose qui puisse permettre de tout rassembler comme ça, tout le savoir, la connaissance, l'intelligence, tout ce que vous voulez. Il faut qu'il y ait quelque chose qui soit palpable, qui soit humain. Ouais. Et là, on en a une dans ce livre, en réalité.
1: Donc le livre, on rappelle ?
2: Le livre, alors c'est Unforgettable Fire, Pictures Drawn by Atomic Bomb Survivors. Donc, un feu inoubliable, pour donner un titre voilà, triste par rapport à ce que c'est en anglais, des images dessinées par les survivants des bombes atomiques.
1: Donc c'est des dessins qui sont faits par les survivants. Oui,
2: c'est le résultat d'une campagne, d'un appel à témoignages de la télé publique japonaise, la NHK, qui a demandé aux survivants d'envoyer les dessins. Et c'est une campagne qui est devenue un phénomène de société au Japon. Pendant des années, au-delà de ce livre-là, les survivants ont envoyé des dessins qui sont aujourd'hui exposés au Musée de la Paix à Hiroshima, qui sont extraordinaires, parce que ces dessins sont mais je vous en prie, ce sont des adultes qui, à la fin des années 70, dessinent, ce ne sont pas des dessinateurs professionnels, ils dessinent comme vous et moi, c'est-à-dire comme des enfants, comme les enfants qu'ils étaient pour la plupart le 6 août 1945, et qui montrent, ils ne disent pas, ils montrent autant qu'ils peuvent, avec les moyens et le regard de l'enfance, ce qui s'est passé ce jour-là. C'est d'une frontalité, d'une violence absolument inouïe, et puis en même temps, c'est ce qu'on peut avoir de plus palpable pour, je ne peux même pas dire partager, parce qu'on n'est pas dans le partage, mais pour rencontrer ce que ces gens ont vécu. Et ont vécu dans l'enfance. Il n'y a que le trait de l'enfance qui peut le raconter après.
1: Oui, donc en fait, tout à l'heure, quand je disais une parole, non. En fait, là, c'est beaucoup plus immédiat. C'est un geste,
2: C'est en deçà de la parole. C'est l'imaginaire tel qu'il faut se...
1: Et ça revient à évoquer aussi le caractère imagé de ce qu'on vient d'entendre de la pièce de Bond. Quand il parle d'un espèce d'animal avec plusieurs têtes, quand il dit « le monde ressemblait à un dessin au crayon sur un papier blanc », d'un seul coup, c'est la seule manière de traduire l'horreur absolue
2: évidemment
1: dessinée par ces survivants.
2: Plus on feuillette ce livre, plus on en trouve. Et vous voyez, alors il avait parlé de ce livre, c'était pas du tout une surprise.
1: Voilà, quand même, le bébé voyez, qui tête une mère qui bien sûr brûlée vive, c'est horrible.
2: Vous voyez que le dos est cassé et que le livre s'ouvre spontanément sur une image. Qui est... Alors, il se trouve qu'il a commenté cette image.
1: Donc, vous êtes... Oui. En fait, pour dire le dos est cassé, c'est que vraiment, quand on dit le dos est cassé, c'est que le livre a été ouvert de manière...
2: Il est resté ouvert très longtemps comme ça. Puis, vous voyez, il a beaucoup vécu, il y a des taches de café, etc. Et ce dessin, donc, il l'a commenté, c'est un dessin qui a été fait par une femme depuis... Regardez...
1: 73 ans, elle avait.
2: Exactement, ouais. Donc, c'était une adulte en 1945. Elle s'est dessinée elle-même en bas à gauche. Elle est en train de traverser un pont. Qui est le fameux pont qu'on voit dans tous les documentaires qui servait de mire pour les bombardiers. Et cette femme a dessiné ce qu'elle voyait en traversant le pont, qui était la cour de l'école Hankawa.
1: Quel enfer.
2: Donc vous voyez, on voit un fleuve qui est rempli de corps, qui sont en fait des points avec un petit corps, avec des petits traits derrière, qui remplissent le fleuve, qui remplissent les berges.
1: C'est irregardable, pardon.
2: On a les quais, je vous en prie. Les quais sont remplis de petits points. L'école, la cour de l'école est remplie de petits points. Un jour, je les ai comptés, il y en a 523. Cette femme a dessiné 523 points. Et Bond, dans une lettre, pour mettre en garde pour la traduction, dans son littéralement, a dit « Le traducteur doit regarder ce dessin. » Parce que cette femme a dessiné tous ces petits points. Chaque point est un enfant mort. Quand je regarde ça, dit-il, c'est comme une ponctuation. Et moi, ma responsabilité d'écrivain, si je dois écrire quelque chose avec ça, c'est de trouver le langage qui sera articulé avec cette ponctuation. Mmh. Vous voyez le niveau où il mettait sa responsabilité
1: et
2: c'est ça qui fait un grand écrivain.
1: On doit aussi repenser, en écoutant, en regardant cette image-là, ce dessin, à ce qu'il dit lui-même, même si probablement comparaison n'est pas raison, mais de son expérience des bombardements, la Seconde Guerre mondiale, et la manière dont sa vie, elle est comme d'emblée, presque dès la naissance, liée à la guerre. En fait.
2: Oui. Et c'est intéressant parce qu'avant les pièces de guerre, il n'avait jamais parlé des bombardements qu'il a vécu à 6 ans, pendant les bombardements de Londres, avec sa famille, sous la table de la cuisine, en entendant les bombes pendant des semaines. Il a fallu qu'il attaque l'écriture des pièces de guerre, et je pense qu'il a fallu qu'il rencontre ses dessins de ses petits frères et sœurs de bombes à l'autre côté de la planète, qui avaient dessiné, comme les enfants qu'ils étaient, leur mémoire de la bombe, pour que lui puisse faire la jointure et en faire une pièce. Et vous aurez reconnu tous les détails que je vous ai montrés dans le monologue qu'on a entendu tout à l'heure.
1: Donc c'est fou, parce que là on a vraiment... Tout à l'heure on se disait, mais qu'est-ce qu'on est en train de faire comme exercice en regardant cette bibliothèque-là? Mais là, c'est tangible en fait, c'est tangible la manière dont son chemin se fait de la vie par les livres pour aller vers le théâtre. Il faut qu'on avance, David Thuayon. Parmi les livres que vous avez décidé d'évoquer et de tirer dans cette bibliothèque après la mort d'Edouard Bond et d'Elisabeth Bond, il y a 448 de Sarah Kane, 448 Psychose, qui est un livre qui figurait dans la bibliothèque d'Edouard Bond, Edouard Bond étant un fervent défenseur de l'œuvre de Sarah Kane et ami.
2: Oui.
1: On vous laisse lire un petit extrait. Tout petit. Ou pas.
2: Je vais simplement indiquer pourquoi est-ce que ce livre était là. Ils étaient amis, je crois qu'ils ne se sont rencontrés qu'une seule fois, mais ils ont eu une correspondance suivie jusqu'à la mort de Sarah Kane, qui était la dramaturge principale, la plus grande dramaturge de sa génération, évidemment, et qui s'est malheureusement donné la mort à 28 ans.
1: En 1999.
2: Exact. Et cette pièce, 448 Psychose, est la pièce qu'elle a laissée juste avant de mourir, ce qui a fait considérer que c'était une note de suicide, ce qui est très réducteur, puisqu'en réalité, c'est une pièce qu'elle a composée pendant très longtemps, avec beaucoup de soin, depuis les institutions où elle a passé les derniers mois de sa vie, à essayer de résister à ses pulsions suicidaires. Et c'est une pièce qui a été éditée posthume, bien sûr. Et il se trouve que Bond l'a annoté. Et je crois que c'est la seule pièce de quelqu'un d'autre que Bond a annoté dans sa bibliothèque.
1: Tchekhov ?
2: De ses contemporains.
1: voilà. On vous écoute ?
2: Et ce qu'il voit, voilà, je garde les quelques vers. C'est une pièce qui est faite avec des vers isolés. Hein. I feel that the future is hopeless and that things cannot improve. C'est, je crois que le futur est sans espoir et que les choses ne s'arrangeront jamais. Il y a un tout petit échange avec son médecin. Have you made any plans? Take an overdose, slash my wrist, then hang myself. All those things together couldn't be possibly be misconstrued as a cry for help. Est-ce que vous avez fait des plans? Prendre une overdose, me taillader les veines, puis me pendre. Tout ça ensemble, au moins on ne pourra pas considérer que c'est un appel au secours. C'est très exactement ce qu'elle a fait. Une autre plus tard, ce tout petit vers qui est RSVP, ASAP. Répondez s'il vous plaît le plus vite possible, etc. Plus dernier qui a dû faire sursauter Bond quand il l'a vu. In accident time, there are no accidents. Dans le temps accident, il n'y a pas d'accident. Le temps accident étant une notion que Bond lui-même a développée dans son écriture, qu'il exploite dans les pièces de guerre. Si j'ai retenu ce livre, c'est pour montrer que lui, ce qu'il a cherché en notant comme ça, c'est vrai, il a cherché à comprendre pourquoi il avait fait ça.
1: Quand vous dites noter, c'est-à-dire qu'il les a soulignés.
2: C'est coché, éventuellement souligné, il les a relevés. Et on voit qu'il cherche pas comment la pièce est construite, pas ce qu'elle a voulu dire, il cherche à comprendre s'il y a un message, s'il y a quelque chose qui dit pourquoi elle a fait une chose pareille. Il y avait une filiation directe entre eux, qui était reconnue par l'un et par l'autre.
1: De quel ordre ?
2: Elle a continué ce que lui avait commencé 30 ans plus tôt. Le scandale de Sauvé en 1965 a été reproduit exactement à l'identique en 1995, soit 30 ans après, avec la première pièce de Sarah Kane, qui s'appelait Blasted, qui est une pièce qui a fait scandale pour sa violence, qui a été victime d'une campagne de presse, et qui a connu un soutien par toute la profession, dont Bond. Et tout le monde s'est dit, voilà, le scandale de Sauvé recommence 30 ans après. A-t-on avancé ?
1: Elle a reconnu.
2: Absolument.
1: Il l'a reconnue aussi,
2: oui.
1: comme une des siens, quoi.
2: Comme quelqu'un qui était en train de faire bon usage de ce qu'il avait essayé de faire, 30 ans avant, qui avait compris les possibilités que lui avait ouvertes dans le théâtre, et elle-même l'a tout à fait reconnue, à peu près dans ces termes.
1: Bouleversant, on connaît la teneur de cette correspondance ?
2: Elle est aux archives, elle est en cours d'inventaire.
1: Donc à suivre. On va vers votre dernier choix, David Troyon. Vous vouliez évoquer un guide végétal, ça fait partie des derniers textes que vous avez rapportés de la bibliothèque d'Edouard Bond. Grasses, a guide in color. Décidément, il y a beaucoup d'images, en fait, dans les livres que vous avez apportés avec vous pour évoquer la bibliothèque d'Edouard Bond. Alors, qu'est-ce que c'est que ce livre, David Troyon ?
2: Alors ça, pour parler deux minutes du fonctionnement de la recherche, c'est des moments où on désespère absolument. C'est donc un petit guide tout en couleur des herbes. Donc voilà, vous avez sur la page de droite un joli dessin d'herbes.
1: Moi, ça ne serait pas désespéré, je serais trop content de trouver ça.
2: Non, mais qu'est-ce que j'en fais, moi ? Vous comprenez ? Je suis en train de chercher une bibliothèque. Quels sont les livres importants ?
1: Vous êtes en train de chercher ou vous êtes en train d'inventorier ?
2: J'inventorie les livres qui sont là en me demandant l'intérêt, l'utilité, à quoi ça va servir pour la recherche. Ça, ce genre de livre qu'on trouve dans n'importe quelle maison de campagne, qui a été acheté le jour où on a voulu apprendre le nom de ces herbes du jardin. La question qui est derrière, en réalité, c'est qu'est-ce qui va faire un document ? Ça, moi, je vois.
1: Est-ce que c'est anecdotique ou pas ?
2: Voilà.
1: Et à force de... Ça, vous êtes plutôt en mode, genre, je laisse de côté.
2: Qu'est-ce que j'ai... Si j'étais tombé sur le manuel de réparation de la tondeuse, est-ce que ça fait un document ? Vous voyez, ce genre de choses très, très utilitaires. Puis à force de regarder la couverture et de voir grasses, une bulle m'est remontée du cerveau, avec écrit dedans, il y a 5000 variétés d'herbes, plus quelqu'un n'a pas su se décider. Qui est une réplique de la Compagnie des Hommes,
1: qui est une pièce d'Edouard Bond.
2: L'une des grandes pièces de la fin des
1: années
2: 80.
1: Mais ça, ça veut dire quand même, David Tuyon, que vous ne pouvez saisir la profondeur et l'intérêt de cette bibliothèque parce que vous connaissez par cœur Bond.
2: Ça aide.
1: C'est-à-dire que là, d'un seul coup, en effet, bon, moi, j'aurais peut-être regardé deux, trois légendes d'herbe parce que ça m'aurait passionné moi aussi, mais je n'aurais pas eu la bulle qui remonte du cerveau qui me fait dire « Ah, mais attends, il y a trace de ce guide des herbes dans la compagnie des hommes !»
2: Exactement. C'est-à-dire que, voilà, en regardant après dans l'introduction, on voit, enfin, je me suis précipité dessus pour tout lire, voilà, une ligne, page 16, « Aujourd'hui, on considère qu'il y a plus de 600 espèces et entre 8000 et 10000 variétés d'herbes dans le monde. » Alors, bien sûr, ce n'est pas 5000. Mais le problème, ce n'est pas le chiffre, c'est l'incertitude. Et quelqu'un n'a pas su décider s'il y avait entre 8 et 10 000 espèces d'herbes. Et c'est ça qu'il lit dans la pièce. Mmh. C'est servi de ça pour en faire un endroit où la certitude pseudo-prétendument scientifique va s'effondrer.
1: Vous voulez nous lire un petit extrait ?
2: Oui, je vais vous lire un passage dans lequel ça a lieu. C'est un personnage...
1: La compagnie des hommes... Est-ce que quand même vous faites un petit eureka ? Vous faites une petite danse de la joie lorsque vous faites cette correspondance ?
2: J'ai dû tomber de ma chaise, moi aussi.
1: On vous écoute, David Tuyon.
2: La compagnie des hommes est une pièce qui se passe dans les milieux d'affaires. Le personnage qui parle est Amon, qui est un très grand chef d'entreprise, qui est dans une maison en ruine, en train d'exposer le plan de développement global de son entreprise en vendant tout et n'importe quoi, des armes et de la nourriture au monde entier. Il le fait à un jeune homme qu'il a pris au piège pour essayer d'obtenir l'entreprise de son père en l'obligeant à lui remettre ses parts quand il en aura hérité. C'est-à-dire à être un fils. Et là, ce qu'il lui propose cette fois, c'est un partenariat dans ce plan de domination mondiale et de retourner chez son père, d'accepter l'héritage de son père et de partager le monde avec lui après. Je vous lis donc...
1: La Compagnie des Hommes, c'est une pièce qui sort en 1990 et vous allez nous la lire dans la traduction de Michel Vitos.
2: Oui. C'est un extrait avec des coupes. Les gens doivent manger. C'est d'abord un besoin, puis de la goinfrerie, puis de la peur, et puis on revient aux besoins. C'est pour ça que les peuples voudront toujours des armes. Moi, je les nourrirai et je les armerai. Et s'ils payent, je les transporterai, les logerai, leur construirai des abris, les divertirai, les habillerai. Des vêtements civils, aussi rutilants qu'ils le voudront, qui resteront quand même des tenues de combat, parce qu'ils seront tous en première ligne. Je coupe. Je vous offre plus que je n'ai jamais offert à personne. Que voulez-vous ? Je suis venu dans cette ruine comme un vendeur de porte-à-porte pour vous fourguer le 21e siècle, je ne sais pas pourquoi. Légère pause. Un de mes fils fait de la poterie. Un autre est spécialisé dans les herbes, le reste est dans les affaires. Il y a 5000 variétés d'herbes, plus. Quelqu'un n'a pas su se décider. Il hausse les épaules. Je parle à tant d'imbéciles, c'est peut-être une nouveauté de parler à quelqu'un qui est seulement fou. Je coupe encore. Viens avec moi. Si tu es malade, repose-toi sur moi, montons l'escalier. Je t'ai fait mal, peut-être blessé. Maintenant, je vais t'emmener loin des bureaux, des papiers, là où personne ne te fera du mal. Au calme, avec moi, tu iras mieux.

0: 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Je t'emmènerai où tu pourras penser. Et là, en ce lieu, tu me diras ce que tu veux. Je l'obtiendrai pour toi, n'importe quoi. Je suis riche, je peux me permettre une folie. Un jour, nous serons tous morts. En attendant, mieux vaut se battre. Je me le demande de plus en plus. Légère pause. Je crois pas que vous soyez capable d'écouter. Dommage. Maintenant, je vais vous dire quelque chose de différent. Les gens sont durs, donc la règle est « sois plus dur avec toi-même ». Dites-moi non, je m'en irai, et je ne me dirai pas non à moi-même 50 ou 100 fois. Un seul non suffira. Légère pause. 5000 variétés d'herbes. Et il part en claquant la porte.
1: C'est fascinant, la circulation entre les textes gardés dans cette bibliothèque que vous avez choisie pour nous, David Troyon, et l'œuvre d'Edouard Bond. On en a, pour terminer, une démonstration incroyable. Merci infiniment d'avoir été notre guide dans cette bibliothèque d'Edouard Bond et d'Elisabeth Bond. Je crois qu'on fera le cadeau, si vous voulez bien, pour nos auditeurs et auditrices, de mettre quelques photographies sur la page internet franceculture.fr, à la page du Book Club, et aussi sur le compte Instagram. Merci infiniment pour ce geste si généreux, David Troyon.
0: Merci de votre accueil, j'étais très heureux.

À la prise de son aujourd'hui, c'était Dalia A. À la réalisation, Cassandre Puel. Pour retrouver toutes les références des textes, des livres évoqués par David Thuayon, qu'il a délicatement tiré de la bibliothèque d'Edouard Bond et Elisabeth Bond, rendez-vous sur la page franceculture.fr à la page du Book Club. Un immense merci à toute l'équipe du Book Club qui pense et prépare ces émissions avec moi, particulièrement aujourd'hui à Mathilde Wagman, qui l'a préparé avec passion.

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1: Au XIIe siècle, dans la ville italienne de Salerne, vivait une femme médecin nommée Trotta. Non contente de prodiguer des soins aux femmes comme aux hommes, elle développait et transmettait un savoir médical fondé sur la pratique. On sait peu de choses de cette Trotta et ce flou biographique a été accentué par une curieuse mystification qui a fait de son nom un titre, Trotula, donné à la collection d'ouvrages médicaux qui reprend ses enseignements et ceux de ses disciples. Qui était vraiment Trotta de Salerne, que nous apprend son histoire sur la place des femmes dans la médecine médiévale, et comment, alors que certains historiens ont douté de son existence, sommes-nous parvenus à lui redonner chair ? Pour répondre à

0: À ces nombreuses questions et épineuses questions, nous avons le plaisir de recevoir aujourd'hui Marilyn Nicou. Bonjour.
1: Bonjour.
0: Vous êtes professeure d'histoire médiévale à l'Université d'Avignon. Vous êtes spécialiste d'histoire de la médecine et de la santé. Merci beaucoup de venir nous parler de cette figure à la fois très concrète, mais aussi nimbée d'un certain mystère qu'est Trotta de Salerne. Merci donc beaucoup d'avoir accepté cette invitation. Avant de parler de la femme médecin au Moyen-Âge qui était Trotta, de ce qui relève de la réalité et de la légende chez elle, je vous donne le menu de la deuxième partie de l'émission. Tout à l'heure, dans l'entretien archéologique, nous irons à la découverte d'objets et notamment de bijoux fabriqués à partir de météorites au deuxième millénaire avant notre ère par les civilisations minoennes et mycéniennes. On se demandera comment étaient fabriqués ces objets rares et l'importance qu'ils avaient pour les élites qui les arboraient. Mais avant cela, retour à notre histoire médicale du Moyen-Âge et à cette figure de Trotta de Salerne, une femme médecin qui a bien existé au XIIe siècle, mais qui, au fil des siècles, a été entourée d'un brouillard éditorial un peu particulier qui a donné du fil à retordre aux historiennes et aux historiens qui ont bien sûr fini par retrouver sa trace, sinon on ne serait pas là. Marilyn Nicou, pour démarrer cette enquête sur Trotta de Salerne, il est nécessaire peut-être de lui donner un cadre. Dans quel cadre intellectuel et scientifique, pour le dire de façon globale, évoluait Trotta de Salerne ?
1: Alors effectivement, comme vous l'avez dit, c'est une histoire assez compliquée et nous ne savons pas énormément de choses sur Trotta, on y reviendra. Effectivement, elle est liée, a priori, à ce qu'on a appelé dans l'historiographie l'école de Salerne. Il ne faut pas imaginer une école institutionnalisée avec un cursus d'études, avec des diplômes, avec un ensemble de formations.
0: Édifice, même un bâtiment.
1: Exactement, ni un édifice, ni un bâtiment, mais plutôt des maîtres qui avaient des disciples et une réputation telle qu'elle a pu attirer des médecins ou des apprentis médecins venus d'ailleurs, comme par exemple Gilles de Corbeil, à la fin du XIIe siècle, qui dans ses propres œuvres évoque les maîtres salernitains. Donc en fait, on connaît essentiellement Salerne à travers une production intellectuelle, une production de textes, très fortement liée donc à la médecine, plutôt à la médecine à caractère pratique. On a des textes sur les diètes des malades, les diètes pour les malades, des traitements de maladies sous forme de practica, de la pharmacopée, notamment l'antidotaire de Nicolas, qui a eu un très grand succès au Moyen-Âge. Donc un ensemble de productions intellectuelles liées donc à ses maîtres, qui eux aussi sont à peu près aussi mal connus que Trotta, et qui donc sont liés en grande partie aussi, et c'est sans doute le poids de Salerne à l'époque médiévale est lié également à la présence assez proche d'un lieu qui est l'abbaye du Mont Cassin, où un moine d'originaire de Tunisie, Constantin, qu'on appelait donc Constantin l'Africain, au XIe siècle est venu, alors la légende nous dit qu'il a porté avec lui un certain nombre de textes, de livres qui s'est mis donc à traduire de l'arabe en latin. Là encore, on ne sait pas grand-chose sur Constantin, sinon qu'il faisait sans doute partie de ces communautés chrétiennes qui ont progressivement quitté la Tunisie, l'Ifriqiya, au XIe siècle environ. Voilà. Et donc, les textes qu'il a traduits, qui sont aussi bien des textes d'origine grecque, du corpus hippocratico-galénique, que des textes du monde arabo-islamique, ont progressivement été diffusés à Salerne et ont irradié la production salernitaine.
0: Une question toute simple, Marilyn Nicou, c'est la question de pourquoi Salerne ? Parce que Salerne n'est ni Rome, ni Naples, ni Padoue, c'est une ville qui est un petit peu à part, et pourtant, du XIe au XIIIe siècle, ça a été un centre majeur en Méditerranée pour la construction et la transmission du savoir médical.
1: Alors c'est assez difficile de répondre en soi par rapport, pourquoi pas Naples, effectivement, peut-être à la même période. On sait simplement que c'est une ville commerçante, commerciale, qui a des liens avec le reste de la Méditerranée, qu'il y existe une importante communauté hellénophone, puisque ça a été sous domination de l'Empire byzantin avant de passer sous la domination normande, et qu'il y a évidemment des populations latinophones, et puis qu'elle est aussi en contact avec le monde islamique assez proche. Donc, autant de facteurs, disons, favorables à des échanges culturels et linguistiques qui ont pu favoriser le développement, à Salerne en particulier, de toute une production intellectuelle.
0: Vous le rappeliez, on parle d'école, mais bien sûr, à cette époque-là, il n'y a pas d'université à proprement parler constituée, même en Europe, ça commence tout juste à la fin du XIe siècle, mais c'est balbutiant, et c'est plutôt plus tard même que se construiront les vraies premières universités en Europe. Qu'est-ce qui distingue cette pratique salernitaine de la médecine de celle qui sera enseignée justement plus tard dans les universités en Europe, à la Sorbonne ou en Angleterre, par exemple ?
1: Alors effectivement, le mouvement des universités naît des écoles, donc il y a un lien quelque part, c'est une forme de d'uniformisation, d'institutionnalisation de ce qui était un phénomène, disons, plus diffus, hein, celui des écoles. Et c'est les universités qui sont nées à peu près dans le tournant des 12e et 13e siècles.
0: On pense J'avais un siècle
1: à Paris,
0: d'erreur.
1: petit siècle, oui, c'est pas grave. Ou encore, vous avez cité également Padoue ou Bologne, sont des lieux, en fait, où des maîtres se sont associés et ont formé corporation. Ils ont une personnalité morale, si vous voulez, ce que les écoles n'avaient pas. Et la différence, elle est essentiellement sous cette forme-là, et puis avec le fait que ces universités délivrent des diplômes, et puis il y a tout un cursus d'études, il y a des textes que l'on lit et que l'on commente, et donc à la fin, l'étudiant sort diplômé et a normalement l'autorisation à enseigner, et dans le cas de la médecine, à pratiquer aussi la médecine. Donc voilà, c'est du côté des règles, disons, surtout que les choses sont assez différentes. En revanche, les maîtres salernitains ont aussi quelque part inventé des formes d'enseignement que l'on va retrouver à l'université, que l'on désigne souvent sous le terme de scolastique, et qui sont en fait la lecture des textes d'autorité, donc ces textes écrits par Hippocrate, Galien et d'autres, les textes du monde arabe, on ne parlera peut-être pas d'Avicenne et de son canon traduit au XIIe siècle, et puis d'autres textes encore, qui forment le soubassement des études et que les maîtres salernitains alors, n'ont pas commenté, mais ils ont inventé le style du commentaire et également des questions postées sur les textes. Et ce sont en fait des modèles d'enseignement que l'on va retrouver à l'université à partir du XIIIe.
0: On va voir comment Trotta incarne ou peut-être se distingue par des détails de cette méthode salernitaine, si on peut parler à nouveau de méthode un peu par anachronisme pour cette époque-là. Je voudrais peut-être avant tout, Marilyn Nicou, parler un petit peu d'historiographie et de comment on en est revenu finalement à chercher Trotta, c'est une aventure assez récente, si j'ai bien compris. Ça se passe plutôt dans les années 80, 90, avec des philologues aux États-Unis qui retrouvent la trace de cette Trotta.
1: Tout à fait, c'est une histoire assez... Alors, c'est à la fois une longue histoire, mais une histoire un peu de légende, et puis une histoire un peu plus vraie, si je puis dire, qui est une histoire récente, vous l'avez dit, des années 80-90, avec deux grandes figures, hein, John Benton et Monica Green, qui a aussi édité un des textes attribués à Trotta de Salerne. Et en fait, c'est l'œuvre, le travail, effectivement, de philologue, c'est-à-dire une histoire des textes, et une histoire en particulier de la tradition manuscrite de ces textes, qui est excessivement compliqué, parce qu'ils ont été maintes fois remaniés, compilés avec d'autres textes, on en a fait des textes nouveaux en quelque sorte, et ils ont réussi à dénouer le fil de cet entrelac en fait, de textes différents et de restituer à Trotta une existence de papier, certes, et une existence en tant qu'auteur avec des petits guillemets.
0: Puisque vous parlez d'existence, Marilyn Nicou, Trotta a existé, là-dessus il n'y a pas de doute. Que sait-on d'elle ? De quels éléments biographiques dispose-t-on ? Je crois que la question va être vite traitée.
1: Rien. On ne sait rien à part ce que nous disent les quelques textes, c'est-à-dire en gros qu'il s'agissait effectivement d'une femme, puisque les textes qui lui sont attribués, il y en a deux, hein, qui lui sont attribués par John Benton et Monica Green, parle en partie des femmes, et notamment des parties intimes des femmes, et donc à cette époque, on sait que c'était des femmes hein, qui s'occupaient des femmes, et donc les hommes n'avaient qu'une connaissance livresque, donc assurément Trotta était une femme. Elle est liée au milieu salernitain, sans doute aussi parce qu'elle est citée dans un texte ultérieur du milieu du XIIIe siècle, au sein d'un aréopage d'autres auteurs, qui sont eux attestés également à Salerne, et donc elle aurait vécu, puisque les textes les plus anciens qui lui sont dus et qui lui sont attribués dateraient en gros du milieu du XIIe siècle. Voilà ce qu'on sait à peu près de Trotta, qui a vécu à Salerne. Mais était-elle liée à l'université ? Enfin, à l'université, c'est moi qui vous me faites dire l'université.
0: À l'école.
1: À ce milieu des écoles, sans doute pas.
0: On n'a pas d'acte de naissance, on ne sait pas donc qui étaient ses parents, qui étaient son mari, ses enfants éventuels. Comment on n'a pas aussi de citation par ses confrères, entre guillemets, de l'époque dans leurs traités directs. Les contemporains de Trotta parlaient-ils d'elle ?
1: Non, alors on n'a pas de citation directe. On a un manuscrit, celui dont je parlais, sur des traitements des maladies, écrit, ce manuscrit du XIIIe siècle qui avait été redécouvert par Salvatore de Renzi au XIXe siècle, qui évoque des remèdes attribués à Trotta. Mmh. Et puis, il me semble également qu'un texte attribué aussi à un auteur sur lequel on se pose également beaucoup de questions, Petrus Hispanus au XIIIe siècle, mentionnerait Trotta. Mais elle est citée aussi par des gens qui n'ont rien à voir avec la médecine, comme Ruth Boeuf, le poète, hein, au XIIIe siècle, qui parle de la dame de Salerne, Trotta, pour dire d'ailleurs que c'était la plus sage des femmes de toutes les parties du monde.
0: Et le poème est assez cocasse, je crois que il l'a décrit comme une femme qui se couvre les yeux avec ses oreilles. Enfin, on est au Moyen-Âge, fin du Moyen-Âge, donc c'est toujours assez fleuri. On parlait du vide biographique laissé par cette absence d'informations directes sur Trotta, qui laisse la place finalement à une forme à l'invention de mythes biographiques. Vous parliez de Salvatore de Renzi, qui au XIXe siècle va lui chercher à habiller Trotta, à lui donner une chair d'une certaine façon. Quel type de mythe biographique a-t-on inventé autour d'elle ?
1: Alors effectivement, Salvatore de Renzi, si j'ai deux minutes pour l'évoquer, c'est un médecin d'abord, qui a été formé à Naples, et puis c'est aussi un historien, comme il y en avait au XIXe siècle, qui s'intéressait à l'histoire des textes, à l'histoire du Moyen-Âge, et qui a produit en 5 volumes une assez monumentale Collectio Salernitana, donc une collection de textes salernitains qu'il a édité. Alors il n'a pas tout édité, mais une grande partie de textes liés à la pratique, à partir des manuscrits qu'il avait pu retrouver, et donc il édite parmi ces textes-là le fameux Trotula, puisque désormais elle s'appelle, et on y reviendra, Trotula. Et il l'affuble aussi, parce qu'il ne la connaît pas, d'un certain nombre d'éléments qu'il récupère chez des érudits antérieurs de l'époque moderne. Donc se voit attribuer une chaire dans une université qui n'existe pas, donc elle enseigne avec les autres maîtres, elle est fille de médecin, elle est épouse de médecin, et elle est mère de toute une génération de médecins, les Platearius, hein, Johannes, Matthäus, qui seraient ses fils, et donc on lui restitue une vie rêvée, hein, dans de discipline médicale qu'elle a récupérée de ses parents et qu'elle a infusée à ses enfants.
0: Et au fond, on n'a pas besoin, c'est peut-être un besoin très contemporain, ou en tout cas qui est né au XIXe siècle, d'incarner, de trouver des portraits pour ces grands figure, on va dire, du passé des sciences, et on n'a pas besoin de savoir la couleur des yeux de Trotta pour comprendre l'importance de sa place et ce qui lui vaut sa place dans l'histoire de la médecine au Moyen-Âge en tant que femme. Alors, Marilyn Nicou, quels sont les écrits, et c'est là que ça va un peu se compliquer, mais quels sont les écrits authentiques qui composent aujourd'hui le corpus médical reconstitué de Trotta ?
1: Alors, je vais essayer de faire simple, effectivement, puisque c'est une histoire excessivement compliquée. Donc, il y a un manuscrit qui a été découvert dans les années 80 à Madrid, qui a permis donc de lui attribuer un texte qu'on appelle une practica, c'est un traité thérapeutique, si vous voulez, qui s'intitule Practica Secundum Trotam ou Trotulam, donc selon... d'après sa pratique, disons, et qui est une série de remèdes tout à fait divers, hein, qui traitent de diverses maladies. Et puis un deuxième texte qui apparaît dans un ensemble qui est cet ensemble s'intitulant la Summa qui dicitur Trotula, donc la somme qui est dite Trotula, et que c'est ainsi que le Trotta est devenu Trotula. Et à l'intérieur de cette somme de 3 textes, 2 sont écrits par des hommes qui traitent l'un de pathologies et l'autre diverses, là encore, mais pas mal de choses qui concernent les femmes aussi, et un troisième de cosmétiques, on va dire. Et le deuxième, au cœur du texte, lui, est attribué à Trotta. C'est un traité sur les soins, là encore, où il y a pas mal de choses qui concernent les femmes, mais pas que. Et donc, elle aurait été l'auteur, alors auteur au sens médiéval, c'est-à-dire qu'elle a sans doute plutôt dicté un savoir qui était un savoir pratique, qui était un savoir oral, qui a été mis par écrit plutôt par un scribe, sans doute, que par Trotta elle-même.
0: C'est le fameux decuris mulierum dont on parle, traitement pour les femmes, et pour comprendre justement l'essence de la pratique médicale de Trotta de Salerne. Je vous propose d'entendre un extrait de certaines de ces recommandations rédigées dans ce traitement pour les femmes. La lecture vous est faite par Nina Gandara, c'est l'archive de Science Chrono.
2: Nous apportons notre aide aux femmes qui accouchent difficilement de la manière suivante. Il faut préparer un bain et y plonger la femme. Dès qu'elle en sortira, on lui fera inhaler une fumigation de substances aromatiques. Pour renforcer et dilater le canal de l'accouchement, veillez à ce qu'il y ait des remèdes expectorants à base de vératre finement broyé en poudre. À propos de la rétention du placenta, il arrive que, chez certaines femmes, après l'accouchement, le placenta reste retenu à l'intérieur du corps. Nous les aidons à l'expulser de la manière suivante. Nous extrayons le jus d'un poireau et le mélangeons avec de l'huile de pouliot, de l'huile de musc ou du jus de bourrache, puis nous veillons à ce qu'elle en boive. Aussitôt, le placenta sortira, peut-être parce qu'elle vomira et que l'effort du vomissement provoquera son expulsion. Par ailleurs, le jus possède en lui-même un pouvoir suffisant pour provoquer l'expulsion. À propos de la strangurie, tant les hommes que les femmes souffrent de strangurie. Pour les uns comme pour les autres, il faudra préparer un bain de vapeur et les faire s'allonger dans l'eau où auront été fait bouillir du genévrier, de l'herbe au chat, de la menthe pouliot et de la menthe sauvage, des feuilles de laurier, du pouliot, de l'absinthe et de l'armoise. Ainsi, le patient en sera guéri. Une pommade destinée aux femmes de la noblesse qui élimine les poils, affine la peau et fait disparaître les taches. Cet onguent dégage un parfum aromatique et adoucit la peau en douceur. Les femmes nobles de Salerne ont coutume d'utiliser cet épilatoire. En cas de prolapsus vaginal après l'accouchement, nous mettons un tampon en place, en l'enfonçant bien pour qu'il ne sorte pas, sauf lorsque la femme doit uriner. Le troisième jour, nous lui faisons prendre un bain. Une pommade préparée par les femmes de Salerne, excellente pour les coups de soleil et les gerçures de toutes sortes, en particulier celles causées par le vent. Elle est également efficace contre les pustules provoquées par l'air, ainsi que contre les taches et les écorchures du visage. La patiente devra donc s'enduire de cet onguent le soir devant le feu, afin que, le lendemain matin, ces femmes puissent se protéger pendant la journée contre les affections susmentionnées, c'est-à-dire les coups de soleil et les gerçures. Cet onguent apaise la peau et lui donne une belle couleur.
0: Voilà, Marilyn Nicou, des recommandations très pratiques. C'est ce qui m'a sauté aux yeux dans ce texte, c'est qu'on est vraiment dans une forme de mode d'emploi qui couvre tout un tas d'horizons en plus différents, on l'entendait. Est-ce que c'est ce qui fait la spécificité du travail médical de cette femme médecin du Moyen-Âge, Trotta de Salerne?
1: Oui, et en fait, c'est un petit peu ce qui la distingue des autres maîtres salernitains de son époque. C'est-à-dire que j'ai parlé tout à l'heure de tout ce corpus de textes venus du monde arabo-islamique ou de l'Antiquité s'est diffusé dans le monde salernitain et qui a constitué, on va dire, l'horizon théorique de cette médecine, c'est-à-dire ce rapport de l'homme avec l'univers, un microcosme, un macrocosme, constitué d'un ensemble de qualités premières, de chaud, de froid, de sec et d'humide, hein, qui définissent la complexion. Et tout cet ensemble-là, alors il n'est pas totalement absent de l'univers, de l'arrière-plan, on va dire, des textes de Trotta, mais il est vraiment assez éloigné. Juste au début de ce texte, il est question, effectivement, des femmes qui sont plutôt froides et plutôt humides par rapport aux hommes. Donc, on voit bien qu'il y a un vague substrat de médecine humorale, mais pour le reste, c'est essentiellement de la médecine à caractère pratique, liée à des onguents, des pommades, des bains, des fumigations, et le traitement d'un certain nombre de pathologies, certaines concernant des femmes et d'autres pas, mais au caractère très pratique. Donc, de ce point de vue-là, elle est plutôt l'héritière, on va dire, de savoirs pratiques quotidiens du passé ou encore du présent, mais elle est moins influencée, on va dire, par les textes nouveaux qui ont totalement révolutionné les savoirs médicaux à partir des 11e, 12e siècles.
0: Il y a un accès aussi dans ce qu'on entend très direct au corps des femmes. Est-ce que c'était commun pour les médecins de l'époque de décrire des pratiques aussi crues, comme elle le dit, voilà, que c'est en cas de prolapsus vaginal, on fait un tampon, et puis ça c'était assez finalement rare pour l'époque de parler de détails aussi précis.
1: Tout à fait, alors il existait un savoir sur les femmes qui est héritier à la fois de l'Antiquité. Il y a quelques textes hippocratiques qui évoquent le corps des femmes. Il y a également toute une tradition grecque, également du monde romain, avec Soranus d'Éphèse, donc des textes qui ont été diffusés aussi dans le haut Moyen-Âge. Mais elle est un petit peu en rupture par rapport à ça. Ce sont des textes qui évoquent également tout ce qui relève de l'obstétrique, de la position du fœtus, etc., dans la matrice. Mais le savoir des hommes, qui est un savoir, lui, livresque, et effectivement, ils n'ont pas accès à cette époque au corps des femmes, et c'est donc une des raisons qui permet à Monica Green de penser que, clairement, ce texte est attribuable seulement à une femme et non pas à un homme.
0: Alors, c'est une médecine pratiquée par une femme, à destination des femmes, mais pas que. Aussi, Trotta s'occupait de la santé des hommes, et ça aussi, c'est quelque chose qu'il faut mentionner.
1: Tout à fait. En fait, Elle, comme d'autres femmes, elle n'est pas unique en son genre, c'est-à-dire qu'il n'y a pas une médecine qui sera complètement genrée. Les femmes s'occupent des femmes, mais s'occupent également des hommes. Il ne faut pas imaginer que de toute façon, la communauté médicale et le nombre de praticiens étaient si importants que ça. Donc il faut répondre à des besoins en matière de soins. Et effectivement, un certain nombre de ces remèdes qui apparaissent dans ce texte concernent, on a parlé tout à l'heure de sanguinurie pour les hommes et pour les femmes, donc des problèmes de rétention urinaire. Il est question de stérilité, pas simplement la stérilité des femmes, mais aussi la stérilité des hommes. Des points qui concernent également le traitement de problèmes de peau, par exemple, de pilosité ou de teint de peau. Alors, on peut penser que c'est souvent, effectivement, ça touche plutôt les femmes, qui désirent être belles, mais pas que. Donc, voilà, tous ces éléments montrent que cette femme, comme d'autres, avait accès donc aussi au corps masculin et traitait également des hommes comme patients.
0: Ça n'était pas qu'une matrone ou une sage-femme, voilà, comme on pouvait les désigner à l'époque. Donc, vous évoquez tout à l'heure, Marie-Line Nicou, aussi le passage de Trotta à Trotula, parce que parfois il y a une confusion, on dit Trotta ou autrement nommé Trotula de Salerne. Il y a deux choses différentes quand on parle de Trotta et de Trotula. Trotta, c'est la personne historique, et Trotula, c'est la personne de papier qui, par métonymie, incarne finalement les œuvres de Trotta. Comment ce glissement s'est-il opéré entre ce personnage de chair et d'os et ce personnage de papier ?
1: Alors, ce glissement s'est fait, en fait, à travers la tradition manuscrite du texte donc de Trotta, qui a été associé donc à ces deux autres textes dont je parlais précédemment, et qui a constitué, en fait, alors les textes ont été remaniés par les copistes pour leur donner une sorte d'homogénéité, parce qu'il y avait beaucoup de choses qui étaient un petit peu redondantes, et donc pour donner un texte qui s'appelait le De Passionibus Mulierum, les traités sur les passions ou les maladies des femmes, ou encore Summa Dicitur Trotulam. Et donc en fait on assiste à une sorte de glissement entre le nom de Trotta et son diminutif Trotula, la personne devenant l'œuvre en quelque sorte, et ce n'est pas pas si rare que ça. Oui, on peut évoquer la Rogerina, qui est un texte de chirurgie attribué à Roger de Salerne et qui porte le nom finalement de son auteur, ou en français le Guidon, qui était en fait la chirurgie de Guy de Chauliac dans la traduction française et qui était désigné dans certains manuscrits sous ce nom-là. Donc il y a une sorte de glissement de l'auteur vers l'œuvre, et l'historiographie par la suite a repris surtout Trotula plus que Trotta.
0: Et ce compendium, cette compilation des textes de Trotula connaît une belle diffusion à l'échelle européenne. Que peut-on dire de cette diffusion-là et des personnes finalement qui se sont servies de ce savoir de Trotta de Salerne?
1: Alors en fait, c'est une diffusion non seulement de ce compendium, donc de cette association de trois textes qui est assez importante. On a conservé, je crois, 29 manuscrits d'après le recensement de Monica Green, mais il y a également toutes les versions de son traité sur les femmes, du traitement des femmes, dans de plusieurs versions qui ont également circulé. Et donc au total, je crois qu'on est autour de 126 manuscrits pour l'ensemble de toute cette tradition complète de textes qui, à l'échelle des auteurs médiévaux et des œuvres médiévales en médecine, est un chiffre loin d'être négligeable. Pour certains auteurs et certains commentaires, on conserve deux ou trois manuscrits. Donc c'est vraiment une diffusion très importante qui dure en gros jusqu'au XVe siècle, puisqu'il y a beaucoup de manuscrits qui sont copiés, et puis il y a un certain nombre de traductions qui sont faites, plusieurs en allemand, en français, également en néerlandais. Donc elle a une diffusion également par le biais de ces traductions, atteignant sans doute des publics qui, eux, ne connaissaient pas la langue latine. Donc il y a une sorte d'extension aussi du lectorat, même si ce lectorat reste principalement un lectorat certainement masculin, constitué à la fois de médecins lettrés en particulier, on le sait parce qu'on a conservé des inventaires de bibliothèques, un lectorat également des élites, qu'elles soient laïques, de princes ou des élites ecclésiastiques, et des milieux également lettrés. Donc elle a circulé, on va dire, de manière assez large, mais dans un public en grande partie masculin. Il ne faut pas imaginer que toutes les femmes se sont mises à dévorer Trotula ou Trotta.
0: Est-ce que c'est cette circulation auprès d'un public masculin, et puis dans le temps aussi, circulation spatiale, mais aussi temporelle, à la Renaissance, qui fait que Trotta va connaître un devenir biographique différent? On va vouloir en faire un homme ou un savant de l'Antiquité. Parlez-nous un petit peu de comment Trotta est tordu à la façon des éditeurs de la Renaissance.
1: Alors en fait, effectivement, elle connaît une certaine diffusion quand même. Elle fait partie de ces auteurs qui passent le cap de l'imprimé. Et il y a une première édition de ce compendium qui contient donc les fameux trois textes en 1544 à Strasbourg. Et là, on garde le nom de Trotula, même si le texte est très fortement remanié. Et c'est lui qui sera par la suite repris dans des éditions de la fin du XVIe ou encore début XVIIe siècle. Mais on commence à voir apparaître des questionnements autour de cette figure que l'on ne connaît pas. On se pose des questions de savoir est-ce que finalement une femme a pu écrire ce genre de texte-là. Donc il y a la question de la paternité d'une œuvre et de l'accès, ce qu'on appelle nous aujourd'hui, en communauté des historiens, la literacy, la littératie, l'accès à l'écriture pour les femmes, pour cette période. Et donc certains auteurs

0: place parmi les grands médecins de Salerne, donc dans cette longue tradition. Mais encore au XXe siècle, certains historiens, et pas des moindres, Charles Singer, qui est un historien de la médecine connu hein, dans les années 20 et 30 du XXe siècle, pense que Trotta, c'est un Trotus, en fait. C'est un homme, ça peut pas être une femme. Donc, elle connaît effectivement une histoire assez alambiquée, avec à la fois des légendes, et puis, quelque part, elle est invisibilisée ou masculinisée, si je puis dire, par certains historiens.
1: Et le travail de John Benton, et surtout de Monica Green, permet de démêler, dans cette enquête philologique, le vrai du faux concernant Trotta. Pour conclure, en très très peu de mots, Marilyn Nicou, comment Trotta incarne-t-elle finalement la place des femmes dans la médecine au Moyen-Âge ? Les femmes n'étaient pas du tout absentes de la médecine, mais elles étaient marginalisées.
0: Tout à fait. Alors, elles sont marginalisées à la fois parce qu'elles ne produisent pas de textes, et donc elles sont marginalisées en partie parce qu'elles n'ont pas accès au savoir, elles n'ont pas accès à l'université, donc elles n'écrivent pas, en fait, ou quelques rares qui l'écrivent, je pense à Hildegard de Bingen, bien évidemment, au XIIe siècle aussi, et elles sont invisibilisées souvent dans les sources également, alors qu'elles pratiquent la médecine, mais on essaie aussi de leur interdire, on les connaît souvent quand il y a des procès, en fait, qui visent à les empêcher de pratiquer la médecine auprès des femmes ou pour un public d'hommes, puisque le métier tente à se refermer, même s'il ne le sera jamais complètement.
1: Merci beaucoup, en tout cas à vous, Marilyn Nicou, de nous rappeler que l'histoire critique des sciences nous permet, dans le cas de Trotta de Salerne, de comprendre cette contribution concrète et novatrice des femmes soignantes dans l'Occident médiéval. On parlera peut-être une prochaine fois d'Hildegard de Bingen, qui est un peu le pendant germanique.
0: Mieux connu.
1: Beaucoup mieux connu de Trotta de Salerne. Merci encore.
0: Merci à vous.

0: Ring of Fire par Blondie dans Science Chrono sur France Culture. Après avoir mené l'enquête sur Trotta de Salerne, on part en Grèce à la découverte notamment d'anneaux non pas de feu, mais de fer.
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0: Au second millénaire avant notre ère, alors que le monde égéen vit en plein âge du bronze, quelques bagues en fer d'un éclat fascinant apparaissent aux doigts des plus puissants souverains minoens et mycéniens. Mais il y a un léger problème. La métallurgie du fer n'existe pas encore dans la région. Se pose alors une question, d'où peut provenir ce métal impossible? Une étude récente à la frontière entre cosmochimie et archéologie lève en partie le voile sur ces parures d'exception. Le fer dont elles sont composées vient de l'espace et a été directement extrait de météorites. Comment cette découverte nous aide-t-elle à repenser notre conception de la protohistoire? Que révèle-t-elle de la structure des réseaux commerciaux entre les populations de la mer Égée et notamment l'Égypte? Et comment illustre-t-elle le haut degré de technicité d'un artisanat d'élite minoen et mycénien capable de dompter ce matériau céleste inestimable? Voilà quelques-unes des questions que nous allons nous poser avec vous. Aris Procopiou, bonjour.
2: Bonjour.
0: Vous êtes archéologue, ethnologue, professeur en protohistoire égéenne à l'Université de Paris 1 Panthéon-Sorbonne et membre du laboratoire Archéologie et Sciences de l'Antiquité, ARSCAN. Et bonjour Mathieu Gounel.
3: Bonjour.
0: Vous êtes cosmochimiste, spécialiste des météorites et professeur au Muséum National d'Histoire Naturelle. Vous avez co-signé en juillet 2026 avec Eleni Mansourani, professeur d'archéologie préhistorique à l'Université d'Athènes, cette étude parue dans le Journal of Archaeological Science, étude intitulée, si je traduis le titre en français, Le fer en Grèce au deuxième millénaire avant notre ère, une étude qui, comme je l'évoquais à l'instant, met en lumière l'usage du fer météoritique pour la fabrication d'objets divers appartenant à des membres des élites mineures.

0: minoennes et mycéniennes à la fin de l'âge du bronze. Alors Mathieu Gounel, je l'ai dit, vous êtes cosmochimiste, vous travaillez depuis une trentaine d'années sur les météorites et vous explorez ces objets tombés du ciel de multiples façons en convoquant des spécialistes d'autres disciplines. Pourquoi, pour ces travaux récents, avez-vous été du côté de l'archéologie? Avez-vous sollicité des archéologues? Et que pouvait vous apporter l'archéologie sur cet approfondissement de vos connaissances sur les météorites?
1: Alors, d'une certaine façon, la question est purement archéologique. Ces anneaux en fer météoritique qu'on a découverts, qui datent du deuxième millénaire, je pense, ne nous serviront jamais à faire des études scientifiques. Donc la question scientifique de départ était une vraie question d'archéologie, d'histoire, à savoir dans quelle mesure les Grecs, pour utiliser la dénomination actuelle, utiliser du fer météoritique pour fabriquer des objets, comme ça a été le cas, par exemple, on le sait, en Égypte. On a aussi trouvé quelques objets dans l'actuelle Turquie. Et pour la Grèce, c'était très peu connu. Il y a des études préliminaires qui ont été faites dans les années 80 par un métallurgiste grec, Varoufakis. Mais les résultats n'étaient pas très clairs. Il avait trouvé du nickel, qui est un traceur de l'origine météoritique des objets, mais ses conclusions étaient un petit peu hésitantes. Et donc nous, on a repris cette étude de façon très systématique et en décidant d'étudier tous les objets en fer du second millénaire avant notre ère, qui avaient été trouvés par des archéologues en Grèce.
0: Vous n'avez donc pas conduit de fouilles à proprement parler, vous êtes parti d'un corpus préexistant, enfin vous avez en tout cas recollecté ces objets qui avaient déjà été découverts. Comment vous y êtes pris et pourquoi vous avez fait ce choix de corpus-là?
1: Alors, donc il fallait se donner des bornes temporelles, donc l'idée c'était l'âge de bronze, et on sait que la transition entre l'âge du bronze et l'âge du fer, pour utiliser ces catégories qui elles-mêmes sont discutables, en Grèce se situe en gros aux alentours de 1000 avant notre ère, donc c'est cette borne-là qu'on s'est donnée aussi, parce qu'au bout d'un certain moment, le nombre d'objets en fer est vraiment croît de façon exceptionnelle, et donc on ne pouvait pas analyser non plus des milliers d'objets. On a déjà repéré au départ 140 à peu près. Un certain nombre n'existe plus, on n'a pas pu être localisé, et puis aussi un certain nombre se sont avérés n'être pas en fer, mais être plutôt dans des oxydes ou dans d'autres types de matériaux. Et donc à l'arrivée, on a pu analyser effectivement une petite centaine d'objets.
0: Quelles étaient leurs différentes natures, on va dire? Il y a 91 objets qui proviennent de 33 sites différents. De quel type d'objet, sur quel type d'objet vous vous êtes concentré?
1: Alors, donc il y avait ces bagues dont on a trouvé que certaines étaient en fer météoritique, et puis des armes, des dagues, des poignards, la terminologie peut varier, une ou deux épées, et puis un certain nombre de fragments aussi d'objets pas nécessairement bien identifiés, un pendentif, un très très beau pendentif qui associait le fer à l'or, absolument magnifique, qui a été fouillé à Dendera au milieu du 20e siècle. C'est un petit peu l'ensemble des objets qu'on a pu analyser.
0: Aris Procopio, avant de rentrer dans le détail de ce qui caractérise l'organisation sociale et culturelle des Minoens et des Mycéniens, pouvez-vous nous dire ce qui caractérise l'âge du bronze en mer Égée sur le plan métallurgique et économique? Qu'est-ce qu'on peut dire de ces pratiques-là?
2: Donc la métallurgie a commencé dans le monde égéen dès l'énolithique, donc bien avant, comme le fer commence à l'âge du bronze, la métallurgie commence en néolithique récent, mais elle se met en place et se développe pendant cette période, et pendant la période palatiale, on va en parler, on va avoir aussi l'étain, le bronze à l'étain qui vient de loin, de l'Asie centrale, via la Mésopotamie, le Proche-Orient, et on a une spécialisation des métallurgistes qui maîtrisent parfaitement la fusion, le martelage, et ils font des chefs-d'œuvre vraiment de la métallurgie.
0: On parlera bien sûr de ce talent des artisans, des artistes qui ont façonné ces objets. J'évoquais les cultures minoennes, mycéniennes. Pour les personnes qui nous écoutent, qui ont oublié un petit peu de quoi on parle quand on parle de ces cultures, est-ce que vous pourriez nous aider à nous resituer dans l'espace, dans le temps, et de ce qui fait la spécificité de ces cultures-là? Vous parliez des élites palatiales, alors voilà, ça c'est une des spécificités, mais expliquez-nous un petit peu le cadre, le contexte.
2: Donc des noms conventionnels, les Minoens par le roi Minos, le fondateur de l'arc l'archéologie minoenne, Arthur Evans, a donné ce nom à cette civilisation de l'âge du bronze, qui commence vers 3400 avant notre ère, jusqu'à 1100 ou 1000 avant notre ère également. Donc une très longue période. Pendant le bronze ancien, on commence à avoir une hiérarchisation sociale qui va conduire pas à pas, petit à petit, à l'émergence des palais vers 1900 avant notre ère, premier palais, qui vont être détruits vers 1700, reconstruits, encore plus beaux, encore plus grands, jusqu'à ce que les Mycéniens arrivent en Crète, donc vers 1450, on va avoir une nouvelle ère, la période mycénienne, où là, c'est une civilisation qui a été mise en place sur le continent, cette fois-ci, avec des origines locales. Elle va emprunter des éléments à la Crète et va très rapidement construire sa propre civilisation qu'on appelle mycénienne, qu'on oppose souvent, à tort d'ailleurs, aux Minoens.
0: Ils s'inscrivent vraiment dans la continuité, d'une certaine façon, des Minoens. Les élites palatiales, ces palais, il faut en parler. Comment elles témoignent, d'une certaine façon, de l'organisation sociale et même spatiale de ces élites-là, de ces Minoens, de ces Mycéniens?
2: Alors, l'émergence de palais, les palais sont communs à cette période en Méditerranée orientale. Et d'ailleurs, le système même du palais est emprunté en Crète du Proche-Orient. Et donc, il se met en place, mais avec ses particularités. On n'a pas le temps, et ce n'est pas le but ici de détailler. Donc, ces palais montrent qu'il y a un contrôle économique, des denrées, des personnes, il y a un artisanat spécialisé. Mais attention aussi, on est en train de nuancer, le palais ne contrôle pas tout. Il y a aussi une vie en dehors du palais.
0: Une vie
2: et
0: à la
2: donc,
0: campagne.
2: Voilà, une vie à la campagne, de monde rural, et où on commence à plus en plus à s'intéresser. Donc, et d'ailleurs, une grande partie des objets que vous avez analysés sont après la chute des derniers palais, et donc il n'y a plus d'artisans palatiaux, il n'y a plus, mais le savoir-faire est là, les artisans continuent à produire, donc ce n'est pas en effet si simple que le palais, les bons artisans, disparition et on disparaît, non.
0: Alors revenons-en justement à ces objets, Mathieu Gounel, quelle méthode d'analyse avez-vous utilisée pour les étudier et pourquoi une méthode en particulier était-elle indispensable pour en comprendre la composition?
1: Alors, on a utilisé une méthode qui s'appelle la fluorescence X, ça marche de façon assez simple. On émet un faisceau de rayons X qui interagit avec la matière, et ces rayons X sont renvoyés par la matière bombardée. Et disons, en analysant le faisceau retour, on arrive à déterminer la composition chimique d'un matériau. Donc ça peut être un métal, mais ça peut être aussi de la pierre, voire même d'autres types de matériaux. L'avantage de cette méthode, c'est qu'elle est non destructive. Et que depuis 15 ans, 20 ans, elle est également portative. On peut se déplacer avec un instrument. Donc ces deux critères, méthode non destructive et portative, sont évidemment indispensables dans cette étude, puisque les objets dont on parle, ou en tout cas une grande partie d'entre eux, sont des objets extrêmement rares, extrêmement précieux. Il est donc hors de question de les échantillonner, ce qui les endommagerait, et aussi très compliqué de les transporter. Donc l'idée, c'était après qu'on a établi tout ce catalogue avec Eleni Mansourani, donc ma collègue qui est professeure à l'Université d'Athènes, ma collègue archéologue avec qui on a mené ce travail. Après avoir repéré les objets, il a fallu solliciter des autorisations auprès des musées grecs qui conservent ces musées. Pour certains, depuis plus de 100 ans. Certains objets proviennent de fouilles très anciennes, donc ont été très bien conservés, et ensuite se déplacer dans ces musées pour aller faire des mesures.
0: Je le disais, vous avez donc porté votre regard spectroscopique sur ces 91 objets. Qu'avez-vous pu déterminer sur leur composition? Quelles ont été les découvertes, on va dire, surprenantes, d'autres moins surprenantes? Qu'est-ce que vous avez mis au jour?
1: Alors, donc sur 91 objets, on a trouvé une grosse dizaine qui sont très riches en nickel, et le nickel est un excellent traceur de l'origine météoritique, parce que les minéraux en nickel, riches en nickel sur Terre, sont assez rares et en plus difficiles à exploiter d'un point de vue sidérurgique. Donc, quand on trouve du fer qui est riche en nickel, il y a de très très très très fortes chances qu'il s'agisse d'un objet météoritique. Donc on a trouvé 13 objets météoritiques, entre 10 et 13, tout dépend quels critères on se donne. Tous sont des bagues, donc ça a été une très grande, je ne sais pas, mais en tout cas ça a été une surprise. C'était pas évident. Et ce qu'on a découvert aussi, c'est que toutes ces bagues en fer météoritique sont assez anciens. Donc évidemment, la chronologie n'est pas toujours connue parfaitement, loin s'en faut. D'autant que certains objets proviennent de fouilles anciennes pour lesquelles la stratigraphie n'était pas toujours faite comme elle est faite de nos jours. Donc il y a une incertitude pour certaines de ces bagues sur leur âge. Mais tout de même, il semble que la plupart de ces objets en fer météoritique soient plutôt anciens, c'est-à-dire jusqu'au, disons, 14e siècle, peut-être 13e siècle pour certains. Mais là, on rentre justement dans l'incertitude. Et qu'en revanche, le fer sidérurgique commence un peu plus tard et devient très abondant, effectivement, après la chute des Panets, dont parlait Harris, à partir du 12e siècle.
0: Alors, il y a des incertitudes, vous l'évoquez, mais ce qu'il faut dire, c'est que c'est une première pour la Grèce, cette découverte d'objets fabriqués en fer météoritique. Est-ce que c'est une première pour la Grèce, mais est-ce que c'est une première pour tout l'espace méditerranéen, ou bien connaissons-nous d'autres types d'objets ailleurs qui ont été fabriqués en fer météoritique ?
1: On en connaissait ailleurs. Donc mon étude a été inspirée par des travaux sur d'autres régions, comme ce qui a été fait par exemple en Égypte par un groupe italien ou en Turquie par un collègue Albert Jambon. Mais il y en a assez peu. Donc il y a cette célèbre dague qui a été trouvée dans non seulement dans la tombe de Toutankhamon, mais dans son sarcophage à son flanc. Donc c'était sa dague personnelle qui a été analysée et qui est en fer météoritique. Donc, ça c'est l'exemple le plus célèbre. Il y a quelques perles égyptiennes qui datent de 3000 ans avant notre ère, qui sont les plus anciens objets en fer météoritique certifiés dans le monde méditerranéen, et puis quelques objets en Turquie et en actuelle Turquie, et un ou deux au Proche-Orient.
0: Est-ce qu'on doit en conclure, Mathieu Gounel, que ces objets, ces bagues en fer météoritique fabriquées par les Minoens, que ce fer-là provenait d'Égypte ?
1: Alors, mon idée qui provient d'Égypte, non parce qu'on a trouvé des objets du même type en Égypte, mais en revanche parce qu'il faut se poser la question d'où provenaient les météorites. Les météorites, donc là je vais revenir un tout petit peu à mon métier de cosmochimiste, si elles tombent partout sur Terre, en revanche, elles se conservent relativement mal dès lors qu'il y a un petit peu d'humidité ou d'eau. Donc la Grèce est un pays très défavorable aux chutes de météorites, parce que la Grèce, ce sont des montagnes et de l'eau, pour simplifier. Et si une météorite tombe en Grèce, elle va tomber dans la mer Égée, ou alors elle va tomber dans des montagnes et personne ne la trouvera. Et de fait, il y a très très peu de météorites qui ont été trouvées en Grèce. En revanche, les météorites se conservent très longtemps dans les déserts en raison de l'aridité et de leur richesse en métal. Donc, j'en ai déduit que les météorites utilisées par les Mycéniens et les Minoens provenaient d'Égypte, d'autant plus qu'on savait à l'époque qu'il y avait un commerce relativement intense entre ces civilisations et l'Égypte.
0: Je disais qu'il y avait 91 objets analysés, 13 bagues donc, proposant du nickel, donc ce métal météoritique, et donc faisant de ces bagues absolument, de façon certaine, des objets fabriqués en fer météoritique, mais donc que reste-t-il ? Enfin, pour ces autres objets que vous avez étudiés, ils sont en fer quand même. Est-ce que c'est surprenant, ça, Aris Procopiou, de trouver du fer à l'âge du bronze ? Ou bien est-ce que, comme on l'évoquait tout à l'heure, c'est déjà des savoir-faire qui se mettent en place dans le temps long et finalement on commençait à mettre en place justement ces techniques-là ?
2: En effet, c'est rien d'étonnant, ça suffit de le chercher et l'histoire nous apprend que toujours c'est phases qu'on définit selon le matériau sont très artificielles. On a en effet réalisé que le bronze est travaillé en néolithique récent, le fer à l'âge du bronze, etc. La pierre polie, donc le néolithique, c'est au paléolithique supérieur. Donc, c'est rien de surprenant. Ça suffit de voir des collègues qui ont le courage d'étudier des corpus et de faire ce travail.
0: Ce qu'il faut dire, Aris Procopiou aussi, c'est que ces objets témoignent d'un grand savoir-faire, sont particulièrement beaux et complexes. à fabriquer, quelles techniques étaient appliquées pour la fabrication de ce type d'objets, de bagues, d'ornements sur lesquels ont travaillé Mathieu Gounel et sa collègue.
2: Donc il n'y a pas eu encore une analyse technologique détaillée de ces bagues. Il y a eu un travail sur la composition, donc, mais on suppose, en se fondant sur les travaux déjà effectués, qu'ils maîtrisent donc toute la production, la fusion, l'extraction, le martelage, les récuits. Donc il y a toute une série d'étapes du travail qui est maîtrisée parfaitement, la température également, et la finition. Donc sûrement aussi, ils ont une finition, et d'ailleurs, c'est un sujet qui nous a

0: intéresse tous les deux, la finition, l'éclat, la brillance de ces objets avec du nickel qui ont un éclat étincelant. Donc ce sont des artisans qui savent finir et obtenir des objets d'une très grande technicité.
1: Ça vous donne des envies de travaux d'archéologie expérimentale, ce type de découverte, et l'envie de retrouver ce geste-là de polissage de ces bagues en fer ?
0: En effet, je pense qu'on peut monter une petite expérimentation.
1: Ah, je suis ravi d'avoir créé cette rencontre.
0: On a beaucoup de doctorants, d'étudiants qui pratiquent cette archéologie expérimentale. Je fais partie d'un groupe, donc il y a des choses à faire, ça sera passionnant.
1: Parce que vous travaillez justement en lien avec des archéologues expérimentaux sur ces questions de la tradition et de l'artisanat, en tout cas minoen, mycénien. Que peut-on dire de ce savoir-faire-là pour ces civilisations, ces cultures-là en matière de fabrication? C'est des personnes qui avaient de l'art, pour le dire de façon simple.
0: En effet, on a affaire à des artisans d'une autre technicité, il faut le dire, que ce soit dans le métal ou dans d'autres matériaux. Et d'ailleurs, ça c'est intéressant, parfois on a l'impression qu'ils étaient polyvalents. Ça aussi, cette question de cloisonner les artisanats est peut-être un peu trop anachronique. Donc ils maîtrisent les matériaux empiriquement, ils savent leur comportement pendant la mise en forme, pendant la finition. Et en mettant ce savoir-faire en place, en le transmettant aussi, il y a une transmission, et ça c'est qui est aussi important. On voit qu'il y a des ateliers qui transmettent de génération en génération ces techniques qui se transmettre pendant un millénaire. Donc on a là vraiment une tradition technique qui est très importante.
1: Et qui se poursuit voilà, entre minoens, mycéniens. Là aussi, il y a une vraie continuité. La question aussi que l'on se pose quand on voit ces magnifiques objets, c'est qui les portait? Et déjà, est-ce qu'à cette époque-là, tout le monde portait des bijoux tout le temps?
0: Ah oui, sûrement, tout le monde portait des bijoux, peut-être pas les mêmes, mais parce qu'on a cette image, on voit que les objets en or, en filigrane, donc il y a en effet les objets des élites, mais tout le monde en porte. On a trouvé dans des tombes, par exemple, des colliers avec des noyaux d'olive, on a des perles en céramique, en verre, en faïence, donc il y a plein de matériaux, et il y a, selon le milieu social, l'âge, le sexe, les hommes aussi portaient des bijoux. Donc, on a une variabilité qui change aussi dans le temps. Mais on connaît malheureusement beaucoup moins bien les bijoux du quotidien.
1: Mathieu Gounel, qui portait ces bagues en fer météoritique chez les mycéniens, minoens? On a conscience et on devine que c'était des objets sans doute assez rares.
2: Oui, certainement. Donc, le matériau météoritique était probablement effectivement un matériau très précieux, obtenu par un commerce à relativement longue distance avec l'Égypte. Il y a des textes hittites du second millénaire qui semblent indiquer que le fer, à l'époque, était un matériau 10 fois plus précieux que l'or. Donc, c'est assez spectaculaire. On ne sait pas vraiment si le fer dont il parle, c'est des premières tentatives de fer sidérurgique ou si c'est du fer extraterrestre. Et pour ce qui est de notre travail, toutes ces bagues en fer météoritique que j'ai analysées ont toutes, à l'exception d'une, été trouvées dans des tombes richement meublées dont on pense que c'était des tombes de membres de l'élite. Après, on peut les appeler un petit peu comme on veut, on ne sait pas très bien, suivant les époques, on change de nom, on a pu parler de princes, de chefs, mais en tout cas, c'était des tombes très très riches, avec beaucoup d'objets en or, du lapis lazuli, qui venait aussi de très très loin, donc probablement des personnes, on va dire, puissantes. Et puis, il y a une bague, qui est la plus ancienne, qui a été trouvée en Crète par Sakellarakis et mari et femme dans un temple. Et cette bague a été trouvée au doigt d'un homme dont les fouilleurs, les Sakellarakis, ont proposé que le temple s'était écroulé à la suite d'un tremblement de terre et que c'était le prêtre qui portait cette bague. Donc même là, finalement, pour cette bague un petit peu unique qui n'a pas été trouvée dans une tombe, il y a des indications que ça n'appartenait pas à n'importe qui.
1: Alors, quelle était la portée symbolique de ces bagues, si elles étaient aussi rares pour les élites, pour tout le monde, mais pour ces élites-là, quelle était leur portée symbolique? Est-ce qu'on a des idées?
2: Alors, on sait que dans de multiples civilisations, les bagues ont un fort pouvoir symbolique, ne serait-ce que jusqu'à nos jours, me semble-t-il. Certains membres d'une religion assez répandue en Europe baisent l'anneau de leur chef spirituel, qu'on appelle le pape, voire même jusqu'aux évêques. Donc on sait que les bagues ont toujours eu un certain pouvoir d'attraction et ont représenté quelque chose. Par ailleurs, pourquoi des bagues ? Parce que aussi, c'est plus facile de fabriquer une bague avec du fer météoritique, qui est très difficile à extraire, hein, puisque le fer météoritique, c'est très très dur. Les météorites de fer sont des blocs de fer, donc pour extraire des morceaux et les travailler, c'est plus facile quand c'est petit. Donc ça explique aussi une des raisons pour lesquelles ces bagues, ce sont des bagues qu'ils ont utilisées pour faire du fer météoritique.
1: Vous aviez coordonné une exposition formidable au Muséum National d'Histoire Naturelle il y a quelques années sur les météorites pour montrer à quel point depuis toujours l'humanité est à la fois fascinée, intriguée et regarde ces objets tombés du ciel et parfois du coup les collecte. Est-ce que dans ce cas-là on a une idée de la perception qu'avaient les populations de cet âge de la fin de l'âge du bronze de ces météorites?
2: Oui, alors, merci. Effectivement, j'ai oublié de préciser ça. De fait, je suis persuadé qu'ils avaient conscience que ça venait du ciel. Pour plusieurs raisons. D'abord parce qu'il semblerait, je ne suis pas évidemment spécialiste, mais que le hiéroglyphe qui désigne le fer soit composé de deux entités, de deux hiéroglyphes, dont un signifie matériau et l'autre ciel. Donc le fer serait le matériau du ciel. Donc dans ce cas-là, l'association avec les météorites est assez facile. Si les Égyptiens le savaient, les Minoens le savaient. Ces gens-là se parlaient, échangeaient, donc je doute que les uns aient pu le savoir et pas les autres. Par ailleurs, finalement, si on trouve des blocs de fer au milieu du désert, qui ne ressemblent à rien d'autre, à des centaines ou des milliers de kilomètres autour, d'où est-ce que ça peut provenir ? À part du ciel. Il y a un très beau passage dans Terre des Hommes de Saint-Exupéry. Son avion se pose en catastrophe dans le désert algérien, me semble-t-il, et il trouve une météorite. Il y a un magnifique passage dans lequel il fait cette réflexion.
1: Passage qu'on lisait dans un épisode de la Science CQFD il y a quelque temps, donc c'est parfait, voilà, les éditeurs vont aller écouter cet entretien avec Sophie Zopin.
2: Que sous un pommier ne peuvent tomber que des pommes, sous le ciel ne peuvent tomber que des météorites.
1: À partir de la fin de l'âge du bronze, à partir de la fin de ce 12e siècle avant notre ère, ces objets, semble-t-il, disparaissent des collections de ces objets des Minoens mycéniens. Comment expliquer cette disparition-là ?
2: Alors, évidemment, la disparition n'est pas datée précisément, comme je le disais, en raison des incertitudes. Peut-être c'est effectivement la fin du 13e siècle, début du 12e siècle, peut-être c'est un petit peu avant. On est un peu tenté, effectivement, de faire le rapprochement avec la chute des palais mycéniens et puis les bouleversements globaux dans tout le monde méditerranéen autour du XIIe siècle, au début du XIIe siècle. Et donc, on pourrait dire qu'à partir de ce moment-là, eh bien, ces bouleversements politiques et sociaux ont empêché le commerce et que cette source de météorites égyptiennes ait pu se tarir. Et puis aussi, il y a peut-être aussi une explication très simple, c'est que toutes les modes prennent fin et il s'agissait peut-être tout simplement d'une mode, des bagues météoritiques répandues en Crète et puis en Grèce, pour utiliser des mots contemporains, et que tout simplement, au bout d'un moment, les gens soient lassés et choisissent d'autres objets.
1: Aris Procopio, la fin d'une mode, mais la continuité de ces traditions artisanales et de ce savoir-faire, vous l'évoquiez tout à l'heure, c'est pas parce que les élites palatiales voient leur palais s'effondrer, entre guillemets, qu'on ne sait plus fabriquer avec autant d'art des objets d'ornement.
0: En effet, une série quand même de ces objets sont plus tardifs, sont après la chute. Et en effet, on voit que cette civilisation mycénienne perdure jusqu'au début de période historique. Et en effet, ces artisans n'ont pas perdu leur savoir-faire. C'est le type d'organisation de l'atelier qui change. Et d'ailleurs, on voit quelque chose qui peut-être préexistait, mais qui prend une forme renouvelée pendant cette période, c'est l'artisanat qui peut-être est itinérant. Donc on est là, un artisan à cette période, c'est quoi ? C'est finalement une personne probablement un homme quand même pour la métallurgie, mm-hmm. ce que semble montrer l'ethnographie, et qui se déplace avec ses outils, une trousse à outils. Donc c'est ça, c'est l'homme, son savoir-faire, sa trousse à outils, c'est à peu près ça, un artisan pendant cette période, et qui peut aller de village en village, de ville en ville, et mettre à profit son savoir-faire.
1: Mathieu Gounel, est-ce que vous allez aller de village en village et de ville en ville? Est-ce que cette découverte vous donne envie de solliciter d'autres archéologues dans le monde pour aller à la recherche d'autres types d'artefacts fabriqués en fer météoritique?
2: Oui, bien sûr. Alors d'abord, j'ai eu beaucoup de plaisir à conduire ce projet en Grèce avec Alini Mantsourani et d'aller dans différents endroits. J'ai aussi fait l'effort d'aller dans les endroits où les objets ont été fouillés, même si c'était il y a très longtemps, mais pour, disons, m'imprégner d'une certaine façon de ces lieux, et il me reste encore des objets à analyser en Grèce, parce que tout ce processus, comme je l'ai dit tout à l'heure, est extrêmement long. Donc on a commencé à écrire l'article, on l'a publié avant d'avoir fini, parce qu'on a des objets toujours en attente. Et puis l'idée, c'est aussi d'aller pour poursuivre ce travail, d'aller le conduire en Chypre, à Chypre, qui comme on le sait, est un véritable pont, et c'était déjà le cas à l'époque, entre la Grèce et le Proche-Orient, et dans lequel il y a une tradition sidérurgique manifestement assez précoce pour ce qui est de cette Méditerranée orientale qui m'a intéressé.
1: Et peut-être, je vous donne du travail en plus, des travaux d'archéologie expérimentale avec Aris Procopiou pour aller jusqu'au bout de cette démarche. En tout cas, merci beaucoup à tous les deux, Aris Procopiou et Mathieu Gounel, d'avoir fait briller aujourd'hui cet âge du bronze en mer Égée.
0: Merci.
1: Notre exploration du passé touche à son terme. Un grand merci à toute l'équipe, Eve Etienne, Bruno Sansigny, à la réalisation Olivier Bétard. Merci à Alex Dang aujourd'hui à la technique. Et merci à nos partenaires l'INRAP et l'INA. 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N'oubliez pas de régler vos montres à l'heure des sciences. On se retrouve la semaine prochaine, même heure, même endroit, pour une nouvelle exploration du passé au présent.
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1: La semaine prochaine, dans Science Chrono, nous parlerons de cabinets de curiosité à la Renaissance et de la fascination d'un savant pour les caméléons. Et dans l'entretien archéologique, on restera chez les animaux. Nous parlerons de la condamnation à être tué par des animaux dans l'arène, dans la Rome antique. Mais tout de suite, vous écoutez France Culture, il est 17h. On vous retrouve, Aurélie Kiefer, pour le grand reportage de la rédaction. Bonjour Aurélie.
7: Bonjour Antoine, et aujourd'hui nous parlons des droits de la nature.
1: France Culture, grand reportage, Aurélie Kiefer.
8: Les gens ont compris que nous avions la possibilité de prendre en charge la défense de la nature, même si on n'était pas des politiciens, on avait la possibilité de réagir.
9: J'ai le sentiment que les droits de la nature constituent la prochaine étape pour protéger vraiment nos montagnes et des écosystèmes qui s'y trouvent.
10: Il faut bien être conscient que les droits de la nature ne sont pas une solution miracle pour pallier le manque d'application, le défaut d'application du droit de l'environnement.
7: Récolter 1 million de signatures avec des participants dans au moins 7 pays de l'Union européenne, c'est le défi qui sera lancé mardi 13 octobre dans le cadre d'une initiative citoyenne européenne. L'objectif, faire reconnaître les droits de la nature au moyen d'un acte juridique comme une directive ou un règlement. Parmi les porteurs de ce projet, rivières, forêts et montagnes doivent être considérées comme des entités vivantes dotées d'une valeur intrinsèque et jouissant de droits fondamentaux. Si la campagne de signature est fructueuse, la Commission européenne devra se pencher sur la question. Cette idée de doter des écosystèmes de droits propres fait son chemin depuis plus de 50 ans. En 1972, le juriste américain Christopher Stone estimait déjà que les séquoias californiens menacés par la compagnie Disney devaient pouvoir se défendre en justice. Concrètement, l'Équateur a inscrit en 2008 les droits de la nature dans sa constitution. Selon l'article 71, elle a droit au plein respect de son existence, ainsi qu'au maintien et à la régénération de ses cycles vitaux. Autre première mondiale, en 2017, en Nouvelle-Zélande, le fleuve Whanganui obtient une personnalité juridique. La loi le reconnaît comme une entité vivante et indivisible. Aujourd'hui, une vingtaine de pays reconnaissent des droits à la nature et c'est le cas en Europe depuis 2022, quand une lagune espagnole, la Mare Menor, a été dotée par la loi de la personnalité juridique. Mais le mouvement fait face à de fortes oppositions. Dans les milieux industriels et économiques, on craint le blocage des activités reposant sur l'exploitation des ressources naturelles. Et de son côté, une partie du monde juridique émet de grandes réserves sur la faisabilité technique de ces droits. Définir la nature comme une personne, est-ce la meilleure façon de la protéger? Peut-on passer à un droit non plus anthropo mais éco-centré? L'irrésistible ascension des droits de la nature, c'est un reportage d'Anne Fauquemberg. Bonjour Anne.
11: Bonjour.
7: Pour ce grand reportage, vous vous êtes tout particulièrement intéressée à l'expérience de l'Espagne et au devenir de la Mare Menor, la plus grande lagune d'eau salée d'Europe.
11: Oui, la Mare Menor, pour bien la situer, tout d'abord, elle se trouve dans le sud-est de l'Espagne, dans la région de Murcie. Elle s'étend sur 135 km², c'est à peu près une fois et demie la ville de Paris. Elle est séparée de la Méditerranée par un cordon sableux d'une vingtaine de kilomètres qu'on appelle la Manga, un cordon qui est aujourd'hui entièrement urbanisé avec des immeubles de tourisme. Les eaux de cette lagune sont peu profondes, plus salées et plus chaudes que celles de la Méditerranée, ce qui fait qu'elle a toujours été réputée pour ses vertus thérapeutiques. Mais depuis des dizaines d'années, dans son bassin versant, se jouent les transformations majeures de l'économie espagnole. La construction d'un méga canal de transvasement à la fin des années 70 permet d'amener de l'eau dans cette région qui est l'une des plus arides de l'Espagne. L'arrière-pays, le Campo de Cartagena, qui sera souvent cité dans le reportage, est ainsi devenu l'un des principaux pôles agro-industriels du pays. Une région qui joue un rôle clé dans la chaîne alimentaire européenne avec des produits phares comme la laitue, le brocoli ou encore le melon, essentiellement dédié à l'exportation. Un secteur extrêmement rentable qui peut produire plusieurs fois dans l'année grâce à des technologies d'irrigation ultra perfectionnées ou des cultures sous serre. Mais avec un revers, le déversement de tonnes de nitrates dans la lagune, aujourd'hui préjudiciable à l'écosystème.
7: Après cette présentation de la Mare Menor, je vous présente nos invités, l'écrivain et artiste Camille de Toledo. Bonjour.
12: Bonjour.
7: Chercheur associé à l'Institut d'études avancées de Nantes pour un projet transdisciplinaire autour des droits de la nature. Vous portez aussi le projet L'International des rivières dans le cadre de Bourges 2028, capitale européenne de la culture. Votre dernier livre paru aux éditions Verdier, c'est justement L'International des rivières. Et puis, Une fabuleuse histoire de l'avenir vient de paraître, un récit graphique avec des dessins de Laurent Bonneau. C'est une coédition Les liens qui libèrent et Futuropolis. Nous aurons aussi un autre regard, celui d'un praticien du droit. Bonjour Jean-Philippe Rivaud.
13: Bonsoir madame.
7: Avocat général près la Cour d'appel de Douai dans le Nord, vous présidez l'Association française des magistrats pour la justice environnementale. Vous êtes aussi membre fondateur et vice-président du réseau européen des procureurs pour l'environnement. Avant de vous faire dialoguer, je vous invite à écouter le reportage d'Anne Fauquemberg qui nous emmène donc d'abord en Espagne. On va entendre pour commencer Pedro Luengo, c'est le porte-parole de la Confédération d'associations écologistes en action à Murcie. Il est également président du comité de suivi de la tutelle de la Mare Menor.
14: On est à la Rambla de Albujón, c'est une des plus importantes ramblas du système de la Mare Menor.
15: C'est quoi une ramblas?
14: Une ramblas, c'est comme un torrent sec. Ici, dans le Méditerranée, c'est normalement sec, sauf quand il pleut. Là, tu as quelques jours ou quelques semaines que l'eau coule mais ce n'est pas une rivière, c'est comme une espèce de rivière sec. Et c'est typique de Méditerranée. Et ici, maintenant, elle est pleine d'eau à cause du changement de système agricole. Et avant les années 70, on avait plutôt de l'agriculture sans irrigation, c'est-à-dire des oliviers, des almondiers, des céréales. Mais on a changé le système agricole pour un système qui est irrigué. C'est un système très intensif et pour faire pousser les plantes, on met des nutriments. Et maintenant, on a des nutriments qu'avant n'arrivaient pas à le Mar Menor et qui maintenant arrivent massivement. L'écosystème a été déséquilibré et en 2016, on a changé l'écosystème et maintenant il est en eutrophication. C'est-à-dire qu'il y a des micro-algues qui poussent dans l'eau mais qui flottent. Alors ça fait que l'eau devient non transparente, sinon une eau avec peu de transparence. Et ça fait qu'au fond de la Mar Menor n'arrive pas suffisamment lumière. Ça fait mourir les plantes qui sont en faux et aussi les animaux. Et ça commence un cycle de décomposition, manque d'oxygène et manque de lumière qui fait que l'écosystème change parce qu'on a une perte de certaines espèces qu'avant on avait dans le Mar Menor qui étaient très présentes et que maintenant ont disparu ou sont très près de disparaître.
11: Les Espagnols utilisent l'expression « sopa verde », soupe verte, pour parler de cet épisode d'eutrophisation en 2016. Mais le traumatisme de la population remonte à 2019. De fortes pluies ont apporté de l'eau douce, plus légère que l'eau salée, qui a formé comme un couvercle en surface. L'oxygène ne passait plus et les poissons ont commencé à s'asphyxier. Le jour de la fête de la Saint-Jean, le 21 juin dernier, nous nous trouvons à Los Alcázares, sur la place dite du Miroir, épicentre de la mobilisation pour sauver la lagune. Nous nous rendons sur le stand d'une des plus actives associations de défense de la Mar Menor, à la rencontre de militants qui nous racontent cette histoire.
12: Julia Albaladejo Álvarez.
13: Je m'appelle Julia Albaladejo Álvarez et je suis militante pour la défense de la Mar Menor et de la nature en général. Je suis présidente de l'association à but non lucratif Alliancia Mar Menor à Marmé. Je fais aujourd'hui partie du comité des représentants de la tutelle de la Mar Menor.
15: Jesús Ángel Martínez.
16: Je m'appelle Jesús Ángel Martínez et je fais partie du mouvement pour la Mar Menor, Alianza Mar Menor. Je fais partie des riverains qui se mobilisent pour tenter de restaurer la lagune et de faire en sorte qu'elle redevienne comme lorsque nous étions enfants.
13: Lors de l'écocide de 2019, là-bas, dans le bassin au nord de la Mar Menor, j'ai vécu ça de près. J'ai essayé de sauver des poissons en les emmenant vers la Méditerranée. C'était un cauchemar, imagine. Voir un animal qui vit dans l'eau, vouloir sortir de l'eau, un poisson qui sort de l'eau parce qu'il s'asphyxie. Et pas un seul, des millions et des millions de poissons tout le long du rivage. Des tonnes de vie ont été ramassées, mais ces poissons ont fini par mourir. C'est terrible. Et je pleurais jusqu'à ce que je me dise, pleurer ne change rien.
16: Quand on s'est réunis pour la première fois, on a commencé à discuter de ce qu'il fallait faire. Et la première chose qui est venue à l'esprit, c'était le deuil. On était en colère, mais on souffrait aussi. Et en Espagne, la couleur du deuil, c'est le noir. C'est alors qu'est venue l'idée de mettre des drapeaux noirs au balcon. Aujourd'hui, beaucoup ont disparu, mais à l'époque, toute la promenade était remplie de drapeaux noirs. Et cela fait donc partie d'une décision que nous avions prise inconsciemment. Personne ne sait qui l'a prise, mais elle a été prise. Quelqu'un a proposé des chiffons noirs, quelqu'un a peint un hippocampe qui était très présent ici quand nous étions enfants, et on s'est dit, allez, un hippocampe et un chiffon noir. Puis on a commencé à ajouter des mots autour. L'objectif, une Marménor vivante. Comment y parvenir ? L'agroécologie. Mais tout cela s'est fait petit à petit, parce qu'en fait, ces plages étaient auparavant en drapeau bleu. Elles étaient en très bon état. Nous, on a retiré les drapeaux bleus et on s'est dit que tant que les hippocampes ne reviendront pas, on restera en noir. On veut que revienne l'écosystème qui permet aux hippocampes d'exister, parce que les hippocampes sont des poissons très fragiles. Si le cheval de mer revient, c'est que l'écosystème va bien. S'il ne revient pas, nous continuerons à nous battre.
11: À partir de 2019, les riverains de la Marménor se rapprochent de Teresa Vicente, professeure de philosophie du droit à l'Université de Murcie. Elle a écrit un article dans la presse où elle propose d'organiser une initiative législative populaire afin de donner une personnalité juridique à la Marménor. Nuria Velasquez a participé en tant que citoyenne à la campagne de signature pour faire advenir cette loi.
17: On a compris que nous étions beaucoup les gens qui étaient préoccupés, intéressés. Et alors, Teresa Vicente a démarré ce processus de la ILP, une initiative législative populaire. Et il a poussé cette initiative. Et les gens, nous étions vraiment, nous avions envie d'avoir un drapeau pour nous engager et une affaire qui nous réunisse. Alors, on s'est jeté aux rues pour obtenir les signatures. On avait besoin d'avoir 500 000 signatures. C'était dur, mais on avait une énorme énergie. Et malheureusement, pendant 2020, il est venu la pandémie, mais même avec la pandémie, les gens ont continué à aller à la boulangerie, à parler avec le coiffeur, à tout le monde dans son entourage pour obtenir plus de signatures. Et à un moment donné, quand on a eu la permission de sortir des communautés autonomiques et des villages, on est passé par toute la géographie de l'Espagne en train de réunir les signatures.
11: Cette loi, elle a été adoptée en 2022. Qu'est-ce que ça a changé pour la Marménor ?
17: Bon, je trouve qu'il y a eu un changement culturel, une prise de conscience de les gens qui ont compris que nous avions la possibilité de prendre en charge la défense de la nature, même si on n'était pas des politiciens, même si on n'était que des voisins, on avait la possibilité de réagir. On a créé un réseau d'amis, d'amitié, mais aussi d'organisation. Avant ce processus, les gens qui étaient au nord de la Marménor n'avaient presque aucun contact avec les gens du sud. Et on a commencé en prenant un peu aussi conscience de la communauté. Vraiment, ça a changé.
11: La loi qui reconnaît la personnalité juridique de la Marménor et de son bassin versant a été votée le 30 septembre 2022. Mais sa mise en œuvre a été ralentie par un recours déposé par le parti Vox, classé à l'extrême droite. Il a fallu attendre 2 ans, en 2024, pour que le tribunal constitutionnel valide le texte. Il indique qu'il constitue un déplacement du paradigme de protection de l'anthropocentrisme le plus traditionnel vers un écocentrisme modéré. Nous sommes maintenant à l'Université de Murcie avec l'un des rédacteurs du texte.
18: Je m'appelle Eduardo Salazar Ortuño. Je suis professeur de droit administratif à l'Université de Murcie. Et j'ai été avocat spécialisé en droit de l'environnement pendant 25 ans.
11: Pourquoi la législation environnementale n'était plus suffisante en Espagne et pourquoi vous avez dû faire ce texte ?
18: Eh bien, c'est une question complexe, car cela se produit en réalité dans toute l'Espagne, dans de nombreuses régions d'Europe et presque partout dans le monde. En effet, le droit de l'environnement, face au modèle économique, est un droit qui soit est appliqué avec fermeté, soit ne sert à rien s'il n'est pas appliqué. Dans le cas de la Marménor, c'est donc un cas concret. C'est un exemple concret de la façon dont les lois européennes et espagnoles n'ont pas su empêcher un processus d'eutrophisation qui a conduit à une catastrophe. Les règles ne sont pas appliquées parce que les autorités chargées de les faire respecter détournent le regard, tolèrent des activités illégales, que les tribunaux n'agissent pas et que le parquet tarde à intervenir.
11: Dans cette loi, quel est le statut précis de la Marménor? Qu'est-ce que vous avez choisi pour lui donner cette personnalité juridique?
18: La Marménor est une personne morale parmi d'autres, en plus de celles reconnues par le Code civil, aux articles 35 et suivants, qui concernent les associations, les fondations et les sociétés. Mais dans ce cas précis, on parle de personnes morales écologiques. La Marménor relève donc de cette même catégorie de personnes morales, car si elle n'en faisait pas partie, nous ne pourrions pas lui accorder de droits.
11: Qui s'occupe de l'administration de la Marménor?
18: C'est la tutelle qui s'en charge.

0: telle qu'elle est établie par la loi et par un règlement de 2025 qui détaille le fonctionnement de la tutelle au sein de trois comités. Un comité de représentants, un comité de suivi et le comité scientifique. Il y a trois tuteurs, un par comité. Ces trois tuteurs, avec le directeur, sont ceux qui, à partir de chaque comité, recueillent la volonté exprimée pour chaque décision et prennent la décision concrète. C'est un système un peu complexe, mais qui est démocratique.
1: Parmi les activistes, les comités de gouvernance de la Marmée Nord sont critiqués parce qu'il y a des représentants de l'État, des représentants de la région, des représentants des agriculteurs et ils disent que c'est pas possible de discuter tous ensemble et surtout de trouver des solutions. Qu'est-ce que vous en dites ?
2: Hombre, yo pienso que los activistas tienen su punto de vista.
0: Je pense que les militants ont leur point de vue. La solution, c'est le consensus. Et le consensus est très difficile à atteindre. Mais il faut y travailler avec patience, avec stratégie, avec la main gauche, ce que nous appelons ici la main gauche. C'est essayer de concilier les intérêts autour de la Marmée Nord. Il ne faut pas tolérer les blocages, mais chercher plutôt les points de consensus. Tout ne peut donc pas aller aussi vite que le pensent de nombreux militants. J'aimerais que le problème de la Marmée Nord soit résolu dès demain, mais ce n'est pas possible, car il y a de nombreux intérêts en jeu. C'est un conflit multisectoriel, multifactoriel, et qui nécessite donc un feu doux pour mijoter.
1: Le visage humain de la Marmée Nord, constitué par ces trois comités, se cherche encore. Mais la tutelle de la lagune travaille, par exemple à l'instauration de méthodes biologiques pour réduire les apports en nitrates, et elle tente actuellement d'interdire les jet-skis pour protéger l'écosystème. Pour faire face à la délinquance environnementale, la Marmée Nord a aussi la possibilité d'engager elle-même des actions en justice. Sergio Marco et son avocat, en septembre 2027, il défendra la lagune avec son nouveau statut juridique.
3: En fait, l'affaire de septembre 2027 s'inscrit dans la continuité d'une audience qui était initialement prévue cette année, mais qui a dû être reportée. Il s'agit d'un délit écologique, la pollution par des rejets de nitrates dans la Marmée Nord. Il s'agit également du prélèvement d'eau à partir de puits illégaux. Cette affaire fait suite à une enquête qui a révélé que de nombreuses entreprises menaient des activités similaires. Elles volaient de l'eau sans l'autorisation des autorités chargées de la gestion des sous-sols, en retiraient le sel, puis rejetaient les résidus salins dans la Marmée Nord, souvent accompagnés de nitrates, causant ainsi de graves dommages écologiques. Ce procès concerne l'une de ces entreprises. C'est la première affaire qui fera l'objet d'une audience. Il y a eu d'autres affaires où des accords ont été conclus avec le parquet. Des affaires où la Marmée Nord n'était pas partie civile, car elle n'était pas reconnue comme victime. Mais dans celui-ci, suite à la loi sur la Marmée Nord, celle-ci est reconnue comme victime de ces délits. Par conséquent, en Espagne, la victime a le droit de se présenter à la procédure pénale avec son propre avocat, en plus de l'accusation portée par le ministère public. Cela constitue une différence, par exemple avec la France, dans certains cas, et c'est une nouveauté. C'est pourquoi la Marmée Nord se présente en tant que partie lésée et partie civile dans un procès qui va se tenir et où des peines de prison et des amendes élevées sont requises à l'encontre de l'entreprise qui a pollué.
1: Je crois que vous avez des anecdotes qui montrent le manque de préparation des autorités lorsque la personnalité juridique de la Marmée Nord est advenue. Pouvez-vous nous en dire un mot ?
3: Oui, bien sûr. J'ai plusieurs anecdotes, certaines plutôt drôles, d'autres malheureusement moins agréables. La première remonte au jour où je me suis rendu au service des impôts pour obtenir un numéro d'identification fiscale pour la Marmée Nord. J'ai pris rendez-vous, c'était mon tour, et quand le fonctionnaire m'a reçu et que je lui ai dit que je venais demander le numéro de la Mare Menor, il m'a répondu « Ah oui, vous voulez aussi celui de la Vierge de Fuensanta, qui est la patronne de notre ville ici à Murcie ?» Je lui ai répondu que ce n'était pas une blague, que c'était vrai, qu'il y avait une loi, je lui ai fourni tous les documents et il m'a orienté vers un autre fonctionnaire. C'était une femme proche de l'âge de la retraite et sa

0: réaction a été totalement différente. Lorsque je lui ai posé la question, elle m'a répondu « C'est charmant, je vais étudier le dossier ». Et elle a traité la demande de manière beaucoup plus professionnelle. J'ai dû attendre quelques semaines, puis on m'a appelé et on m'a attribué le numéro. Voilà donc une anecdote sympathique. L'autre, moins sympathique, concerne la cour d'appel, 5e chambre de la région de Murcie, située à Carthagène. Elle a considéré, et il s'agit là de juges de haut niveau, que la Mare Menor ne peut pas être une personne morale. Ces juges ignorent l'arrêt de la cour constitutionnelle, qui leur est supérieur et qui l'établit pourtant. C'est une affaire pour laquelle nous avons actuellement formé un recours devant la Cour européenne des droits de l'homme.
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0: L'exemple espagnol inspire d'autres pays de l'Union européenne. Et mardi prochain, une initiative citoyenne européenne visant à reconnaître les droits de la nature dans le droit européen sera lancée. Il faudra réunir 1 million de signatures provenant au moins d'un quart des États membres pour ouvrir un dialogue avec la Commission européenne. Le 2 juillet dernier, des collectifs de toute l'Europe se sont réunis à Bruxelles pour préparer cette campagne. Nous les rencontrons, place du Luxembourg, à côté du Parlement européen.
1: Je m'appelle Stanisław Kordaszkiewicz. Je suis avocat de formation. Notre initiative vient de Pologne. Nous essayons de faire reconnaître le deuxième plus grand fleuve de Pologne, l'Oder, qui sépare la Pologne de l'Allemagne. Notre projet de loi est désormais officiellement examiné par le Parlement polonais et nous sommes ici parce que nous croyons que le mouvement pour les droits de la nature représente l'avenir pour tous. Notre rivière était très polluée et l'est toujours. Plus de 120 wagons de sel sont déversés chaque jour dans l'Oder. En 2022, nous avons connu la plus grande catastrophe écologique d'Europe avec une mortalité massive de poissons. Et à partir de ce moment-là, nous avons lancé l'initiative visant à reconnaître l'Oder comme une personne morale. En avril dernier, la Commission européenne a déclaré que la Pologne ne protégeait pas l'Oder et une procédure d'infraction est désormais en cours pour non-protection de l'Oder. Donc, quand on me demande comment va l'Oder, je réponds qu'elle est en danger. Nous avons besoin d'un changement dans le système juridique polonais.
2: Pourquoi elle est polluée, cette rivière? Est-ce que vous pouvez préciser?
1: Les organisations les plus polluantes sont les sociétés minières. Malheureusement, nous continuons à extraire du charbon et nos sociétés minières rejettent des eaux salines, un sous-produit de la production de charbon. Et malheureusement, il n'y a aucune limite imposée à ces rejets salins. Donc, une société minière peut rejeter autant de sel qu'elle le souhaite. En 2023, à peine un an après la catastrophe écologique, les sociétés minières polonaises ont rejeté plus de 1 500 000 tonnes de sel dans l'Oder, alors qu'on sait que le sel est responsable de la prolifération d'algues toxiques.
2: Qu'est-ce que la personnalité juridique pour la rivière pourrait changer et améliorer dans votre écosystème ?
1: Le principal changement serait que la rivière Oder devienne une personne morale. Ses représentants pourraient par exemple participer à des procédures administratives. Et dans le cas d'une demande d'autorisation de rejet d'eau saline par une société minière, ils pourraient être présents à la table des négociations et défendre les intérêts de la rivière. De plus, si l'Oder était une personne morale, il serait possible de réclamer des dommages et intérêts en cas de catastrophe écologique. L'un des aspects les plus problématiques dans la catastrophe écologique de 2022 est que personne n'a été tenu pour responsable. Techniquement, cette catastrophe était donc légale et possible.
2: Vous êtes avocat et dans le monde du droit, ce mouvement des droits de la nature qui veut donner une personnalité juridique aux entités naturelles, ça ne fait pas consensus. Est-ce que c'est difficile pour vous ?
1: Le mouvement pour les droits de la nature est un concept totalement nouveau pour le système juridique polonais. Et en effet, nous sommes confrontés à une forte opposition. Nous constatons des réactions très sceptiques de la part de la communauté juridique. Mais je pense que ce n'est qu'une question

0: personnalité juridique pour le site de Rocha Montana, situé au cœur d'un massif montagneux au nord-ouest de la Roumanie.
1: Rocha Montana est donc la région qui abrite le plus grand gisement d'or en Europe. Il y a eu un long procès contre la société canadienne Gabriel Corporation qui voulait exploiter la mine à ciel ouvert, extraire l'or, faire sauter une montagne et créer un lac de cyanure. La société civile s'est mobilisée contre ce projet. En 2013, d'importantes manifestations ont eu lieu dans les rues pour s'opposer à l'octroi du permis légal d'exploitation à ciel ouvert. Et il y a 3 ans, Rocha Montana a été classé au patrimoine mondial de l'UNESCO. Mais le gouvernement a déclaré qu'on pourrait quand même sans doute utiliser des méthodes d'exploitation alternatives ou plus écologiques à proximité ou dans d'autres sites aurifères de Roumanie. J'ai le sentiment que les droits de la nature constituent la prochaine étape pour protéger vraiment nos montagnes et des écosystèmes qui s'y trouvent.
0: Qu'est-ce que vous faites pour obtenir cette personnalité juridique? Est-ce que vous avez commencé déjà des actions?
1: Oui, nous avons rédigé une proposition de loi sur les droits de la nature. Cependant, nous n'avons pris aucune mesure. Si nous réussissions cette campagne de signature et si une directive émanait directement de la Commission européenne, cela nous faciliterait grandement la tâche pour agir en Roumanie. Si nous commençons sans le soutien de l'Union européenne, ça sera très difficile sur le plan politique et le plan juridique. Mais si cela vient de l'Europe, la mise en œuvre de la loi sera beaucoup plus facile.
2: Bonjour, donc je suis Jérémy Gilbert et je suis professeur en justice sociale et écologique à l'Université de Southampton au Royaume-Uni. Et surtout, je suis un chercheur en fait sur les droits de la nature depuis une dizaine d'années. Donc j'ai travaillé dans beaucoup de pays où les droits de la nature sont en action.
0: Depuis 10 ans, vous voyez donc un accroissement de toutes ces initiatives autour des droits de la nature, et particulièrement ces 2 dernières années.
2: C'est assez phénoménal en fait, parce que on va dire que ça a commencé très doucement avec l'Équateur en fait, qui en 2008 inscrit le droit de la nature dans sa constitution, puis pendant longtemps pas grand chose, et tout d'un coup en 2017 on a vu tout commence à s'accélérer. Donc là il y a la Nouvelle-Zélande, il y a la Colombie, etc. Et surtout depuis 2 ans, l'Europe, qui pour l'instant était un peu à la traîne et avançait pas, et tout d'un coup tout a explosé en Europe, et maintenant on a plus que 60 initiatives citoyennes en Europe. Donc si on prend au niveau global, maintenant on est dans une situation où on a plus que 680 initiatives sur les droits de la nature dans le monde, dont 24 de ces initiatives qui sont en fait au niveau national, qui sont juridiques. Donc ça veut dire que 24 pays ont reconnu les droits de la nature dans leurs lois, soit par des décisions judiciaires, soit par des nouvelles lois. Et le reste, en fait, se développe beaucoup au niveau des citoyens. C'est-à-dire que les citoyens sont vraiment les moteurs derrière, en poussant pour la reconnaissance de des droits de la rivière où ils habitent, de la forêt où ils habitent.
0: Qu'est-ce que ça change, vous qui travaillez depuis 10 ans sur ces sujets-là? Est-ce que, finalement, ça permet vraiment de défendre la nature?
2: En fait, énormément, parce que ce qu'on réalise avec le droit de l'environnement, qui est quand même, ça fait maintenant, le droit de l'environnement depuis les années 70, en fait, s'est développé beaucoup. On a un arsenal juridique très complexe, mais qui est en fait très technocratique et qui a tendance aussi à arriver après les faits. C'est-à-dire qu'en fait, la nature a déjà été abîmée, il y a déjà un dommage, il faut prouver en fait ce dommage. Et en plus, le droit de l'environnement souvent est permissif, c'est-à-dire qu'il permet en fait de polluer. C'est certains niveaux de pollution qui ne sont pas autorisés. Le droit de la nature, ça change tout. C'est-à-dire que la nature, on reconnaît la nature comme nous, c'est-à-dire qu'il y a des droits fondamentaux, et ces droits fondamentaux sont le droit de ne pas être pollué, le droit d'exister. Et en fait, ça change complètement l'approche qu'on a. On va s'éloigner en fait de ce droit réactif, trop technocratique, et en fait donner une voix, vraiment une visibilité à la nature. Donc moi je dirais en fait c'est une révolution absolue, c'est comme si on retournait 200 ans en arrière et revenir à l'apparition des droits humains. C'est le même genre de révolution, mais pour la nature ce coup-ci.
0: En France aussi, le mouvement des droits de la nature suscite de l'intérêt. En 2023, le barreau de Paris a créé une commission sur les droits de la nature pour former les juristes et débattre de la reconnaissance juridique des écosystèmes. Marine Izquierdo est l'une des responsables de cette commission. Elle est aussi membre du conseil d'administration de l'association Notre Affaire à tous, qui va mener la campagne européenne sur les droits de la nature pour la France.
3: Oui, c'est ça. En fait, l'adoption

0: l'adoption d'une directive qui reconnaisse les droits de la nature, c'est le but ultime. Mais avant ça, il y a d'autres buts. Ça va être déjà de créer une coalition à l'échelle européenne, de regrouper, de fédérer toutes ces initiatives. Et ensuite, ça va être de faire avancer le plaidoyer sur les droits de la nature, encore une fois à l'échelle européenne. Donc déjà, rien que là, on a presque atteint ces deux premiers objectifs. Après, bien sûr, on aimerait bien qu'une directive soit adoptée, mais rien que ça, rien que ce début de lancement de la campagne qui fait qu'on fédère de plus en plus d'acteurs autour des droits de la nature en Europe, ben c'est déjà une grande avancée.
1: Notre affaire à tous, vous avez déjà le pouvoir en France de demander réparation pour des préjudices subis. Vous le faites d'ailleurs régulièrement. Qu'est-ce que ça changerait d'avoir cette directive européenne, si cette campagne de signature aboutit, qu'elle est reçue par la Commission européenne, qu'est-ce que ça changerait ?
0: Au niveau des actions en justice, ça ne serait plus seulement des associations environnementales qui agiraient en justice pour défendre l'intérêt collectif de leurs membres, en l'occurrence la préservation de l'environnement, mais ça serait tout citoyen qui a un intérêt à défendre la nature, qui pourrait intenter des actions en justice pour défendre des droits spécifiques reconnus à des écosystèmes. Donc il y aurait un élargissement de l'accès au prétoire. Ça pourrait aussi permettre de renforcer la démocratie environnementale, notamment la participation du public au processus décisionnel en ce qui concerne en fait la gouvernance de ces entités naturelles. Et puis ensuite, une fois qu'on est devant le juge, ça permettrait de mettre sur un même plan des intérêts opposés, les droits de la nature d'un côté, et par exemple le droit de propriété ou la liberté d'entreprendre d'un autre côté. Alors bien sûr, ça ne veut pas dire que les entités naturelles gagneraient à chaque fois en justice, mais en tout cas, elles auraient un moyen supplémentaire, un outil supplémentaire qu'on pourrait mobiliser, en plus du droit de l'environnement, devant le juge. Maintenant, il faut bien être conscient que les droits de la nature ne sont pas une solution miracle pour pallier le manque d'application, le défaut d'application du droit de l'environnement. Puisque si jamais demain les droits de la nature sont reconnus, mais qu'ils ne sont pas appliqués par les États membres, au même titre que le droit de l'environnement, eh bien, ils seront privés d'effet. Ça ne voudra pas dire qu'ils sont inutiles, ça voudra juste dire qu'ils ne sont pas appliqués. Il faut vraiment comprendre les droits de la nature comme un prolongement du droit de l'environnement, en tout cas comme un moyen de compléter ce droit de l'environnement, de le renforcer. Et finalement, comme l'a rappelé le tribunal constitutionnel espagnol, comme un simple outil juridique supplémentaire qu'on peut invoquer devant le juge parmi tout le corpus de règles du droit de l'environnement existantes.

0: Direction Nantes, où l'initiative européenne sur les droits de la nature résonne tout particulièrement. Depuis 3 ans, 12 citoyennes et citoyens, rassemblés dans un conseil des témoins, travaillent avec l'artiste Camille de Toledo. Ils cherchent une bifurcation vers une société qui reconnaît la nature comme un sujet de droit et qui intègre son travail dans l'économie.
1: Il était une fois une rivière, S, entravée par des barrages, exploitée par des centrales, de grandes installations agro-industrielles et des villes installées sur ses rives.
0: Caroline Lanciot est responsable des projets scientifiques à l'Institut d'études avancées de Nantes qui a accueilli en résidence Camille de Toledo.
2: Il est venu avec cette idée de proposer de travailler avec un collectif de citoyens de la région nantaise pour ensemble travailler sur un récit qu'il nous proposait, un récit en fait qui partait d'un constat en fait d'entités naturelles, de fleuves, de rivières épuisées, exploitées par les humains et pour lesquelles il était peut-être nécessaire de travailler du point de vue du droit à une autre forme de protection. L'idée étant en tout cas d'avoir des personnes quand même qui soient suffisamment ouvertes, qui prennent le risque en fait de penser un autre monde. Et de cette aventure, ensuite témoigner de la transformation que ça a pu provoquer chez eux en termes d'évolution de leur pensée, etc. Donc c'était à la fois une expérience, on va dire, intellectuelle, mais finalement aussi une expérience sensible. Parce qu'on a traversé une expérience ensemble.
0: Cette aventure s'est concrétisée par une proposition.

0: proposition de loi pour donner une personnalité juridique à la Loire. Elle a été officiellement déposée à l'Assemblée nationale par le député écologiste Charles Fournier, mais son avenir est encore incertain. Les membres du Conseil des témoins sont devenus amis et continuent de travailler. Ils organisent des ateliers participatifs pour initier la population à cet imaginaire du futur et ont à cœur de transmettre leur expérience.
1: Annie Touranchet, médecin du travail, retraitée et n'ayant aucun lien ni appétence sur les droits de la nature, avant d'entrer au Conseil des témoins. Je ne voyais pas où ça pouvait mener. Et donc, ça a été une découverte. Et puis, petit à petit, on a vu qu'effectivement, de toute façon, la nature était quand même une entité tout à fait importante pour le 21e et le 22e siècle. Et puis, ça m'a permis de faire de la transgénération. J'ai beaucoup parlé avec mes petits-enfants. Le plus jeune de mes petits-enfants, qui a 12 ans, là, il m'a dit « Et toi, mamie, qu'est-ce que tu vas faire cette année avec tes textes de loi ?» Donc ça les intéresse de voir effectivement qu'on est capable d'envisager l'avenir et un avenir qui doit être tout à fait important. Alors je ne vais pas dire que la Loire, hein, mais sur les fleuves et la nature, pas que non plus que les fleuves. Et avec l'été qu'on vient de vivre, ça me paraît d'autant plus important. Et là, en revenant à la Loire, on voit bien que c'est un fleuve qui a beaucoup souffert cet été. Il est vrai que dans les années de sécheresse, il y avait déjà eu des zones où il n'y avait que du sable, il n'y avait plus d'eau. Mais cette année, ça a été assez frappant de voir comment le lit de la rivière pouvait être mort, nu. Et le lit de la rivière qu'on n'a pas loin de Nantes, hein, sur Amboise et autres, il n'y avait plus d'eau. Et maintenant, je crois qu'effectivement, il est tout à fait important que l'ensemble de la population, quel que soit son secteur d'activité, se rende compte effectivement qu'il est primordial de protéger la nature.

0: L'irrésistible ascension des droits de la nature, un reportage d'Anne Fauquemberg avec Annie Brault à la réalisation.
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0: Jean-Philippe Rivaud, président de l'Association française des magistrats pour la justice environnementale, et Camille de Toledo, écrivain engagé dans le mouvement des droits de la nature, sont les invités de ce grand reportage. Je me tourne d'abord vers vous, Camille de Toledo, puisqu'on a entendu votre voix dans le reportage d'Anne à Nantes. Vous, qu'est-ce qui vous enthousiasme le plus dans cette expérience collective, dans ces échanges et dans le récit qui en a émergé ?
2: Ce qui m'enthousiasme d'ailleurs, au-delà de cette expérience collective, c'est de reprendre les fondements de la manière dont on vit. Et en fait, ce mouvement mondial pour les droits de la nature, en fait, repose des questions à l'ensemble des structures dans lesquelles nous vivons. J'emploie souvent le terme de fiction dans lesquelles nous vivons. Il y a des fictions qui ont organisé le rapport des humains et des communautés humaines avec les entités de la nature, et les forces d'ailleurs naturelles, autres qu'humaines. Et là, on a en fait un mouvement mondial qui s'adosse à des forces sociales, c'est-à-dire des communautés, qui vivent en fait dans des milieux détruits, ou en cours de l'être, ou qui souffrent, et qui se mobilisent en fait pour changer les fondements du droit et pour déplacer l'ontologie juridique qui est en partie responsable de la catastrophe, puisque en fait l'usage du monde, le fait que l'on puisse user et abuser du monde, ça découle notamment d'une découpe juridique qui fait qu'il y a d'un côté des sujets qui ont des droits et de l'autre des objets qui n'en ont pas et qui peuvent donc subir les différents traitements que les sujets leur imposent. Donc ça, c'est à dire vrai assez enthousiasmant parce que c'est une refondation très très profonde qui est à l'œuvre à travers ce... Et puis après, ça fait le lien avec les communautés autochtones qui sont clairement au fil des siècles de meilleurs gardiens du monde autre qu'humain, puisque dans ces peuples, chez ces peuples autochtones, on voit qu'il y a un rapport beaucoup moins destructeur, beaucoup moins écocide. Et donc là aussi, ça vient réinterroger les fondements culturels de nos sociétés. Donc c'est une phrase, je terminerai là-dessus, c'est la phrase qui est prononcée par Eduardo Salazar. C'était d'ailleurs très touchant pour moi, parce que c'est que des complices et des camarades, hein, toutes celles et ceux qui sont dans le reportage. Eduardo Salazar, quand il parle de changement culturel, je crois que c'est lui qui dit ça. Et en fait, ou peut-être c'est Teresa, je ne sais plus, mais qui parle de changement culturel. Moi, c'est ce que je vais chercher, un changement culturel. Et alors, le droit comme levier d'un changement culturel.
0: Et où en est la proposition de loi visant à reconnaître la Loire et son bassin versant comme une entité naturelle juridique dotée de droits ?
2: Et ça, c'est un petit rappel, mais parce que le reportage peut laisser entendre que l'initiative sur la Loire suit l'initiative sur la Mare Menor. Mais en fait, non. Moi, j'arrive sur les bords de Loire à la demande...
0: Bien avant.
2: Oui, enfin, dès 2019, à la demande d'une agence art et urbanisme qui s'appelle le Polo. Et j'arrive déjà avec... j'ai déjà travaillé depuis 5-6 ans sur ces questions. Et en fait, on travaille parallèlement. 2019, on traverse le Covid, ce sont les auditions du Parlement de Loire, j'en ai tiré un livre d'ailleurs, qui s'appelle « Le fleuve qui voulait écrire ». Et donc en fait, on est très contemporain, enfin c'est vraiment ces deux mouvements, la Mare Menor en Espagne, et voilà. Et par contre, il y avait plus de résistance en France. J'ai pas tout de suite trouvé les alliances pour cheminer jusqu'à la loi, parce que je voulais moi aller à la loi. Voilà, et maintenant on y est, la proposition de loi est déposée, donc on a une première phase de transformation d'une proposition citoyenne en une proposition de loi, qui a été, comme le disait le reportage, portée par Charles Fournier, et elle sera présentée en novembre en France, à Paris, le 13, je crois, ou le 12, le 12.
0: Jean-Philippe Rivaud, avant de revenir sur les questions que pose ce mouvement visant à reconnaître les éléments naturels comme sujet de droit, j'aimerais vous entendre sur le droit de l'environnement tel qu'il est aujourd'hui. Est-ce que vous partagez le constat qu'il n'est pas satisfaisant en l'état et qu'il faut donc faire quelque chose ?
3: Alors, pas satisfaisant, je pense que tous les praticiens du droit qui pratiquent cette discipline, en ce qui nous concerne, la justice de l'ordre judiciaire, impacte le droit privé, donc le droit civil, le droit commun, le droit pénal, le droit du travail. Tout le monde est à peu près d'accord pour dire qu'effectivement les choses ne sont pas satisfaisantes. Il est très intéressant toujours d'écouter aussi ce que disent les professeurs de droit. Nous écoutons beaucoup, notamment dans notre association, qui est quand même constituée d'une centaine d'adhérents qui sont à peu près, pas tous, pas quasiment, mais tous des praticiens de ce sujet, qui sommes tous convaincus, bien entendu, que la protection de l'environnement est sans doute le plus grand enjeu du monde contemporain. Bien entendu, nous sommes tous d'accord pour dire, et les professeurs de droit en premier, moi j'écoute beaucoup les professeurs, ils nous apprennent beaucoup de choses, bien sûr que le droit de l'environnement est extrêmement compliqué, est extrêmement complexe, il est extrêmement mal écrit, en réalité. Ça, ça fait consensus, mais...
0: Il y a un millefeuille...
3: Ou alors, c'est un millefeuille qui est très indigeste, si je puis me permettre. Voilà, ce n'est pas un millefeuille comme nous les aimons habituellement, bien sûr. Et ça, nous le savons, nous le disons depuis longtemps, et des gens bien plus qualifiés que moi encore sur ces sujets. La question, je reviens toujours, parce que j'aime beaucoup les professeurs, nous leur devons tout, n'est-ce pas ? C'est la question de ce que les professeurs appellent eux-mêmes l'effectivité et l'efficacité des droits de l'environnement. C'est notamment une théorie qui a été dégagée par le professeur Michel Prieur, qui est un petit peu le père fondateur du droit français de l'environnement, que nous connaissons tous très bien, que nous aimons beaucoup, et qui est toujours très actif, en dépit de son honorat, de son statut de professeur émérite. Et en réalité, la question, c'est l'effectivité. Des thèses doctorales ont été faites, des bouquins ont été écrits, nous le savons tous. Et donc, la question de l'effectivité, elle induit deux sujets. Elle induit de ce que nous... Alors, j'ai utilisé un nom un peu barbare, mais tout de suite pour le corriger immédiatement, ce qu'on appelle la légistique. La légistique, c'est, en termes plus simples, c'est la fabrique de la loi. En France, nous sommes très inventifs pour créer des lois, n'est-ce pas, que souvent nous n'appliquons pas. Je suis magistrat depuis 35 ans, je peux vous dire que j'en suis le premier témoin, pour de multiples raisons, nous n'avons pas le temps d'en parler ici. Donc déjà, il faut réfléchir à la fabrique de la loi. Le droit de l'environnement, je sais bien que les organisations non gouvernementales, les ONG hurlent lorsque l'on dit ça, mais c'est une façon de présenter les choses. Selon nous, nous qui appliquons le droit, notre travail à nous, c'est d'appliquer le droit à des situations concrètes pour régler les problèmes des gens. C'est pas simplement des théories que l'on fait, c'est notre sujet quotidien dans les tribunaux. Moi, j'ai souvent coutume de dire, ça fait sourire mes collègues, moi qui suis magistrat du ministère public, mais j'étais aussi juge pendant plus de 10 ans, que la salle d'audience, la cour d'assises où je vais beaucoup, c'est le bloc opératoire, c'est-à-dire c'est là où nous pratiquons au quotidien, tous les jours, le droit pour les gens, en réalité, et aussi pour la nature, évidemment. En réalité, le sujet, il est là. C'est la question de l'organisation ou de la réorganisation de la justice environnementale que notre association, nous n'avons d'ailleurs pas voulu appeler justice environnementale, justice climatique, car nous considérons que la justice climatique est un concept beaucoup trop politique pour nous y engager. Nous ne sommes pas d'accord avec cette formulation-là. Bien sûr, le climat, c'est aussi l'environnement, et donc, voilà, on parle même aujourd'hui de justice sociale à travers l'environnement, de justice alimentaire, justice énergétique. Tout ça, ce sont des concepts qui nous

0: sont très éloignés, en réalité, de nos préoccupations du quotidien, bien entendu. Donc, le sujet fondamental, c'est l'organisation ou la réorganisation de la justice environnementale, c'est-à-dire, en réalité, des mécanismes juridictionnels. D'ailleurs, intéressant, dans votre reportage, j'ai puisé beaucoup d'informations très contradictoires. Ce ne sont pas des juristes qui parlent. Pour la plupart d'entre eux, on le comprend tout de suite. Ils disent un petit peu toutes et n'importe quoi, sans vouloir les offenser, bien entendu.
1: Teresa Vicente, elle est juriste.
0: Attendez, j'ai...
1: Oui, non, mais attendez, Lazare, elle est juriste.
0: Le contradictoire, dans une sorte de sens, permet à chacun de s'exprimer, chacun à son tour. Donc, des juristes, il y a des praticiens. Moi, je connais beaucoup dans cet univers-là des gens qui se disent, par exemple, avocats. Ils sont avocats parce qu'ils ont diplôme, ils n'ont jamais été avocats au barreau. C'est une grande différence, en réalité, hein, bien sûr.
2: Alors, revenons-en
0: pas tout confondre, revenons-en au contexte. Donc, le mécanisme juridictionnel qui permet, lorsque les choses ne sont pas convenablement effectuées ou de manière volontaire, d'appliquer par la voie forcée, d'avoir recours à ce que nous appelons l'exécution forcée, des règles de droit qui sont en vigueur. Voilà. Et d'ailleurs, c'est très intéressant, parce que tout ce que j'ai entendu tout à l'heure, quelque chose qui m'a amusé. Alors, j'ai pris des notes. Il faut se amuser. C'est une formule, bien sûr. Hein, je ne veux pas être désobligeant parce que tout ceci est passionnant, bien entendu. Et ces gens expriment des sujets d'une importance première. Nul ne peut le contester. Hein, nul de bonne foi, on va dire. Hein, parce que ça n'a pas la mauvaise foi, bien sûr. Voilà. Ils disent, voilà. En fait, ils disent, j'ai noté, les tribunaux n'agissent pas. Le parquet tarde à intervenir. J'ai noté ça tout à l'heure. Alors, en France, ce n'est pas complètement faux, d'ailleurs. Hein,
2: il y a quand même, clairement, une lenteur de la justice, voire une non-application du droit.
0: Alors, oui et non. Les choses évoluent. Il faut quand même aussi voir les choses. Mais que nous propose... je trouve qu'on confond, pardonnez-moi, hein, on confond le sujet des droits de la nature et la personnification des éléments de la nature. Ce sont deux sujets complètement différents. Voilà. Autant on peut discuter, et moi, à titre personnel, je suis d'accord sur le fait que, sans doute, la nature a été trop anthropocentrée et qu'il faut sans doute changer de paradigme et de niveau culturel. C'est ce que tu dis. Nous sommes d'accord là-dessus. Bien entendu, sans doute, et d'ailleurs quand on voit l'histoire de ces concepts depuis l'Antiquité, on voit qu'on a beaucoup évolué. Mais, pardon, excusez-moi, mais la confusion entre les droits de la nature que sans doute nous voudrions d'une façon qui reste à définir. Parce que c'est compliqué, c'est beaucoup plus compliqué, beaucoup plus ce qu'on vous le dit ici, hein, c'est pas si simple. Et la personnification, ce sont deux choses différentes. La personnification, d'un point de vue, est une vue de l'esprit, pour de multiples raisons très pratiques et très juridiques, bien entendu, mais arrangeons déjà la façon dont la justice est rendue. En France, nous avons fait des efforts depuis une loi de 2020. Les efforts ne sont pas tout à fait aboutis, j'en conviens. Je suis au premier balcon. Hein,
2: mais vous avez l'impression que les choses sont sur la bonne voie et qu'il n'y a pas besoin d'une révolution juridique ?
0: Alors, la révolution, vous savez ce que c'est qu'une révolution, hein ?
2: C'est revenir au point initial. C'est un terme qui est contesté,
0: La révolution, moi je ne suis pas révolutionnaire, je suis magistrat, donc j'applique la loi de la République, voilà. Et je ne fais pas de politique, surtout. Donc, ça m'est interdit par mon statut.
2: Donc, sur les
0: heureusement. Les réformes, bien entendu qu'il faut les améliorer. Moi, nous n'avons pas le temps ici, c'est pas le sujet. J'ai de multiples idées. Nous avons multiples idées pour réformer les dispositifs qui ont déjà été mis en place par la loi du 24 décembre 2020 sur les projets régionaux pour l'environnement qui ne fonctionnent pas très bien dans notre pays. Mais il y a un progrès. Voilà. Alors, la justice est lente, la loi est compliquée, elle n'est pas toujours bien formulée. Nous appliquons des lois. Si les lois ne sont pas bien formulées, nous ne pouvons pas appliquer le droit correctement. Je ne sais plus qui disait, je crois que ça monte à la Troisième République, faites-nous une bonne loi, nous vendrons de bonnes décisions, nous en sommes là. Donc, réformons comme il se doit la justice environnementale. Moi, j'ai eu la chance d'être magistrat, disons, en Amérique latine, notamment au Brésil, pendant plusieurs années. J'ai pratiqué ces États sous plusieurs angles. Et la République fédérative du Brésil, par exemple, même si, on critique beaucoup, a un exemple de justice environnementale qui est plus performante que la nôtre, même si, sans doute, les choses ne sont pas parfaites. Mais la perfection n'est pas de ce monde.
2: Alors, je reviens vers vous, Camille de Toledo, pour justement préciser... Sur ces questions, en fait, que pose ce changement de paradigme. On entend la question, elle est dans le reportage, qui, pour représenter la nature, pour parler à sa place, les associations de défense de l'environnement ne sont pas des représentants suffisamment légitimes, il faut qu'il y en ait d'autres, il faut que tous les citoyens puissent représenter la nature.
1: Je vais répondre, mais j'aimerais juste reposer un grand cadre. La modernité, elle s'est construite sur un jeu d'acteurs. Il y a un jeu d'acteurs. Il y a, on va dire, pour être très très simplifié, il y a des acteurs privés qui sont des acteurs productifs et il y a des acteurs publics. Pour l'instant, d'ailleurs, ça a été dit dans le reportage, en fait. Les intérêts des milieux de vie, en fait, sont intriqués dans la personne publique. Et puis, il y a eu le développement, depuis les années 70, d'une société civile qui est devenue la porte-voix d'intérêts, de valeurs, de besoins non humains. Des entités, des forces de la nature. C'est les ONG, les associations. Et en fait, on est donc dans ce jeu d'acteurs avec un déséquilibre absolument structurel. Vous avez des acteurs publics qui sont très dotés, dont les dotations, enfin, les moyens financiers reposent sur la fiscalité, l'impôt, etc. Et puis vous avez des acteurs productifs qui sont eux-mêmes très dotés et qui ont par ailleurs la personnalité juridique. Donc on se retrouve avec un jeu d'acteurs asymétrique où au fond, comme disait Marie-Angèle Hermite, c'est toujours le crapaud qui perd à la fin, c'est-à-dire c'est toujours le milieu qui va perdre dans le jeu d'acteurs tel qu'il est dessiné depuis un certain nombre d'années, en tout cas depuis la reconnaissance de ce qu'on appelle les personnes morales ou les qui sont pour là une grande part des personnes productives, des acteurs productifs privés. Donc en fait, le jeu d'acteurs ne va pas. Et pourquoi on se rend compte que le jeu d'acteurs ne va pas? Et c'est là où moi, mon travail dépasse complètement la question du droit, puisque je travaille avec des gens qui sont dans les sciences de la vie, dans les sciences de la terre, dans l'économie écologique. C'est qu'en fait, le chemin du XXe siècle en matière de recherche, c'est de prouver, face à un droit réifiant, qui transforme les formes de la nature en choses, en objets, face à ce statut, sans cesse de prouver qu'il y a une agentivité. Il y a une performativité biophysique, thermodynamique. Je veux dire, c'est la rivière qui donne sa masse pour produire de l'hydroélectricité. Donc il y a bien un travail des forces physiques, etc., qui sont absolument invisibilisées dans le jeu d'acteurs, que certains peuples autochtones pourtant reconnaissent, parce que dans certaines cultures autochtones, il y a une agentivité reconnue des forces de la nature. Et donc, aujourd'hui, le mouvement pour les droits de la nature, c'est un peu comme s'il venait accueillir ce grand travail de recherche qui s'adosse par ailleurs ou qui rejoint des cosmovisions autochtones pour dire, mais là, il y a en fait des acteurs. Ce sont des acteurs. Ils contribuent à la vie sociale, ils contribuent à la production, ils contribuent à la richesse, ils contribuent à produire des conditions d'habitabilité. Et donc, on est face à en quelque sorte, à un mouvement qui vient accueillir, reconnaître quelque chose qui est là physiquement et biophysiquement dans le monde. Et c'est, d'une certaine façon, pour moi, la moindre des choses. Après, la question de comment est-ce qu'on change ce jeu d'acteurs pour qu'il y ait des gardiens, et c'est là où j'en reviens à votre question, pour qu'il y ait des gardiens, qu'on peut appeler aussi des diplomates, qu'on peut aussi appeler des traducteurs, qu'on peut appeler aussi des porte-voix, des incarnants, pour porter les valeurs, les besoins, les perspectives, les intentions propres des entités et des forces naturelles. Et ça, on en a besoin, mais comme dans le jeu d'acteurs, c'est retour à Montesquieu, c'est qu'il manque, dans l'équilibre des pouvoirs, des puissances d'agir, de performance, pour performer en fait les intérêts, les valeurs d'entités qui ont d'autres temporalités. Une rivière, c'est des millions d'années, c'est les générations futures, c'est tout. Une forêt en libre évolution, c'est ceci, c'est cela. Donc en fait, il faut changer le jeu d'acteur. Après, on peut discuter éternellement de savoir comment est-ce qu'on change le jeu d'acteur. Mais la réalité, c'est que ce jeu d'acteur, il est écocide, il conduit à des destructions du monde, et si on veut que ça change, structurellement, je veux dire, il faut repenser le jeu d'acteurs. Donc il faut qu'on ait plus d'humains, plus de voix humaines, pour porter les valeurs intrinsèques, comme dit déjà le droit de l'environnement, les valeurs, les besoins, les perspectives, les points de vue d'entités non humaines, y compris si c'est construit.
2: Jean-Philippe Rivaud, vous, ce qui vous dérange dans cette nature sujet de droit, c'est que quand on a des droits, on a aussi des devoirs.
0: Voilà. Alors, juste avant d'aborder ce sujet, madame...
2: Alors rapidement parce qu'il nous reste une minute.
0: J'ai beaucoup aimé ce qui vient d'être dit, c'est très intéressant. Pour rebondir sur Montesquieu, ses lettres persanes, je vous rappelle que Montesquieu disait toujours « il est quelquefois nécessaire de changer certaines lois, mais le cas est rare, et lorsqu'il arrive, il n'y faut toucher que d'une main tremblante ». C'est intéressant quand même, il avait raison, nous sommes au XVIIIe siècle. Alors, j'en reviens à votre question. Bien sûr, notre droit civil, le droit civil, c'est 1804, c'est le Code Napoléon. Enfin, c'est l'origine. Il a beaucoup changé depuis 1804, évidemment. Hein. C'est d'ailleurs un exemple dans les pays d'Amérique latine. J'en étais le témoin quand j'étais magistrat liaison à Brasilia. Le code, aujourd'hui,
2: parce que je dois...
0: Le pendant d'un droit est une obligation. Donc, on ne peut pas accorder des droits à quelqu'un, c'est pas écrit comme ça dans le code civil, c'est plus compliqué, sans accorder l'obligation. Alors, je vous donne un exemple. Nous avons discuté, je crois, en préparant cette émission. Imaginons
2: trop tard
0: qu'un enfant tombe dans la Seine. Un enfant tombe dans la Seine. Les parents vont faire un procès. La Seine va devoir verser des dommages d'intérêt aux parents. Il faut aussi réfléchir à cet angle-là. Ce n'est pas si simple.
2: Merci Jean-Philippe Rivaud, merci Camille de Toledo. Le grand reportage de cette semaine, l'irrésistible ascension des droits de la nature, était signé Anne Fauquemberg. À la réalisation, Annie Bro. À la technique, Marie-Claire Oumabadi. Au web, Caroline Beneteau. Documentation, Corinne Chauvel, Carole Roy et Véronique Le Faller. 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
2: Juste avant le journal, on retrouve Mathéo Carantin pour le sommaire de questions du soir. Et Mathéo, vous êtes aujourd'hui en direct de Blois.
9: Oui, absolument Aurélie, je me trouve actuellement dans l'auditorium Samuel Paty en direct devant le public des rendez-vous de l'histoire de Blois. Nous, on se retrouve dans une vingtaine de minutes juste après les informations pour questions du soir avec en première partie une discussion, peut-on encore faire histoire commune ? Et puis à 19h dans l'actualité des idées, nous serons en compagnie de l'historien Christian Ingrao pour nous demander où sont passées nos promesses d'émancipation. En attendant, il est 18h passé sur France Culture et c'est l'heure du journal de la rédaction. Journal qui vous est présenté par Marion Ferrer. Bonsoir Marion.
10: Bonsoir à tous. Le prix Nobel de la paix 2026 décerné aujourd'hui à l'avocate sud-africaine Navi Pilla. Vous entendrez sa réaction et la colère que suscite ce prix en Israël. La grogne des lycéens en France. Nouvelle journée de mobilisation, mais le gouvernement l'assure. Le mouvement est en train de faiblir. Dossier complet dans ce journal. Et puis direction Bayeux ce soir où se déroule en ce moment le prix Bayeux des correspondants de guerre. Un hommage y a été rendu cette semaine à Anna Politkovskaya, journaliste russe assassinée il y a 20 ans. Le prix décerné aujourd'hui rend hommage à tous ceux qui œuvrent pour faire respecter et défendre le droit international. Réaction ce soir du secrétaire général de l'ONU, Antonio Guterres, au prix Nobel de la paix 2026, récompense cette année attribuée à l'avocate sud-africaine Navi Pilla, 85 ans, pour ses efforts visant à promouvoir la paix et le droit international. Navi Pilla a notamment défendu de nombreux opposants au régime de l'apartheid, dénoncé l'usage de la torture. Elle a aussi présidé la commission d'enquête indépendante de l'ONU. Et ce prix Nobel de la paix, elle l'a reçu en Allemagne, à Nuremberg, où elle se trouve aujourd'hui. Valérie Krova, Navi Pilla, a prononcé un plaidoyer en faveur du droit international et pris la défense de la Cour pénale internationale.
11: C'est à Nuremberg, où les principaux responsables nazis ont été jugés, que Navi Pilla a appris qu'elle avait reçu le prix Nobel de la paix. Son premier message est allé aux victimes des crimes internationaux qu'elle a passé sa vie à défendre quand elle était présidente du tribunal pénal pour le Rwanda, chargée de juger les responsables du génocide de 1994, ou quand elle était haut-commissaire aux droits de l'homme de l'ONU. Puis Navi Pilla a dénoncé les pressions exercées sur la CPI où elle a siégé.
12: We are living through an era
11: Nous vivons à une époque où le droit international et les droits de l'homme font l'objet d'attaques politiques virulentes. Cette réalité de plus en plus préoccupante se manifeste notamment à travers les attaques menées contre la Cour pénale internationale.
12: Donald Trump n'est pas cité, mais il est directement visé. Lui, qui a sanctionné récemment plusieurs juges et procureurs de la CPI, après que cette dernière a émis des mandats d'arrêt contre Benjamin Netanyahou et son ancien ministre de la Défense, Yoav Gallant, pour crimes de guerre et crimes contre l'humanité dans la bande de Gaza. Furieux, le président américain a appelé le mois dernier les 125 pays membres de la Cour pénale internationale à la quitter. Une institution qu'il estime être hors de contrôle et malfaisante.
10: Et justement, la CPI rejette ce soir les sanctions américaines et déclare, je cite, que l'histoire jugera ce moment. Ce prix Nobel de la paix fait également vivement réagir en Israël. Ancienne haute commissaire de l'ONU aux droits de l'homme, Navi Pillay, a donc dirigé la commission d'enquête accusant l'État hébreu de génocide à Gaza. Les détails avec vous ce soir, Michel Paul, vous êtes notre correspondant RFI à Jérusalem.
13: Oui, les réactions sont très fortes. Ici, le bureau du Premier ministre israélien estime que le comité du prix Nobel a perdu sa boussole morale en décernant sa plus haute distinction à une intolérante qui a bâti sa carrière sur la propagation d'accusations calomnieuses contre le seul et unique État juif. Les mots choisis par la diplomatie israélienne sont d'une violence inouïe. Joseph Goebbels applaudit certainement depuis l'enfer, a réagi le ministère des Affaires étrangères sur son compte X, qualifiant la distinction accordée à Navi Pillay de récompense pour le plus grand mensonge du XXIe siècle. À 85 ans, la juriste sud-africaine est donc considérée en Israël comme une adversaire acharnée. C'est sa commission d'enquête qui avait conclu que les opérations militaires menées à Gaza relevaient du génocide, citant directement les propos des dirigeants israéliens. Alors, face aux accusations récurrentes d'antisémitisme portées par Israël, Navi Pillay a toujours rappelé son engagement historique contre l'apartheid, un argument inaudible ici à Jérusalem, où cette distinction est vécue comme un véritable affront frontal.
10: Michel Paul en direct à Jérusalem pour France Culture. En France, fin de la troisième semaine de mobilisation des lycéens qui réclament toujours plus de moyens pour leur scolarité. Selon le ministère de l'Éducation, les cours ont été perturbés aujourd'hui dans 140 établissements scolaires. Encore des blocages donc ce vendredi, mais c'est aussi beaucoup moins que les jours précédents. Alors qu'une nouvelle journée de manifestation est prévue mardi à l'appel des syndicats lycéens et étudiants, le gouvernement veut y voir une décélération du mouvement. Stéphane Robert, bonsoir.
14: Bonsoir.
10: L'exécutif commence aussi à faire le bilan de cette colère lycéenne.
14: Oui, c'est déjà un peu l'heure du bilan, selon une source au sein de l'exécutif, qui affirme constater une décélération assez nette de la mobilisation lycéenne. 141 établissements sur 3700 étaient fermés aujourd'hui, selon le ministère de l'Éducation, qui ne fournit pas toutefois le décompte des établissements restés ouverts et qui ont connu des perturbations. Pour le gouvernement, la contestation serait désormais beaucoup plus territorialisée, avec des endroits encore mobilisés comme la Gironde, l'Île-de-France, la Picardie ou le Calvados, mais d'autres endroits où il ne se passerait plus grand-chose. Et si le mouvement décélère, selon la source citée plus haut, c'est parce qu'une grande partie des lycéens rejetterait désormais un mouvement devenu trop violent. Quant à la contestation des étudiants, on estime au lieu qu'elle ne serait pas de même nature, qu'elle serait plus politique et qu'il n'y aurait pas de jonction avec le mouvement lycéen. C'est donc un peu l'heure du bilan, avec cet espoir désormais au sein de l'exécutif que le mouvement va aller s'amenuisant. Les dégâts sont estimés à plus de 30 millions d'euros. Le gouvernement chiffre également le nombre d'élèves décrocheurs que devraient engendrer les trois semaines de mobilisation entre 10 et 20 000. Il estime aussi que sa plateforme pour recueillir en ligne les doléances des lycéens fonctionne très bien, avec 67 000 contributions enregistrées à ce jour. Elles font essentiellement état de la vétusté des établissements, de problèmes d'agenda des lycéens et de difficultés de remplacement des enseignants absents. Concernant justement le manque de remplaçants constaté depuis la rentrée, il serait dû, selon le gouvernement, au dispositif congé de naissance entré en vigueur cet été. De nombreux enseignants y ont eu recours depuis début septembre, ce qui a mobilisé de nombreux remplaçants et a généré une situation de pénurie qui devrait toutefois aller s'amenuisant dans les jours et les semaines à venir. Et c'est donc pour cette raison que le ministère de l'Éducation serait en mesure de promettre le déploiement en urgence très prochainement de 3000 professeurs remplaçants.
10: Les précisions de Stéphane Robert. La manifestation n'est pas en train de s'essouffler, faux. Au contraire, elle s'étend. C'est en tout cas ce qu'assure ce soir l'UNEF, le premier syndicat étudiant qui s'est aussi greffé au mouvement de grogne. Manon Moret est secrétaire générale de l'UNEF. Elle l'espère, l'acte 5 prévu mardi sera encore plus suivi que les précédents.
15: Le gouvernement ne comprend pas ce qui est en train de se passer dans le pays. Et quand, effectivement, on entend des arguments d'un affaiblissement de la mobilisation, nous, on marche sur la tête. On a des lycées qui sont mobilisés depuis des jours, 90 universités qui ont été bloquées, des établissements qui, normalement, ne sont pas mobilisés, type grandes écoles, écoles d'ingénieurs, tout ça. Ça, c'est des établissements qui sont en train de nous rejoindre. Non, la mobilisation, elle n'est pas en train de s'essouffler, elle est en train de se massifier.

0: on était au début avant tout en soutien des lycéens et qu'effectivement maintenant nous apportons aussi nos revendications. Les lycéens, ils ont des revendications qui sont basées, qui sont celles de conditions d'enseignement dignes pour leur permettre de réussir. Nous, côté étudiants, les revendications qu'on a, c'est exactement les mêmes, c'est-à-dire des conditions d'enseignement supérieur qui nous permettent de réussir et d'avoir notre diplôme. On a des revendications similaires sur l'état des établissements. On se bat côte à côte, lycéens et étudiants, contre Parcoursup. Ce qui s'est passé hier dans tout le pays, c'était historique. Nous, ce qu'on promet, c'est de maintenir notre mobilisation à la même hauteur que la semaine dernière et peut-être encore plus fort dès la semaine prochaine et jusqu'à ce qu'on soit entendu.
1: Propos recueillis par Rachel Ducey. Et cette contestation lycéenne est scrutée par les institutions étrangères, le Haut Commissariat de l'ONU aux droits de l'homme notamment, qui dit suivre avec inquiétude les incidents liés aux manifestations. Le droit de réunion pacifique doit être respecté, a insisté aujourd'hui à Genève sa porte-parole. Une mise en garde qui intervient après celle similaire mardi de la Commission nationale consultative des droits de l'homme. Pour l'heure, le gouvernement refuse tout changement de méthode face à ces mobilisations. Julie Paco, bonsoir.
2: Bonsoir à tous.
1: 24 enquêtes ont été ouvertes par l'IGPN, l'Inspection Générale de la Police Nationale.
2: Oui, c'est ce qu'annonce à l'instant le ministère de l'Intérieur. Et une des dernières enquêtes concerne un policier filmé en train de donner un coup de genou au visage d'un manifestant hier lors du rassemblement Place de la Bastille à Paris. Une enquête a donc été ouverte ce matin par le parquet de Paris pour violence par personne dépositaire de l'autorité publique avec incapacité de travail supérieure à 8 jours, enquête donc confiée à l'IGPN. Concernant le lycéen de 15 ans qui a eu la main arrachée par une grenade assourdissante lundi à Lens, eh bien le parquet de Béthune indique ce soir que la grenade aurait été tirée à une distance de 80 mètres et que l'adolescent l'aurait en fait ramassée avant qu'elle n'explose dans sa main, d'après les premiers éléments de l'enquête. Enquête menée là encore par l'IGPN et qui se poursuit. Et la mère de l'adolescent a également déposé plainte pour les violences subies par son fils.
1: Et depuis 3 semaines, Julie, près de 7000 personnes ont été placées en garde à vue.
2: Oui, parmi lesquels 86% de mineurs, d'après le dernier bilan de la chancellerie. Mais seulement un tiers des quelques 6877 personnes placées en garde à vue font pour l'heure l'objet de poursuites, dont quelques 1900 mineurs. Et la plupart de ces mineurs ont été déférés, c'est-à-dire présentés à un juge des enfants à l'issue de leur garde à vue, ce qui est assez exceptionnel, hein, car les déferments de mineurs sont généralement réservés aux faits les plus graves. De plus, 6 mineurs ont été placés en détention provisoire. Seul un quart des gardés à vue a bénéficié d'alternatives aux poursuites, comme des mesures de réparation pénale ou des travaux non rémunérés. Les chiffres du ministère de la Justice, arrêtés hier à 17h, sont donc à l'image des instructions données par le garde des Sceaux au procureur, de la fermeté dans la réponse pénale sans être excessive, soutient Gérald Darmanin.
1: Julie Paco. Lycéens et étudiants mobilisés aussi en Belgique. Ils manifestent depuis plusieurs jours à Liège notamment et dans de nombreuses villes du sud francophone du pays. Ils étaient de nouveau dans la rue aujourd'hui, aux côtés cette fois des principales centrales syndicales qui protestent contre l'austérité budgétaire. Le gouvernement fédéral prévoit en effet un plan d'économie de 10 milliards d'euros. Et les manifestants espéraient donc aujourd'hui une jonction des luttes. Reportage à Bruxelles de notre correspondant Fabien Cazot.
3: Ce sont surtout les fonctionnaires belges qui se sentent visés par les mesures d'économie envisagées par le gouvernement. Hélène est venue spécialement de Mons, à 80 km au sud de Bruxelles, pour manifester aujourd'hui.
4: Moi, je suis dans le service public et là, on commence à nous dire qu'on est trop. Ils disent qu'il y a 200 000 fonctionnaires en trop. Et donc, ils vont encore détruire de l'emploi. Et on est tous en sursis, donc il faut qu'on se batte.
3: Fabien, enseignant venu, lui, de Liège, déplore des choix budgétaires faits au profit de la défense, au détriment, selon lui, de tout le reste.
5: C'est un choix politique qui est fait là derrière, de dépenser l'argent de notre État à acheter des F-35, plutôt, par exemple, que d'investir dans l'éducation ou d'investir dans les soins de santé, dans la protection des gens, alors qu'on ne propose aucun projet de société à l'ensemble de nos jeunes qui sont très très présents aujourd'hui.
3: Tom, étudiant à Liège, dénonce la hausse du prix des transports et des frais d'inscription dans les universités.
6: Le mouvement, on essaie de le faire vite depuis mai. Tous les gens ici présents autour de moi, on était là en mai, motivés. Ça n'a abouti à rien, toutes les réformes sont passées. On s'est un peu trahi aujourd'hui par les politiques qui ont fait passer ça en douce.
3: Les manifestants espèrent bien poursuivre leur mobilisation dans les prochaines semaines.
1: Fabien Cazot. Dans le reste de l'actualité, la colère aussi des salariés du groupe Ebra qui sont en grève aujourd'hui. Ebra, c'est 9 titres de la presse quotidienne régionale, Le Bien Public, Le Dauphiné ou encore Le Progrès. Les employés du groupe dénoncent un plan de départ volontaire de 400 suppressions de postes sur 3200. L'introduction aussi de l'intelligence artificielle et sa conséquence sur la maîtrise des contenus. Le reportage à Lyon de Christophe Vincent.
7: Avec l'IA, dit un gréviste, on va tuer les secrétaires de rédaction qui ont pour tâche de relire, titrer, légender et mettre en page. Jérôme Morin est élu du Syndicat national des journalistes au Progrès.
8: Ils vont avoir l'assistance d'outils d'intelligence artificielle, mais on finit par se demander qui assiste qui. Les outils d'IA génératrices vont réécrire, couper des articles de correspondants locaux de presse et eux vont devoir, dans un timing très serré, 7 minutes pour un article de correspondant, assurer un certain nombre de tâches technique, puisque les pages seront montées automatiquement ensuite par la machine et vont devoir aussi relire le texte et n'auront pas le temps de s'assurer de la fiabilité de l'information délivrée ensuite au lecteur.
7: Sa consoeur, Anne-Laure Vinard, rappelle le rôle majeur des quotidiens régionaux en cette période de défiance vis-à-vis des médias.
9: Nous, on défend une info de proximité, on veut être plus nombreux sur le terrain et ce n'est pas du tout ce qui est prévu par ce plan. On veut aller au contact des gens, parler avec les gens, ce qu'on fait en ce moment, aller voir les lycéens de partout et on veut continuer à pouvoir faire ça et pas passer trois coups de fil pour faire un article.
7: Le groupe Ebra a perdu 10 millions d'euros en 2025 et ses ventes ont chuté de moitié en 10 ans.
1: L'émotion après le suicide d'une Française, ancienne modératrice au sein du groupe Meta, âgée de 34 ans. Elle avait modéré les pires contenus vidéo sur Facebook ou Instagram. Sa famille veut porter plainte contre la maison mère, donc Meta, car elle considère que le géant américain a une responsabilité directe dans ce suicide. À Barcelone, les précisions de notre correspondant Henri Delaguerie.
10: Pendant près de 3 ans jusqu'en 2025, Inès a visionné des contenus d'une violence inouïe chez un sous-traitant de Facebook à Barcelone. Des vidéos de suicide en direct, notamment dimanche. Pourtant, c'est elle qui a mis fin à ses jours en se jetant du 5e étage d'un immeuble à Lyon. Lors d'une première tentative de suicide en 2023, elle avait évoqué les graves conséquences de son travail sur sa santé mentale. Sous couvert d'anonymat, un ancien de ses collègues à Barcelone raconte ce quotidien de modérateur. Sa voix a été modifiée.
11: Moi, dans mon cas, j'étais amené à voir des conflits de guerre, malheureusement de la pédophilie, du suicide et également du terrorisme. Pour moi, ça a eu une influence très négative sur ma vision du monde, sur mon sommeil, sur ma vie à la maison. Ça a créé chez moi des crises de panique, des crises d'angoisse.
10: Avant sa mort, Inès était sur le point de rejoindre une action collective contre le sous-traitant de Facebook pour dénoncer les risques que l'entreprise faisait courir à ses modérateurs, des modérateurs représentés par l'avocat Jordi Vileia.
12: Le groupe Meta a failli à ses responsabilités. Malgré tous ses moyens, il n'a pas respecté ses obligations légales en matière de prévention des risques professionnels. Et le cas d'Inès n'est pas isolé. Personne n'est préparé pour voir les contenus qu'il visionne pendant tant d'heures et tant d'années.
10: La mère d'Inès, résidente à Grenoble, a annoncé qu'elle allait saisir la justice, elle entend porter plainte contre le groupe Meta pour homicide involontaire.
1: Henri Delaguerie. Le dossier de ce journal ce soir est consacré à Anna Politkovskaya, cette journaliste russe morte assassinée il y a 20 ans, tuée dans la cage d'escalier de son immeuble. Les commanditaires de son assassinat n'ont jamais été retrouvés, ni vraiment cherchés, hein, dénoncent ses proches. La journaliste était connue pour son travail sur la guerre en Tchétchénie également. Une voix critique de Vladimir Poutine. À sa mort, le dirigeant russe est à la tête du pays depuis 6 ans. Fiona Mogadam, bonsoir.
13: Bonsoir Marion.
1: Vous rentrez de Bayeux où se déroule en ce moment le prix Bayeux des correspondants de guerre. Une soirée a été dédiée à cette journaliste cette semaine et 20 ans après sa mort, la Russie ressemble à ce qu'elle redoutait.
13: Oui, dans des écrits presque prophétiques, disent Manon Loiseau, réalisatrice de documentaires, amie d'Anna Politkovskaya et grande connaisseuse de la Russie, et Yuri Safronov, journaliste et correspondant à Paris pour le journal indépendant russe Novaya Gazeta, où travaillait Anna.
14: Elle avait décrit et perçu mieux que personne ce que ça allait signifier pour la Russie après. Que la violence et la barbarie à l'œuvre en Tchétchénie allaient rejaillir sur toute la Russie. Elle me disait tout le temps, c'est un boomerang qui va rejaillir.
15: Elle a prédit que la façon de survivre de Poutine et d'exister de Poutine, c'est toujours la guerre. C'était la guerre de Tchétchénie. Après la mort d'Anna, c'était la guerre en Géorgie. En 2014, elle a commencé la guerre en Ukraine. Et en 2022, il a fait la guerre de grande échelle en Ukraine.
14: Elle avait compris dès le début qu'un de ses buts, c'était d'effacer la mémoire d'une résistance, d'effacer la mémoire du goulag. Elle disait, un pays sans mémoire est un pays sans avenir. Il faut qu'on se batte pour cette mémoire-là.
13: Et la mort d'Anna Politkovskaya a marqué un tournant pour les journalistes russes car malgré les nombreuses menaces qu'elle recevait et un empoisonnement 2 ans plus tôt, personne ne voulait croire une telle possibilité. Manon Loiseau.
14: On s'est tous dit que jusqu'à présent, ce pouvoir n'avait pas osé et n'oserait pas s'attaquer à quelqu'un comme elle. C'était un assassinat politique majeur. Après la mort d'Anna, tout était possible.
13: Petit à petit, c'est toute la presse libre qui a disparu de Russie, Youri Safronov.
15: Poutine a utilisé toujours la politique de fermeture très lentement. C'est aussi peut-être endormi un peu la société russe. Il a mis sous son pouvoir toutes les chaînes de télé. Et après la guerre de grande échelle, il a commencé à fermer des centaines de médias. Et il a chassé de la Russie plusieurs centaines de journalistes. Voilà.
13: Quand les journalistes restaient sur place, il faut donc réussir à contourner la censure, explique Manon Loiseau.
14: Par contre, à l'intérieur, ce qu'il y a, c'est des dizaines et des dizaines et des dizaines de journalistes un peu partout, dans les régions, à Moscou. Beaucoup de jeunes qui prennent beaucoup de risques, anonymement, pour nourrir et donner des informations sur ce qui se passe à l'intérieur aux journalistes qui sont en exil et qui, comme ça, peuvent raconter ce qui se passe à l'intérieur de la Russie. Donc, moi, l'année dernière, cette année, j'ai fait un film qui s'appelle Politzek, qui est un film qui raconte la répression et aussi la résistance en Russie, que j'ai fait avec une jeune réalisatrice russe qui est maintenant arrivée en France. Mais on a passé un an à tisser clandestinement ce film sans se connaître à travers le Nouveau Mur.
13: C'est par ces réseaux souterrains que des informations libres peuvent arriver en Russie, même s'il reste encore une poignée de journalistes de Novaya Gazeta à Moscou. Mais ils n'ont plus de licence, ont été qualifiés d'agents de l'étranger par le pouvoir et leurs locaux sont régulièrement perquisitionnés. Le site et la rédaction sont basés en Lettonie depuis la guerre et il y a certaines contraintes pour la sécurité des collègues en Russie, d'après Youri Safronov.
15: J'écris ce que je veux, sauf que, par exemple, quand j'écris le mot « guerre », la rédaction doit mettre quelques points. Tout le monde comprend que c'est le mot « guerre », mais c'est comme ça. Tout ce que j'ai dit aujourd'hui, ce n'est pas de la part de la rédaction de Novaya Gazeta, parce que sinon, ils vont avoir des problèmes. Tout ce que je vous dis, c'est ce que je pense et ce que je ne peux pas garder en moi.
13: Actuellement, 50 journalistes sont détenus en Russie, d'après les derniers chiffres de Reporters sans frontières.
1: Un dossier à retrouver sur le site de France Culture. Pour finir, la météo, des averses prévues tout au long de la journée demain sur le nord du pays. Des pluies qui vont aussi balayer un axe partant du sud-ouest jusqu'au Grand Est. Un temps qui sera nuageux sur le reste du territoire avec quelques éclaircies. Les températures de 12 à 19 dans la matinée, de 12 à 22 l'après-midi, 12 à Aurillac, 16 à Brest et Paris, 23 à la maximale pour Marseille. 18h20 sur France Culture, l'heure de questions du soir.
16: Merci Marion Ferrer, bienvenue à toutes et à tous dans Questions du soir et en direct de l'auditorium Samuel Paty et en public devant le public des rendez-vous de l'histoire de Blois. Où sont passées nos promesses d'émancipation? C'est la question que nous poserons tout à l'heure à Christian Ingrao, historien du temps présent, qui publie Le temps des promesses 1905-1990, essai sur les migrations de l'espérance. Mais d'abord, place au débat dans Questions du soir.
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18: La fraternité est un bloc. Elle ne peut vivre, perdurer, que si chacun reconnaît l'autre comme digne d'être aidé. Elle repose sur chaque citoyen aussi. C'est pourquoi le partage d'un commun est décisif. Et je ne peux en effet consentir des sacrifices pour mes compatriotes que si je me sens lié à eux, non seulement par un contrat social, mais par des références, une culture, une histoire commune, des valeurs communes, un destin commun dans lequel nous sommes engagés. C'est cela la République.
16: C'est cela la République. Vous avez certainement reconnu la voix d'Emmanuel Macron. C'était lors de la commémoration des 150 ans de la République en septembre 2020. 6 ans plus tard et à la veille de l'élection présidentielle, les débats mémoriels sont toujours aussi vifs. Des mémoires coloniales au récit de la résistance, de la mise en scène du récit national par le Puy du Fou au spectacle d'inauguration des Jeux Olympiques. Le tout dans un paysage médiatique et politique décrit comme polarisé, voire fracturé. Alors, peut-on encore faire histoire commune? Faut-il seulement encore le souhaiter? Comment la transmettre? Et quel rôle opèrent les historiennes et les historiens dans son élaboration? Voici quelques-unes des questions qui vont nous occuper jusqu'à 19h dans Questions du soir, en direct et en public de Blois et des rendez-vous d'histoire. Et avec nous pour en parler, deux historiens dont les travaux éclairent ces questions par des chemins différents. Pascal Blanchard, bonsoir.
19: Bonsoir.
16: Vous êtes historien, donc directeur de l'ACHAC, chercheur associé au Centre d'Histoire Internationale et d'Études Politiques de la Mondialisation. À Lausanne, vous venez de faire paraître avec Nicolas Bancel et Sandrine Lemaire, Décolonisation 1925-2026, des chemins vers l'indépendance au conflit de mémoire, vient tout juste de paraître aux éditions Les Aurores. À vos côtés, Jean-Yves Mollier, bonsoir.
19: Bonsoir.
16: Vous êtes professeur émérite d'histoire contemporaine à l'université Paris-Saclay, Versailles et Saint-Quentin. Vous êtes historien du livre, de l'édition. Vous avez travaillé notamment sur la censure. Votre dernier livre s'intitule « Panama, un canal pour mémoire », paru l'année dernière chez Flammarion, livre qui a reçu le Grand Prix Gobert d'Histoire 2026 de l'Académie française. Le Panama pourrait nous sembler bien lointain et pourtant on va peut-être le voir. C'est un champ étonnant de batailles mémorielles en lien notamment avec l'histoire de la colonisation. Merci à vous deux d'avoir accepté cette invitation. Une fois n'est pas coutume, je voudrais commencer peut-être par une définition. Jean-Yves Mollier, c'est quoi une histoire commune? Quand on dit histoire commune, est-ce qu'on parle d'un passé partagé ou d'un récit commun ou d'un accord sur ce passé?
19: Longtemps, on pouvait répondre en disant que c'est d'abord un passé partagé, dans la mesure où ce sont probablement les Français et les Françaises du 19e siècle qui ont eu le sentiment de vivre en même temps et de faire l'histoire. Auparavant, l'histoire, en dehors des classes les plus aisées, comptait assez peu. J'ai peur qu'au 21e siècle, on soit entré dans une phase où l'histoire compte de moins en moins. On parle beaucoup quand même d'un présentisme qui pèse très lourd. Moi-même, ayant enseigné presque 50 ans à l'université, j'ai constaté les dernières années que quand même, au-delà, plutôt en deçà de 1945, il commençait à devenir difficile d'activer la mémoire. Donc, bon, voilà un petit peu le paysage pour le cadrer. Mais en même temps, une histoire commune, ça veut dire une volonté d'avoir un passé commun, et éventuellement un présent et un avenir commun. Si on n'a pas ce sentiment, on éprouve la plus grande difficulté, eh bien, à avoir ce sentiment de partager une histoire. Longtemps, sous la Troisième République, il existait des repères. De Vercingétorix à Napoléon, au fond, les grandes figures étaient des bornes temporelles, mais des bornes mémorielles, c'est-à-dire qu'il y avait une histoire partagée. Et donc, on avait la quasi-certitude d'appartenir à la même nation, d'être, de faire partie du même peuple, et donc de construire ensemble, plus ou moins, son avenir. Ça ne veut pas dire que les Français étaient homogènes. Il y avait des républicains, il y avait des monarchistes, il y avait toutes les nuances de socialistes, un peu comme aujourd'hui. Mais en même temps, il y avait, probablement à cause de l'école, un socle commun plus grand qu'aujourd'hui.
16: C'est d'abord cela, Pascal Blanchard, faire une histoire commune, c'est d'abord la volonté d'en avoir une. Vous êtes d'accord avec ce que vient d'avancer Jean-Yves Mollier?
20: Tout à fait, et en même temps, le monde a changé, comme à chaque génération. On a oublié les grands débats qui traversent le 18e et le 19e, où personne n'est à peu près d'accord sur la manière d'écrire le récit français. Parce que la France n'est plus la même au 19e qu'au 18e.
16: Mais on disait déjà nos ancêtres les Gaulois au 19e, au 18e.
20: Oui, mais on le disait pas forcément pour les mêmes choses. On l'a beaucoup dit à la fin du 19e, quand il a fallu retrouver à un moment, sous la République d'ailleurs, reconnaissons-le, une forme d'unité de la nation dans des frontières qui étaient enfin fixes. Parce que l'histoire, c'est aussi lié à la géographie. De quelle France vous parlez? Si on est en train de parler de la France du temps de l'Empire colonial, bah, on parlait à 110 millions d'habitants, il fallait fabriquer un ancêtre commun qui était les Gaulois. Ce qui d'ailleurs faisait beaucoup rire à Antananarive, à Hanoï ou à Dakar. Si vous regardez le 17e et le 18e, nos enjeux aujourd'hui historiographiques nous paraîtront mais tellement désuets par rapport aux enjeux et aux débats de l'époque. Il y avait déjà la Nouvelle-France, rappelons-nous à l'époque, comme quoi le sujet est ancien. Et puis aujourd'hui, on parle aussi à des gens qui n'ont pas les mêmes mémoires, mais qui ont la même histoire. Ça change.
16: Qu'est-ce que ça veut dire, ça? Ils n'ont pas la même mémoire, mais ils ont la même
20: histoire. Issus des immigrations, issus des Outre-mer, issus d'autres territoires, la place des femmes a totalement changé dans le récit français. Regardez, au 19e, ce n'était même pas une question qui était posée. Le mouvement ouvrier a réussi à s'imposer dans le récit national. La place des minorités, vous les appelez comme vous voulez, ultramarines ou coloniales, n'existait presque pas, puisqu'elles étaient vouées au silence, et leur seule les places dans l'histoire, c'était de faire partie du décorum impérial. Ben non, aujourd'hui, ils parlent, ils ont une histoire, ils sont d'ici, ils sont français, mais ils n'ont pas la même mémoire que moi, petit breton. Ben, et en même temps, dans la même histoire. On est obligé maintenant de travailler... Et puis l'histoire globale est arrivée, l'histoire monde. Notre histoire ne se limite pas à nos frontières. L'histoire de France ne se limite pas aux frontières de la France. Ça aussi, c'est une révolution. Nous vivons toutes ces mutations, nous apprenons à les digérer, et le récit, en fin de compte, commun, ben, il se réécrit tout le temps. Alors des fois, notre président, que nous avons entendu en ouverture de cette émission, nous dit qu'on ne déboulonne pas les statues. Je pense qu'il devrait regarder l'histoire de France. On a beaucoup déboulonné au moment de la Révolution française. En fait, on passe notre temps, nous les Français, à déboulonner pour reboulonner l'histoire. En même temps, c'est sain. Ça veut dire que si l'histoire est quelque chose de figé, ben on arrêterait notre métier tous les deux.
16: Mais alors on est dans un moment plus de redéfinition des mémoires, des histoires. Vous le disiez, arrive l'histoire monde, c'est aussi d'un point de vue des historiens, de ceux qui fabriquent l'histoire. Oui. Est-ce que vous diriez qu'on n'est pas en même temps dans un moment de crispation des mémoires?
20: On a toujours été dans les moments de crispation. La manière de digérer la commune à la fin du 19e, vous appelez pas ça la manière...

0: Et puis on est un pays d'histoire, on ouvre un musée tous les 15 jours en France.
1: Alors c'est intéressant que vous parliez de commémoration. Jean-Yves Mollier, dans cette commémoration, on entend tout de suite la fonction sociale, politique, de créer une histoire commune. Est-ce que vous évoquiez les livres d'histoire du 19e siècle qui se référaient déjà à Vercingétorix? Est-ce que cette fonction est toujours la même? Et quelle place doit-elle occuper lorsqu'on décide d'élaborer une histoire commune?
2: Non, elle ne peut pas être la même aujourd'hui. J'ai apporté Le tour de la France par deux enfants, sous-titré « Devoir et patrie ».
1: Très joli livre. Alors, pour les auditeurs et auditrices qui nous écoutent, qui ne sont pas en direct de bois, un petit rectangle jaune, peut-être vieilli, les pages jaunies. Le tour de France, donc illustré avec des gravures, on voit des paysages qui apparaissent dès la couverture.
2: Absolument. Le tour de la France. Hein, c'est un tour de France qui est réalisé par deux enfants qui partent de la Porte de France à Phalsbourg en Lorraine. C'est la nouvelle limite en 1871 entre la France et le Deuxième Reich, donc l'Allemagne, la Prusse devenue Allemagne en janvier 1871, et qui vont, en parcourant la France, se rendre compte des richesses extraordinaires. Vous avez des vignettes consacrées aux grands hommes, consacrées aux grands capitaines hein, de l'histoire, mais également aux grands écrivains. Vous avez également des vignettes consacrées aux trésors de la France. On peut trouver une poule faisane ou quelque chose, ou un bœuf à un autre endroit. Ce livre, il a une autre particularité. C'est qu'à l'époque, il était pratiquement dans toutes les mains des enfants. J'ai regardé les chiffres avec beaucoup de précision. Il y a à peu près 5 millions d'enfants dans les écoles primaires à l'époque. Or, ce livre, il est publié en 1877. Il va être vendu à 6 millions d'exemplaires en 1900. Et il continuera, évidemment, sa route après. Ça veut dire qu'avant 1900, au moins 80 à 85% des enfants des écoles ont ce livre entre les mains. Ça signifie qu'évidemment, il est plus facile de faire entrer une mémoire commune dans l'esprit des enfants lorsqu'on a les mêmes repères. Ça devient beaucoup plus compliqué à partir du moment où le nombre de manuels scolaires hein, explose, à partir du moment où effectivement il existe des radios, des chaînes de télévision, Internet, et donc des tas de voix plus ou moins autorisées pour parler de l'histoire. C'est sans doute ce qui fait la force, au fond, de ceux qui ne sont plus les instituteurs de la nation, comme les a appelés Pierre Nora en parlant des instituteurs, mais ceux qui sont, comme Philippe de Villiers, des hommes politiques désirant rallier à leur cause une partie du public en passant par des repères qui ne sont plus directement politiques, mais qui sont festifs, qui sont culturels, avec le Puy du Fou.
1: Alors, vous le montrez bien, hein, l'histoire ne circule pas toute seule. Il faut des livres, des éditeurs, des médiateurs, des écoles pour la faire arriver, cette histoire commune. Qui décide de ce qui est commun, de quelle figure il faut encenser? Vous disiez tout à l'heure, l'histoire des femmes est arrivée. D'un coup, on a commencé aussi à parler des femmes lorsqu'on a parlé d'histoire de France. Pascal Blanchard.
3: C'est vrai qu'aujourd'hui, nos présidents de la République rêveraient de pouvoir éditer 6 millions d'exemplaires pour proposer une histoire unique. Je pense qu'Emmanuel Macron serait super en train de kiffer, comme il dit, le sujet. Ça se passe plus comme ça. Ça se passe plus comme ça parce que d'abord, la volonté politique n'est plus la même de celle qui était à la fin du 19e républicaine de fabriquer une histoire, un tronc commun avec l'école comme le passage obligé de cette histoire pour fabriquer une France unie où d'ailleurs les spécificités régionales devaient s'effacer face à un tout républicain. Ce livre était parfait pour fabriquer cette histoire qui devait, quelque part, unifier la nation. N'oublions pas que les Républicains avaient cette angoisse d'unifier aussi autour du nouveau régime, après le Second Empire, une entité avec une histoire commune. C'était cette vision monolithique de la nation et même monolithique des Landes, de l'individu et de la géographie. Ça change aujourd'hui d'abord parce qu'aujourd'hui c'est plus simplement l'État qui décide, même s'il est encore très puissant, qui décide de ce qu'il faut dire. Selon, vous avez des éditeurs privés, vous avez des producteurs de cinéma, vous avez des gens qui développent leur propre site internet web, vous avez Facebook, vous avez...
1: C'est-à-dire que l'école n'est plus le seul vecteur de la mise en récit, de la création de cette histoire.
3: Ah bah non, aujourd'hui un lycéen passe deux fois plus de temps sur les réseaux sociaux, sur YouTube, qu'à l'école. Donc déjà, si vous voulez déjà parler du temps passé, ça change. Et en plus, sur YouTube ou sur les réseaux sociaux, vous choisissez le savoir que vous voulez aller picorer. Ce qui n'est pas le cas avec l'école, où là, il y a encore les manuels, les programmes, mais même à l'école. Je rappelle la liberté pédagogique de l'enseignant. L'enseignant peut décider d'emmener ses élèves sur un lieu de mémoire, dans un musée, ou d'ouvrir sur une thématique. Donc cette liberté-là aussi, elle a muté au XXe siècle. Et puis aujourd'hui, on le sait,
0: Ce qui fait votre savoir, votre culture, votre connaissance, c'est une multiplicité de choses qui viennent s'agréger.

0: L'individu, et même un jeune, a tout à fait cette liberté d'aller à côté de l'enseignement de l'histoire, picorer des choses. Il va peut-être aller voir une série, par exemple, il va aller travailler sur un web, il va peut-être lire une bande dessinée. Aujourd'hui, on le voit bien, il n'y a plus que des faiseurs officiels d'histoire. Vous prenez Nota Bene qui est ici, il amène sa propre part aujourd'hui à un système beaucoup plus vaste. Et nous, les historiens, je dirais, si on se limite simplement à nos livres, on touche une toute petite partie de l'émission du savoir. Et là aussi les éditeurs comptent, puisque c'est eux qui choisissent si un livre va exister ou non. N'oublions pas quand même que le livre, c'est quand même aussi un marché capitaliste. Il faut des acheteurs de livres. Tout ça fabrique un écosystème qui a complètement changé sur notre sujet. Et puis après, il y a aussi des modes. Ne nous leurrons pas. Il y a un moment, des époques où des sujets priment sur d'autres. Tout simplement parce que la société a muté, a changé. Ça peut arriver en influence de pays étrangers. Ça peut aussi être lié à l'espace que vont occuper, par exemple, de nouveaux acteurs culturels. Le rap, par exemple, a amené une prise de conscience sur la diversité qui va amener à la question du racisme ou discrimination qui n'existait pas avant les années 80. Tout ça sont des mutations. Et à un moment, les historiens sont aussi obligés d'être à l'écoute de leur nouveau lectorat. Alors, aujourd'hui, un lecteur de 20 ans n'est plus le lecteur de 20 ans des années 80.
1: Permettez-moi de vous interrompre, Pascal Blanchard, mais comment on fait? C'est une question que je pose à vous deux. Vous disiez tout à l'heure les mémoires plurielles, les mémoires différentes. Comment on fait pour enseigner la guerre d'Algérie quand, dans la salle de classe, on a un fils de Harki, un fils d'immigré algérien, peut-être ayant participé au FLN, et peut-être un petit-fils de commando français? Vous souhaitez répondre d'abord?
2: Oui, parce que, je l'ai dit tout à l'heure, j'ai enseigné pendant à peu près une cinquantaine d'années, 18 ans dans le secondaire, le reste dans le supérieur. Lorsque j'abordais la guerre d'Algérie dans l'enseignement secondaire, avec des publics très divers, en région parisienne, dans des banlieues parisiennes, il y avait nécessairement des fils de Harkis, d'autres des fils de maghrébins qui n'étaient pas du côté des Harkis, qui étaient plutôt du côté du FLN pour les Algériens. Ça n'a jamais posé la moindre question. Jamais. J'ai quitté l'enseignement secondaire, pour bien situer, en 1987. Donc, antérieurement, les questions ne se posaient pas. Pourquoi elles ne se posaient pas? Parce que on pouvait aborder ces questions-là sans soulever de passion. Dans la mesure où les parents français, disons français de France, comme on disait à l'époque, abordaient peu la question, même s'ils avaient fait la guerre d'Algérie. C'est après qu'ils ont parlé. Les papas harkis abordaient sans doute assez peu la question à la maison. Et les papas plutôt pro-FLN, probablement, n'abordaient pas non plus la question. Et donc l'école était protégée. Mais, comme l'a dit Pascal Blanchard,
1: protégé par le silence, qui n'est pas forcément une bonne chose.
2: Oui, oui, absolument. Molière. Mais lorsque les problèmes sont arrivés de l'extérieur vers l'école à la fin des années 1980, alors là, évidemment, les choses sont devenues très différentes. Alors je termine quand même en disant que dans le supérieur, il m'est arrivé, selon les programmes, d'enseigner l'histoire de la colonisation. Alors c'était toujours pour moi, et je le dis à mes étudiants, l'histoire de la colonisation, de la décolonisation et des mouvements de libération nationale. Comme ça, les choses étaient claires. Selon les pays, il y avait pu avoir effectivement une décolonisation avec assez peu de participation des populations, et dans d'autres pays, comme l'Algérie, mais évidemment le Vietnam avant, il y avait eu des véritables mouvements de libération de la nation. Je n'ai jamais non plus rencontré de problème, mais probablement parce que à l'université, il y a une question de confiance. Les étudiants qui sont là, s'ils choisissent en général de venir assister à un cours, c'est qu'au fond, ils sont assez d'accord avec l'enseignant qui parle. J'ai toujours essayé d'aborder les questions les plus complexes, y compris de montrer que pour l'histoire de la guerre d'Algérie, le FLN avait, alors c'était plus facile en citant Mohamed Harbi, le FLN avait à faire lui-même sa propre autocritique. Ça ne posait pas de problème avec les étudiants d'origine maghrébine. Aujourd'hui, je ne suis pas tout à fait sûr que les choses se passent de la même manière.
1: Pascal Blanchard, je rappelle, vous êtes historien du fait colonial. Comment est-ce que on fait, alors même question qu'à Jean-Yves Mollier, comment est-ce qu'on fait face à cette pluralité des mémoires pour transmettre quelque chose qui puisse faire commun malgré ces pluralités, parfois ces fractures?
0: Je vais juste donner un tout petit préambule à ma réponse. On n'explique pas la méthode aux profs et on les laisse se débrouiller. Il faut quand même s'en rendre compte. C'est-à-dire qu'on amène quelque chose de bien complexe, où en gros la République gère pas trop en amont, elle crée pas le lieu de mémoire qu'on peut aller visiter, par exemple. Un enseignant aujourd'hui qui veut visiter un musée d'histoire coloniale en France, il a plutôt intérêt à aller en Belgique, en Allemagne, en Angleterre. Il n'en trouvera pas en France. Et puis, on va pas se poser la question du comment faire avec des mémoires différentes dans la classe. On va dire à l'enseignant, trouver un juste équilibre, ce qui ne veut rien dire. Et puis, on va dire surtout à l'enseignant, tu fais pas de vagues. Hein, on ne voudrait pas que le chef d'établissement, des parents d'élèves ou des élèves soient... Donc le prof, il doit se débrouiller avec une sorte de magma dont, en fin de compte, il est le dernier de la chaîne et c'est lui qui fait le travail. Au-delà de ce préambule, on fait comme on peut. Nos mémoires sont encore en mouvement. Ce qu'on vient de dire, c'est que la mémoire était en silence pendant très longtemps parce que souvent les parents ne parlaient pas, la République ne parlait pas, ce n'était pas un débat de société. Le silence qui a été voulu par les politiques, de De Gaulle à Mitterrand, a parfaitement fonctionné.
1: Aussi peut-être parce que le rapport à l'histoire n'était pas le même.
0: Non. L'histoire coloniale, c'est très particulier. En gros, je vais faire à peu près simple, la République a colonisé, la République ne veut pas reconnaître qu'elle a colonisé, et la droite comme la gauche sont à peu près d'accord là-dessus. Chirac, De Gaulle, Pompidou, Mitterrand, Sarkozy, ça les arrangeait. Cette histoire, elle est complexe, et on sait que si vous y touchez, elle est incandescente. Ça arrangeait tout le monde de ne pas avoir à la gérer, chacun avait sa mémoire, c'était très bien. Donc on a laissé faire. Et à un moment, les gens ont été cherchés, ont gratté l'histoire. Ils ont demandé à leurs parents, mais pourquoi tu es venu vivre dans le pays du colonisateur? Puis ils ont demandé aux autres, grand-père, t'as fait la guerre d'Algérie, tu peux me raconter? Ce que le grand-père ne faisait pas, parce qu'il n'avait pas envie de parler de sa guerre d'Algérie. En ayant parfaitement conscience que la société française ne pouvait pas comprendre. Donc d'un seul coup, cette génération, elle a appris par elle-même. Elle a gratté la littérature, les Mabankou, les Léla Slimani, elle a été voir des films, elle a découvert qu'il y avait d'autres débats, puis elle s'est mise à parler, puis elle a dit, mais toi, tu me parles, mais au nom de quoi? Tu es le descendant du colonisateur? Parce qu'il commençait à y avoir des historiennes et des historiens de l'autre côté du miroir. Mohamed Darby est une très bonne citation que je partage, mais beaucoup d'autres sont arrivés. Et d'un seul coup, on a pu regarder la guerre d'Algérie de la même manière, la regarder de l'intérieur en tant que femme algérienne, regarder la guerre du Cameroun. Je vous rappelle que dans ce pays, sur une campagne électorale, François Fillon a encore été capable de dire il y a quelques années, avant de se faire attraper pour ses costards, que la guerre du Cameroun n'avait jamais eu lieu. Ce qui est complètement surréaliste, c'est la plus longue guerre de la France au XXe siècle. Donc tous ces silences avaient créé aussi des non-dits, donc des mensonges, donc une certaine manière de mettre cette histoire sous tension. Et la nouvelle génération a appris à questionner, à demander beaucoup plus, à commencer à vouloir savoir beaucoup plus comment les processus, la colonisation, la domination, la place des flammes, la place de l'économie coloniale, ça signifiait quoi le racisme colonial, le code de l'indigénat, et on le voit bien, les sujets que proposent maintenant les jeunes en termes d'études, en tant qu'étudiants, ce qu'ils vous proposent comme sujet de thèse. D'un seul coup, vous avez du décolonialisme colonial, vous avez des questions sur l'écologie coloniale, vous avez des nouvelles questions sur la place des femmes, sur la représentation, sur les imaginaires, sur la domination, sur la sexualité aux colonies. Tout ça n'existait pas dans les années 80-90. On était dans l'histoire à la papa sur la question coloniale. Conquête, administration, on s'en va.
1: Mais ça permet de faire du commun, c'est-à-dire de... faire avancer ces recherches. Il y a évidemment toute une frange, disons, politique qui pointe du doigt ces histoires postcoloniales, décoloniales, qui dit que ça fragmente plutôt que ça unit.
0: Oui, comme.
1: La question est à dessein provocatrice, mais non,
0: pas du tout.
1: Comment est-ce qu'on fait lorsque on veut aller chercher dans ces études-là pour ne pas heurter, ou alors si on heurte, comment on fait ensuite pour ramener?
0: Mais comme on fait nos aînés
1: dans sa propre mémoire.
0: Mais comme on fait nos aînés avec l'histoire de la résistance et de la collaboration. À un moment, Paxton est arrivé, il a dit les Français, vous vivez sur une chimère, on va vous raconter Vichy. Et ça a tout bouleversé. Et d'un seul coup, on s'est dit c'est pas aussi simple que le mythe gaulliste et résistance. C'est un peu plus compliqué. C'est un peu plus compliqué la collaboration et Vichy. Et donc oui, il y a des périodes tectoniques. Le temps qu'on arrive à trouver justement cette manière d'écrire en commun l'histoire. Ne rêvons pas. C'est pas du jour. On se lève pas le matin en disant on a écrit l'histoire en commun, c'est fait. Non. Ça prend du temps, c'est-à-dire qu'il faut écouter, il faut changer nos méthodes, il faut écouter d'autres formes de témoignages, et ils existent, et ils sont là, il faut savoir appréhender les questions autrement, il faut ouvrir le spectre du questionnement. C'est comme si vous me disiez, l'histoire des femmes, c'est facile, du jour au lendemain, elle a été écrite. Non, il a fallu l'écrire. Comme l'histoire du mouvement ouvrier, il a fallu l'écrire. Ça prend du temps, puis d'autres ont peur. Oui, vous ouvrez la boîte de Pandore de la mémoire. On a l'impression d'écouter Éric Zemmour qui a peur que d'un seul coup la France raconte son histoire coloniale. Parce que c'est encore politique. Pourquoi? Parce que la République, c'est nous. C'est la même République, celle qui a colonisé, celle qui a décolonisé. Il n'y a pas eu un changement de régime entre-temps. Donc elle est complexe, ce pays. Moi, quand des fois, j'ai des étudiants qui disent « Mais monsieur Blanchard, le pays des droits de l'homme a colonisé. » Je dis « Oh, la question, elle va être longue, là. » Et la réponse aussi. Oui, c'est un paradoxe. Mettez-vous devant des jeunes de 15-16 ans et expliquez pourquoi la République, pays des droits de l'homme, héritière de la Révolution française, a un jour colonisé. Et en colonisant, a imposé un système d'inégalité, notamment sociétale, de citoyenneté. Toutes ces questions, elles sont complexes à appréhender en fonction d'où vous les regardez. Oui, c'est tectonique, mais qu'est-ce qui est plus dangereux? Se taire ou raconter en essayant d'arriver à construire justement du commun? Le silence, généralement, dans une famille, vous savez ce que ça fait? On ouvre un jour le tiroir, on ouvre la boîte de Pandore et ça se termine mal.
1: Alors, je vous propose de parler d'un événement qui, plusieurs fois, a rassemblé, a uni non seulement les historiennes, les historiens, peut-être qu'ils ont débattu cela, mais aussi les politiques et puis surtout les personnes. Je pense au bicentenaire de la Révolution française, avec cette petite trouvaille de notre réalisateur Colin Gruel, le témoignage de la marquise de Nauroy-Turgot. Qu'est-ce qu'elle en pense, la marquise de Nauroy-Turgot, de la commémoration du bicentenaire de la Révolution française ?
3: Je suis la marquise de Noroy-Turgot. J'ai épousé le marquis de Noroy-Turgot.

0: descendant du ministre de Louis XVI, bon, celui dont Louis XVI disait « Il n'y a que moi et Monsieur de Turgot qui aimions le peuple ». Pendant la Révolution, ma famille, à moi, bon, est restée dans le pays. Nous n'avons pas souffert personnellement, sauf que la propriété a été brûlée par les Bleus, mais nous avons été protégés par la population. On ne parle que de fait et on oublie totalement que la Révolution française a fait, d'après les dernières statistiques, environ 800 000 victimes, c'est-à-dire 80 000 nobles qui ont été guillotinés, massacrés ou tués de diverses façons, et le reste, c'était des gens de la population française. Je ne peux donc pas m'associer à des faits qui oublient totalement un nombre aussi considérable de victimes.
1: 1989, Jean-Yves Mollier, on l'entend, alors que le bicentenaire de la Révolution est cette grande fête républicaine avec la parade mise en scène par Jean-Paul Goude, marquée aussi par la prestation de la soprano Jessie Norman, femme noire avec le drapeau bleu-blanc-rouge sur l'épaule qui chante la Marseillaise. Là aussi, les voix sont dissonantes dans un événement qui est fondateur de la République. On pouvait penser qu'après les ligues monarchistes de la fin du XIXe siècle, après 1940, après 1945, voilà peut-être une célébration, la Révolution, qui pouvait faire commun. Comment est-ce que vous regardez, vous, aujourd'hui, cette séquence commémorative, Jean-Yves Mollier, avec vos yeux d'historien, mais aussi de témoin de l'époque? Je rappelle que vous avez dirigé alors une réflexion autour de l'enseignement et du récit de la Révolution française.
2: Oui, alors, peut-être pour contextualiser, au fond, en 1989, le récit de la marquise, il est tout à fait anecdotique et il correspond à pratiquement rien, si ce n'est quelques nostalgiques qui se retrouvent du côté des légitimistes. Il y en a encore quelques-uns et pratiquement, il n'existe plus. La fracture ou la frontière, elle passe à l'intérieur de la gauche. Car vous avez au fond deux grandes figures. Vous avez François Furet, qui va être sacré comme le pape ou le dieu de la Révolution française. Et vous avez Michel Vauvel. Ils ont dirigé deux ouvrages. Les deux sont importants. Le premier, dans l'ordre, qui a été publié un an avant, en 1988, c'est le dictionnaire critique de la Révolution, dirigé par François Furet et Mona Ozouf. Et l'année suivante, c'est le dictionnaire historique de la Révolution, dirigé par Michel Vauvel. L'un se situe plutôt du côté de l'histoire des idées, l'autre dans l'histoire de la matérialité et des faits sociaux. Alors, le débat, il va se cristalliser sur le fait, au fond, fallait-il utiliser la guillotine? Alors, pour l'historien, cette question, elle n'a aucun sens. Elle est parfaitement anachronique. C'est tellement facile, en 1989, de dire « Ah, les méchants, ils ont guillotiné, ils ont fait couler du sang ben, ». Naturellement. Alors, on pourrait dire aussi qu'à l'époque de Vercingétorix, les Gaulois se battaient tout nus. Ah, c'est quand même dégoûtant. Ils auraient pu au moins mettre un pagne pour cacher leur partie noble. Ça n'a pas de sens. Ça n'est pas le travail de l'historien que de poser les questions de cette manière-là. C'est un peu comme si on vous demande « Mais qu'auriez-vous fait entre la collaboration et la résistance ?» Vous n'en savez rien et vous ne le saurez jamais, parce que vous ne viviez pas à cette époque-là. Donc, cessons de poser ces questions. Mais c'est vrai qu'en 1989, il y a cette opposition. D'ailleurs, ça se traduit de manière très spectaculaire par une pièce de théâtre qui est vue par des dizaines ou centaines de milliers de personnes sur Danton et Robespierre. Les uns sacralisent la figure de Danton, les autres de Robespierre. Et certains historiens comme moi en reviennent au fond à une formule de Clémenceau, qui était un radical bontain des années 1870 à 1900. Que disait Clémenceau en 1891 ? La Révolution est un bloc. Il voulait dire par là, alors qu'il n'était naturellement pas favorable à l'utilisation de la guillotine, puisqu'en 1908, il va militer pour renoncer à la peine de mort. Et ce qu'il voulait dire par là, c'est que quand on commence à attaquer la Révolution par un bout, on ne sait pas à quel moment on s'arrêtera. La Révolution, elle a eu lieu. Rien ne pourra faire qu'elle n'ait pas eu lieu. Alors il faut la prendre, en effet, comme un bloc, en essayant de l'expliquer et de la comprendre. Il ne s'agit pas de prendre parti pour les Bleus ou pour les Blancs, ou à l'intérieur des Bleus, pour les plus radicaux, pour le comité de salut public, plutôt que pour les Girondins. Ça n'a pas de sens. Il s'agit d'essayer de mettre en scène, même d'un point de vue au fond d'un artiste de théâtre, de mettre en scène cette révolution et d'en comprendre les acteurs avec les éléments que nous connaissons, que nous apportent les historiens de la révolution, et en sachant qu'une partie des éléments, y compris par rapport à cette révolution qui a pourtant 200 ans, nous sont encore inconnus, mais que d'autres historiens après nous parviendront à nous faire comprendre. Aujourd'hui,

0: aborde cette période davantage par les images, par les représentations, par toute une série de questions que ne se posaient pas Albert Mathiez ou Alphonse Allard dans les années 1900-1910.
1: Pascal Blanchard, 2039, les 250 ans de la Révolution française, est-ce que quels seraient alors les débats? Est-ce qu'ils seraient différents qu'en 1989, selon vous? Est-ce que la Révolution française peut encore faire socle, comme on peut le penser, dans notre histoire commune, histoire nationale, histoire partagée?
2: Donald Trump vient de nous apprendre que ça dépendra de qui passera avant comme présidente ou président de la République. Donc on va pas faire de la future histoire. Parce que on voit bien, Trump est capable, là, en un an et demi, d'éradiquer une grande partie du contenu des musées américains, des programmes culturels, des programmes universitaires, des grands projets, en interdisant, je prends que les sciences humaines, une dizaine de sujets pour être abordés. Donc si vous faites du Trump et puis après du Vance, et que vous imaginez que ça dure 10-15 ans aux États-Unis, vous voyez les dégâts collatéraux. Je suis pas sûr qu'en fonction de ce qui va se passer en France, là même la Révolution sera commémorée pour son 250e anniversaire. Parce que la Révolution reste un des marqueurs idéologiques de notre pays. Moi qui viens d'une terre qui a connu les révoltes vendéennes, ça débat encore. Et le sujet est loin d'être clos. Il ne faut pas croire que l'histoire, même si à un moment elle est liée au passé, que ce passé n'a pas de signifiant dans notre présent. Et puis c'est marrant, parce que vous avez cité Good. Je rappelle qu'une grande partie du débat postcolonial commence ce jour-là, dans ce défilé-là. Pas simplement par la chanteuse noire, drapée dans les couleurs nationales. Vous avez remarqué que dans les grandes cérémonies, on a toujours une chanteuse noire drapée dans les couleurs nationales pour chanter.
1: Également,
2: Patrick n'a pas eu beaucoup d'imagination pour ça, pour le défilé des JO.
1: Des JO. Mais peut-être une référence, peut-être un clin d'œil.
2: Un clin d'œil, mais il le dit lui-même. Mais ce qui est intéressant à voir, c'est que dans le défilé de Good, il fait défiler les tirailleurs sénégalais. Il fait défiler l'Empire. Et il n'est pas très imaginatif, parce qu'il le fait défiler comme on faisait défiler l'Empire au temps des colonies, sur la grande avenue pour symboliser les grandes victoires de la nation. Et quelque part, il n'a pas d'autre manière pour symboliser, et c'est très intéressant à voir, la diversité qui est devenue la société française de 89. Je rappelle qu'on n'est pas encore en 98 avec la victoire de la France bleu-blanc-rouge, hein, black-blanc-beurre. On est encore dans un temps où on ne sait pas où la positionner, cette diversité. Et lui, il la prend uniquement avec une image. Rappelez-vous qu'il était très habitué de Grace Jones, très habitué d'une esthétique noire, et en fin de compte, il en fait un défilé très esthétique sur ses tirailleurs. Il continue à les regarder comme des corps, pas comme des citoyens français. Et je pense qu'à partir de ce moment-là, de manière inconsciente, le débat commence à arriver, c'est quelle place dans la société française? Parce que les petits-enfants de tirailleurs, ils n'ont plus la chéchéa sur la tête, ils défilent pas au pas, et ils sont citoyens français, et ils revendiquent leur destin dans la nation. Vous voyez bien qu'il y a un avant-après. Donc même ce défilé-là, même la manière de penser la Révolution nous interroge. Parce que dès la Révolution, la question se pose. Que sont ces terres ultramarines pour la nation, pour la République? Est-ce que l'autre esclave a le droit d'être citoyen? Et c'est comme les femmes, est-ce qu'elles sont des citoyennes à part entière ou pas? On connaît les réponses. Ce que je veux dire, c'est que ça nous permet encore de parler encore d'aujourd'hui de c'est quoi l'égalité, c'est quoi être français ou française. Ces questions, elles ne se limitent pas simplement à un débat de vieux historiens qui regardent la Révolution.
1: Mais alors, par où ça passe cette visibilité? Rendre visible, ça passe par où? Vous parlez
2: déjà l'espace public. Vous savez, on aurait pu parler ici de Nora, du travail de Nora, par exemple sur les lieux de mémoire, où la question coloniale ou de l'esclavage a été totalement minorée.
1: Mais vous pouvez en
2: parler. Parce qu'à son époque, dans les lieux de mémoire, il y a un article de Charles-Robert Largeron sur l'exposition coloniale, et en plus Charles-Robert dit que c'est pas vraiment un mythe républicain, sans quoi je conteste totalement la L'Expo de 31, c'est peut-être l'un des plus grands mythes républicains du XXe siècle. 33 millions de tickets vendus. Il y avait certains jours 700 000 Français. Quand est-ce que vous êtes encore capable de rassembler 700 000 Français, à part pour une victoire de l'équipe de France en Coupe du Monde? Pardon, c'est un vrai moment républicain. Alors après, que cette République, elle soit ambiguë, paradoxale, qu'on a du mal à l'appréhender, bah oui, c'est complexe, la République coloniale.
1: Par l'espace public, ça veut dire quoi?
2: Ça veut dire les lieux. Depuis combien de temps vous avez été visité, par exemple, des sculptures qui rendent hommage à des grands coloniaux, comme on disait à l'époque, les Bugeaud ou les autres, dans notre espace public? Il n'y a pas beaucoup de plaques. Même devant l'Assemblée nationale, on a encore du mal avec Colbert qui figure juste devant. C'est-à-dire que notre espace public n'a pas encore digéré ces enjeux-là. Parce qu'il y a encore des lieux avec des noms qui font question. Je vous rappelle qu'il reste des avenues, des rues et des écoles Bugeaud en France. Ces questions, elles n'ont pas encore été travaillées. On n'a pas encore travaillé. Il y a moins de 1% de noms de rues en France, ou noms de bâtiments publics qui portent le nom de quelqu'un issu des Outre-mer ou de l'histoire des immigrations. Et de toutes les immigrations. Nous avons un espace public qui rend totalement invisible ces récits, alors que nous avons dans le pays 34% des gens ont un grand-père et une grand-mère nés hors de l'Hexagone. Vous voyez ce décalage profond? Après on se dit, oui mais on comprend pas, ils ont du mal à s'intégrer. Oui d'accord, mais s'intégrer à quel modèle? Parce que l'intégration c'est ça aussi.
1: Il y a eu les débats du nom des rues, des statues, il y a également eu le débat du quartier de la Négresse. À Biarritz, c'était il y a un an, je vous propose d'écouter ce court reportage.
3: Le quartier de la gare de Biarritz ne doit plus s'appeler la Négresse, La Cour administrative d'appel de Bordeaux ordonne à la ville de supprimer cette dénomination, estimant que le terme « la négresse » évoque de façon dévalorisante l'origine d'une femme, porte atteinte à la dignité de la personne humaine et offense les personnes d'origine africaine. Une victoire pour l'association Mémoire et Partage qui a porté ce combat.
4: Bien sûr que c'est historique, c'est la première fois dans l'histoire de notre pays qu'une cour administrative prend une décision qui nous permet véritablement de montrer que la banalisation du racisme est quelque chose d'inadmissible, d'inacceptable.
3: À Biarritz, les commerçants du quartier sont partagés sur la suppression de ce nom qui daterait de 1861.
5: Je trouve bien, parce qu'à partir du moment où certains noms peuvent offenser une catégorie de personnes, autant éviter de le faire.
6: Je ne sais pas ce qu'ils vont donner comme autre nom, mais oui, l'identité va changer. C'est très connu pour être le quartier de la négresse.
3: De son côté, la ville annonce qu'elle va engager un recours devant le Conseil d'État.
7: C'est une déception parce que je pensais que nous avions suffisamment expliqué l'attachement des Biarrots à ce nom. La justice nous permet d'avoir une autre étape, donc au nom des Biarrots, j'utiliserai cette dernière étape pour permettre au quartier de conserver son identité.
1: Jean-Yves Mollier, est-ce qu'il faut mieux contextualiser que retirer ? Est-ce que changer le nom, c'est perdre une identité ou c'est l'élargir ?
0: Oui, je pense qu'il vaut mieux contextualiser. Après, garder, conserver un nom comme celui-là, ça pose quand même de vrais problèmes. Alors certes, la France n'est pas les États-Unis, hein, il n'y a pas eu la naissance du N-word et des combats pour éviter et même refuser d'utiliser ce mot, mais ça me paraît quand même totalement anachronique. En revanche, et je prendrai l'exemple de la ville de Nantes, qui a essayé de contextualiser, et effectivement, avec les noms de rues, avec les noms, avec les statues, la ville de Nantes a formulé un gros effort. Mais je voudrais quand même, sur le fond, dire que quand même, attention, l'histoire de l'immigration en France, c'est aussi une histoire de toute une série d'immigrations parfaitement intégrées. Si on regarde, par exemple, les Belges, les Italiens, les Polonais, les Espagnols, les Portugais, eux sont parvenus à s'intégrer. Le vrai problème, c'est celui dont parle Pascal Blanchard, c'est celui des populations dites d'outre-mer, c'est-à-dire les populations coloniales. Celles-là, effectivement, ne sont pas parvenues pour des raisons que l'on parvient à objectiver aujourd'hui, mais pas toutes, me semble-t-il. Sans doute, la République n'a-t-elle pas fait ce qu'elle avait consenti pour les autres.
1: Et là, on ouvre peut-être un autre débat, mais je voudrais, pour les quelques minutes qu'il nous reste, vous poser une question à chacun d'entre vous. La présidentielle est dans quelques mois. L'usage par le personnel politique de l'histoire et de la mémoire en temps de campagne électorale est un grand classique de la campagne électorale. Quelle est la place de vous autres, historiennes, historiens, dans ces débats-là ? Est-ce que vous êtes les arbitres qui remettent les faits au milieu du village ? Est-ce que vous êtes des passeurs ? Comment est-ce que vous vous situez, Jean-Yves Mollier et puis Pascal Blanchard ?
0: Dans le secteur que je connais le mieux et sur lequel je travaille le plus, le secteur du livre et de l'édition, les historiens sont les empêcheurs de dormir tranquillement. Nous empêchons effectivement les éditeurs de continuer à faire ce qu'ils ont envie de faire. Par exemple, chez Fayard, de faire venir une éditrice d'extrême droite et de modifier radicalement le catalogue. Pascal Blanchard et moi, nous avons demandé le retour de nos droits parce que nous ne voulons pas cohabiter avec des hommes et des femmes d'extrême droite. Mais vous pensez bien que l'éditeur, en tout cas pour le moment, résiste. J'ajoute quand même que sur d'autres côtés, sur d'autres aspects, les choses bougent. Ils viennent d'accepter en réunion au ministère de la Culture l'introduction d'une clause de confiance dans les contrats. Donc, avec cette petite victoire, on ira plus loin. Mais vous pensez bien que par rapport aux questions qui sont celles dont nous débattons ce soir, on ne nous demandera pas notre avis. Et si jamais nous osons le donner, on nous désignera comme des mauvais Français, comme les responsables précisément des problèmes de la jeunesse. C'est parce que les mauvais bergers, comme disait Octave Mirbeau, ont introduit de mauvaises idées dans l'esprit des enfants. Et je pense à Barrès et à leur figure et au roman de l'énergie nationale.
1: Pascal Blanchard, le rôle de l'historien ?
2: Il est fondamental. Mais il faut savoir taper au bon moment. La campagne, c'est pas le bon moment. La campagne, c'est déjà le bilan de plusieurs années où chaque politique, chaque équipe politique, chaque entité politique a déjà fabriqué son récit. Moi, je viens de travailler là sur une série de petits podcasts sur la droite et la question coloniale. Bon, après, j'ai rassuré mes amis de gauche qui ont trouvé ça très bien. Je leur ai dit, après, je fais la gauche et la question coloniale. Attendez de voir la suite. Eh oui, il y a une traçabilité. Se dire de droite, c'est se dire glorifier l'Empire. Et encore, on voit qu'il commence à y avoir quelques hommes politiques de droite qui commencent à s'en détacher. J'ai fait la réflexion sur De Villepin et le discours qu'il est en train de tenir. À gauche, c'est pareil, il y a une mythologie, mais dès que vous grattez un peu, le Parti Socialiste, c'est toujours difficile d'appréhender les questions. Pourquoi ? Parce que ces histoires, ces récits compliqués, l'esclavage, la place des femmes, l'histoire du mouvement ouvrier, l'histoire coloniale, continuent à être des marqueurs politiques. Nos historiens, enfin les hommes politiques et les femmes politiques ne font pas de l'histoire. Ils utilisent

0: l'histoire comme marqueur identitaire. Et nous, bah, on doit rappeler tant en tant que l'histoire est un métier sérieux qui doit surtout pas être confié aux politiques.
1: Eh bien, voilà, don acte. Merci beaucoup, c'est la fin de cette émission. Merci Pascal Blanchard. Je rappelle le titre de votre livre, Décolonisation 1925-2026, des chemins vers l'indépendance au conflit de mémoire qui vient tout juste de paraître aux éditions Les Aurores. Merci à vous également, Jean-Yves Mollier. Je rappelle le titre du vôtre, Panama, un canal pour mémoire. Félicitations pour votre prix que vous avez reçu de l'Académie française. Merci également à vous, public de Blois, des rendez-vous de l'histoire, d'avoir... Écoutez cette émission et à l'équipe, Marie-Lise de Saint-Salvi, Mathias Mégy, Antoine Héral, Marianne Chassor. On se retrouve dans quelques minutes, juste après le Point Info, pour la deuxième partie de cette émission.
2: Bonsoir à tous. Levée de bouclier pour défendre la Cour pénale internationale. Quelques heures après l'attribution du prix Nobel de la paix 2026 à l'ancienne juge sud-africaine Navi Pillay, la CPI fait face à des sanctions américaines. Ancienne haute commissaire de l'ONU aux droits de l'homme, Navi Pillay a notamment dirigé la commission d'enquête accusant l'État hébreu de génocide à Gaza, provoquant ainsi la colère donc du président américain Donald Trump et des dirigeants israéliens. Ce soir, l'ONU juge, je cite, inacceptable ces sanctions. Son secrétaire général dénonce aussi un coup sérieux à notre action collective en faveur de la justice pénale internationale. L'Organisation de défense des droits humains, Amnesty International, exhorte elle la communauté internationale à résister. Les derniers éléments de l'enquête concernant le vol Fly Dubai. Selon le procureur émirati en charge de l'enquête, le copilote a agi seul et avait prévu une attaque suicide sur l'aéroport de Tel Aviv en Israël. D'après les enquêteurs, il souhaitait s'inspirer des attentats du 11 septembre aux États-Unis qui avaient fait près de 3000 victimes. La Commission européenne veut accélérer la relance du secteur minier au sein de l'Union. Objectif, réduire les dépendances vis-à-vis des matières premières et de minerais critiques dont des pans entiers de l'industrie européenne ont besoin. On parle là de l'automobile, des énergies renouvelables ou encore de l'aéronautique. 46 nouveaux projets ont donc été validés aujourd'hui au niveau européen, dont 5 en France. Les précisions à Bruxelles de Fabien Cazot.
3: De l'extraction de lithium en Alsace à la transformation de titane en Auvergne, en passant par le recyclage de terres rares près de Limoges, les projets français respectent scrupuleusement le cahier des charges européen, contribuer de diverses manières à la réduction des dépendances vis-à-vis de l'étranger, en particulier de la Chine, qui domine le marché mondial des terres rares et qui en fait un important levier de pression. Selon le commissaire européen à l'industrie, Stéphane Séjourné, les 46 projets sélectionnés aujourd'hui couvrent les besoins les plus stratégiques.
4: Pour ce qui est de la batterie, il y a 8 projets sur le lithium, 12 sur le nickel, 10 sur le cobalt. Pour notre industrie de la défense et notre industrie aéronautique, des projets sur le magnésium et le tungstène. Pour les aimants permanents indispensables aux éoliennes, 4 nouveaux projets sur les terres rares. Notre objectif est simple, que notre industrie européenne puisse continuer à produire et nous devons être plus indépendants sur cette question des matières premières critiques.
3: Les projets sélectionnés pourront bénéficier de financements européens qui viendront s'ajouter à des investissements privés. Depuis l'an dernier, ce sont en tout une centaine de projets qui ont été homologués dans l'ensemble de l'Union européenne et dans quelques pays partenaires.
2: Les précisions de Fabien Cazot à Bruxelles pour France Culture. En France, 141 lycées fermés aujourd'hui, conséquence de la colère lycéenne qui continue. Mais le gouvernement l'assure, le mouvement est en train de faiblir alors qu'une nouvelle journée de mobilisation est prévue mardi prochain par les syndicats lycéens et étudiants qui réclament toujours plus de moyens pour leur scolarité. Première annonce du ministère de l'Éducation pour tenter d'apaiser cette colère, l'arrivée rapide de 3000 professeurs remplaçants. Ils doivent être affectés rapidement dans 500 lycées d'ici mardi. 19h et bientôt 3 minutes sur France Culture. Tout de suite, la suite de questions du soir avec vous, Matteo Caranta.
1: Merci Marion. Et pour celles et ceux qui nous rejoignent, bienvenue dans Questions du soir, l'idée, la deuxième partie de l'émission en direct et en public depuis l'auditorium Samuel Paty et du Festival des Rendez-vous de l'Histoire de Blois.
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6: Notre génération manifeste pour son avenir, elle manifeste sa peur, son incertitude. Il nous est demandé à 17 ans de choisir le métier de nos 50 ans, avec un système chaque année plus critiqué, j'ai nommé Parcoursup. Mais encore, dans 50 ans, y aura-t-il des métiers pour nous ? L'avenir de la jeune génération est chaque jour plus incertain. l'instabilité politique mondiale et nationale à l'approche de la présidentielle, la crise économique et l'inflation qui prennent des proportions inimaginables. Nous n'avons pas peur de ne pas avoir notre bac. Nous avons peur de devoir, l'année prochaine, entre deux cours de prépa, aller demander notre repas au restaurant du cœur ou au Secours populaire.
1: Le manque d'avenir, les promesses trahies, la désillusion sont des motifs récurrents de l'actualité sociale et politique. Ils reviennent, on vient de l'entendre, dans les protestations lycéennes, mais structurent aussi peut-être notre perception du temps futur, sous forme de sinistrose partagée, de pessimisme politique et écologique. Pourtant, nous dit l'invité de ce soir, pendant une grande partie du XXe siècle, l'avenir a été associé à l'idée que les choses iraient mieux, pour chacun d'abord, mais aussi pour les générations à venir. Les sociétés modernes ont été, il va nous l'expliquer, des régimes d'espérance. Alors comment avons-nous cessé de croire en l'avenir? Comment mesurer l'espérance en histoire? Et où sont passées nos promesses? C'est le sujet de cette deuxième partie de Questions du soir. Bonsoir Christian Ingrao.
7: Bonsoir.
1: Vous êtes directeur de recherche au CNRS, spécialiste du nazisme et de la violence de guerre, mais là vous nous proposez tout autre chose, une nouvelle histoire du temps présent en trois tomes dont vous venez de publier le premier tome, Le temps des promesses, 1905-1990, essai sur les migrations de l'espérance aux éditions La Découverte. Christian Ingrao, on a entendu à l'instant une voix révoltée, celle d'un lycéen pendant le mouvement lycéen que l'on connaît actuel, qui s'exprime sur le manque d'avenir. Quels sont les liens entre ces promesses contemporaines déçues qu'on vient d'entendre et les promesses de votre histoire, de celles que vous avez explorées pour ce livre?
7: Eh ben justement, j'ai trouvé très intéressant ce témoignage, ce jaillissement de ce jeune adulte. C'est extrêmement intéressant, mais je suis pas sûr qu'on. Je sais pas exactement comment l'analyser. Est-ce qu'on est en face d'une révolte contre un ordre établi, contre l'ordre des choses, etc. Moi, ce que j'entends derrière tout ça, c'est une révolte contre le présent. Depuis une quarantaine d'années, les univers scientifiques, les univers politiques et les univers culturels nous disent que au fond la question de l'avenir est une question qui est compliquée, voire peut-être dangereuse, parce que c'est en investissant sur l'avenir que se sont mis en place les grandes tyrannies appelées totalitarisme, etc., etc. Et donc l'avenir est quelque chose qui a été estompé, périmé. Et à la place, on nous a dit quoi? Enfin, plutôt, le social a dit quoi? Il a dit, bon, on s'en fiche un peu de l'avenir, ce qui compte, c'est le présent, d'un côté. Et puis, évidemment, après 79, après un certain nombre d'événements, hein, je parle ici d'une terre qui est un peu plus que l'Europe, hein, qui est aussi ce sud méditerranéen et cet est européen. La deuxième critique de l'avenir, ça a été nous dire on s'en fiche du futur et de l'avenir, ce qui compte c'est l'au-delà.
1: Alors, comment est-ce que les gens se projettent dans le présent? Comment est-ce qu'ils se projettent dans l'avenir? C'est la question, hein, qui traverse tout votre livre. Mais le point de départ de votre livre, Christian Ingrao, c'est 2015, les attentats de janvier contre Charlie Hebdo. Pourquoi?
7: Exact. Ben parce que je me suis dit à ce moment-là qu'il était quand même curieux, ce monde dans lequel ce qui se passe à Raqqa a des effets sur le canal Saint-Martin. Alors évidemment, c'est quelque chose de parfaitement égoïste, c'est-à-dire que ça fait des années qu'on bombardait Raqqa et que donc ce qui se passait à l'Élysée avait des conséquences sur Raqqa. Mais je me suis dit à ce moment-là qu'il y avait quelque chose qui faisait que un certain nombre d'espaces, trois types de sociétés avait peut-être quelque chose comme une communauté de destin, une respiration commune. Et ces trois types de sociétés, ce sont les sociétés libérales occidentales, les sociétés socialistes et post-socialistes d'Est européen, et puis cet ensemble de sociétés qui, du Maroc à l'Afghanistan, est sorti transformé des guerres de décolonisation.
1: Alors vous dites du Maroc à l'Afghanistan, on pourrait dire de la Mauritanie à l'extrême-orient russe, de la Finlande à Alger. Comment est-ce qu'on délimite, votre livre, je le rappelle, pour sous-titre 1905-1990, c'est l'histoire d'un siècle en entier sur une géographie qui fait presque la moitié de la terre habitée. Comment, je suis peut-être un petit peu ambitieux lorsque je dis ça, mais comment est-ce que on délimite de telles bornes géographiques et chronologiques, Christian Ingrao, et pourquoi ce n'est pas une histoire mondiale de l'espérance que vous proposez?
7: Alors, ça n'est pas une histoire mondiale parce que j'ai récusé le fait que ce qui se passe, et j'ai peut-être eu tort, mais j'ai récusé le fait que ce qui se passe à Chengdu a un effet sur le canal Saint-Martin. J'ai effectivement tort au sens où désormais il y a 400 000 chômeurs de plus en Allemagne parce que les industries automobiles allemandes n'arrivent plus à vendre en Chine. Donc, effectivement, j'ai eu tort, mais j'ai pensé cet espace. Enfin, je pense avoir pensé cet espace parce que on pouvait tracer, documenter des formes d'interaction entre ces espaces qui créent du commun et qui créent des dynamiques communes depuis plusieurs siècles, et elles m'ont semblé connaître une accélération pendant le 20e et au tout début du 20e.
1: Et alors justement, vous dites, Christian Ingaro, que c'est d'abord la guerre d'une intensité inédite qui, de 1905 à 1962, quels que soient les pays, alors vous choisissez 1905, certainement on pourrait débattre du début de ces dates-là, mais en tout cas que c'est la guerre qui fait à la fois le creuset de cette modernité de ces espaces-là, mais aussi le creuset de ces promesses. Comment est-ce que ça s'articule, la guerre, avec ces promesses, Christian Ingaro ?
7: Notre société a oublié que perdre sa jeunesse, c'est insupportable. Et il faut commencer par ça. C'est la première des choses. La guerre, et la guerre moderne, c'est une guerre qui est d'une immense létalité parce qu'on a connu à la fois une révolution démographique, une révolution technique et une révolution économique qui fait qu'on peut fournir du feu et tuer des centaines et des centaines de milliers de personnes tous les jours. Alors, pas tout à fait des centaines de milliers de personnes, mais des dizaines de milliers de personnes tous les jours pendant des mois, voire des années. Ceux qui meurent sur le champ de bataille, ce sont des jeunes hommes. Évidemment, avec la totalisation du conflit et l'agression de plus en plus intense des populations civiles, ce sont aussi les autres catégories, mais en premier lieu, ce sont les hommes jeunes, qui expirent sur le champ de bataille, et avec eux, c'est le futur. C'est l'avenir. Pour que cette réalité reste supportable pour ces sociétés entre 1900, on va dire 1905, essentiellement évidemment 1914 et 1945-48, les sociétés ont été obligées d'investir leur espérance dans l'avenir.
1: C'est-à-dire que alors que la mort structurait le présent, la condition de possibilité de la guerre, c'était de avoir des promesses pour l'avenir?
7: Non, la condition de possibilité, non pas de la guerre, mais de la survie psychique, oui, des sociétés, des êtres, des familles, etc., c'était d'investir dans l'avenir. On sous-estime incroyablement l'impact qu'a pu avoir la mort des jeunes hommes sur les gens qui restaient. Un Durkheim, par exemple, un grand sociologue, meurt de chagrin parce que son fils meurt. On ne comprend pas Rudyard Kipling si on ne comprend pas que la culpabilité qui le traîne toute sa vie d'avoir laissé son fils aller expirer sur les champs de bataille en France pendant la Première Guerre mondiale.
1: Alors je vous propose d'écouter une voix qui nous ramène après-guerre, mais qui peut-être synthétise cet esprit de promesse, cet esprit confiant en l'avenir. C'est celle de Charles de Gaulle, du général de Gaulle.
8: Si nous pouvons établir la paix, alors l'avenir des générations qui viennent sera sans aucun doute un bel avenir en France. C'est un bel avenir que sera celui des nombreux enfants que je vois partout, en particulier à Douai, et dont le nombre et la vivacité me réjouissent jusqu'au fond de l'âme. Le jour viendra où c'est à eux que leurs aînés passeront le flambeau. Il faut qu'à ce moment-là, et nous voulons y travailler, ils aient de quoi construire leur vie, construire leur foyer, construire leurs conditions humaines.
1: Christian Ingaro, de Gaulle, discours de Douai, 26 septembre 1959. Il parle évidemment de la paix avec l'Algérie, mais il pose là aussi la société d'espérance.
7: Mais oui, c'est un très beau discours, et il est incroyable quand on a l'épaisseur du bonhomme. Vous avez un homme qui a grandi dans les brasiers de la Première Guerre mondiale, qui a été blessé à la cuisse à Verdun, qui aura été l'un des grands personnages de la Seconde Guerre mondiale, qui est très profondément attaché à ses enfants et notamment à sa fille, et on sent son élan vis-à-vis de l'enfance, vis-à-vis du futur. C'est un très beau texte. Et puis ce qu'on entend aussi, ben c'est cet ensemble de promesses. Il y en a trois en fait qui sont derrière tout ça. La première, c'est une promesse d'abondance. C'est nos enfants, c'est fini. Le temps de la disette et de l'inquiétude du lendemain, de l'inquiétude de la sécurité alimentaire, c'est terminé. Maintenant, toutes ces sociétés se disent qu'elles vont elles vont avoir un quotidien qui sera moins pénible, plus opulent, etc. Deuxième promesse, c'est une promesse de concorde, la paix dont vous parliez, le fait que la France soit désormais c'est le général de Gaulle qui le dit, c'est pas tout à fait le réel qui le dit, mais la France sera désormais un pays uni dans lequel au fond on a tous eu le beau rôle pendant la dernière guerre.
1: C'est la promesse de l'Union européenne lors de sa construction dans les mêmes années.
7: Exactement, et c'est la promesse de l'Union européenne, hein, c'est partager le charbon et l'acier de la guerre entre les Allemands et les Français, c'est un geste incroyable de concorde. Et puis dernière chose, c'est aussi une promesse d'émancipation, le travail prendra moins de place dans nos vies, on aura du temps pour travailler, on aura du temps pour les loisirs, on aura du temps pour les études. Et on aura du temps pour la retraite, pour la sénescence.
1: Alors concrètement, voilà, ça ce sont des promesses politiques, ce sont des promesses de l'ordre de l'idéologique. Comment est-ce que vous transformez cela de manière anthropologique et sociale? C'est-à-dire, à quel moment, qu'est-ce que vous avez étudié? Quelles sont les sources que vous utilisez pour vous dire, ok, il y a d'une part les promesses politiques, mais de l'autre, comment est-ce que les gens ressentent ce futur-là et se représente ce futur-là, le vive.
7: Alors, je suis très très méfiant sur le terme d'idéologique, mais dans tous les cas, ce qui est intéressant, c'est que moi, mon choix a été d'essayer d'étudier ces promesses, non pas dans les discours, mais dans les pratiques, dans le faire. C'est-à-dire que moi, ce qui m'a intéressé, c'est la façon dont les cuisines évoluent, dont les femmes sont en train d'être libérées de toute une partie du fardeau physique. Du ménage, etc. Donc, par la machine à laver, par exemple. J'ai travaillé aussi sur le fait que les architectes rêvent la société de la concorde en mettant en place de grands ensembles qui sont censés protéger les enfants de la pestilence des centres-villes et dans ces grands ensembles, il y aurait des crèches, des supermarchés, donc là de nouveau l'abondance, des crèches, des supermarchés et où les pères pourraient rentrer le soir après le travail et profiter du confort et de la quiétude, etc., etc. Et c'est comme ça qu'on retrouve aussi l'émancipation avec l'avènement des sociétés de loisirs. J'ai travaillé par exemple sur la façon dont la question des loisirs intervient en Union soviétique ou en Yougoslavie.
1: Et la question de l'abondance aussi qui est au centre du socialisme.
7: Et oui, et l'abondance qui est au centre, on le voit très bien jusqu'en 1965, on le voit très très bien dans les régimes alimentaires des gens. Les gens mangent moins de pommes de terre avec une diversification alimentaire qui est extrêmement importante, etc., etc. Il y a des centaines de marques qui permettent de passer non pas par l'énonciation des promesses, mais par la façon dont les promesses sont dans le faire, en fait. Et ce qui va expliquer aussi les liens très profonds qui se mettent en place entre les États, Providence et les populations.
1: C'est justement la question que j'allais vous poser, Christian Ingrao. Comment est-ce que de tels régimes d'espérance, on pourrait parler de régime d'historicité pour faire référence à François Hartog. Comment est-ce que, de quelle manière est-ce que vous expliquez qu'il se soit apparu dans tant d'états, dans tant de lieux, dans tant de sociétés diverses, avec des cultures différentes? Est-ce que c'est le seul lien de la guerre dont on parlait tout à l'heure? Est-ce que c'est autre chose que vous avez perçu qui amène ce mouvement-là concomitant à tous ces espaces?
7: Je pense que l'expérience de guerre est quelque chose qui c'est pas un objet méta-historique, mais le deuil est sans doute une expérience pratiquement universelle. Et dans ces sociétés sont suffisamment proches déjà au XXe et au XXIe siècle pour que le fond de deuil explique en fait l'investissement sur l'avenir. Ça me paraît fondamental. Après, bien sûr, les façons dont ça s'exprime, d'un côté les révolutions socialistes arabes, de l'autre ce qu'on a appelé la société stalinienne dans les années 50, et enfin les sociétés de consommation occidentales sont d'une très grande diversité, mais elles ont quand même tout ce soubassement, cette espèce d'isomorphisme qui est important.
1: Et alors on a la sensation peut-être que les promesses sont tenues, en tout cas dans un premier temps, que effectivement vous le disiez, il y a de la diversité alimentaire, des nouveaux logements, des meilleures conditions de travail. Vous parlez énormément de ça, des jours de congés gagnés, des RTT, des droits qui sont obtenus.
7: Et la mécanisation du travail, il est un peu moins pénible, il devient moins pénible, oui, ça c'est fondamental.
1: Et pourtant, et c'est peut-être le cœur de votre ouvrage, ce régime d'espérance, ces promesses s'effritent, elles se fragilisent. Je propose d'écouter une voix que vous connaissez certainement, c'est celle de Georges Perec, qui décrit ce moment peut-être de bascule lorsque le mieux-être se fissure.
9: La publicité, enfin nous sommes dans une société de consommation et nous consommons beaucoup et il y a de plus en plus d'appels. Et nous sommes très motivés. Enfin, j'ai fait des études de motivation, j'ai fait un peu de sociologie sur le terrain, en allant interviewer les gens, en leur demandant qu'est-ce qu'ils pensaient de la vie, qu'est-ce qu'ils pensaient de leur matelas, qu'est-ce qu'ils pensaient de leurs chaussures, de leurs machines à laver. Et toujours, on sent qu'il y a une espèce d'aspiration vers le mieux-être. Et dans l'année que ça s'accompagne de tas de frustrations et de tas de contradictions, et qu'en même temps il faut travailler, et qu'on ne peut pas avoir cette espèce de liberté. Si vous voulez, quand on ouvre un journal d'ameublement, on voit un appartement absolument somptueux, gigantesque, avec des divans de cuir, avec des moquettes. Et on a l'impression qu'on pourrait vivre là-dedans, que ce serait absolument idyllique. Mais les gens qui possèdent ces appartements travaillent, ont des responsabilités, ont de l'argent. Mais si vous voulez, moi, qui n'ai pas tous ces... Je peux très bien y rêver, je peux très bien en avoir envie quand même.
1: Voilà, Georges Perec dans Lecture pour tous au RTF 1965. Alors plus sur la société de consommation, mais c'est à ce moment-là où la critique s'amène, c'est au même moment que les promesses vacillent, Christian Hirao.
7: Alors déjà, il y a une sorte de flux de flux de critiques qui commence à se mettre en place et qui se voit très bien dans le régime des idées, le structuralisme, avec Claude Lévi-Strauss qui nous explique que c'est quand même totalement arbitraire ces sociétés qui sont fondées sur une chose et une seule, c'est l'accumulation de l'énergie, et qui nous explique que le sauvage est au moins aussi complexe que nous. Et vous avez effectivement les mouvements. Je pense qu'il y a en fait deux prises de distance critiques de la jeunesse dans ce truc-là. Il y en a une qui est non verbale, non politique, etc., et qui passe par le roadisme, le désordre, le hooliganisme, la délinquance juvénile, etc., qu'on voit apparaître un peu partout, au moins dans les deux Europes.
1: C'est la jeunesse d'abord
7: qui se demande d'abord qu'est-ce que c'est que toute cette pression sur elle, hein, parce qu'il y a une grosse pression, normative, hein, sur la jeunesse. Rappelez-vous la chanson de Tron, fais pas ci, fais pas ça, etc., etc. Et puis, vous avez ensuite des mouvements qui nous disent, verbalement cette fois-ci, qu'on ne tombe pas amoureux d'une courbe de croissance et que donc l'abondance ne suffit pas, il faut autre chose, il faut l'émancipation, et pour eux, ça va pas assez vite.
1: Et alors
7: mais quand ils font ça, ils sont quand même en train de dire qu'ils sont encore en train d'adhérer à la promesse. On n'est pas dans les Sex Pistols qui nous disent « There is no future ».
1: Alors à quel moment ça arrive, ce « There is no future » Christian Ingrao? À quel moment est-ce que ces promesses deviennent évanescentes? Presque on est déçu dans ce régime d'espérance.
7: Je pense qu'il y a, les craquements apparaissent à partir de 67-73. Il y a quelque chose qui se met en place, et en 79... là, il est clair qu'il commence à y avoir des Stooges, les Pistols, mais pas seulement les Stooges et les Pistols, mais il y a
1: la crise du pétrole en 73,
7: l'arrivée du chômage, il y a l'arrivée aussi des formes de management, des nouvelles formes de management qui se mettent en place, et donc à partir de ce moment-là, ça craquelle, ça se morcelle. Alors encore une fois, la promesse, c'est quand même quelque chose qui est immensément fort. Et donc, même si ça commence à se craqueler là tout de suite, on voit bien que, encore maintenant, ça tient.
1: Alors, puisque nous sommes au rendez-vous de l'histoire de Blois, je vais vous lire un passage qui m'a étonné et que, je pense, ravira les auditrices et auditeurs. C'est, vous avez trouvé une citation de Fernand Braudel, grand historien des annales, qui est absolument surprenante. Il parle, alors on est au milieu des années 70, il parle de la crise du pétrole, et je me permets de lire ce court passage. « La crise actuelle qui ne nous lâche pas est plus sinistre par rapport aux crises des années 20 et 30, comme si elle ne réussissait pas à montrer son vrai visage, à trouver son nom et le modèle qui l'expliquerait et nous rassurerait. Ce n'est pas l'ouragan, c'est plutôt l'inondation avec la montée lente et désespérante des eaux ou le ciel obstinément plombé de nuages. » Et puis il continue et enfin il dit « Le dernier mot nous échappe et en même temps que lui, la signification exacte de ces cycles longs qui semblent obéir à certaines lois ou règles tendancielles que nous ignorons. » Alors j'ai trouvé ce passage absolument extraordinaire. Au-delà de la clairvoyance de Fernand Braudel que peut-être il faut souligner. Mais il y a aussi un esprit du temps que l'on voit là.
7: Alors c'est un moment incroyable, effectivement. Braudel condense dans cette deuxième trilogie des années de cours au Collège de France. Et moi, si j'avais été vous, j'aurais choisi le deuxième passage, le passage suivant.
1: Alors dites-moi tout de suite, on va le lire.
7: Oui. Il est incroyable.
1: Pardonnez-moi. L'État qui partout joue à la Providence, c'est ça
7: non,
1: que vous voulez
7: après,
1: dire Eh bien, attendez, je vais vous passer votre propre livre, page 151. J'ai mal lu Christian Ingrao.
7: Non, pas du tout.
1: C'est là,
7: je retrouve.
1: Ouais. Vous savez, j'ai souligné et tout.
7: Mais il est dans le livre, pourtant. Oui, c'est ça. Aurions-nous le privilège assez peu enviable au demeurant de voir le siècle basculer vers le bas? Alors, donc si tel était le cas, les politiques à court terme risqueraient d'être vaines pour guérir une maladie dont les enfants de nos enfants ne devraient pas encore voir la fin. Il écrit en 79.
1: C'est ça la crise de l'espérance, Christian Grau.
7: Elle est littéralement là. Et c'est Braudel. Ça, c'est dire, il est né au début du siècle. Il a fait la guerre. Il a dit à bas l'événement. Il a fait de l'histoire de l'histoire moderne. Et en même temps, quelle acuité ici. C'est incroyable.
1: Est-ce que c'est une crise de l'espérance? Est-ce que c'est une crise de la modernité elle-même? Est-ce que ça va au-delà de l'espérance? C'est-à-dire, on voit là dans les modes de production, les modes d'organisation politique, les modes d'information, les modes de consommation, les modes de rapport au temps, c'est le sujet de votre livre. Est-ce que vous le définissez là, ce que décrit Braudel, comme une crise de la modernité ou comme une crise du régime d'espérance?
7: À mes yeux, c'est une crise du régime d'espérance. Il y a... la chose est extrêmement difficile à savoir, parce que qu'est-ce qui va se passer? Qu'est-ce qui se passe derrière? Eh bien, derrière, il y a un opérateur de transformation sociale qui s'appelle le marché et qui va devenir dominant. C'était l'État jusqu'ici, ça va être le marché maintenant. L'impression d'écrasement des alternatives va devenir extrêmement important. Ça va être partout les mêmes types de politiques, partout les mêmes calculs économiques, etc. Et quand on essaye de faire de l'histoire contrefactuelle, on s'aperçoit qu'il y a effectivement une école économique qui a essayé de penser les choses un peu différemment, mais cette école qui nous a permis de bien comprendre la crise qu'on appelle les régulationnistes n'ont pas de prescription à nous donner. N'y a-t-il donc aucune alternative? J'ai pas la réponse, hein, évidemment. Vous croyez quoi? Je n'ai pas la réponse la deuxième question que vous posez, qui est celle de la crise de la modernité, eh bien, je pense qu'elle se pose de façon beaucoup plus lente, parce que, comme opérateur de transformation sociale qui risque de remplacer le marché, c'est la nature. Et là, la question de la crise de la modernité, elle se pose et frontalement.
1: Alors. Que nous reste-t-il? On peut peut-être essayer de trouver une sortie pas aussi pessimiste que celle que vous êtes en train de nous proposer, Christian Ingrao. Ces régimes d'espérance qui définissent à la fois la manière dont se structure le politique, dont se structurent les relations sociales, la perception de soi, c'est-à-dire aussi une question généalogique, qu'est-ce que je vais devenir et mes enfants, que deviendront-ils? Que reste-t-il de tout ça? Est-ce que c'est les ruines? Est-ce que nous sommes encore aujourd'hui sur ces ruines de l'espérance? Faudrait-il reconstruire ou faudrait-il renouveler d'autres promesses pour créer un régime d'espérance qui soit distinct? Il nous reste 3 minutes.
7: Il nous reste 3 minutes. On a appris à faire plein de choses pendant le XXe siècle. On n'a pas qu'appris à rôtir des enfants dans des villes. On a appris à planifier. On a appris à prévoir. On a des algorithmes. On a tout un ensemble de choses qu'on a jusqu'ici assignées à un certain nombre d'objectifs. Et il suffit de reprendre les mêmes outils et de les assigner à d'autres objectifs pour arriver à construire quelque chose. Je vous dis pas que tout va bien se passer. C'est pas ce que je suis en train de dire. Mais on a plein de moyens d'essayer de remettre en place quelque chose qui est de l'ordre d'un système qui nous permettra de passer le cap. Ça, c'est une première chose. Deuxième chose, ce que moi je suis en train de vous dire, c'est-à-dire qu'il y existe un endroit qui s'appelle l'innommé, que nous sommes 1,4 milliard de personnes à habiter à l'heure actuelle, et dont tout nous dit que nous vivons déjà ensemble. Pourquoi est-ce qu'on n'invente pas un espace politique avec tout ça?
1: L'espace politique de l'innommé,
7: de la construction européenne et repenser des distributions de pouvoir qui vont du local, parce qu'il y a beaucoup de choses qui s'y passent, jusqu'au supranational. Là, on a un projet politique qui me semble, peut-être que vous, pourrais ne pas le trouver crédible, mais moi, il me semble désirable. Et voilà, quoi.
1: Et ben alors, voilà pour la promesse, les propositions politiques de Christian Ingrao. Alors, on l'a dit en introduction, cet ouvrage, c'est le premier tome d'une trilogie que vous êtes en train de fabriquer, qui était d'abord un projet collectif et puis qui, finalement, est devenu le vôtre, Christian Ingrao. Les titres à venir, je les ai déjà, vous les avez déjà donnés, « Thrombose de l'avenir » et « Âpreté du présent ». Qu'allez-vous y chercher, Christian Ingrao ?
7: Je suis en train d'écrire le deuxième. Dans les âpretés du présent, il y a trois parties. Une première partie dans laquelle je vais essayer de montrer comment cette crise de l'avenir est devenue du présent, comment à partir de l'histoire des savoirs, notamment l'histoire des mathématiques, des sciences économiques, etc., de l'économétrie, l'avenir s'est estompé, comment de cette sphère des savoirs, les choses sont descendues vers les politiques publiques et les modes de régulation du travail, et comment ensuite tout ça est descendu jusqu'à l'expérience individuelle, au travers notamment de choses comme le coaching, etc. Donc ça, c'est la première partie du premier tiers du deuxième truc. Deuxième chose, on l'a dit, deuxième régime d'historicité qui challenge l'avenir, c'est le religieux. Et donc, on s'en fiche de l'avenir, ce qui compte, c'est l'au-delà. Et là, on va travailler sur les réveils du religieux dans les trois espaces. À partir de 79, là, vous aurez l'Iran, le machin, le truc, Solidarność, etc.
1: Et je précise que votre livre prend des exemples très concrets, que ce n'est pas seulement une histoire des idées, mais aussi des pratiques, notamment des pratiques psychédéliques.

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5: À Voix Nue, épisode 5. Jouer, rêver, peut-être, boire et manger. Bonjour Laurent Stocker.
6: Bonjour Caroline Brouet.
5: Autrement dit, un certain nombre de vos passions. Je vous propose cet épisode en deux temps. D'abord, la plongée en immersion dans la fabrication d'un spectacle hors norme. Et dans un deuxième temps, un zoom sur vos trois passions parallèles à la principale, qui est quand même le jeu, le théâtre. Je voudrais pour commencer qu'on reparte de Paul Claudel, dont on a parlé dans les deux premiers épisodes, histoire de boucler la boucle, et qu'on parle du soulier de satin qu'Éric Ruff a mis en scène en 2024 avec la troupe du Français et qui a été repris à la cour d'honneur du Palais des Papes à Avignon en 2025. Le soulier de satin, monument de la littérature. Comment vous avez abordé ce monument ?
6: Alors, ça avait été monté par Antoine Vitez il y a une quarantaine d'années avec Didier Sandre qui jouait déjà dedans. Et qui faisait le rôle principal, et là, il faisait d'autres rôles. Et, on a commencé à travailler début septembre, ce n'est pas l'intégralité. L'intégralité, c'est 12 heures.
5: Oui, c'est ça.
6: Nous, il restait 7 heures à peu près de spectacle, ou 8 heures. Mais c'est vrai que c'est le théâtre épique qui a cette particularité, comme l'épopée de Gilgamesh ou comme la Bible même. C'est que c'est pas une œuvre, c'est une œuvre à part entière, mais qui englobe comme une grande bibliothèque, en fait. On part dans les vaisseaux, on part au Moyen-Âge, on part... voilà, c'est une épopée, je veux dire, c'est comme un grand bateau qui part sur la mer, comme dans Partage de Midi, d'ailleurs, qui traverse pour rejoindre la Chine. Il y a toujours, chez Claudel, une sorte de voyage presque initiatique, mais qui n'en finit pas, en fait. Et on a commencé à travailler en septembre. Concrètement... il a fallu faire des italiennes, surtout pour ceux qui avaient les rôles principaux, qui avec un texte monstrueux à apprendre. Moi, j'avais 4 rôles différents. On construit petit à petit chaque rôle. Il y avait Don Balthazar, qui était un personnage magnifique, truculent, où j'avais un costume. Tous les costumes étaient magnifiques. C'était Christian Lacroix qui a fait tous ces costumes. Et j'étais comme une sorte de ballon, avec une grosse barbe et un casque, et une espèce de gros enfant, comme ça, un peu étonné, étonnant, et qui se fait tuer. Après, il y avait une espèce de voyou, comme ça, Almagro, qui veut reconquérir toute une partie de l'Amérique du Sud en faisant des travaux monstrueux. Et puis ensuite, il y avait le roi d'Espagne, encore un roi qui est... voilà. Donc, on travaille petit à petit. Et puis, c'est surtout qu'on fait... on a commencé à faire le spectacle au bout de 3 mois et demi de répétition. On a commencé à le jouer en décembre. Et puis, on le jouait tous les week-ends jusqu'en avril. Donc c'est quand même, ça représentait, parce qu'on arrive au théâtre à midi, on part à minuit avec un spectacle comme ça. Donc tous les samedis, tous les dimanches, j'étais absent. Et puis ensuite, à la cour d'honneur, ce qui est magnifique, c'est qu'on commence, il est 22h, donc le soleil se couche, et on finit le spectacle, le soleil se lève. Donc la boucle est bouclée, et on a une version comme ça, claudelienne, vraiment épique, dans toute sa splendeur. Je veux dire, c'est vraiment le bateau qui part de Cherbourg et qui arrive au petit matin à New York, quoi. Et j'avais cette sensation d'être embarqué sur

0: d'être sur la barque amirale, quoi. Vraiment quelque chose de, qui ne se termine jamais. Pendant les entractes, on avait le temps de prendre un petit truc à manger, de boire de l'eau ou des boissons chaudes quand on était à Avignon. Et puis hop, ça repartait. C'est-à-dire, on avait des petites escales, mais ça n'arrêtait pas, quoi. C'était vraiment ce bouillonnement. J'ai un souvenir maintenant qui est un peu lointain parce que c'était il y a quelques mois, mais de ce ressac, quoi, de la mer. C'est, chez Claudel, c'est très important, la mer. Et là, il y a vraiment, on est vraiment sur un bateau, quoi, qui n'a... Et c'était des répétitions très longues. Eric Ruff avait décidé de faire ce qu'on appelait la banda, c'est-à-dire que quand on n'était pas en scène en train de parler, on était aussi quand même présent sur scène, comme des figurants un peu. Donc on faisait aussi plein de personnages avec des chapeaux, avec des longues vues, avec... Et donc c'était... c'était... Moi, j'avais jamais vu...
1: Vous étiez sur scène en permanence ?
0: Pratiquement.
1: Quasiment.
0: Souvent, oui, souvent. Donc c'est vrai que c'était... épuisant à faire. Surtout tous les week-ends, tous les samedis et tous les dimanches, ça, c'était vraiment fatigant.
1: Plus que de jouer 8 heures, plus que d'incarner 4 rôles dans une même pièce ?
0: Oui. Ouais. Oui, la durée au théâtre... en général, les spectacles durent 2 ou 3 heures. C'est intense pendant 2 ou 3 heures. Mais là, c'est intense pendant 8 heures. Donc, c'est l'équivalent d'une nuit de sommeil. Sauf que c'est une nuit d'éveil et ô combien éveil, quoi. C'est vraiment... Il faut être là tout le temps, quoi. Il faut être présent. Et on a l'habitude de jouer... On parlait hier du cinéma, mais au cinéma, on fait une prise. On fait rarement des plans-séquences. Donc, c'est une prise. On est concentré sur une prise pendant une minute, deux minutes, trois minutes. Au théâtre, on va faire une heure et demie. 2 heures. Quand je joue la barre, ça dure 2 heures. C'est dense, mais c'est 2 heures. Et au bout de 2 heures, on se relâche. Là, pendant les entractes, on pouvait pas se relâcher. On continue. Et quand arrivait 7h30 du matin, à la cour d'honneur, qu'il y avait ces oiseaux et que je voyais ces murs d'enceinte et que je voyais le jour se lever, je prenais peur. C'est très bizarre, hein. Je n'aimais pas jouer la nuit. Tout le monde dit c'est extraordinaire de jouer la nuit. Pour moi, la nuit ne correspond pas à quelque chose de... Une nuit entière ne correspond pas à un événement théâtral. Et donc, quand le jour se levait, j'étais un des premiers à repartir à l'hôtel et à me coucher très vite en fermant les volets pour pas voir le jour, parce que j'avais une espèce d'angoisse de « qu'est-ce qui s'est passé ? J'ai joué toute la nuit. » J'avais comme une sorte de revival. « Qu'est-ce qui va m'arriver ? Pourquoi j'ai joué toute la nuit ?» Voilà. Tout le monde me disait « mais t'es fou de penser ça, c'est idiot, c'est super, on a joué toute la nuit. » J'aimais pas ça du tout, moi. Je n'aime pas jouer toute la nuit. Jouer à la cour d'honneur, je l'avais déjà fait, mais 22h, et puis à 1h du matin, c'est fini. Mais là, de voir... C'est peut-être une peur d'enfant, hein, de voir le soleil se coucher, de voir le soleil se lever dans la même représentation, il y avait quelque chose qui m'angoissait terriblement.
1: Vous êtes un anxieux, un inquiet ?
0: Oui. Ouh là là, très anxieux, très inquiet, et très hypochondriaque aussi. Voilà, on fait toujours...
1: Superstitieux aussi ?
0: Un peu.
1: Vous dites toi avant les
0: oui,
1: spectacles.
0: Je dis pas certains mots sur scène.
1: De la comédie française dont on a déjà parlé, des films, vous dites tout le temps merde les uns avant les spectacles.
0: Mais oui, mais on dit ça. Mais vous savez pourquoi ? Parce que ça vient des chevaux. En fait, au 19e siècle, les gens allaient au théâtre à cheval avec des calèches. Et donc, s'il y avait beaucoup de merde devant les théâtres, c'est qu'il y avait beaucoup de monde. Donc, ça vient de là. Les Italiens disent « bocca lupo » dans la bouche de la baleine, vous pouvez plus sortir. Les Anglais disent « break a leg ». Et les Russes disent « ni pura ni pira chortu ». Ça veut dire « ni plume ni goudron ». Et l'autre répond « va au diable ». Voilà, chaque pays a son a sa façon d'envisager. Et les Allemands disent « toi, toi, toi ». Après, dans les autres pays, je ne sais pas, mais voilà.
1: Est-ce que de mémoire d'acteur qui est la vôtre et qui est assez large, Laurence Tocquer, vous avez souvenir d'un spectacle aussi imposant dans votre carrière ? Ou c'est celui qui est vraiment hors norme ?
0: C'est celui qui est hors norme, mais on parlait avant-hier d'Alain Françon dans la trilogie de la villégiature où je jouais, alors pour le coup pas un valet, mais le maître, Leonardo. C'était un spectacle qui durait plus de 5 heures, avec 2 entractes. Donc j'ai déjà eu des épopées comme ça.
1: Mais là, c'est long. Vous êtes avec un costume de Christian Lacroix imposant lui aussi, et vous en changez, puisque vous jouez 4 rôles
0: oui.
1: dans une
0: alors,
1: même pièce.
0: Sur le premier costume, c'était comme une étuve. D'ailleurs, il y a un jour où je me suis senti mal. Quand j'ai joué à Richelieu, il y a Serge Bagdassarian qui est venu me voir, qui m'a donné de l'eau. Je commençais un petit peu, alors qu'on allait jouer, hein, j'étais

0: limite syncope, parce que c'est un, c'est une sorte de mini-sauna sur soi. C'était un double corps en mousse, plus le costume de Christian, plus la barbe, plus le casque. Et il y a eu une ou deux représentations où je me suis dit, waouh. Alors, ce personnage-là ne durait que 2 heures. Donc, j'avais le costume 2 heures seulement, ce qui est déjà pas mal. Hein. Mais j'ai eu chaud, ouais, j'ai eu chaud. J'ai eu un coup de chaud.
1: Comment on ressort d'un tel spectacle ? Ah, pas le soir même, hein, pas quand vous retournez dans votre hôtel, une fois que c'est terminé.
0: Une fois que c'est terminé, alors, il y a, comme souvent dans des spectacles emblématiques, qui sont des spectacles qui ont beaucoup compté dans une carrière d'acteur, il y a le « ouf, c'est fini », et tout de suite après, le manque. Je suis content d'avoir terminé ce spectacle, et puis au bout de 15 jours, j'en aurais bien refait une. On est un peu maso, hein, les acteurs. Il y a un côté masochiste, je me rends compte en en parlant. On est épuisé sur certains spectacles, et puis dès que c'est terminé, on pleure parce que c'est terminé. C'est une espèce de... On a un rapport au travail étrange, c'est-à-dire que on est submergé de travail, on est épuisé, puis quand c'est terminé, on dit c'était quand même bien quand on était épuisé de jouer ça. Donc il y a eu ça, et on a mis tous 15 jours à se remettre. Le jour de la dernière représentation, 7h du matin, on me dit « Bon, alors tout le monde va se coucher ». Je dis « Non, moi je ne vais pas me coucher, je vais prendre le train. Et je vais rentrer chez moi dans la foulée ». On me dit « Mais t'es fou, faut dormir ». Je dis « Non, moi je ne vais pas dormir aujourd'hui ». Je rentrais à Paris et je suis reparti tout de suite après à Angers voir mes enfants qui étaient là-bas à la campagne, à côté de Rochefort-sur-Loire. Et là... J'ai tenu, j'ai joué avec mes enfants, tout ça. Et à 8h30, j'ai été me coucher. Ce qui fait que, comme un décalage horaire, j'ai repris tout de suite le rythme de la vie normale. Mais au bout de quelques jours, il me manquait quand même les représentations de la nuit, quoi. Alors que j'étais angoissé de le faire, comme je vous disais. Enfin, vous savez, c'est quand on est compliqué, hein, les acteurs. Compliqué, hein, ce qui se passe dans nos têtes. Enfin, pas que les acteurs, mais je me rends compte en parlant, je me dis, mais c'est complètement... C'est complètement fou, en fait. Ça m'a manqué, après, de ne plus jouer. On était vraiment... Bon, la saison, moi, j'avais pas fait que ça. J'avais fait Cyrano de Bergerac, j'avais fait Le Bourgeois Gentilhomme, j'avais tourné, etc. Donc, j'avais une saison très, très dense. Et du coup, ce mois d'août... Parce qu'on nous dit souvent, « Ah oui, mais au mois d'août, vous avez un mois de repos. » Mais en fait, ce mois-là... C'est pas une blague, hein. Ne suffit pas en général à reposer totalement les 11 mois qu'il y a eu avant. En général, on est exempt, quoi. Et donc les proches nous disent, oh, ben, on ne te voit pas beaucoup, tu dors, tu fais des siestes, tu te reposes beaucoup. Ben oui, parce qu'il faut ressourcer. Hein. Il faut, le mois d'août, il sert à ça.
1: C'est là que vous en profitez pour...
0: Pour tourner.
1: Non, j'allais dire pour rêver, pour regarder les étoiles,
0: oui.
1: Pour boire,
0: ah oui,
1: pour manger... C'est-à-dire pour occuper vos autres
0: aussi,
1: passions.
0: Je aussi, hein, quelquefois j'y arrive, mais mes autres passions, effectivement, surtout l'astronomie, depuis que j'ai de l'âge de 12 ans, j'étais même membre de l'Association française d'astronomie pendant 10 ans, qui est rue Émile Deutsch de la Meurthe, dans le 14e. C'est-à-dire qu'avant, on avait des planiciels, c'est rond comme ça, puis on se met sur la date en question et on se dit, tiens, là, il y a Vénus qui va se lever, là, il y a Jupiter... Et puis en fait, maintenant on a des applications où on met juste le téléphone et on voit à quoi correspondent les étoiles, quoi. Donc c'est un gain de temps terrible quand on veut observer. Ce qui m'intéresse dans l'astronomie, c'est la notion de temps. Le temps, en fait, au théâtre, on est tout le temps dans du temps présent. L'astronomie, on est tout le temps dans du temps passé quand on regarde. Une étoile qui est à 7 années-lumière, on peut imaginer notre vie à 7 ans et on voit la lumière de l'étoile d'il y a 7 ans. Et des fois, je regarde certaines étoiles qui sont à 3 500 000 ans et je me dis, c'est assez tonique, hein, comme proposition intellectuellement, je me dis, tiens, la lumière que je vois là en ce moment, en direct, c'est la lumière qui correspond à Lucie, la première australopithèque. Donc voilà. Je trouve que c'est hyper, hyper tonique. Et c'est pour ça que j'ai un truc aussi, un rapport avec l'œnologie, qui est une autre passion, il y en a plusieurs, mais c'est que quand vous ouvrez une bouteille qui a 10 ans, moi, ce que je fais, si c'est une bouteille que je bois avec des très proches, c'est que je mets tout de suite le nez dès que le bouchon est ouvert parce que je prends l'air d'il y a 7 ans. Ça paraît complètement idiot de faire ça, mais je me dis, tiens, je prends un bout d'air d'il y a 7 ans. C'est des bouteilles qui peuvent avoir 10 ans, des bouteilles qui peuvent avoir 7 ans, des bouteilles qui peuvent avoir 20 ans, des bouteilles qui peuvent avoir 30 ans. Et puis sur des vieux alcools, ça peut être des bouteilles qui ont 100 ans, vous n'étiez pas né. Ça m'est rarement arrivé, mais vous êtes dans l'année où il s'est passé telle chose, telle chose, telle chose. Donc vous buvez le vin, l'air de cette époque-là. Et donc l'astronomie, c'est pareil. Et moi qui suis tout le temps dans le présent, c'est pour ça que j'ai ces passions-là, astronomie et œnologie, aussi parce que c'est un petit revival du passé que je trouve incroyable. Vous buvez 39, vous êtes au début de la Deuxième Guerre mondiale. C'est quand même hallucinant. C'est-à-dire que c'est des gens qui ont récolté le vin, qui a peut-être après sont morts à la guerre. Enfin, je sais pas quelle est leur histoire. Vous êtes en transmission avec des gens qui ont été là et qui ne sont peut-être plus là et qui, voilà. Moi, ça me passionne.
1: C'est un revival du passé et c'est peut-être aussi un legs de votre père. Parce que votre père, il était, on a dit, c'était pas son métier.
0: Il est toujours, il a 90 ans maintenant.
1: Et quand vous étiez petit, en tout cas, il est peut-être encore, il était passionné de préhistoire, spécialiste de paléolithique supérieur. Et donc lui aussi, il s'intéressait à l'histoire, au passé.
0: Et alors, quand on était enfant, il faisait un truc complètement dingue, c'est que il reconstituait comme un puzzle une petite souris qu'il avait trouvée en faisant ses fouilles quand il travaillait avec le CNRS. Il trouvait des ossements de petites souris, donc il refaisait entièrement la souris. Et puis nous, on était enfants, on avait 7-8 ans, et il posait la souris, le squelette de la souris sur la table pendant qu'on mangeait, et il disait, regardez, elle a 20 000 ans. C'est dingue, elle est si vieille que ça, cette souris. Il dit oui, parce que je l'ai trouvée au moment du paléolithique supérieur. Lui, il est passionné, mon père, il est passionné que de paléolithique supérieur. Pourquoi? Je ne sais pas. Quand on était enfant, il avait tout le temps il s'énervait quand on disait avant Jésus-Christ. Comme les scientifiques, il dit non, c'est pas avant Jésus-Christ. Jésus-Christ, c'est peut-être important pour une certaine frange de la population, mais pas pour les préhistoriens. Les préhistoriens, ils utilisent un terme qui s'appelle BP, before present. Donc, il disait toujours ça, c'est BP, before present. Et donc, il était, et il est toujours, passionné de vin. Et donc, quand j'étais enfant, j'avais 8 ou 10 ans, ma grand-mère me donnait, à l'époque, c'était en francs, 100 francs, et il disait, alors, donne-les-moi, je vais t'acheter du vin. Alors, je disais, ah non, papa, je t'en supplie. Non, tu vas pas m'acheter du vin. Si, je vais t'acheter du vin, et puis tu verras, tu seras bien content à 25 ans de... J'ai essayé de faire ça avec mes filles, ça marche pas. Hein. Elles veulent pas du tout, je leur achète de vin. Et j'ai rien pu faire, j'ai pas pu lutter. Mais lui, il m'achetait des grandes bouteilles de Bordeaux, quand j'avais 10 ans, et donc il y avait une sorte de collection à la cave à Ville-sur-Saulx, dans la maison qui a été vendue depuis, où il y avait toutes ces bouteilles de Cheval Blanc, de Château-Latour, des bouteilles qui étaient accessibles à l'époque. Et il m'a constitué une cave comme ça, vers 25 ans, quand j'ai commencé à m'intéresser au vin de près, enfin même un peu avant, vers 22 ans, j'ai pris des cours d'œnologie, j'ai fait 2 ans d'œnologie. De cours que je faisais en parallèle avec le conservatoire. Tous les samedis, j'allais rue des Eaux, ça s'invente pas, où il y a le musée du vin, dans le 16e. Et donc, c'était loin d'où j'habitais. Mais j'étais passionné pour ces cours-là. Et donc, vers 22 ans, il m'a dit, voilà la clé de ton casier, et donc, voilà, va voir ce qu'il y a. Et là, comme je m'étais intéressé au vin entre-temps, j'avais des bouteilles, j'avais des trésors, quoi. Et il était malin parce que c'est des vins que j'ai bu avec lui. Il m'a dit, va chercher peut-être une bonne bouteille ce soir, on va la boire. Donc on a vu des Aubryon comme ça avec mon père au coin du feu, avec des côtes de bœuf. Hein.
1: Oui, c'est ça, en accompagnant des bons gueuletons, parce que la troisième passion que vous entretenez, Laurent Stocker, c'est la cuisine, c'est la gastronomie, c'est l'art de bien manger.
0: C'est l'art culinaire, parce que c'est un art aussi. Et ce qui m'intéresse, c'est la notion d'art dans le culinaire. C'est-à-dire de me dire, avec un produit simple, quand on va le transformer, non pas industriellement, mais quand on va le transformer et qui va passer par les mains d'un artiste, qu'est-ce que ça va devenir? Qu'est-ce que va devenir un turbo dans les mains d'un artiste? Qu'est-ce que va devenir une canette, un coucou de renne, un poulet de chaland, une volaille de luto? Je suis passionné par les viandes blanches. Je suis pas viande rouge du tout. Je mange très peu de viande, moi, rouge, mais j'adore les volailles. Et donc, voilà. On est rôtisseur et on devient cuisinier. Je ne sais plus qui disait ça. C'est un grand cuisinier, justement. Enfin, un grand rôtisseur. Et donc, ça, c'est ça qui m'intéresse. C'est de voir le produit qui paraît brut de décoffrage et qu'est-ce qui va devenir. En fait, c'est comme des répétitions, les cuisiniers. C'est-à-dire qu'il y a le texte, il y a la base. Et avec ce texte, qu'est-ce qu'on fait? Comment on fait la scénographie? Comment on habille ce texte? C'est ce que font les grands cuisiniers avec... Des légumes, comme peut faire Alain Passard, les coquillages, comme peut faire Pierre Gagnaire, les bars, comme pouvait faire Bernard Paco, voilà.
1: Et vous y voyez une résonance entre l'art culinaire et l'art théâtral?
0: Ah oui, complètement, oui. C'est-à-dire qu'il y a un produit brut et il y a un produit qui devient sublimé une fois qu'il est travaillé, mais c'est beaucoup de travail aussi pour trouver la bonne recette. Ils peignent certains avant. Comme Passard, ils sont passionnés de jazz, comme Pierre Gagnaire, ou de pétanque, comme Bernard Paco. Moi, il a beaucoup compté pour moi, Bernard Paco, parce qu'il a écrit un livre, il y a un récit qui s'appelle « Une vie par le menu », que je conseille à tous les jeunes de lire, parce que c'est un enfant de l'assistance publique, Bernard, qui devient le plus grand chef, un des plus grands chefs, 3 étoiles au Michelin pendant pratiquement 40 ans, qui a servi de Obama à Bush, en passant par Hollande et tous les grands chefs d'État. Et donc, ce gamin qui était voué finalement à ne rien faire devient un des plus grands chefs européens. Parce qu'il y a des jeunes qui disent bah, « De toute façon, on n'est pas de ce milieu-là, on n'y arrivera pas. » Si, il faut dire à chaque enfant que même s'il n'est pas du milieu qui pourrait le pousser ou lui donner l'envie de faire ça, s'il a une passion, il la fera s'il le veut. C'est une question de volonté aussi. Et on est dans un pays où on a la chance d'avoir l'éducation gratuite pour tous et quelquefois être boursier, comme ce que je disais dans la première émission, quand on est au conservatoire, on peut quand même apprendre son métier sans avoir à faire des petits boulots à côté, quoi.
1: Vous parrainez même une association d'insertion autour de la cuisine.
0: Oui, c'est une association qui s'appelle Épices. J'aime beaucoup cette association. C'est Isabelle Héberlin, la femme du grand chef Marc Héberlin, qui est un ami, qui a une association de réinsertion par la cuisine, parce que les gens qui, quelquefois, ont décroché ou sont un petit peu en marge, ils se disent, qu'est-ce que je vais faire? Et ils font, il y a 3 écoles maintenant de cuisine en Alsace, à Mulhouse, à Strasbourg. Et il y a des jeunes qui deviennent des passionnés de la cuisine et qui, au début, Isabelle me prenait l'exemple d'un des jeunes qui dit « Non, ça c'est un truc de fille, la cuisine. Je peux pas faire ça. » Et ce gamin-là, il est devenu un des plus doués et il est devenu chef. Et maintenant, il cuisine tout le temps. Donc voilà. Il y a des passions qui nous animent et on se dit « Tiens, je vais faire ça plus tard. » Et il y a d'autres gamins, il faut leur mettre un peu le pied à l'étrier en leur disant « Fais ça. » Si ça te plaît pas, t'arrêtes, mais fais-le.
1: C'est vrai qu'à l'automne 2023, vous avez organisé une raclette d'anthologie au Théâtre du Vieux Colombier?
0: J'en ai fait une première.
1: Il y en a eu plusieurs, en fait.
0: Oui, il y a eu plusieurs raclettes. Il y en a eu une sur Vania, c'était en bifrontal, il faisait froid, et on a tous apporté du fromage, et on a tous apporté des appareils, et on a été jusqu'à tard dans la nuit à faire une raclette comme ça. Mais oui, j'aime bien organiser... Je suis un peu JO des fois, même en tournée. Je dis, on va manger où? Quel restaurant? C'est moi qui organise un peu, je fais les résas. J'aime bien me dire qu'après une représentation ou un jour off, les copains, tout le monde va se sentir bien autour d'une table. Parce que c'est important aussi de se retrouver en dehors du théâtre, parfois. À la Comédie Française, on a beaucoup de mal parce qu'on travaille tellement que on va quelquefois boire un pot après, mais c'est assez rare, en fait. Moi, j'avoue que je le fais très rarement. Souvent, quand la représentation est finie, je rentre chez moi parce que je suis fatigué. Mais donc, en tournée... Comme on a un peu plus de liberté et qu'on rentre pas chez soi, on peut quelquefois... Le problème, c'est que depuis, disons, 20 ans, on trouve de moins en moins de restaurants ouverts tard. Donc, Guillaume Gallienne, il racontait ça dans son spectacle où on vous demande à l'entracte combien de salades Océane et combien de salades Périgourdine. Puis après, vous vous retrouvez, dans une taverne quelconque où on vous sert très vite parce qu'il faut vite que vous dégagiez parce qu'il est déjà 11h30 du soir. Mais moi, j'ai connu cette période qui était extraordinaire, où il y avait dans chaque ville des théâtres. Et dans ces théâtres, ils avaient un accord avec au moins un restaurant de la ville qui, lui, accueillait les acteurs, les techniciens très tard et sans que ça pose un problème. Jusqu'à 2-3 heures du matin. Maintenant, à minuit, on dit « Attention, vite, vite, faut rentrer. » Voilà, bon.
1: Là, je vous dis pas « Vite, vite, faut rentrer », mais on arrive au terme de ces entretiens. Déjà, Laurent Stocker. Pour le soulier de satin dont on parlait, vous avez eu un Molière en 2025. Rebelote.

0: Lyotte en 2026 pour votre
1: back-to-back
0: représentation des femmes savantes. Est-ce que vous êtes sensible aux récompenses qui, en l'occurrence, au théâtre, sont arrivées un peu sur le tard?
1: Oui, mais c'est toujours... il ne faut pas cracher dans la soupe. Si on me donne une récompense, je la prends et j'en suis heureux. Maintenant, pourquoi plus moi que quelqu'un d'autre? Il y a aussi un effet mode, parce qu'on a parlé de moi récemment, et puis que ça s'est un peu emballé médiatiquement, et puis que du coup, les gens qui n'auront peut-être pas vu le spectacle, mais quand même vont voter pour vous. Les Césars, c'est la même chose. Et puis, dire qu'un acteur est meilleur qu'un autre, ça ne veut rien dire. Je discutais de ça avec Albert Dupontel pour les Césars, et il dit pourquoi moi, pourquoi Gauguin plus que Monet ou que Kandinsky ou que... Enfin, je veux dire, on a tous des façons de jouer différentes et c'est pas pour ça qu'on est meilleur. C'est juste que tout à coup, il y a un focus, il y a un zoom sur une personne. Et c'est vrai que j'ai ces statuettes-là que je garde. Je les ai pas jetées, je les cache pas. Elles sont chez moi, dans la bibliothèque. Elles servent de presse-livre aussi parce qu'elles sont lourdes et que voilà. Mais c'est pas... En soi, c'est une reconnaissance de la profession. Et c'est une façon de me dire, on t'aime bien, on aime bien ce que tu fais. Donc moi, ça me fait plaisir, évidemment. Bien sûr, bien sûr. Je ne vais pas dire, je m'en fous, etc. Après, on m'a fait chevalier des arts et lettres, ensuite officier des arts et lettres. Je ne me les suis jamais fait remettre, mais j'ai accepté ces... je ne les ai pas refusés, comme Léo Ferré l'avait fait. Je ne les ai pas refusés, je les ai acceptés. Sans non plus que ça devienne un truc... Je suis sociétaire de la Comédie Française, je suis officier des arts et lettres, avec des Césars et des Molières, je m'en fous un peu. Voilà.
0: On a enregistré 5 fois 30 minutes ensemble, pour 2h30 de radio, pour ces à voix nues, Laurence Stocker. C'est finalement très peu, on pourrait croire que c'est un marathon, pas du tout, c'est finalement très peu par rapport aux quelques 180 heures que vous avez vous-même enregistrées pour la radio, pour la radio publique d'ailleurs.
1: Oui, on n'en a pas parlé, c'est vrai que j'ai beaucoup travaillé pour France Culture pendant les 15 premières années de Comédie Française. J'ai fait plus d'une centaine de dramatiques pour France Culture, dont le Graal Théâtre avec Jacques Roubaud et Florence Delay, qui nous ont quittés tous les deux malheureusement, mais j'ai toujours eu une relation privilégiée avec la radio, et là on finit Quand les dieux rôdaient sur la terre pour France Inter, où on en a enregistré 178 aussi. Et moi j'aime bien le monde de la radio parce que c'est comme le théâtre et le cinéma, c'est-à-dire que le micro prend des choses, des intonations, des choses qu'on peut écouter en fermant les yeux. Et on a l'impression d'être un peu dans le salon, dans les voitures des gens, quoi. Et ça, c'est comme le cinéma, quoi. On va chez les gens. J'aime
0: D'ailleurs,
1: bien.
0: On est chez vous.
1: D'ailleurs, on est chez moi aujourd'hui pour faire l'émission, c'est vrai. Mais on est, ceux qui l'entendent sont chez eux aussi. Donc il y a ce côté de parallèle que
0: j'ai. On est chez vous et vous allez chez les gens qui nous écoutent.
1: Bah oui. J'attends qu'on fasse un film.
0: Juste le retour des choses.
1: J'attends qu'on fasse un film chez moi ou une pièce. Vous savez, il y a des théâtres où on fait les pièces chez les gens. Ça existe, il y a des copains qui font ça. Ils vont jouer chez des gens un spectacle. C'est pas mal aussi.
0: En tout cas, je vous remercie parce que en 2017, chez Joël Gaillot, qui faisait une émission de radio sur le théâtre, à laquelle vous participiez, vous disiez que ce qui est bien chez un artiste, c'est de pas trop se dévoiler.
1: Oui.
0: Et il me semble qu'au cours de ces 5 entretiens de 30 minutes, vous avez levé en tout cas un tout petit peu du voile de mystère dont parle Jacques Weber à votre propos.
1: Oui, je suis assez pudique, en fait, et je n'aime pas trop me dévoiler, parce que je crois que les acteurs ont des failles, c'est ce qui fait qu'ils sont devenus acteurs, et que ces failles ne sont pas forcément toutes bonnes à révéler. C'est des fractures, des choses autres, qui sont miennes, qui m'appartiennent, et elles resteront miennes, voilà.
0: Comme le chef ne dévoile pas sa recette de cuisine.
1: Voilà, moi j'ai dévoilé quelques petites choses quand même pour le jeu, mais c'est vrai que j'ai pas une recette miracle ou j'ai pas un grand secret pour le métier. J'ai d'autres choses personnelles, mais ce qui compte avant tout, c'est d'être passionné par ce qu'on fait, et ça c'est valable pour tous les métiers.
0: Vous aviez dit ce que vous aviez à dire.
1: Exactement.
0: Eh bien merci beaucoup pour ces 5 entretiens.
1: Merci à vous.
0: C'était À Voix Nue avec Laurent Stocker, réalisation d'Ifi Mariani, prise de son Florent Bujon, chargé de programme À Voix Nue Daphné Abgral, une série de Caroline Brouet disponible sur le site de France Culture et l'application Radio France. 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
8: Sofia Simeonidis, la grande cantatrice, a disparu depuis plus de 3 semaines. Dans le voisinage, plus personne ne croit à une escapade romantique avec un amant retrouvé. Pourtant, Pierre, son mari, n'a toujours pas porté plainte. Mais l'arrivée d'Alexandra, la nièce de Sofia, va changer la donne. Quand elle découvre que Pierre n'a pas signalé la disparition de sa femme à la police, elle décide de le faire à sa place pour le plus grand bonheur de nos enquêteurs amateurs. C'est alors que la police découvre un corps calciné, difficile à identifier, mais qui pourrait bien être celui de la cantatrice.
9: Je n'imaginais pas que ce serait toi qui m'emmènerais à Maison Alfort pour la première fois de ma vie, le Guénec.
10: Ah bah, tu vois.
9: Alors, raconte.
10: Les pompiers ont été appelés cette nuit pour un violent incendie.
9: Des témoins?
10: Rien du tout, pas un chat. La ruelle est complètement à l'abandon, elle doit être rasée. Tiens, c'est par là, sous le pont. Attention, tu mets les pieds. Impressionnant, hein? Le feu a été maîtrisé vers 3 heures du matin. Au milieu des décombres, on a retrouvé 3 voitures en cendres. Et dans l'une d'elles, un corps carbonisé.
9: Et tu penses que ce serait Sofia Simeonidis?
10: Difficile à dire. Un corps est impossible à identifier. Tout a été réduit en poussière, même les dents ont éclaté.
9: Mais qu'est-ce que Sofia serait venue faire dans un endroit pareil?
10: La seule chose qu'on a retrouvée, c'est des sortes de petites concrétions d'or fondu sur le siège passager. Comme des anneaux ou une chaîne. Probablement les vestiges du contenu d'un sac à main.
9: Oui. En gros, l'endroit était particulièrement bien choisi.
10: C'est ça. Justement, il y a un truc qu'il faut que je te dise. Tu savais que Sofia Simeonidis était riche?
9: Riche?
10: Riche, dans le genre très riche. Largement assez riche pour que ça soit dangereux. Tu vois ce que je veux dire?
9: Ah non, j'ignorais. Ça ouvre de nouvelles perspectives.
10: C'est aussi ce que je me disais. J'ai dressé la liste de tous ceux à qui sa mort pouvait profiter. Et on a 3 gagnants.
9: Son mari?
10: Ouais, ça c'est sûr. Il a une maîtresse. Et puis il se donne un air important, mais en réalité, il est à la merci de la moindre fluctuation politique.
9: Olivo, haut fonctionnaire, ne s'attendait peut-être pas à être Monsieur Simeonidis. Beaucoup d'égos masculins ne supporteraient pas d'être dans l'ombre de leur femme.
10: Ouais. Ensuite, il y a un petit nouveau, le père de Sofia. Il habite Dourdan et, comment dire, il est assez passionné par sa fille, à la limite de l'obsession. Il ne manquait pas un seul de ses concerts. C'est d'ailleurs à l'Opéra de Paris qu'il a rencontré sa deuxième femme. Son fils, à elle, était figurant. Ils se sont retrouvés assis côte à côte et de fil en aiguille. La magie de l'opéra.
9: Mais s'il adorait Sofia, pourquoi la tuer? Ça ne tient pas.
10: Je te l'accorde. Pour l'instant, je fais le constat. Je dresse la liste des héritiers de Sofia. Mais le père n'est pas riche. Et surtout, il n'est pas tout seul. Sa deuxième épouse traîne toujours son fils. Un grand mou de plus de 40 ans qui vit à leur crochet.
9: Et ça pourrait être une piste sérieuse?
10: Je sais pas trop. Il a déjà monté des petites combines tordues, il s'est fait choper pour des escroqueries à la con. Il a toujours été relâché, hein. Bon.
9: Et le troisième?
10: Le troisième ne va pas te plaire.
11: Mais c'est du délire. T'as bien vu dans quel état est Alexandra? Tu l'imagines un seul instant buter sa tante avec son homme sous le bras?
12: C'est pas très vraisemblable.
13: Eh oh, moi aussi, hein, ça me chiffonne. Donc, qu'ils veulent messager. Je vous explique simplement ce que Le Guénec et ses gars vont se dire. La jeune et mignonne Alexandra est seule avec son fils depuis un an. Elle décide de venir à Paris chez sa tante fortunée qui accepte de l'aider. Et puis, petit à petit, le temps que le voyage s'organise, cette jeune femme désespérée se met à jalouser la vie facile de sa tante. Elle se dit qu'elle pourrait peut-être trouver une occasion qui lui permettrait à la fois de se venger et de les mettre, elle et son fils, à l'abri du besoin.
11: C'est n'importe quoi!
14: Hé, les gars, parlez doucement, vous allez réveiller Alexandra. Elle est épuisée, faites un petit effort.
13: Tu pars bosser? Juliette ne ferme pas?
14: Non, je bosse pour deux, elle tient à peine sur ses jambes.
12: Et si tu pouvais aussi rapporter du pain? On est plus de bouches à nourrir que d'habitude, au cas où ça vous aurait tous échappé.
14: Ça marche. En tout cas, c'est n'importe quoi.
13: Oui, bon. En tout cas, Le Guénec a appelé la mère d'Alexandra. Elle était bien au courant du projet de sa fille de venir à Paris, mais le seul petit détail qui cloche, c'est qu'elle ne savait pas que c'était chez Sofia qu'elle devait aller. Alexandra lui a raconté qu'elle allait chez une amie.
14: Oui, mais en tout cas, ça veut rien dire.
12: Eh oh, on ne la connaît pas vraiment, cette fille. Ce n'est peut-être pas une bonne idée qu'elle loge chez nous, en tout cas.
10: Alors c'est oui ou c'est non, monsieur Oliveau?
15: Oui, j'ai une maîtresse à Paris, et non, ma femme ne le savait pas. Mais je ne vois pas ce que ça... Écoutez, à côté de ce que je traverse, ça m'a l'air d'être l'élément le moins intéressant du monde, non?
10: Non. Pas quand on sait que vous héritez d'un tiers des biens de votre femme et que c'est une somme énorme.
15: Mais si j'avais été intéressé par l'argent, j'aurais au contraire attendu que Sofia revienne. Elle allait donner un concert important, remonter sur scène.
10: Eh ben, on va vérifier que votre petite amie aime autant la musique que vous. Peut-être qu'elle avait envie d'un peu plus, surtout au bout de 6 ans.
15: Elisabeth connaît les termes du contrat et ça lui allait parfaitement.
10: Tout le monde peut changer d'avis. Elisabeth a peut-être eu envie de dessiner une jolie étoile sur une carte. Une étoile dont vous saviez qu'elle accuserait Stelios.
15: Pour la millième fois, non.
10: D'accord. Alors, c'est peut-être vous qui ne vouliez plus de votre femme.
15: Je vous en prie, soyons sérieux. Ma femme était brillante, valorisante.
10: Mais Elisabeth est pas mal et jeune.
15: Pas mal et jeune. Mais je vous en prie, soyons sérieux. Si vous aviez connu ma femme...
10: Mais ce n'est pas le cas. Et pour beaucoup, pas mal et jeune... Peut-être un motif largement suffisant pour donner envie de changer de vie, d'environnement social.
15: Et à quel genre d'environnement social ça appartient, ça, pas mal et jeune? Écoutez, allez-y, allez voir Elisabeth, vous comprendrez vite ce que je vous dis. Mais essayez d'être discret. Je suis lâche, je suis nul, tout ce que vous voulez, je suis pas fier de ça, mais si ça remontait jusqu'au ministère...
10: Oui, bien sûr. Protéger et servir, on connaît ça.
12: En même temps, qu'est-ce qui te prouve qu'Alexandra était proche de sa tante? Rien du tout.
11: Tu devrais y aller mollo sur le café, Lucien. Ça te rend paranoïaque.
12: Mais c'est vrai. C'est ce qu'elle nous a dit. Mais ça faisait quand même 10 ans qu'elle s'était pas vue avec Sofia. Tu trouves pas ça bizarre, toi? 10 ans sans nouvelles et tout d'un coup, tadam, coucou, c'est moi.
11: Et alors? Tu vois tes cousins tous les ans, toi. Arrête un peu.
12: Mais reconnais quand même que ton oncle a raison. C'est l'arrivée d'Alexandra qui a permis de relancer l'enquête et de trouver le corps. Le Guénec, nous, tout le monde allait lâcher l'affaire. Et comme le tontoncle l'a très justement dit, et j'insiste, sans corps, pas d'héritage.
16: Salut les garçons.
11: Salut.
12: Bonjour Alexandra.
11: T'as bien dormi ?
16: Dormir, ce serait déjà bien.
12: Dis-moi, Alexandra, tu t'appelles Hoffman, c'est ça ?

0: Oui, c'est le nom de mon père.
1: Et le père de ton père, il aurait pas fait la guerre des fois? La première? T'aurais pas des lettres, des notes, ce genre de
2: témoignages? T'es sérieux, Lucien? Tu peux pas te retenir?
0: Ça aurait été avec plaisir, Saint-Luc, mais j'ai rien qui pourrait t'intéresser. Je sors, à tout à l'heure.
2: Tu vas où?
0: Faut que je me change les idées.
2: Tu veux que je vienne avec toi?
0: Non, non, j'ai besoin d'être seule. M'attendez pas, hein.
1: Tu veux que je vienne avec toi?
2: Oh, ça va, oui. On n'est même pas sûr que le corps soit celui de Sophia.
1: Ah bon, t'y crois pas, toi?
2: Je suis comme saint Thomas, je ne crois que ce que je vois.
1: Ah ben moi, ce que je vois, c'est qu'Alexandra est en train de partir avec la voiture de Sophia. Tu le crois, ça?
2: Non, c'est pas possible.
1: Ouais, c'est bien ce que je pensais, saint Thomas.
3: Bon, Cyril, assieds-toi bien. On s'assoit correctement pour dîner. Non, elle met pas les coudes sur la table. Mais qu'est-ce qu'elle t'apprend, ta mère?
2: Et qu'est-ce qu'elle fait, surtout?
4: Maman! Coucou, mon trésor.
0: Excusez-moi, j'arrive tard.
2: C'est sûr.
3: Si t'allais chercher le dessert, Cyril, dans la cuisine.
0: Je suis désolée de vous avoir planté, j'avais besoin de me changer les idées, mais... Si je dérange, Oh, le beau gâteau!
4: C'est Mathias qui l'a piqué au resto?
2: Mais non, pas du tout, je l'ai pas piqué.
5: Installe-toi, Alexandra. Tu vas pas rester debout pour manger le gâteau que tonton Mathias a piqué, quand même.
3: Mais je ne l'ai pas piqué, je l'ai fait spécialement pour l'occasion. Enfin, c'est Georges qui l'a fait, il est revenu ce matin pour nous aider un peu et heureusement...
5: Alexandra, je t'en prie, installe-toi. Ne reste pas debout pour manger le gâteau que tonton Mathias n'a pas piqué.
6: Je viens de donner un coup de main.
2: J'aimerais autant que ce soit Mathias.
5: Oui, Mathias a son compte de vaisselle au toujours.
2: Je m'en sors très bien tout seul.
5: Bah, tu t'en sortiras pas plus mal en me donnant une assiette. Allez, je vais pas te supplier. Tu sais quel est le truc du Moyen-Âge qui m'a le plus marqué? Enfin, je veux dire, le seul truc.
2: Un fer rouge?
5: Non, non, le crétin de chevalier sur son destrier. Il est fier, il chevauche, il fait la guerre. Mais en fait, pendant tout ce temps-là, il se raconte que son cœur est vide. Et il a beau tout faire pour planquer ça sous des costumes arriérés. Ce qu'il veut, au fond, c'est que quelqu'un occupe ce vide. Et je trouve ça touchant, faut pas croire. Donne-moi cette assiette. Mais là-dedans, il y a quand même une grosse erreur d'appréciation.
2: Écoute-moi bien, le crétin des tranchées. J'en sais bien plus long que toi sur le vide. Et laisse-moi te dire que le vide prend plus d'espace que n'importe quel plein.
5: Belle lucidité. Marc, écoute-moi. Tu n'es pas un imbécile. Et je ne dis pas que tu as installé la petite ici pour te jeter sur elle, pas du tout. Et d'ailleurs, les distractions sont nécessaires au pauvre type enfoncé dans sa tranchée boueuse. Mais il est bon aussi que ce type croise parfois un autre type. Un autre type qui n'est pas son ennemi. Et qui puisse lui dire qu'il y a un risque pour qu'il n'arrive pas à s'en tenir à la simple distraction. Un risque pour qu'il se mette à aimer. Et là, catastrophe, Marc. Catastrophe.
2: Allez, c'est bon, j'en ai assez entendu, on a fini.
5: Marc, écoute, on a négocié un truc avec ton oncle. Il veut bien faire une espèce de répétition avec Alexandra.
2: Une répétition?
5: Un genre de brief, quoi, pour la préparer à l'interrogatoire de Le Guénec.
2: C'est mon oncle qui a proposé ça?
5: Une sorte de remerciement pour la filature de Roliveau. C'est pas mal, non?
2: Et Alexandra, vous lui en avez parlé?
5: Elle trouve que c'est une très bonne idée. Et nous, on pourra reparler de tout ça après, d'accord? On l'aide, et comme ça, on lui laisse discrètement l'opportunité de s'expliquer. Ça pourrait se passer en douceur, sans que personne ait le sentiment d'être trahi. Qu'est-ce que t'en penses?
2: Vous avez prévu ça pour quand?
5: Demain matin, dans ta piole. Alexandra avait peur que ça perturbe ton travail, mais je lui ai dit que franchement, elle n'avait aucun souci à se faire.
7: Monte. Bon, je te préviens, Alexandra, ça risque d'être un peu éprouvant.
2: Assieds-toi là.
7: Mais ça fait partie des techniques de flic classiques, hein. Et dis-toi que ce ne sera rien en comparaison de demain. Je vais te demander gentiment des choses que Le Guénec t'extorquera durement. D'accord?
0: D'accord.
7: Garde bien en tête qu'un flic sait quand tu lui mens. Et peu importe les raisons, si tu mens, il te colle direct en haut de la liste. Et en plus, tu l'agaces prodigieusement.
5: Les fonctionnaires ont horreur qu'on leur fasse perdre leur temps.
0: Ok, allez-y.
2: Tu veux boire un truc?
3: Ou vous voulez que je...

0: Coupe du pain ?
1: Non. Les gars, s'il vous plaît, on se concentre.
2: Oui, c'est pas la peine de me regarder comme ça, les petits seins. Je ne crains rien, ni de l'oncle, ni de Le Guenec. C'est moi qui ai insisté pour qu'on rouvre l'enquête.
1: Justement. Le Guenec te demandera certainement pourquoi tu arrivais à point nommé pour relancer l'enquête et qu'on découvre tout de suite après le corps de ta tante.
2: Je vous l'ai dit, je suis venue parce que Sophia me l'avait proposé. Si j'avais quelque chose à voir là-dedans, je vois pas pourquoi j'aurais voulu qu'on retrouve son corps. C'est complètement con.
1: Parce que sans corps, pas de mort. Et sans mort, pas d'héritage.
2: Sauf que c'était prévu que je vienne bien longtemps avant qu'elle ne disparaisse. J'avais besoin de partir et c'était un secret pour personne.
1: Sauf pour ta mère.
2: Comment ça ?
1: Ils ont appelé ta mère. Elle savait que tu t'installais à Paris à cause d'un chagrin d'amour. D'ailleurs, selon elle, un doux euphémisme pour ce que tu as traversé. Mais elle ne savait pas que tu allais chez ta tante. Tu lui as parlé d'amis. C'est bizarre, non ?
2: Oui, ma mère a toujours été un peu jalouse de Sophia. Je voulais pas qu'elle s'imagine que je la quittais pour sa sœur. Et Greg se monte vite la tête pour ce genre de conneries familiales. Oh, mais maintenant qu'elle le sait, elle va complètement paniquer. En plus, la prendre des flics. Laisse tomber l'horreur.
1: Arrête de jouer à ça. Tu es une petite provinciale désespérée, avide de revanche.
2: Avide de revanche ? Mais n'importe quoi, quelle revanche ?
1: Ne m'interromps pas. Tu es une déçue de la vie, ça se voit. Toute seule avec ton môme, fauchée comme les blés, comme ta mère. Alors que Sophia a tout, c'est dégueulasse. Pourquoi elle et pas vous ?
2: Ça va pas ou quoi ? J'adorais ma tante.
1: Défense puérile. Une niaise. Qu'est-ce qu'on s'en fout de ces conneries ? On a un mobile. Tu n'as pas vu ta tante depuis 10 ans et tu viens me chanter que tu l'aimes ? Ah, ça va bien les faire marrer. Tu parles d'une nièce aimante. Pourquoi t'es venue en train ?
2: Quoi ?
1: Tu as une voiture à Lyon. Pourquoi t'es venue en train ?
2: Mais comment vous savez ça ?
1: Pourquoi tu allais vendre ta voiture la veille de ton départ ? Et en plus dans un garage loin de chez toi ?
2: Attendez, vous m'interrogez là ?
3: C'est le but, Alexandra.
2: Non, non, je veux dire, vraiment. Ne me prenez pas pour une conne. Vous avez appelé les garages et ma mère ? Vous me cuisinez pour de vrai ? Vous avez des doutes ? J'y crois pas.
1: Un flic a toujours des doutes.
2: Non mais je rêve. Vous dites que vous voulez m'aider, mais vous croyez pas un mot de ce que je vous dis ? C'est dégueulasse.
4: On te croit, Alexandra, c'est juste que...
2: Ta gueule, Marc ! C'est dégueulasse ce que vous faites, c'est carrément...
3: Oh, ok, allez, on arrête là.
1: Alexandra, tu dis que tu n'as rien à craindre des flics et tu ne supportes même pas le début d'un interrogatoire.
2: Mais c'est vous qui me faites péter les plombs ! J'ai pas le droit de vendre ma voiture ? Elle était déglinguée. Je voulais pas faire la route jusqu'à Paris avec Cyril dedans. En plus, elle me rappelait plein de mauvais souvenirs. Voilà, c'est tout, putain. C'est vous qui m'emmerdez avec ça.
4: Oh, c'est bon, là. Tout le monde se calme. Ça suffit, là.
1: Oui, c'est nous qui t'emmerdons avec ça. Je vais même continuer. Suis bien le raisonnement. La semaine dernière, tu confies Cyril à ta mère. Et tu viens à Paris avec ta bagnole, qui n'est pas si déglinguée que ça, d'après le garagiste.
2: Mais je vous ai dit qu'elle me rappelait des trucs, merde.
1: Alors pourquoi ne pas l'avoir vendue plus tôt ?
2: Mais parce qu'on hésite toujours. Avec les souvenirs, vous savez ça quand même, non ? Merde !
1: Non, Alexandra, ne jamais dire deux fois merde à un flic.
2: Ok, là j'en ai marre, je sors.
4: Tu vas où ?
2: Je fais un tour.
4: Encore ?
2: Oui, encore. Si vous voulez appeler les flics et me faire suivre, allez-y. J'emmène Cyril.
3: Pourquoi t'as fait ça ?
1: C'était pour elle, je te signale.
4: Tu parles, c'est ton putain d'ego. Ça t'a pas servi de leçon la dernière fois ? Tu veux recommencer comme avant ?
3: Bon, et en attendant, qu'est-ce qu'on fait ? On pourrait avoir des problèmes en la logeant ici, non ?
4: Non mais vous vous entendez, là ? Cette fille est toute seule, sa vie est en train de s'effondrer et vous êtes en train de la juger.
3: Marc, on ne la connaît pas, cette fille. On ne va pas tous plonger dans les emmerdes parce que tu es incapable d'être objectif.
4: C'est-à-dire ? Pourquoi je ne serais pas objectif ? Précise ta pensée.
3: Tu la veux, Alexandra. Ça se voit. Et tu sais quoi ? Tu vas encore te planter, c'est pathétique.
4: Et toi, Mathias, tu dis rien ?
5: Je sais pas trop quoi en penser.
4: Je vois. Il n'y en a pas un pour rattraper l'autre.
6: Mais faites ce que vous voulez, mais j'ai de la peine pour vous et pour le monde horrible dans lequel vous vivez.
1: Marc, je sais que tu dors pas.
6: Et tu sais aussi que j'ai pas envie de parler.
1: Et je sais aussi ce que tu penses. Si tu veux tout raconter aux autres, vas-y. Mais avant, laisse-moi te dire que tu te trompes. Sur ce coup, s'il te plaît, épargne-moi et épargne-toi. Je peux vous servir, quoi qu'il arrive. Et quoi que tu en penses. Qui sait ?

0: c'est Alexandra. Et il est 2h du mat. Chut.
1: Un sac plastique.
0: Bah ouais.
1: Et il va dehors en plus. Ça valait bien le coup que je m'emmerde à réparer la chasse d'eau.
2: D'appeler ici, t'es complètement folle. Ils ont retrouvé un corps. Tu te rends compte de la merde dans laquelle on... Je sais pas, moi, dis-leur ce que tu veux. Attends, quitte pas.
3: Oh, monsieur Chimé, monsieur Oliveau, comment ça va? Il paraît qu'ils ont retrouvé un corps, je suis vraiment désolé.
2: François, je peux vraiment pas vous parler, là.
3: Aux infos, ils ont parlé d'un incendie criminel.
2: Écoutez, vous laissez le courrier dans la boîte, s'il vous plaît.
3: Oh, je suis vraiment désolé.
2: Tu ne m'appelles plus, c'est clair? C'est moi qui t'appellerai. Écoutez, Françoise, vraiment, là, je...
4: Bonjour. Je ne vous dérange pas.
2: Inspecteur Le Guenec? Non. Enfin, j'allais partir.
4: Eh ben, vous allez venir avec moi. Il y a eu du nouveau.

0: Vous savez, le truc qui marche à tous les coups? Le truc que tout le monde croit que ça va être comme dans les films, mais en fait, ça marche pas du tout comme dans les films.
1: Non, mais vous allez me le dire.
0: L'odeur. À Maison Alfort, la voiture a pris feu à cause d'une combustion massive de carburant. Ça sentait l'essence partout.
1: Et
0: la voiture était un diesel. La plupart des gens ne pensent jamais à ça. Ils aspergent tout d'essence, copieusement, pour faire croire que c'est un court-circuit dans la voiture. Mais ils n'ont pas fait gaffe que la voiture était un diesel. Et donc, ils prennent les inspecteurs pour des cons.
1: Je ne vous prends pas pour un con, monsieur Le Ganec. Je suis épuisé, et terrifié, et consterné. Ça fait un mois que j'ai pas vu ma femme. Vous me dites que vous avez peut-être retrouvé son corps, après vous me dites que vous n'êtes sûr de rien. Mais qu'est-ce que vous voulez que je vous dise ?
0: Ben, par exemple, dites-moi si vous reconnaissez cette petite pierre noire. On l'a retrouvée dans la voiture. Elle a étonnamment bien résisté au feu. Les analyses ont montré qu'il s'agit de basalte.

0: C'était...
1: Vous reconnaissez cette pierre ?
0: Sophie avait ramassé ce galet sur une plage de Grèce le lendemain de son premier succès. Mon Dieu, c'est son corps.
1: Bon, pour l'enregistrement, Monsieur Reliveau reconnaît formellement la pièce à conviction. Je suis désolé. On va vous raccompagner. S'il vous plaît.
2: C'était Debout les morts, de Fred Vargas, dans une adaptation de Claire Leluerne. 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

0: Mathias. Emmanuel Suarez, Lucien. Patrick Zimmermann, Van Dossler. Olivier Clavry, Le Guénec. Élodie Hubert, Alexandra. Pauline Bell, Cyril. François Lauriquet, Pierre. Martine Chambachère, Françoise. Bruitage, Bertrand Amiel. Musique originale, Dominique Massa. Conseillère littéraire, Emmanuelle Chevrière. Prise de son, montage et mixage, Claude Niort, Pierre Henry. Assistant à la réalisation, Vivien Demeyer. Réalisation, Sophie Haute-Picon. De Boulet Mort, de Fred Vargas, est publié aux éditions Viviane Ami.
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4: 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Le philosophe François Julien nous propose une sélection de textes poétiques qui lui ressemblent, qui l'inspirent et l'émeuvent avec passion.
5: Roi. Tomber, fleur. Bon, on va traduire en français fleur fanée, fleur qui tombe. C'est plus fort quand il y a seulement 2 mots. Tomber, fleur.
6: Puisque le poème nous évoque d'abord une sorte de désertion, abandon. Les autres sont partis et les fleurs s'en vont. Ça marche ensemble. Et ils s'en vont dans une sorte, les fleurs tombent, mais elles se dispersent. Elles sont de façon variable, dans tous les sens. Et en accompagnant le soir qui tombe. Donc, atmosphère de délaissement. Les autres sont partis, les fleurs s'en vont. D'où cette expression, très codée en chinois, Changduan. Mes entrailles qui se brisent. Donc il y a quelque chose qui évoque le regret, regret, abandon, solitude, mais que rien ne psychologise.
7: Luo hua, gao ge ke jin qu, xiao yuan hua luan fei, can ci lian qu mo, tiao di song xie hui. 长段为人扫，眼穿人欲归。芳心向春尽，所得是沾衣。
5: Li Shangyin, fleur qui tombe, par Hélène Losseur et Yilin Yang.
8: Du haut pavillon s'en est allé mon ami. Les fleurs du petit jardin volent en tous sens, de ci, de là, au long des sentiers sinueux. Au loin, elles font escorte au soleil couchant. Mon cœur brisé n'a pas osé les balayer. Le regard s'épuise à désirer leur retour. Mon cœur aimant meurt avec le printemps, et seuls me restent mes yeux pour pleurer.
5: On posait toujours 2 traductions, parce qu'on voit l'écart entre les traductions et on voit comment on a en main la difficulté. Vous voyez, l'avant-dernier vers est traduit par « Épris des fleurs, je plains la brièveté de leur printemps » par l'un, et « Mon cœur aimant meurt avec le printemps. Je ne vois pas très bien ce qui rapproche les deux traductions. En chinois, c'est parfum, cœur,

0: Enfin, c'est pas l'idée, c'est le fait qu'il y a une sorte de d'abandon, de délaissement qui se fait et qui laisse dans une imprécision qui elle-même, dans ce qu'elle ne cesse pas cerner davantage, fait, disons, la déploration. D'où la expression finale.
1: Mon cœur brisé n'a pas osé les balayer. Le regard s'épuise à désirer leur retour. Mon cœur aimant meurt avec le printemps et seuls me restent mes yeux pour pleurer.
0: Si vous regardez les traductions que j'ai proposées, qui sont deux classiques, n'est-ce pas, l'un traduit « Les visiteurs du haut pavillon sont finalement partis » et les autres « C'est un étalé, mon ami ». Effectivement, qu'est-ce qui se passe? C'est que n'est pas nommé cet hôte. Est-ce que c'est le prince? Est-ce que c'est la femme? On ne sait même pas son genre, n'est-ce pas? Est-ce que c'est un pluriel, un singulier? On n'en sait rien. Rien ne le marque. Donc, quand il n'y a pas de morphologie, si vous voulez, donc il n'y a pas de pluriel marqué au singulier, il n'y a pas tout ça. Vous voyez, cette façon dont restent les choses, c'est évasif. C'est ce qui me paraît le trait marquant de la poésie chinoise. Évasif, allusif, qui ne se laisse pas déterminer. On n'est pas dans une langue de lettres.
1: Du haut pavillon s'en est allé, mon ami. Les fleurs du petit jardin volent en tous sens. De ci, de là, au long des sentiers sinueux, au loin elles font escorte au soleil couchant. Mon cœur brisé n'a pas osé les balayer. Le regard s'épuise à désirer leur retour.
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1: Je parcourus inlassablement des contrées magnifiques. Nulle part, je ne trouvais de répit. Quelque chose m'entraînait sans cesse plus loin, vers le sud. Sans y penser, je m'étais jusque-là à peine écarté de la route tracée par le père Léonard. L'impulsion qu'il m'avait donnée en me lançant dans le monde me maintenait toujours, comme par quelque pouvoir magique, dans la bonne direction. Par une nuit étrange, je traversai une épaisse forêt qui, au dire des paysans, s'étendait considérablement. Après plusieurs lieues, j'aperçus bientôt dans le lointain une faible lueur et je crus entendre des aboiements. Je ne m'étais pas trompé. J'arrivais à une belle maison située au milieu d'une grande cour, entourée de murs. Je frappai au portail. Rien ne bougea durant quelques minutes. Puis, à l'étage supérieur, s'ouvrit la fenêtre où brillait la lueur que j'avais aperçue.
2: Christian ! Christian !
3: Voilà, monsieur.
2: On frappe à notre porte et les chiens sont endiablés. Prends donc la lanterne et la carabine et vois ce que cela peut être.

0: Hola ! Qui va là ?
1: Ne craignez rien. Je ne suis qu'un voyageur égaré cherchant le gîte pour la nuit.
2: Je vis venir à moi un homme grand et fort, au teint basané, coiffé d'un grand chapeau à plumet vert et tenant à la main un couteau de chasse.
3: D'où venez-vous ? Qu'est-ce que cette façon

0: de déranger ainsi le monde en pleine nuit. Ce n'est ici ni une auberge, ni un relais de poste. Vous êtes chez l'inspecteur des forêts, et l'inspecteur, c'est moi. Christian est un âne d'avoir ouvert le portail.
1: Je lui racontai que je m'étais malencontreusement égaré et que seul le danger m'avait contraint à chercher refuge. Instantanément, il s'adoucit. Il me fit entrer et me pria de ne pas lui en vouloir de la rudesse de son accueil. Sa demeure était très isolée et il devait d'autant plus se tenir sur ses gardes que nombre de gens suspects parcouraient les bois, surtout les braconniers qui, plus d'une fois, avaient attenté à sa vie. Bientôt, il me conduisit à une chambre propre et coquette, où mes bagages m'attendaient. Je me jetai sur le lit et, fatigué comme je l'étais, tombai bientôt dans un profond sommeil.

0: Soudain, la porte s'ouvrit. Une sombre figure entra. Et glacé d'effroi, je me reconnus moi-même. En costume de capucin, avec barbe et tonsure. Le personnage s'approchait de plus en plus de mon lit. J'étais sans mouvement. Les sons que je tentais vainement de proférer étaient étouffés par l'immobilité convulsive qui m'avait saisi. L'apparition s'assit sur mon lit et me regarda en ricanant.
1: Maintenant, tu vas me suivre. Nous allons monter sur le toit sous la girouette qui chante une joyeuse ritournelle en l'honneur du hibou qui se marie. Là là, nous lutterons. Et celui de nous qui jettera l'autre en bas sera roi et pourra boire de son sang.
0: Tu n'es pas moi. Tu es le diable. Tout en hurlant, je la grippais comme si j'avais des griffes. Mais il me sembla que mes doigts, croyant atteindre ses yeux, s'enfonçaient dans de profondes orbites. Au même instant, je fus tiré du sommeil comme par une secousse soudaine. Les rayons de l'aurore pénétraient dans la chambre. Et j'aperçus debout, devant la table, me tournant le dos, un homme en habit de capucin. L'épouvante me pétrifia. L'effroyable rêve devenu réalité. L'homme fouillait parmi les objets qui se trouvaient sur la table. Enfin, il se retourna. Et je repris courage lorsque je vis un visage inconnu, portant une barbe noire en désordre. L'innocence de la folie se lisait dans ses yeux. Certains de ses traits rappelaient vaguement ce Thermogène. Quelque part dans la maison, une cloche argentine sonna 5 heures. Il se mit alors à hurler, comme saisi de convulsions affreuses. Puis éclata de nouveau de ce rire strident que j'avais perçu dans mon rêve. Il se livra à des bonds sauvages avant de franchir précipitamment la porte. Je voulus le poursuivre, mais il était déjà hors de vue. Je verrouillai ma chambre pour me mettre à l'abri d'une seconde visite et me remis au lit. J'étais trop épuisé pour ne pas me rendormir aussitôt.

À midi, des cris joyeux annoncèrent l'arrivée du forestier, accompagné de ses quatre fils, beaux jeunes gens pleins de santé dont le plus jeune avait à peine 15 ans, et de trois garçons chasseurs.

0: La table était servie, la soupe fumée. Mon hôte allait retirer son bonnet pour dire la prière, lorsque la porte s'ouvrit. Le capucin que j'avais vu pendant la nuit entra dans la salle. La folie avait abandonné ses traits, mais il avait un air sombre et farouche.
1: Soyez le bienvenu, mon révérend. Dites les grâces et mangez avec nous.
2: Que Satan te mette en pièce avec ton révérend et tes maudites prières! Ne m'as-tu pas attiré ici pour être le 13e à table et pour me faire tuer par cet assassin étranger? Ne m'as-tu pas fait revêtir ce froc pour que personne ne reconnaisse le comte, ton maître et seigneur? Me garde-toi, maudit! Garde-toi de ma colère!
0: Le moine saisit alors une cruche et la projeta vers le vieillard, qui ne l'évita que de justesse. Les chasseurs s'emparèrent du démon et le maintinrent solidement.
2: Oh, misérable sacrilège! Puis-je encore te livrer parmi de braves gens à tes accès de rage?
3: Mais
2: tu vas encore attenter à ma vie, moi qui t'ai sauvé de l'état bestial où tu croupissais et de la damnation éternelle.
3: Oh, cassou!
2: Non, cassou!
3: Grâce, grâce, par Dieu! Par Dieu, grâce! Ah,
2: tu vas retourner au cachot, dont tu ne reviendras pas avant que je sache si tu as renoncé à Satan qui t'aveugle. Sinon, tu mourras!

0: L'après-midi, nous allâmes chasser en forêt. C'était pour moi chose toute nouvelle. Dans le bois, le forestier me raconta l'histoire de l'étrange moine.
1: Il y aura déjà 2 ans, cet automne, que mes gardes entendirent pour la première fois des hurlements qui leur parurent n'avoir rien d'humain. Toutefois, Franz, un garçon chasseur récemment arrivé parmi nous, crut reconnaître la voix d'un homme. Et ce fut encore Franz qui, le premier, rencontra le monstre un jour qu'il était à l'affût. Il l'appela en le mettant en joue. L'apparition sauta dans le fossé. Franz voulut tirer sur elle, mais le coup ne partit pas. Terrifié, il courut alors rejoindre les autres qui se tenaient à quelque distance, persuadé que c'était Satan lui-même qui le narguait, en effrayant le gibier et en ensorcelant son fusil. Car effectivement, depuis que le monstre le poursuivait, il n'atteignait plus aucune bête, lui qui était un tireur si adroit. Je résolus de mettre fin à tout ce désordre en traquant le monstre dans les lieux où il errait le plus souvent. Je restai longtemps avant d'obtenir un résultat. Enfin, par une soirée brumeuse de décembre, j'entendis remuer près de moi dans les taillis. J'armai doucement mon fusil, croyant voir surgir un animal. Mais une forme hideuse, dont les yeux étincelaient et qui avait des cheveux noirs et hirsutes, apparut, couverte de haillons. Le monstre me regarda fixement en poussant des hurlements effroyables. Je crus voir réellement Satan se dresser devant moi et je me sentis frissonner de la sueur froide de l'épouvante. Instantanément, je lui criai « Être infâme, être maudit, cesse de blasphémer et rends-toi ou je t'abats !» Alors le monstre se jeta à terre en gémissant et demanda grâce. Mes gardes arrivèrent, nous nous saisîmes de lui et le conduisîmes à ma demeure où je le fis enfermer dans l'une des caves de mes dépendances. Le lendemain, lorsque j'allais lui rendre visite, il était assis sur la paillasse que je lui avais fait porter et pleurait amèrement. Il se jeta à mes pieds et me supplia d'avoir pitié de lui. Depuis plusieurs semaines, il avait vécu dans la forêt, réduit à se nourrir d'herbes et de fruits sauvages. Pauvre capucin dans un cloître très éloigné, il s'était enfui du cachot où on l'avait enfermé comme fou. L'homme, en effet, se trouvait dans un état digne de compassion. Je lui fis donner des aliments fortifiants et du vin. Peu à peu, il se rétablit. Il me pria bientôt de la manière la plus pressante de lui procurer un nouvel habit de capucin afin qu'il pût retourner à son couvent. Effectivement, sa folie semblait s'apaiser. Les attaques devenaient plus rares et moins violentes. Mais pendant ces accès de démence, l'homme prononçait des paroles effroyables. Tour à tour, il se prenait soit pour Saint-Antoine, soit pour un comte qui nous ferait tous assassiner quand ces gens viendraient le secourir. Enfin, il fut sur la bonne voie. Souvent, il faisait le signe de la croix à la manière des moines et priait à voix basse. Son extérieur, sa manière d'être, n'étaient plus du tout les mêmes. Ses yeux avaient pris une expression de douceur, il allait et venait sans bruit, ses mains pieusement jointes. Souvent, il se promenait seul dans la forêt. C'est ainsi qu'un jour, je l'y rencontrai et lui demandait, pour entamer la conversation, s'il n'allait pas bientôt retourner dans son cloître. Il parut très troublé
2: prit ma main et dit...
3: Mon ami, je vous dois le salut de mon âme. Vous m'avez sauvé de la damnation éternelle. Je ne peux pas encore me séparer de vous. Permettez-moi de rester chez vous. Vous m'avez trouvé dans un état de complète dégradation, et certes, vous êtes loin de vous douter que j'étais naguère un jeune homme doué par la nature, que seul un vif penchant pour la solitude et les méditations studieuses a conduit au cloître. Tous les frères m'aimaient, et je vivais aussi heureux qu'on peut l'être dans un couvent. Or, un jour, il advint qu'un de nos frères revint de longs voyages dont il rapporta diverses reliques. Parmi elles, se trouvait une bouteille bien close. Saint Antoine l'avait arrachée au diable qui gardait, semble-t-il, un élixir tentateur. Une inexplicable convoitise me fit ardemment désirer savoir ce que contenait cette bouteille. Un jour, je parvins à la détourner. Je la débouchai et j'y trouvais un vin d'un arôme délicieux et d'une saveur douce et agréable que je bus jusqu'à la dernière goutte. Impossible de décrire le changement qui s'opéra en moi. La soif dévorante des tentations du monde que j'éprouvais, le sentiment qui me faisait apparaître le vice sous les formes les plus séduisantes comme le plus grand bonheur de l'existence. Non, je ne puis dire comment cela se fit. Toujours est-il que ma vie devint une suite de crimes honteux. Si bien que, lorsque malgré mes ruses je fus découvert, le prieur me condamna à la prison perpétuelle. J'étais déjà depuis plusieurs semaines dans un cachot obscur et humide, me maudissant, insultant Dieu et les saints, quand Satan m'apparut, entouré d'une clarté flamboyante. Il me dit que si je voulais détourner mon âme du Tout-Puissant, si je voulais le servir, il me délivrerait. Je ne sers aucun Dieu, c'est toi qui es mon maître, et tout le plaisir de l'existence émane de tes flammes. Aussitôt, j'entendis un bruit semblable à celui d'un ouragan. Les murs s'ébranlèrent, la prison retentit de sifflements aigus, les barreaux de fer tombèrent en morceaux et... projeté au dehors par une force invisible, je me retrouvai dans la cour du cloître. Des nuages noirs s'amoncelaient, la tempête mugissait. Je courus, errai longuement dans la forêt d'où, en proie au délire et à la faim, vous m'avez sauvé.
2: Tel fut le récit du moine. L'impression qu'il m'a faite a été si forte que je ne pourrais guère l'oublier. Depuis ce temps, il s'est comporté avec douceur et piété. Je m'explique d'autant moins le nouvel accès dont il a été saisi aujourd'hui même.
0: Savez-vous comment se nomme le couvent de Capucins dont cet infortuné s'est enfui?
2: Il ne me l'a pas dit, et je ne lui demanderai certes pas. Mais j'ai quelques suppositions que je ne préférerais pas divulguer, car elles concernent la princesse de notre cour.
0: À moi, vous pouvez le dire. Je suis un étranger et je peux vous jurer de garder scrupuleusement le secret.
2: Sachez donc que la sœur de notre princesse est abbesse dans un couvent de l'ordre de Cîteaux. Elle avait pris à sa charge et fait élever le fils d'une pauvre femme dont le mari a dû avoir avec notre cour quelques mystérieuses relations. Le jeune homme se fit capucin. L'abbesse, dans ses lettres à sa sœur, parlait très souvent de son protégé et se montra il y a quelque temps très affligé de sa perte. Il paraît qu'il s'était emparé d'une relique et que pour ce grave péché, on l'avait chassé du couvent. Je crois donc qu'il s'agit de la même personne, de ce frère Médard, entraîné par le diable à toutes sortes de péchés, jusqu'au jour où la justice divine lui infligea une démence indigne d'un homme.

le forestier prononça le nom de Médard, un frisson me parcourait. Tout son récit, d'ailleurs, m'avait mis au supplice. Comme si de mortels coups de poignard m'avaient atteint le cœur. Le crépuscule était tombé. Nous étions devant le taillis où devaient se trouver les perdrix. Le forestier me plaça, me recommanda de ne pas bouger. Les autres chasseurs se glissèrent en silence à leur poste, et je restai seul, au milieu de l'obscurité. Alors, dans cette forêt sombre, surgirent les images de ma vie. Je vis ma mère et l'abbesse me regarder avec des yeux pleins de reproches. Euphémie, le visage couvert d'une pâleur de mort, fit frissonner le feuillage en s'avançant vers moi. Elle me fixa de ses yeux noirs et ardents, leva ses mains sanglantes dans un geste de menace. Mais horreur! Ces gouttes de sang provenaient d'Hermogène, de sa blessure mortelle. Je poussai un cri. Au même instant, j'entendis au-dessus de moi un lourd battement d'ailes. Je tirai au hasard, et deux perdrix tombèrent à mes pieds, touchés à mort. L'heureux hasard de ce coup de fusil, tiré dans l'état d'agitation où je me trouvais alors, me remplit d'épouvante. Me sentant plus que jamais double, tout mon moi me semblait ambigu, et un effroi secret me ravageait.

0: Lorsque nous arrivâmes à la demeure du forestier, Christian annonça que le moine s'était tenu tranquille. Il n'avait pas ouvert la bouche et avait refusé toute nourriture.
1: Je ne peux pas le garder plus longtemps, car personne ne pourra m'assurer que sa folie ne reprendra pas dans quelque temps et qu'il ne causera pas quelque effroyable malheur. Il partira demain matin pour la ville en compagnie de Christian et Franz. Qu'on le mette donc dans une maison de fous.
0: Lorsque je fus seul dans ma chambre, le fantôme d'Hermogène se dressa devant mes yeux. Quand je voulus le regarder avec plus d'insistance, il prit l'apparence du moine insensé. Dans ma pensée, tous deux se confondaient. C'était comme un avertissement que m'envoyait, au bord de l'abîme, le Tout-Puissant. Je heurtai du pied la fiole qui était restée sur le plancher. Le moine l'avait vidée jusqu'à la dernière goutte, et j'échappais ainsi à toute nouvelle tentation d'en boire. Cependant, je pris cette bouteille, qui exhalait toujours une odeur forte et enivrante, et, par la fenêtre ouverte, je la lançai de toutes mes forces par-dessus le mur de la cour, afin de détruire tous les effets possibles de cet élixir, cause de tant de maux. Peu à peu, je redevins plus calme, et je repris courage, à la pensée que mes forces spirituelles devaient être en tout cas bien supérieures à celles du moine, puisqu'il avait perdu la raison pour avoir bu le même breuvage que moi. Ce destin horrible, je le sentais, ne m'avait qu'effleuré. Et je voyais dans le fait que le vieux forestier prenait ce moine pour l'infortuné Médard, donc pour moi-même, un avertissement de Dieu qui ne voulait pas me laisser sombrer dans un malheur sans rémission. Je me sentais irrésistiblement entraîné vers la résidence. La sœur de ma mère d'adoption, je me le rappelais, pour avoir souvent vu son portrait, ressemblait beaucoup à l'abbesse. Elle me ferait rentrer dans la vie innocente et pieuse qui naguère s'offrait à moi. Sa vue, et tous les souvenirs qu'elle réveillerait en moi, suffirait dans ma disposition présente pour me sauver. Le lendemain, après le déjeuner, s'avança la pimpante voiture du forestier, attelée de chevaux rapides. Toute la famille prit congé de moi, avec autant de cordialité que si tous me connaissaient depuis des années. Et je m'éloignais, la joie dans le cœur.

C'était Les élixirs du diable de Ernst Theodor Amadeus Hoffmann. Réalisation Anne Lemaître. À suivre.

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1: 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Allons y voir. 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
11: Bonjour à toutes, bonjour à tous. Ferdinand Bach ne décolère pas, et il est bien décidé à le faire savoir. En 1892, se tient au Palais de l'Industrie la première exposition des arts de la femme. Les arts, c'est son rayon à Ferdinand Bach. Il est écrivain, peintre, décorateur, paysagiste, il est tout ce que vous voulez pourvu que cela ait affaire au beau. Mais là, pardon, où est la beauté quand les femmes portent la culotte des hommes et que leur vestiaire se virilise? Ces dames se piquent de morphine, paraît-il, mais elles ne se piquent pas de logique. Pourquoi, si elles nous ont en exécration, nous prennent-elles depuis nos souliers jusqu'à nos chapeaux, en passant par nos gilets, nos plastrons et nos cravates, s'interroge-t-il. Et comme il est aussi caricaturiste, Ferdinand Bach double son article publié dans la Vie parisienne d'un dessin où l'on voit cette femme masculinée, écrit-il, portant le monocle et tenant crânement sa cigarette avec, comme légende, fin du monde. Diable, rien que ça. Quand une femme dépouille un peu de la garde-robe des hommes pour se faire un vestiaire à soi, c'est la fin du monde. Alors, ça vaut la peine d'y aller voir. Des caricatures paniquées comme celle de Ferdinand Bach, on en trouve à foison, au Palais Galliera, à Paris, dans la superbe exposition « Un vestiaire à soi, féminité dissidente » au XIXe siècle. Mais on y trouve aussi de ces vêtements somptueux qui nous permettent de faire l'archéologie matérielle d'une audace, celle des femmes qui bravèrent les préjugés et parfois les interdits pour affirmer leur liberté de mouvement. On en parle avec Marine Kiziel et Damien Delisle, bientôt rejoints par notre sociétaire du jour, Manuel Charpie.
12: Alors voilà le fameux dossier DB58 aux archives de la préfecture de police. Le préfet de police informait que beaucoup de femmes se travestissent et persuadait qu'aucune d'elles ne quitte les habits de son sexe pour cause de santé. Alors déjà là, on a une information précieuse. Beaucoup de femmes se travestiraient et cela causerait donc divers désagréments, des méprises pour les agents de police. Il s'agit de comprendre quel regard il et elle posait sur les femmes travesties. Un regard horrifié, un regard pathologisant, stigmatisant. Une femme désirant s'habiller en homme devra se présenter à la préfecture de police pour en obtenir l'autorisation. Des femmes s'habillent en homme pour de multiples raisons. Pour changer d'identité, voyager incognito, rejoindre leur amant.
13: Ou encore, comme pour l'artiste Rosa Bonheur, se rendre à la campagne, dans ces champs où ne travaillent que des hommes. Elle y parfait sa peinture animalière.
11: Christine Barre dans La folle histoire des travestis, France 5, 2020. Bonjour Marine Kiziel.
14: Bonjour.
11: Vous êtes historienne de l'art, spécialiste de l'impressionnisme, de l'art décoratif. Je recommande votre formidable « Comment regarder l'impressionnisme » paru chez Azan en 2018. Et vous êtes aussi

0: conservatrice du patrimoine en charge du département des vêtements du 19e siècle au Palais Galliera, musée de la mode à Paris. Nous avions reçu il y a 2 ans pour parler de l'exposition Corps invisible dont vous étiez la co-commissaire au musée Rodin et l'on avait alors parlé de la robe de chambre de Balzac à partir de votre livre paru aux éditions B42, Dérobade, Rodin et Balzac en robe de chambre aujourd'hui. Nouvelle exposition, à voir, je l'ai dit, au Palais Galliera jusqu'au 14 février. Nouveau livre, Investir à soi, féminité dissidente au 19e siècle, mais toujours la même volonté, rendre visibles les corps. Et d'ailleurs, il y a des archives, il y a, je l'ai dit, des caricatures, beaucoup dans cette exposition. Il y a aussi des archives, vous venez de brandir l'archive dont parlait Christine Barr, hein, ses règlements de police, mais il y a également... Voilà, cette manière de faire voir le corps à partir de la garde-robe.
1: Oui, vous le disiez, j'ai commencé en mettant des tableaux sur les murs et puis j'ai arrêté. Parce que c'est beaucoup plus amusant désormais et je trouve beaucoup plus intéressant d'amener la société dans son entier dans l'espace du musée et de ma pratique historienne. Et donc de regarder certes le fait de mode, qui est notre objet principal au Palais Galliera, mais d'aller regarder autour toute la société dans son mouvement, dans ses élans, ceux qui répriment autant que ceux qui libèrent. Et c'est véritablement des personnes de chair et, oui. Et des vêtements qui accompagnent ces réalités et ces vies anciennes qui ont tant d'écho avec les nôtres qu'on regarde dans l'exposition.
0: Et de travail, et les couturières, et l'histoire effectivement matérielle, l'archéologie matérielle, je l'ai dit, de cette audace. Bonjour Damien Delisle.
2: Bonjour.
0: Vous aussi, on vous avait reçu à ce micro, mais l'année dernière, pour parler de Hilma af Klint. Vous êtes maître de conférence en histoire de l'art contemporain à l'université Lumière Lyon 2, conseiller scientifique à l'INHA, où vous vous intéressez notamment aux objets minoritaires, à l'histoire de la mode et du vêtement. Votre thèse a été publiée par Brepols en 2021 sous le titre « Genre androgyne, art, culture visuelle et troubles de la masculinité », c'était 18e, 20e siècle. Mais vous avez aussi travaillé sur le japonisme vestimentaire au 20e siècle. Votre dernier livre est paru dans la collection « Dit » de l'INHA sous le titre « La carpe et le kimono, porter l'habit de l'autre ». On en parlera un peu plus tard, mais porter l'habit de l'autre, c'est de cela aussi dont il sera question. Oui, vous avez visité cette exposition. Quand je dis qu'il y a cette présence des corps absents, mais qui effectivement sont sculptés par justement la garde-robe, c'est particulièrement frappant, non ?
2: C'est quelque chose qui effectivement m'a beaucoup marqué quand je suis passé d'une salle à une autre et puis quand je suis arrivé dans cette fameuse salle Rosa Bonheur, c'est d'être frappé par d'abord cet ensemble assez incroyable et puis surtout par cette sorte de présence-absence qui m'a beaucoup marqué, c'est-à-dire de sentir ce corps absent qui est précisément celui de Rosa Bonheur, mais de le sentir présent à travers le vêtement. Et c'est ça qui est extraordinaire, c'est que précisément lorsqu'on regarde le vêtement, lorsqu'on regarde la dimension matérielle du vêtement, on perçoit assez facilement une corpulence, une morphologie, et celle de Rosa Bonheur est assez marquante.
0: Mais d'ailleurs, c'est pas exactement celle qu'on attendait, Marine Kiziel.
1: Et c'est pas celle que j'attendais non plus, parce que Rosa Bonheur, qui a obtenu l'un de ses permis de travestissement dont on parle à ce micro il y a une seconde, Christine Barr, du moins dans l'archive, Rosa Bonheur déclare au moment où elle reçoit le premier qu'elle mesure 1m50. Ouais. Et nous, quand on mannequine ses vêtements, elle ne peut pas faire 1m50, parce que sans cela, les robes feraient 20 cm dans la bouillasse. Et on se rend compte en fait que si on mannequine Rosa Bonheur pour ce que son corps est, elle mesure plus que ce qu'elle déclare. Et ça nous ramène peut-être à Balzac et à Rodin, c'est-à-dire à un monde d'avant l'ambition absolue d'être grand et mince.
0: Alors elle obtient effectivement ce certificat, enfin en tout cas ce permis de travestissement, pour travailler. C'est une peinture qui a eu un succès énorme aux États-Unis notamment, à Chicago, lors des expositions universelles. Et pour aller sur le vif peindre notamment les foires aux bœufs, etc., Damien Delisle, on doit porter autre chose que des robes à crinoline.
2: C'est un petit peu l'origine même d'ailleurs de cet habit qui se masculinise chez Rosa Bonheur, c'est précisément porter une forme de pantalon, en tout cas porter un vêtement pratique qui lui permet justement d'aller dans la boue, hein, de pouvoir aller au contact direct du motif. Là c'est le motif agricole, c'est vraiment, je crois aussi, tout d'abord ce sont des raisons pratiques en fait, hein, qui ont orienté, qui guident cette forme de plus en plus masculine, en tout cas dans la perception que l'on a, cette forme masculine masculine d'une allure qui est celle justement d'une artiste qui a besoin d'aller véritablement au contact de ce qu'elle peint.
0: Alors on peut aller voir au musée Bourdelle une exposition, une autre exposition sur le vêtement d'artiste, mais ce n'est pas exactement de cela dont il s'agit. On verra d'ailleurs une blouse de Rosa Bonheur. Non, le vestiaire que vous donnez à voir, Marine Kiziel, il faut dire que voilà, c'est aussi un événement hein, muséographique, bah, c'est celui qu'elle s'est choisi pour se donner à voir comme elle le souhaitait, non pas au travail mais en société.
1: Oui, on expose en réalité un été la blouse et la jaquette qui sont au musée Bourdelle, qui fait une belle exposition sur le vêtement d'artiste. On expose Rosa Bonheur dans toutes les composantes de sa vie. Et cette garde-robe qui est encore immense, puisque le château de Rosa Bonheur, aujourd'hui, en région parisienne, garde toujours des dizaines de jaquettes, des dizaines de gilets, plusieurs paletots, des capes, une pèlerine, et puis une marée d'accessoires, il faut le dire, et ce sont eux qui sont aussi très importants pour la définition que Rosa Bonheur a d'elle-même.
0: Même la cigarette, vous l'exposez.
1: On présente... oui, alors personne ne sera surpris, peut-être à la fin de l'émission, quand on aura tout dit, d'apprendre qu'elle fume des cigarettes Amazon.
0: Eh oui, bien sûr.
1: Mais on expose effectivement la totalité d'une garde-robe, c'est-à-dire tous les moments d'une vie. Et on voit là très clairement que Rosa Bonheur est capable de porter une blouse et un pantalon pour aller aux abattoirs, au marché aux chevaux, pour battre la campagne, à l'atelier aussi, pour peindre. Et elle le dit, ce sont les vêtements de son travail. Et puis elle est capable aussi de s'être fait composer, et ça c'est extraordinaire, une sorte de tenue qui n'appartient qu'à elle. Chemise, gilet, jaquette d'inspiration militaire, jupe, parce que à tous les instants de sa vie elle ne cherche pas à se dérober à cette manière de dire la binarité des genres et donc d'avoir un costume féminin et masculin comme son siècle l'entend. Et ce costume, elle le fait décliner non seulement dans toutes les couleurs d'un arc-en-ciel assez dyke, c'est-à-dire assez sombre, mais par ailleurs dans un certain nombre de matériaux, de la soie jusqu'à la robustesse de laine très épaisse. Et en cela, elle cherche vraiment à avoir un vestiaire qui lui correspond et qui soit aussi adapté aux heures du jour et de sa vie.
3: Je suis Coriangelis Brown et dans ce film, je serai l'Orlando de Virginia Woolf.
4: Quelqu'un m'a demandé un jour, pourquoi n'écris-tu pas ta biographie ? J'ai répondu parce que fucking Virginia Woolf l'a écrite à ma place en 1928.
5: La vie ne ressemble pas du tout à une biographie, mais pas une série d'épisodes ou d'aventures sentimentales. Mais elle consiste en la métamorphose de soi, se laisser transformer par le temps. Devenir non pas seulement un autre, mais d'autres.
4: La première métamorphose révolutionnaire, c'est la poésie. La possibilité d'échanger les noms de toutes les choses. La deuxième et la plus profonde des métamorphoses, c'est l'amour.
5: Je m'appelle Oscar Rosa Miller. Et dans ce film, je serai l'Orlando de Virginia Woolf.
0: Qu'est-ce qu'on entend là, Marine Kiziel ?
1: Un extrait de cet extraordinaire film de Paul B. Preciado, son Orlando à lui, et qui est un film donc qui parle de ce qu'aujourd'hui on appellerait des identités trans, que dans mon 19e ancien on n'appelle pas encore comme cela, et que Virginia Woolf attrape au début du 20e siècle dans Orlando, son grand livre, que d'ailleurs on présente dans l'exposition, parce que c'est le livre de toutes les fluidités de genre et vestimentaires aussi, à travers les siècles. Et c'est tout le programme finalement qui nous rassemble.
0: Oui, c'est ce programme, Damien Delisle, effectivement, à partir de la masculinisation du vestiaire, justement faire obstacle aux préjugés de genre et être ce dont vous avez été aussi l'historien, s'approcher de cette androgynie vestimentaire.
2: Ce qui est assez surprenant, pardon, par rapport à l'histoire de la mode, c'est de voir que, effectivement, pendant très longtemps et encore jusque maintenant, on considère deux vestiaires assez étanches. Et dans ces échanges, ces dialogues, ces tensions, on voit toutes les dynamiques de la mode qui se sont passées au 19e et au 20e siècle. Et précisément, quand la masculinisation du vestiaire féminin se met en place dès le début du 19e siècle, c'est ce que montre très bien l'exposition, on voit que, en fait, c'est toute une histoire en creux de la mode qui se dessine et qui s'écrit. Et c'est précisément dans ces échanges, dans ces sortes de contestations, subversions de ces sortes de normes et surtout de ces diktats où chaque genre a son vestiaire et donc bien rangé en quelque sorte, que l'on voit s'opérer toute une série justement de contestations finalement de ces impositions, de ces normes. Donc ce qui est certain, c'est que l'histoire de la mode s'écrit par ces dynamiques de dialogue, d'inversion, d'opposition, pardon, qui en particulier se lie justement dans des contextes qui sont ceux du quotidien en fait, hein, pas forcément uniquement dans des contextes artistiques ou littéraires, mais au contraire justement dans des contextes beaucoup plus populaires, beaucoup plus liés à des personnes de l'anonymat, des personnes oui. qu'on ne connaît pas.
0: Alors on peut détailler par pièce du vêtement, Marine Kiziel, parce que comme, quand Ferdinand Bach s'indigne, ils nous prennent tout des chapeaux aux souliers, c'est plus les chapeaux que les souliers d'ailleurs.
1: Oui, c'est vrai qu'il y a dans la masculinisation de la mode féminine au 19e, qui est quand même très achevée à la toute fin du 19e, quand Bach trace sa règle, il y a deux verrous qui ne sautent pas, sauf transgression, là, surtout du côté des identités minoritaires. C'est un, la jupe, les femmes continuent de porter la jupe, et deux, pour des raisons de consommation, et on est dans un siècle industriel capitaliste qui vend surtout la mode à travers, en tout cas pour la masse, les grands magasins, c'est la chaussure.
0: Oui.
1: Et c'est vrai que la bottine, qui fait le triomphe de la parisienne, est une conquête pour toutes les femmes, mais n'est pas une chaussure d'homme. Et ça, c'est vraiment la nuance et la complexité aussi que travaille l'exposition, puisque c'est une exposition qui parle de l'émancipation des femmes et des personnes assignées femmes en général. Et se chausser de cuir pour la classe des femmes au 19e siècle et jusqu'aux premières féministes, c'est déjà une conquête puisque ça permet le pied différencié, le mouvement et donc la puissance d'agir.
0: Alors que dans le très beau catalogue Un vestiaire à soie, Laure Murin parle justement du chapeau de son arrière-grand-mère, hein, c'est ça,
1: oui.
0: Cécile. Et ça, c'est un chapeau d'homme mais qui n'est pas toujours identifié comme tel.
1: En fait, on a dans les collections du Palais Galliera 800 pièces d'une garde-robe insigne, qui est celle donc d'une de mes stars, la princesse Murat. Cécile est non Violette, Cécile qui est donc l'aïeule de Laure Murat, tandis que la sœur de Cécile, Violette, est elle ouvertement lesbienne. Et si on revient à Cécile, on a un certain nombre de ces chapeaux d'Amazone, de forme très masculine, haute forme, canotier, chapeau melon, avec un monocle. Et quand je les ai vus pour la première fois, je me suis exclamée, mais alors elle était lesbienne. Et on dit, mais pourquoi ? Parce que le monocle est un signe de reconnaissance lesbien au tournant du 19e au 20e siècle. Et ça aussi, ça ouvre à beaucoup d'interprétations, mais surtout à une lecture nuancée. Rien ne dit a priori, et on a parlé des archives familiales avec Laure Murat, que Cécile Murat ait été lesbienne. Et en revanche, tout invite à se demander si elle connaissait les signes qu'elle employait, et si par ailleurs elle faisait signe vers celle que peut-être elle fréquentait, mais de cela, plus rien ne parle.
0: Ça peut être des signes discrets, Damien Delisle, par exemple. C'est pas hasardeux que le catalogue dont on parle, Un vestiaire à soie, soit de la couverture soit mauve, parce que la mauvéine, qui est un colorant artificiel au 19e siècle, colore aussi de manière discrète, pas nécessairement constamment assignée une préférence sexuelle.
2: Doit-on parler des micros de France Culture qui sont aussi de couleur mauve ?
0: Mais c'est...
2: Je ne sais pas en tout cas, mais effectivement, ce qui est intéressant, c'est de voir qu'il y a de plus en plus des signes d'identification qui ne sont en quelque sorte ne fonctionnent que parce qu'ils sont reconnus par certains et par certaines. Donc il y a des effets en quelque sorte d'une sorte d'herméneutique de la discrétion, du secret qui passe par ces signes discrets, effectivement le monocle. Dans les communautés homosexuelles hommes, il y a notamment le fameux œillet vert,
0: oui. hein,
2: qui marque justement toute cette sorte de reconnaissance entre esthètes, en particulier dans le contexte anglais. Et donc tout ça va se poursuivre en fait tout au long du XXe siècle, c'est-à-dire que ce sont des signes cachés d'une reconnaissance et d'une possibilité de pouvoir véritablement à la fois faire signe, se reconnaître, mais potentiellement tout simplement aussi se séduire et pouvoir véritablement entrer en contact dans un contexte, rappelons-le, qui est un contexte d'interdit, un contexte de criminalisation de l'homosexualité, d'un contexte où précisément aimer un homme, aimer une femme, donc est assez compliqué à vivre et peut-être justement répréhender.
0: Avançons justement dans l'abécédaire, puisque cela fait partie du livre « Investir à soi » que vous dirigez, Marine Kiziel. Il y a un article monocle, il y a aussi un article « Redingote et jaquette ». Et partie du principe que je ne connais rien et que je ne sais pas ce que c'est qu'une jaquette. C'est pas si évident, d'ailleurs, pour désigner au fond la forme, l'origine militaire de cette pièce de vêtement, qui là aussi a des connotations, hein, l'expression homophobe de la jaquette, jaquette flottante, va désigner
1: les lesbiennes
0: également.
1: Portent la jaquette, voilà. Dans mon exposition, c'est vrai.
0: Ça.

0: Que c'est qu'une jaquette ?
1: Alors, pour parler de la jaquette et de la redingote, il faut parler des tailleurs. Et pour parler bien des tailleurs, il faut revenir à un fait qui a presque ses prémices, en tout cas pour le monde français, dans le code civil. C'est le fait que le 19e siècle, il n'est pas le premier, est extrêmement binaire. Et au 19e siècle, les tailleurs sont des hommes qui habillent les hommes, tandis que les couturières sont des femmes qui habillent les femmes. Et... la mode masculine évolue, la redingote apparaît à la fin du XVIIIe siècle. C'est une veste dont le corsage est agrémenté de basques et qui donc devient, au départ de l'habit de cheval qu'il était, l'habit des masculinités. La jaquette, c'est l'une des pièces que les tailleurs fabriquent, mais à destination des corps masculins, féminins, notamment à partir de la forme masculine de la redingote, que les femmes portent aussi. Et... de dire ainsi que des hommes, les tailleurs, travaillent pour des femmes, leurs clientes, leurs pratiques, comme on aurait dit au 19e, c'est exprimé comment ? Dans l'atelier genré, et d'ailleurs homosocial, du tailleur, se joue une grande brèche dans les binarités, puisque les femmes, au 19e siècle, vont conquérir des formes, des techniques et des matériaux qui sont mises en œuvre au service des corps masculins par les tailleurs. Et la jaquette est l'une des pièces phares de ce nouveau vestiaire.
0: Et tout cela, ces transgressions, eh bien, participent à la création d'un corps nouveau. Écoutez cet extrait du film Den Dykes, de notre ami, notre sociétaire Hortense Bellotte, et de État de corps 2026.
2: Elles sont nombreuses. Elles nous regardent. Avec des yeux troublés ou un air de défi. Des visages fermés parfois. Des sourires. Qui sont-elles ? L'archive se tait. On ne sait pas ce qu'on voit. Alors on regarde mieux. On prête l'oreille. Et on entend soudain comme une vibration familière. On ressent une tension, un tremblement. Comme si on les reconnaissait. Ces Dykes aux allures de dandy. Ces ancêtres qui jouent avec les codes de la mode et du patriarcat. Toutes ne sont pas lesbiennes, mais dans une société binaire, le moindre écart est une transgression. Chaque détournement est une expression. Un refus du contrôle des corps comme des individus. Elle compose une mode queer dans un siècle qui ne les nomme pas encore.
0: Vous ne vous contentez pas de faire des expositions, Marine Kiziel, vous inventez des mots, notamment celui-là.
1: Mais j'ai inventé ce mot de Den Dykes pour pouvoir faire l'exposition. Et en quelques mots rapides, quand j'ai commencé à travailler sur le sujet de cette masculinisation de la mode féminine au 19e, j'ai envoyé plein de mails à des collègues qui m'ont dit « c'est très très intéressant, mais j'ai rien pour vous ». Et en fait, il a fallu faire émerger une figure, et puis ensuite des figures, et puis tout un peuple qu'on finira par retrouver dans l'exposition, dans la photographie amateur ou vernaculaire. Et la Den Dykes, pour moi, c'était d'abord la dandieux, c'est-à-dire une porteuse du dandisme au féminin. Et là, tout de suite, on commençait à voir une femme qui porte le noir et blanc du masculin au 19e. Et puis, ce qui m'intéressait, c'était d'aller voir les identités minoritaires, les marges, et donc les proto-lesbiennes du 19e siècle, et les Dykes, puisque Dykes, c'est Gwyn en anglais. Et la Dandy Dyke, qui est devenue la Den Dykes, c'est l'héroïne de l'expo.
0: Quel est votre regard, Damien Delisle, sur, en tant que chercheur, sur justement cette pratique de l'exposition comme acte de recherche, c'est-à-dire exposer ce qui n'existe pas encore, au fond, dans le champ du savoir, et le faire émerger par le seul fait qu'on a le désir de le donner à voir.
3: Alors, d'abord, c'est une démarche qui est, je crois, très compliquée, dans un contexte de musée qui, justement, est souvent attentive. Enfin, le contexte permet de pouvoir faire des choses, mais d'être toujours attentif aux chiffres, au public, au nombre de publics, et donc d'être grand public. Et je pense que, là, justement, la gageure de cette exposition, c'est de pouvoir donner à voir des choses qui sont assez peu montrées, dans un contexte particulier qui est celui aussi des histoires de mode qui sont souvent assez marquées par les grands récits, et notamment par les récits ici des grandes marques de mode, alors qu'ici, on est au contraire dans un contexte où précisément, ce sont des anonymes, ce sont des histoires souterraines, des histoires minoritaires qui sont montrées. Et de ce point de vue-là, je pense qu'évidemment, c'est un contexte particulier et qui nécessite un long travail de recherche. Je crois que c'est le cas justement de Marine, d'avoir pu, en tout cas, pouvoir aller au contact notamment d'archives aux États-Unis, les archives lesbiennes à New York, et de pouvoir aussi explorer d'autres continents qui, pour très longtemps, ont été cachés, invisibilisés ou tout simplement pas du tout su et du grand public et parfois même des personnes qui les conservaient, ces fameuses archives.
0: Parce que c'est une exposition, effectivement, sur les féminités dissidentes, mais qui n'est pas une exposition, j'allais dire, minoritaire. Elle est soutenue par la ville de Paris. Il y a beaucoup, effectivement, de travail, et c'est ça qui, d'une certaine manière, donne la légitimité à votre démarche. Et puis, si ce qui est exposé est évidemment inévitablement élitiste, enfin c'est du luxe d'une certaine manière, il y a une dimension d'histoire populaire, Marine Kiziel, c'est d'ailleurs comme ça que ça s'achève, hein, par des portraits de gens de tous les jours, parce que vous êtes, comme déjà dans la précédente exposition sur Rodin et la robe de chambre de Balzac, attentive aux travailleuses et aux travailleurs de ces vêtements.
1: Oui, véritablement, ainsi qu'aux à ce mouvement, en fait, qui est l'un des grands récits, si je reprends tes mots, Damien, mais cette fois-ci en les acculturant au projet de l'expo, un des grands récits de l'exposition, c'est celui de la démocratisation de la mode. Et en fait, non, il n'y a pas de luxe dans cette exposition, ou si peu. Je ne fais vraiment pas une exposition de chef-d'œuvre, je ne fais même pas une exposition de pièces griffées. Là, on a, en fait, une mode qui passe sous les radars de la grande histoire de la mode et qui parle des masses, qui parle très peu, en fait, de celles et ceux qui ont fait l'élite et qui, néanmoins, apparaissent au tout début parce que le costume d'Amazon est l'un des points de départ de la réflexion et que, pour posséder un cheval, convenons-en, il fallait un certain statut social. Mais ce qui est beau avec cette exposition et qui était un désir aussi parce que mon point de vue est situé, c'était d'aller voir justement les identités des marges, mais le grand trajet de la marge vers le mainstream. Et effectivement, c'est une exposition qui est une recherche qui ne se contente pas de ce qui est au centre, loin s'en faut.
4: La femme ayant l'air d'un garçon,

0: Allons y voir. Patrick Boucheron.
1: Froufrou en 1930, la chanson valse qui montre que c'est pas toujours acquis, loin s'en faut, Damien Delisle. Culotte, vélo. Hein. Vous parliez évidemment de la redingote et de l'équitation. C'est quand même, on parlait du corps en mouvement, c'est quand même aussi par le sport, ou alors le travail des artistes comme Rosa Bonheur, que vient effectivement la virilisation du vestiaire féminin.
2: Oui, ce qui est assez fascinant, c'est de voir que le sport fait partie justement de ces grands moments importants pour les femmes de conquête d'un vestiaire qui leur est par ailleurs justement interdit. Pouvoir véritablement pratiquer un sport sans danger, de manière confortable, et c'est quelque chose qui se présente très tôt justement par le biais de l'équitation, mais aussi notamment par assez rapidement à la fin du 19e siècle et au début du 20e siècle, surtout tout simplement par les sports d'hiver. Aller à la montagne, à un moment donné, ça nécessite de pouvoir justement porter le pantalon. D'ailleurs, il y a quelques photos de pratiques du port de pantalon en Suisse, justement en termes de pratiques populaires et par des paysannes, exactement. Et c'est assez remarquable, et de voir que voilà, le port du pantalon, qui est la grande conquête du vestiaire féminin, c'est par le sport que ça passe.
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0: Darlington Bertie, on est un petit peu dans la bande-son finalement de l'exposition dont vous êtes la commissaire Marine Kiziel au Palais Galliera jusqu'en février.
1: On est aussi sur les planches. Et, oui. Et c'est vrai que c'est fort sympathique de se projeter dans ce monde des male impersonators qui sont des femmes, des personnes assignées femmes qui endossent des habits d'hommes pour chanter des rôles comiques à partir des années 1860, rôles comiques qui jusque-là dans le monde anglo-saxon sont interdits aux femmes. Et on voit en fait toute la puissance que donne le vêtement en se travestissant, puisque c'est un travestissement de scène. Elles endossent une autre identité, mais aussi, on l'entend là, quasiment une autre voix qu'on force pour être masculine. Et elles ont beaucoup été vues comme des ancêtres du drag, du drag king, même si, semble-t-il, l'essentiel d'entre elles était dotée d'un mari sous la forme d'un imprésario qui attendait en bas de la scène.
0: Il y a un annuaire, hein, il y a un annuaire des Dendrikes aussi dans le livre.
1: Oui, avec leur signe astrologique, très important pour le public lesbien.
0: Eh bien, formidable. Et on voit Sarah Bernhardt. Justement, oui. Elle aussi, elle avait beaucoup de rôles masculins à endosser, dans tous les sens du terme. Et la photo est extraordinaire parce qu'elle pose en costume de théâtre, mais aussi de façon originale, justement, comme artiste dans un ensemble pantalon-paletot, en train de sculpter le buste de son amante, Louisa Bema.
1: Sarah Bernhardt, fascinante figure de la scène, qui endosse des rôles travestis. Elle est très célèbre pour son rôle de l'aiglon. Et dans l'exposition, on verra Sarah sur des boutons, parce que, en fait, le 19e transpose l'image de ces stars, de l'image imprimée jusqu'à celle qui est ici sculptée. Et c'est une jaquette anonyme, de mains anonymes, mais aussi portée par une personne anonyme que nous exposons, jaquette tailleur avec des boutons l'aiglon. Et ça, c'est vraiment des définitions de soi, mais aussi des proclamations au monde. Je porte sur mon boutonnage une femme en rôle travesti. Et c'est une manière finalement qui est explorée largement dans l'expo de partir des scènes théâtrales et d'aller vers les scènes de la vie et de voir comment la performance de genre, elle se joue à travers tout ce vestiaire.
0: Alors elle se jouera encore longtemps, Damien Delisle, puisque d'une certaine manière, cette histoire, l'exposition du Palais Galliera la laisse au début du XXe siècle. Mais vous l'avez poursuivie dans les années 50, 60, 70, où aussi, d'une certaine manière, cette recherche de l'unigenre est toujours active et vibrante dans l'histoire du vêtement.
2: Alors, je parlais tout à l'heure justement de ces dialogues, de ces échanges entre vestiaires. Il y a en particulier dans l'exposition un moment qui m'a intéressé, c'est ce fameux film. Donc aussi le cinéma va assez rapidement s'emparer de ces objets et surtout de ces images et de ces stéréotypes. L'avenir du féminisme, où en fait se niche en creux une autre figure qui m'a beaucoup intéressé, c'est justement l'envers de la femme masculinisée, c'est-à-dire l'homme féminisé. Et en fait, qu'est-ce que l'on voit? On voit justement ce monde inversé qui fait peur, hein, qui crée des crises et qui en fait ça se répercuté tout au long du XXe siècle, du fait que si les femmes acquièrent le statut et les responsabilités des hommes, que se passe-t-il pour les hommes? Et donc, qu'est-ce que l'on voit? On voit justement ces hommes efféminés qui doivent s'occuper des enfants, et en creux, on voit tout simplement une sorte de spectre qui est celui de l'homosexualité, cette fois-ci masculine. Et donc, c'est assez furtif hein, dans le film, mais on voit tous ces hommes qui, précisément, vont être perçus assez rapidement comme des homosexuels. Et tout cela va se poursuivre justement tout au long du XXe siècle, c'est-à-dire cette sorte d'union, de réunion, en tout cas de synthèse des vestiaires, au risque précisément d'enjeux sexuels qui font peur, hein, qui créent une sorte de peur-panique dans la population de ces risques, en quelque sorte, entre guillemets, bien entendu, hein, d'une homosexualisation des hommes comme des femmes dans un contexte qui est, rappelons-le, très très normatif en termes de genre comme en termes de sexualité.
0: Oui, parce que cette panique morale dont on parle, j'en ai cité un exemple avec Ferdinand Bach, mais alors c'est impressionnant et amusant aussi d'ailleurs dans l'exposition de voir toutes ces coupures de presse. Oui, vraiment, il y a un problème. Quoi. D'évidence, il y a un problème, Marine Kiziel.
1: Ça va pas du tout. On ne peut plus distinguer les femmes des hommes par le vêtement, qui est un des grands marqueurs des binarités. Comme le disait Bach, c'est la fin du monde. Et c'est là où l'exposition a deux messages, peut-être le même, mais à destination de public, à toutes celles et ceux qui jouent aujourd'hui avec la fluidité de genre et les binarités mises en danger. Nous avons des queer ancestors. Rien n'est inventé depuis tout récemment. Et puis,

0: Il y a toutes celles et ceux qui, comme Bach ou comme Draner, l'auteur de cette caricature que nous avons sous les yeux là, où les femmes et les hommes ne sont plus discernables que par un panneau.
1: Oui, parce qu'il y a une femme et un homme, là, on la regarde, Draner, Jules Renard dit Draner, ça s'appelle plaque indicatrice des sexes, une femme et un homme habillés pareillement.
0: En jaquette.
1: En jaquette, avec aussi un chapeau melon, qui n'ont pas tout à fait la même silhouette, mais qui sont de dos, et alors on leur met des plaques, hommes. Femme, plaque indicatrice des sexes, ceux qui n'en auraient pas seraient considérés comme auvergnats, précise la légende.
0: Et je crois qu'on peut dire du coup à ce public, là, à tous ceux qui se reconnaîtraient dans cette panique, qui est celle du système cis-hétéro-patriarcal, déjà, les choses existaient il y a 100, 200, 300 ans, et rien ne s'est effondré, donc pas de panique.
1: Alors, la fin du monde n'est pas pour tout de suite, Damien Delisle, enfin en tout cas, pas comme ça.
0: Pas vestimentaire.
2: Non, pas vestimentaire, ça c'est sûr.
1: Vous avez, encore une fois, voilà, continué cette histoire, et ça, quelle est la différence avec voilà, les avant-gardes que vous avez étudiées dans les années 60-70, notamment?
2: Ce qui est assez important, c'est effectivement, enfin ce qui est assez intéressant, pardon, ce que l'on voit, c'est qu'il y a des formes de cycles, en quelque sorte, hein, c'est-à-dire des cycles dans l'histoire qui se reproduisent, et effectivement, cette sorte de conjonction ou d'inversion des vestiaires se reporte en fait dans des périodes au moment de bouleversements sociétaux. Et c'est ce qu'on peut voir justement après-guerre, hein, dans les années 60, au moment des différents courants hippies et autres mouvements New Age qui justement prônent une sorte de disparition ou du moins de fusion des sexes dans une vision assez utopique, hein, finalement, de cette compréhension des identités masculines et féminines, que cela crée encore beaucoup d'anxiété, beaucoup de problèmes. Donc ce qui est certain, c'est que la mode unisexe, la mode non-binaire, la mode qui justement essaie de sortir de ces vestiaires très étanches, et bien tout simplement se rejoue constamment. Et elle se rejoue souvent dans une sorte de caisse de résonance qui est celle de contexte politique très, très, très intéressant à étudier, à regarder.
1: Parce qu'on ne parle pas de luxe, vous m'avez justement corrigé de ce point de vue-là, Marine Kiziel.
0: Mais j'ai compris. On parle du peuple.
1: Oui, on parle du peuple.
0: Ça me tient à cœur.
1: Et on parle justement aussi de cette diffusion au large de l'image. Il y a dans votre abécédaire une entrée carte postale, puisque effectivement la carte postale et les luttes féministes sont contemporaines. Tiens, une carte postale. Je me demande si Mathieu Pot-Bonneville, philosophe, directeur du département culture et création du centre Beaubourg, ne nous en aurait pas envoyé.
3: Vous allez écrire un livre.
4: Un livre? Mais je ne pourrais pas. J'ai déjà du mal à écrire une carte postale.
5: Cher Patrick, alors, c'était amusant au début. Votre art d'enchanter le quotidien par mille facéties est apprécié de tous, mais je vous le demande cette fois avec gravité. Maintenant, rendez-moi mon t-shirt des Pixies. Si, celui avec le boule terrier de profil et le collier à clous, ne niez pas. Il était dans l'armoire il y a une quinzaine d'années encore, avec celui des Beastie Boys déguisés en abeilles, et je n'imagine pas quel instant d'égarement m'aurait conduit à m'en défaire de mon propre gré. C'est donc forcément vous. Oh, je vous entends déjà moquer la puérilité de l'attachement que l'on peut porter à ces t-shirts de rock, a fortiori lorsqu'on fait profession de philosopher. Apprenez, monsieur l'historien, que les t-shirts de rock sont sans doute la meilleure propédeutique possible à l'exercice de la philosophie, en particulier à la doctrine platonicienne des idées telles qu'elles se déploient de la période dite socratique au dialogue de maturité de Platon. Je m'explique. Soit un t-shirt à l'effigie du groupe Nirvana. Lorsque je l'arbore, j'exprime ce que j'ai de commun avec celles et ceux qui, comme moi, ont été bouleversés par l'éruption du grunge, quelque dissemblables que nous soyons par ailleurs, exactement comme une belle marmite, une belle action et une belle jeune fille, ce sont les exemples de Platon dans l'Hippias majeur, peuvent être dites belles malgré leurs différences en tant qu'elles participent d'une même réalité qui, pour autant, les transcende. Car cette réalité, l'idée, se situe sur un plan différent. C'est pourquoi elle ne manifeste pas la qualité en question comme le font les choses qui s'y rapportent. L'idée de justice n'est pas juste à la manière dont les actions justes le sont. L'idée de beauté n'est pas belle, ni même super belle. Le croire serait confondre ce qui est beau et ce qu'est le beau. vous ne comprenez pas. Eh bien, cherchez donc des photos où les membres de Nirvana auraient arboré un t-shirt Nirvana. Il n'en existe aucune. Pour Platon, l'idée ne ressemble pas aux choses qui lui ressemblent, exactement comme un groupe de rock ne porte jamais de t-shirt à sa propre effigie. Bon, sauf les Ramones. Mais les Ramones sont un défi lancé par le non-sens, c'est même leur cri de guerre, « Gabba, gabba, hey ». Et c'est peut-être d'ailleurs pourquoi on soupçonne volontiers les gens qui portent un t-shirt des Ramones de ne pas être vraiment fans des Ramones, mais je ne voudrais pas vous faire perdre le fil. Reprenons. Un groupe de rock, donc, ne porte pas son propre t-shirt. Par contre, il peut porter le t-shirt d'un autre groupe de rock. Chez Platon, c'est la question ouverte dans le grand dialogue de vieillesse intitulé « Le sophiste ». Non plus celle de la participation verticale des choses sensibles aux idées, disons des fans au groupe, de la fosse à la scène du concert, mais celle de la participation latérale des idées entre elles, comme entre les scènes d'un festival. Il faut que les idées puissent participer les unes aux autres. Si l'idée de justice n'est qu'elle-même, si elle n'est que juste, alors le sens se referme comme une noix. On ne peut rien dire d'elle. Il faut qu'elle ait rapport à ce qu'elle n'est pas pour que la signification puisse éclairer notre âme. Et c'est pourquoi l'image de Kurt Cobain arborant en 1992 ce t-shirt blanc frappé d'un extraterrestre effaré, surmonté de ces mots « Hi, how are you ?», c'est pourquoi cette image demeure, comme on dit, iconique. En rendant ainsi hommage à l'immense musicien Daniel Johnston, auteur de ce dessin pour la pochette d'un de ses albums et qui si peu de gens connaissaient, Nirvana donnait au monde entier la chance de découvrir l'une des voies les plus bouleversantes de la musique alternative, d'aller du connu à l'inconnu, de voler d'une idée à l'autre dans le ciel de l'intelligible. Maintenant, si jamais vous savez où j'ai bien pu fourrer mon t-shirt des Pixies, je suis au désespoir.

0: voir, Patrick Boucheron.
1: Alors, donc Mathieu Pott-Bonneville veut ne pas nous faire perdre le fil. Pas beaucoup de t-shirts quand même dans l'exposition, Marine Quisielle ?
2: Pas beaucoup de t-shirts dans l'exposition, mais ce qui est sûr, c'est que quand j'ai cherché un vestiaire lesbien, dans des archives lesbiennes, on en avait peu pour le 19e, en revanche, il y en a plein dans ces rares archives. Et bon, voilà, on peut le dire en passant, c'est aux archives lesbiennes de Brooklyn que j'ai trouvé l'essentiel des images, c'est-à-dire des photographies qui ne montraient pas des femmes en t-shirt, mais bien en jaquette, en col dur, en plastron, en manchette, en pantalon.
1: Il y en a des très belles. Hein,
2: et qui sont si nombreuses dans l'exposition, parce que ce sont elles qui montrent, encore une fois, la réalité des corps et des identités.
1: On a parlé, effectivement, Damien Delisle, de cette question, de cette transgression qui consiste à, justement, porter l'habit de l'autre. Écoutez ça.
3: À Tokyo, c'est une coutume une fois par an. Des milliers de jeunes gens en kimono se massent dans les mairies. Il y a trop de monde ici. Avancez vers l'intérieur, s'il vous plaît. Tous vont avoir 20 ans. Ils ont revêtu l'habit traditionnel du Japon. Cela symbolise l'entrée dans l'âge adulte. Dans la foule, une grande majorité de femmes.
4: Quand je mets le kimono, j'ai l'impression de briller.
3: Et quelques hommes.
5: Aujourd'hui, ce n'est pas très populaire chez les hommes, mais moi, j'aime beaucoup cet habit traditionnel et c'est pour cela que j'ai décidé de porter ce modèle.
3: Le kimono se porte lors des mariages, des funérailles ou pour certaines fêtes. En japonais, cela veut simplement dire « vêtement ». Pour ces jeunes, c'est une première, peut-être la dernière. Aujourd'hui, le kimono n'est plus vraiment à la mode. À la fin du 19e siècle, l'empereur Meiji décide d'ouvrir son pays au monde et oblige les fonctionnaires à adopter les tenues occidentales.
1: Un reportage TF1, dites donc, en 2019. Mais ça, c'est le kimono d'aujourd'hui. Vous avez travaillé, Damien Delisle, sur le kimono au 19e siècle.
6: Effectivement, dans le reportage, j'ai mentionné ce moment particulier de l'histoire du Japon, qui est précisément l'arrivée de l'empereur Meiji et ce moment très important d'occidentalisation en fait, de la culture japonaise et partant d'une sorte de disparition progressive en fait, de toute une tradition. Ce qui m'a intéressé, c'était de voir les premiers voyageurs, en particulier français, anglais et surtout américains, partir au Japon juste après vraiment l'ouverture du Japon à l'Occident autour des années 1853-54. De voir que dans les années 1870-1880, ils sont face à un pays en totale mutation. Et c'est en particulier autour justement du vêtement, de ce qu'on va appeler le kimono, mais en fait le kimono est un terme générique qui va être adopté à l'époque, que se développe toute une série justement de subtilités du vêtement que vont adopter ces voyageurs. Ils vont porter l'habit de l'autre en voulant justement alors à la fois se fondre dans la population, véritablement s'imprégner d'une culture qu'ils ne connaissent pas et puisqu'ils restent plusieurs mois, des fois plusieurs années sur place, pouvoir véritablement embrasser une forme d'altérité qui va aussi profondément troubler leur propre identité et leur propre identité vestimentaire.
1: Oui, puis ça trouble aussi le genre parce que le kimono est unisexe.
6: C'est ça la difficulté justement, c'est que à la fois le kimono est unisexe dans le regard de l'occidental, mais qu'en fait il y a des différences.
1: Il ne l'est pas en soi pour les
6: Japonais et qu'il y a des subtilités, des différences justement en termes de longueur, en termes de taille de manche en particulier, ou en termes justement de couleur, de colorimétrie des différentes types de kimonos qui sont vendus. Pour quelqu'un qui m'a beaucoup intéressé, un de ces voyageurs américains, Charles Appleton Longfellow, il y voit justement une manière de pouvoir à la fois potentiellement se déguiser. C'est ce qu'il va faire dans différentes photos. On revenait justement sur le rôle important de la trace photographique comme étant vraiment un marqueur important de l'identité vestimentaire. Et lui-même va se réinventer en quelque sorte une culture japonaise à travers justement le port de ces différents types de kimonos qu'il va véritablement adopter.
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0: et Emmanuel Charpie qui vient de surgir dans ce studio Just Like a Queen, LSD 1990. Bonjour, mais dites-moi, on vient de retrouver le t-shirt des Pixies de Mathieu Pot-Bonneville. C'est vous qui l'avez depuis le début.
1: Heureusement, ce n'est pas filmé.
0: Il fallait le dire. Alors, vous venez de nous parler, j'imagine, de gravures de mode, c'est ça ?
1: C'est exactement ça. Et je voudrais effectivement, sans surprise, vous parler des images qui peuplent semaine après semaine les magazines de mode. Ces photographies par millions, en fait c'est incalculable, qui sont les héritières des gravures de mode.
0: Quand est-ce qu'elles apparaissent ?
1: Les premières gravures de mode au XVIIe siècle, sous forme de feuilles volantes, puis dans le Mercure Galant, à partir des années 1670. Et au XVIIIe siècle, ces gravures colportent la mode parisienne, qui ne s'invente désormais plus à la cour du roi, mais à la ville. Et à partir des années 1830, pour aller vite, la production de revues devient industrielle, avec des gravures colorisées et des patrons pour faire soi-même ses vêtements. Elles sont populaires, comme le Petit Écho de la mode, qui tire à 1 million d'exemplaires dans les années 20, ou très chic, comme Vogue, France, la version française du magazine américain lancé en 1920 et qui s'adresse à une élite sociale en mêlant illustrations raffinées et photographies sophistiquées.
0: C'est prescripteur, une gravure de mode en fait ?
1: C'est difficile de le savoir, ouais. Un peu comme pour la littérature, c'est compliqué de saisir la réception. En tout cas, elles font acheter, ça c'est quand même assez sûr, oui. Et elle diffuse en les ressassant des canons de beauté, à tel point d'ailleurs qu'on peut croire rétrospectivement que les gens s'habillaient comme des gravures de mode, ce qui n'est heureusement pas le cas. Et ce n'est pas un hasard si au milieu du XIXe siècle surgit l'expression « être ».

0: être habillé comme une gravure de mode, pour désigner quelqu'un vêtu de façon trop raide, convenu, compassé, et on a toutes et tous déjà ressenti ce malaise devant des gens qui semblent tout droit sortis d'un magazine de mode.
1: Oui, sans doute, mais alors pour les autres, pour les lectrices et lecteurs ordinaires.
0: Alors, quand on regarde des archives de petites couturières de campagne, par exemple, on trouve ces images découpées et montées dans des albums pour servir de modèle. Et ces images servent aussi de longue date à décorer des intérieurs aux quatre coins du monde. Ces découpages sont comme des braconnages culturels, pour reprendre l'expression de Michel de Certeau. On pioche, on agence, on détourne. Et je crois, les modes s'inventent dans ces écarts aux stratégies publicitaires, dans ces tactiques pour se bricoler des identités. Et parmi ces tactiques, il en est une efficace, car drôle, le voguing. Il naît dans le quartier populaire du New York des années 1960, où de jeunes hommes afro-américains et latino-américains, homosexuels, certains transsexuels, souvent jetés à la rue par leur famille, confrontés au racisme et à l'homophobie de la société et de la police, se réunissent en houses, en maisons, avec une mother, une sorte de mère supérieure. Et ces maisons sont comme des familles d'accueil et de substitution. Et elles et ils prennent d'ailleurs pour nom de famille le nom de leur house. Les noms sont parfois les surnoms des fondatrices, la Beja, la beauté en argot, Extravaganza ou Ninja, et elles se donnent souvent des noms liés à des maisons de couture ou de mode, la maison Revlon, les maisons Chanel, Mugler, Saint-Laurent.
1: Mais quel est le lien avec le magazine Vogue ?
0: J'y viens.
1: Ah bon, ok. Mais...
0: Ces jeunes gens se retrouvent dans des balls, des balles, où ils inventent une danse. Habillés, déguisés, travestis, elles et ils imitent les poses glacées et artificielles du magazine Vogue dans des parodies de concours de beauté et de défilés de mode. C'est à la fois un hommage et une charge féroce et joyeuse contre un monde dont elles et ils sont exclus. Bon, c'est une expérience, un sentiment qu'on peut avoir quand on feuillette Vogue. Les danseuses de voguing, elles, avec quelques vêtements bon marché, du maquillage, dynamitent tout ça, dynamitent les frontières sociales et les normes de genre. Les danses se déclinent en catégories, par exemple Old Way, un mélange de poses de Vogue et de gestes de karaté, ou Vogue Femme, qui imite un défilé de mode en y introduisant la marche du canard. Il existe même, Patrick, une catégorie Bungee Realness, les vrais hommes, où sont rejoués les archétypes machistes du marin, du voyou ou de l'homme d'affaires. Si vous voulez vous faire une idée, regardez les photographies faites dans les années 1980 à New York par Chantal Regnault, ou le superbe documentaire « Paris is Burning » de Jenny Livingston, disponible en ligne. Mais cette subculture ne se conjugue pas au passé. Depuis les années 2010, des maisons sont apparues dans la banlieue parisienne, créée par des jeunes issus de l'immigration africaine et des Antilles, et d'une Guyanaise venue en banlieue parisienne, la Sandra Ninja. Cette dernière ponctue sa danse par de spectaculaires chutes qui ressemblent à la fois à un accident de défilé et à une chute contrôlée façon art martial. Mais c'est peut-être aussi, tout simplement, l'image de la chute des gravures dans le monde réel.
1: Merci Manuel Charpie, vous rendrez quand même le t-shirt, c'est braconnage culturel d'une certaine manière. Marine Kiziel, ben, c'est bien cela qui vous a amené à ce sujet des féminités dissidentes.
2: Oui, et ces braconnages, c'est aussi une histoire de pose, comme le soulignait Manuel, et qui apparaît dans les photographies qu'on montre dans l'exposition, qui sont à l'origine finalement de la compréhension d'une partie du sujet. Ce que le vêtement ne dit pas, c'est la manière dont on le porte, et la manière dont on peut, par le corps, exprimer non seulement une identité de genre, mais encore se moquer de certains codes, et aller vers l'outrance, aller vers l'emprunt, aller vers la déformation, et ça, mes féminités dissidentes en font l'exercice, semble-t-il, quotidien, devant l'appareil de la ou du photographe.
1: C'est ce que vous disiez aussi, Damien Delisle, au début, quand on explorait la garde-robe de Rosa Bonheur. Il y a évidemment les vêtements exposés, les vêtements qui permettent de s'affirmer, même si là, on n'est pas dans le vêtement d'artiste, de revendication de sa souveraineté de création. Et puis, les vêtements de travail. Les deux sont évidemment différents.
3: Oui, simplement pour rebondir sur aussi la chronique de Manuel, il y a une philosophe assez connue qui disait « Nous naissons toutes et tous nus, le reste n'est que drague ». C'est-à-dire qu'on invente bien entendu constamment une manière de se vêtir, de se présenter à l'autre. Il n'y a que des constructions sociales finalement qui constituent justement une manière d'exprimer toute une série de genres. Précisément, je crois que l'aventure du 19e et du 20e siècle, c'est une aventure de liberté, de conquête de liberté.

0: Liberté, qui est une aventure souvent personnelle, où le vestiaire à soi, c'est un vestiaire que l'on arrive à se constituer dans l'intimité et que l'on tente malgré tout de pouvoir montrer dans un contexte, dans un espace public. Donc la difficulté, c'est de jouer sur justement ces deux espaces.
1: Manuel. Oui, non, et peut-être pour aller dans le sens de ce que dit Damien Delisle, et c'est très net, j'ai trouvé à la fin de cette exposition, où on a donc une sorte de table comme ça de photographie, ce sont aussi des groupes qui dynamitent les frontières entre s'habiller et se déguiser. C'est-à-dire qu'il y a une convention, il y a des vêtements du quotidien, puis on a le droit par moment, dans la société bourgeoise du 19e siècle, de se déguiser. C'est même très, très ritualisé. Et là, on voit que tout ça est aussi questionné, c'est-à-dire qu'on peut se déguiser pour afficher sa vraie identité, on peut s'habiller avec des éléments qui devraient être du déguisement. J'évoquais donc le voguing, les vogueuses et vogueurs s'habillent souvent avec des vêtements qui peuvent être de très mauvaise qualité, voire des éléments de costume pour une nuit. Enfin, la qualité est assez secondaire. En tout cas, on peut jouer avec ces frontières entre se déguiser et s'habiller.
2: Il y a aussi une très intéressante anthologie à la fin du volume. On y lit par exemple ceci, sous la plume d'Hubertine Auclair, dans son article « La robe, le radical », 1899. « Combien les femmes auraient plus facilement obtenu la jouissance des droits civiques si leur costume n'avait été si différent de celui des hommes. Ce qui rend les femmes inégales des hommes, ce n'est pas leur intelligence, c'est leur robe. » C'est une histoire sérieuse, en fait, on l'a bien compris. Oui. Parce que c'est une histoire de droit, de liberté et d'émancipation.
3: Et de pouvoir être soi et à être aussi citoyenne, c'est ce que cherchent Hubertine Auclair et les suffragettes. Et je crois que ça n'est pas juste une histoire de déguisement, mais d'une chose que l'on ne peut pas exprimer en français avec un emprunt au mot anglais de cross-dressing. C'est vraiment une traversée qui dit l'identité au-delà du déguisement. Qui est de l'ordre du jeu ou plus du travestissement qui va vers la scène.
2: C'est plus qu'une transgression, en fait. C'est une traversée de la frontière.
3: Mais c'est ça, l'idée de trans. Et d'ailleurs, ce penseur trans, Jacques Alberstam, invite à parler d'identité trans avec une astérisque, c'est-à-dire avec l'élision, qui dit simplement, ou qui dit très, de manière complexe, mais belle, le voyage, le passage d'un endroit ou d'un état à un autre, sans définir ni d'où l'on part ni où l'on va, mais parce qu'à chaque fois on cherche à toutes les étapes à être soi.

c'était Allons-y voir. Merci à vous trois, Marine Kiziel, Damien Delisle, Emmanuel Charpie. Les références de vos expositions, de vos catalogues, de vos livres et de vos articles sont à retrouver sur la page de notre émission. Une émission préparée par Anouk Minaudier, à la prise de son Ludovic Auger et à la réalisation Laurence Millet. Merci à vous toutes et tous.

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3: 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On peut entrer ?
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3: C'est Marie. Bonjour.
5: Bonjour Marie.
3: Ça va ?
4: Marie Richeux.
6: Tout juste un peu de bruit pour combler le silence, tout juste un peu de bruit, n'ayez pas peur, ce sera tout à fait comme à la radio. Le texte de cette chanson mythique de 1970 est signé Brigitte Fontaine et il dit aussi qu'il fait froid dans le monde et que ça commence à se savoir, que des incendies se déclarent. C'était il y a plus d'un demi-siècle. Les chansons sont nombreuses dans l'œuvre de Brigitte Fontaine, mais il y a aussi des romans, un grand poème pour Arthur Rimbaud, d'autres poèmes, des nouvelles. Bref, Brigitte Fontaine écrit et elle entretient depuis l'enfance avec le langage, notamment poétique, une relation renversante, profonde, qui ne se dément pas quand on la rencontre. Il faut que les mots viennent avec les yeux, le cœur ou le ventre, ou les trois, sinon ce n'est vraiment pas la peine de les prononcer ou de les écrire. Avec Brigitte Fontaine, si l'on n'est pas joueur, passons notre chemin. L'humour est le signe de la vitalité et c'est la moindre des choses que l'on semble devoir à la vie. Ce que je retiens de ce déballage de bibliothèque, aussi singulier que l'est celle qu'on a trop souvent et rapidement qualifiée de personnage, c'est l'immense tendresse. On lui avait proposé de lire, comme à chacun de nos invités, 5 extraits de texte. Disons qu'elle les récitera plutôt, et plutôt par cœur, et plutôt seulement quelques bribes, et pas tous. Bon, disons aussi qu'on a réarrangé l'exercice juste pour elle, avec elle. Il y aura de la fumée de cigarette, un paravent, l'alliance à son doigt, de son mariage avec Areski Belkacem disparu il y a peu, il y aura sa coiffure, ma coiffure, et les livres au milieu.
3: Ouais, j'ai les cheveux longs, mais comme ils étaient sales, je les ai tressés.
7: Ah, ils sont très jolis comme ça.
3: Je les laisse comme ça. On s'installe là.
7: Qu'est-ce que c'est que cette mitraillette?
3: C'est un micro. Je me mets près de vous. Alors, on va parler lecture. Il y a des livres ici. Ah oui, il y a quelques livres là-bas.
7: Quoi?
3: Vous avez apporté des livres. Ça, c'est des livres que vous gardez avec vous tout le temps, ceux qui sont là?
7: Oui, ouais. Je sais pas.
3: C'est quoi comme livre?
7: Je sais pas.
3: Ok.
7: Si vous me demandez pourquoi, je vous dirai toujours, je sais pas.
3: C'est vrai?
7: Oui.
3: Par principe?
7: Non, c'est parce que vraiment, je sais pas.
3: Ok. Bah, c'est une bonne réponse, alors. Donc ça, c'est des livres, bon, bah, c'est tout, quoi. On peut pas savoir ce que c'est. Je peux aller regarder ou pas?
8: Non.
3: Oui.
6: Nous étions donc à quelques semaines de la réédition du disque culte Comme à la radio, lorsque nous rencontrons Brigitte Fontaine. Pièce maîtresse de son parcours d'artiste et de la chanson française tout court, il sort en 1970 sur le mythique label Sarava, de Pierre Barou. On y entendait déjà les vers libres, la prose ciselée de Fontaine, les compositions d'Areski Belkacem et les improvisations de l'Art Ensemble of Chicago et de Wadada Leo Smith. Le titre éponyme du disque décrit tout ce qu'il peut se passer en une petite minute entre l'horreur d'un silence et l'horreur de quelque chose d'horrible. Une minute qui se passe comme à la radio et le monde qui s'y engouffre. Dans la monographie que lui consacre Benoît Mouchard, il parle du fameux disque de 1970 et je le cite. « Comme à la radio a été conçu comme un programme homogène, ou plutôt comme un voyage en terre inconnue, ponctué d'escales aussi imprévues qu'étranges. Ce 33 tours, s'il n'est pas un concept album narratif à la façon d'Histoire de Melody Nelson, possède une unité propre. Bien que les chansons aient été auparavant créées sur scène, elles donnent l'impression d'avoir été enregistrées dans une désinvolture proche de l'improvisation. Entre deux chansons, Brigitte s'amuse à glisser en guise d'insert quelques phrases d'anthologie qu'elle prononçait sans doute au vieux Colombier. « mon Dieu, merci d'avoir inventé Marx, vous n'étiez pas forcé. » Fin de citation. Le disque a séduit bien au-delà des frontières. On raconte qu'il s'est vendu à 400 000 exemplaires au Japon.
7: On n'a pas commenté l'émission.

0: Non, mais bon, on tourne, quoi.
1: Le label indépendant We Want Song s'est lancé dans un travail de réédition de l'œuvre de Brigitte Fontaine. La ressortie de Comme à la radio s'agrémente d'un deuxième disque rempli d'inédits. Mais on avait envie pour cette bibliothèque de vous faire écouter Goudron, un titre qui figure sur l'album. Les limites du temps sont ici celles de notre vie terrestre, du berceau au tombeau. On l'écoute dans une reprise du groupe Yacht.
0: Ah, c'est parti.

0: En tout cas, moi, j'aime les mots.
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0: Même s'ils ne sont pas vraiment entendus, comme à la radio.
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0: J'aime les mots et j'aime les livres.
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2: On est venu là pour parler de lecture. Il y avait des livres là où vous avez grandi.
3: Oui, ouais. Je lisais beaucoup entre 15 et 22 ans. Et puis après, j'ai arrêté. Sauf maintenant.
2: Et vous dites entre 15 et 22 ans, vous lisiez beaucoup, mais avant 15 ans.
3: Par exemple, je lisais que je n'ai pas retenu là, que je n'ai pas, il n'a pas trouvé. Les possédés, c'était mon principal. Mon principal. J'adorais Dostoïevski, mais surtout les possédés. Et ça, je l'ai relu à l'époque, très souvent, genre 16 ans, 17 ans.
2: Ouais. Mais qui vous faisait lire les possédés de Dostoïevski ?
3: Moi.
2: Ouais. Ouais. Mais comment vous l'aviez trouvé,
3: ce livre ? Je ne sais pas, ouais. Je ne me rappelle pas.
2: Et après, vous avez beaucoup lu, alors ? De 15
3: après,
2: à
3: 20 ans. Après, avant... Oui.
2: Vous avez écrit un livre autour de la poésie d'Arthur Rimbaud en disant que maintenant vous n'aviez plus besoin de le lire et qu'il était dans votre cœur.
3: Oui. Il ne sait pas autour. C'est une lettre à Rimbaud, si on veut, ou à tout le monde.
2: Ou vous le tutoyez ?
3: Oui, c'est un frère.
2: Ouais. Oui, vous dites finalement que vous adressez à Arthur, mais aussi à moi, à nous.
3: Oui.
4: Fugue. Quelques sacs de plomb pour échapper au radar. Question littérature, puisqu'il paraît. La littérature, art mineur. Tous les arts sont mineurs, pauvre Serge. Eh bien, seule ta prose traversait des zones interdites au public. Bien que fille publique, troublant l'ordre public. Les vers, c'était pas ta came naturelle. À part deux ou trois écrits où s'insinue la vision d'échapper trouant le réel. Elle est retrouvée, quoi. Aux saisons, au château, puis un autre encore. Le bateau ivre, ouais, mais un peu académique, non ? Tout le reste, presque scolaire. Pardon, mais n'étais-tu pas encore un enfant ? Pour vous dégoûter précocement de l'écriture, ingrate et méritant l'abandon. Il fallait faire une fin et déverser des flots d'êtres vivants, les mots, les images imprenables, les galaxies maniaques, les petits troupeaux de vocables enchanteurs, soigneusement petits et chargés de poisons délicats, les filaments de lumière en mouvement constant, les courtes flèches à la vitesse de la lumière, justement. Et puis merde, dire merde et partir dans les territoires déjà savants et la délinquance négligée et dure, échappant enfin à toute raison. Adieu donc, vous pouvez disposer, je ne vous reconduis pas. Fin des fins et réel début. Musique pour rien, et peut-être la vérité, revoilée, dans l'envol d'Arthur, vers le très bas, le très haut. Signé, une femme pas encore vraiment délivrée du long servage. Quelqu'un pas encore délivré du long servage de chacun. Brigitte Fontaine.

0: Disons que c'est plutôt une lettre, une longue lettre d'amour ou de tout ce qu'on veut, ou tout ce qu'on veut pas, à Rimbaud et aux autres, et à moi, et à vous et moi.
1: C'est quoi l'histoire de ce texte ?
0: Ben, je l'ai fait pendant des nuits d'insomnie, comme ça, comme des flèches sorties d'un arc assez bizarre. Enfin, non, bizarre, les gens vont dire, bon, que c'est bizarre, mais c'est justement complètement normal. Mais c'est très, très, très normal. Anormalement normal, voilà. Vous avez sans doute remarqué que rares sont les choses normales. Rares sont les gens normaux.
2: Vous avez beaucoup lu Arthur Rimbaud ?
0: Oui, surtout les poèmes en prose. Je veux dire, Une saison en enfer et des illuminations. Je ne suis pas fan de ces vers, à part 3 ou 4 poèmes.
2: Oui, vous dites même que c'est un peu scolaire, parfois.
0: Oh, j'exagère. J'exagère.
2: Vous avez lu beaucoup de poésie ?
0: Oui, mais je me suis arrêté à Michaud.
2: Ça veut dire quoi, arrêté à Michaud ? En époque, vous voulez dire ?
0: Oui.
2: Arrêté à l'époque, Michaud ?
0: Oui.
2: Parce que après...
0: Non, Michaud.
2: Michaud, ok. Pourquoi ?
0: Je sais pas. Vous aimez ma bague ?
2: J'étais en train de la regarder, justement. Je peux me permettre ?
0: Oui.
2: J'adore les bagues.
0: Ça, c'est mon alliance.
2: C'est vrai ?
0: Oui.
2: Elle est belle, je peux la regarder encore ? On dirait autant de petites portes.
0: C'est de l'or blanc et de petits éclats de diamants.
2: C'est hyper beau.
0: Un qui avait la même...

0: même autour du cou, tu vois, quoi.
1: Vous partagiez ce goût-là de la lecture et de la poésie avec Areski?
0: Il admirait beaucoup ce que j'écris. C'est une réponse.
1: Ouais, ouais, c'est une bonne réponse, ouais.
0: Non, il avait beaucoup lu. Il a arrêté, je crois.
1: Il avait arrêté de lire aussi, lui?
0: Oui, je m'en rends compte, là. Il ne veut plus lire trop.
1: Mais il vous lisait, par exemple, Portrait d'une artiste en déshabillé de soie. Il l'a lu, j'imagine.
0: Ah, j'aime pas.
1: Ah, vous l'aimez pas?
0: Ah non. Ah non? J'aime pas. Non, d'ailleurs, le moi est instable. Je sais plus qui a dit ça, mais il a raison.
1: Oui, mais votre livre, vous l'aimez pas?
0: Non.
1: Et vos chansons?
0: Ah ben, les chansons, oui, oui, ça dépend lesquelles.
1: Oui.
0: Il y en a qui sont moches.
2: Certaines des chansons de Brigitte Fontaine font directement référence à des œuvres littéraires, en les citant ou en les évoquant. On trouve des traces de Britannicus de Racine dans la chanson « Éternelle », belle sans ornement, dans le simple appareil d'une beauté qu'on vient d'arracher au sommeil. Mais elle détourne aussi, par exemple, la question de Montesquieu, « Comment peut-on être persan ?» dans sa chanson « Dommage que tu sois mort ». La chanson « J'ai 26 ans », qui figure sur l'album « Comme à la radio », fait vaguement écho à la pièce de Pirandello Henri IV, où le roi finit par dire « On ne peut pas toujours avoir 26 ans, madame ». Dans Parlons d'autre chose, une chanson qui paraît sur son album Terre Neuve en 2020, elle jongle, elle joue avec de nombreuses citations littéraires de Marguerite Duras, César Vallejo, Henri Michaux ou encore Marcel Proust en chantant qu'elle s'est longtemps couchée de bonheur.
3: Pendant longtemps, je n'ai pas voulu écrire bien que je n'avais un grand désir parce que ça me semblait impliquer une solitude très, très glacé. À un moment, comme ce désir d'écrire était quand même toujours là et qu'après tout, il fait partie du désir en général, je me suis dit, de toute façon, j'ai été assez brimée par tout le monde à l'école et par les adultes et par la société et par
4: à mon tour, les gouverneurs.
3: Non, je me suis dit, pourquoi me brimer moi-même en plus et me refuser ce plaisir qui me ferait leur complice. Et donc, j'ai bien voulu écrire et j'ai pris beaucoup de joie. Je suis sale comme Rimbaud, je suis lâche comme Villon.

0: Ça vous plaît les chanteurs?
1: Je me suis réveillée en sursaut. Pardon, je m'étais rendormie.
0: Vous voulez dire que vous êtes rendormie pendant la chanson?
1: Ben, normalement, je dors à point fermé.
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1: À cette heure-ci.
2: Le Book Club.
0: Alors, je suis dans l'embarras.
2: Dans la bibliothèque de Brigitte Fontaine.
1: Oui, bon, n'y restons pas. C'est une position inconfortable.
2: Marie Richeux.
0: Mettez pas le feu à la fenêtre du micro. Hein.
3: On se lance dans la lecture des extraits que vous avez choisis pour nous?
1: Celle-là, j'aime bien. Comme poème. C'est celui-là.
3: Vous commencez par Rimbaud.
1: Oh, bah oui, il est là. Aux saisons, au château, quelle âme est son défaut? Je suis esclave de l'époux infernal, celui qui a perdu les vierges folles. C'est bien ce démon-là. Ce n'est pas un spectre, ce n'est pas un fantôme. Mais moi, qui ai perdu la sagesse, qui suis damnée et morte au monde, on ne me tuera pas. Comment vous le décrire? Je ne sais même plus parler. Je suis en deuil. Je pleure. J'ai peur. Un peu de fraîcheur, Seigneur. Si vous voulez. Si vous voulez bien.

0: vous avez choisi de lire Une saison en enfer d'Arthur Rimbaud?
1: Parce que je l'aime. Mais j'aime encore mieux les Illuminati. Mais je ne savais rien parce que...
0: Qu'est-ce que vous aimez dans cette poésie, Brigitte Fontaine?
1: Ça m'est très très proche. Je dois le dire très modestement.
0: Ça vous est proche, c'est-à-dire qu'il dit des choses qui...
1: Qui me parlent beaucoup, beaucoup. Et qui sont proches de moi.
0: Comme quoi, par exemple?
1: Le curé aura remporté la clé de l'église.
0: Pourquoi ça, c'est proche de vous?
1: Quoi?
0: Pourquoi c'est proche de vous, ça?
1: Et la petite voiture enrubannée qui descend l'escalier. Comme d'ailleurs dans le curassé Potemkin. Sauf qu'elle est pas, il n'est pas enrubanné, le berceau.
0: Comment est-ce que vous avez découvert Arthur Rimbaud?
1: Je ne sais plus. Pas à l'école, en tout cas.
0: À l'école? Non, pas à l'école.
1: J'aime pas ce qu'il y a eu à l'école. Sauf Victor Hugo, hélas. Comme disait l'autre connard qui a dit pour une fois une chose bien, c'est-à-dire Victor Hugo, hélas. Gide, André Gide, que j'aime pas du tout.
0: Mais vous avez aimé ça à l'école?
1: Ah non.
0: Pourquoi?
1: C'est chiant.
0: Ouais.
1: J'avais un prof de littérature qui était super, mais il m'a envoyé tout le temps à la porte.
0: Pourquoi?
1: Parce que j'étais trop dissipé, je ne l'écoutais pas. Pourtant, il était très drôle, je le sais. Mais j'écrivais de la main gauche des poèmes que je connaissais, que j'aimais, ou des trucs que j'improvisais. Pendant qu'il parlait, alors il m'appelait Mademoiselle Fontaine des graffitis. Il m'envoyait à la porte. Alors j'allais fumer dans les gogues.
0: C'est quoi les gogues?
1: Bah, c'est des chiottes, quoi.
0: Ah. Mais vous écriviez déjà des poèmes? C'est quoi? C'est à l'adolescence?
1: Non, je sais pas. J'écrivais comme ça, matinalement.
0: À partir de quand vous avez commencé à écrire vos propres trucs à vous?
1: Je sais pas. J'avais fait une année de fac. Je ne suis pas allé une seule fois
0: Arrête.
1: À la fac. Non.
0: Où ça?
1: À Paris.
0: À Paris.
1: C'était pour le restaurant universitaire. Mes parents invitaient. J'ai eu l'examen quand même, évidemment. À la fin.

0: l'année. Mais alors, après, j'ai changé. J'ai pris de l'anglais. Alors donc, j'avais une fonction de prof d'anglais dans un couvent.
1: Vous?
0: Oui, un couvent avec des bonnes sœurs et des filles, les filles comme vous et moi. Et alors, j'avais aucune autorité, évidemment. Elles étaient toutes sur mon bureau à me prendre les cheveux. Mais bon, il y avait un truc. Des trucs qu'elles ne connaissaient pas, les mots qu'elles ne connaissaient pas. Je faisais une dictée
1: En anglais.
0: improvisée en marchant dans la classe. Je faisais, avec les mots qu'elles ne connaissaient pas, j'improvisais un texte. Voilà. C'est comme ça que j'ai commencé à écrire.
1: Sympa les dictées.
0: Hein?
1: Et donc, avec les mots que ces jeunes filles ne connaissaient pas, vous faisiez des formes de poèmes performatifs en guise de dictée, quoi.
0: En prose, quand même.
1: En prose.
0: Ouais.
1: Et c'est ça qui vous aurait donné le goût d'écrire?
0: Oui.
1: Et après, comment ça a continué?
0: C'est devenu une manie. Un truc indispensable.
1: Encore aujourd'hui?
0: Je n'ai pas écrit depuis quelque temps. Parce que j'ai trop mal. Et il faut se retourner sur le côté gauche, évidemment, pour avoir le bras droit libre. J'aime pas. Va, non. C'est dur, disons, c'est dur.
1: Physiquement.
0: Ouais.
1: Vous auriez
0: Et
1: envie.
0: comme pas. Je connais pas les trucs d'ordinateur et tout ça. Je connais pas. Je suis pas de ce monde-là.
1: Vous êtes de quel monde?
0: Wonderland.
1: Wonderland, like Alice.
2: Le Wonderland, c'est le nom anglais du pays des merveilles inventé par Lewis Carroll, dans lequel l'auteur fait évoluer son personnage d'Alice. Le premier opus de ses aventures paraît en 1865. De l'autre côté du miroir est un roman qu'il écrit quelques années plus tard, en 1871. Alice y est toujours le personnage central. Beaucoup du mouvement de l'intrigue se calquant maintenant sur le mouvement du jeu d'échecs. Alice passe d'ailleurs du simple pion à la convoitise de la couronne de la reine. De l'autre côté du miroir et ce qu'Alice y trouva, c'est le titre complet, fait partie des textes choisis par Brigitte Fontaine lorsqu'on lui a proposé de déballer sa bibliothèque pour le Book Club. Le livre appartient clairement à ses lectures d'enfance bretonne, aux côtés de Molière ou de Hergé, si l'on en croit la biographie que lui consacre Benoît Mouchard. Elle y aurait appris, je cite, « l'invention verbale, un sens de l'humour visuel et un certain penchant pour la logique de l'absurde ».
3: Au pas de course, des soldats traversèrent le bois, d'abord par rang de deux ou de trois, puis de 10 et de 20, et finalement en nombre tel qu'il semblait remplir toute la forêt. Le désordre augmentait sans cesse, et Alice fut très heureuse de sortir du bois pour arriver devant un espace découvert où elle trouva le roi blanc assis par terre, très occupé à écrire sur son carnet de notes. « N'avez-vous pas rencontré des soldats, ma chère, en traversant la forêt ?»« Si, répondit Alice. Plusieurs milliers, j'imagine. » 4207 exactement, dit le roi en consultant son carnet. Je ne pouvais pas envoyer tous les cavaliers, vous savez, parce qu'il en faut deux pour le jeu. Je n'ai pas non plus envoyé les deux messagers. Ils sont partis à la ville. Regardez un peu sur la route et dites-moi si vous en voyez un. Je vois quelqu'un, s'écria-t-elle. Mais il ne va pas vite. Et comme il avance bizarrement... Le messager, en effet, avançait par bonds en se tortillant comme une anguille et il tenait ses mains écartées comme des éventails de chaque côté de la tête. « Pas du tout, » dit le roi. « C'est un messager anglo-saxon, et ce sont des attitudes d'anglo-saxon. Il fait toujours cela quand il est heureux. » À ce moment, le messager arriva. Il était beaucoup trop essoufflé pour dire un mot et ne pouvait rien faire qu'agiter les mains et faire les plus horribles grimaces au malheureux roi. « Vous me faites peur, » dit le roi. « Je sens que je m'évanouis. Donnez-moi un hors-d'œuvre. » Sur quoi le messager, au grand amusement d'Alice, ouvrit un sac qui lui pendait au cou et tendit un sandwich au roi qui le dévora avidement. « Un autre sandwich,

0: formidable. Donc il a un vocabulaire et un parler absolument renversant, magnifique. Donc je ne sais pas pourquoi on fait des films, un film avec ça, puisque tout est dans le... Ben, presque tout est dans la... le parler de Momo.
1: Est-ce que...
0: Bon, enfin bref, à un moment, il est avec M. Hamil en bas des six étages au café. M. Hamil a son petit café depuis des heures, il est resté là toute la journée. Et il confond le Coran et Victor Hugo. Non, Les Misérables. Voilà. Et il appelle des fois Momo, mon petit Victor. Bon, et là, il dit, mon petit Momo, quand on écrit Les Misérables. Ça, ça m'a beaucoup plu.
1: Pourquoi ?
0: C'est lapidaire. C'est juste.
1: Mais c'est lapidaire, mais aussi c'est... Ça veut dire qu'on peut rien écrire d'autre que des très grands chefs-d'œuvre de l'histoire de la littérature ?
0: Non, quand... Quand on doit parler des gens qui sont pauvres, miséreux et... affreusement tristes et malades ou... Enfin, très pauvres. Il a raison. Alors, moi-même, je me dis fait que Le bon peuple du sang, c'est un livre de moi qui s'appelle Le bon peuple du sang. Vous l'avez pas lu, hein?
1: Non.
0: Pas mal, pas mal.
1: Vous l'avez écrit quand?
0: Pas mal.
1: Vous l'avez écrit quand, le bon peuple du sang?
0: Ah, je sais pas.
1: Ah, mais je regarde alors. C'est marqué dans mes petits papiers, hein. Je sais, je l'ai vu.
0: Moi, ça m'intéresse pas.
1: Ah, ok. Je peux regarder quand même?
0: Oh, si vous voulez.
1: Le bon peuple du sang. Le bon peuple du sang, c'était en 2010, il y a plus de 15 ans.
0: Ouais.
1: Comment vous avez découvert La vie devant soi, de Romain Gary ?
0: Je m'en rappelle plus. Je m'en rappelle plus. Mais j'aime bien, hein, j'aime beaucoup. Mais j'ai Romain Gary, puis j'aime beaucoup Pseudo. Pseudo.
1: Émile Ajar ?
0: Quoi ?
1: Pseudo, c'est-à-dire son pseudo.
0: Oui, c'est Pseudo, c'est Gary, quoi.
1: Ouais.
0: Émile Ajar.
1: Émile Ajar.
0: Ouais.
1: Pourquoi vous n'avez pas pris de pseudo, vous ?
0: Pardon ?
1: Pourquoi vous n'avez pas pris de pseudo ? Vous avez gardé Brigitte Fontaine.
0: Ah, pourquoi ? Ça va,
1: ouais.
0: Brigitte Fontaine.
1: Ouais, c'est pas mal. Ouais, c'est joli. Et c'est aussi un roman sur, sur Paris, La vie devant soi. Avec cet immeuble, ce quartier.
0: Oui, c'est super.
1: Ouais. Mmh. La relation de ce petit garçon.
0: Monsieur Hitler sous le lit, le portrait de Monsieur Hitler sous le lit. Et le trou juif en bas. Non, il y a des trouvailles merveilleuses.
1: Vous nous lisez un extrait de La vie devant soi ?
0: Non.
2: Madame Rosa, c'est la femme la plus moche et la plus seule que j'ai jamais vue dans son malheur. Heureusement que je suis là parce que personne n'en voudrait. Moi, je comprends pas pourquoi il y a des gens qui ont tout, qui sont moches, vieux, pauvres, malades, et d'autres qui n'ont rien du tout. C'est pas juste. Moi, j'ai un ami qui est chef de toute la police et qui a les forces de sécurité les plus fortes de tous. Il est partout le plus fort. C'est le plus grand flic que vous pouvez imaginer. Il est tellement fort comme flic qu'il pourrait faire n'importe quoi, c'est le roi. Quand on marche dans la rue ensemble, il me met le bras autour des épaules pour bien montrer que c'est comme mon père. Quand j'étais petit, il y avait des fois une lionne qui venait me lécher la figure. J'avais encore 10 ans et j'imaginais des choses, et à l'école, ils ont dit que j'étais perturbé parce qu'ils ne savaient pas que j'avais 4 ans de plus. J'étais pas encore daté. C'était bien avant que M. Youssef Kadir ait venu se déclarer comme mon père, avec un reçu à l'appui. C'est M. Hamil, le marchand de tapis bien connu, qui m'a appris tout ce que je sais, et maintenant il est aveugle. Monsieur Hamil a un livre de Monsieur Victor Hugo sur lui. Et quand je serai grand, j'écrirai moi aussi Les Misérables. Parce que c'est ce qu'on écrit toujours quand on a quelque chose à dire. Madame Rosa avait peur d'une crise de violence de ma part et que je lui cause du tort en lui coupant la gorge parce qu'elle avait peur que j'étais héréditaire. Mais il n'y a pas un enfant de pute qui peut dire qui est son père. Et moi, je n'irai jamais tuer personne. Ce n'est pas fait pour ça. Quand je serai grand, j'aurai toutes les forces de sécurité à ma disposition et j'aurai jamais peur. C'est dommage qu'on peut pas tout faire à l'envers.

0: comme dans votre salle de projection, pour faire reculer le monde et pour que Madame Rosa soit jeune et belle, et ça ferait plaisir de la regarder.
1: Alors, l'autre chose que vous vouliez nous lire, ce sont les liaisons dangereuses.
2: Oui.
1: Vous écoute ?
2: Oui, je réfléchissais.
1: À quoi ?
2: Je réfléchis, quelquefois. M'interrompez pas.
1: Pardon, réfléchissez, je vous en prie.
2: Oui, la Merteuil. Évidemment, le truc qui me plaît le plus, peut-être, qu'elle dit Madame de Merteuil, née pour venger mon sexe et dominer le vôtre. Ça, je ne suis pas tout à fait d'accord. Bon, née pour venger mon sexe, ça c'est OK. Quand elle fait ça, quand elle raconte le chemin, quand elle s'est fait elle-même, qu'elle est son chef-d'œuvre, elle-même. Ou bien alors, le vicomte Valmont, quoi, quand il écrit sous la dictée de la Merteuil, on se lasse de tout, mon ange, c'est la loi de la nature. « Ce n'est pas ma faute. » etc. Un être qui tue. Alors, elle est née pour venger son sexe, d'accord. Mais ça n'empêche pas de tuer puisque la marquise, la présidente meurt de chagrin, d'horreur. Et ça n'empêche pas donc de blesser à mort les femmes. Certaines femmes.
3: Qu'une femme infortunée sente la première le poids de sa chaîne, quel risque n'a-t-elle pas à courir si elle tente de s'y soustraire, si elle ose seulement la soulever? Ce n'est qu'en tremblant qu'elle essaye d'éloigner d'elle l'homme que son cœur repousse avec effort. S'obstine-t-il à rester, ce qu'elle accordait à l'amour, il faut le livrer à la crainte. Ses bras s'ouvrent encore quand son cœur est fermé. Sa prudence doit dénouer avec adresse ces mêmes liens que vous auriez rompus. À la merci de son ennemi, elle est sans ressources, s'il est sans générosité. Et comment en espérer de lui ? Lorsque si quelquefois on le loue d'en avoir, jamais pourtant on ne le blâme d'en manquer. Sans doute, vous ne nierez pas ces vérités que leur évidence a rendues triviales. Si cependant vous m'avez vu, disposant des événements et des opinions, faire de ces hommes si redoutables les jouets de mes caprices ou de mes fantaisies, ôter aux uns la volonté de me nuire, aux autres la puissance de me nuire, si j'ai su tour à tour et suivant mes goûts mobiles, attacher à ma suite ou rejeter loin de moi ces tyrans détrônés devenus mes esclaves, si, au milieu de ces révolutions fréquentes, ma réputation s'est pourtant conservée pure, n'avez-vous pas dû en conclure que, née pour venger mon sexe et maîtriser le vôtre, j'avais su me créer des moyens inconnus jusqu'à moi ?
1: Ça me fait penser à, parce que vous lisiez un extrait d'Arthur Rimbaud, et ça me fait penser au fait que dans Chute et ravissement, vous reprenez le mot de Rimbaud qui parle du servage des femmes et qui dit que quand elles en auront fini avec le servage, elles seront poétesses.
2: Oui, le long servage.
1: Ouais. Oui. Vous avez l'impression qu'on en a fini avec le long servage ?
2: Oh non, bien sûr que non. Mais tout ce que j'ai fait, je crois que c'est, depuis le début, en tout cas les chansons, c'est pour l'honneur des femmes. Et la liberté, évidemment, mais l'honneur. D'abord, une des choses les plus graves dans la colonisation, c'est l'humiliation, il me semble.
1: Mais vous, vous avez dit que en écrivant des chansons, c'était pour l'honneur et la liberté des femmes. Mais vous, vous y avez goûté à cette liberté? Vous avez l'impression?
2: Non. Tout le monde croit ça, mais non.
1: Non, justement, c'est pour ça que je pose la question.
2: Mais non.
1: J'ai fait
2: ce que j'ai voulu pour écrire, en tout cas.
1: Vous pensez que les gens, ils vous pensent plus libre que ce que vous n'êtes en réalité?
2: Oui, bien sûr. Exact, ma fille.
1: Pourquoi ils vous croient plus libre que vous ne l'êtes en réalité, les gens?
2: Parce que je dis des choses crues, grossières, éventuellement. Je suis grossière comme une duchesse.
1: Comme Madame Merteuil.
2: Elle est marquise.
1: Elle est marquise.
2: Non, comme la duchesse de Alice au Pays des Merveilles. Parlez du roman à votre petit garçon. Battez-le quand il éternue. Il le fait par malice, car il sait que cela agace.
1: Ça, c'est un extrait de Lewis Carroll?
2: Oui, c'est la duchesse qui parle. Son petit garçon, il y a le poivre, alors il éternue.
1: Ça me demande d'éternuer.
2: Et après, il devient un petit cochon.

0: Quel est le livre que vous avez lu?
1: Les liaisons dangereuses.
0: C'est sûr, terminer ma question. Combien de fois? Pourquoi?
1: Oh, au moins 15 fois, j'ai lu. Parce que j'adore, bien que ce ne soit pas le 19e, c'est fin 18e, comme on sait. Mais j'adore, j'adore, j'adore. Donc j'ai lu, je crois, sans déconner, une quinzaine de fois. Les liaisons

0: jamais quoi ce que je dis en ce moment pour la 14e fois et qui n'est pas du tout un chef-d'œuvre.
1: C'est quoi?
0: Mais où je suis bien, où je suis bien.
1: C'est quoi?
0: 14e fois, coup sur coup.
1: Mais c'est quoi?
0: Bonjour tristesse.
1: Ah ouais? De Sagan?
0: Oui, c'est très gai.
1: Qu'est-ce que ça raconte?
0: Oh, je sais pas. La mer, la plage. J'aime pas la mer, d'accord, mais avec elle, c'est super.
1: Vous n'aimez pas la mer?
0: Oh, je dis ça. Ouais. Parce que j'ai écrit pour ma femme, qui est très gentille, merde à la mer.
1: Qu'est-ce que vous aimez tant dans Bonjour Tristesse pour le relire une 14e fois?
0: Je suis bien dedans, voilà. C'est comme si c'était dans une jolie tonnelle, un joli jardin d'hiver, avec des fleurs et du saké et des crêpes. Et la mer. Et la Méditerranée et de la chaleur et les baisers. Voilà. Elle devait être très sympa, cette femme.
1: Françoise Sagan?
0: Oui.
1: Aucune idée.
0: Hein?
1: Pourquoi est-ce qu'elle devait être sympa?
0: Oh, c'est sûr qu'elle était très sympa.
1: Pourquoi?
0: C'était son caractère. Ah oui, j'avais un ami qui fréquentait une boîte, un bar de nuit, très beau, j'ai vraiment aimé une fois. Et elle aussi, elle fréquentait ce bar de nuit, c'est pas une boîte. Une fois, elle est arrivée, elle a été droit au ditier, et elle lui a dit, c'est de la merde ton truc, voilà ce que tu devrais passer. Et elle lui donne un disque de moi.
1: Ah ouais? Quel disque?
0: Une palace.
1: Et il a essayé d'exécuter le DJ?
0: Quoi?
1: Le DJ s'est exécuté?
0: Sûrement.
1: Pourquoi vous avez recommencé à lire Bonjour Tristesse? C'était quand?
0: Ben, le temps de laisser deux jours ou trois passer avant de recommencer.
1: Oui, mais les 14 fois, vous avez recommencé quand?
0: Je sais pas, il y a pas peu de temps. Il y a peut-être deux, trois mois.
2: Nous passions des heures sur la plage, écrasées de chaleur, prenant peu à peu une couleur saine et dorée, à l'exception d'Elsa qui rougissait et pelait dans d'affreuses souffrances. Mon père exécutait des mouvements de jambes compliqués pour faire disparaître un début d'estomac incompatible avec ses dispositions de donjon. Dès l'aube, j'étais dans l'eau, une eau fraîche et transparente où je m'enfouissais, où je m'épuisais en des mouvements désordonnés pour me laver de toutes les ombres, de toutes les poussières de Paris. Je m'allongeais dans le sable, en prenais une poignée dans ma main, le laissais s'enfuir de mes doigts en un jet jaunâtre et doux. Je me disais qu'il s'enfuyait comme le temps, que c'était une idée facile et qu'il était agréable d'avoir des idées faciles. C'était l'été.

0: Et c'est pourquoi vous avez commencé à relire ou à lire Bonjour Tristesse?
1: Mais j'avais jamais lu, ah oui. J'avais jamais lu ça. Et un ami m'a donné ça, il est dans un état épouvantable.
0: Le livre?
1: Oui, bah, le il tour, est où? Après 14e fois.
0: Ça vous
1: est... Je suis en plein dedans, mais j'avoue que c'est pas un chef d'œuvre. Mais c'est bien, elle écrit bien quand même.
0: Quand même.
1: Sauf que, carrément, elle fait des fautes de français énormes.
0: Comme quoi, par exemple?
1: Comme par exemple, avec mon père, nous sortions...
0: Bah ça va, avec mon père, nous sortions.
1: Non.
0: Pourquoi?
1: Moi et mon père, nous sortions.
0: Ah, moi et mon père, nous sortions. Mon père et moi, avec... mon père et moi, nous sortions.
1: Oui, mon père et moi, peu importe. Mais... Avec mon père, nous sortions. Ça veut dire que ils sont plusieurs avec le père.
0: Ouais, vrai,
1: nom de
0: vrai,
1: Dieu,
0: c'est
1: pas du français.
0: Vois,
1: c'est une question
0: vois.
1: De bon sens. Ouais. C'est ça qui me mine.
0: Vous aviez déjà relu comme ça beaucoup un livre ou pas?
1: Non.
0: Ouais.
1: Évidemment, j'ai beaucoup relu Les Liaisons dangereuses.
0: Ouais.
1: Un truc qui ne dirait rien à personne. Mais que je disais quand j'avais 10 ans, et la fille qui est l'héroïne, elle avait 10 ans, elle s'appelait Brigitte, enfin Bridinette. Alors justement, mon amie que je dis, Jackie, elle m'appelle tout le temps Bridinette.
0: Jackie, c'est une amie d'enfance?
1: Non, mais ça fait longtemps que je connais.
0: Est-ce que c'est vrai que vous lisiez en cachette le soir, dans l'enfance?
1: Oh, sûrement, en cachette, enfin, il m'en peut
0: pas. Pas forcément, ouais.

0: Je suis extrêmement fatigué et j'ai très mal.
1: D'accord.
0: Il faut que j'aille m'allonger un peu, je reviens.
1: Pas de problème.
2: Alors nous avons continué de parler, de nous parler un peu. Brigitte Fontaine se reposant derrière un paravent et nous, autour de la table, avec ses livres à elle, étalés.
0: Ah oui, je suis crevée.
1: Ouais.
2: J'ai pensé un instant que c'était très beau de faire un entretien radio au loin, chacune derrière un paravent, mais j'ai aussi pensé que parler fatigue, qu'on oublie souvent le corps quand on pense à cet exercice, alors que les os, les muscles, le souffle, tout travaille.
0: Je suis désolée parce que vous êtes vraiment, d'ailleurs tous les trois, très sympathiques.
1: Bah, c'est gentil, merci.
2: Est-ce que vous avez un peu de force pour parler des mille et une nuits ? En effet, dans les choix qu'elle nous avait transmis, figurait ce très grand classique de la littérature, Les Mille et Une Nuits, enchâssement de contes dont l'origine est multiple, ancienne, possiblement du IIIe siècle pour les plus vieilles histoires, et persane. Brigitte Fontaine voulait en entendre un extrait dans la version de Joseph Charles Mardru, version célèbre de la Belle Époque, sensuelle et non expurgée, la voilà exaucée.
1: Mais je raconterai aux gens que vous vouliez lire les Mille et Une Nuits, c'est ça ?
0: Oui.
1: D'accord.
0: Qui est créé par des femmes et qui, à mes yeux, est un

0: Le califat Haroun al-Rachid fut édifié à l'extrême et ordonna au savant Ibrahim ben Sayyar de donner son manteau à l'adolescente. Le savant, après avoir livré son manteau, leva sa main droite et témoigna publiquement que l'adolescente l'avait dépassé en connaissance et qu'elle était la merveille du siècle. Alors le califat demanda à Sympathie « Sais-tu jouer des instruments d'harmonie et chanter en les accompagnant ?» Elle répondit « Mais certainement !» Aussitôt, il fit apporter un luth dans un étui de satin rouge terminé par un gland de soie jaune et fermé avec une agrafe d'or. Sympathie tira le luth de l'étui et y trouva ses vers gravés tout autour en caractères entrelacés et fleuris. J'étais encore un rameau vert, et déjà les oiseaux amoureux m'apprenaient les chansons. Maintenant, sur les genoux des jeunes filles, je résonne sous les doigts et chante comme les oiseaux. Alors elle l'appuya contre elle, se pencha comme une mère sur son nourrisson, en tira des accords sur 12 modes différents, et, au milieu du ravissement général, elle chanta d'une voix qui résonna dans tous les cœurs et arracha des larmes émues de tous les yeux. Quand elle eut fini, le califat se leva debout sur ses deux pieds et s'écria « Qu'Allah augmente en toi ses dons, ô Sympathie, et qu'il ait en sa miséricorde ceux qui ont été tes maîtres et ceux qui t'ont donné le jour. » Et séance tenante, il fit compter 10 000 dinars d'or en 100 sacs à Abou Hassan et dit à Sympathie « Dis-moi, ô merveilleuse adolescente, préfères-tu entrer dans mon harem et avoir un palais et un train de maison à toi seule, ou bien retourner avec ce jeune homme, ton ancien maître ?» À ces paroles, Sympathie embrassa la terre entre les mains du califat. À ce moment de sa narration, Shahrazade vit apparaître le matin et, discrète, se tut.
1: Est-ce que vous voulez qu'on s'en aille, Brigitte?
2: Ouais. Mais revenez me voir, Marie.
1: Ça marche, avec plaisir. Du coup, on y va, alors.
2: Ok, vous m'embrassez.
1: Bah ouais, nous aussi, on vous embrasse. Merci beaucoup. Je range tout, alors.
3: J'ai une toute dernière question. Comment va votre cœur?
4: L'organe va très bien. Autrement, bon, bah... je pourrais vous répondre que c'est mon affaire. Mais disons que bah, j'aime mon mari, bon, déjà si bien. Et puis j'aime beaucoup mes amis. C'est très important, l'amitié, pour moi. Voilà.
3: Bon, j'en rajoute encore une. Qu'est-ce qui vous ferait plaisir encore? Qu'est-ce qui vous reste à accomplir?
4: Avoir le prix Nobel de littérature.
1: Vous voulez qu'on termine avec une chanson en particulier?
4: Pour l'été, l'été.
1: Merci Brigitte, à bientôt.
4: Non.

0: L'été.
1: À la prise de son ici, c'était Christophe Papon, à la réalisation Colin Gruel, au mixage de cet épisode Marie-Claire Oumabadi. Pour retrouver la liste des textes choisis par Brigitte Fontaine, ainsi que les références de son disque, de la reparution de Comme à la radio avec les inédits, la référence de sa monographie signée Benoît Mouchard, rendez-vous sur franceculture.fr à la page du Book Club où se trouvent aussi tous nos portraits de bibliothèque. Un très grand merci à toute l'équipe du Book Club et particulièrement aujourd'hui à Cyril Marchand.

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7: La Free Party fait partie intégrante de notre culture, donc c'est complètement insensé qu'on mette en place une répression aussi forte et que le flou de cette loi puisse faire que même peut-être des DJ soient mis en prison.
8: Le texte a été suffisamment équilibré, me semble-t-il, pour laisser des champs des possibles. Ils pourront continuer à s'amuser, ils pourront continuer à faire en sorte que plusieurs milliers de personnes puissent se réunir, mais avec un certain nombre de règles.
9: Ça ne changera pas la donne de mettre des amendes, continueront de toute manière et ailleurs. Le problème, c'est que quand ils demandent des autorisations, ils ne les obtiennent pas. C'est frustrant parce qu'on n'a rien à leur proposer.
10: Ils défendent la liberté de danser, mais les adeptes des free parties, ces fêtes techno non déclarées, organisées en plein air ou dans des lieux désaffectés, se sont mis du monde à dos.

0: 1er août, dans les Deux-Sèvres, des agriculteurs excédés, venus avec leurs tracteurs et plusieurs tonnes de lisier, ont délogé quelques 1500 teufeurs, les accusant d'avoir défoncé des grillages, piétiné des cultures et sous-estimé le risque incendie. En juin, des écologistes ont dénoncé l'organisation d'une méga-fête à Claret, dans l'Hérault, dans un secteur naturel sensible où nichaient des oiseaux. La mairie, de son côté, a pesté contre les déchets, certes rassemblés par les rêveurs, mais laissés en vrac près des conteneurs. Parmi les reproches récurrents contre les fruits, également les nuisances sonores, la circulation de drogue et le fait d'investir des terrains sans accord des propriétaires. La loi Riposte, entrée en vigueur le 20 août, mise donc sur un choc d'autorité pour faire plier les teufeurs. Organiser une free party est devenue passible de 2 ans d'emprisonnement et 30 000 euros d'amende. Y participer, c'est déjà risquer 6 mois de prison et une amende de 7 500 euros. Pour les jeunes qui trouvent de l'air dans ces fêtes autogérées, le coût est rude et l'incompréhension immense. Ceux qui dénonçaient déjà les violences policières redoutent de nouveaux affrontements, mais n'imaginent pas se soumettre pour autant, car, disent-ils, rien n'arrête un peuple qui danse. Les free parties refusent de couper le son, c'est un reportage d'Estelle Caméraire. Bonjour Estelle.
1: Bonjour Aurélie.
0: Depuis qu'elles existent, les free parties ont toujours été en conflit avec les autorités.
1: Oui, après avoir fui le Royaume-Uni et les lois de Margaret Thatcher dans les années 90, le mouvement de la Spiral Tribe et de nombreux sound systems ont cherché des terres plus clémentes et les ont trouvées en France. Mais le milieu est vite stigmatisé et en 1993, le ministère de l'Intérieur diffuse une circulaire sur les risques des soirées dites rave. Les teufeurs ont donc vu la répression augmenter dans les années 2000, mais tous se rappellent d'un temps où la négociation était encore envisageable. Aujourd'hui, après la loi Riposte, le dialogue semble impossible. Organisateurs et danseurs dénoncent, comme vous l'avez dit, une recrudescence des violences policières, déjà depuis la mort de Steve Maya Canisso à Nantes en 2019. Les affrontements lors de la free party de Redon en 2021 ont aussi marqué le milieu. Un jeune homme avait perdu sa main, arrachée par une grenade tirée par les gendarmes. Le traumatisme est encore là et la colère s'installe, un sentiment qui pousse le mouvement à se politiser.
0: Nous accueillons un musicien et musicologue pour commenter ce grand reportage. Bonjour Guillaume Kosmicki.
2: Bonjour.
0: Vous êtes très éclectique, vous vous êtes intéressé entre autres aux musiques électroniques populaires et aux rave, et sur le thème qui nous intéresse, vous avez écrit « Free Party, une histoire des histoires », un livre paru aux éditions Le Mot et le Reste. Ensemble, nous allons d'abord écouter le reportage. Cet été, quelques semaines avant l'entrée en vigueur de la loi Riposte, une free party s'est tenue dans le Val d'Oise, près du village de Longuesse. Estelle Caméraire y a rencontré des teufeurs de tous horizons et de tous âges.
3: Ça se passe bien ?
1: Vous êtes du coin ?
3: Non. Pas du tout.
1: Ah, pas du tout.
3: Non, on accompagne mon fils qui est un habitué des free parties. Donc je suis la maman et les grands-mères qui sont venues également.
4: Alors je suis Virginie, je viens du Val-de-Marne. Je suis la maman d'un des participants et j'ai 53 ans.
1: Et vous êtes accompagnée de ?
4: Ma maman.
5: Josiane qui a 73 ans.
6: Micheline qui en a 70.
1: Et vous venez en famille donc pour soutenir oui. Vos fils par rapport à tout ce qui se passe en ce moment ?
4: Aussi, oui, parce que je trouve que c'est complètement nul qu'on leur foute la paix. Enfin, ils embêtent personne, ils ont le droit de faire la fête. On ne leur donne pas d'espace où s'exprimer. Ça fait partie de la culture musicale française aussi. Donc voilà.
1: Pourquoi ça vous touche en particulier ce qui se passe autour des teufs en ce moment ?
4: Bah parce qu'on est quand même dans un univers qui est extrêmement répressif et que ça ne me convient pas.
7: Et où il y a beaucoup de violence aussi, donc...
4: Oui, enfin, quand les flics arrivent pour les gazer et leur foutre sur la gueule, c'est pas admissible. Parce qu'effectivement, ils sont dans des endroits où ils sont pas censés être, mais enfin, qu'est-ce qu'ils font comme bêtises ? Rien. Rien du tout. Donc bon.
1: Et là, vous arrivez en même temps que la police...
4: On n'a pas eu de mal. Alors d'ailleurs, les gendarmes nous ont arrêtés à l'entrée. Déjà, au départ, ils ont fait une autre tête. En se disant, mais qui sont ces gens, quoi ? Et ils nous ont demandé si on allait sur le lieu de la fête. On leur a dit, bah oui, pourquoi ? Et ils nous ont regardés, mais vraiment avec des grands yeux, ça les a un petit peu perturbés. Bon, ils nous ont pas laissé passer avec la voiture qu'on a garée dans un champ plus loin.
1: Là, est-ce que c'est vous qui avez décidé de suivre votre fils ou oui. C'est lui qui vous a demandé en particulier ?
4: Il nous a proposé. Et comme là, c'était pas très loin de la maison, que c'est certainement l'une des dernières qui va avoir lieu à cause de la répression, bah c'était l'occasion.
1: Et ça vous rend triste de vous dire que c'est peut-être la dernière ?
4: Bah oui, pour eux, ça me rend triste. Parce que, bah, une fois de plus, ils ont...

0: droit de s'amuser. Mais l'un des premiers reproches faits au Topher, c'est la dégradation des terrains. Une critique rejetée par Thémis. Assise devant la scène, elle roule sa cigarette.
1: On écrase le droit de propriété, on considère, et après c'est un droit de propriété qui est réfléchi. On va pas aller dans le jardin d'une petite dame pour la déranger, non. On prend des espaces où on sait qu'il n'y a pas de terrain agricole, ou en tout cas de récolte qui vont être faites, il n'y a pas d'animaux, c'est réfléchi. On nous prend souvent pour des gros teubés drogués qui vont juste dans les champs. Non, non, on essaye juste de se réapproprier des terres qui de toute façon sont inutilisées, qui sont extrêmement polluées par le reste de la population et qu'on rend peut-être presque plus propre à la fin de la teuf. Mais en plus, on va le faire dans les champs, quoi. On vient pas vous faire chier. On fait ça hyper loin de toute habitation. Et puis même parfois, en fait, ça redynamise aussi le village. Un dimanche, dans un petit village au fin fond de la Creuse qui a jamais vu personne, la boulangerie, elle se fait son chiffre du mois. Et après, la petite boulangère, elle discute avec tous les teufeurs, avec des piercings, des trucs, des machins. Mais le soir, elle va se dire « Ah, ok, c'était plutôt cool !»
2: T'as vu la cacatelle ou pas ?
3: Ah, je suis pas allée les voir !
2: Ils sont juste là.
3: C'est quoi, du coup ?
1: Tu parcours un peu la teuf, même si t'es en Ile-de-France, t'entends parler français, anglais, italien, espagnol. Et c'est ça qui est trop chouette, en fait. On n'a même pas besoin de parler la même langue. On n'a même pas besoin de se connaître pour faire corps juste le temps d'une musique. Et c'est ça qui est cool, et je vois pas mes espaces de fête autrement que dans la teuf. Je me vois pas aller dans une boîte où t'es obligée, en plus en tant que meuf, de porter des talons, de te sexualiser comme eux le veulent, où après tu payes 15 balles ton entrée et t'es virée par la sécu une fois que t'as assez déboursé ton argent. C'est pas du tout le principe. Là, il y a des choses, même si c'est des milieux de fête éphémères, en fait, ça se propage et les idées, elles restent. Et c'est ces fêtes-là qui permettent aussi de créer des espaces de vie collective, des espaces autogérés, des espaces de lutte. Et il y a surtout une intersectionnalité, en fait. Il y a toutes les discriminations, toutes les violences subies peuvent être combattues par la fête. Il n'y a rien de plus beau.
4: À côté des camions, juste avant sa performance, on rejoint une membre de Techno Anti-Répression, un collectif créé en 2022 en réponse au décret anti-rave italien.
5: Je m'appelle Zaza et je suis compositrice de musique électronique et plus précisément de musique techno avec un K.
6: Qu'est-ce qui est important aussi pour toi dans ce que tu fais ?
5: J'estime que notre mouvement, notre culture et notre musique, c'est quelque chose de thérapeutique où on peut trouver une forme de liberté. On peut se sentir bien, se sentir à l'aise, se retrouver soi-même et retrouver des gens qu'on aime. Ou alors tout simplement de la musique qu'on aime quand on est passionné, parce qu'il y a énormément de passionnés de musique techno et de musique électronique en free party. Et je trouve que c'est très important pour ce point-là, en fait, le point... de tout l'aspect du bien que ça peut nous faire à nous et à notre société et à tous ces gens qui souffrent un peu de ce système actuel, en fait, qui n'est pas très épanouissant, hein, finalement. Et du coup, on arrive à trouver une forme d'épanouissement dans ces fêtes libres et dans notre communauté, quoi.
6: Des fêtes libres et une communauté qui sont en danger.
5: De base, on est un mouvement qui est très revendicatif, qui porte des valeurs très importantes, très politiques, qui sont des valeurs, en fait, qui sont intimement liées à rejeter toutes les formes de discrimination et d'injustice, que ce soit par exemple le racisme, le sexisme, la queerphobie et toutes les autres formes de discrimination qui n'ont absolument pas leur place dans notre milieu et dans nos fêtes.
6: Après ton live, vous allez faire un discours. Pourquoi ça te tient à cœur de faire ça ?
5: Toute l'actualité, en fait, qu'il y a en ce moment avec les propositions de loi. Parce que justement, les organisateurs et organisatrices nous ont accordé ce temps pour nous, pour qu'on diffuse notre musique. Mais en fait, j'aimerais qu'on diffuse aussi un message avec des mots, avec un sens que tout le monde pourra entendre et qui pourra justement peut-être faire réfléchir certaines personnes qui ne sont pas forcément informées, parce que en free party, même si la grosse majorité est politisée, il y a une petite partie qui n'est pas encore politisée, soit parce que par exemple ils ne viennent pas de ce milieu, parce qu'il y a vraiment de toutes les origines sociales hein, qui viennent en free party, malgré tous les clichés qu'on peut se prendre en pleine face. Mais oui, en fait, il faut vraiment, à travers ce discours, sensibiliser les gens. Et c'est pour ça qu'on a décidé de léguer la fin de notre créneau horaire pour que notre camarade puisse prendre la parole et sensibiliser au maximum par ces temps difficiles.
7: Notre mouvement est militant. Il œuvre pour des fêtes plus belles, plus inclusives. Ce travail est collectif. Il est celui des organisateurs, des organisatrices, des teufeurs, des teufeuses, des intervenants et intervenantes en réduction des risques, en gestion des violences sexistes et sexuelles. Merci à elles, merci à eux. Nos fêtes sont autogérées, nous savons prendre soin de notre communauté. Nous ne voulons pas nous résoudre à faire de la fête une marchandise sur laquelle capitaliser. Nous nous devons de continuer à nous organiser, de continuer à être solidaires plus que jamais. Notre mouvement dépend de nous, de vous. Plus que jamais, organisons-nous, politisons-nous, revendiquons. La fête est et restera politique. Nous dénonçons les dérives autoritaires de la part du gouvernement. Face à PPL 1133 et la loi Riposte, soyons la Riposte.

0: Un stand de RDR, de réduction des risques, s'est installé au calme, loin de la Seine. Les bénévoles proposent des flyers, des bouchons d'oreilles, des préservatifs ou des pailles propres. Des stands sur lesquels Chloé, membre d'un sound system d'Île-de-France, a pu compter.
1: Franchement, la RDR, c'est né en free party. Et c'est très récent qu'en club, il y en ait. Et d'ailleurs, en événement légal, ça m'est déjà arrivé de tomber sur des associations qui sont pas vraiment de la RDR, qui sont plutôt de la prévention. Et en fait, ils ont des discours que moi, personnellement, je trouve pas efficaces et que souvent, les gens qui font de la réduction des risques ne trouvent pas efficaces. C'est qu'en fait, par exemple, moi, je suis à l'entrée d'un événement, on est obligé de passer par ce stand de prévention qui nous donne des flyers où il y a marqué « En fait, c'est que des flyers pour diaboliser toutes les drogues. Attention, telle drogue, ça fait ci. Attention, telle drogue, ça fait ça. » Avec des images un peu d'accidents de voiture, de famille en deuil, etc. Que des trucs hyper traumatisants, hyper durs à regarder. Et avec des gens qui, ça se voit que c'est pas des gens qui connaissent les substances, c'est pas des gens qui consomment. Ils ont pas le recul nécessaire pour comprendre que si tu dis ça à des jeunes qui veulent prendre de la drogue, ça marche pas en fait. Moi, bon, j'étais jeune et conne, ils m'ont tendu un flyer avec marqué « Ouais, si vous prenez plusieurs drogues en même temps, vous allez mourir, c'est sûr, etc. » Et du coup, mon réflexe, ça a été de le provoquer et je suis allée me droguer après. En fait, il n'y a pas de dialogue qui peut s'établir entre un consommateur et quelqu'un qui te dit « Non mais c'est pas bien, c'est pas bien, c'est pas bien. » Et alors que la RDR en free party, c'est pas ça la mentalité. C'est vraiment pas ça. C'est bon. De toute façon, on va pas t'empêcher de consommer. Tu es grand en fait. On va t'expliquer ce que la molécule elle fait à ton cerveau. Donc, déjà, c'est super important de savoir ça. Tu peux aussi comprendre que ah bah oui, c'est normal qu'en fait on n'arrête pas de nous dire que telle drogue et telle drogue, il faut pas les mélanger parce que c'est extrêmement dangereux. C'est parce qu'il y a une interaction chimique dans ton cerveau qui fait que c'est plus dangereux, etc. Donc t'apprends tous ces trucs-là, et tu finis par comprendre que certains mélanges, il faut vraiment les éviter. Et ça déjà, ça peut te sauver la vie. Je pense que dans ma vie, j'ai quand même pris des trucs assez hardcore et des fois j'ai fait des sales mélanges, mais en vrai, c'est quand même grâce à la RDR et aux réflexes qu'on m'a appris que je pense que je suis encore en vie.
2: Moi, c'est Constance. Je suis bénévole à l'association Techno Plus et je suis au conseil d'antenne de l'association Île-de-France en tant que référente de l'antenne. Techno Plus est arrivé en disant que voilà, parler des consommations et de la réduction des risques, c'est aussi en milieu festif. Et c'était des personnes qui étaient donc des gens qui te faisaient en free party et qui consommaient et qui ont commencé à se poser des questions sur leur consommation, sur les effets que ça faisait et qui se partageaient ces informations-là. Et donc qui recueillaient en fait toutes les informations pour pouvoir en faire un petit fly pour expliquer un peu qu'est-ce que ça faisait comme effet, quel était ce produit, comment réduire les risques. Et petit à petit, l'association elle s'est créée comme ça. Donc on appelle ça aussi pour les teufeurs, par les teufeurs. Donc on parle de santé communautaire.
0: Comment vous testez aussi les drogues? Ça semble aussi important de savoir ce que tu prends, non?
2: Bah ouais, grave. Bah ça en fait partie en fait, ça fait partie aussi de la conscientisation, on va dire, de tes consos. Je veux dire, quand on est jeune, parfois on gobe des tasses, on sait même pas ce qu'il y a dedans, quoi. Parfois on peut te vendre quelque chose, c'est pas ça. Enfin, si tu t'achètes de la cocaïne et en fait c'est de la kétamine, tu vois, ça va pas te faire le même effet, quoi. Donc c'est super important de savoir ce que tu prends. Et puis voilà, en plus avec tous les produits de synthèse aussi, c'est des produits qui sont synthétiquement copiés. Bon bah ça par contre en analyse, on peut pas toujours savoir ce que c'est. En fait nous ce qu'on a, c'est un spectromètre. Et donc du coup, en fait on va avoir un ordinateur, on va avoir des données dedans. Donc par exemple si tu veux analyser dans ton

0: Pochon, tu as de la MDMA. Donc du coup, tu te dis, voilà, on m'a dit que c'était de la MDMA, j'aimerais savoir. Nous, on va avoir les données de la MDMA dans notre ordinateur. Donc on va y avoir une courbe, et avec le spectro, et le petit diamant qu'il y a, qui va toucher le produit, etc., il va y avoir la courbe du produit qui va se mettre. Et du coup, là, tu vas analyser les deux courbes. Et ce qui est intéressant, c'est que nous, on le fait beaucoup d'analyses en free, du coup. Et on le fait avec les gens tout de suite. Dans une petite tente, voilà, tranquille. La personne, on peut lui poser des questions, savoir où il l'a trouvé, s'il en a déjà pris de ce produit, s'il a déjà pris le produit qu'il vient d'acheter. Et on discute, etc. Et en même temps, on fait l'analyse ensemble, quoi. Avec ce qui se passe en ce moment, on vise la free party et on vise les gens en disant que c'est des drogués, que c'est que en teuf, etc. Quand on entend qu'il y a énormément de violences sexistes et sexuelles en teuf, il y a des histoires bien sûr, mais en fait c'est un monde où il y a énormément de gens, donc du coup il y a des gens qui se droguent, il peut y avoir des violences comme partout, et ce qui est important c'est d'avoir aussi ce genre d'association et de gens qui veulent s'investir là-dedans pour pouvoir dénoncer tout ça, et pas que dénoncer, aussi dire il y en a partout.
1: On retrouve Thémis, notamment membre de l'association de lutte contre les violences sexistes et sexuelles en free party, Red Flag Riposte.
2: On fait des formations aux organisateurs et aux organisatrices de free party. On forme aussi les associations de RDR, donc réduction des risques, qui s'occupent plutôt de la partie produit. Et pour autant, il y en a plein qui sont formés sur les questions de VSS. Et parfois, les questions de VSS sont liées aux situations de prise de consommation. Et surtout, on voulait rendre visible que certains comportements n'allaient plus être tolérés à partir de maintenant. Donc on a commencé à mettre une table, des grosses lumières, des grosses fleurs en plastique moches, mais qui sont devenues notre marque de fabrique. Et en fait, on faisait un stand de sensibilisation sur le moment de la teuf, donc ouvert de jour comme de nuit, à part quand on dormait. Si on crée un espace de fête de manière éphémère, si on le fait en dehors de tout carcan, en dehors de toute règle, on est responsable de notre public. Donc si on est responsable de notre public, on doit penser à tout. Et donc il y a le stand, et après il y a les maraudes. Donc les maraudes, c'était de penser, forcément, vu qu'on n'est pas sur un festival ou une boîte délimitée, là par exemple on est dans un champ, tu peux marcher 15 km seul, et peut-être, t'endormir quelque part. Donc en fait, on essaye de quadriller un espace, de marauder, donc c'est-à-dire de marcher à deux ou trois, jamais tout seul, pour voir si tout va bien. Et donc soit on fait des interventions préventives, c'est-à-dire qu'on ne sait pas trop ce qui se passe, c'est un peu louche de loin, est-ce que la personne elle est vraiment en train de kiffer, en train de danser avec cette personne dans le son, ou est-ce qu'elles se connaissent vraiment. Et dans ces contextes-là, on va faire un peu la naïve, ou le naïf, et on va plutôt essayer de... Vaut mieux paraître relou que ne passer à côté d'une situation de violence. Du coup, on dit « Ah, vous êtes trop cool, j'adore comment vous êtes habillée vous passez une bonne soirée, vous connaissez depuis longtemps, enfin voilà. » Et en fait, on va très bien voir tout de suite la réaction de la personne cible, on va dire, si elle est à l'aise, si elle dit « Ouais, c'est mon copain, c'est trop bien » et tout ça, ou en mode « Non, là, tu m'aides, merci, genre, viens, on part, viens, on trouve une excuse, on s'en va. »
3: Mais est-ce que, pour toi, selon toi, c'est important, même dans ces moments-là, justement, où vous essayez de reprendre de la place dans l'espace médiatique, c'est important de rappeler que c'est pas un milieu où tout se passe bien?
2: Non. C'est ça, en fait, on est peut-être le seul milieu qui se ment pas. C'est le seul milieu où on va dire, oui, il y a des violences, oui, il y a des débordements, oui, il y a de la consommation, oui, tu peux prendre une trace comme tu peux boire un verre d'alcool, parce qu'en fait, ça existe partout. C'est juste que là, maintenant, on arrête de pénaliser, on accompagne les gens, on les soutient, on visibilise, on fait en sorte qu'on arrête de se mentir déjà entre nous, par pureté militante ou je ne sais quoi. Et surtout, c'est en prenant en charge les situations qu'elles vont bouger.
1: Le dimanche matin, les forces de l'ordre tournent sur le terrain en attendant la fin de la fête. Tout semble se passer au mieux, pourtant l'installation ne s'est pas déroulée comme prévu. Les teufeurs ont dû trouver un autre terrain après avoir été accueillis par les gendarmes et les gaz lacrymogènes sur le premier lieu de rendez-vous, comme nous le raconte une des organisatrices qui refuse de décliner son identité, même sous pseudo.
4: Alors, le convoi d'arrivée là a été extrêmement violent, donc j'étais dedans. On s'est tous fait braquer. Ça a commencé très très vite. Il y a eu l'arrêt, on a commencé à aller à pied à la rencontre des flics et là tout de suite on nous a menacé de sortir, donc braquer au LBD, hein, j'entends. Après je sais pas s'il y a eu braquer d'une autre manière. Il y a un camarade qui s'est fait embarquer par les flics. Il y a un média qui a filmé ça, donc ça déjà c'est... Enfin vraiment qu'il y ait des médias, ça nous... je pense que ça nous soulage énormément. Que enfin on puisse voir un peu toutes les violences qu'il y a derrière. Il y a eu des coups de matraque. Il y a eu énormément de tirs de lacrymo, etc. Enfin, ça a été vraiment violent. Ils étaient vraiment agressifs. Est-ce que ça y est plus qu'avant ? Les méthodes en soi sont de plus en plus violentes. Enfin, on sent qu'ils ont de plus en plus confiance dans ce qu'ils font. Que ça arrive aussi fréquemment, autant, à chaque début, milieu et fin de teuf, là, ça... Enfin, ça... c'est de pire en pire. Ça, il n'y a aucun doute là-dessus.
1: Peu de temps après notre discussion, les gendarmes demandent aux teufeurs d'arrêter la fête vers midi. L'organisation accepte et déborde d'une dizaine de minutes. En réponse, les forces de l'ordre tentent de saisir le matériel. Ils gazent une première fois le public venu protéger les caissons. Les négociations commencent alors entre les organisateurs et la gendarmerie. Un premier accord est passé. Les teufeurs pourront partir dans le calme contre la moitié du matériel. Mais les affrontements reprennent. Zaza, équipée d'un masque FFP2 et de lunettes de protection, tente de discuter avec un agent.
5: Si on n'a pas reculé, c'est juste parce qu'il nous a explicitement dit que la gênée ne serait pas saisie. Et c'est l'unique raison pour laquelle nous n'avons pas bougé. Parce que lorsque vous nous avez dit que le matériel saisi, il fallait l'apporter, gentiment, on a été très collaboratif. On a pris le matériel, on vous l'a laissé et on a, franchement, on a reculé comme vous nous l'aviez dit.
6: C'est pour ça qu'il y en a qui ont essayé de le rechoper derrière.
5: Mais ça, c'est quelque chose qui ne concerne pas l'organisation.
6: Oui, mais c'est comme d'hab. En fait, ça ne concerne jamais l'organisation, mais en temps, il y a des fouteurs de troubles et du coup, après, ça part en cacahuète. C'est toujours comme ça. Donc, on s'en fout. Hein. En fait, tout le monde est pacifique, c'est très bien. Il y a toujours un petit groupe là qui en mine les autres, qui sont très heureux tout le monde. Voilà, voilà, ça c'est bien ça. Voilà, ça c'est bien. Voilà, c'est super. Ça a envie de discuter avec vous, ça.
7: Au lieu de cultiver le dialogue, ça arrive et ça tape tout le monde. On avait des accords et maintenant vous voulez casser la gueule de tout le monde.
1: Une fois la situation apaisée et le matériel saisi, une des organisatrices revient sur les charges, les larmes aux yeux.
4: Donc il y a une saisie qui a été arrangée avec les flics. Donc ils ont demandé la moitié du matos. Ce qui donc a été accepté par les orgas, etc. Et donc les flics ont annoncé qu'en gage de leur bonne foi, ils acceptaient de nous rendre un camarade donc, qui a été embarqué au début des affrontements si on leur donnait une table de mixage, ce qui donc a été accepté bien évidemment. Juste après qu'ils aient eu tout ce qu'ils voulaient, ils ont tout simplement décidé qu'ils voulaient la génératrice également. Donc il y a eu un mouvement du public autour de celle-ci pour la protéger. Suite à quoi ils nous ont chargés. Et le camarade, du coup, ils nous l'ont effectivement rendu comme si c'était un otage, final. Il a le crâne en sang. Donc ça veut dire que on est quand même face à des policiers qui n'ont pas de formation médicale. Et donc, qui sait, peut-être qu'il y avait une hémorragie interne, en fait, qu'il aurait pu continuer à avoir seul pendant qu'il était embarqué. Et pendant qu'ils étaient en train de nous charger, de nous gazer. Il y a beaucoup de personnes qui ont eu besoin de secours médicaux, beaucoup de personnes qui ont vomi, beaucoup de cris, beaucoup de larmes. Donc ça a été excessivement violent et finalement on arrive à une saisie totale. Le camarade donc, qui a été battu par les forces de l'ordre, ou du désordre, est actuellement pris en charge avec la Croix-Rouge. Donc on espère qu'il n'y aura pas de séquelles.
1: Tout le monde a finalement pu quitter la fête dans la soirée après une centaine de verbalisations. À Longuès, la petite commune d'à côté, le voisinage était loin de s'imaginer les affrontements survenus sur la plaine. Le maire, Norbert Laloyer, a découvert par hasard qu'une free party s'était installée pendant le week-end.
8: En sortant, faisant le tour du village un matin, il faisait chaud, c'est l'été, et je me lève relativement de bonne heure. Et ma première démarche, c'est d'aller faire un tour dans les chemins. Et puis j'ai découvert qu'au loin, il se passait quelque chose. Puis entre-temps, un de mes adjoints agriculteurs m'a appelé en même temps, à ce moment-là, en me disant « il se passe quelque chose un peu plus loin que lui voyait également ». On s'est donné rendez-vous là-bas tout de suite et on s'est aperçu que c'était une rave party qui s'était installée dans la nuit, sans autorisation, sans quoi que ce soit. Bon, le mal était fait.

0: qui m'a inquiété, je suis allé voir, on est allé discuter avec mon adjoint en disant qu'il y avait des risques d'incendie. En plus, on avait une meule de paille à proximité, ils étaient autour. Certains étaient un peu éméchés déjà. Et donc, ça nous a fortement inquiétés. Et là, je me suis dit, je ne peux pas laisser comme ça. Et tout en plus qu'ils attendaient environ 1500 personnes dans la journée, quoi. Ça pouvait être inquiétant. Je me suis dit, moi, je ne porte pas la responsabilité de ça. J'appelle le préfet. Le but, ce n'était pas de les faire partir ni de les évacuer. Et on était d'accord là-dessus parce qu'il aurait fallu le faire par la force. Il n'y avait aucun intérêt. Ils ne gênaient personne. Ils n'étaient pas agressifs. Il n'y avait pas de... Ça ne gênait pas les agriculteurs en soi pour leur travail quotidien. Personne n'était gêné. Où est le problème ? À part celui de la sécurité de l'incendie. Et puis, une fois que c'était passé, le bouche à oreille dans le village, « Ouais, alors il y a eu ça, tu ne les as pas fait dégager ?»« Ben non, ça s'est bien passé. Tu as été gêné ?»« Ben non, mais... Ben non, mais... Bon, ben voilà. Où est le problème, quand même ?» Et puis, il faut se parler.
1: Qu'est-ce que vous pensez de ce genre de réaction, par exemple, de la part de la préfecture et de la police ?
0: Difficile pour moi de se prononcer là-dessus. Je soutiens le préfet dans sa mission. Ça a peut-être été un peu réactif, mais en même temps, et problème de sécurité sur la route, etc., etc. Il faut aussi comprendre ça. Lui, il a une vraie responsabilité. Il doit sécuriser le département.
1: Et justement, en parlant de sécurité, il y a la loi Riposte qui a été promulguée le 18 août dernier, concernant en partie les free parties, les rave parties. Là, les teufeurs et les teufeuses m'ont dit qu'ils avaient l'impression que le dialogue était complètement rompu. Vous avez essayé de l'avoir avec eux et vous avez trouvé que ça avait marché. Qu'est-ce que vous pensez de cette loi aujourd'hui ?
0: Je pense que c'est excessif. En plus, ça ne changera pas la donne de mettre des amendes. Continueront de toute manière et ailleurs. Le problème, c'est que quand ils demandent des autorisations, ils ne les obtiennent pas. Ça, c'est certain. Mais qu'est-ce qui est fait aujourd'hui pour qu'ils puissent se rassembler sur des événements de ce genre ? Il faudrait avoir des terrains, mais personne ne va proposer un endroit. Et puis aujourd'hui, il y a tellement de sécurité. Le soir même, il y avait la Croix-Rouge qui était installée là-bas. Ça, c'est intéressant, c'est bien de les avoir sur place, mais ça ne se passe pas toujours comme ça non plus, et puis on ne sait pas quelle proportion, je me mets à la place du préfet quand même, on ne sait pas quelle proportion ça peut prendre, même si ça passe en quantité sur le terrain, ça fait trop de monde sur un petit parcours avec trop de problèmes de sécurité autour. Et le préfet les a obligés à se sécuriser par des extincteurs à divers endroits pour limiter en cas de problème et puis pour leur permettre de pouvoir continuer. Voilà. Il a fait un geste aussi, le préfet, le soir, le lendemain, ça s'est terminé comme ça s'est terminé, ça lui appartient. Mais on peut comprendre aussi pour des raisons de sécurité. Après, j'avoue que les amendes, tout ça, c'est très excessif. Ça, c'est la justice qui en décide.
1: Et eux, ils avaient dit qu'ils avaient l'autorisation du propriétaire. Je ne sais pas si vous aviez pu vérifier ça.
0: Non. Non, non. Et puis, quand ils arrivent, ils ne connaissent pas forcément le propriétaire. Non, ça, c'est faux. Mais ce n'est pas grave. En plus, ils étaient sur une parcelle qui n'était pas en... Bon, il y a eu une récolte qui venait d'être fauchée, c'était pour de l'herbage pour les vaches. Mais de ce côté-là, ça allait. Et puis, la parcelle est restée très propre derrière, ils ont été très corrects. Moi, j'ai rien à dire là-dessus.
1: Du côté du voisinage, personne n'a entendu la musique. Et les animaux du centre équestre installé à la sortie du village n'ont pas été dérangés.
2: Je m'appelle Sophie, j'habite à Longuès, je suis propriétaire d'un centre équestre à Longuès. Voilà.
1: Est-ce que vous avez entendu quoi que ce soit quand il y a eu la free party à côté ?
2: Pas du tout, rien du tout. Moi j'étais dans mes prés avec mes chevaux ou chez moi et non, j'ai rien entendu.
1: Et est-ce que ça vous dérange ce genre de rassemblement en fait, que ce soit fait de façon illégale, est-ce que ça vous pose problème ?
2: Personnellement, tant que j'entends rien, que ça me dérange pas ou que ça dérange pas mes animaux, non, ça me dérange pas du tout.
1: Et par exemple, si vous en aviez entendu parler de ce rassemblement, est-ce que vous auriez jeté une tête ?
2: Moi, je suis très ouverte à tout type de musique, où on sent la musique presque rentrer en nous. Et moi, personnellement, j'aime beaucoup cette sensation-là. Si, effectivement, j'avais des copains qui m'ont dit « Viens, il y a un rassemblement, écoutez un peu de bonne musique », je dis « Pourquoi pas ?»
1: Même si c'est illégal ?
2: Ouais. Je pourrais prendre potentiellement le risque parce que c'est quelque chose peut-être d'illégal, mais je vois pas. S'il n'y a vraiment pas de dérangement, c'est sûr, il faut essayer de choisir peut-être des lieux un peu isolés. Mais si c'est le cas, que ça ne dérange pas le voisinage, qu'il n'y a pas de dégradation, parce que c'est vrai que moi, j'ai des animaux, des clôtures, donc on n'a pas envie qu'il y ait de dégradation sur les biens, sur les propriétés. Mais à ce moment-là, je ne vois pas où est le mal. Donc voilà, c'est, pourquoi pas. Moi, je sais que là, quand on cherche, nous, à sortir, de temps en temps, c'est autorisé, mais il y a des guinguettes qui sont organisées. Et moi, c'est vrai que je trouve que c'est nous, dans notre milieu rural, c'est un des seuls moyens de sortir et de faire un peu la fête parce qu'il y a

0: Et là, à ce moment-là, il n'y a plus rien de répréhensible, quoi.
1: Nous sommes maintenant à l'Assemblée nationale, où a été débattue la loi Riposte cet été, avant d'être largement votée par les députés. 351 voix pour, 179 contre. Le texte prévoit jusqu'à 2 ans d'emprisonnement et 30 000 euros d'amende pour les organisateurs, et jusqu'à 6 mois de prison et 7 500 euros d'amende pour les participants.
2: Je suis Xavier Albertini, député de la Marne, et je suis co-rapporteur de la loi Riposte. L'idée, c'est de ramener tout le monde à la table de discussion et surtout de déclaration préalable. Ce n'est pas du tout pour empêcher les manifestations de se tenir, c'est surtout pour pouvoir en connaître l'existence. Souvent, quand c'est comme ça, il y a à la fois, avec certains organisateurs, la possibilité localement de faire un certain nombre de rencontres pour caler les choses, et de façon plus nationale, trouver souvent une tierce personne pour commencer les discussions, les médiations, et mettre en place un cadre général. Mais ça se construit dans la confiance, et pour qu'il y ait confiance, il faut que chacun fasse un pas vers l'autre. Le texte a été suffisamment équilibré, me semble-t-il, pour laisser des champs des possibles. Charge maintenant à ceux qui se revendiquent de cette mouvance, eh bien, d'en accepter le principe. Ils pourront continuer à s'amuser, ils pourront continuer à faire en sorte que plusieurs milliers de personnes, voire des dizaines de milliers de personnes puissent se réunir, mais avec un certain nombre de règles, et en particulier le respect, entre autres, de la liberté de chacun, et surtout de ne pas recevoir chez soi des gens qu'on n'a pas invités.
3: Les acteurs du milieu m'ont dit que ce texte de loi, pour eux, c'est vraiment une porte fermée à la discussion. Est-ce que ça, vous arrivez à le comprendre ?
2: Non. Très clairement, non. Parce que je crois que dans chacun, dans chaque être humain, dans chaque homme, il y a évidemment la volonté de transgresser des règles. Ça fait partie de la conception individuelle des choses. Et en même temps, le fait de déjà, de facto, par principe, d'évoquer le fait qu'aucune évolution ne soit possible, eh bien, ça donne une dimension, si ce n'est sectaire, au moins une dimension limitée de la capacité de ces organisateurs qui n'en sont peut-être pas, puisque lorsque vous les interviewez, ils se revendiquent organisateurs, et quand on leur demande de se déclarer organisateurs, ils n'y sont pas. Donc ils ont eux-mêmes là un dilemme personnel à régler. C'est pas l'État à le régler, c'est pas la société, c'est pas ceux qui subissent ce genre de circonstances et de conséquences négatives. Je pense aux agriculteurs, entre autres, mais pas seulement. Je pense aux voisins qui subissent, etc. Donc je crois qu'il faut surtout dépassionner le débat, il faut en appeler à la raison. Ça n'empêche pas de pouvoir effectivement s'amuser et de se rassembler, mais pour autant poser par principe le fait que les choses ne soient pas évolutives venant de leur part, ça paraît difficilement entendable. En tout cas, moi, je suis relativement optimiste de nature, et je pense qu'il y a un chemin, à condition que chacun veuille l'emprunter.
1: Des discussions notamment demandées par Technopole, l'association organisatrice de la Technoparade. La manifestation se voulait revendicative pour son grand retour dans les rues de Paris, après 2 ans d'absence.
4: Ils veulent mettre des amendes, des lois de facho là. On n'arrêtera jamais, c'est bon ? Allez, c'est parti les...
1: Le premier convoi, bricolé avec des vélos, est suivi par une majorité de teufeurs venus protester contre la loi.
5: Mon pseudo, c'est Arlène. Je me définirais comme une personne libre, anticapitaliste et antifasciste.
6: Est-ce que tu peux me lire ce que tu as marqué sur ta pancarte ?
5: Alors, il y a moins 500 euros pour avoir dansé, donc, et en prison pour avoir organisé une fête libre. Il y a eu une free party en Normandie. Où il y avait entre 600 et 1000 personnes. Dans les médias, c'est 300, mais on était bien plus. Et effectivement, par contre, il y avait bien 100-200 gendarmes. Et on s'est fait réprimer assez sévèrement. Donc, gaz lacrymogène, grenades de désencerclement. Il y a eu un tir de LBD, des grenades assourdissantes. Donc, ouais, il y a eu une énorme répression, comme il y a depuis 30 ans, de toute façon, depuis que la Free Party allait arriver... en France.
6: Comment tu te sentais quand tu y es allée ?
5: Enfin, moi, de base, j'habite en Bretagne. Du coup, j'ai fait la route pour aller jusque là-bas parce que je savais que c'était une des premières teufs après la loi qui est passée. Donc fallait que je sois là même. J'avais pas forcément envie d'aller faire la fête, mais j'étais là pour être présent et...

0: faire masse. Mmh.
1: Et t'as été là pendant que la police est arrivée?
0: Bien sûr, ouais, j'étais là. Ils sont arrivés le samedi, ils sont arrivés donc avec les camions. Ils sont sortis sans sommation, il y a eu des affrontements. Il y a eu 6 blessés, hein, au moins, par rapport aux chiffres qui se disent dans les médias. Il y a eu au moins 6 blessés. Voilà, c'est assez violent. Il y a quelqu'un qui s'est fait ouvrir un peu la jambe aussi.
1: La Bretagne est connue pour ses free parties aussi. Est-ce que ça te fait peur pour la suite, là? Comment tu te sens par rapport au teuf en Bretagne? J'ai vu que ça s'est très mal passé cet été.
0: En vrai, j'ai peur et j'ai la rage avec cette loi qui est passée. Mais maintenant, j'ai décidé d'avoir la rage et d'utiliser à bon escient en luttant, justement. Et je pense que les free parties, elles vont pas s'arrêter, mais qu'elles vont prendre des formes différentes. Il y a la jauge des personnes qui a changé. Maintenant, c'est maximum 250 personnes. Donc, je pense que ça va changer. Mais aussi, je pense qu'il faut qu'on soit en nombre pour que ça continue, que ça persiste. Et c'est ensemble qu'on est fort.
2: Sur le char de Technopole, on peut lire « Un patrimoine culturel n'est pas une menace, debout contre la loi riposte ».
3: Donc je suis Tommy, président de l'association Technopole qui organise la Technoparade. Je suis également DJ, producteur d'événements depuis près de 30 ans, qui est à peu près l'âge de la Technoparade.
1: Qu'est-ce que ça représente pour toi aujourd'hui ?
3: Bah, on est hyper content. Enfin, c'est toute l'association qui a travaillé pour que l'événement revienne. C'est un événement qui est hyper important pour la scène électronique, pour les DJ, pour les artistes, pour les collectifs, pour le public qui vient partager ça avec nous, et aussi pour prendre la parole sur des problématiques un petit peu moins joyeuses, comme la loi Riposte notamment qui est passée cet été, et pour effectivement donner un espace d'expression à nos musiques, envoyer un message fort à l'État, et discuter aussi avec des médias comme vous, en espérant qu'on soit entendu et qu'on puisse faire en sorte que cette loi soit abrogée, ou au moins qu'on puisse trouver un cadre pour que les free parties puissent se dérouler dans un cadre acceptable, parce que là pour l'instant mettre des DJ en prison ça va pas du tout.
1: En fait toute cette culture là qu'on voit dans les rues, même derrière nous il y a le char de Fun Radio, mais en fait toutes ces musiques elles viennent de quelque part.
3: Bah, les musiques elles viennent de Détroit, qui est là, c'est déjà avec nous, donc c'est vraiment pour nous un honneur. Elles viennent d'une lutte des communautés et des minorités à Détroit pour que ces musiques elles existent. Elles viennent des chants aussi, parce que la free party est arrivée au début des années 90. Et pour les personnes qui n'habitent pas à Paris, c'était un des premiers moyens d'aller danser en fait. Donc la free party fait partie intégrante de notre culture. Notre culture a été inscrite à l'inventaire national du patrimoine culturel immatériel en décembre 2025. Donc c'est complètement insensé qu'on mette en place une répression aussi forte et que le flou de cette loi puisse faire que même peut-être des DJ soient mis en prison alors que Laurent Garnier a une légion d'honneur. Donc là on est dans une dissonance cognitive totale.
1: Et moi j'ai lu aussi que c'est l'arsenal le plus répressif d'Europe, il est plus répressif encore que l'Italie.
3: Ah oui, il est plus répressif que l'Italie, le montant des amendes et des peines de prison est beaucoup plus élevé, donc on s'est inspiré des meilleurs comme on dit, et on a encore été plus loin. Donc je ne sais pas ce qui est passé par la tête des législateurs quand ils ont pensé ça, mais en tout cas nous ce qu'on voit c'est absolument pas acceptable, c'est inquiétant aussi parce qu'il y a des confusions qui peuvent être faites entre organisateur par organisateur, où est-ce qu'on va déclarer, et ça peut donc toucher pas uniquement les free parties, ça peut toucher un micro-festival, ça peut toucher une fête de village, parce que en fait la loi comme elle est écrite, c'est tout événement à caractère musical festif de plus de 250 personnes doit être déclaré. Quand on sait qu'en campagne, en ruralité, il y a des milliers d'événements qui se déroulent dans des champs, si à chaque fois on doit faire une déclaration, déjà les mairies, les préfectures ne vont pas pouvoir gérer, et ensuite laisser à l'appréciation des forces de l'ordre de dire si les 50 personnes qui dansent dans un champ, c'est le champ du beau-père ou alors c'est un champ qu'ils ont occupé illégalement, c'est impossible en fait.
1: Là, la Technoparade, c'est pas la parade organisée par Techno Anti-Répression.
3: Ouais.
1: Pourquoi c'est aussi important d'utiliser Technoparade pour faire passer un message?
3: Parce qu'en fait, la musique électronique a subi trop de répression et de discrimination depuis 30 ans pour qu'on accepte que n'importe quelle pratique le subissent. Nous, on ne fait pas de différence, en fait. Évidemment, la Technoparade, il y a des sponsors, il y a des choses plus commerciales, mais en réalité, on fait tous la même chose. On vient tous danser, on vient tous passer un moment ensemble, on vient tous prendre du plaisir à ce qu'on fait. Et donc, on ne peut pas, nous, accepter qu'une partie de notre pratique soit stigmatisée. Donc, nous, ça fait depuis le début de l'année qu'on travaille avec les techno-anti-rep, avec la coordination des sons de système, avec la Ligue des droits de l'homme, pour faire en sorte que cette loi ne passe pas. Elle est malheureusement passée, mais on a 6 organisations syndicales dont Technopole qui ont adressé un

0: courrier au ministre de l'Intérieur et au Premier ministre pour rouvrir les discussions, pour clarifier la loi et essayer de faire en sorte que les free parties trouvent un cadre et puissent s'exprimer au même titre que toutes les autres esthétiques, que toutes les autres pratiques liées aux musiques électroniques.
1: Et est-ce que vous avez espoir avec les organisations de rouvrir le dialogue, de pouvoir trouver une solution? Et quelle solution vous proposez?
0: Bah nous, en tout cas, on lâchera rien déjà, donc on le fera jusqu'à ce qu'on nous envoie bouler. Mais ça, va falloir qu'ils mettent un peu d'énergie. Et ce qu'on espère, c'est déjà qu'on puisse reprendre un petit peu les discussions. Elles s'étaient arrêtées au moment de 2001-2003 et de la, des décrets et des circulaires que Nicolas Sarkozy avait publié, pour que déjà dans les préfectures, il y ait un correspondant rave party qui puisse traiter le problème. Parce que si on arrive à trouver des terrains pour organiser des free parties, on réglera une bonne partie du problème et de l'espèce d'intox qui est faite pour dire que chaque free party se déroule sur un terrain illégal. Ça arrive certaines fois, et ça, évidemment, faut trouver une solution. Néanmoins, la plupart du temps, les terrains sont prêtés, les fêtes sont super bien organisées, et ça pose aucun problème de trouble à l'ordre public. Donc la communication mensongère de l'État doit cesser, on doit retrouver raison, et on doit se mettre autour d'une table pour trouver des solutions.
2: Nos valeurs ne s'arrêtent pas à la free party ou au club. Il est une convergence pour faire un espace meilleur. Nous sommes une famille qui s'est construite grâce à nos différences et qui ne cesse de grandir. Alors faites la fête, bougez, dansez dans les warehouses, dans les GTEC, dans les champs, dans les clubs. Ne vous retenez pas. Macron et Nouniès. Macron et Nouniès, la riposte, ce sera nous.
3: Les free parties refusent de couper le son. Un reportage d'Estelle Caméraire avec Annie Bro à la réalisation.
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3: Le musicologue Guillaume Kosmicki est l'invité de ce grand reportage. Alors, vous avez suivi de près le mouvement des free parties, mais un peu moins ces dernières années. J'ai envie de vous demander si, à l'écoute de ce reportage, certaines choses vous ont particulièrement frappé, soit dans la continuité, soit en rupture par rapport au mouvement tel que vous l'avez observé jusqu'au début des années 2010.
5: Oui, il y a beaucoup de choses qui m'ont frappé. Je vous remercie beaucoup pour ce reportage. Hein. C'est vraiment intéressant d'entendre ça sur des grands médias. Avec toutes ces opinions, tous ces avis partagés, c'est vraiment, vraiment un beau travail. Je vous remercie beaucoup. Ce qui a beaucoup changé, vraiment, par rapport aux études que j'avais faites sur de longues années de ce mouvement, c'est cette politisation très affirmée. Vraiment, c'est peut-être la première chose qui saute aux oreilles.
3: Oui, on entend effectivement les teufeurs qui disent « c'est politique ».
5: Oui, absolument. Et ouais, qui n'ont pas peur de le dire, alors que c'était considéré vraiment pendant les années 90, vraiment comme un gros mot. Même le fait d'utiliser « politique », ça donnait des frissons aux gens qui l'employaient. Ils ne voulaient pas l'utiliser parce que le caractère libertaire du mouvement faisait qu'on rejetait ce mot avec, je dirais, tout ce qui était un peu trop officiel, partis politiques, syndicats ou même associations militantes. Il y avait l'idée de ne se détacher de tout ça, de sortir de ce monde, de créer un autre monde détaché de toutes ces choses trop officielles, trop cadrées, et donc le mot politique n'était pas accepté. En vérité, c'était quelque chose de très politique, ça a toujours été quelque chose de très politique dans l'organisation, dans la façon de faire la musique, dans la prise en main d'un lieu, d'un espace, dans la temporalité, enfin tout est assez révolutionnaire, je dirais.
3: Et politique dans quel sens alors, justement ?
5: À beaucoup d'égards, hein, je dirais. Il y a déjà il y a l'idée de revendiquer une communauté où tout le monde est à égalité. Ça déjà c'est très particulier. Rien que dans la disposition scénique, en général il n'y a pas de scène en hauteur avec je veux dire une star, quelqu'un qui est mis en avant. C'est très peu montré comme ça. Dans beaucoup de fêtes, en fait, aussi, on cache les musiciens où ils sont discrets. Et surtout, les platines, à un moment de la fête, sont ouvertes. C'est-à-dire qu'il peut y avoir aussi des gens qui viennent proposer de la musique qui ne sont pas prévus dans le line-up, le programme, et qui, le lendemain, dans la journée, quand ça prend du temps, peuvent s'intégrer. On invite d'ailleurs des artistes en dehors du collectif, du sound system, qui invitent et qui organisent la fête. Et donc, il y a quelque chose de très horizontal, y compris dans les propositions qui peuvent être faites faites par d'autres personnes qui amènent, je ne sais pas, de la nourriture, de la déco, etc. Il y a cette horizontalité qui est revendiquée et qui, de fait, est extrêmement politique.
3: Et alors, justement, parce qu'on entend bien que les autorités ont du mal à identifier les

0: organisateurs. Il y a quand même des organisateurs en tant que tels.
1: Bah, écoutez, évidemment, il y a une première énergie, il y a quelque chose qui est lancé. C'est un collectif. Hein. On ne peut pas dire que c'est une personne qui prend la responsabilité financière, juridique, etc. de tout cela. Ça se passe en collectif, ça se passe vraiment là aussi de manière très horizontale. Mais il y a quand même bien une impulsion qui est lancée par un groupe de gens. Mais ces gens d'eux-mêmes, d'ailleurs, refusent souvent l'idée d'être les moteurs, les porte-paroles, etc. C'est un mouvement où on a du mal à trouver des porte-paroles parce que il y a cette volonté de ne pas être la voix qui prime, la voix qui est en avant, l'idée d'avoir quelque chose qui est effectivement très horizontal. Je dirais que même, enfin, je sais pas, je pense qu'on va y venir aussi, mais dans la musique elle-même, ces valeurs sont exprimées, hein, je dirais.
0: Alors justement, parce que c'est vrai que dans le reportage, on ne s'est pas beaucoup penché sur la partie, sur la dimension musicale. Alors, c'est quand même votre métier, musicologue. Les riverains mécontents disent que c'est du boom-boom. Mais cette musique électro très répétitive, en réalité, elle a beaucoup plus de sens que ça.
1: Mmh. À tout point de vue, en fait, les valeurs du mouvement s'affirment. Dès la création elle-même, des productions, des morceaux, il y a quelque chose qui remet en question de toute façon la notion habituelle de la propriété privée, hein, qui est une notion fondamentale, je dirais, du capitalisme en général. Et quand on crée un morceau, à la base, le sampleur est quelque chose d'extrêmement utilisé. Donc on va piocher des sons un peu partout, hein, où que ce soit, sans forcément demander d'autorisation, enfin souvent en le demandant pas du tout, mais ça peut être des extraits de films, des extraits de musique, ça peut être des emprunts à d'autres musiciens, même de la collectivité. Déjà à la base, il y a cette idée de piocher, hein, de prendre un peu partout, de créer comme ça librement à partir de plein d'emprunts. Lorsque l'on crée un morceau dans ce cadre-là, on le lègue, je dirais, à toute la collectivité, à toute la communauté, puisque ce morceau va être susceptible d'être mixé par d'autres musiciens et de musiciennes qui vont s'en emparer au mieux le sublimer, hein, ça peut arriver, et le mettre avec d'autres morceaux, en faire quelque chose d'absolument incroyable, faire sortir peut-être de nouvelles facettes du morceau, ou au pire le massacrer, c'est possible aussi.
0: Mais c'est pas grave.
1: C'est pas grave, en tout cas c'est le principe, hein, bien sûr. Un mix pourra être réutilisé par quelqu'un d'autre, enfin il y a quelque chose de très horizontal aussi dans la construction. Après, dans la facture même des morceaux, lorsqu'on va vraiment regarder, alors bon, déjà il n'y a pas de... La temporalité est balayée, je dirais, celle la temporalité, je dirais, occidentale, cartésienne, un début, un milieu, une fin. On s'en débarrasse, il n'y a pas d'applaudissements entre les morceaux, il n'y a pas de... on n'a pas segmenté les choses comme on le voit dans un concert de rock ou autre. Il y a une temporalité qui se débarrasse du début, de la fin, de toute limite, en fait. On rentre dans la fête quand on le souhaite, on en sort quand on le souhaite aussi. Hein. Pour le coup, c'est révolutionnaire.
0: Et ces frais, d'ailleurs, elles s'étendent parfois sur des jours et des jours.
1: Ça peut, ouais. On avait déjà ça dans la musique disco, hein. C'est des choses qu'on a déjà entendues, mais alors là, comme jamais, en fait, c'est quelque chose qui est revendiqué, qui se met en place et qui continue sur ce principe. Et dans le morceau lui-même, les différents sons qui se superposent ne font pas apparaître de sons principaux qui sont accompagnés par les autres. Dans beaucoup de musique occidentale notamment, on a cette structure en mélodie accompagnée, en figure principale, ça peut être un chant, un solo de guitare, un saxophone ou autre, et les autres parties qui sont en sous-bassement, qui sont en accompagnement, donc avec une hiérarchie très clair, hein, vraiment pyramidal. C'est arrivé d'ailleurs au moment de la monarchie absolue, c'est arrivé avec l'opéra, enfin c'est arrivé avec des moments bien particuliers de la politique occidentale. Et là, on est sur quelque chose, encore une fois, complètement horizontal, où chaque partie est susceptible d'apparaître ou de disparaître, aussi bien on peut se fixer sur quelque chose et d'un seul coup, le petit élément disparaît. Je dirais qu'il y a un élément qui est principal, vous l'avez cité, c'est le boom-boom. Le fameux boom-boom, on peut se dire, oui, celui-là, c'est le soliste. Alors, la tête du soliste, quoi. Je veux dire, c'est quand même pas une grande vocalise virtuose, etc. Donc, pas du tout. En fait, c'est un battement fédérateur. Et ce que j'ai pu remarquer dans mes analyses, c'est que le fait que ce battement soit à la fois terriblement mécanique, terriblement, vraiment c'est machinique, c'est motorique, et en même temps qu'il ressemble aussi à un battement de cœur,
0: c'est-à-dire
1: quelque chose de complètement organique, et bien effectivement ça favorise ce lâcher prise qu'on peut avoir face aux enceintes. La plupart du temps les participants sont face aux enceintes, il y a une sorte d'abandon dans un rythme ultra, je dirais, industriel, et ce rythme industriel est aussi humain, en vérité. Il est aussi organique, le cœur, le battement de cœur. Il y a des témoignages parfois qui peuvent dire que le cœur se met même au tempo, ce qui n'est pas vrai, mais on peut croire ça, puisque la vibration agit sur tout le corps. Et comme on est projeté dans ces enceintes, comme on accepte de s'y laisser prendre, c'est très ludique hein, comme activité, hein, danser sur ces musiques-là, eh bien, il y a aussi une dimension, je dirais, de critique même du travail au sens traditionnel du terme, puisque c'est quasiment un bruit d'usine qu'on a, mais c'est une machine qui est constamment mise à mal. On arrête, on fait des cuts, on la peine, on la ralentit, on la relance, etc. Et en vérité, il y a quelque chose d'extrêmement critique, sans parole, hein, au travers de cette musique, tout simplement.
0: Alors, les frais ne s'inscrivent pas dans une logique marchande, hein, l'entrée est gratuite ou à prix libre, mais est-ce que certaines personnes en vivent quand même? Est-ce qu'il y a malgré tout une économie autour des frais parties?
1: C'est absolument pas la question, vivre de ça. C'est vraiment l'idée, c'est vivre pour ça. C'est vraiment beaucoup plus quelque chose de cet ordre-là. Donc en fait, avec des moyens do it yourself, du bricolage, un apport de chacun, puis aussi hein, y a une petite économie, je dirais. Il y a un échange, il y a une donation, en fait, des choses basées sur le don, sur l'échange. Ben, on peut réussir à faire vivre les choses, mais le but n'est absolument pas lucratif. Là, et c'est quelque chose qui, à mon avis, pose beaucoup de questions aux politiques. Ça, c'est évident.
0: Alors, justement, on y vient. Comment est-ce que vous avez réagi, vous, à cette loi Riposte qui durcit les sanctions et menace de prison organisateurs et participants ?
1: Je trouve ça complètement aberrant. Complètement aberrant cette absence de discussion, complètement aberrant cette absence de compréhension. Quand on écoute, il y a certains moments du reportage qui me semblent totalement ridicule. Vous voyez, quand on a un petit échange dans la discussion avec les gendarmes, voilà, on vous rend quelqu'un qu'on a emprisonné, enfin qu'on a capturé contre une table de mixage. Enfin, c'est tellement, tellement, tellement puéril. Enfin, c'est ridicule. Et au-delà de ça, la loi, elle est insensée. Enfin, je veux dire, on s'attaque à une jeunesse qui danse. On met ça dans une loi qui mélange tout, en plus, qui mélange les rodéos urbains, le protoxyde d'azote, etc. Enfin, c'est une loi fourre-tout. C'est une loi qui résonne avec l'actualité. En fait, c'est quelque chose qui n'est pas du tout pensé en profondeur, c'est quelque chose qui réagit sur le vif comme ça, et on sait très bien que généralement, hein, quand on fait quelque chose comme ça, ben c'est pas du tout efficace, et surtout, en fait, on s'attaque de manière absolument disproportionnée, puisqu'on parle de réaction proportionnée toujours dans la police, à des événements, à une jeunesse ben, qui ne demande qu'à danser, en vérité.
0: En même temps, le rôle des forces de l'ordre, c'est de faire respecter la loi qui n'est pas respectée en l'occurrence, c'est aussi d'assurer la sécurité des personnes et des biens. On a entendu ce maire qui avait une parole assez modérée et qui malgré tout s'est inquiété et qui du coup a appelé le préfet en pensant bien faire parce que évidemment sinon la responsabilité c'est quand même sur lui que ça retombe.
1: Ouais. On a beaucoup d'exemples hein, où sur des interventions, sur des fêtes, il y a quand même des drames terribles, hein, des mains arrachées, Steve à Nantes est mort hein, sur une intervention policière. Enfin je veux dire, la sécurité des personnes là en l'occurrence elle a été mise à mal par les interventions des forces de l'ordre, et ça arrive très souvent.
0: En même temps, on entend là dans les échanges qui ont eu, on n'avait pas l'impression d'une volonté de dialogue de la part des jeunes, en fait, parce qu'ils disent bah non, nous on continuera.
1: Ah, vous voulez dire sur cet événement, sur ce moment-là ou en général?
0: Même plus largement, ouais. À la techno aussi, en fait. Ils ne disent pas, s'il vous plaît, écoutez-nous, mettons-nous autour d'une table. On a l'impression d'un dialogue de sourds, en fait.
1: Il y a quelque chose d'absolument certain, c'est que les autorisations ne sont jamais données. À part vraiment dans un niveau extrêmement local, auprès d'une mairie, auprès d'un paysan qui peut prêter un terrain. Ça arrive, c'est arrivé pendant des décennies. Il y a eu des tas de choses qui se sont passées extrêmement bien comme ça, mais à chaque fois, en fait, quand les choses se finissent mal, quand il reste des déchets sur place, quand l'événement est arrêté de manière catastrophique par les forces de l'ordre, évidemment, ça se passe mal. Et c'est, je dirais, une sorte de lassitude, je crois aussi, hein, de la part de ces organisateurs. Il y a eu des moments où ça a pu s'organiser. Il y a eu des tentatives sur quelques années avec des régions comme en Bretagne, par exemple, où on organisait des événements légaux une fois par mois. Il y a eu des terrains qui ont été prêtés. Et à chaque fois, les négociations devaient se relancer. À chaque fois, l'année suivante, tout était à refaire, tout était remis à plat. Et des gens se sont épuisés et s'épuisent encore, hein, d'année en année. Alors moi, j'en sais quelque chose d'une époque où j'ai pu négocier au début des années 2000.

0: 1000. J'ai vu des gens qui ont négocié ensuite dans les années 2010, j'en ai vu encore après. Et c'est absolument terrible. C'est effectivement deux mondes qui ne peuvent pas se comprendre, parce que la manière d'agir des politiques est aux antipodes des valeurs de ce mouvement. Mais ça, c'est sûr. Laisser des terrains à disposition, avoir un moment de tolérance, je dirais aussi, du côté des politiques, parce qu'on a entendu que la tolérance, là, il n'y en avait pas du tout. Ce serait quand même quelque chose qui serait, salvateur à ce niveau-là, qui pourrait ouvrir en tout cas des champs, des possibilités. Là, il semble qu'il n'y en a pas du tout de leur côté.
1: Hein. Pas de confiance dans la jeunesse.
0: Semble-t-il. Je vous laisse le... Enfin, je crois que c'est assez évident quand on entend le discours du rapporteur de la loi à la fin. Hein.
1: Merci beaucoup Guillaume Kosmiki. Le grand reportage de cette semaine, Les Free Parties refusent de couper le son, était signé Estelle Kammerer. Réalisation Annie Bro, à la technique Ludovic Auger, au web Caroline Beneteau. Documentation Zoé Fernandez et Véronique Le Faller. 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
1: Bonsoir. Au sommaire de cette nuit sur France Culture, en cette journée mondiale contre la peine de mort, dans un instant, une nuit magnétique que Laure Adler consacrait à la peine de mort en février 1980, alors qu'elle n'avait pas encore été abolie en France. 1h25, Carousel, avec François Place et Michael Morpurgo en 1993. À 2h10, Recherches et pensées contemporaines, physique et métaphysique, une interprétation de l'unité de l'être par Michel Cazenave en 1982 avec le physicien et philosophe Bernard d'Espagna. Vers 3h30, Akiyuki Nosaka, l'indomptable, une émission de Caroline Brouet diffusée en 2001 dans Surpris par la nuit. Le 10 octobre 1646, naissait Mademoiselle Françoise de Sévigné, future Madame de Grignan, principale destinataire des lettres de sa mère, Madame de Sévigné. À 5h05, lettre de Madame de Sévigné à sa fille et ses amis, une lecture publique au musée Carnavalet, sous la direction de Claude Dufresne en 1996. Et enfin, à 7h10, entretien avec l'immense acteur Edward G. Robinson pendant le tournage de La Blonde de Pékin à Nice le 10 octobre 1966. Une très bonne nuit à tous, à l'écoute de France Culture.

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1: En 2015, la Chine caracolait toujours allègrement en tête du sinistre classement des pays ayant mis à mort le plus grand nombre de condamnés. Depuis 2009, Amnesty International a renoncé à publier le nombre des exécutions en Chine, où les chiffres concernant la peine de mort relèvent du secret d'État. On estime cependant que les exécutions s'y compteraient probablement par milliers chaque année. En dehors de la Chine, Amnesty International a recensé 1630 exécutions en 2015, 89% d'entre elles pratiquées par l'Arabie Saoudite, l'Iran et le Pakistan. Pour se convaincre qu'en la matière, on doit être optimiste, on notera que si l'on compte encore 58 États non abolitionnistes, plus des deux tiers des pays du monde ont maintenant aboli la peine de mort, en droit ou en pratique. En février 1980, Laure Adler consacrait une nuit magnétique à la peine de mort. Dans notre pays, la dernière exécution remontait alors au 10 septembre 1977 et il n'y en eut pas d'autre. Robert Badinter avait sauvé la tête de Patrick Henry et, porté par lui, adopté par l'Assemblée nationale le 18 septembre 1981, la loi abolissant la peine de mort en France fut promulguée le 10 octobre 1981.

0: Sur 48 000 jurés qui ont été désignés par le sort ces quatre dernières années, il y en a eu seulement à peine 7 jurys de 12 membres qui ont retenu la mort en 4 ans. Par conséquent, le Français ne veut plus condamner à mort quand c'est lui qui doit condamner à mort.
1: Il n'est pas possible, sans accepter de sacrifier des victimes supplémentaires, de décider d'abolir la peine de mort. On a eu des exemples de récidives criminelles qui sont vraiment démonstratifs de ce qu'il y a certains êtres qui ne peuvent pas ne pas s'abandonner à des actes de cette nature.
0: À l'heure actuelle, en France, on coupe 3 têtes tous les 5 ans. Ça n'a aucun intérêt. D'abord, sur les 3, il y en a une dont on dit que c'est celle d'un innocent, la tête de Ranucci. Je n'en sais rien, je n'ai pas encore formé mon opinion. Mais enfin, il est exact qu'il y a eu en France des erreurs judiciaires absolument tragiques. On en connaît un curé qui a été cité à la tribune dans un précédent débat, le boulanger d'Aix-en-Provence. Ce n'est pas une peine de notre époque.
1: Il faut que l'on choisisse. Ou bien l'on décide qu'il faut à tout prix sauver les assassins et l'on accepte de sacrifier quelques victimes de plus, ou l'on décide qu'il faut laisser aux jurés le soin de décider en leur âme et conscience de ceux qu'ils considèrent comme ne pouvant pas être maintenus dans notre société. Et à ce moment-là, on doit sacrifier quelques assassins et par là même sauver un certain nombre de victimes.

L'heure n'a pas sonné d'abolir définitivement la peine de mort en France, avait dit Fernand Laborie, l'avocat Dreyfus, lors du dernier grand débat parlementaire à ce sujet en 1908. 70 ans plus tard, le moment n'est pas encore venu. Dès 1791, la France faillit s'honorer d'être le premier pays du monde à abolir la peine de mort. Le Pelletier de Saint-Fargeau, qui avait défendu ce projet, fut battu d'un souffle à l'Assemblée législative. Échec encore en 1848, en dépit d'une fulgurante intervention de Victor Hugo, qui avait qualifié la peine de mort de signe spécial et éternel de la barbarie. Troisième République, troisième tentative, celle de 1908, troisième échec. Pourtant, à l'époque, le ministre de la Justice, Aristide Briand, comme le président de la République, était abolitionniste. La France, depuis 2 ans, a pratiquement renoncé aux exécutions. Depuis le 18 décembre 1977, aucune condamnation à mort n'a été prononcée. De 1968 à 1977, la peine de mort a été prononcée 38 fois sur 2000 affaires criminelles où l'on pouvait la craindre. La dernière exécution a eu lieu en France le 10 septembre 1977. Et depuis octobre 1979, il n'y a plus de condamnés à mort dans les prisons françaises.

0: Jacques Delarue, le métier de bourreau du Moyen-Âge à aujourd'hui. Thierry Lévy, l'animal judiciaire, les écrits et la mort de Claude Buffet, ainsi que le désir de punir, essai sur le privilège pénal. Philippe Boucher, le ghetto judiciaire. La peine de mort, Marcel Normand. Rapport international d'Amnesty International sur la peine de mort. Beaucoup de livres sur la peine de mort. Et parmi ceux qui, en ce moment, assistent aux exécutions, il y a les prêtres. L'abbé Masson fut le témoin de multiples exécutions.
1: J'ai accompagné 80 condamnés à mort au poteau d'exécution, soit condamnés par les cours martiales ou par les tribunaux populaires au temps de la libération. Alors, je tiens à le dire, et vous pouvez l'enregistrer, que parler de la peine de mort sans avoir eu un contact avec la réalité, c'est du vent. Et que l'on hésite toujours à en parler parce qu'on sait qu'on ne sera pas compris. Rien ne vaut l'existentiel.
0: Et vous, comment pouvez-vous en parler ?
1: Moi, je puis en parler parce que j'ai passé des nuits avec des condamnés à mort.

0: Et je connais un peu ce que ça veut dire, être tué par ses semblables. Je n'exclus pas du tout l'horreur d'un meurtre. Mais je dis que celui qui commet un meurtre est dans la plupart des cas mobilisé par la peur ou par la folie ou surtout par les passions. Tandis que celui qui est condamné à mort, celui qui condamne les autres à mort, est dans un état de préméditation. Et la loi condamne cette préméditation. Préméditation est, je dirais, c'est un acte vraiment volontaire, calculé, décidé. Et c'est ça qui, pour moi, est extrêmement important.
1: Et est-ce que ces personnes qui étaient condamnées à mort et que vous avez suivies jusqu'au dernier moment croyaient vraiment qu'on allait les tuer, qu'elles allaient cesser de vivre?
0: C'est-à-dire que... Et vous avez tous les cas possibles, comprenez-vous. Il y en a certains qui étaient vraiment, je dirais, opprimés par cette réalité qu'ils percevaient, bien sûr. Et puis d'autres faisaient face d'une manière plus solide. Néanmoins, on peut dire qu'une nuit passée avec un condamné à mort voit en général tous les états. C'est la balance du haut et du bas. Mais j'en ai connu d'autres condamnés qui sont restés durant longtemps. Un particulier, un luxembourgeois, qui a été condamné aux environs de la Toussaint, a été exécuté le 1er mai. Il était paralysé. Et il est resté durant tout l'hiver dans une cellule glacée, étendue sur une paillasse qui, en guise de paille, était de la terre, de la poussière. Il ne pouvait même pas se lever pour aller chercher sa gamelle. Et il a été exécuté assis sur une chaise. Alors, ceux qui sont partisans de la peine de mort, je voudrais bien qu'ils approchent des cas semblables et ils comprendraient ce que c'est que la méchanceté et la vengeance humaine. Et surtout cette vengeance calculée par rapport d'ailleurs à un acte dont ils ne mesurent pas l'ampleur. Et c'est sans doute là peut-être un peu leur excuse. Mais au niveau d'un juge, d'un magistrat, il doit être conscient de ce que cela est. Je n'ai jamais vu des magistrats venir vraiment vivre dans la cellule d'un condamné à mort.
1: Du temps avant 1939, où l'on pouvait assister à une exécution publique, Frédéric Potcher, alors jeune reporter, dut couvrir, en jargon du métier, pour son journal, un tel événement. Voici ses impressions.
2: Alors, je suis contre la peine de mort depuis que j'ai assisté en 1938, vous voyez que ce n'est pas d'hier, à une exécution capitale. Je ne savais pas ce que c'était, je n'en avais pas la moindre idée, et puis un soir, j'étais tout jeune reporter à Paris Soir, et Lazareff m'a téléphoné en me disant, c'était sa formule, « Coco, tu prends une bagnole, on t'envoie à Rouen, tu vas assister à une exécution. » Alors, on m'a remis, le chauffeur de la voiture m'a remis une espèce de carton très élégant, comme les cartons qu'on fait pour une invitation à dîner chez des gens chics. Et ce carton portait, imprimé, une indication conseillant au service d'ordre de me laisser passer tel jour à telle heure. C'est tout. Mais c'est transparent. Hein. Alors je suis arrivé à Rouen, il était 5 heures du matin. Sur une grande place, il y avait environ une cinquantaine de personnes comme moi, de journalistes, qui avaient eux aussi reçu des cartons, car à l'époque on recevait des cartons pour aller assister à une exécution, vous voyez comme c'était beau. Il y avait une quarantaine de gars comme moi qui tournaient sur cette place, et puis dans un coin, il y avait un petit truc, un petit objet, c'était la guillotine. Alors je me suis approché, comme tout le monde, de l'instrument en question et où il y avait un homme qui s'agitait tout autour, un homme fort aimable, c'était le bourreau. C'est un homme très bien, tout à fait aimable, qui a été très, très urbain, si j'ose dire, qui nous a montré comment fonctionnait sa machine. Alors il a mis du savon dans les glissières, il est allé chercher de la sciure pour la mettre dans le panier, il a ajusté le panier, il a bien vérifié que la planche était bien glissante et qu'elle était juste comme il fallait qu'elle soit. Et nous avons attendu. Et nous avons attendu, évidemment, que l'heure du lever du soleil soit arrivée. Car on ne pouvait pas exécuter un homme, on ne sait pas pourquoi, avant l'heure du lever du soleil. Ce sont des choses bizarres, mais c'est comme ça. Et puis, au bout d'un moment, nous avons entendu un bruit de porte et de serrure. C'était la porte de la prison. Il y a une prison, on exécutait dans cet endroit-là, parce qu'il y a une prison dont la sortie s'effectue sur cette place. C'est pour ça que c'était là. Et la guillotine était à une quinzaine de mètres de la sortie, près de la porte, une grande porte double. Alors, nous avons vu arriver un petit cortège, le cortège sinistre habituel, où il y a le procureur, où il y a l'avocat, où il y a le médecin légiste, où il y a le directeur de la prison, où il y a le procureur de la République en chef, toutes sortes de gens qui étaient là, et nous avons vu arriver ce malheureux garçon. Je dis malheureux parce qu'il était tout jeune, il avait à peine 18 ans. Il avait la majorité judiciaire, car vous savez que la majorité judiciaire, c'est 18 ans, depuis toujours. Alors on a vu arriver ce garçon qui était entravé, enchaîné, les pieds, les mains. Alors on le poussait comme ça, alors il se tortillait pour avancer. Et nous avons appris à ce moment-là qu'il avait accepté le verre de rhum, car ça existe, c'est pas une blague, ça existe. La cigarette, ça existe aussi. Le prêtre qui vient, pour le cas où vous auriez besoin de lui, de son secours, il avait accepté le prêtre, il n'avait pas accepté la cigarette, il avait accepté le rhum et il avait accepté de signer. Ça, c'est une chose qu'il faut absolument savoir, car vous savez que quand un homme va être exécuté, on lui fait signer sa levée d'écrou. Autrement dit, le condamné à mort libère l'administration pénitentiaire de sa propre personne. C'est comme s'il était libéré, voyez-vous, c'est exactement la même chose. Alors il a signé sa levée d'écrou, et puis après ça, on lui a dit d'avoir du courage, et puis il est venu se faire couper la tête, gentiment, si j'ose dire. C'était affreux, je ne peux pas vous dire. C'est un souvenir que je ne pourrai jamais de ma vie oublier. Et j'entends encore, quand je vous parle là, en ce moment, j'entends le bruit de cette mécanique qui tombe. Vous savez, c'est un couperet qui pèse 40 kilos, et ça tombe dans les glissières, comme ça. Ça fait un certain bruit. Évidemment, le caractère du drame, si vous voulez, qui s'attache à ce bruit, lui donne une espèce d'apparence particulière, lui donne une transfiguration. C'est affreux, affreux, affreux. Et il y avait devant nous des cordons de garde mobile, des gens qui empêchaient la foule d'avancer. Et moi, j'ai vu un garde mobile s'effondrer. Pourtant, c'était des durs, hein. Et des gens qui étaient puissants, c'était tous des colosses, ces gens-là. Eh bien, il y en a un qui est tombé devant nous. Alors, on nous avait refoulé derrière le rideau de garde, et nous avons tout de même un tout petit peu vu. Je n'ai pas vu la tête de ce garçon. Je sais qu'il avait tué deux personnes, il avait mis le feu à une ferme, ce n'était pas un enfant de cœur, hein. Mais enfin, je n'ai pas vu sa tête, mais j'ai des camarades qui l'ont vu. Alors après, il y a le sang qu'on balaye, il y a les seaux d'eau qu'on jette sur tout ça. Enfin, tout ça, vous comprenez, c'est affreux. C'est tellement affreux qu'on n'ose plus guillotiner les gens en public. Alors, il y a eu un décret qui est paru et qui a été pris par Daladier. Moi, j'ai une certaine reconnaissance à l'égard de M. Édouard Daladier, dont on se moquait beaucoup jadis. Mais c'est lui, c'était un homme de cœur. Et lorsqu'on a exécuté Weidmann, qui était un assassin épouvantable, un type qui avait tué 6 personnes, et surtout des femmes, près de Versailles, il a été exécuté à Versailles, en public encore une fois. Cette exécution a été tellement abominable. Hein. Il y a des femmes élégantes qui sont venues, qui ont trempé leur mouchoir dans le sang du condamné. Un peu des trucs horribles, vous savez. Et tout ça, c'est vrai, ce n'est pas une blague. Il y a d'ailleurs un livre de Madame Jardin, qui était une avocate de Deschmann, qui raconte tout ça. Et moi, j'ai vu ça. Je n'ai pas vu l'exécution parce que j'étais sur le toit avec Renaudon, qui était chef du service photo, mais nous avons pris des photos avec des appareils spéciaux. Et on voit les femmes, des femmes du monde, hein, venir assister à ça comme à une fête. C'était abominable, vous comprenez? Et Daladier a été tellement scandalisé. Il était président du gouvernement. Il était tellement scandalisé par les photos qu'on lui a montrées qu'il a dit « Ah non, maintenant c'est fini. Quand on exécutera les gens, ce sera à l'intérieur des prisons. » Et c'est pour ça que, depuis Weidmann, on n'exécute plus à bureau ouvert, si j'ose dire, mais à bureau fermé. »

0: Jacques Delarue, dans votre livre sur le métier de bourreau, vous parlez bien évidemment de cette exécution d'Eugène Weidmann le 17 juin 1939 à 4h30 du matin, très exactement. Et vous avez un avis opposé à celui de Frédéric Potcher, car vous dites que les histoires de dames trempant leurs mouchoirs dans le sang, tout ça, ce sont des histoires à sensations qui n'ont jamais existé.
1: Absolument. Vous savez, c'est très simple quand il y a des incidents lors d'une exécution, quand il y avait des incidents lors d'une exécution, le commissaire de police du quartier, qui bien évidemment assistait à l'exécution, a été responsable de l'ordre public, puisque c'est lui qui devait fournir le cordon de gardien de la paix encadrant la machine et l'endroit, l'emplacement de l'exécution. Ce commissaire de police faisait obligatoirement un rapport pour expliquer ce qui s'était passé. J'ai donc recherché ce rapport, j'ai constaté qu'il n'y en avait pas. J'ai alors recherché les photographies, c'était très simple, elles ont été publiées. Il y en a toute une série qui appartiennent à l'agence Keystone, il y en a qui ont été publiées par Paris Match, et il suffit de regarder ces photographies pour constater qu'il n'y a pas une seule femme dans l'assistance qui se trouve massée à distance normale devant la place de la porte de la prison Saint-Pierre à Versailles. En réalité, voilà ce qui s'est passé.
0: Frédéric Potcher, à qui j'ai téléphoné avant de diffuser cet enregistrement, m'a dit qu'il avait lui-même pris des photos et que toutes n'avaient pu être publiées car elles étaient, pour reprendre son propre terme, impubliables. Et que c'était ces photos-là qui avaient décidé que désormais, aucune exécution ne se passerait en public.
1: Écoutez, depuis de longues années, très exactement depuis 1906, on cherchait à supprimer la publicité des exécutions. Et il y a toute une série d'articles qui ont paru entre 1905 et 1910 qui annonçaient périodiquement que désormais, c'était fini, les exécutions auraient lieu à l'intérieur des prisons. Et ce qui s'est passé pour l'exécution de Weidmann est extrêmement simple. Il faut connaître un peu Versailles. La prison Saint-Pierre se trouve à côté du palais de justice dans un renfoncement qui est bordé sur le côté par un immeuble en avancée. Cet immeuble a, sur la partie qui jouxte la porte de la prison, des fenêtres. Il y a un café et un tabac au rez-de-chaussée. Bien. Ce qui s'est passé, c'est que ce jour-là, des journalistes, des photographes de presse très exactement, ont pu accéder dans les étages et s'installer confortablement aux fenêtres qui donnent directement, perpendiculairement, sur la porte de la prison, c'est-à-dire sur la guillotine, puisqu'elle était installée là. Par-dessus le marché, c'était au mois de juin, on venait de changer l'heure, et il y a eu un mélange effroyable fait par les autorités entre l'heure solaire et l'heure légale. Si bien que l'exécution a eu lieu au grand jour, alors qu'il y avait déjà un soleil éclatant, et c'est pourquoi les photos sont excellentes. Ces photos ont paru un peu partout dans le monde, c'est très facile, je les tiens à votre disposition. Elles sont prises au moment précis où on pousse Weidmann sur la planche. On peut constater que dans les premiers rangs, qui sont d'ailleurs limités par des barrières et avec une chaîne de gardiens de la paix ininterrompue, il n'y a pas une dame. Et il faut ajouter qu'en 1938, Versailles, c'était loin, c'était la province. Que si on voulait être à Versailles à 4h du matin, il fallait partir à minuit ou à minuit et demi ou à 1h moins le quart, dernier train partant de Montparnasse, et passer la nuit debout à Versailles.
0: Bon,
1: vrai que des dames avaient assisté au procès, mais elles n'étaient pas allées jusqu'à assister à l'exécution.
0: En fait, Philippe Boucher...
1: Personne ne s'était dérangé. Moi, je tiens les photos à votre disposition. En réalité, on a saisi l'occasion des photographies, la publication de ces photos, comme on avait déjà failli le faire en 1909 pour la série des photographies de l'exécution, de la triple exécution des chauffeurs de la Drôme à Valence en septembre 1909. Et cette fois, on a enfin pris la mesure qui était en discussion depuis 30 ans. Plus de 30 ans.
0: En fait, dame ou pas dame, mouchoir de sang ou pas mouchoir de sang,
1: absolument.
0: Le vrai problème, c'était qu'à partir de ce 17 juin 1939, l'exécution capitale n'a pu être publique.
1: Elle a eu lieu désormais à l'intérieur des prisons. C'était une première mesure qui en suivait bien d'autres, n'est-ce pas? Parce que dans le passé, on avait d'abord avancé progressivement l'ère des exécutions, qui dans le passé avait eu lieu ou à 4h de l'après-midi, ou à 5h de l'après-midi à Paris, ou à 10h du matin en province, sur la place centrale de la ville, le jour du marché, de façon à ce qu'il y ait une publicité aussi complète que possible. Mais comme cette publicité aboutissait toujours à des spectacles assez répugnants et souvent même franchement scandaleux, on avait progressivement refoulé hors du centre de la ville, puis jusqu'aux barrières les plus lointaines, le lieu des exécutions, en même temps qu'on en avançait l'heure et qui se trouvait fixée finalement au point du jour, n'est-ce pas, à l'aube. Et ça n'avait pas suffi à décourager la clientèle très particulière qui se pressait à ces exécutions.
0: Très particulière. Très particulière. Je ne sais pas, car à vous lire, on est tout à fait troublé quand on lit les rapports qui ont été faits tout au long du 19e siècle et même du début du 20e siècle sur les exécutions capitales. Je cite, et cela ne va pas vous étonner car je l'ai trouvé dans votre livre, une citation notamment du très distingué Jean Lorrain qui disait à propos d'une exécution, de la descente de voiture au couperet, j'ai trouvé le rythme un peu trop rapide, cela enlève au spectacle de la solennité. Et si je prends Jean Lorrain, on peut en prendre des dizaines Jean d'autres. Lorrain, ce n'était pas...
1: Oui, mais c'est l'époque, n'est-ce pas, où on fait la critique des exécutions comme une critique théâtrale. Mais j'ai donné quelque chose de beaucoup plus surprenant que ça. J'ai donné pour la première fois le texte d'un rapport fait par un fonctionnaire de la préfecture de police qui relate une conversation qu'il a eue avec un haut magistrat, lequel a été scandalisé de recevoir la visite de membres du cabinet du président de la République, qui était alors le maréchal de MacMahon, et qui sont venus pour demander des cartes, pour avoir des bonnes places pour une exécution. Et on les a refoulés, et ce magistrat, comme ce fonctionnaire de police, sont scandalisés de cette démarche, n'est-ce pas ? Mais à l'époque, c'était courant. Quand je dis que c'est un public très particulier, entendons-nous, je veux dire psychologiquement. Et ça ne signifie pas du tout une classification sociologique. Les gens qui aiment ça, on les trouve partout. Malheureusement, il y a des gens qui se réjouissent ou qui éprouvent un plaisir probablement particulier au spectacle abominable, au spectacle atroce.
0: Philippe Boucher.
2: Si je vous ai bien compris, vous n'êtes pas favorable à la peine de mort, en tout cas pas favorable à la guillotine.
1: Ou pas à la peine de mort pour une raison très simple, c'est que l'étude de 6 siècles de peine de mort dans son application au niveau le plus bas me démontre qu'elle est totalement inutile. Elle ne sert à rien.
2: Alors, dans ces conditions... Vous avez dit que lorsqu'elle avait lieu en plein jour, jour de marché, etc., ça donnait lieu à des scènes scandaleuses. Bon. Est-ce qu'il n'est pas, parlons en termes de réal politique, est-ce qu'il ne serait pas de l'intérêt des abolitionnistes, surtout à l'époque où tout est diffusé, où tout est vu, tout est rapporté, est-ce qu'il ne serait pas de l'intérêt des abolitionnistes que ces scènes scandaleuses se reproduisent ? Est-ce que ce n'est pas faire le jeu des partisans de la peine de mort que de la rendre tolérable, puisqu'elle a lieu sans qu'elle choque qui que ce soit, puisque nous savons bien que vous avez des gens partisans de la peine de mort, mais à qui la seule idée d'assister à une exécution, cette seule idée les dégoûterait. Oui, donc c'est un peu le jeu des coupeurs.
1: La peine de mort, c'est pour l'autoroute. C'est comme l'autoroute, n'est-ce pas ? Tout le monde est pour, mais à condition que ça ait lieu chez le voisin. Mais pas, surtout pas chez soi. On veut l'autoroute, mais si elle passe chez le voisin, on veut la guillotine, mais pas devant sa fenêtre. Malheureusement, ce que vous dites est vrai. Ces mesures, qui d'ailleurs ne se sont pas arrêtées là, puisqu'à partir de 1954, on n'a même plus eu le droit de rendre compte d'une exécution autrement que par la publication du simple communiqué officiel, qui est vraiment quelque chose de pratiquement inexistant.
2: Il y a eu des condamnations,
1: atténuées en appel, mais tout de même maintenues. Maître Thierry Lévy connaît cette affaire mieux que quiconque, puisqu'il a été le défenseur d'un de ses condamnés, qui est à propos de l'affaire Buffet-Bontemps. On a l'impression, n'est-ce pas, que, c'est une impression d'ailleurs qui remonte à plusieurs siècles, que les partisans de la peine de mort, en même temps, en ont honte. Parce qu'ils sont bien obligés de constater que dans ces aspects définitifs, c'est-à-dire au moment de l'application, c'est pas du tout une peine moralisatrice. Absolument pas.
0: Thierry Lévy, j'ai lu votre livre « L'animal judiciaire, les écrits et la mort de Claude Buffet ». Vous racontez ce que fut l'histoire de Claude Buffet, mais vous ne racontez pas l'exécution à laquelle vous avez assisté. Votre livre se termine juste avant l'exécution. Pourquoi n'avez-vous pas eu envie de raconter, alors que d'autres ont raconté, que 3 grands journaux ont raconté l'exécution, même s'il y a eu des condamnations, le récit a été fait. Et vous n'avez pas voulu. Pourquoi ?
3: Je trouve que toutes ces controverses autour de la... du cérémonial de l'exécution assez écœurante, finalement aussi écœurante que l'exécution, car la famille de la victime a bien le droit de dire que les conditions dans lesquelles elle a disparu

0: la question de l'abolition de la peine de mort est tout à fait indépendante des conditions dans lesquelles la peine est exécutée, que ce soit la guillotine, que ce soit la fusillade, que ce soit une piqûre réputée indolore, la question n'est pas là. Alors, ces récits autour des circonstances de l'exécution m'ont toujours paru, avant même que j'ai eu l'occasion d'y assister, si l'on peut dire, quelque chose de très inconvenant, très déplacé.
1: Ceci dit, votre livre commence. Philippe Boucher.
2: Moi, je trouve que c'est pas une mauvaise chose que Robert Badinter ait raconté l'exécution. Je crois qu'il faut mettre les gens en face de ce qu'ils souhaitent. Vous avez à 200% raison en disant la méthode et le principe sont deux choses différentes. On ne rend pas une exécution capitale tolérable, elle l'est même si elle fait propre. Il n'empêche que si c'est sale, il faut mettre les gens en face de ce qui est sale. Moi, je préfère qu'on maintienne la guillotine. Je ne voudrais pas en plus que les partisans de la peine de mort aient la chance que ça ne choque pas trop leur petite sensibilité. C'est bien que ça choque leur sensibilité, qu'ils soient un peu tiraillés entre les deux. Donc si on leur raconte, très bien, aussi froidement qu'il est possible... pas bon, mais c'est bien de le raconter, qu'il sache.
3: Oui, c'est ce que j'ai fait, mais vous voyez, je suis entièrement de votre avis, maître Lévy, mais il y a un exemple bien précis dans l'histoire de cette tentative de rendre la peine de mort humaine. C'est la guillotine. Quand on a adopté la guillotine, c'était pour des raisons humanitaires, parce qu'effectivement, comparativement au supplice du passé, ça devenait quelque chose d'acceptable.
1: Oui, on
3: c'était pour des raisons égalitaires.
1: Jacques Delarue, je vous interromps une seconde pour dire en quels termes le monsieur Guillotin en question, en octobre 1789, oui, avait annoncé son invention. « Messieurs, avec ma machine, je vous fais sauter la tête en un clin d'œil et sans que vous éprouviez la moindre douleur. »
3: La moindre douleur, n'est-ce pas ?
2: Est-ce que c'est vrai qu'il l'avait montré à Louis XVI ?
3: Oh non, ça c'est une légende, comme l'histoire que Louis XVI aurait dessiné le couperet en biais.
2: Je n'allais pas jusque-là.
3: Non, mais c'est la même légende. J'en ai fait justice car j'ai retrouvé les lettres du docteur Louis, qui est le véritable auteur de la machine. Ça n'est ni Guillotin et encore moins Louis XVI.
2: Donc on a failli avoir la Louisiane.
3: Non, on l'avait appelée la petite Louison ou la Louisette. Charmant. Mais c'est la guillotine qui l'a emporté, au grand désespoir du brave Guillotin d'ailleurs, qui était un philanthrope. Et c'est pour ça qu'il avait proposé un instrument égalitaire. Jusqu'ici, la décapitation était réservée aux nobles et humanitaire. Mais je voudrais dire que récemment, aux États-Unis, vous n'ignorez pas qu'il y a un grand nombre de modes d'exécution selon les États. Il y a plusieurs États où on exécute par la chambre à gaz. Et un sénateur américain, plein de bonne volonté et de sentiments humanitaires, a proposé que pour que ce soit plus agréable pour le condamné, les gaz soient parfumés. Les gens ne veulent pas comprendre que ce n'est pas le mode d'exécution qui est infâme. C'est le fait de tuer quelqu'un. Et quel que soit le mode, vous avez raison. Mais en même temps, Philippe Boucher, vous avez raison aussi. Puisque c'est dégoûtant, autant qu'on le dise aux gens qui sont pour. Et s'ils aiment ça encore, eh bien ma foi, tant pis pour eux, voulez-vous.

0: Poursuivant inlassablement et patiemment sa campagne abolitionniste, Amnesty International vient de publier son rapport sur la peine de mort. La peine de mort par continent, la peine de mort par pays, une lecture édifiante, une lecture terrifiante. Ce n'est pas un réquisitoire, des faits, des chiffres alignés sur plus de 300 pages. Jacqueline Julien, déléguée d'Amnesty International.
1: La démarche d'Amnesty est une démarche un peu pragmatique. C'est-à-dire que c'est le fruit d'une expérience qui nous a rendus abolitionnistes. On s'est aperçu que, en fait, la peine de mort, c'était l'ultime torture. En plus, si vous voulez, la démarche d'Amnesty qui est internationaliste, et ça c'est extrêmement important, si vous voulez, est aussi fondamentalement découle de notre action auprès du prisonnier d'opinion. Bon, si on prend par exemple le cas de la France. En France, en l'état actuel des choses, on condamne à mort, mais on ne condamne pas à mort politiquement dans le sens du prisonnier d'opinion. Mais toute la législation française, la constitution française, a servi et sert encore de point de repère dans le monde. Il y a beaucoup de pays, d'États qui s'en sont inspirés et qui disent, eh bien, la France n'est pas abolitionniste, or c'est le pays des droits humains, c'est le pays de la liberté. Pourquoi nous serions-nous plus abolitionnistes qu'elle, alors qu'elle-même ne l'est pas? Donc si vous voulez, on parle très souvent dans la peine de mort, d'exemplarité de la peine, moi je dirais d'exemplarité de la conduite d'un État par rapport aux autres États. Ça me paraît très important.
0: Autre opinion, celle du syndicat de la magistrature, Michel Marcuse, secrétaire général du syndicat de la magistrature.
2: C'est l'affaire Patrick Henry qui s'est déroulée en 1976. La suite de cette affaire, au cours de notre congrès qui réunissait 400 magistrats représentant à peu près 1000 magistrats, nous avons voté une motion demandant l'abolition de la peine de mort. Alors pourquoi ? Pourquoi en 76 ? Parce que il nous semblait absolument scandaleux l'utilisation qui était faite d'un crime odieux, mais qui était faite par le pouvoir politique pour rassurer l'opinion publique, et il nous semblait que l'atmosphère devenait extrêmement malsaine dans cette opinion publique et qu'il était nécessaire finalement que l'arme que devenait la peine de mort entre les mains du politique, mais que cette arme disparaisse. C'est la principale raison qui a fait qu'on a voté l'abolition de la peine de mort.
0: Une autre opinion, celle de Pierre Basse, qui dirige en tant qu'homme politique député RPR, président du comité d'études parlementaires pour l'abolition de la peine de mort, il vient juste, dans le cadre de son action militante, de sortir un livre qui s'intitule « Par ordre du sultan, une tête ». Il s'interroge sur les effets politiques actuels de son entreprise militante pour l'abolition de la peine de mort.
3: Le ministre de la Justice, comme d'ailleurs des autorités plus hautes, est un abolitionniste, et depuis bien plus longtemps que moi, quand il était le jeune et très brillant élève de normale supérieure qu'il a été, eh bien déjà Alain Perfide était abolitionniste, alors que moi j'étais encombré des règles de Richelieu et de quelques autres qui faisaient que j'étais pour des châtiments rapides et capitaux. Bien, mais notre évolution est inverse. Alors que je vais vers les positions qui, d'ailleurs, au cours des siècles, ont été défendues par Lamartine, par Victor Hugo, par Clémenceau, je vois le garde des Sceaux, partisan de l'abolition, en réalité au Parlement, s'opposer à ma proposition abolitionniste, qui aurait pu être votée l'année dernière très aisément, car elle avait été votée par 11 voix contre 2 à la commission des lois, sur rapport du très remarquable député qu'est M. Philippe Séguin. Par conséquent, on pouvait penser que l'affaire allait être réglée. Elle n'en a rien été à cause de l'opposition du garde des Sceaux. Et à l'heure actuelle, M. Perfide vient d'annoncer qu'il va déposer un projet limitant la peine de mort. Il va supprimer 200 domaines dans lesquels on peut donner la peine de mort et il n'en laissera que 4, 5 ou 6. Mais ces 4, 5 ou 6, ce sont justement les domaines où ces 20 dernières années, il y a eu quelques condamnations à mort. si bien qu'en réalité, son projet, ça vise à renforcer la peine de mort en disant aux jurés « D'accord, il y a 200 sujets qui ne méritent plus la mort, comme par exemple l'incendie des granges dans les campagnes ou des récoltes, mais... pour tel sujet, vous appliquerez la mort. » Ce qui est en fait une façon indirecte d'essayer de renforcer la peine de mort. Évidemment, ça ne marchera pas. Pierre le Cruel, roi de Portugal, ayant fait déterrer la malheureuse Inès de Castries, obligeait ses courtisans à lui embrasser la main. Ça provoquait simplement l'évanouissement des 10 courtisans, mais ça ne ressuscitait pas Inès de Castries. On ne ressuscitera pas la peine de mort en France. Elle est condamnée, elle est mourante.
0: Philippe Boucher, que pensez-vous de ces déclarations officielles, donc d'un député, d'un homme politique, Pierre Basse, qui ne cesse de se battre pour l'abolition de la peine de mort? Et que pensez-vous de ces déclarations, à la suite notamment, évidemment, de ce débat qui a eu lieu sur la peine de mort au mois de juin 79? À quand le prochain débat?
4: Moi, j'ai jamais fait de prophétie et j'ai pas l'intention de commencer, surtout pas là-dessus. Mais je suis un peu étonné que cette majorité ne soit pas en mesure d'arriver à ses fins. En ce sens qu'il y a un peu comme pour l'avortement, que bien souvent on rapproche pour les opposer, le cas échéant. Je suis un peu étonné qu'alors qu'il y a une majorité, semble-t-il, à l'Assemblée nationale, et mon ami Bertrand Legendre l'avait absolument démontré dans Le Monde en faisant un décomptage extrêmement méticuleux, cette majorité existe, on ne peut pas le contester, le Parlement n'a pas été en mesure de faire venir le débat. Donc ce qui est en cause, ce n'est pas un problème de peine de mort, pardonnez-moi, c'est un problème de pouvoir du Parlement par rapport à l'exécutif qui n'en veut pas. Bon. Or l'exécutif en l'espèce, c'est le ministre de la Justice. Aussi quand M. Basse dit, le ministre de la Justice, qui je crois s'appelle Alain Perfitte, est abolitionniste, c'est une plaisanterie.
0: Il a pourtant fait des déclarations dans ce sens.
4: Sans doute, ça intéressera certainement énormément Christian Ranucci, qui a été guillotiné il y a 3 ans, que M. Perfitte fasse des déclarations hostiles à la peine de mort. Je pense qu'on a le droit d'être favorable à la peine de mort. On n'a pas le droit, moralement, de se dire hostile à la peine de mort et de faire en sorte qu'elle soit maintenue. J'ai plus de respect pour quelqu'un qui est partisan de la peine de mort que pour quelqu'un qui feint d'être contre elle et qui fait tout pour la maintenir.
0: Alors, nous avons une opinion publique qui manifestement aussi, selon les événements...
4: Non.
0: Pardon ?
4: Non. Il ne faut pas confondre les référendums de Café du Commerce, je n'aime pas les sondages, et les situations réelles. Assurément, dans les référendums de Café du Commerce, on est pour. Pour la peine de mort.
0: Ça recule, pourtant.
4: Bon. Ça recule, peu importe.
5: Ça aussi.
4: Moi, je ne tiens pour vrai qu'un seul référendum, celui où les Français, ayant en main le code, ayant en main le droit de l'appliquer, avec toute sa sévérité, prononcent ou ne prononcent pas la peine de mort. Or, vous avez cité des chiffres tout à l'heure, 68-77, 2000 cas où on pouvait craindre ou espérer, selon la position qu'on a, la peine de mort, je dis bien 2000 cas, et les jurys souverains la prononcent 38 fois. Alors je suis désolé, le référendum, il est là, et il n'est pas ailleurs. Et c'est ce que j'appelle une écrasante majorité contre la peine de mort. Les sondages ne m'intéressent pas.
0: Thierry Lévy, à l'occasion de votre défense de Claude Buffet, vous avez rencontré Georges Pompidou, qui lui aussi avait fait beaucoup de déclarations à l'époque contre la peine de mort. Pensez-vous que la peine de mort soit une affaire politique, et qu'avez-vous retenu de votre entretien avec Georges Pompidou à l'époque ?
6: Oui, ça, des déclarations, il en avait fait, il en avait même trop fait, puisque il s'était affirmé comme un adversaire de principe de la peine de mort, et quand il s'est trouvé placé en face d'une situation critique, il a fait un

0: choix qui n'était pas conforme à ses engagements personnels, mais qui était un choix politique, dans une acception assez médiocre du terme, puisqu'il avait cédé à des pressions qui s'étaient exercées de la manière la plus ouverte, la plus évidente, et qui étaient celles notamment des syndicats pénitentiaires, des syndicats des gardiens de prison. Alors je crois que le grand danger pour les hommes politiques dans ce domaine, c'est d'exprimer des idées. Effectivement, Philippe Boucher a raison de souligner qu'Alain Peyrefitte en exprime beaucoup trop, et que la réalité lui donne tort. La vérité actuellement, c'est que la peine de mort est dans les textes, et qu'elle est prête à fonctionner si l'opinion publique, savamment échauffée par une certaine presse, l'exige dans une circonstance particulière. Voilà la réalité du moment, à laquelle les charmants humanistes qui ont la responsabilité des affaires nous convient à assister.
1: Philippe Boucher.
2: C'est pas Thierry Lévy que je rappellerai le sondage qui a été publié dans un journal du soir qui n'est pas Le Monde, trois jours avant l'exécution de Claude Buffet et de Roger Bontemps, qui avait donc s'était rendu responsable de la mort d'un surveillant de prison et d'une infirmière. Trois jours avant, comme par hasard, un journal a publié un sondage donnant une majorité écrasante de Français pour la peine de mort. Oui. C'est ce que j'appelle une manip.
1: Ceci dit, j'ai effectivement regardé les journaux ces dernières années en ce qui concerne les chiffres donnés sur l'opinion publique pour la peine de mort, et c'est tout à fait étonnant de voir qu'exactement au même moment, au même mois, le même jour, selon les journaux, le chiffre varie. Donc effectivement, on ne peut pas tenir compte de cette fameuse dite opinion publique, vous êtes bien d'accord?
2: D'abord, il n'y a pas une opinion publique. Le jour où j'ai écrit « l'opinion publique estime que je suis un menteur », on a chacun l'opinion publique qui nous arrange. Il y a des opinions publiques à un moment donné et des opinions publiques successivement. Si nous, personnellement, sur des sujets futiles cruciaux, nous changeons d'avis, à plus forte raison, l'opinion publique. Il n'y a que des opinions publiques.

0: La peine de mort, c'est aussi un que sais-je qui vient de sortir. Un avocat, Marcel Normand, tente d'en retracer l'historique, la géographie et les effets de cette peine de mort avant, mais aussi maintenant. Il ne cache pas d'ailleurs qu'il est pour le maintien de la peine de mort.
1: L'on a souvent l'habitude de dire que, au fond, la criminalité pourra un jour relever de la médecine plutôt que de la justice. Si l'on voulait demander à des chirurgiens ou à des médecins, ils pourraient parfaitement rendre le plus odieux des criminels l'homme le plus doux et le plus paisible. Prenons un exemple, prenons celui dont on a beaucoup parlé dans ces derniers temps, Mesrine. Mais avec certaines drogues ou avec certaines opérations, on pourrait en faire un être quasiment apathique. Seulement, il n'est pas question une seconde, lorsqu'on parle de médecine, de transformer la nature ou la personnalité des assassins. Il faut qu'ils demeurent tels qu'ils sont, et d'ailleurs pas un médecin n'accepterait de pratiquer des opérations ou des traitements de cette nature. Il faut qu'ils demeurent ce qu'ils sont, et que ce soit uniquement par une rééducation que l'on arrive à les soigner. Alors je vous dis tout de suite que malheureusement, l'expérience enseigne qu'il y a certains êtres qui ont le crime dans leur nature. C'est un élément de la nature sur lequel on peut discuter autant que l'on veut, mais c'est un fait matériel qu'il y a un certain nombre de récidives qui se produisent, quoi que l'on fasse.
0: Jacques Léauté, criminologue, professeur de droit pénal, réfléchit, lui, sur des chiffres, des statistiques et sur son expérience aussi. Voici quelques conclusions auxquelles il a abouti.
2: J'ai du mal à comprendre pourquoi la France a besoin d'une mesure qui n'est pas nécessaire aux autres. Est-ce que notre criminalité est plus forte? Quand je regarde les statistiques, pas du tout. Est-ce que notre criminalité est vraiment plus basse grâce à la peine de mort? Alors je pourrais me dire, c'est à cause d'elle que nous avons une criminalité plus basse. Mais non, quand on regarde les taux de crimes passibles de peine de mort, pour, par exemple, 100 000 habitants en France, en Allemagne, en Angleterre, en Belgique, en Suisse, en Espagne, quand on regarde autour de nous, il n'y a pas de différence significative entre les uns et les autres. Ce qui est beaucoup plus frappant, c'est au contraire la constance très grande, à quelques virgules près, du nombre des meurtres qui se commettent par 100 000 habitants dans chaque pays. Alors, je ne comprends pas bien ça. Je me rappelle d'ailleurs que Durkheim avait dit que les taux de suicide, c'était une des caractéristiques nationales. Bien, j'ai bien l'impression que les taux de meurtre, c'est à peu près une caractéristique de cet ordre, et qu'ils sont relativement constants, parce que, en fait, ils ne sont pas solidaires de la peine de mort. Les causes qui provoquent les grands crimes de cet ordre, ce sont des causes qui procèdent de l'ordre général. Et s'il y en a autant chaque année à peu près, c'est parce que les mécanismes qui les provoquent continuent à fonctionner de la même manière d'une année sur l'autre. Et peut-être que la proportion de gens qui sont portés à commettre des meurtres, par exemple, est à peu près la même génétiquement, de génération en génération.
1: Il n'y a pas l'ombre d'un doute que la grosse majorité du public est absolument opposé à l'abolition de la peine de mort. C'est un sentiment qui est très grave, parce qu'il faut donner aux gens le sentiment qu'on les défend. Et à partir du moment où on supprime ce châtiment suprême du crime, on donne le sentiment qu'après tout, le crime, c'est pas si grave que ça. Que, bon, bah oui, on a tort de tuer, mais que, bon, bah, il faut comprendre que ça puisse faire dans des circonstances qui... Et à partir de ce moment-là, dans le public, le sentiment de ce qu'est la criminalité s'atténue, arrive, si vous voulez, à devenir comme un sentiment plus ou moins diffus, et le principe de moralité qui disparaît. Et ce qui est très grave, c'est que les gens ayant le sentiment de ne plus être défendus, eh bien, on voit cette multiplication qu'on ne connaissait pas auparavant d'actes dits d'autodéfense, dont certains sont parfaitement légitimes et dont certains, il faut bien le dire, sont quelque peu, disons, inconsidérés.

0: Oui.
1: François Romériot, ancien magistrat pénaliste pendant plus de 40 ans, est président de Légitime Défense.
2: Nous estimons à Légitime Défense que c'est exactement le contraire. Parce que un crime est une chose infiniment plus atroce qu'une exécution capitale. J'ai assisté, pour ainsi dire, aux deux. J'ai vu au début de ma carrière un crime qui venait de se commettre parce qu'il a été commis près de chez moi et j'ai été appelé tout de suite. Et d'autre part, j'ai assisté à trois exécutions capitales. Eh bien, je dois dire que les exécutions capitales sont infiniment moins traumatisantes et moins cruelles que le crime. De plus, elles s'appliquent à des gens qui ont fait le mal alors que le crime touche des innocents. Par conséquent, il est plus humain d'être pour la peine de mort qui épargne un certain nombre de crimes que pour l'abolition qui favorise au contraire les assassins. Puisque de toute façon, il y a un risque de faire couler inutilement le sang, nous préférons que ce soit celui des assassins plutôt que celui des honnêtes gens. Et là, l'argument est imparable.
3: Les bons jurés qui s'accommodent des règles prévues par le code ne pourront jamais t'écouter, pas même un Christ à tes côtés. Les philosophes,
4: les imbéciles,

0: outrage, autre argumentation, celle d'un assassin, Claude Charme.
1: Moi, c'était extrêmement simple. J'étais un petit voleur. Je faisais réellement du porte-à-porte. Et un jour, je suis allé cambrioler chez une dame. Je savais qu'elle devait aller voir sa fille à 200 km de là. J'avais de fausses clés. J'ai attendu qu'elle sorte. Je l'ai vue sortir. Je l'ai vue se diriger vers la station d'autobus. Je suis monté chez elle. En 5 minutes, j'ai trouvé l'argent. Et au moment de ressortir, elle rentre. Qu'est-ce qu'elle avait oublié ? Ben, nul ne le saura jamais. Car elle ouvre la bouche pour crier. Je l'ai frappé de la main, mais de la main nue, sur la nuque. Je l'ai tiré à l'intérieur et le lendemain, j'apprenais par les journaux que j'étais un assassin, car elle était morte. Petit voleur, j'étais aussi petit assassin, finalement, puisque 3 jours après, j'étais arrêté. Et j'ai nié. Bon, j'ai nié d'abord parce qu'on a besoin de nier. C'est pas drôle d'avoir tué quelqu'un. J'ai nié ensuite parce que tous les témoignages m'étaient favorables, presque. Mais que l'enquête a fait qu'on a écarté tout ce qui était favorable à moi pour ne retenir que ce qui était défavorable. Et en cour d'assises, eh bien, genre, j'ai crâné. Parce que j'avais mes copains dans la salle. Et pire, mes copines, avec qui on dansait 40 heures par semaine, que je traitais à ma table, etc. Donc, il n'est pas question, d'abord que j'avoue, je ne veux pas paraître assassin, même pas à mes yeux, ni aux leurs. Je ne veux pas paraître un mouton non plus, en disant, oui, monsieur le président, je ne l'ai pas fait exprès, je n'étais qu'un petit voleur. Ce qui m'aurait sauvé la tête, car un Nancy n'a jamais eu la réputation d'une cour d'assises sanguinaire. Je crânais, j'ai fait des mots d'esprit, je me suis engueulé avec le président, le procureur, j'ai indisposé tout le monde et je me suis retrouvé condamné à mort. Alors, ma réaction, eh bien, c'est la colère. C'est vraiment la colère du rat qui se trouve piégé d'un seul coup, qui a voulu bouffer du grain, et puis qui se retrouve dans la cage. La colère et en même temps le mépris, car j'avais confiance dans la justice, moi. Or, tout était pour moi. Et pourtant, j'ai été condamné à mort. Donc je l'ai ressenti comme une profonde injustice, bien que cela ne soit pas une erreur judiciaire. C'est heureux, quand même. Ensuite, j'ai été rassemblé, condamné à mort, et j'ai attendu 6 mois. 6 mois, bon, bah, tous les matins, on pouvait me réveiller.
0: Alors comment ça se passe, quand on sait que tous les matins, on peut être...
1: Eh bien, pour moi, ça se passait, normalement, oui, il faut le dire. Je dormais, je mangeais.
0: Et quel est le traitement d'un condamné à mort? Quel a été votre traitement donc pendant 6 mois? Ils sont donc isolés à l'intérieur de la prison?
1: Tout à fait isolés, avec un gardien jour et nuit, de l'autre côté de la grille. Donc interdiction de mettre les mains sous les draps, de peur qu'on se tranche les veines, car on doit être exécuté, on n'a pas le droit de s'exécuter soi-même. J'ai été condamné à mort à une époque où nous n'avions plus les entraves. Quelques mois plus tôt, j'aurais eu les chaînes aux pieds et les chaînes aux mains. Ce n'était plus le cas. Le régime est le régime de tout le monde, ça c'est la légende qui prétend qu'on a un régime amélioré, etc. Non, ça dépend du chef d'établissement. Lorsque vous êtes dans une petite maison d'arrêt comme moi, eh bien, le chef d'établissement, par humanité, et puis par souci aussi de sécurité, n'a pas envie d'enquiquiner un homme qui est dangereux par essence, puisqu'il n'a plus rien à perdre. Bon ben, il améliore le régime. En fait, nous pouvons avoir, disons, du rab, mais il n'y a pas de plat particulier, ça c'est la légende.
0: Et les rapports avec les gardiens, comment se passait-il ?
1: Sont les rapports extrêmement curieux, rapport avec gardiens, rapport avec détenus d'ailleurs, quoi. Ce sont les rapports entre des hommes normaux et un individu, je dirais, hors du monde, hors du commun. C'est plus que des rapports entre, je dirais, des fans et leur vedette préférée. Le condamné à mort, c'est quelqu'un qui est sorti du monde normal. D'abord parce qu'il a assassiné. Et heureusement, il y en a quand même très peu qui assassinent. Ensuite, il y en a très peu qui sont condamnés à mort. Donc, c'est la peine supérieure, irrémédiable. Et il y a toute une aura magique, sacrée même. Car il y a un caractère sacré du condamné à mort. Et cela joue. Une anecdote, entre autres. Des gardiens, pendant le Tour de France, donc, m'avaient prêté un transistor. Et il y avait à l'époque les Félagas qui étaient en prison, et les Félagas n'avaient pas le droit encore à des transistors. Les Félagas ont protesté, comment on entend la radio dans une cellule? Le surveillant-chef a voulu me l'enlever. Alors moi j'ai gueulé par la fenêtre, quoi. J'ai appelé le chef de la Vilaya, et je lui ai dit, mais enfin je suis condamné à mort. Eh bien ces gars se sont mis en grève pour qu'on me redonne le transistor. Car c'est LE condamné à mort. Il y a une auréole tout à fait particulière, à la fois morbide et sacrée, c'est l'être à part.
0: Et est-ce que, de temps en temps, vous repensez à ces 6 mois pendant lesquels vous étiez condamné à mort? Est-ce que, par l'intermédiaire de rêves, ou par moments, ça vous revient, cette période-là, maintenant?
1: Non, absolument pas. Non, ce à quoi je repense souvent, pas en rêve, mais en réalité, lorsque je suis dans ma voiture, lorsque j'en parle, lorsque je réfléchis, eh bien, ce sont les phénomènes qui m'ont amené à tuer un être humain. Car ça... Ben, ça ne s'effacera jamais. Je peux réparer un vol, je peux me faire pardonner d'avoir frappé quelqu'un, l'avoir blessé. Mais même si les parents de ma victime m'ont pardonné, je n'en sais rien. Mais ma victime, elle, est morte. Et ça ne se répare pas. Et ça, bon, ben, même si je suis égoïste, égocentrique, si j'ai tous les défauts et toutes les qualités du monde, eh bien je regrette, mais ça pèse. On ne peut pas l'effacer, ça n'existe pas. Vous savez, j'allais dire, c'est comme être putain ou ministre, quand on est assassin, on l'est pour le restant de ses jours.
0: Et est-ce qu'il y a des gens qui vous injurient encore maintenant, vous traitant d'assassin?
1: Non. Non, personne ne l'a jamais fait. Et moins maintenant qu'avant, pour plusieurs raisons. D'abord, je fais 1m85 et 85 kilos. Et en France, à partir d'1m80, en général, on vous dit monsieur. Ensuite, parce que nous vivons dans un pays où on a le culte de la diplomite. Et comme je suis docteur en droit, maître en sociologie, licencié en psychologie, criminologue, etc., bon, ben, je suis la grosse tête. Mais par contre, c'est à ma femme qu'on s'en prend. Car ma femme, c'est la salope qui a épousé l'assassin.
0: Qu'est-ce qui s'est passé en vous quand vous avez su que votre condamnation à mort était commuée en peine à perpétuité?
1: J'allais dire déçu, non pas de vivre. Non, quand mon avocat est venu me dire ça, j'ai dit « Ah merde, je m'explique. » Pendant ces 6 mois, bon, j'ai réfléchi au problème, bien entendu. Et à un moment, je me suis dit « Mais écoute, tu n'es pas normal de ne pas avoir peur. » Car moi aussi, je croyais au roman, hein, à l'histoire de ces gens qui passent leur nuit à genoux, qui attendent 5 heures du matin avant de s'endormir, etc. Je me suis dit « Mon pauvre Claude, t'es pas normal. » Et je m'étais dit, mais quelle attitude auras-tu devant la guillotine? Et ce merde exprime cela, c'est que je ne saurais pas, et je ne saurais jamais, comment je me serais tenu devant la guillotine. Moi, je crois que j'aurais été intact, mais je n'en sais rien. Peut-être serais-je tombé dans les pommes, peut-être aurais-je crié, peut-être me serais-je écroulé complètement, je n'en sais rien. Ensuite, il y a eu un soulagement. Et en même temps, une certaine horreur. Car ce n'était plus l'horreur de la peine de mort. La peine de mort est une chose réelle, tangible. Bon, on va me couper la tête et puis c'est fini. Qu'est-ce que vous voulez que ça me fasse? Et d'un seul coup, eh bien, j'avais perpétuité. J'étais commué. C'est-à-dire, cette chose stupide, l'éternité, qu'est-ce que ça veut dire? Bon, je sais très bien que ça peut faire 15 ans, 20 ans, 30 ans, mais je n'en sais rien. Cela dépend en grande partie de mes gardiens, du directeur, de l'humeur du moment, de la politique du moment. Alors, il y a un moment... assez angoissant. Dans le fond, c'est un tunnel qui n'a pas d'ouverture. C'est un sas, c'est une impasse, on ne sait pas. Et puis, ma foi, je me suis installé dans la prison. J'ai essayé de m'évader pendant 2-3 ans, voyant que je ne le pouvais pas, car j'étais un mauvais évadé. Je me faisais prendre à chaque fois. Alors, je me suis mis à faire des études.

0: C'était les impressions de Claude Charme, ancien condamné à mort. Voici maintenant l'opinion de Jacques Léauté, criminologue.
1: Ce que je veux dire surtout, c'est que le système de la peine de mort en France n'est pas du tout fait pour éliminer les gens les plus dangereux. Parce que la peine de mort est prévue uniquement dans des cas très particuliers. Par exemple, le parricide risque la peine de mort, alors qu'un meurtre simple, un meurtre dont on ne prouve pas qu'il a été prémédité, ça n'est pas en France la peine de mort. La peine normale pour le meurtre, c'est la prison à vie. Mais supposez le parricide. Alors, le parricide, lui, parce qu'il s'est permis de porter la main contre son père, risque la peine de mort. Mais croyez-vous qu'un parricide soit plus dangereux qu'un meurtrier ordinaire? Comment voulez-vous qu'il tue une deuxième fois son père s'il l'a tué la première? Et de toute façon, à supposer qu'il ait tué son père, ce n'est pas dans sa nature, ce n'est pas dans sa criminologie de recommencer à tuer quelqu'un d'autre. Ça ne se fait pas. Et ça ne s'est presque jamais vu. Donc, la peine de mort pour le parricide, ce n'est pas du tout l'élimination du plus dangereux. Prenez un deuxième cas de peine de mort, c'est l'empoisonnement. Écoutez, croyez-vous que nécessairement, quelqu'un qui tue par empoisonnement soit plus dangereux que quelqu'un qui tue par noyade? Et pourtant, si j'immerge volontairement une personne sans préméditer, je ne risque pas la peine de mort. Mais si, en n'ayant pas prémédité, et sur le moment je lui fais avaler un poison, je la risque. C'est absurde. Autrement dit, ce que j'essaye de montrer, c'est que la loi française n'est pas faite pour des cas les plus dangereux. La loi est faite pour punir ce qui paraît le plus fautif, ce qui est le péché capital, ce qui est le cas où on peut dire que l'expiation de la faute commise doit être la plus grande parce que la faute est jugée la plus forte. Et par exemple, le cas de la préméditation, qui est le cas le plus fréquent d'application de la peine de mort, suppose qu'on démontre que la personne a commencé à préparer tout d'avance. Mais croyez-vous que les assassins les plus malins, ceux qui sont les plus dangereux parce qu'ils préméditent tout avec une perversité diabolique, croyez-vous qu'ils soient assez bêtes pour laisser des traces à l'avance? Ceux-là, comme le doute profite à l'accusé, vous ne les verrez jamais condamnés à mort. Vous ne condamnez à mort que les assassins assez négligents, assez bêtes, assez mal organisés pour avoir laissé la preuve qu'ils avaient préparé la chose d'avance et que ça n'a pas été une impulsion du moment.
0: Antoine Lazarus, médecin des prisons, s'est interrogé sur ce qu'on nomme maintenant les peines de substitution, sur leur signification pratique, médicale et sur leurs éventuelles conséquences morales.
2: Le mot substitution veut dire mettre quelque chose à la place d'autre chose dans un contexte qui est, à la place de la peine de mort, mettre une peine qui ne tue pas physiquement, mais qui fasse le même effet que la peine de mort. Quand on parle de peine de substitution, à ce moment-là, on voit un certain nombre de juristes, de criminologues tout à fait éminents, même de bonnes âmes, dire, au fond, le seul problème, c'est que les gens soient tués physiquement. Du moment qu'ils ne sont pas tués physiquement, on peut tout faire. Alors, première observation, qu'est-ce que pensent les détenus de ça? Les détenus qu'on peut rencontrer, moi j'en ai rencontré même un bon nombre, que ce soit condamné à des courtes peines, de temps en temps à des longues peines, les détenus disent « je préfère être condamné à mort plutôt que passer ma vie en prison ». Si on enferme un détenu sans qu'il ait aucun espoir, d'aucune sorte, il n'a rien à perdre quoi qu'il fasse. C'est-à-dire que sa dangerosité est totale, qu'il tue soit d'autres détenus, qu'il se tue lui-même ou qu'il tue les surveillants, il est dans une espèce d'état qui n'est plus un état humain. Qui est un état de, où les valeurs de référence, même les valeurs qui font que s'il y a un risque à telle action, ça ne vaut pas la peine de la faire ou ça vaut la peine de la faire, il est en dehors de tout système d'évaluation tel que nous on l'imagine, c'est-à-dire que sa vie n'a plus de valeur. Quoi qu'il fasse, il ne subira rien d'autre que ce qui est déjà en train d'être subi. C'est la manière dont on décrit l'enfer existentialiste d'une certaine manière. On est bloqué quelque part, rien n'existe plus quoi qu'on fasse. On ne peut plus modifier un destin en train. Et c'est un état de dangerosité totale que les surveillants, même s'ils ne formulent pas très, très bien, ont tout à fait repéré en disant qu'eux ne savent pas comment ils prendraient en charge, et ne veulent pas prendre en charge des personnes sans espoir du tout. C'est une démarche de mise à mort sociale, une démarche sans aucun espoir de réinsertion, et une démarche qui représente presque une régression par rapport à la situation actuelle, puisque ceux qui seront condamnés à des peines de substitution à la peine de mort et qui les exécuteront, vu les propositions actuelles du gouvernement, seront beaucoup plus nombreux que ceux qui actuellement subissent la peine de mort. En termes criminologiques, ce qu'on sait de quelques experts qui ont pu travailler là-dessus en Allemagne de l'Ouest, qui pourtant n'est pas tendre avec ses détenus, en tout cas politiques, ce qu'on sait, c'est qu'il semble qu'après 14 ans, là, c'est des chiffres de moyenne, mais après 14 ou 15 ans de prison, il n'y a pratiquement aucun espoir de réinsertion des gens tellement ils sont esquintés par la prison. Donc, proposer 25 ans veut dire que d'entrée de jeu, on assume de fabriquer des gens qui sortiront comme handicapés sociaux définitifs et qu'il faudra vraisemblablement assurer avec des systèmes équivalents à des rentes d'invalidité pour infirmes du travail, quoi. Ou pour infirmes de la société.
0: Voici maintenant l'opinion d'Hubert Bonaldi, représentant Force ouvrière du personnel pénitentiaire.
3: Alors la Fédération Justice Force ouvrière, qui représente une très large majorité des personnels pénitentiaires, a fait connaître sa position sur le maintien ou la suppression de la peine de mort de la façon suivante. Les personnels pénitentiaires estiment que pour tout crime commis en détention à l'encontre des personnels pénitentiaires, doit être ou doit pouvoir être sanctionné de la peine capitale. À ce titre-là, il réclame dans l'arsenal des sanctions le maintien de la peine de mort, et dans ce cas précis. Pour ce qui concerne les crimes pour lesquels la peine capitale peut ou doit être maintenue, en tant qu'organisation syndicale, la Fédération ne recommande à ses adhérents aucune position. En effet, le service public des prisons exécutera la loi dans tout ce qu'elle comporte au niveau de l'échelle des sanctions pénales. Mais Force ouvrière rappelle cependant que les conséquences des peines dites substitutives, c'est-à-dire celles de très longues détentions ou des peines incompressibles, auront nécessairement des conséquences sur les moyens de faire face à leur exécution. Alors nous pensons qu'il est grave d'envisager une législation nouvelle sans prévoir de façon très précise, très exacte, les répercussions au niveau des moyens. Et à ce titre, la Fédération Justice demande à ce que, avant l'élaboration même des textes législatifs en la matière, l'avis des professionnels soit très largement entendu. Telle est la position de la Fédération Justice Force ouvrière, dont je répète qu'elle couvre largement le secteur des prisons et des personnels servant cette institution.
0: Alors Thierry Lévy, cette histoire de peine de remplacement, de peine de substitution, on peut l'appeler comme on voudra, est une histoire qui a commencé en 1977 et curieusement c'est Maître Lombard qui l'avait avancée. Que pensez-vous de ces histoires de peine de remplacement en tant qu'avocat, et vous occupez-vous de détenus qui subissent en ce moment ces peines de remplacement, car elles existent. Elles existent depuis maintenant, je crois, Philippe Boucher, vous n'allez pas me contredire, depuis maintenant 2 ou 3 ans.
4: Dit en ces termes, je ne vous contredirai pas.
0: Non. Elles existent depuis quand, ces peines de remplacement?
4: Je crois que c'est 75.
0: 75.
5: Non, mais elles n'existent pas, pour en parler, on ne peut pas dire ça. Ce qui existe, c'est que les conditions de libération conditionnelles ont été changées en fonction de la durée de la peine. La peine de remplacement, pour en parler, n'existe pas. C'est la proposition qui a été faite, en effet, par Lombard et reprise par Perfit et par d'autres, et qui est, à mes yeux, ce qu'il y a de plus abject dans le débat actuel. Si c'est le prix qu'il faut payer pour abolir la peine de mort, je suis partisan de maintenir la peine de mort, car une peine de 25 ans, ou de 20 ans, même, de réclusion criminelle sans possibilité de grâce, de libération anticipée, de permission de sortir, est une peine qui, d'une part, ne pourrait pas être appliquée, car ni les gardiens, ni les détenus n'en veulent, en dehors de forts de détention qui recréeraient les métropoles pénitentiaires dans les îles de jadis. C'est ce qui a fait d'ailleurs qu'on a été amené à s'interroger sur les conditions dans lesquelles on pourrait faire revivre ces lieux diaboliques. C'est ce que disait Lazarus à l'instant, qui est juste, c'est qu'un homme au-delà d'une certaine, je ne sais pas si on peut dire 15 ans, 10 ans, 12 ans, peu importe, il est vrai qu'au-delà d'une certaine durée, Perfit lui-même l'admet dans certaines déclarations, la plupart des magistrats le reconnaissent, souvent avec un certain cynisme, il justifie une condamnation à perpétuité en sachant que c'est une condamnation qui finalement se traduira par une durée de 20, 18 ou 22 ans, en disant au bout de 20 ans, un homme, quel qu'il soit, est éteint. Par comparaison, on peut tout de même se tourner vers certains pays proches de nous en Europe, et comme la Hollande, qui ne connaît pas dans la pratique de peine supérieure à 10 ans, qui n'en connaît pas.
4: Et ça va pas
0: Philippe mal, Boucher.
4: Je voudrais juste, si vous le permettez, revenir sur peine de substitution et peine de remplacement qu'il ne faut absolument pas confondre.
5: Oui.
4: Thierry Lévy a bien dit, la peine de remplacement, sous-entendu de remplacement à la peine de mort, pour l'instant n'existe pas. La peine de substitution, c'est substitution aux peines d'emprisonnement. C'est-à-dire que l'on prononce des sanctions pour éviter que les gens n'aillent en prison, ce qui signifie qu'on s'est quand même bien rendu compte que l'effet pratique de la prison était plus souvent mauvais que bon. C'est un discours officiel que celui qui dit « la prison est corruptrice ».
0: Ça, vous faites allusion au rapport de l'administration pénitentiaire.
4: Je fais allusion à toutes les déclarations officielles. Tous les ministres de la justice s'en sont rendus compte au bout de 3 mois de fonction. Tous les directeurs d'administration pénitentiaire vous le diront. Tous les surveillants, c'est une vérité officielle. La prison est corruptrice. Donc on a essayé, on a introduit dans la loi des peines de substitution. Alors je vais donner un exemple classique. Un type qui commet un très très grave accident de la circulation parce qu'il a conduit, disons, en état d'ivresse. Au lieu de le mettre en prison, donc il va perdre son emploi, peut-être sa femme, le bénéfice social sera nul, c'est évident, sera une perte sociale. Un type qui perd son job, c'est une perte sociale en même temps, globalement. Eh bien, on va lui ôter son permis de conduire, ou pour un temps plus ou moins long, pas un an, 2 ans, 3 ans, etc. Quant à l'histoire de la peine de remplacement, je voudrais... Alors, naturellement, il est vrai que les vrais abolitionnistes exigeront le maintien de la peine de mort pour empêcher les peines de remplacement. Car on ne peut pas imaginer que la suppression de la peine de mort aboutisse à un renforcement d'un système répressif déjà très fort. Car il faut tuer ce canard selon lequel les magistrats seraient laxistes. C'est complètement faux. Le niveau général des peines a augmenté dans les 5 ou 6 dernières années. On va atteindre bientôt 40 000 personnes dans les prisons françaises, surpeuplement, etc. Alors qu'on ne vienne pas nous raconter que les magistrats sont laxistes, que les gens qui disent ça, ils veulent bien aller se déplacer, consulter les rapports, ils verront ce qu'il en est de ce qu'ils soutiennent. Quant à cette peine incompressible, c'est le seul domaine dans lequel je rejoindrai légitime défense. On ne peut pas la décider. Car il y a un article 17 de la Constitution française qui dit « Le président de la République a le droit de faire grâce ». On ne peut pas, par le biais d'une peine de remplacement incompressible, c'est-à-dire une loi simple, priver le président de la République de son droit de grâce, qui est un privilège constitutionnel. Il faut résoudre ce problème-là. Et c'est en cela que, je dirais, même juridiquement, cette peine incompressible ne tient pas debout. Et je remercie l'Association Légitime Défense, qui en quelques années d'existence a enfin sorti une chose intelligente, d'avoir remarqué ce point-là, ce point de droit. Ce qui prouve que M. Romerieux n'est pas absolument inutile.
0: Alors Thierry Lévy, dans vos livres, vous allez très loin, puisque vous dites que le débat sur la peine de mort est un faux débat, que cependant il reste quand même une clé de voûte du système pénal actuellement en France, mais vous proposez, vous, une suppression des prisons.
5: Oui, enfin, ce que j'observe, c'est que la prison a été supprimée, en fait, dans un très grand nombre de situations, par rapport à ce que prévoyaient les textes et à la manière dont ils étaient appliqués il y a encore peu d'années. On doit rappeler que la prison, dans son principe, au moment où elle entre dans la loi, ne s'accompagne pas d'une possibilité de sursis. C'est-à-dire que tous ceux qui sont condamnés à une peine d'emprisonnement pour une infraction quelconque exécutent leur peine sans possibilité de sursis. Ça n'allait qu'à la fin du 19e siècle que le sursis apparaît. Depuis, et de manière accélérée dans les dernières années, bien la peine d'emprisonnement avec sursis, puis les peines de substitution dont on vient de parler, remplacent la peine d'emprisonnement, si bien que pour la très grande majorité des infractions qui sont commises dans un pays comme la France, l'emprisonnement n'est pas appliqué. L'emprisonnement est donc réservé à une toute petite catégorie de population qu'on peut très, très facilement identifier, dont on connaît les origines sociologiques, si bien qu'il y a une suppression de fait qui s'accompagne d'un maintien, mais ce maintien ne coïncide plutôt avec l'état juridique dans lequel nous vivons, les normes juridiques que nous appliquons, c'est une espèce de survivance archaïque qui n'a d'utilité que pour maintenir à l'écart une catégorie de gens qu'on a apprécié comme dangereux dans un a priori politique inadmissible.
0: Jacques Delarue, votre livre est un livre militant contre la peine de mort, votre livre sur le métier de bourreau, et il se termine par une déclaration contre donc le maintien de la peine de mort, mais une déclaration un peu mitigée. Vous n'êtes pas d'accord avec Thierry Lévy ?
6: Non, pas du tout, parce que ça n'est pas un a priori politique que de constater qu'il existe quelques milliers d'individus qui sont des criminels professionnels, qu'aucun mauvais sort n'a jeté dès leur naissance dans le crime, mais qui au contraire l'ont délibérément choisi, tout simplement parce que ils veulent bien vivre et qu'ils ne veulent pas travailler. Il y a toute une série d'exemples de biographies très précises de gens nés dans des conditions tout à fait normales, ayant reçu une éducation tout à fait normale aussi, ayant appris un métier qui pouvait parfaitement leur permettre de vivre convenablement, honnêtement et même assez confortablement, et qui ont choisi d'exercer une autre profession, celle de criminel, de procéder, de livrer des agressions, de fabriquer de la fausse monnaie, enfin, etc. etc. À partir du moment où ces gens-là ont déjà épuiser les ressources qu'offrent toutes les lois sur le sursis, ont été condamnés un grand nombre de fois et recommencent sans arrêt. Si on supprime la prison, je vous demande ce qu'on va en faire. Parce qu'ils n'ont pas du tout l'intention de se reclasser.
0: Alors,
6: ils refusent.
4: Attendez.
0: Thierry Lévy, Philippe Boucher, il nous reste 2 minutes.
4: Non, je voudrais juste faire observer ceci. C'est que Thierry Lévy reparlait de la composition sociologique des prisons. Je crois que le meilleur moyen de diminuer la criminalité. Il ne faut pas rêver. Toutes les sociétés ont eu une délinquance, quelles que soient ces sociétés,
6: absolument,
4: il y en aura toujours.
6: Il ne
4: faut pas rêver. Le problème, c'est le niveau tolérable. Maintenant, je pense que quand on sait qu'il y a 80% d'OS et de fils d'OS dans les prisons, et 9% d'illettrés, c'est-à-dire 3 fois plus qu'au moment du recensement du service national, on se dit que quand le niveau de vie monte, on commet moins de délits. Et la solution, elle est là.
6: Sûr.
4: Et puis, il y a un autre point que je voudrais faire observer, c'est que nous sommes à la fin du XXe siècle et qu'on a encore un système de sanctions qui est celui du début du XIXe. Et là, il y a un décalage de 3 siècles qu'il faudra examiner un jour ou l'autre et pas avec des bouts de ficelle comme on le fait actuellement.
6: Supprimer la peine de mort, ça veut dire qu'il faut repenser la totalité de notre système pénitentiaire.
4: Mais c'est bien au-delà, la peine de mort,
6: c'est tout cela.
4: C'est une espèce de... On se focalise sur la peine
6: absolument
4: de mort, c'est un système répressif.
6: C'est tout le système pénitentiaire qu'il faut repenser, mais on ne peut pas le supprimer.
5: Non, le dernier mot a été dit par ceux que nous venons d'entendre. L'homogénéité dont vous parlez concernant la criminalité est quelque chose qui n'existe pas. Vous dites qu'il y a des gens qui choisissent la profession de criminel. Mais non, ça n'existe pas.
6: Ce qui existe,
5: c'est qu'il y a des quantités de gens qui sont endurcis dans une certaine...

0: Jacques Delarue, le métier de bourreau chez Fayard, Thierry Lévy, l'animal judiciaire et le désir de punir chez Fayard, Philippe Boucher, le ghetto judiciaire chez Grasset, la peine de mort, Marcel Normand, presse universitaire de France, Amnesty International, rapport sur la peine de mort chez Mazarine, Martine de Dignon, Annie Lebeg, Mehdi Alhadj, Laure Adler, bonsoir.
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1: Une tempête de neige, des loups qui rôdent, menaçant comme il se doit, une cabane où il fait chaud et où l'on peut se réfugier, mais soudain des yétis qui vont et viennent. Le souvenir d'une boîte à sucre en fer blanc, une histoire pour enfants qui peut naître à la lecture d'un journal anglais, le Daily Telegraph en l'occurrence. Une histoire d'alpiniste autrichien, mais peu importe d'où surgit le récit, l'essentiel est qu'il soit fort, prenant et illustré dans ce cas précis. Carousel, par Ruth Stegassi, émission qui célébrait la littérature pour enfants, et tel était bien le cas le 16 juillet 1993 sur France Culture.
2: Carousel, le magazine des livres et des spectacles pour la jeunesse. Roulez jeunesse. Michael Morpurgo, bonjour, bonjour aussi François Place, vous êtes tous les deux avec moi aujourd'hui puisque vous êtes tous les deux lauréats d'un des prix les plus célèbres, les plus prestigieux des livres jeunesse, j'ai nommé le prix Sorcière qui est décerné par les libraires jeunesse, par l'association des libraires jeunesse. Alors pourquoi ces prix? Eh bien vous Michael Morpurgo, c'est pour Le Roi de la Forêt des Brumes qui est paru en lecture junior chez Gallimard, et vous François Place, c'est encore et toujours pour Les Derniers Géants, un des livres les plus remarqués de l'année dont nous avions parlé ensemble cette année. Mais, il se trouve qu'en plus, vous illustrates justement Le Roi de la Forêt des Brumes.
3: Oui, j'ai illustré le Roi de la Forêt des Brumes de Michael. Et d'ailleurs, il a eu aussi un prix, le prix Livre Hebdo, en décembre, pour ce bouquin-là.
4: Le cercle d'or
3: des libraires, un Livre Hebdo.
2: Mais dites, vous êtes collectionneur de prix, comme il y en a qui collectionnent.
3: C'est pas de notre faute. Hein. Si les gens ils aiment bien, c'est bien.
2: Ah, évidemment. Bon, mais écoutez, vous savez ce qu'on va faire. C'est vous qui allez nous parler un petit peu de Michael Morpurgo et du Roi de la Forêt des Brumes, puisque vous êtes l'illustrateur. J'aimerais bien, aujourd'hui, on va prendre les choses un petit peu différemment. C'est l'illustrateur qui va nous dire comment il a lu un livre.
3: D'accord.
2: Pas mal, non?
3: D'accord.
2: Original.
3: D'accord, on y va. Eh bien, Le Roi de la Forêt des Brumes, c'est une histoire de voyage, c'est une histoire de mémoire aussi. C'est un jeune garçon qui vit en Chine. Son père est missionnaire. Sa mère est décédée assez tôt. Et donc, il vit en Chine.
2: Ça, c'est un peu un must, non?
3: Il
2: dans
3: vit...
2: les romans d'aventure.
3: Oui,
2: c'est... La maman décédée assez tôt.
3: Ça se passe, oui, c'est vrai. Et ça se passe juste au moment de l'attaque japonaise en Chine. Donc, c'est juste avant la guerre 39-45. Donc, le dispensaire de son père est bombardé. Et pour mettre à l'abri son garçon, le père décide de l'envoyer en Inde, c'est-à-dire de faire un grand voyage à travers le Tibet. Et pour ça, il lui il confie son jeune garçon à un... Comment dire, il n'est pas moine, hein, c'est un Tibétain d'origine qui travaille au dispensaire, qui est une espèce de sage, quoi, hein, qui sert à la fois d'oncle au jeune garçon, en même
2: de
3: temps
2: guide,
3: qui lui apprend la vie, de
2: ouais.
3: guide, etc. Donc le voyage en Inde, c'est déjà, ça pourrait déjà faire un beau livre, je pense. Il y aurait déjà de quoi faire entre la Chine et l'Inde en passant par le Tibet. Il y a déjà pas mal de choses à raconter. Il faut partir de nuit, il faut éviter les bombardements, il y a plein d'histoires. Mais ça va se corser un petit peu. Parce qu'en traversant le Tibet, le jeune garçon se déguise. Et puis ils vont être plus ou moins reconnus dans une auberge, c'est-à-dire qu'on va s'apercevoir que pour un Tibétain, il a quand même une stature peu commune. Et puis il y a bien

0: Et c'est ce qui cache, c'est ce qui transforme le monde. C'est quand on est dans la brume, on n'est pas ni dans le jour ni dans la nuit, on est ailleurs. On est déjà dans un état qui est plus vraiment le concret, donc il y a des frontières là qui sont
1: c'est
0: assez.
1: C'est bien ce que vous dites là. Au début, vous étiez dans une description très imagée. Je trouve ça intéressant. Il a donné une description où on voyait vraiment, on avait le sentiment de voir des illustrations précisément. Ah bah, on avait des images
0: pour
1: très
0: fortes.
1: Peut-être
0: pour ça que
1: je suis illustrateur. Mais oui, peut-être finalement, ça expliquerait votre vocation.
0: Peut-être.
1: Et puis là, grâce à cette histoire de brume, vous arrivez à.
0: On arrive au pays des Yétis. Donc il y a aussi une histoire de. Moi j'aime bien, parce que c'est une histoire d'emboîtage de mémoire. Et quand je dis emboîtage, ça part d'une boîte. Une boîte à sucre en fer blanc. Alors je sais pas, moi tout gamin, j'ai eu des grands-parents qui avaient ça, des boîtes à sucre en fer blanc, qui avaient des pots sur la cheminée qui étaient en dégradant, là, du plus grand vers le plus petit pour mettre du cacao, des choses comme ça. Et c'est vrai que c'était des pots qui parlaient du passé, parce que nous, on était déjà dans les emballages carton, Monoprix et tout ça. Mmh. Alors. Toutes ces boîtes-là, c'est vrai, ça parle. Et dans la boîte, il y a une pipe, il y a une photo passée.
2: Un couteau.
0: Oui, c'est ça. Et il est reconnu, le jeune garçon, il prend la place de quelqu'un d'autre. On ne va pas raconter tout le livre.
1: Non,
0: hein, on va pas raconter tout le livre. Mais il y a une histoire de mémoire, il y a une histoire de voyage, il y a une histoire de Yéti, et il y a une forêt des brumes. Et la forêt, quand même, c'est déjà magnifique. Et la forêt des brumes, alors là...
1: Michael Morpurgo, vous avez reconnu votre histoire, votre livre ?
2: Ah oui, je crois que François a raconté l'histoire mieux que le livre, vraiment. C'est super, ça.
0: C'est bien la peine de faire des livres.
2: Non, mais pour un illustrateur, de comprendre, c'est très important pour un illustrateur de comprendre le livre avec le détail qu'il a utilisé il y a 2-3 minutes. Parce que sans ça, et j'ai beaucoup d'expérience de ça, des illustrateurs qui... ont des idées d'un livre et on peut le voir dans les illustrations.
1: Ils ont leur interprétation et n'est pas nécessairement celle que
2: vous
1: voulez
2: donner.
1: C'est
2: la question d'étudier un peu le livre et de penser et de rêver un peu, de rêver peu pour créer les images que François a créées. Et ça, c'est très rare. C'est pas normal du tout. Il n'est pas normal.
0: Ici, complètement. Je crois quand on prend un livre à illustrer, en fait, on accompagne l'histoire, on le lit. Alors, une fois qu'on a lu l'histoire, il faut l'accompagner à son tour, il faut la raconter à son tour en images. Mais c'est vrai aussi, c'est pain béni, quoi. On va pas se lancer des compliments par-dessus la table
1: c'est
0: pain béni de tomber sur une belle histoire aussi.
2: C'est presque comme un metteur en scène dans le cinéma, vraiment. Il faut que.
1: Oui, je pensais à un traducteur aussi. C'est un peu la traduction.
2: C'est ça.
1: Il y a aussi.
2: Il faut voir les images.
0: Travail d'interprétation.
2: Oui.
1: Alors, Michael Morpurgo, il y a une chose que j'aime beaucoup chez vous, outre les livres que vous écrivez, c'est la façon dont vous racontez comment les histoires vous sont venues. J'aime beaucoup ça. Alors, racontez-nous comment l'histoire du roi de la forêt des brumes est arrivée pour vous. Ensuite, si on a le temps, on vous demandera aussi de raconter l'histoire d'Anya, qui est un autre livre que j'aime énormément de vous.
2: Voilà, mais le roi de la forêt des brumes, c'est le commencement, c'est un peu ordinaire, vraiment. J'étais en train de lire un journal, Daily Telegraph, en Angleterre, et j'ai trouvé, c'est sur un train, et je lis un article d'un, on dit grimpeur, quelqu'un qui grimpe dans les montagnes.
1: Un alpiniste.
2: Voilà, pardon. Un alpiniste autrichien qui a visité les Himalayas. Et voilà, il dit, ce monsieur, il est très connu, et j'en suis sûr, le moment que j'ai lu l'article, que c'était quelque chose de sérieux. Il n'essaye pas à trouver quelque chose de l'argent ou de popularité ou choses comme ça. Avec ça, il dit qu'un matin, il se réveille après un grand orage de 3 jours. Il sort de sa tente, il voit quelque chose dans la neige. Et pour commencer, parce qu'il a les yeux un peu, il peut pas voir très
1: embrumé,
2: bien.
1: Embrumé,
2: voilà, c'est ça. Et il croit à ce temps, c'était un ours des Himalayas. Mais il a bougé un peu et soudainement la bête a commencé à agrandir. Il a dit dans le journal, c'était un peu comme un cauchemar parce que une bête qui a été, qui a

0: été assez petite commence à grandir. Voilà. Il était maintenant sur deux pattes et énorme, à peu près 8 ou 9 pieds d'hauteur.
1: Oui,
0: ouais. Voilà. Et rouge, avec un poil lunt, un poil très long. Et voilà. À ce moment, il tourne pour parler à ses amis dans la tente. Et le moment qu'il tourne, la bête commence à courir. Très vite, très vite.
1: Vers lui ou à s'éloigner?
0: Elle
1: s'enfuit.
0: Voilà. Et il est le seul, homme qui a vu cette
1: bête. Cet animal.
0: Voilà. Mmh. Problème, c'est qu'à ce temps-là, il n'a pas beaucoup mangé. Et il pense qu'il a peut-être il a vu quelque chose qu'il n'a pas vu.
1: C'est une hallucination.
0: Voilà, exactement. Mais il a pensé beaucoup. Il a trouvé après quelque chose dans la neige qui confirme que c'était quelque chose. Et en réfléchissant, il pensait qu'il a vu pour la première fois un Yeti. Et c'est un homme très sérieux. C'est pas vraiment quelqu'un qui va attirer
1: oui, l'attention.
0: Non, pas du tout comme ça. Et après ça, j'ai fait beaucoup de recherches dans les livres et j'ai trouvé beaucoup d'idiots qui ont pris les photos dans la neige et qui ont créé des fantômes, des Yeti, ou choses comme ça. Mais j'ai trouvé assez de gens sérieux qui ont raconté des histoires des Yeti. Et c'est à ce temps-là que j'ai commencé à penser que peut-être, vraiment, ils peuvent exister, ces bêtes. Et
1: ces
0: à ce temps-là, j'ai lu
1: un
0: article dans un journal scientifique des États-Unis. Et c'est très intéressant parce que professeur qui dit peut-être. Le problème avec la bête humaine, c'est que nous sommes dans nos mères seulement pour 9 mois. Et que vraiment, nous ne sommes pas très bien formés à 9 mois. Et il a calculé, cet homme, que si on reste dans nos mères jusqu'à 14 mois, nous avons les intelligences, voilà. Mieux.
1: Beaucoup plus développé.
0: Voilà, c'est ça.
1: Et vous pensez que si on restait 14 mois dans le ventre de notre mère, on verrait tous des Yétis, c'est ça?
0: Mais non, c'est pas exactement ça. Non, c'est simplement que il a dit que peut-être, il a dit ça dans cet article, il a écrit que peut-être il y avait une bête humaine qui n'existe plus, qui est le vrai Homo sapiens, en latin, et que nous sommes, une sorte quelque chose qui ne...
2: Une branche ratée, quoi.
0: Oui, c'est ça.
2: Une branche,
0: mais c'est une branche qui n'est pas très bien, qui a une maladie, qui a transformé...
1: Oui, un peu dégénéré. Ouais,
0: exactement comme ça. Voilà, j'ai pensé avec ces deux histoires, une un peu scientifique et une un peu de ce journal, et voilà.
1: Vous connaissiez toute cette histoire-là?
2: Non, je ne connaissais pas. Mais je trouve que déjà 9 mois, c'est long.
1: Oui, surtout pour la mère aussi.
2: C'est ça, oui.
0: Mais ça, je ne peux pas dire.
2: Si on dit 14 mois, là...
1: N'est-ce pas que c'est formidable quand il y a...
2: Oui, oui.
1: Mais j'étais frappée en l'écoutant de la parenté avec les derniers géants, justement.
2: Parce que les derniers géants, c'est aussi l'histoire que j'avais... Imaginez, d'ailleurs, avant de lire le Roi de la forêt des brumes, ça vient peut-être aussi de tout cet imaginaire, des récits de voyage, et puis de rencontrer. Mais tout le temps, on rencontre dans les journaux ou dans les livres des histoires de mondes perdus. C'est quand même fou, quoi, de dire... Et alors, comme aujourd'hui, on a une vision satellitaire de la Terre, qu'on a une vision presque photographique, mètre par mètre, on est en manque de ces mondes-là, quoi. On est en manque de ces histoires où, finalement,
1: oui,
2: il y avait des cartes blanches, il y avait
1: Mais je trouve que les géographes disent que les cartes blanches se multiplient sur la Terre, là, en ce moment,
2: ah
1: depuis
2: bon
1: quelques années.
2: C'est tant mieux, peut-être.
1: Ben, oui et non, c'est moins gai, puisque maintenant, c'est à cause des guerres, des famines, de tous les endroits où on ne peut plus aller. Mais c'est vrai, ce que vous dites, qu'on a perdu les mondes perdus, et on est en train de les retrouver d'une manière qui est beaucoup moins belle. Et...
2: C'est-à-dire que peut-être l'imagerie qu'on a de la Terre en satellite, maintenant, c'est presque de l'imagerie médicale. C'est quelque chose qui ressemble au scanner ou des choses comme ça, et c'est justement parce qu'on est à son chevet. Peut-être parce qu'on est un peu... Donc on a perdu toute une part d'imaginaire et on est plutôt penché sur l'image de la Terre d'une façon inquiète, un peu comme ça, scientifique, inquiète, à se demander qu'est-ce qui va se passer. Alors qu'on avait avant peut-être des cartes...
1: Et vous commenciez comme un dentiste, par une molaire sculptée.
2: Il faut toujours aller du plus petit au plus grand.
1: C'était la découverte d'une énorme molaire entièrement sculptée de dessin.
2: Moi je pensais aux dents de cachalot sculptées qu'on trouvait, on trouve ça chez les antiquaires maintenant, mais moi j'étais fasciné par la lecture de Moby Dick, j'ai vu un film tout petit... avec une classe comme ça quand j'étais tout gamin, ce film de Moby Dick, ça m'est resté longtemps, cette histoire de baleine blanche aussi, pas seulement de chasse au cachalot, mais du fait qu'on cherche quelque chose qu'on trouve jamais. Et c'est vrai que mais c'est pareil pour le roi de la forêt des brumes, la mémoire tourne autour d'un objet. Oui. Moi c'est une dent qui est complètement couverte de dessins, lui c'est une boîte, c'est encore plus imagé sur le fait qu'on a des mémoires emboîtées
1: et que quand on ouvre quelque chose, ce qui est extraordinaire, c'est la façon dont il tresse des histoires, des petits faits divers comme ça, des petits entrefilets de journaux pour en faire des romans qui sont étonnants, enfin très saisissants, très.
2: Mais je trouve cette histoire de boîte aussi, il y a eu pas très longtemps dans des journaux. Je sais, aux États-Unis, on a ouvert une boîte qui avait 100 ans d'âge, par exemple, où il y avait des documents. Alors on s'attend toujours à des révélations, s'attend toujours à des choses extraordinaires.
1: Et alors il y avait quoi?
2: Je m'en rappelle plus, je crois que c'était assez décevant. Mais il faut lire, c'est pour ça qu'il faut lire Le Roi de la Forêt. C'est pour ça que la fiction, c'est toujours un peu plus.
0: C'est l'inconnu vraiment qui fascine les. Bon, c'est les gens, les enfants aussi. Je crois que tous les deux livres, le tien et le mien, c'est aussi le tien, si je peux dire ça, ils ont quelque chose de très sérieux au fond. Avec les géants, on sait très bien que c'est vraiment une tragédie, ce qui se passe aux géants. Et moi, j'ai arrêté mon histoire avec peut-être la même sorte de tristesse, parce que le garçon, après qu'il a vécu avec les Yétis, il revient dans le monde des humains. Il ne peut pas vivre avec les humains parce qu'il les trouve impossibles. Et il cherche toujours la vie simple et la vérité ou quelque chose comme ça de la vie des Yétis. Il y a une sorte...
2: Il y a une histoire très belle dans Le Roi de la Forêt des Brumes, c'est que son oncle, le Tibétain, lui fait un manteau d'arlequin, fait un manteau cousu de différents tissus. Et quand il arrive au collège, les enfants arrachent les tissus, lui détruisent son manteau. Et ça, c'est vraiment son manteau, c'était le signe de son voyage, le signe qu'il avait accumulé d'autres expériences, rencontré des gens, que sur lui, sur sa peau, il pouvait porter une histoire et que les autres ne l'ont pas compris, ils n'ont pas compris cette différence, ils ont traité ça comme on peut traiter parfois les tziganes ou les gens qui sont bariolés, qui portent justement sur leurs vêtements la trace de plein de voyages, de plein de choses différentes. Ça c'est un passage que je trouve magnifique dans Le Roi de la Forêt des Brumes, parce que l'histoire de ce manteau qui est déchiré, et puis lui, c'est toute son enfance qu'on déchire, c'est tout ce qu'il a vécu avant.
1: Michael Morpurgo, j'étais sûre qu'on n'aurait pas le temps de parler d'Anya, qui est pourtant un très beau livre aussi. Mais je voudrais que vous nous disiez deux mots des enfants, parce que j'ai lu dans une interview dans un journal anglais que vous organisiez des séjours pour les enfants. Je trouve ça étonnant, des séjours dans une ferme.
0: Oui, c'est ça. Oui. J'ai notre société a deux fermes maintenant, une ferme dans le Devon et une ferme dans le Pays de Galles. Et ce qui se passe, c'est qu'on invite des enfants des grandes villes, de Londres, de Birmingham, de Bristol, même de Paris, si peut-être, on ne sait pas, voilà, pourquoi pas. Mais ils viennent...
1: Avis aux amateurs.
0: Oh oui, pour travailler. C'est vraiment pour ça, parce que moi, je trouve que c'est très, très important que les enfants ont un contact réel, on dit réel,
1: oui,
0: actuel, avec la vie de campagne, mais pas vraiment simplement pour visiter, c'est vraiment pour contribuer leur travail, leurs efforts pour les animaux, pour la ferme. Et c'est avec ça qu'ils ont, que peut-être ils peuvent apprendre un sens de valeur

0: de son propre travail. Et ça, c'est très important pour les enfants. Je ne sais pas en France, mais nous avons des grands problèmes avec des enfants de grandes villes en Angleterre. Question de familles séparées, des problèmes sociaux et choses comme ça. Et pour quelques-uns, c'est vraiment la première fois qu'ils réussissent à quelque chose. Et ça, c'est très important.
1: Et en prime, une fois par semaine, vous leur racontez des histoires et on aura compris... Oui. Que les histoires de Michael Morpurgo, c'est vraiment extraordinaire. Je rappelle donc Le Roi de la Forêt des Brumes en lecture junior Gallimard, à y rajouter Anya, toujours en lecture junior Gallimard, et puis bien entendu Les Derniers Géants de François Place. Je vous remercie tous les deux. Carousel était signé Ruth Stegassi, la réalisation Pascal Rayet et Cyril B.

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1: On s'imagine souvent la recherche scientifique comme quelque chose de froid et d'impersonnel. On pense à une progression purement logique, inspirée de travaux théoriques et expérimentaux qui guident la voie d'une pensée on ne peut plus rationnelle. Les questions philosophiques, ontologiques ou métaphysiques apparaissent comme secondaires, des prismes interprétatifs que l'on laisse à celles et ceux qui s'adonnent à la spéculation pure, en dehors du champ de la science. Pourtant, nombreux sont les chercheuses et les chercheurs qui ont un rapport extrêmement personnel, voire parfois presque spirituel à leur travail. C'est leur âme, leur vie tout entière qui est bouleversée et régie par les travaux qu'ils mènent, changeant parfois radicalement leur perspective sur l'existence. C'est le cas du physicien Bernard d'Espagna, connu pour ses travaux sur la mécanique quantique. C'est justement ce monde quantique, que l'on ne connaît encore que très peu aujourd'hui, qui lui a inspiré une nouvelle façon de concevoir ce qu'est l'être et son unité, comme il explique au micro de Michel Cazenave dans ce numéro de Recherche et pensée contemporaine. Au milieu d'une tapisserie de théories physiques plus complexes et contre-intuitives les unes que les autres, se dégage une véritable vision métaphysique qui fait converger la science dure qu'est la physique avec des idées empruntées à la philosophie, à la mystique et à la théologie dite négative. 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

0: Bernard d'Espagnat, tout le monde se rappelle votre dernier livre paru qui était À la recherche du réel, qui avait fait un certain bruit à l'époque, dans la mesure où vous faisiez connaître au grand public un certain nombre de résultats, enfin, d'expériences qui étaient menées actuellement en physique et qui nous amenaient éventuellement à changer un petit peu notre regard sur la réalité de l'univers dans lequel nous vivons. Il faut dire tout de suite, bien sûr, qu'il ne s'agit pas tellement de l'univers immédiat dans lequel nous vivons, mais beaucoup plus de la profondeur de cet univers. Et à propos de ces expériences, vous avanciez un certain nombre d'hypothèses philosophiques, vous vous livriez à un certain nombre de réflexions qui, là aussi, bouleversaient quand même assez profondément les idées que l'on pouvait nourrir jusqu'ici d'une manière assez générale. Et voilà qu'aujourd'hui, vous continuez avec un nouveau livre, Un atome de sagesse, dans lequel vous donnez comme sous-titre « Propos d'un physicien sur le réel voilé », dans lequel vous allez encore plus loin dans la réflexion philosophique, ou disons dans la réflexion tout court, sur ce que vous a apporté votre expérience de physicien. Alors je crois qu'il est important de dire, dès l'abord, que cette expérience de physicien, c'est une expérience très particulière, puisqu'il vous êtes tout d'abord un physicien théoricien, et vous êtes quelqu'un qui a consacré sa vie à la physique quantique ou à la mécanique quantique. Or là, nous sommes dans un domaine très particulier de la physique, nous sommes dans le domaine de ce que l'on appelle couramment l'infiniment petit, c'est-à-dire dans le monde atomique, même subatomique, dans le monde particulier. Et je crois que si l'on veut suivre la conversation que nous pouvons avoir, si l'on veut avoir les bons repères en quelque sorte, pour comprendre ce que nous allons essayer de dire, il est peut-être juste de rappeler un certain nombre de particularités de la théorie quantique, dans la mesure où cette physique nous fait sortir de la physique classique, à la fois de la logique de la physique classique, et en même temps de la conception que l'on pouvait avoir des objets ou de la matière, telle qu'on l'avait eue jusque encore au début de ce siècle. D'autre part, je crois que la physique quantique, lorsqu'elle est apparue, a posé un certain nombre de questions sur la validité même de notre connaissance ou de la connaissance que nous pouvons avoir du monde. Je veux dire par là qu'il était couramment admis, tout le long du 19e siècle, au début du 20e siècle, il était couramment admis qu'à force d'efforts, tout au bout du progrès de la science, on arriverait à avoir une sorte de connaissance totale du monde et du monde tel qu'il existe réellement. Or, il semble que la mécanique quantique là-dessus a porté un certain nombre de corrections, et peut-être s'agirait-il de dire lesquelles. Et en troisième lieu, il semble que la mécanique quantique, à travers un certain nombre de paradoxes soulevés en particulier par Einstein, dont on sait qu'il était assez opposé, disons, à la philosophie générale de la mécanique quantique telle qu'elle régnait d'une manière majoritaire, c'est-à-dire dans l'interprétation de l'école de Copenhague, eh bien un certain nombre d'expériences qui ont essayé de quantifier ce paradoxe, de le tester, ont montré que les choses étaient beaucoup plus compliquées que nous le pensions et en même temps beaucoup plus difficiles à penser puisque cela sortait de notre expérience tout à fait courante et nous obligeait à une sorte de renversement de pensée.
1: Pour des raisons qui me semblent valables, je tiens que la notion d'être a un sens. Après examen adéquat, je m'aperçois alors que l'être, pour l'homme, est mystérieux. Il semble irréductible à nos catégories usuelles de pensée, peut-être simplement du fait que la partie ne saurait comprendre le tout. Mais je ne le crois pas totalement mystérieux. Quelque chose de ces structures passe dans les lois de la physique. Et également, il semblerait que peut-être existent des appels de l'être. Au moins autant qu'appel à l'action, ce sont appel à l'adhésion, ou, pour mieux dire, peut-être, à la connaissance, ou pour mieux dire encore, à un mélange indescriptible de ces deux choses. Sont-ils véritables? Je l'espère.
2: Il s'agit d'une tentative de description de ma réflexion philosophique personnelle, de ma conception de l'existence et du monde personnel, et que cette conception, bien sûr, elle tient compte de mes connaissances scientifiques, ça va de soi, n'est-ce pas ? Mais ce n'est pas un prolongement direct de mes connaissances scientifiques. Comme je dis au début de ce livre, si la science m'aide, si la physique moderne m'aide, c'est un petit peu à la manière dont une boussole aide un promeneur qui est perdu dans les bois. La boussole lui indique, elle ne lui indique pas le chemin qu'il faut prendre, elle lui dit simplement, si vous continuez dans cette, dans telle ou autre direction, eh bien, vous allez vous perdre de plus en plus. Autrement dit, elle permet d'éliminer à la longue des cheminements de pensée, des orientations dont elle prouve qu'elles sont mauvaises, qu'elles ne conduisent nulle part. Alors, pour moi, à ce niveau-là, ce niveau de la réflexion philosophique, si vous voulez, c'est comme ça que fonctionnent mes connaissances scientifiques. Et par conséquent, il ne faudrait pas voir ce livre comme simplement une espèce de prolongement de données scientifiques. C'est autre chose que ça. Il ne faudrait pas du tout mettre là-dessus l'étiquette « la science a prouvé » le contenu du livre en question. Je crois que dans toute réflexion de ce genre, un certain degré de profondeur, je le répète, il y a pas mal de données personnelles, il y a beaucoup de données personnelles, et que la science ne nous donne pas une toute faite, une ontologie, une description de l'être, n'est-ce pas ? Elle peut simplement nous aider à éliminer des descriptions, des soi-disant descriptions de l'être qui seraient trop naïves et qui, par conséquent, ne seraient pas acceptables au vu de nos connaissances actuelles. Alors, je crois que c'était nécessaire de dire ceci, n'est-ce pas, pour que les lecteurs n'aillent pas chercher dans ce livre ce qui n'y est pas, ce qui ne peut pas y être.
0: Oui, c'est-à-dire, si je comprends bien, vous faites un peu vôtre la position qu'avait exposée Feynman, par exemple, un jour, en disant, d'une part, la science nous donne des résultats, et d'autre part, nous sommes obligés de les interpréter. Mais, étant entendu que l'interprétation se fait à nos risques et périls, et qu'on ne peut pas faire l'équation entre le résultat scientifique lui-même et l'interprétation, oui, en partie philosophique, que l'on en donne, oui, même si cette interprétation est par ailleurs nécessaire.
2: Oui, c'est ça.
0: Et que donc là, ce n'est dans ce livre, c'est Bernard d'Espagna, philosophe, oui, qui parle et qui pense à propos de ce que trouve Bernard d'Espagna, physicien, si l'on peut introduire cette différence ainsi,
2: oui,
0: entre les aspects de votre personne.
2: Si vous voulez, oui, si vous voulez. Seulement, malgré tout, Bernard d'Espagna, philosophe, ne peut pas penser n'importe quoi, justement, parce que les connaissances de physique qu'on a actuellement font qu'il y a un certain nombre d'idées, et en particulier un certain nombre d'idées simplistes, n'est-ce pas, qu'on avait autrefois et qu'on ne peut plus avoir maintenant. Et ça, c'est justement ce que vous disiez tout à l'heure, il y a quelques minutes. Vous me posiez des questions précisément là-dessus. Et bon, je peux essayer...